0: Google. Pour rappel, l'Union a infligé hier à Google un total de 890 millions d'euros d'amende pour atteinte à la concurrence. Autour de France, nouvelle démonstration du maillot jaune. Tadej Pogacar s'est imposé en solitaire en haut de l'Alpe d'Huez à l'occasion de la 19e étape. Au classement, il conforte sa première place avec désormais 7 minutes 11 d'avance sur Remco Evenepoel. Le Belge qui a lui aussi creusé l'écart sur le 3e au classement, Isaac Del Toro, avec 2 minutes 31 secondes d'avance désormais sur le Mexicain. C'est tout pour ces informations. Merci de nous écouter.
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3: Bienvenue dans la playlist et bonjour si vous nous rejoignez ce midi sur la première. C'est presque le week-end. Courage à ceux qui travaillent cette semaine, à ceux pour qui la fin de semaine rime avec fin des congés, mais aussi ceux qui cherchent du travail. On va essayer de se détendre tous ensemble jusqu'à 13h dans la playlist grâce à la superbe programmation de la superbe Alexandra Vassen et à la réalisation du génial Vincent Van Der Venet. On va aussi parler concerts, actualités musicales et anecdotes. Et la première anecdote, c'est l'apparition surprise d'Angèle à Dour pendant le concert d'Amélie Lenz. Elle est venue annoncer leur collaboration sur une nouvelle chanson et elle a surtout mis le feu à la plaine. Angèle est en pleine renaissance électropop. Souvenez-vous de sa collaboration avec Kavinsky et Phoenix sur la reprise de Night Call au JO de Paris 2024. Là, c'est son featuring avec Justice qui démarre notre playlist. On écoute What You Want. Belle journée sur RTBF La Première.

On danse ce midi dans la playlist. Cette fois, c'était avec les Australiens de Parcells, You Got Me Feeling. Et le meilleur endroit pour danser et profiter de la musique l'été, c'est les festivals. Parcells se produit à Pucklepop le 23 août avec une affiche démentielle. Tyler, The Creator, Somber et Raven Lenay en font partie, par exemple. On a fait l'anecdote, l'annonce de concert et maintenant l'actualité musicale. Elle concerne la brugeoise Isolde Lazoune. Elle s'est révélée sur la scène internationale avec son album Oh Dear, sorti il y a 3 ans, et elle nous fait le cadeau d'un 3e album cet été. Il s'appellera My Kind of Drama et sortira le 28 août prochain. On écoute un extrait, Egoland, sur RTBF, la première.

Une grande favorite de nos programmateurs, c'était Lola Young à l'instant, qui nous régalait en 2024 avec ce single I Wish You Were Dead. Mais il n'y a pas que sur la première qu'on l'adore, puisqu'elle a quand même reçu un Brit Award et un Grammy cet été. On espère très fort que ce sera un encouragement suffisant pour son retour. L'artiste suivante, elle par contre, elle semble infatigable. Camille Mbé a fait à peu près tous les festivals cet été et c'est pas terminé puisqu'elle jouera au Franco ce dimanche à 15h15. On peut célébrer son énergie même si elle trouve qu'il n'y a rien à fêter. Le titre du single qui arrive, merci d'être avec nous.

0: Un titre qui fait vraiment beaucoup de bien à l'instant dans nos oreilles, c'était Going Shopping des Strokes. 28 ans de carrière et maintenant un 7e album, Reality Awaits, est sorti il y a tout presque un mois, le 26 juin, et c'est une vraie réussite. J'espère que vous passez un moment aussi délicieux que moi dans la playlist aujourd'hui, et ça n'est pas prêt de s'arrêter puisqu'on est ensemble jusqu'à 13h. Étienne de Crécy et Tom Misch arrivent, ainsi qu'une artiste que j'aime de tout mon cœur. Restez avec nous et bon appétit si vous êtes à table.
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0: De midi à 13h, vous êtes dans la playlist, on fait ensemble le tour des coups de cœur de nos programmateurs, mais là tout de suite, c'est d'un coup de cœur à moi que je vais vous parler. Ça va faire un an qu'on entend de plus en plus parler d'elle, je l'ai vue deux fois en concert depuis, et j'ai été frappée à chaque fois par sa sensibilité et son incroyable voix. Elle est magnétique, c'est Gilda sur RTBF la première, on écoute tout pour plaire et je vous laisse en profiter.
2: Amém.

0: Bon appétit si vous êtes à table en écoutant RTBF La Première. À l'instant, c'était le Britannique Tom Misch qui nous faisait danser doucement avec son titre Slow Tonight. Et on garde la tendresse en ajoutant un petit peu de mélancolie avec Feu Chatterton. Leur album Labyrinthe a bientôt un an, mais leur single Ce qu'on devient nous fait toujours autant d'effet. Je vous laisse le constater par vous-même. Beau vendredi dans la playlist.
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Beautiful Lie, beau mensonge, c'était Gabriel 16, une belle voix sur un joli titre de 2023 qui est sorti sur le premier EP de l'artiste, Prologue, mais pour l'instant pas de nouvelles d'un nouveau projet. En revanche, un nouvel album, le duo australien Angus and Julia Stone s'apprête à en sortir un le 4 septembre chez Virgin Records. Il s'appellera Karaoke Bar. Et vous avez peut-être déjà entendu la plage titulaire sur nos ondes, alors je vous propose d'écouter un deuxième extrait. C'est Monroe, Angus and Julia Stone dans la playlist.

0: Rising Soul, Étienne de Crécy et Damon Albarn, le leader de Gorillaz, dans la playlist. Étienne qui jouera d'ailleurs un set aux Francopholies de Spa ce samedi. Et on me dit dans l'oreillette qu'il pourrait faire une apparition demain dans la spéciale Franco de 14h à 16h au micro de Vanessa Clack. Et on continue de chanter dans la suite de la playlist jusque 13h avec Jessie Ware et les Sunday Charmers par exemple. Restez avec nous pour encore plus de musique et déjà bon week-end sur nos ondes.
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0: Vous écoutez RTBF, la première. Très bon début d'après-midi. On continue ensemble de danser et chanter ou tout simplement profiter avec nos oreilles dans la playlist. Et la suite, c'est une collaboration anglo-australienne. Saint-Étienne nous offrait ce featuring avec Confidence Man le 3 septembre 2025. Le titre Brand New Me s'accompagne d'un clip en dessin animé qui fait référence à Scooby-Doo. C'est assez rigolo et la musique, elle est super. Je vous laisse avec ça. Profitez bien.

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C'était Super Bloom de Jessie Ware dans la playlist. Elle a sorti en avril son 6e album du même nom et elle vous le présentera en concert avec la première le 20 novembre à l'Ancienne Belgique à Bruxelles. J'ai regardé, il reste quelques places, alors foncez avant que ce ne soit plus le cas. Et dans la suite, il sortait l'album Contigo il y a 2 ans. Jay Bernhardt est de retour avec un très beau single, 4 in the Morning. Très belle journée à l'écoute de la première. 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

0: On vient de rêver ensemble avec les Sunday Charmers à aller voir absolument en concert à l'Ancienne Belgique le 10 novembre prochain avec la première. Et en attendant, vous pouvez réécouter la playlist à tout moment sur RTBF Ovio et tous les jours de la semaine à midi sur notre antenne. Merci à Alexandra Vassen pour la programmation du jour et à Vincent Van Der Venet pour la réalisation. Belle journée sur nos ondes.
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0: Il est 3h.
1: Bonne nuit à tous, Julie Buron pour ces informations. Les heures passent et l'incendie en Gironde, en France, continue sa progression. Déjà 19 000 hectares parcourus par les flammes, selon un dernier bilan ce vendredi soir. Le ministre français de l'Intérieur, Laurent Nunez, a précisé que le feu se dirigeait vers la métropole bordelaise. 110 000 évacuations ont été menées en Gironde. Sur place, environ 50 voyageurs belges se trouvent en ce moment dans la région du Cap Ferret. Les affaires étrangères conseillent à ces Belges de consulter le site de la météo des forêts et de suivre les instructions des autorités locales. Les flammes qui dévorent aussi l'Espagne, la région de Madrid, la capitale. Le feu a déjà ravagé 6 000 hectares. Les autorités de Madrid évoquent le pire incendie de l'histoire de la région. Plusieurs villages sont menacés et 4 routes vers la capitale sont coupées. Au moins 63 000 personnes ont été évacuées ou confinées dans la région de Madrid. Et là, environ 100 voyageurs belges se trouvent dans cette région. Toujours pas d'accord entre syndicats de pompiers et la région bruxelloise. Le mouvement de grève entamé mardi se poursuivra et les discussions reprendront ce samedi matin. Dans une communication adressée aux pompiers, le Front commun syndical indique qu'il n'y a rien de concret dans les propositions de la région à ce stade. Or, les syndicats estiment que seules des décisions concrètes permettront de sortir du conflit. Les nouvelles menaces de Donald Trump envers l'Union européenne. Ce vendredi, il a menacé d'imposer de nouveaux droits de douane à l'Union et d'ouvrir une enquête commerciale pour les amendes infligées à Google. Pour rappel, l'Union a infligé hier à Google un total de 890 millions d'euros d'amende pour atteinte à la concurrence. Autour de France, nouvelle démonstration du maillot jaune. Tadej Pogacar s'est imposé en solitaire en haut de l'Alpe d'Huez à l'occasion de la 19e étape au classement. Il conforte sa première place avec désormais 7 minutes 11 d'avance sur Remco Evenepoel. Le Belge qui a lui aussi creusé l'écart sur le 3e au classement, Isaac Del Toro, avec 2 minutes 31 secondes d'avance désormais sur le Mexicain. C'est tout pour ces informations, merci de nous écouter.
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0: Docteur C. Jacobs, le bureau des complots.
1: Bonjour Jacobs.
2: Bonjour Peters. Mais qu'est-ce que vous faites avec ça ?
1: Ah, vous voulez dire pourquoi j'amène un détecteur de métaux au bureau ?
2: Bah oui.
1: Bah parce que depuis l'histoire des archives secrètes de la RTBF, je continue mes recherches, voyez-vous.
2: Ah, j'aurais dû m'en douter. Depuis cette découverte, vous êtes devenu totalement ingérable.
1: Oh, vous dites ça, mais au fond, cette histoire vous passionne autant que moi.
2: Oui, je reconnais que découvrir une section oubliée dans les sous-sols de la RTBF, c'est relativement excitant, mais j'espérais malgré tout que les choses finiraient par reprendre leur cours normal.
1: Non, c'est impossible. Il y a un avant et un après, vous voyez. D'autant plus qu'il y a quelques jours, en quittant le bureau, un homme est venu m'aborder discrètement.
2: Ah oui ?
1: Oui, un ancien journaliste de la RTBF aujourd'hui à la retraite. Selon lui, les archives secrètes que j'ai découvertes ne seraient en réalité qu'une toute petite partie du mystère. Écoutez bien, c'est incroyable. Cet homme affirme qu'il existe quelque part dans le bâtiment un coffre contenant un texte ancien, extrêmement rare, gravé sur une plaque qui, s'il était découvert et traduit correctement, pourrait remettre en question une partie de l'histoire même de la Belgique.
2: Rien que ça. Et donc vous comptez utiliser votre détecteur de métaux pour débusquer ce fameux coffre ?
1: Pas seulement. L'ancien journaliste m'a aussi remis ceci. Regardez.
2: C'est quoi ça ? C'est un caillou ?
1: Une pierre sacrée, Jacobs. Selon lui, elle permettrait d'identifier certains endroits cachés à condition de rester parfaitement concentré.
2: Peters, vous êtes en train de chercher un manuscrit secret dans les sous-sols de la RTBF avec un détecteur de métaux et un caillou magique ?
1: Sacré, Jacobs, pas magique. Et je veux que vous m'accompagniez au niveau moins 5. Je sens qu'il reste des choses à découvrir là-bas et que votre sens logique, eh ben, pourrait nous être utile.
2: Oui, écoutez, c'est très gentil comme proposition de votre part, mais voyez-vous, je préférais éviter d'arpenter un sous-sol classé interdit, je vous le rappelle.
1: Et donc, on suspend les recherches, c'est ça ?
2: On les suspend temporairement, disons. Faisons semblant de travailler normalement, histoire d'éviter les soupçons et peut-être même un licenciement immédiat.
1: Ah, bonne idée.
2: Et d'ici là, que vous vous décidiez de creuser un tunnel sous la RTBF, écoutons plutôt le répondeur.
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4: Allô, le bureau des complots, Faustine de Dinan. Bonjour. Alors, je vous appelle parce qu'il m'est arrivé un truc un peu bizarre il y a 3 jours. 2 jeunes missionnaires mormons sont venus sonner chez moi. Enfin, vous voyez le truc, les garçons, toujours par deux, en costume cravate, avec leur petit badge. Et ils ont commencé à m'expliquer que tout ce que je croyais savoir sur la religion était faux. Du coup, je me suis rendu compte que je ne connaissais quasiment rien aux mormons. Apparemment, eux aussi, ils ont un prophète, John Smith ou Jack Smith, enfin bref, je ne sais plus. Et j'aimerais bien comprendre qui était cet homme et ce qu'il y a réellement derrière cette religion. Parce que, je vais être honnête, ces deux jeunes-là, derrière leur grand sourire et leur politesse impeccable, ils m'ont pas paru complètement nets. Voilà, merci pour votre réponse.
2: Ah ben tiens, vous qui vous êtes lancé dans une chasse au trésor dans les sous-sols de la RTBF avec votre pierre sacrée, eh ben ça rappelle quand même un peu l'histoire du fondateur de l'église des saints des derniers jours et de leur prophète Joseph Smith, et non pas Jack ou John, comme le dit cette sympathique Faustine.
1: Je ne vous le fais pas dire. En tout cas, cette confusion autour du prénom du fondateur des Mormons illustre déjà assez bien une chose, c'est que le mormonisme reste une religion finalement assez mal connue en Europe. Pourtant, son ascension est réelle, hein. Ils étaient 1 million au milieu du XXe siècle, ils sont aujourd'hui 18 millions de membres répartis sur tous les continents.
2: Il faut dire aussi qu'il y a quelque chose de profondément américain et presque exotique dans cette religion. Quelque chose qui détonne souvent pour des Européens comme nous.
1: Oui, parce que selon les enseignements de Joseph Smith, Jésus-Christ serait apparu sur le continent américain après sa résurrection afin de prêcher auprès de peuples vivant en Amérique. Des peuples que le Livre de Mormon présente comme les descendants de tribus d'Israël ayant traversé l'océan plusieurs siècles auparavant.
2: Autrement dit, cette religion transforme l'Amérique en nouvelle terre promise.
1: Et c'est justement pour comprendre comment une histoire pareille a pu voir le jour qu'il faut replonger dans l'immense bouillonnement spirituel qui traverse les États-Unis au début du 19e siècle. Allez, que la révélation commence.
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1: Au début du 19e siècle, les États-Unis traversent une période de bouleversement profond. Le pays grandit rapidement, les frontières avancent vers l'ouest et beaucoup d'Américains ont le sentiment de vivre un moment décisif de l'histoire. Dans ce climat instable apparaît ce que les historiens appellent aujourd'hui le Second Great Awakening, le deuxième grand réveil religieux américain. Pendant plusieurs décennies, les réunions spirituelles se multiplient, des milliers de personnes se rassemblent dans des camps improvisés et assistent à des sermons qui durent parfois des journées entières.
2: Des prédicateurs itinérants attirent des foules immenses et annoncent souvent que Dieu s'adresse directement aux hommes sans passer par les institutions traditionnelles. Les émotions prennent une place centrale général, dans ces rassemblements, certains fidèles pleurent, tombent au sol ou disent recevoir des visions.
1: En fait, l'obsession du retour du Christ se répand dans une partie de la population. Et plusieurs prédicateurs annoncent même que la fin du monde approche. Dans ce contexte, l'idée qu'un nouveau prophète puisse apparaître ou qu'une révélation inconnue puisse surgir en Amérique ne paraît plus complètement impossible.
2: Et cette effervescence religieuse atteint son paroxysme dans une région bien précise, le nord de l'État de New York. Les historiens surnommeront plus tard cette zone le « Burnover District », littéralement la région consumée par les réveils religieux.
1: Dans cette région, les débats théologiques sont omniprésents et la prolifération des mouvements religieux devient spectaculaire. De nouvelles églises apparaissent sans cesse, certaines annoncent l'arrivée imminente du royaume de Dieu, tandis que d'autres prétendent restaurer un christianisme oublié.
2: Cette époque voit également la naissance de sectes et de communautés mystiques qui cherchent à construire des sociétés idéales séparées du reste du monde et développent des doctrines totalement nouvelles. Il faut dire qu'à cette époque, le mélange entre religion et ésotérisme est beaucoup plus courant qu'aujourd'hui. Les frontières entre foi chrétienne, magie populaire et croyances mystiques restent en fait extrêmement floues.
1: C'est dans cet univers qu'émerge progressivement une véritable culture des trésors cachés. Beaucoup d'Américains pensent que le territoire dissimule des richesses enfouies depuis des siècles. Des légendes circulent sur des pirates ou des peuples anciens qui auraient enterré de l'or dans les collines et les forêts. La chasse au trésor devient alors une activité relativement répandue dans certaines régions rurales.
2: Et dans le même temps, certains auteurs vont même jusqu'à relier les peuples amérindiens aux tribus perdues d'Israël mentionnées dans la Bible. Pour beaucoup, l'Amérique n'est plus seulement un territoire neuf, elle devient un lieu sacré, chargé de secrets et de révélations oubliées.

0: C'est dans cet environnement que naît Joseph Smith en 1805, dans une famille pauvre et instable. Comme beaucoup d'Américains de l'époque, ses parents enchaînent les déménagements et cherchent désespérément à améliorer leur situation. Mais les Smiths sont aussi connus pour leurs croyances mystiques familiales. Certains d'entre eux racontent par exemple avoir vécu des rêves prophétiques ou des expériences spirituelles inhabituelles.
1: Le jeune Joseph grandit donc dans un univers où les visions, les anges, les trésors cachés et les signes divins font partie du quotidien. Et très tôt, il acquiert une réputation ambiguë. Pour certains, il est sincère et habité par la foi, mais pour d'autres, déjà, on le dit manipulateur.
0: Encore adolescent, Joseph Smith travaille d'ailleurs comme voyant et chercheur de trésors. Il participe à plusieurs expéditions organisées dans les campagnes de l'État de New York et affirme avoir parfois pu localiser des richesses cachées grâce à ses pierres de voyance. Et puis, au début des années 1820, alors qu'il n'a qu'une quinzaine d'années, Joseph Smith affirme vivre ce que les Mormons appellent aujourd'hui sa première vision. Selon la légende, Joseph Smith se retire un jour dans un bois afin de demander à Dieu quelle église suivre. C'est alors qu'il affirme avoir vécu cette expérience surnaturelle exceptionnelle.
1: Une lumière descend du ciel, puis Dieu et Jésus lui apparaissent. Les deux êtres lui parlent alors directement et lui annoncent qu'aucune des églises existantes ne possède la vérité complète.
0: Dans le récit mormon, cette vision marque aussi le moment où Joseph Smith est alors choisi comme futur prophète, chargé de restaurer la véritable parole divine sur Terre. Mais à cette époque, personne autour de lui ne mesure encore les conséquences de cette expérience, d'autant que les premiers récits de cette vision restent relativement confidentiels.
1: Mais quelques années plus tard, survient une nouvelle étape décisive avec l'apparition de l'ange Moroni. Smith affirme que ce personnage céleste lui rend visite pendant la nuit à plusieurs reprises. Selon lui, Moroni serait le dernier survivant d'un peuple ancien ayant vécu sur le continent américain des siècles auparavant.
0: Et puis Moroni lui annonce l'existence d'un texte sacré écrit sur des plaques d'or, enfoui dans une colline toute proche. Smith raconte que pendant les 4 années qui suivent, il rencontre Moroni sur la colline tous les 22 septembre et que le 22 septembre 1827, Smith sort enfin de terre les plaques d'or cachées dans un coffre en pierre. Et là, stupeur, elles sont recouvertes de caractères mystérieux, vaguement égyptiens, appartenant à une langue inconnue.
1: Smith affirme alors que Dieu lui interdit de montrer librement les plaques et très vite, ce secret alimente les critiques et les soupçons de fraude.
0: Pour traduire le texte contenu sur les plaques, Smith affirme utiliser des pierres sacrées, censées lui révéler les mots qu'il doit ensuite prononcer à voix haute. Mais plusieurs témoins affirment que Joseph Smith utilise en réalité un simple caillou placé au fond d'un chapeau.
1: Ah ben tiens, ça me rappelle vaguement quelqu'un.
0: Oh, je vous interdis toute comparaison. Ma pierre à moi est parfaitement fiable.
1: Bien sûr, mais vous a-t-elle déjà révélé autre chose qu'une vieille canalisation dans les sous-sols de la RTBF ?
0: Non, pas encore, mais je sens qu'on approche.
1: En tout cas, concernant Joseph Smith, il dicte donc à haute voix ses traductions à un ami qui en prend scrupuleusement note. Les séances de dictée auraient souvent duré plusieurs heures d'affilée sans que, visiblement, le prophète en perde haleine.
0: La phase principale de traduction aurait eu lieu surtout entre avril et juin 1829, soit environ 3 mois, durant lesquels Joseph Smith aurait produit près de 500 pages.
1: Pour les défenseurs du mormonisme, un jeune homme aussi peu instruit aurait difficilement pu produire en quelques mois un texte aussi long et structuré sans inspiration divine. À l'inverse, les critiques estiment que cette rapidité montre surtout que Joseph Smith maîtrisait déjà parfaitement l'histoire qu'il était en train de dicter.
0: Et c'est autour de cette ambiguïté fondamentale que va progressivement se construire toute l'histoire du mormonisme. Miracle religieux, authentique pour les uns, ou manipulation habile pour les autres.
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0: En 1830, Joseph Smith publie finalement le texte qu'il affirme avoir traduit à partir des plaques d'or. Il se nomme « Le Livre de Mormon ». Dès sa sortie, l'ouvrage intrigue autant qu'il déstabilise. Parce que derrière son apparence biblique se cache en réalité une immense fresque religieuse qui prétend raconter une histoire secrète du continent américain.
1: Smith y décrit l'arrivée donc d'une tribu perdue d'Israël en Amérique plusieurs siècles avant Jésus-Christ. Selon le récit, ces populations auraient traversé l'océan depuis le Proche-Orient avant de fonder de grandes sociétés sur le continent américain.
0: Ces peuples se seraient divisés progressivement en différentes nations qui se seraient affrontées dans de longues guerres sacrées. Et si le texte reprend de nombreux thèmes bibliques, il introduit aussi une idée totalement nouvelle pour l'époque, qui est qu'après sa résurrection, Jésus serait apparu sur le continent américain.
1: Selon le Livre de Mormon, le Christ aurait alors enseigné son message au peuple du Nouveau Monde avant que ces civilisations ne sombrent finalement dans la violence et la corruption. Le récit du Livre de Mormon se termine alors par une immense catastrophe et la fin apocalyptique de ces peuples anciens présentés comme une punition divine.
0: Pour les premiers lecteurs américains, ce texte est profondément déroutant. Il ressemble à la Bible par son style et par sa structure, mais il raconte une histoire totalement nouvelle, centrée sur l'Amérique. Très vite, une question devient centrale. Joseph Smith a-t-il réellement traduit un document ancien ou inventé toute cette histoire ?
1: Eh bien, pour une grande partie de la presse américaine, la question est rapidement tranchée. Dès les années 1830, Joseph Smith est présenté comme un imposteur, ayant simplement transformé les croyances populaires de son époque en une nouvelle religion.
0: Et rapidement apparaissent des soupçons de plagiat. Plusieurs chercheurs établissent notamment des parallèles avec certains textes populaires du début du 19e siècle qui développaient déjà l'idée que les peuples amérindiens descendraient des tribus perdues d'Israël mentionnées dans la Bible.
1: Une théorie devient particulièrement célèbre, celle de l'influence supposée d'un certain Solomon Spalding, un écrivain américain ayant imaginé dans un manuscrit inachevé l'histoire de peuples anciens vivant sur le continent américain. Selon certaines critiques, Joseph Smith aurait repris ce texte pour construire le Livre de Mormon. Alors même si cette hypothèse reste aujourd'hui très contestée, elle connaît à l'époque un immense succès.
0: Oui, tout le débat repose sur cette question. Joseph Smith était-il un imposteur particulièrement habile, un visionnaire sincère, un mythomane charismatique ou simplement le produit du climat mystique de son époque ?
1: Mais au fond, finalement, cette question devient presque secondaire. Car comme nous allons le voir, l'enjeu va vite dépasser le simple récit des plaques d'or. Autour de lui, une véritable communauté va commencer à se structurer et très vite, cette nouvelle organisation va provoquer de profondes tensions avec le reste de la société américaine.

0: Au début du 19e siècle, les États-Unis connaissent une immense vague de ferveur religieuse où visions, prophètes et croyances mystiques se multiplient. Dans l'État de New York, un certain Joseph Smith affirme alors recevoir des révélations divines et traduire des textes sacrés gravés sur des plaques d'or qu'il a déterrées. Ces textes racontent une histoire sacrée, oubliée de l'Amérique, qu'il publie sous le titre « Le Livre de Mormon ».
1: Immédiatement, son récit fascine autant qu'il scandalise. Pour les uns, Smith est un manipulateur habile nourri par les croyances populaires de son époque, mais pour d'autres, c'est bel et bien un prophète inspiré par Dieu.
0: Au début des années 1830, une communauté s'est formée autour de Joseph Smith, et elle est même suffisamment grande pour qu'il décide de fonder sa propre église. Ce nouveau groupe prend le nom d'Église du Christ, avant de devenir plus tard l'Église de Jésus-Christ des Saints des Derniers Jours.
1: Et son Église attire du monde. Hein. En quelques années seulement, des centaines, puis des milliers de fidèles se convertissent à cette nouvelle religion. Cette croyance impressionnante surprend les observateurs de l'époque et elle contribue déjà à nourrir une certaine inquiétude autour de ce groupe.

0: Contrairement à beaucoup de mouvements religieux du XIXe siècle, les Mormons développent rapidement une véritable organisation hiérarchique. Joseph Smith ne se présente pas seulement comme un prédicateur inspiré, c'est un chef spirituel, dirigeant administratif et autorité suprême du mouvement. Autour de lui se met progressivement en place une structure très disciplinée, composée d'anciens, de missionnaires et de responsables locaux.
1: Et cette organisation repose sur l'idée que Joseph Smith continue de recevoir des révélations divines capables de guider directement la communauté. Joseph Smith développe alors les idées de Sion et de peuple élu. Selon lui, les fidèles ont pour mission de préparer le retour du Christ en construisant une communauté pure, capable d'accueillir le royaume de Dieu sur terre.
0: Cette idée conduit progressivement à la construction d'un royaume terrestre. Dans cette vision, l'Amérique occupe une place centrale. Joseph Smith décrit les États-Unis comme une véritable terre promise. Le continent américain devient ainsi un espace sacré directement lié au destin spirituel de l'humanité tout entière.
1: Joseph Smith désigne alors le Missouri comme le centre spirituel du mormonisme et il affirme que la ville d'Indépendance va devenir la future Sion, la cité où le Christ reviendra régner lors de la fin des temps.
0: Ah oui, parce que derrière ce projet apparaît aussi une forte vision millénariste. Beaucoup de mormons pensent vivre les derniers chapitres de l'histoire humaine et se préparent donc activement à l'arrivée imminente d'un nouvel ordre divin.
1: Mais à côté de ça, plus les mormons se développent, plus les tensions avec les voisins apparaissent clairement.
0: Et à mesure que cette méfiance grandit, Joseph Smith lui-même commence désormais à ressembler plutôt à un dirigeant d'un véritable État dans l'État.
1: Et ses craintes entraînent alors une violence croissante envers les mormons. Des maisons sont incendiées, des affrontements éclatent entre milices locales et fidèles de Joseph Smith, tandis que la presse anti-mormone décrit désormais le mouvement comme une menace politique et religieuse. En 1838, dans le Missouri, la situation dégénère même en véritable conflit armé, avec plusieurs morts des deux côtés. Face à l'explosion de violence, les autorités ordonnent finalement l'expulsion des mormons.
0: Persécutés, les Mormons s'installent au début des années 1840 dans une vaste zone marécageuse située au bord du Mississippi. Et ils ne vont pas chômer. Joseph Smith ordonne la construction de la ville de Nauvoo, dans l'Illinois. Et en quelques années seulement, ce simple terrain isolé se transforme en une cité impressionnante qui attire des milliers de fidèles venus de tout le pays et même d'Europe.
1: Le développement spectaculaire de Nauvoo surprend les observateurs de l'époque. La ville s'étend rapidement sur plusieurs kilomètres carrés et atteint probablement entre 10 000 et 15 000 habitants au milieu des années 1840. Les Mormons y construisent alors un immense temple destiné à devenir le cœur spirituel de leur mouvement.
0: Mais Nauvoo n'est pas seulement une ville religieuse. Joseph Smith y développe aussi un véritable pouvoir politique local. Grâce au poids démographique des Mormons, la communauté obtient d'importants privilèges administratifs accordés par les autorités de l'État. Et peu à peu, la cité acquiert une certaine autonomie. Les Mormons disposant de leurs propres institutions et de leurs tribunaux.
1: Dans ce système, Joseph Smith concentre désormais tous les pouvoirs. C'est le prophète des Mormons, mais c'est aussi le maire de Nauvoo et le dirigeant de toute la communauté.
0: Et ce n'est pas tout. Le prophète des Mormons crée aussi une véritable force armée, qu'il appelle la Nauvoo Légion, qui rassemble quand même plusieurs milliers d'hommes. Officiellement, cette milice est destinée à protéger la communauté contre les violences extérieures, mais forcément, vu de l'extérieur, cela commence à inquiéter sérieusement les populations voisines.
1: Même si cette milice reste légale à l'époque, elle nourrit rapidement la crainte d'une armée privée entièrement fidèle à Joseph Smith, et beaucoup d'Américains commencent ainsi à redouter que ce groupe religieux armé devienne totalement incontrôlable.
0: Au-delà du grandissant pouvoir politique de Smith, il faut nous arrêter un instant sur les croyances mormones, mon cher Jacobs, parce qu'elles jettent aussi le trouble dans la population concernant le mouvement.
1: Oui, alors pour commencer, il y a l'idée de révélation permanente qui est au cœur du système imaginé par Joseph Smith. On en a déjà dit un mot. Ce qu'il faut comprendre, c'est que contrairement aux églises chrétiennes, les mormons affirment que Dieu continue de parler régulièrement à travers Joseph Smith. Cette idée donne donc au prophète une autorité immense qui préoccupe encore une fois ses adversaires.
0: Mais les croyances mormones surprennent aussi par leur ampleur. Par exemple, Joseph Smith évoque l'idée que Dieu aurait créé d'innombrables mondes habités par d'autres formes de vie, possédant elles aussi leur propre destinée spirituelle. Pour l'Amérique du XIXe siècle,

0: Là, on arrive au dernier point, sans doute le plus sensible. Parmi toutes les controverses qui entourent Joseph Smith, aucune ne provoque autant d'effroi que la question de la polygamie.
1: Ah oui, et ça c'est le moins que l'on puisse dire. Smith affirme avoir reçu des révélations divines autorisant certains hommes à épouser plusieurs femmes. Mais pendant les premières années de l'Église mormone, ces pratiques restent limitées au cercle restreint proche du prophète.
0: D'ailleurs, officiellement, Joseph Smith lui-même nie publiquement pratiquer la polygamie. Mais en parallèle, l'épreuve de mariage multiple commence à s'accumuler autour de lui et de certains cadres de son église.
1: Oui, au fil des années, les historiens identifient entre 30 et 40 épouses liées à Joseph Smith. Certaines sont célibataires, mais d'autres sont aussi des femmes déjà mariées à d'autres hommes au moment de leur union avec le prophète. Plusieurs cas de très jeunes épouses aussi alimentent les critiques les plus virulentes contre le fondateur du mormonisme. La plus célèbre est sans doute une certaine Helen Mar Kimball, qui aurait eu seulement 14 ans au moment de son mariage avec Smith.
0: Ces révélations provoquent un immense malaise dans l'Amérique de l'époque. Et puis à l'intérieur du mouvement, ces pratiques entraînent aussi de fortes tensions. Certains fidèles refusent d'accepter ces nouvelles révélations et accusent Smith d'avoir trahi les principes moraux qu'il prétend défendre.
1: Et lorsque l'affaire devient publique, c'est une véritable explosion médiatique. Très vite, la presse transforme la polygamie en scandale national et le mormonisme acquiert durablement l'image d'une secte sexuelle dirigée par un prophète accusé d'utiliser la religion pour multiplier les épouses et les plaisirs.
0: La situation atteint un point de non-retour le 10 juin 1844 avec l'affaire du journal dissident Le Nouveau Expositor. Ce journal a été fondé par d'anciens proches de Joseph Smith, parmi lesquels plusieurs mormons ayant rompu avec le prophète. Et dans son premier numéro, ce journal donc accuse ouvertement le prophète d'abus de pouvoir, de dérive théocratique et surtout de pratiquer secrètement la polygamie tout en le niant publiquement.
1: Pour Joseph Smith, ces révélations risquent alors de provoquer un désastre politique majeur à Nauvoo. En tant que maire de la ville, il réunit le conseil municipal qui déclare ce journal « dangereux pour l'ordre public », je cite. Smith ordonne ensuite la destruction de l'imprimerie et les presses du Nauvoo Expositor sont démolies par les autorités locales.
0: Mais cette décision provoque immédiatement une véritable tempête politique. Joseph Smith apparaît désormais comme un dirigeant autoritaire qui piétine la liberté de la presse. Et la situation va rapidement devenir incontrôlable.
2: J'ai une question sur les complots.
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1: Quelques jours après la destruction du Nauvoo Expositor, Joseph Smith est arrêté. Les autorités de l'Illinois accusent le prophète des Mormons d'avoir provoqué une émeute en ordonnant la destruction des locaux du journal.
0: Joseph Smith est donc conduit à la petite prison de Carthage, située non loin de là dans l'Illinois. Officiellement, il doit attendre son procès sous la protection de la police locale.
1: À l'intérieur de la prison, Smith comprend probablement que sa survie est loin d'être garantie. Toute la région est alors traversée par une atmosphère de quasi-guerre civile entre Mormons et anti-Mormons.
0: Et le 27 juin 1844 arrive l'impensable. Une foule armée prend d'assaut la prison. Au cours de l'attaque, Joseph Smith tente de se défendre, mais il finit par être abattu. Pour les Mormons, Joseph Smith devient alors immédiatement un martyr tué pour avoir tenté de restaurer la véritable Église du Christ.
1: Mais sa disparition ouvre aussi une immense crise de succession au moment même où le mouvement semblait atteindre son apogée. Une question devient alors centrale. Et oui, qui va maintenant diriger ?
0: Et là, il n'y a pas de consensus, car ce sont finalement plusieurs responsables religieux qui revendiquent l'héritage du prophète.
1: C'est un certain Brigham Young qui parvient progressivement à s'imposer dans cette course. Ancien proche de Joseph Smith et dirigeant influent du mouvement, il bénéficie d'une solide réputation auprès des fidèles. Et il est doté d'une autorité naturelle et, dit-on, d'un don pour l'organisation. Young va donc restructurer le mouvement, rétablir la discipline interne et surtout préparer une décision radicale, quitter définitivement les régions hostiles de l'Est américain.
0: Oui, les Mormons vont désormais chercher à construire leur propre monde à l'écart du reste du pays. Et pour cela donc, ils fuient vers l'Ouest. Sous l'impulsion de leur nouveau leader, les Mormons organisent en fait un immense départ collectif.

0: Entre 1846 et le début des années 1850, plusieurs dizaines de milliers de mormons se lancent dans cet incroyable périple. Hommes, femmes et enfants traversent alors les plaines américaines dans d'immenses convois de chariots tirés par des bœufs ou des chevaux.
1: Beaucoup abandonnent alors leur maison, leur terre et parfois une grande partie de leurs biens dans l'espoir de recommencer une nouvelle vie loin des persécutions. Mais le voyage est extrêmement difficile. La faim, les maladies et les accidents provoquent de nombreuses morts et marquent durablement la mémoire collective mormone.
0: Oui, au fil des mois, la traversée de l'Ouest américain prend une dimension presque sacrée. Les convois avancent lentement à travers les montagnes, les plaines et le désert dans des conditions souvent dramatique. La fatigue, les accidents et les maladies provoquent une forte mortalité parmi les migrants. Cette migration acquiert une véritable dimension biblique du récit. Les Mormons se comparent au peuple hébreu traversant le désert vers la terre promise.
1: Mais un jour, on arrive au bout du chemin. En 1847, Brigham Young et les premiers pionniers atteignent finalement la vallée du Grand Lac Salé. Et c'est là qu'ils vont fonder la ville de Salt Lake City. Pour les Mormons, cet endroit isolé est appelé à devenir le cœur de leur nouveau monde.
0: À travers ce projet apparaît pleinement le rêve mormon imaginé depuis Joseph Smith. L'Utah doit devenir une forme de royaume de Dieu sur Terre, un refuge spirituel au milieu d'un monde considéré comme corrompu et hostile. Mais, comme on va le voir, à mesure que les Mormons s'installent dans l'Ouest, une autre histoire commence à naître en parallèle, celle du complot mormon.

0: Au début du 19e siècle, Joseph Smith affirme recevoir des visions divines et traduit le Livre de Mormon, un texte présenté comme l'histoire sacrée oubliée du continent américain. Très vite, le personnage divise. Pour les uns, c'est un prophète inspiré, pour les autres, un imposteur habile, nourri par les croyances mystiques de son époque.
1: Autour de lui, une communauté religieuse se développe rapidement. Mais les tensions avec les autorités américaines et surtout le scandale de la polygamie provoquent une explosion de violence qui conduit à l'assassinat de Smith en 1844. Sous la direction de son successeur Brigham Young, les Mormons fuient alors vers l'ouest américain où ils vont fonder la ville de Salt Lake City dans l'espoir de bâtir leur propre royaume de Dieu sur Terre.
0: À ce stade de notre enquête, mon cher Jacobs, une question se pose. Pourquoi les Mormons provoquent-ils autant de méfiance dans l'Amérique du 19e et puis du 20e siècle ?
1: Eh bien parce qu'avec leur installation dans l'ouest américain, les Mormons donnent progressivement l'impression de construire une société parallèle autour de leurs propres règles. Il faut dire que pendant plusieurs décennies, les dirigeants religieux contrôlent largement la vie politique, économique et sociale de l'Utah.
0: L'Église mormone commence alors à être perçue non seulement comme une religion étrange, mais aussi comme une organisation capable de rivaliser avec les institutions américaines elles-mêmes. Mais au-delà de cette question, d'autres aspects du mormonisme alimentent aussi la méfiance. Et parmi les pratiques les plus étonnantes figure notamment l'importance accordée aux ancêtres et aux généalogies.
1: Depuis le 19e siècle, les Mormons cherchent à reconstituer les histoires familiales afin d'identifier leurs ancêtres les plus lointains. Cette quête a donné progressivement naissance à des archives gigantesques qui rassemblent des documents venus du monde entier, des actes de naissance, de mariage, de décès, des registres religieux ou encore des recensements très anciens.
0: C'est peu connu, hein, mais oui, les Mormons sont les plus grands producteurs de données généalogiques de la planète. Depuis les années 1930, l'Église microfilme numérise des registres dans des dizaines de pays. Aujourd'hui, sa gigantesque base de données généalogiques contient plusieurs milliards de noms.
1: Pour les croyants, cette accumulation de documents répond à un objectif spirituel très précis, reconstituer les lignées familiales afin de permettre de baptiser les morts.
0: Cette pratique des baptêmes posthumes est d'ailleurs très critiquée. Beaucoup trouvent problématique qu'une religion accomplisse des rites religieux pour des personnes décédées depuis parfois plusieurs siècles, qui concernent parfois des individus qui n'ont jamais appartenu au mormonisme et qui n'auraient probablement jamais souhaité y être associés.
1: Et la controverse a atteint un point sensible dans les années 1900. Puis au début des années 2000, avec la découverte de noms de victimes de la Shoah dans certaines bases généalogiques mormones, plusieurs organisations juives ont alors accusé l'Église de pratiquer des baptêmes symboliques sur des victimes de l'extermination nazie, sans l'accord bien sûr des familles.
0: Le cœur de ce système se trouve dans les montagnes de l'Utah, au centre d'archives souterrains de Granite Mountain, une gigantesque installation de près de 15 000 mètres carrés creusée directement dans la roche à une trentaine de kilomètres de Salt Lake City. Derrière d'immenses portes blindées sont conservées des copies de registres venus du monde entier afin, dit-on, de protéger ces données contre les incendies, les guerres ou les catastrophes naturelles.
1: Oui, les centres d'archives des Mormons attirent aujourd'hui des chercheurs, des historiens et des particuliers du monde entier, bien au-delà d'ailleurs du seul cadre religieux. Mais cette immense collecte de données personnelles obtenues sans le consentement des personnes concernées renforce aussi une certaine inquiétude. Comme si les Mormons voulaient être les seuls à détenir la mémoire du monde.
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1: L'impression de puissance des Mormons n'a jamais complètement disparu. Au 19e siècle, l'Amérique redoutait surtout une communauté religieuse séparée du reste du pays. Mais aujourd'hui, la méfiance concerne davantage l'influence économique du mouvement et les richesses considérables accumulées par l'Église au fil des décennies.
0: Car plus le mormonisme s'intègre à la société américaine, plus l'Église développe aussi une puissance économique considérable. À travers différentes entreprises, fondations et institutions, le mouvement a acquis une puissance financière. L'Église dispose par exemple d'un immense patrimoine immobilier et figure parmi les plus grands propriétaires fonciers privés des États-Unis. Elle possède aussi des centaines de milliers d'hectares de terres agricoles et notamment des ranchs géants en Floride ou dans le Nebraska.
1: Cette réussite économique s'explique en partie par le fonctionnement interne du mouvement. Les fidèles pratiquants versent traditionnellement une dîme qui correspond à environ 10% 10% de leurs revenus à l'Église. Mais ce sont surtout certaines révélations récentes qui ont frappé l'opinion américaine. En 2019, un ancien gestionnaire de l'Église affirme ainsi que le fonds d'investissement lié à la religion mormone contrôlerait plus de 100 milliards de dollars d'actifs financiers.
0: Et cette influence se retrouve aussi dans une certaine mesure sur le terrain purement politique. On l'a dit, pendant longtemps, de nombreux responsables politiques de l'État ont été directement issus de la communauté mormone. Gouverneurs, élus locaux, sénateurs. Aujourd'hui, c'est toujours le cas. L'Église conserve une présence importante dans la vie politique régionale. Mais là encore, ce n'est pas tant cette influence réelle qui intrigue que l'impression d'un réseau extrêmement soudé, capable d'exercer son pouvoir à un plus haut niveau, sans forcément se montrer.
1: La figure politique la plus célèbre reste probablement Mitt Romney. Ancien gouverneur du Massachusetts et candidat républicain à la présidence des États-Unis en 2012 contre Barack Obama. Beaucoup d'Américains avaient redécouvert à cette occasion qu'il existait bien encore, oui, une forme discrète mais réelle du mouvement dans certains milieux politiques et économiques disposant d'une grande influence.
0: Et cette impression de puissance discrète ne concerne pas uniquement l'économie ou la politique locale. Peu à peu, elle nourrit aussi des théories beaucoup plus larges autour des liens supposés entre les Mormons et certaines agences fédérales, comme la CIA ou le FBI.
1: Il faut dire que plusieurs éléments entretiennent cette image. Beaucoup de jeunes Mormons passent plusieurs années en mission à l'étranger. Ils apprennent ainsi des langues plutôt rares, voyagent énormément et développent une forte capacité à s'adapter à différents environnements. À cela s'ajoute évidemment une réputation de discipline personnelle, de patriotisme et de discrétion qui font d'eux d'excellents candidats pour ce type de poste.
0: Dans certains milieux conspirationnistes, ces caractéristiques finissent par renforcer l'idée que les Mormons seraient discrètement favorisés dans certains recrutements liés aux services secrets ou la sécurité nationale.
1: Au fond, on retrouve ici une vieille peur qui était déjà présente le siècle dernier. Aujourd'hui, cette inquiétude réapparaît à travers l'idée que cette communauté pourrait fonctionner comme une sorte de cinquième colonne.
0: Oui, en réalité, cette théorie dit surtout quelque chose de plus profond. Malgré leur intégration progressive dans la société américaine, les Mormons continuent encore de susciter une forme de méfiance particulière. Au XIXe siècle, on accusait les Mormons de vouloir créer une théocratie polygame dans le désert de l'Utah. Aujourd'hui, certains fantasment plutôt un réseau discret, riche, discipliné et influent, agissant à l'intérieur même des institutions américaines.
1: Autrement dit, le complot mormon ne s'est jamais complètement arrêté. Il s'est simplement transformé avec l'histoire des États-Unis. En tout cas, mon cher Peters, cette épopée mormone nous aura mené loin. Entre destin tragique et révélation divine, gros sous et généalogie, il y a de quoi avoir la tête qui tourne, et c'est le signe que c'est l'heure de conclure.
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0: Tout est parti au début du 19e siècle d'un inconnu nommé Joseph Smith qui affirme recevoir des visions divines et détenir un texte sacré gravé en langue inconnue sur des plaques d'or racontant une histoire oubliée de l'Amérique. Autour du prophète autoproclamé, une nouvelle religion se développe jusqu'à devenir un véritable projet politique et spirituel destiné à bâtir le royaume de Dieu sur terre dans l'Ouest américain.
1: Après la mort de Joseph Smith, le mormonisme ne disparaît pas, mais il se développe encore à une plus large échelle. Alors au fond, que répondre à Faustine qui nous a laissé un message sur notre répondeur et qui se demandait qu'est-ce qu'il y a réellement derrière cette religion et derrière son prophète ?
0: Eh bien, honnêtement, la réponse est assez complexe. Avec le temps, l'Église a construit une image lisse fondée sur les valeurs familiales, la réussite sociale, le travail et la discipline morale. Cette stratégie a contribué fortement à la normalisation du mouvement dans l'espace public américain. Mais malgré cette transformation, une certaine méfiance persistante continue d'entourer le mormonisme.
1: Oui, c'est une constante. Au XIXe siècle, cette peur était liée à la polygamie, aux tensions armées, de la conquête de l'Ouest américain. Aujourd'hui, les inquiétudes sont différentes. Il y a le côté très structuré, très communautaire du mouvement, la puissance économique aussi de l'Église, et puis ses missionnaires présents partout dans le monde, ou encore cette immense obsession pour les généalogies et les archives familiales.
0: Mais il y a peut-être aussi autre chose. Ce qui rend le mormonisme si particulier, c'est qu'il s'agit d'une religion extrêmement récente à l'échelle de l'histoire. Joseph Smith n'appartient pas à un passé mythologique lointain, comme Moïse, Jésus ou Mahomet. Forcément, cela change complètement notre regard. Les grandes religions anciennes ont été lissées par les siècles, enveloppées de traditions et de symboles. Le mormonisme, lui, conserve encore quelque chose de brut, de contemporain, presque de documentaire.
1: Et au fond, toute cette histoire nous renvoie peut-être à une question beaucoup plus vaste. À partir de quand une croyance devient-elle une religion légitime ? On peut évidemment trouver le récit mormon excessif, grotesque, profondément américain, mais si l'on prend un peu de recul, les grandes religions monothéistes reposent elles aussi sur des récits surnaturels extraordinaires. Dieu donnant les tables de la loi à Moïse, l'ouverture de la mer Rouge, la révélation du Coran, ou encore la résurrection du Christ.
0: Bref, avec le mormonisme, on a parfois l'impression d'assister en direct à la naissance d'une religion. Et c'est peut-être précisément ce qui rend cette histoire si fascinante. Elle nous permet aussi de mieux comprendre comment sont peut-être nés, autrefois, des cultes aujourd'hui devenus parfaitement installés dans nos sociétés.
1: Autant de considérations théologico-philosophiques qui, je l'imagine, vous ont inspiré une petite maxime, mon cher Peters.
0: Mais bien sûr, écoutez donc. Au bureau des complots, on sait qu'un homme qui cherche un texte secret avec une pierre magique passe pour un fou. Sauf s'il réussit à fonder une religion mondiale.
1: Ah, je vois, vous essayez encore de justifier votre petite expédition dans les sous-sols de la RTBF.
0: Absolument.
1: Eh bien écoutez, après cette enquête rondement menée, vous avez peut-être effectivement mérité ma compagnie.
0: Ah bah ça alors, merci Jacobs. Je suis honoré d'avoir enfin atteint un niveau spirituel suffisant pour bénéficier de votre présence. J'essaierai d'être digne de ce moment historique.
1: Vous voyez, quand vous voulez, vous pouvez être reconnaissant. Allez, on se dit à très vite pour une nouvelle conspiration. Et d'ici là, hein, vous qui nous écoutez, ne croyez pas tout ce que vous entendez.
0: Mais non, faites plutôt appel au bureau des complots.
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3: Peter.

0: Il est 4 heures.
1: Bonne nuit à tous, Julie Buron pour ces informations. Les heures passent et l'incendie en Gironde, en France, continue sa progression. Déjà 19 000 hectares parcourus par les flammes, selon un dernier bilan ce vendredi soir. Le ministre français de l'Intérieur, Laurent Nunez, a précisé que le feu se dirigeait vers la métropole bordelaise. 110 000 évacuations ont été menées en Gironde. Sur place, environ 50 voyageurs belges se trouvent en ce moment dans la région du Cap Ferret. Les affaires étrangères conseillent à ces Belges de consulter le site de la météo des forêts et de suivre les instructions des autorités locales. Les flammes qui dévorent aussi l'Espagne, la région de Madrid, la capitale. Le feu a déjà ravagé 6 000 hectares. Les autorités de Madrid évoquent le pire incendie de l'histoire de la région. Plusieurs villages sont menacés et 4 routes vers la capitale sont coupées. Au moins 63 000 personnes ont été évacuées ou confinées dans la région de Madrid. Et là, environ 100 voyageurs belges se trouvent dans cette région. Toujours pas d'accord entre syndicats de pompiers et la région bruxelloise. Le mouvement de grève entamé mardi se poursuivra et les discussions reprendront ce samedi matin. Dans une communication adressée aux pompiers, le Front commun syndical indique qu'il n'y a rien de concret dans les propositions de la région à ce stade. Or, les syndicats estiment que seules des décisions concrètes permettront de sortir du conflit. Les nouvelles menaces de Donald Trump envers l'Union européenne. Ce vendredi, il a menacé d'imposer de nouveaux droits de douane à l'Union et d'ouvrir une enquête commerciale pour les amendes infligées à Google. Pour rappel, l'Union a infligé hier à Google un total de 890 millions d'euros d'amendes pour atteinte à la concurrence. Au Tour de France, nouvelle démonstration du maillot jaune. Tadej Pogacar s'est imposé en solitaire en haut de l'Alpe d'Huez à l'occasion de la 19e étape. Au classement, il conforte sa première place avec désormais 7 minutes 11 d'avance sur Remco Evenepoel. Le Belge qui a lui aussi creusé l'écart sur le 3e au classement, Isaac Del Toro, avec 2 minutes 31 secondes d'avance désormais sur le Mexicain. C'est tout pour ces informations, merci de nous écouter.
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3: Bonjour toutes et tous, très heureux de vous retrouver pour ce tendance première, dernier tendance première de la semaine. Identifier, donner un nom à une victime, permettre aux familles de savoir et de faire le deuil. C'est tout l'enjeu du DVI, cette équipe de la police fédérale à laquelle appartient Patricia van der Linden, notre invitée. Donner un nom aux morts, c'est le titre de son livre qu'elle était venue nous présenter. Et on avait très envie de passer un peu plus de temps avec cette femme dont la poignée de main, je vous assure, est plus que franche. Cette inspectrice qui ne vous lâche pas du regard quand elle entre en communication avec vous, cette policière qui aura vu l'horreur lors des attentats, de tsunamis et autres catastrophes ou meurtres et qui insiste sur un principe fondamental, l'absence totale d'erreur dans l'identification est essentielle pour les familles. Bonjour Patricia.
4: Bonjour Cédric.
3: Ne me regardez pas comme ça.
4: Merci pour l'invitation.
3: J'ai l'impression déjà d'être scruté, je vous parle.
4: Ah mais je regarde, mais c'est une déformation professionnelle.
3: C'est
4: en
3: terrible.
4: Fait, hein. Mais je regarde déjà tout.
3: Oui, mais oui. J'ai vu ça. Mais dès le
4: il me manque les tatouages là. Ça, on va devoir aller en profondeur.
3: Oui, on a une heure pour faire ça.
4: D'accord.
3: Merci d'être là.
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3: C'est vrai que Patricia, vous êtes un personnage au parcours assez atypique. J'avais très envie, c'est vrai que quand vous êtes passée, je me dis, j'ai envie de creuser un peu parce que passer 20 ans dans un service d'identification de victimes, je suppose que vous avez une expertise par rapport à tout cela, mais aussi un regard sur l'évolution de l'identification des victimes, le pourquoi. Pourquoi est-ce si important de pouvoir donner un nom et d'identifier des victimes? Mais j'avais envie également de savoir un peu ce que ressent une femme après 20 ans d'identification, on y reviendra. D'abord, on va commencer par la jeunesse, si vous le voulez bien.
4: La belle photo.
3: La belle photo de vous que vous nous envoyez, c'est un gros plan, petite coupe au bol, typique de l'époque.
4: Bon, à l'époque, c'est les parents qui coupaient les cheveux. Je peux vous garantir que j'ai souffert en primaire parce que mon père n'était pas spécialiste en coiffure et malheureusement, j'avais souvent cette petite coupe que tout le monde... a peur d'avoir quand il va à l'école, hein, parce qu'on se fait un peu moquer, mais bon.
3: C'est vrai, voilà. Mais au-delà de ça, quels sont les souvenirs que vous regardez de votre jeunesse ?
4: Alors, c'est une jeunesse assez stricte. Hein. Donc, des parents, mon papa travaillait à une époque à la STIP, ma maman, elle avait 3 enfants à domicile, enfin à la maison, elle devait s'occuper. Bon, à l'époque, elle faisait un peu de couture aussi. Et c'est une enfance, mais en fait, j'ai pas tellement de souvenirs de mon enfance, parce que c'était assez, voilà, tu vas à l'école, et puis tu rentres, t'épluches les pommes de terre, tu nourris les oiseaux. C'est assez strict, et à l'époque, on se posait pas de questions, c'était comme ça. Et c'est pour ça que à 17 ans, moi, je voulais vraiment étudier. Je voulais étudier, je voulais faire soit médecin, soit avocat, et mes parents m'ont dit, t'as 17 ans, tu vas travailler.
3: Et vous allez travailler où alors ?
4: Alors, je commence à travailler, donc je sors à l'école le 30 juin, hein, donc c'était pas comme aujourd'hui. Donc on sort à l'école le 30 juin, et le 27 août, je commence à travailler dans un restaurant libre-service, style Lunch Garden, ouais. À l'époque, Resto GB. Et je vais arriver là, 17 ans, mais physiquement, je ressemble à une gamine de 12 ans, et je vais commencer à travailler là, je vais rester 11 ans, et quand je pars de là, je suis assistant manager. Parce que, effectivement, je suis là, je commence à m'intéresser aux chiffres, je fais la comptabilité. Et en fait, je suis quelqu'un d'assez hyperactif, donc je ne vais pas rester sur place. Déjà, ici, c'est très compliqué.
3: Vous avez une heure à passer en face de moi.
4: Oui, mais ça va aller, ça va aller. Ça une heure, ça va.
3: Ouais.
4: Ouais, attention le micro. Et là, je vais rester pendant 11 ans.
3: Ouais.
4: Je deviens assistant manager, et là, c'est le début des Quick. Et donc, cette société transforme le restaurant self-service en Quick. Ça ne m'intéresse pas.
3: Ouais. Et là, vous allez vous inscrire en 1995 à l'École royale de gendarmerie. Vous allez suivre un parcours et rentrer un peu plus tard au DVI. En deux mots, le DVI, c'est quoi ce service ?
4: Alors, c'est le service d'identification des victimes de la police fédérale. C'est-à-dire que c'est un service qui intervient autant en Belgique quotidiennement. Donc, quand il y a une personne qui est retrouvée dans l'eau, qui n'a pas de document d'identité. Moi, je dis toujours, pour les personnes non identifiées, non identifiables. Non identifié, c'est la personne qui n'a pas de document d'identité sur elle, donc on ne sait pas qui c'est. Et non identifiable, la personne qui a des documents, mais qui est dans un état tel qu'on ne peut plus l'identifier sur base de ces documents. Donc on fait de l'identification à ce niveau-là des victimes, mais on va également rencontrer les familles en cas de disparition inquiétante. Donc là, c'est dans les dossiers quotidiens, où là, on va recueillir les informations de la personne qui a disparu pour justement nous permettre de l'identifier plus rapidement quand on la retrouve. Et évidemment, on fait tout ce qui est catastrophe.
3: Et vous me disiez, la période justement, elle est très compliquée pour l'instant. Il y a beaucoup de travail. On va y revenir si vous le voulez bien, Patricia. Regardez un peu cette petite fille. Ne regardez pas sa coupe de cheveux. Mais regardez les yeux de cette petite fille. Vous qui adorez regarder les gens dans les yeux.
4: Elle est déjà bien déterminée, je pense.
3: Qu'est-ce que vous avez envie de lui dire aujourd'hui ?
4: Oh ben j'ai envie de lui dire que je suis fière du parcours que tu as fait.
3: Ouais.
4: Que tu n'étais pas destinée à ça, parce que si tu avais suivi la voie que tes parents t'avaient donnée, tu serais toujours dans ton restaurant. Et en fait, que tu es aujourd'hui où tu es grâce à toi-même.
3: L'indépendance, j'ai l'impression que c'est quelque chose d'extrêmement
4: important. Je suis très indépendante, en fait, moi. Mais je me suis toujours débrouillée par moi-même.
3: Ouais. On va revenir sur votre parcours, on va revenir évidemment sur la réalité du service d'identification de victimes, on va revenir également sur quelques affaires qui vous ont probablement, je suppose, marqué. Le titre de votre livre, c'est « Donner un nom aux morts », c'est publié chez Racine, c'est absolument passionnant. Votre vie est passionnante, c'est pour ça qu'on passe cette heure en votre compagnie.

0: Anna Karina pour débuter ce Tendance Première et sous le soleil exactement.
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0: Donner un nom à une victime, c'est vraiment l'objectif, entre autres, de ce service, le DVI de la police fédérale, ce service d'identification des victimes. Patricia van der Linden, vous êtes donc l'autrice de ce livre et je vous invite toutes et tous à vous plonger dans ce livre, donner un nom aux morts, parce que c'est absolument passionnant de se rendre compte de la réalité de votre service, de ce que vous avez vu et également durant 20 ans. On revient sur le parcours, vous rentrez à l'école royale de gendarmerie en 95, je le disais, avec quels objectifs? Qu'est-ce qui fait qu'à un moment vous quittez le QI, que vous dites « En fait, moi j'ai envie d'être gendarme ».
2: Avant d'être gendarme, j'étais auxiliaire de police, donc agent de police à Paul Bru. Et bon, parce qu'effectivement, je suis partie travailler à 17 ans, mais je n'ai pas de diplôme. Je n'ai pas le diplôme pour devenir gendarme. Parce que je sais que pour être gendarme, il faut un diplôme secondaire supérieur complet. Et moi, je vais faire mes 6 primaires et 4 années secondaires. Et puis, je suis obligée d'aller travailler. Donc, je n'ai pas le cycle complet. Donc, je sais que... j'avais déjà regardé pour me renseigner parce que ça m'intéressait. Donc finalement, je me dis, je ne vais pas rentrer à la gendarmerie, je vais rentrer à la police comme agent de police. Je vais me retrouver dans les carrefours pendant les manifestations le 21 juillet avec mon lunch paquet, parce qu'on ne pouvait pas manger. On le recevait, c'était très amusant parce qu'on recevait un lunch paquet, mais on ne pouvait pas le manger dehors. Donc là, on a toujours eu un petit problème. Et je vais rester 2 ans là. Et là, j'ai une opportunité qui va s'ouvrir à moi. C'est-à-dire que le journal Vlan, le journal toute boîte qui est encore, je pense encore aujourd'hui à Bruxelles, je reçois ce journal. Et qu'est-ce que je vois? Un article. Si vous souhaitez rentrer à la gendarmerie, que vous êtes né entre telle et telle année et que vous n'avez pas le diplôme secondaire, nous vous proposons un examen de transition style jury central. Et je m'inscris. Là, en me disant, soit je le fais, je rate, j'aurai pas de regrets. Oui. Et si je réussis, à ce moment-là, je pourrai rentrer à la gendarmerie comme tout le monde, faire mes examens. Je m'inscris et je réussis.
0: Patricia, assez rapidement, vous allez suivre des formations d'assistance aux victimes. Et vous avez fait partie, vous avez été une des personnes de référence auprès des magistrats pour les auditions vidéo filmées des enfants victimes d'abus sexuels lors de la période de l'affaire Dutroux. C'est le premier événement absolument, vous changez de visage. C'est le premier événement terriblement marquant.
2: En fait.
0: C'est pour ça. C'est le premier événement terriblement marquant, ça, dans votre carrière.
2: Ah oui, parce qu'à ce moment-là, moi, j'arrive à la brigade de Bruxelles et on commence à avoir évidemment pas mal de plaintes de couples. En instance de séparation, et là, effectivement, pas mal de personnes qui commencent à arriver à la brigade en disant, mon enfant a été victime, il va falloir développer à ce moment-là un service, des gendarmes, et avec Fabrice Léonard, nous, on va se former pendant 2 ans pour auditionner ces petites victimes et pour essayer de permettre aux magistrats de voir si c'est bien la réalité ou si l'enfant a été manipulé, parce que, malheureusement, ça peut arrivé aussi dans les séparations. Et Dutroux, c'est marquant. Moi, je me souviens très bien à la gendarmerie de Rochette. Moi, ce qui m'a fort marqué, c'est Lubna Benaïs, la petite qui avait été enlevée à Etterbeek et qui a été retrouvée dans le garage de Rochette. Donc ça, c'est effectivement. Et là, ça commence déjà à m'intéresser. Déjà, tout ce qui est plutôt le côté social, en fait.
0: Comment on vit l'audition d'un enfant qui a été victime
2: C'est compliqué. Ce qu'il y a, c'est que en fait, il faut déjà déterminer si l'enfant, de par son âge, comprend ce qu'il raconte. Moi, j'avais par exemple un exemple, c'est que quand l'enfant venait en fonction de l'âge, je lui demandais, moi j'ai une voiture. Ah oui. Et l'enfant disait, ah oui. Et tu sais qu'elle est jaune. Et s'il me répondait oui, je me dis, ok, voilà la réalité, parce qu'il ne connaît pas la couleur de ma voiture. Donc, je posais des petites questions pour voir si l'enfant pouvait comprendre ce que je lui disais. Et une audition vidéo filmée, c'est très long, parce qu'en fait, on doit s'adapter à l'enfant. Et il y a énormément de silence. Et pendant ce silence, il y a tous des mouvements qui sont non-verbaux, qu'il va falloir retranscrire. Et c'est très compliqué aussi.
0: Comment on sort de là sans être dans une immense colère?
2: On est professionnel. Donc là, je pense que.
0: Ça veut rien dire,
2: on est professionnel. Mais ça, je pense que si vous posez les questions à des médecins légistes, à des personnes dans leur métier, ils vont dire écoutez, à ce moment-là, nous, on a un boulot à faire. Donc en fait, on tourne le bouton, j'ai un boulot à faire.
0: C'est possible, ça, sincèrement?
2: Oui, mais on n'oublie rien. Moi, je suis X années plus tard, j'ai encore je vois encore le petit garçon de 5 ans qui tourne autour de ma table et qui joue au tigre. On n'oublie rien, mais à ce moment, notre boulot est indispensable pour faire avancer l'affaire. Donc là aussi, on doit pouvoir donner une réponse au magistrat pour que l'auteur, s'il en est un, eh ben, qu'il soit condamné. Mm-hmm. Ça, c'est le but de notre travail.
0: Quand l'auteur est condamné, on se dit quoi à ce moment-là?
2: Yes. Oui, honnêtement.
0: On l'a eu.
2: Il va payer pour ce qu'il a fait.
0: Ouais.
2: Ça va rien changer pour l'enfant qui a vécu des violences, mais oui, on a quelque chose. On a fait quelque chose, notre travail a servi. C'est pour ça que tourner ce bouton, être professionnel, oui, ça veut rien dire, mais en même temps, ça veut tout dire. Ça veut dire qu'on doit faire un boulot pour lequel on est demandé.
0: Ouais. Vous allez rentrer au DVI grâce à votre patron, hein, Johan
2: Van de Wijn.
0: Voilà, Van de Wijn, que l'on découvre là en photo. Johan de Wijn. Qui est là, c'est une photo dans un bureau.
2: Son bureau, oui.
0: Il porte un petit gilet orange, cravate.
2: D'ailleurs, je pense que je le côtoie encore aujourd'hui. Et je l'ai encore vu avec son gilet orange.
0: Qu'est-ce qui fait qu'à un moment, vous dites « je vais accepter cette proposition, ça va m'intéresser l'identification de victimes ».
2: J'étais à la brigade de Bruxelles et je côtoyais déjà des personnes qui travaillaient pour le DVI de temps en temps. Parce qu'en fait, ils avaient à l'époque un noyau dur qui travaillait que ça, ce que je fais aujourd'hui. Donc 100% de mon temps, c'est le DVI. Mais ils avaient également ce qu'on appelle des membres « pool ». DVI, ce sont des personnes qui étaient formées dans tous les arrondissements judiciaires et toute l'année, ils travaillaient dans leur secteur, dans leur arrondissement, PJF, donc principalement police judiciaire fédérale. Et ils venaient renforcer le DVI quand il y avait un dossier de grande envergure, une catastrophe. Et je côtoyais à la brigade de Bruxelles des personnes de ce pool. Et c'est eux, en discutant avec eux, qui m'ont vraiment motivé en disant « ouais, c'est formidable ce qu'on fait pour les familles ». Et moi, j'ai toujours été plus intéressée par le côté m'occuper des victimes que la répression. Il en faut, l'auteur, voilà, moi je fais condamner des auteurs avec mes auditions vidéo filmées, mais d'un autre côté, le côté victime m'intéressait plus de m'occuper des victimes. Et il me disait toujours, oui, écoute, vraiment, on doit s'occuper des familles, des voilà, etc. Ça va t'intéresser. Et à partir de là, je me suis dit, ouais. Et ça commençait à travailler chez moi, mm-hmm. en me disant, ouais. Ouais, vraiment, j'ai envie de postuler, mais les places étaient chères. Et j'ai eu l'occasion de rencontrer Johan de Wijn dans les casernes à Etterbeek de gendarmerie. Pourquoi ? Parce qu'il faisait des recherches sur la biométrie de l'oreille. C'est-à-dire qu'il voulait développer ce modèle, enfin, cette manière d'identifier en disant, si on a une photo de profil d'une personne, on a la victime, est-ce qu'on peut identifier les oreilles sur base d'une photo avec la victime ? Donc, il avait besoin des candidats. Donc, il avait besoin de personnes qui voulaient bien laisser prendre une photo de l'oreille. Et il nous a expliqué, j'ai eu l'occasion avec une centaine de candidats d'être là. Et là, je l'ai vu de près à la sortie, après cette réunion. Et je lui ai dit, monsieur de Wijn, voilà, je suis intéressé par le DVI. Quelles sont les modalités pour entrer ? Là, il m'a dit, il faut être inspecteur principal et il faut être à la police fédérale. Je dis, ok. Et à partir de là, je ne sais pas, ça a commencé à travailler chez moi et c'est resté pendant des années. Hein.
0: Comment est-ce qu'on se forme, Patricia van der Linden, ou comment est-ce qu'on se formait il y a 20 ans ? Parce que je suppose qu'il y a une évolution aussi dans les techniques d'identification. Il y a 20 ans, on se formait comment ? C'était quoi votre premier cas et qu'est-ce que vous avez ressenti à ce moment-là ?
2: Ma première grosse catastrophe, moi, c'était la rue Léopold, en 2010, le 27 janvier, donc l'effondrement de l'immeuble, où là, on m'envoie sur cette catastrophe, c'est ma première catastrophe, et là, on a différentes phases dans cette catastrophe, il y a la phase de récupération des victimes, donc là, on va, moi c'est la première fois, donc on me met coordinateur avec mes collègues, et pendant une semaine, je vais récupérer les victimes qui sont dans cet immeuble, et on va devoir travailler d'une manière très grossière pour les récupérer, parce que malheureusement, le bâtiment est instable, risque de s'effondrer, donc on va travailler avec un grutier. Alors, qu'est-ce qui a évolué par rapport justement à cet immeuble ? C'est qu'à l'époque, on a dû travailler avec la stabilité du bâtiment, on a dû arrêter les recherches pendant des jours, parce que le bâtiment devait être ensonné. Aujourd'hui, avec la technologie qu'on a, la protection civile, les pompiers, ils ont des détecteurs de mouvement de façade. C'est-à-dire qu'aujourd'hui, c'est un bête exemple, mais par exemple, aujourd'hui, sur une façade, ils vont aller mettre un détecteur, et pendant qu'on fait les recherches des victimes, si le bâtiment commence à bouger, on a des alarmes qui font qu'on doit évacuer. Ça, c'est déjà une grosse différence.
0: Le premier soir que vous rentrez chez vous, vous avez dû, vous l'avez dit, sortir des victimes de ce bâtiment.
2: Ouais.
0: Quand vous rentrez chez vous.
2: Je ne vais pas rentrer chez moi pendant une semaine, en fait. C'est ma première catastrophe. La première nuit, je vais dormir deux heures sur un lit de camp avec ma collègue Birgit et dans un bureau de police. On dort deux heures et puis on reprend. Et puis le lendemain, je dors 4 heures sur un tatami à la police de Liège. Et puis finalement, on va nous mettre à disposition parce qu'il faut toujours, faut jamais oublier une chose. Hein. Quand vous avez une catastrophe, vous avez toujours une petite période chaotique où tout doit se mettre en route. Mm-hmm. Et après, là, on va nous donner des chambres pour pouvoir dormir. Parce que bon, Liège, moi à l'époque, j'habitais à Anderlecht. Si je devais faire le chemin tous les jours, c'est une perte de temps. Donc autant rester sur place.
0: Patricia van der Linden, vous restez avec nous jusqu'à 11h si vous le voulez bien, parce qu'on va revenir sur certaines affaires qui vous ont marqué, l'évolution aussi des techniques d'identification et surtout ce point qui est essentiel pour vous, c'est la famille. Pouvoir annoncer, dire des choses à la famille.

0: Ezekiel Pailès, là où tu veux, c'est un titre qu'on vous propose de découvrir. La programmation musicale est signée Olivier Depri.
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0: C'est l'autrice de ce livre, Donner un nom aux morts, qui est avec nous, Patricia van der Linden, qui fait partie eh bien, de la DVI ou du DVI, le service de la police fédérale d'identification des victimes. Je me suis un peu planté, Patricia, parce que j'ai dit que vous étiez partie sur le tsunami. En fait, ce sont d'autres policiers qui sont partis sur le tsunami. Vous vous êtes restés en Belgique, mais qu'est-ce qu'ils vous ont raconté du tsunami? Parce que là, on n'a pas un mort, on n'a pas 15 morts, on a 200 000 morts.
2: Moi, je n'étais pas encore au DVI à ce moment-là. Hein. Donc, on est fin 2005, je pense. On en parle dans le livre parce que, justement, Johan De Wijn voulait relater un peu ce que les collègues ont vécu. C'est une situation qu'on n'a pas encore connue, qu'on ne connaîtra jamais et que je ne souhaite pas connaître, hein, forcément, puisqu'ils vont partir sur place plus d'un mois. Les conditions pour les identifications sont catastrophiques. On est dans un pays chaud, il y a l'humidité, il n'y a plus d'infrastructures. Et il se trouve avec un nombre tellement important de victimes qu'il est impossible de louer des frigorifiques. Déjà, il faut l'électricité. Hein. Donc, le tsunami est passé, il n'y a plus d'électricité nulle part. Et moi, je vois... oui, moi, j'ai les photos, parce que, bon, en plus de ça, bon, je suis occupée à travailler sur les archives pour le moment. On a les photos où les victimes sont couchées par terre, l'une à côté de l'autre. Et justement, pour tenter de refroidir ces victimes et de les conserver, ils mettaient entre chaque victime des blocs de glace qui n'ont pas beaucoup d'effet malheureusement parce que très rapidement les victimes elles vont être modifiées par la décomposition et la chaleur.
0: Je suppose que quand ils rentrent d'une mission comme celle-là, ils ont besoin de causer ou c'est impossible de parler de ça?
2: Ça, c'est au cas par cas. En général, les gens aiment bien, ont besoin de ventiler. Déjà, nous, on le fait déjà dans la vie quotidienne, quand on a une catastrophe en Belgique aussi. En général, on laisse les gens arriver et puis on ventile. Mais on ventile même pour les dossiers quotidiens, parce que ici j'ai un nouveau collègue qui vient d'arriver et avec lui, dès qu'on est dans la voiture, on commence déjà à parler de ce qu'on a vécu. Et ça fait du bien. Après, quand il y a des grosses catastrophes, ce qu'on fait aussi au sein du DVI, on a un service de stress team à la police fédérale avec des psychologues, où là, on invite toutes les personnes qui ont travaillé à faire un débriefing émotionnel pour pouvoir évacuer le plus rapidement possible ce qu'ils ont vu. Parce que oublier, vous ne ferez jamais. On ne va jamais oublier ce qu'on a vu, mais il va pouvoir éventuellement libérer toutes les émotions que les personnes ont accumulées.
0: Qu'est-ce que vous gardez par exemple comme image des attentats de Bruxelles, puisque vous allez passer plusieurs jours là, à l'aéroport de Bruxelles et puis dans d'autres zones? Qu'est-ce qu'on retient de ça?
2: Moi, ce qui m'a marqué vraiment, mais j'en ai parlé en cours d'assises, parce qu'en fait, la présidente, quand on devait témoigner pour l'identification des victimes, on avait été demandé sur place pour dire, telle victime a été identifiée sur telle base, etc. Et finalement, la présidente me disait, mais madame, moi, ce que je voudrais vraiment, c'est votre avis à vous. Pas en tant que policier, en tant que personne quand vous êtes rentré. Et je le répète tout le temps, c'est vraiment quelque chose qui m'a marqué. Et je sais que le médecin légiste Grégory Schmitt en avait parlé, là, et ça l'avait aussi marqué beaucoup, c'était l'abandon des smartphones. Et ça, c'est quelque chose que je me dis aujourd'hui, quand on va faire une course, quelque part, on va au magasin, on a oublié notre smartphone, qu'est-ce qu'on fait? On retourne le chercher, parce qu'on ne sait pas rester sans. C'est le seul moyen qu'on a pour être relié à sa famille. Et quand on est rentré dans cet aéroport, ces sonneries sans arrêt. Il y avait des smartphones partout. Pourquoi? Parce que les gens, avant de prendre l'avion, qu'est-ce qu'ils font? Ils recherchent une dernière fois. Tout était abandonné. Les smartphones, les PC. Et alors là, je me suis vraiment rendu compte que, en fait, les gens se sont enfouis pour sauver leur vie. Et ce lien qui les reliait à leurs proches, ils ne l'ont même pas pris parce qu'ils n'ont pas eu le temps. Donc la terreur devait être terrible.
0: Ouais. Vous venez de parler des proches. Je sais.

0: donner un nom à une victime et donc de pouvoir parler aux familles. Quand on a travaillé plusieurs jours sur les attentats de Bruxelles, quand on a dû travailler avec des restes, si vous me permettez l'expression, de corps humains, etc., qu'on va voir les familles, qu'est-ce qu'on peut dire aux familles et comment est-ce qu'on raconte l'horreur que vous avez vue? Est-ce qu'on la raconte?
1: Alors, y a les questions des familles. Donc en général, quand on fait une annonce de mauvaise nouvelle, que ce soit pour les attentats ou autres, les collègues qui sont en contact avec les familles, à un certain moment, quand on leur dit « voilà, monsieur un tel est formellement identifié, tu vas dans la famille avec le service d'assistance policière aux victimes ». Ça aussi, on a beaucoup développé ça. Donc le service d'assistance policière aux victimes, qui vont accompagner les proches dans toutes les démarches administratives et qui sont là également pour un appui psychosocial. C'est très très important, ces personnes sont très importantes et elles sont aussi beaucoup dans l'ombre. Mais quand les collègues vont annoncer des annonces de mauvaises, vont faire des annonces de mauvaises nouvelles, la première chose qu'ils vont leur dire, voilà, nous avons identifié formellement votre proche. Après, le nombre de questions qui vont arriver, c'est en fonction des personnes. Il y a des personnes qui ne vont rien vous demander, et puis vous avez des personnes qui vont commencer à vous poser des questions. Est-ce que je peux le voir? Dans quel état est-il? Est-ce que vous avez récupéré son corps en entier? Et très important à ce moment-là, pour nous, et on le fait, c'est de dire la vérité aux personnes, de ne jamais mentir. Si la personne n'est pas complète, moi j'ai dû le faire. J'ai fait une annonce de mauvaise nouvelle pour les attentats et la maman m'a demandé, oui, est-ce qu'on a récupéré tout son corps? Et moi, j'annonçais le décès de sa fille sur base d'un morceau de mâchoire avec 4 dents. C'est tout ce qu'on avait. Mais elle était décédée. Donc j'ai fait une annonce de mauvaise nouvelle. La maman m'a dit, vous avez tout son corps. J'ai dit, madame, pour le moment, nous n'avons malheureusement qu'un morceau de mâchoire avec 4 dents. Dont on avait extrait l'ADN et on a pu confirmer que sa fille faisait bien partie des victimes. Mais c'est très difficile, C'est très, très difficile. Moi-même, après 20 ans, j'ai encore difficile aujourd'hui à faire une annonce de mauvaise nouvelle. Pourquoi? Parce que quand on fait ça, on sait qu'on a modifié inexorablement le cours de leur vie. Leur vie ne sera plus jamais la même.
0: Mais elle aurait été différente, ou pire, ça, c'est selon, si on n'avait pas pu donner, dire, oui, on a retrouvé votre
1: fille. C'est pire pour les familles, c'est très compliqué. Quand on a une disparition inquiétante en Belgique, on va dans les familles faire ce qu'on appelle un antemortem. Donc, toutes les informations, on recueille les informations, description physique, tatouage, piercing, description vestimentaire de la personne qui a disparu. Automatiquement, si la disparition fait déjà date de déjà plus ou moins un mois, les gens me disent, maintenant on veut le récupérer. Parce que l'attente est très très compliquée. Donc, ils préfèrent aujourd'hui récupérer la personne décédée que de ne pas récupérer leurs proches.
0: Qu'est-ce qui permet aujourd'hui d'identifier formellement des victimes? Quelles sont les techniques?
1: Nous, au DVI, il faut différencier les catastrophes et les travaux quotidiens. En cas de catastrophe, on va toujours privilégier les méthodes d'identification primaires. C'est quoi? Les empreintes digitales. La dentition, donc le dossier dentaire, les soins que la personne a eus, ou l'ADN. En Belgique, tout le monde n'est pas répertorié au niveau des empreintes digitales, tout le monde ne va pas chez le dentiste, et pour avoir de l'ADN, et c'est ce qu'on a de temps en temps, on a des personnes qui décèdent, mais qui n'ont plus de membres de leur famille vivant. Donc on ne sait pas prendre de l'ADN. Donc ça, c'est un peu problématique, mais en cas de catastrophe, ces 3 méthodes vont être privilégiées. Au DVI, dans la vie quotidienne, le fait d'aller dans les familles des disparus, en cas de disparition inquiétante, et d'avoir rassemblé un maximum d'informations, on va pouvoir identifier aussi des personnes plus rapidement sur base de ce qu'on a rassemblé, en comparant avec la personne qui est décédée. C'est ce qu'on appelle des méthodes complémentaires. Donc, qu'est-ce qui a changé aujourd'hui beaucoup? Évidemment, c'est l'ADN, puisqu'on identifie énormément au niveau de l'ADN, mais ça prend encore un peu de temps. Il ne faut pas oublier que quand on a une personne qui est décédée, qui n'est pas formellement identifiée, on va faire un examen ADN, mais tant qu'on n'a pas le résultat ADN, la famille ne va pas pouvoir récupérer le corps. Ça contient compte.
0: Ouais. Et on va revenir sur ces résultats ADN, sur les clichés qui tournent autour de ces résultats ADN dans les séries. Vous allez me dire si c'est vrai ou pas. S'il y a des je vous vois déjà lever les yeux. Calmez-vous, Patricia. On n'en a pas encore parlé. Allez, vous êtes notre invité jusqu'à 11h.
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0: Lola Young sur RTBF, la première One Thing. On va poursuivre notre papote avec Patricia van der Linden.
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0: Donnez un nom aux morts, c'est le titre de votre livre, Patricia van der Linden, publié chez Racine. On est censé parler d'espoir dans cette partie d'émission, on va le faire, c'est promis. Mais je voudrais aussi revenir un peu sur, évidemment, ce que l'on peut voir dans les séries aujourd'hui, que ce soit des séries francophones ou américaines. Qu'est-ce qui se rapproche un peu de votre travail et qui est-ce qui est de la vraie grosse foutaise ?
2: Bon, je pense que c'est un peu édulcoré. Eh ben déjà, ce qui est très amusant, c'est qu'en 58 minutes, ils vont parvenir à identifier une victime et ils vont clôturer l'enquête. Alors, je vous rassure, en Belgique, ce n'est pas du tout comme ça, et dans les autres pays non plus. Maintenant, il y a des choses qui sont vraies, parce que j'en ai une fois discuté avec un médecin légiste, et il disait, oui, il y a des choses qui sont vraies, par exemple, ils vont faire des analyses, cyanoacrylate, tout ce qui est CSI. Je veux dire, voilà, il y a des choses qui se rapprochent. Mais à notre niveau, nous, DVI, moi, j'ai une fois vu une série, c'était Bones. Et c'est une anthropologue qui arrive sur place et elle trouve un squelette et elle regarde le squelette et elle fait « Ah, sexe féminin, 37 ans. » OK. Ben moi, je peux vous garantir qu'en Belgique, on va pouvoir dire effectivement avec un crâne si c'est plutôt masculin, féminin, mais à part requérir un anthropologue qui doit faire des mesures pour donner l'âge. Voilà, c'est un peu juste.
0: Qu'est-ce qui est encore très compliqué aujourd'hui et qu'est-ce que vous attendez des progrès des sciences, progrès de la médecine, progrès de tout ce qui va pouvoir vous aider aujourd'hui? Qu'est-ce qui pourrait être encore accéléré?
2: Au niveau de l'ADN, je pense que justement l'analyse en elle-même devrait pouvoir être accélérée. Maintenant, je trouve que, voilà, moi je partais, vous savez qu'il y a des cartes d'identité avec des empreintes digitales aujourd'hui dessus. Ça, je trouve ça une très bonne chose également, parce que effectivement, quand on trouve une personne décédée avec une carte d'identité, avec une empreinte, bon, on va accélérer l'identification. Donc ça, je trouve formidable. Et aussi tout ce qui est service facial, donc aujourd'hui travailler sur les paramètres des visages. Aujourd'hui, on a un service qui se développe à la police fédérale, c'est le service facial, donc vous avez les portraitistes, et sur le côté, on a un service qui se développe avec, qui va travailler sur les paramètres des visages. Donc vous voyez, dans les séries américaines, vous voyez un écran, et puis les gens qui marchent dans la rue, et puis on les identifie. Mmh. Ben non, ici c'est pas comme ça. Mais ils sont occupés à développer justement ce genre de travail où on va pouvoir, sur base d'un visage, comparer avec une personne décédée et pouvoir l'identifier. Donc on utilise déjà ce système-là aujourd'hui, mais il est encore en phase de développement.
0: Patricia, vous le disiez, d'ailleurs votre téléphone est posé à côté de vous, il est allumé en cas d'urgence. Vous avez eu énormément de travail ces jours-ci, entre autres, pas mal de travail avec l'incendie de l'immeuble dans le centre de Bruxelles il y a quelques jours de cela. Et vous me disiez quelque chose en préparant cette émission, et c'est vrai qu'on n'y pense pas trop souvent, quand on annonce une catastrophe, quand nous, journalistes, on annonce une catastrophe, on va parler du nombre de victimes. On met rarement un visage, on met rarement un nom derrière, on met rarement une histoire. Dans le cas qui s'est présenté ici, vous me disiez quelque chose de traumatisant, c'est que sur quelques personnes qui ont été retrouvées là, ça représente la moitié d'une entreprise, par exemple. Il y a 4 personnes qui ont été retrouvées qui représentent 4 personnes sur 8 dans l'entreprise.
2: Oui, effectivement. Ouais.
0: Ça change, je ne suis pas très clair dans ce que je raconte, mais ça change complètement la perception aussi des victimes que l'on a, des disparus qui sont face à nous.
2: Oui, en fait, il y a 6 victimes, et il faut savoir que, et c'est vrai qu'on ne parle pas assez des victimes, je trouve. On me dit, voilà, un accident, incendie. Ce sont mes collègues qui sont allés sur place, moi je suis allé aux autopsies. Et c'est grâce aux réseaux sociaux, en fait, que j'ai découvert à quoi ces personnes ressemblaient, et notamment que 4 de ces victimes faisaient partie d'une même société, mais cette société était constituée de 8 personnes. Mmh. Donc je veux dire, voilà, ça prend, pour moi ça prend une proportion, ça veut dire que 50% de leur personnel est décédé. Et j'ai découvert leur visage grâce aux réseaux sociaux, puisque là, bon, vous avez, bon, c'est une société qui travaille, ce sont des sous-traitants, ils ont énormément de clients, donc là j'ai pu mettre un visage sur ces victimes.
0: Quel est votre regard justement sur les réseaux sociaux? On a l'impression qu'aujourd'hui, des services comme le DVI, comme la médecine, les médecins légistes, les histoires racontées ont un succès dingue. Il suffit de parler de Boxo, évidemment, pour comprendre le succès, évidemment, de ce qu'il a raconté, même s'il a romancé certaines histoires, même s'il a un petit peu joué avec la réalité pour ne pas non plus que tout soit identifiable. Mais qu'est-ce qui explique cet engouement pour ces histoires? Qu'est-ce qui explique cet engouement pour ces histoires morbides, ces histoires de mort, aujourd'hui dans la population?
2: Mais je pense que la mort a toujours été un sujet tabou, mais on doit tous y passer. Donc je pense que quelque part, vous savez, moi je dis l'être humain, bon, il est surtout intéressé par tout ce qui est un peu dans l'inconnu. Moi je vois ça quand il y a un accident sur la route, quand on va pour une personne décédée, tous les personnes qui filment sur le côté l'événement, parce qu'en fait ça, c'est l'être humain, on est comme ça, on est intéressé, et en fait je pense que surtout la mort fascine tout le monde, hein. Et alors pour en revenir à Philippe, que je connais bien d'ailleurs, oui effectivement il a édulcoré ses histoires, et mais en même temps lui il a, par exemple, si on reprend ses titres de livres, cadavres, etc., nous on va jamais utiliser ça, mais lui peut se le permettre. Pourquoi? Parce qu'il n'a pas l'affectif des familles. Nous, on est en contact avec les familles. Ça, c'est la grosse différence avec Philippe. Ben moi, je reconnais ces histoires. Hein, mais bon, il a un peu édulcoré, il a tout à fait le droit. Donc,
0: oui. Justement, cette relation avec les victimes, est-ce que quand vous vous inscrivez à l'école de la gendarmerie, quand après vous allez intégrer le DVI, vous vous rendiez compte que ça allait être une partie très importante de votre vie, le fait de pouvoir parler, de pouvoir entendre, de pouvoir réconforter, je ne sais pas, des familles?
2: Je voulais y aller dans ce sens-là, je voulais surtout avoir contact avec les familles, mais c'est vrai que, je veux dire, c'est la partie importante et en même temps la plus compliquée. Parce que, bon, une victime, ben oui, nous, quand on a une victime décédée, on va la déshabiller, on va faire nos annotations, nos constatations sur la victime décédée. Voilà, on ne sait malheureusement plus rien faire pour elle, mais comme je dis toujours, il y a tellement à faire pour les proches. Donc, cette approche qu'on a avec les victimes, elle est très importante, elle est primordiale, et c'est surtout la manière dont on va le faire qui est la plus importante.
0: Est-ce que ça a changé ce contact? Est-ce qu'aujourd'hui, les services de police ont compris et ont évolué, ont été formés justement pour une meilleure approche?
2: Une très grande évolution, je trouve, puisque moi, quand j'ai commencé au DVI, on allait dans les familles faire un antemortem. On n'était pas accompagné d'un service d'assistance policière aux victimes. Et aujourd'hui, ces personnes-là, ils ont un rôle primordial. Un travail qui est, oui, un peu compliqué, je suis en contact avec les familles, mais ces personnes-là, elles sont constamment en contact avec les familles, et pas uniquement les familles décédées. Elles s'occupent de toutes les personnes victimes de violences, des personnes vivantes, etc. Donc vraiment leur travail. Donc ça, c'est une grande évolution certainement depuis les attentats, où on a mis d'ailleurs en place un protocole d'accord avec ces services pour que quand il y a une catastrophe, la famille va immédiatement être prise en charge par un membre du DVI avec un membre des services d'assistance policière aux victimes, depuis le début, hein, du premier contact jusqu'à la remise des objets, pour que ces personnes finalement soient prises en charge. Et je dis, et je pense que ça, en Belgique, c'est vraiment quelque chose qu'on a le monopole.
0: Ah oui, ça c'est différent dans d'autres pays?
2: Oui, ouais. Dans d'autres pays ça se passe pas comme ça.
0: Patricia van der Linden, vous avez beaucoup parlé de vérité, le fait de dire la vérité aux familles, le fait de pouvoir annoncer une mauvaise nouvelle quand on n'a rien à annoncer, quand on n'a pas trouvé. C'est le cas pour l'instant, vous êtes à la recherche d'un corps, peu importe, on va pas rentrer dans les détails, mais que disent les familles après des semaines, des mois, quand elles viennent vous voir et qu'elles n'ont pas de réponse à leurs questions?
2: Alors, nous, normalement, on a un contact avec les familles, c'est quand on fait le fameux dossier antemortem. Alors, nous sommes un service d'appui, donc en fait, nous ne sommes pas le chef d'enquête. Il y a un chef d'enquête, donc c'est le policier de la zone de police, qui va répondre aux questions des familles. Maintenant, ça arrive, effectivement, que lors de l'antemortem, quand on a terminé l'antemortem, souvent, je pose la question, est-ce que vous avez encore des questions à nous poser? Et là, les familles vont nous dire, oui, voilà, oui, pour moi, il est tombé à l'eau. Quand est-ce qu'il va remonter? Ce sont des questions que nous ne sommes pas du tout à même de répondre. Parce qu'une personne qui tombe à l'eau, il y a plein de paramètres qui vont intervenir. Il y a l'environnement, la personne peut être accrochée dans le fond de l'eau, la personne peut être partie avec une péniche. Donc, c'est des questions qu'on ne peut pas répondre. Mais très régulièrement, les personnes nous disent, on veut le récupérer. C'est trop compliqué.
0: Patricia, dans 2 ans, vous allez être vous allez être retraité.
2: Pensionné.
0: Oui. Qu'est-ce que vous allez retenir de ces 20 ans, plus de 20 ans passés au sein du DVI?
2: Oh, moi, je suis une passionnée. Qu'est-ce que je vais retenir? Beaucoup de belles choses aussi. Beaucoup de belles rencontres, malgré tout. Hein. Il faut se rendre compte que c'est un peu malheureux à dire. Je ne sais pas si c'est malheureux à dire, mais les catastrophes, ça crée des liens.
0: Et
2: ça crée des liens avec des familles aussi, avec des personnes qu'on rencontre. Et aujourd'hui, dans mon environnement, j'ai encore des familles. Ce que je vais retenir, c'est que voilà, je veux terminer ces 2 ans comme je les ai commencés. Je n'ai pas du tout changé, moi. Je ne pense pas avoir changé. Et comme j'ai un petit nouveau chez nous, je suis occupée à le former. Donc, j'ai 2 ans pour le former le plus correctement possible pour que quand je parte, il travaille comme moi j'ai toujours travaillé, avec le respect des victimes.
0: C'est quoi la chose la plus importante que vous lui dites à ce petit nouveau ?
2: Alors, tu dois travailler, tu dois t'occuper des personnes comme tu aimerais qu'on s'occupe de toi si tu étais dans le même cas. Donc, ça veut dire que, voilà. Ça veut dire ce que ça veut dire. Au niveau des familles, tu dois t'adresser à elles comme tu aimerais qu'on s'adresse à toi si tu étais dans la même situation, face à une disparition, face à un décès.
0: Vous avez dit tout à l'heure, et je vais terminer cette partie d'émission là-dessus, vous avez dit tout à l'heure, on n'oublie pas les images.
2: Non.
0: On switch, on ventile, mais on n'oublie pas.
2: Non.
0: Comment on fait pour s'endormir le soir, Patricia? C'est la question que plein de gens ont dû vous poser, que je vous pose droit, en vous regardant droit dans les yeux.
2: Oui, moi, en fait, je dors bien. En fait, non. Quand je rentre à la maison, j'arrive à cliquer, à fermer, à laisser ça derrière moi. Mais moi, j'ai toujours mon PC avec mes dossiers à la maison, donc régulièrement dedans. Mais je n'y pense pas systématiquement. J'arrive vraiment à faire là. Et c'est peut-être ça, le fait que je sois encore 20 ans. Ça fait 20 ans que je suis là, et je pense que c'est grâce à ça, que ce switch que j'arrive à faire, que j'y suis encore aujourd'hui.
0: Est-ce que vous appréhendez la retraite, vous dire tiens...
2: Non, parce que je cherche du travail.
0: C'est-à-dire...
2: Sérieux, je vais me chercher un petit flexi-job. Parce qu'en fait, je suis quelqu'un de très hyperactif et je ne pense pas que rester à la maison. Donc, j'ai quelques... Voilà. Alors, j'hésite parce qu'il y a une société de transport de dons d'organes. Mais en fait, je vais rester dans...
0: Vous allez rester...
2: Oui. C'est bizarre,
0: ouais, c'est bizarre.
2: Non. Non, parce qu'il y a un transport de dons d'organes tout près de chez moi. Et puis, j'ai un ami, Alain Konings, qui est un naturopracteur, qui m'a formé. Qui, lui, je vais voir avec lui pour un petit flexi. On en a déjà parlé. Ou sinon, peut-être dans un pont funèbre.
0: Est-ce qu'il y a une fascination pour la mort, vous pensez,
2: Non,
0: vous?
2: Je ne pense pas. Enfin, certainement, oui, le public est fasciné par la mort. C'est pour
0: chez vous.
2: Voilà. Non, pas fasciné. Moi, c'est surtout m'occuper des proches. Je ne dis pas la personne décédée, mais vraiment les proches.
0: Donner un nom aux morts, c'est donc le titre de cet ouvrage de Patricia van der Linden. On va déconnecter dans quelques instants. Je ne sais pas si c'est possible pour vous. On va essayer, si vous le voulez.
2: Ah, mais moi, je retourne au travail, donc...
0: Non, on a encore 10 minutes. C'est bien, vous êtes resté déjà 49 minutes assis.
2: C'est bien, hein.
0: C'est pas mal.
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0: ce titre de Bentissa qui représente pour vous, Patricia van der Linden, la déconnexion. Directement, vous avez commencé à chanter.
1: Ah, j'adore.
0: Pourquoi ?
1: Mais moi, j'aime bien tout ce qui est chanson. Hein. Donc, il faut savoir que dans mon bureau, moi, j'ai une radio qui est toujours allumée toute la journée. De temps en temps, j'augmente le son. Et puis, je vois arriver tous mes collègues danser dans mon bureau.
0: Ouais.
1: Vraiment, la musique, ça me permet de déconnecter.
0: Ça permet aussi,
1: oui,
0: à un moment, de soulager. Oui,
1: tout à fait, de relativiser aussi. Hein.
0: La vie qu'on mène, tiens, il n'est pas innocent ce titre.
1: Non, je ne sais pas pourquoi.
0: Vous êtes heureuse de la vie que vous avez menée, que vous menez encore aujourd'hui ?
1: Oui, j'aurais changé évidemment 2-3 trucs dans ma vie privée, bien entendu. Mais bon, on ne va pas en parler ici, parce qu'il y a 2-3 petits manquements. Mais par contre, mon parcours professionnel, oui, je suis assez fière de ce que j'ai fait. Et en fait, c'est assez amusant parce que ce n'est qu'il y a 1 ou 2 ans que je me suis rendu compte que j'arrivais à ces 20 ans au DVI. Parce que je me souviens, mon ancienne patronne, chaque fois qu'elle me disait « Oui, mais tu dis toujours que tu es 13 ans au DVI, mais tu sais que tu es déjà 17 ans au DVI. » Je dis « Ah bon ?» Et en fait, j'avais arrêté de compter à un certain moment.
0: Est-ce que c'est pour vous important aussi de raconter ces histoires, de raconter le travail des policiers aujourd'hui du DVI, mais aussi de la police de manière générale, pour quelque part dire au grand public « La police ?» On peut aussi changer l'image de la police, et il faut changer l'image de la police.
1: Alors, le livre a été écrit pour 2 raisons. La première raison, effectivement, c'était pour faire connaître notre métier, parce qu'effectivement, avec ces fameuses séries, les gens s'imaginent plein de choses, et c'est pas du tout comme ça. Et j'ai voulu expliquer aussi, enfin, également tous les partenaires qui travaillaient avec nous, parce que nous, DVI, tout seul, on n'est rien. Nous, on a des partenaires, le CSI, médecin légiste, les anthropologues, les odontologues, les dentistes experts qui vont identifier, il faut se rendre compte aussi, hein. Ce sont des dentistes qui vont aller dans la bouche d'une personne en décomposition pour comparer avec le dossier dentaire. Hein. Je veux dire, donc, cette importance, la protection civile, quand on doit déterrer quelqu'un, c'est aussi notre travail. Hein. Quand il y a un auteur à enterrer une victime, on va aller le déterrer avec la protection civile. Donc, d'une part, c'était expliquer nos partenaires, comment est-ce qu'on identifie, en quoi consiste notre travail, pour que quand il y a un événement à la télévision, les gens puissent se dire « Ah oui, ils sont occupés à faire ça. Ah oui, là, ils sont occupés à faire ça. » Et pour qu'ils comprennent mieux notre travail. Et la deuxième chose, c'était de partager ce que j'avais vécu, parce que je trouvais ça important. Je disais toujours, quand je donnais cours dans les académies de police, « Ah, il faudrait que j'écrive un livre. » Ou même, les personnes me disaient « Avec toutes tes histoires, tu devrais écrire un livre. » Et c'est pour ça que j'ai voulu aussi les écrire, les raconter, pour refaire sortir aussi l'importance du contact avec les familles.
0: On plonge un peu dans la mer. Déconnexion totale, la photo que vous nous envoyez, c'est une photo, j'ai même cru à un photomontage, pour être très
1: honnête.
0: Non,
1: du tout, j'ai trouvé ça sur Internet, j'adore. En fait, c'est une photo qui me représente tout à fait. Je suis une grande passionnée de l'Égypte pour le snorkeling. Mm-hmm. Et là, c'est un moment de déconnexion. Et en fait, pourquoi ? J'ai pris la tortue et le petit Nemo, parce que quand je vais en Égypte, la première chose que je fais avec ma meilleure amie, c'est chercher Nemo. L'anémone, on va dans l'eau, on la recherche. Une fois qu'on l'a trouvée, on est content. Et j'ai eu l'occasion également de nager avec des grosses tortues qui venaient tout près du rivage.
0: Qu'est-ce que ça vous apporte, vous qui êtes confronté à la mort régulièrement, vous qui êtes confronté à la douleur des victimes et des familles, qu'est-ce que ça vous apporte d'avoir une tortue qui nage à côté de vous ?
1: Oh, mais ça, c'est la vie. C'est... En plus de ça, quand vous êtes dans l'eau, il n'y a plus rien, il n'y a plus que votre respiration. Cette sérénité que j'ai quand je suis là-bas. Et alors, bizarrement, pour une hyperactive comme moi, je dois dire que ça, c'est un moment que j'apprécie, parce qu'en fait, ça me permet de bouquiner, parce que je n'ai pas beaucoup le temps toute l'année, et de combiner ça avec quand même un peu d'action, d'aller faire du snorkeling, parce qu'en général, quand je remonte, comme je suis allée assez profond, j'aime bien faire un peu d'apnée. Je dois récupérer. Je suis plus si jeune que ça, dans 2 ans, je suis pensionnée. Donc.
0: Patricia van der Linden, c'est un plaisir de vous accueillir dans ce studio. Plaisir évidemment de se rendre compte un tout petit peu de votre travail, de la réalité aussi des services de police qui au quotidien doivent identifier des victimes, aller annoncer des mauvaises nouvelles parfois aux familles. Vous remercierez évidemment tous les autres membres de vos services de police qu'on n'a pas pu citer aujourd'hui, mais qui sont ô combien importants, on l'a compris.
1: Merci.
0: Dans ce travail quotidien. Donner un nom aux morts, c'est donc le titre de votre ouvrage. C'est un livre qui est publié chez Racine, c'est absolument passionnant, tout comme vos histoires sont passionnantes. Et dans 2 ans, une fois que vous serez retraité, vous repassez dans notre...
1: Oui, alors pour mon prochain job, pour mon flexi-job alors.
0: Oui.
1: À moins que vous engagez à la RTB, je ne sais pas.
0: Pas trop pour l'instant, on va dire. Merci beaucoup,
1: merci
0: Patricia
1: bien.
0: Van der Linden.
1: Merci.
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0: Il a bien entendu été révélé au grand public grâce à sa victoire lors de la 12e saison de The Voice Belgique. C'est le Bruxellois Clément Chevalier qui clôture ce Tendance Première avec ce titre à vif. Nous, on se retrouve lundi. C'est Fabrice Lambert qui sera là pour reprendre cette émission lundi.
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0: Il est 5 heures.
1: Bonne nuit à tous, Julie Buron pour ces informations. Les heures passent et l'incendie en Gironde, en France, continue sa progression. Déjà 19 000 hectares parcourus par les flammes, selon un dernier bilan ce vendredi soir. Le ministre français de l'Intérieur, Laurent Nunez, a précisé que le feu se dirigeait vers la métropole bordelaise. 110 000 évacuations ont été menées en Gironde. Sur place, environ 50 voyageurs belges se trouvent en ce moment dans la région du Cap Ferret. Les affaires étrangères conseillent à ces Belges de consulter le site de la météo des forêts et de suivre les instructions des autorités locales. Les flammes qui dévorent aussi l'Espagne, la région de Madrid, la capitale. Le feu a déjà ravagé 6 000 hectares. Les autorités de Madrid évoquent le pire incendie de l'histoire de la région. Plusieurs villages sont menacés et 4 routes vers la capitale sont coupées. Au moins 63 000 personnes ont été évacuées ou confinées dans la région de Madrid. Et là, environ 100 voyageurs belges se trouvent dans cette région. Toujours pas d'accord entre syndicats de pompiers et la région bruxelloise. Le mouvement de grève entamé mardi se poursuivra et les discussions reprendront ce samedi matin. Dans une communication adressée aux pompiers, le Front commun syndical indique qu'il n'y a rien de concret dans les propositions de la région à ce stade. Or, les syndicats estiment que seules des décisions concrètes permettront de sortir du conflit. Les nouvelles menaces de Donald Trump envers l'Union européenne. Ce vendredi, il a menacé d'imposer de nouveaux droits de douane à l'Union et d'ouvrir une enquête commerciale pour les amendes infligées à Google. Pour rappel, l'Union a infligé hier à Google un total de 890 millions d'euros d'amendes pour atteinte à la concurrence. Autour de France, nouvelle démonstration du maillot jaune. Tadej Pogacar s'est imposé en solitaire en haut de l'Alpe d'Huez à l'occasion de la 19e étape au classement. Il conforte sa première place avec désormais 7 minutes 11 d'avance sur Remco Evenepoel. Le Belge qui a lui aussi creusé l'écart sur le 3e au classement, Isaac Del Toro, avec 2 minutes 31 secondes d'avance désormais sur le Mexicain. C'est tout pour ces informations, merci de nous écouter.
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1: Il est 18h, passé de 10 minutes. Soyez les bienvenus si vous nous rejoignez à l'instant sur RTBF, la première. On fait la route ensemble et on s'apprête à réécouter Les Clés avec Arnaud Reusson. C'est une semaine spéciale dans Les Clés. On réécoute 5 épisodes qui datent du mois de février, une série spéciale pour faire le bilan de l'Arizona après une année installée à la tête du gouvernement. On a déjà parlé du MR, on a parlé des engagés et de la gauche. L'émission du jour va se consacrer à Écolo. Écolo est-il voué à disparaître? On fera le point en 27 minutes avec Arnaud Reusson et ses invités aux alentours de 18h20 sur RTBF, la première. Avant cela, la séquence Heure Inter avec Ruslane Kounda. Ça fait déjà 5 mois que les États-Unis et l'Iran sont en guerre et des fonds supplémentaires ont été demandés pour continuer à alimenter ce conflit. On en parlera dans quelques minutes. Pour ouvrir cette nouvelle heure de la première, eh bien c'est Vanessa Paradis qui s'y colle, les initiales des anges. Merci d'être là et bonne route avec nous sur la première. Bienvenue.

0: C'est un extrait de son nouvel album, le 8e, Le Retour des Beaux Jours, qui est sorti en octobre de l'année passée. Vanessa Paradis sur la première, Les Initiales des Anges. Marie Van Kutsem aux commandes de Matin Première tout au long de cet été. Marie qui était en studio avec Rislaine Kunda pour une séquence que nous allons réécouter maintenant, Heure Inter. Ça fait 5 mois que les États-Unis et l'Iran sont en guerre. Donald Trump, hein, qui s'adressait récemment à la population américaine pour parler de soldats qui sont tombés au combat et qui demandent aussi des fonds supplémentaires pour continuer à alimenter le conflit. On réécoute cette séquence, c'était ce matin sur RTBF la première.
1: I attended the dignified transfer ceremony for 4 great US service members killed in the conflict with Iran. They returned to American soil at Dover.
2: Direction la base américaine de Dover sur la côte est des États-Unis où Donald Trump, que vous venez d'entendre, a rendu hommage hier aux soldats américains tués dans des attaques iraniennes au Moyen-Orient le week-end dernier. Il le dit, hein, 4 brillants militaires américains tombés au combat lors du conflit avec l'Iran. Bonjour Rislaine Kunda.
3: Bonjour.
2: Ça fait bientôt 5 mois que les États-Unis sont en guerre avec l'Iran et visiblement ils vont continuer puisque le secrétaire à la guerre réclame plus de fonds au Congrès.
3: Oui, jusqu'à présent, cette guerre a coûté aux Américains plus de 37 milliards de dollars, selon Pete Hegseth, le secrétaire à la guerre. Et ce n'est pas assez. Lui et le chef d'état-major, le général Dan Kane, réclament 67 milliards supplémentaires. Ils ont été auditionnés devant une commission du Sénat pour justifier cette demande.
2: Une facture salée qu'ils ont eu du mal à faire passer auprès des sénateurs, tous bords confondus.
3: Oui, les républicains étaient assez mal pris, conscients que l'administration Trump mène une guerre très impopulaire. Combien de temps cette guerre va-t-elle durer? Il n'y a pas eu de réponse. Les démocrates, eux, ont pointé le décalage entre les annonces de victoire et l'impasse actuelle. Et surtout, plus d'argent pour un conflit sans objectif, sans critères de sortie clairs. Eh bien, ça passe mal auprès des sénateurs, comme l'explique Jean-Éric Brana, maître de conférence à l'université Paris II à Sas.
4: Les sénateurs ont du mal parce qu'il n'y a pas de but clairement annoncé de cette guerre. En réalité, les buts de guerre n'ont pas cessé de changer. D'abord, c'était empêcher l'Iran d'obtenir l'arme nucléaire. Ensuite, ça a été détruire ou affaiblir les capacités militaires. Ensuite, ça a été protéger les alliés et les bases américaines. Ensuite, ça a été rouvrir et sécuriser l'étroit d'Hormuz. Puis ensuite, contraindre Téhéran à négocier. Aujourd'hui, c'est empêcher à nouveau l'Iran de contrôler économiquement le détroit. Il y a un vrai flou dans les objectifs.
3: Voilà, des objectifs flous. Et vous l'avez dit, de nombreux soldats américains ont été tués, portant le bilan à 18 morts, sans compter une centaine de blessés.
2: Et qu'ont répondu Pete Hegseth et le général Kane?
3: Alors pour eux, l'objectif, c'est de faire en sorte que l'Iran ne possède jamais l'arme nucléaire. Pourtant, l'administration Trump affirmait déjà l'an dernier avoir anéanti cette capacité nucléaire pendant la guerre des 12 jours, hein. Pourquoi alors relancer le conflit cette année? Eh bien, ça laisse penser que les Américains n'auront jamais fini de freiner les activités nucléaires iraniennes.
2: Certaines déclarations de Donald Trump confortent l'idée d'une guerre qui pourrait s'éterniser.
3: Oui, sur le terrain, les échanges de tirs ne faiblissent pas. Donald Trump promet une nouvelle escalade prochainement, avec probablement une frappe dans la région de Pickex Mountain, un autre site nucléaire iranien présumé.
2: Alors, Islaine, parlons un peu du contexte aussi. Hein, à l'approche des élections de mi-mandat en novembre, ce va-t-en-guerre est plutôt audacieux, non?
3: Alors Donald Trump reste déterminé. Ces élections, pour lui, ne modifieront pas ses projets de guerre. À l'inverse, l'enlisement du conflit pourrait desservir les candidats républicains. Selon les sondages, une majorité d'Américains s'y oppose. Le Parti démocrate, lui, va forcément appuyer sur ce dossier coûteux et impopulaire. Pour autant, la base MAGA reste fidèle à Donald Trump, selon Jean-Éric Brana.
4: La base MAGA, c'est-à-dire l'électeur lambda, celui qui ira voter pour ses midterms, n'a pas comme première importance dans sa tête cette guerre en Iran et il soutient toujours Donald Trump. Il n'y a qu'à voir sa cote de popularité. On voit qu'il n'y a pas d'affaissement.
3: Et la plupart des sénateurs républicains présents à l'audience de la commission ont soutenu Pete Hegseth et approuvé la demande de rallonge de 67 milliards de dollars. Une demande dont les contours restent également flous selon Alain Deneuve, chercheur à l'Institut royal supérieur de défense.
5: Par définition, tout ça est recouvert par le secret, une certaine opacité. Il va falloir attendre qu'il y ait effectivement des enquêtes menées aux États-Unis, notamment par ce fameux organisme aux États-Unis qui s'appelle le GAO, qui va très certainement décrypter, le moment venu, l'ensemble des frais qui ont été engagés par l'administration américaine dans cette guerre.
3: Et cette demande de rallonge financière devrait être votée au Congrès, puisque les Républicains ont la majorité.
0: Marie-Vanne Kitsem, Rislaine Kunda, matin première, tous les matins, pour vous informer dans la radio. Suivi de l'agence Tourisme tout au long de cet été avec Marion Jomotte. La première, c'est ici et maintenant. C'est le soir, la nuit, le matin. 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Bonne route sur La Première.
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0: Vous écoutez La Première et vous faites bien. You've got the love, vous avez l'amour grâce à la musique programmée par Alexandra Vassen. C'est Florence and the Machine que nous écoutons maintenant. Et puis on va se plonger ensemble dans un épisode des clés, un épisode qui date du mois de février, au sein d'une semaine spéciale consacrée au gouvernement Arizona. C'était au mois de février, alors que le gouvernement était en place depuis une année. On a déjà parlé cette semaine du MR, des engagés et de la gauche. Bilan aujourd'hui sur la situation d'écolo, quid des écologistes donc. Eh bien, l'épisode du jour va commencer dans quelques minutes.

0: Voilà pour Florence and the Machine, la magnifique, la merveilleuse, l'incroyable Florence and the Machine. Son album Lungs, ici, en 2009. Vous écoutez la première et nous allons réécouter ensemble un épisode des Clés qui date du 5 février 2026 à l'occasion de l'anniversaire du gouvernement Arizona. Arnaud Roussian et son équipe, avec ses invités, avaient analysé l'état de santé et la stratégie des différents partis qui composent la majorité et l'opposition. Quatrième épisode donc, consacré aux écologistes et cette question. Écolo est-il voué à disparaître? On en discute avec Bertrand N, qui est journaliste et éditorialiste sur la première. Vous le connaissez bien, je pense, et si pas, bonne découverte. Arnaud, donc, et Bertrand, aujourd'hui, pour discuter de la situation d'Écolo dans les clés. 27 minutes de décryptage, c'est parti, ça commence ici et maintenant. Bienvenue.
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5: Bonjour à toutes, bonjour à tous et bienvenue dans le quatrième épisode de notre série Radioscopie du paysage politique un an après la mise en place du gouvernement Arizona. Dans ce numéro, on va se pencher sur les Verts en grande difficulté depuis le dernier scrutin. Ça a commencé par une lourde défaite électorale, une opération de refondation avortée par le divorce entre les deux coprésidents, des sondages qui ne redécollent pas. Alors comment expliquer tout cela? L'avenir même d'Écolo est-il en jeu dans un contexte où l'écologie politique subit beaucoup de vents contraires? On va analyser tout cela en commençant par un petit retour en arrière.
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6: Ce 9 juin 2024 marquera une journée difficile pour l'écologie politique. La démocratie a parlé. Les écologistes sont parmi les battus du scrutin. Nous ne pouvons que l'acter. Sans en rajouter, bien entendu, mais avec lucidité et avec humilité.
5: C'était au soir du 9 juin 2024. Cuisante défaite pour les écologistes qui tombaient sous les 7% des voix en Wallonie, sous les 10% à Bruxelles. C'est bien simple, par rapport aux législatives précédentes, celles de 2019, ils perdaient à peu près la moitié de leurs électeurs. Le lendemain, Jean-Marc Nollet démissionnait, suivi de sa coprésidente Raja Mawan, et ouvrait la voie à un chantier de renouveau chez les Verts. À peine un mois plus tard, un nouveau duo prenait déjà les rênes du parti, Marie Lecoq et Samuel Cogolati.
7: La démocratie interne d'Écolo a parlé très clairement. C'est en faveur de l'écologie populaire que le choix des militantes et militants d'Écolo aujourd'hui s'est porté.
8: C'est vraiment une grande joie de pouvoir aujourd'hui représenter toute cette force écologiste, pouvoir incarner ce mouvement et de pouvoir nous mettre aussi au service de ce collectif.
5: Au cœur de leur projet, la notion un peu floue d'écologie populaire. Mais pas de grand aggiornamento, car il s'agit très vite pour les Verts de se remettre en selle pour aller battre la campagne des communales qui arrive 3 mois plus tard. Sans surprise, les communales d'octobre seront aussi un moment difficile pour les Verts, même si c'est un peu moins catastrophique qu'aux législatives.
8: Nous pouvons ce soir vous confirmer un rebond positif par rapport au résultat du 9 juin.
5: Malgré ce léger rebond par rapport au score de 3 mois plus tôt, Écolo perd beaucoup de plumes par rapport aux communales précédentes et se fait éjecter d'un grand nombre de majorités communales. Dans le même temps, les gouvernements wallons et francophones se sont mis en place avec aux manettes, MR et engagés qui entament leur grand train de réforme. Au fédéral, l'Arizona voit le jour en février et tous les partis d'opposition commencent à pilonner les mesures prises en s'appuyant sur un vaste mouvement de contestation sociale. En parallèle, les deux jeunes coprésidents d'Écolo décident d'interroger en profondeur les raisons de la défaite des Verts sur base d'un constat.
7: Clairement, on a merdé, on a déçu les gens et donc on doit absolument changer. On sait déjà, à partir d'une étude de la Banque européenne d'investissement, que 94% des Belges trouvent qu'il est urgent de s'adapter au dérèglement climatique. Et en même temps, seulement 7% votent pour écolo.
5: Alors, il lance un grand processus de consultation auprès des sympathisants du parti, mais plus largement auprès de la population.
7: Les gens vont directement pouvoir donner leur avis sur écolo. Est-ce qu'on doit changer ou non de nom? Quelles sont les priorités majeures? Est-ce que c'est plutôt la fin du mois? Est-ce que c'est défendre le monde de l'entreprise? Est-ce que c'est plutôt le climat? Nous attendons des milliers de contributions citoyennes pour créer un mouvement écologiste qui ressemble aux gens, mais qui rassemble aussi.
5: Le problème, c'est qu'en coulisses, les relations deviennent de plus en plus compliquées entre Samuel Cogolati et Marie Lecoq. Les deux coprésidents se parlent de moins en moins. Plusieurs démissions dans leur entourage proche et surtout des divergences de fond sur la façon de conduire une refonte du parti. Résultat, au mois de novembre, les deux coprésidents vont constater leur impossibilité à encore travailler ensemble.
4: Je vous annonce donc ce matin que je remettrai ma démission à l'ensemble des militantes et des militants.
9: Les militants, ils vous attendent sur ces thèmes que vous portez, pas sur des disputes internes et une division au sein même du parti, non ?
4: Absolument, absolument. Et c'est pour ça que j'y mets un terme aujourd'hui.
5: Écolo se retrouve donc sans capitaine au milieu d'eau très chahutée. Car par ailleurs, les sondages sont très mauvais pour les Verts. Alors que les autres partis de gauche, PS et PTB, capitalisent sur la contestation des politiques menées par les exécutifs et remontent en flèche dans les intentions de vote, les Verts restent quasiment au même niveau dans les sondages que leur très mauvais score aux dernières élections. Avec un paradoxe. Les faits ne cessent de rappeler à quel point l'urgence écologique est prégnante aujourd'hui, à quel point le réchauffement climatique s'accélère.
10: C'est comme une ritournelle. 2025 a sans doute été la deuxième année la plus chaude dans le monde après 2024, qui était la plus chaude après 2023. Et si on se concentre rien que sur notre petite Belgique, on est dans un contraste. Cette année a été la plus sèche depuis 1976, alors que la précédente était la plus humide depuis les mesures météo.
11: On va d'un extrême à l'autre au niveau précipitation. Et ça, c'est un peu le signe aussi du réchauffement climatique qui augmente, certes, les moyennes, mais qui augmente aussi les extrêmes.
5: Sans compter l'effondrement continu de la biodiversité, les limites planétaires outrepassées, des thèmes qui sont pourtant au cœur du combat des écologistes. Alors, pourquoi cette crise qui dure pour les Verts ? Y a-t-il même pour eux un risque de disparition aujourd'hui dans l'évolution du paysage politique ? Eh bien, c'est ce que l'on va tenter d'analyser. Et pour cela, on accueille Bertrand Haine. Bonjour.
12: Mais bonjour.
5: Merci d'être avec nous. Vous êtes journaliste politique ici à la RTBF, éditorialiste de Matin Première, spécialiste aussi de la philosophie politique. Et ça nous intéresse particulièrement d'ailleurs pour ce numéro. Alors, avant d'entrer dans les cuisines du parti écolo, des raisons spécifiques peut-être à cette mauvaise passe pour les écologistes francophones, peut-être élargissons un peu la focale d'abord, Bertrand, et commençons par ce paradoxe. On vient de rappeler qu'il y a une urgence écologique immense, que toutes les données sont plutôt dans le rouge au niveau, par exemple, du réchauffement climatique. Et pourtant, aujourd'hui, l'écologie politique vit des heures difficiles, pas seulement en Belgique, un peu partout en Europe. Est-ce qu'il y a une explication de fond à trouver à ce phénomène ?
12: Oui, je crois que l'écologie politique, les textes, les idéologies, les gens qui les ont portés à l'époque, donc c'est-à-dire ça a commencé dans les années 60 tout doucement, puis surtout les années 70, là vraiment c'est le moment où ça explose. Et les années 80 ? Bah, elle se retrouve quand même, par rapport à la réalité actuelle, en difficulté, en tout cas très challengée, pour prendre un mot un peu plus positif. D'abord, sur écolo, et donc qui se réclame de l'écologie politique. On va faire la différence entre les deux. C'est normal pour une organisation, après avoir pris quand même une défaite sévère, de s'interroger sur la stratégie, de s'interroger sur la tactique, sur les personnes, sur la communication. On remet moins souvent sur la table son idéologie, c'est-à-dire les raisons fondamentales qui font que l'action politique démarre, que quelqu'un se mobilise dans l'espace public. C'est vrai pour tous les partis, c'est pas vrai que pour Écolo. Et Écolo le fait d'autant moins peut-être que les autres partis, que pour eux c'est l'évidence, vous l'avez dit, les problèmes y sont évidents. L'effondrement des espèces, les dérèglements climatiques, la pression de l'homme globalement sur son environnement, ça n'est pas interrogé, c'est logique, c'est là. Ça se voit, ça ne fait que se voir. Donc forcément, je dis, bah oui, donc mon utilité, elle est là, je suis utile, pourquoi m'interroger ? Eh bien, c'est justement tout le paradoxe, c'est que l'utilité ne fait pas débat, mais que pourtant, Écolo n'arrive plus ou moins qu'avant à montrer aux gens pourquoi ils pourraient être utiles, alors que les faits, que les problèmes qui sont à l'origine de l'engagement d'Écolo, eux, sont présents. Et le premier, il y en a plusieurs, hein, on va essayer de passer en vue, mais le premier thème qui était à l'origine même de l'écologie politique et donc d'Écolo, c'est donc la pression de l'homme sur son environnement, c'est-à-dire, au fond, la technologie, la technique. Dans les années 70, c'est un thème majeur. Si vous regardez André Gortz, ça c'est un philosophe, Ivan Illich, voilà, deux des grands philosophes qui ont fait l'écologie politique et qui ont raisonné avec plein d'individus qui, juste après mai 68, ont commencé à se politiser, qui étaient plutôt jeunes, hein, qui étaient les enfants du baby-boom. Ils ont trouvé là une nouvelle utopie, ils ont trouvé là un nouvel espace pour penser les problèmes qui étaient les leurs. Et on parlait de quoi dans les années 72, le rapport de Rome, les limites de la croissance. Attention, le modèle est interrogé. Et là, l'écologie politique apporte une réponse qui va faire florès en politique. Et c'est vraiment de dire, attention, la technique nous emprisonne. La technologie nous enferme, il faut la limiter, il faut reprendre le contrôle de nos vies. J'essaye de résumer un peu, hein, mais c'est ça une des idées fondamentales d'Écolo, et de l'écologie politique, pardon, et donc d'Écolo. Or, regardez la situation dans laquelle on est. La technologie et la technique nous entourent comme jamais. Nous sommes enfermés dans la technique. Et même, elle nous aide même aujourd'hui à penser avec l'intelligence artificielle, ce que certains penseurs écologistes des années 70 avaient déjà d'ailleurs un peu anticipé.
5: Voilà donc une première difficulté majeure. Le discours à l'origine même de l'écologie politique qui dénonce l'emprise de la technologie sur nos vies, ce qu'elle fait peser aussi sur notre planète, sur nos écosystèmes, se heurte à une évolution qui, ces 50 dernières années, n'a fait que renforcer l'emprise de la technologie dans nos sociétés. L'écologie politique n'est pas parvenue à inverser ou même ralentir le mouvement.
12: La technique n'a fait que progresser. Enfin, l'emprise de la technique n'a fait que continuer. Si vous regardez le mouvement socialiste, par exemple, à partir du moment où il a commencé à se théoriser, et puis dans les luttes pratiques, eh bien, il y a eu un recul, si vous voulez. En 1850, la pression sur les ouvriers est terrible, 1860 aussi. Puis les socialistes arrivent, Marx arrive, les mouvements ouvriers arrivent, et la pression sur les ouvriers commence à diminuer. Il y a des lois qui passent, la loi des 8 heures, puis les congés payés. Enfin, vous voyez ce que je veux dire, c'est que ces préoccupations sont intégrées, et on peut dire, on voit un résultat. On est moins soumis à la domination du patron, si je prends... voilà.
5: Sur les questions économiques en particulier.
13: Je crois que nous apportons une dimension nouvelle au débat sur la politique économique. La preuve en est d'ailleurs que le mouvement écologique n'est pas un mouvement limité à la Belgique, c'est un mouvement international qui atteint surtout les pays industrialisés. Parce que la politique économique qui a été menée depuis très longtemps est en train de buter sur des limites. Et c'est, je crois... ce qui a fait l'originalité dès le départ de la pensée écologique, c'est justement qu'on s'est rendu compte de l'impasse dans laquelle se trouvait cette société industrielle qui produit pour consommer et qui pousse à la consommation pour continuer à produire. Alors quand on dit gauche et droite, c'est vrai qu'il y a une droite, classiquement, qui ne remet pas en cause la mauvaise distribution de ce qui est produit, mais c'est vrai également que la gauche remet en cause la répartition des biens qui sont produits et ne s'interrogent pas beaucoup. Et quand je dis pas beaucoup, je suis gentil.

0: qui ne remet pas en cause la mauvaise distribution de ce qui est produit, mais c'est vrai également que la gauche remet en cause la répartition des biens qui sont produits et ne s'interroge pas beaucoup. Et quand je dis pas beaucoup, je suis gentil, en fait, ne s'interroge pas du tout sur la finalité de la production. Est-ce qu'il faut produire comme on produit actuellement et laisser décider, finalement, des pouvoirs financiers, des multinationales, de ce que nous devons consommer, ou bien faut-il réinventer la production, produire autrement, produire de meilleure qualité et mieux distribuer en même temps. Donc nous ne nous situons pas exclusivement sur ce dualisme gauche-droite, nous avons une dimension supplémentaire.
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2: Intéressant, évidemment, de réécouter cela aujourd'hui. Et on a l'impression que là aussi, on pourrait reproduire un petit peu la même analyse. Ce discours, évidemment, qui a toute sa pertinence, il ne s'est pas vraiment imposé non plus. Et le clivage gauche-droite, on a l'impression que là, il est en retour en force de manière très nette.
3: Oui, vous le disiez hier dans vos émissions, et c'est tout à fait vrai. Je trouve que le Paul Lannoy pose très bien les choses. Il ne dit pas qu'Écolo n'est pas de gauche ou de droite. Il dit, en plus de la gauche et la droite, il y a un autre clivage sur lequel ils veulent exister. C'est le clivage qu'on a appelé matérialisme contre antimatérialisme. Hein. Et dans ce clivage-là, quel est le message de l'écologie politique, donc d'Écolo à ses débuts? C'est de dire qu'il faut poser des limites, c'est-à-dire des limites aux moyens que nous avons à notre consommation. C'est-à-dire dire qu'est-ce qu'il nous faut pour vivre. On le définit ensemble, collectivement, démocratiquement. La démocratie est un thème important pour Écolo. Et puis on s'arrête là. Or ici, la manière dont nous vivons n'est pas définie par nos votes ou par notre délibération démocratique. Elle est définie beaucoup plus par des grandes entreprises, par exemple, qui, encore une fois, des inventions technologiques, vont changer nos manières de vivre. Et donc, toute cette réflexion sur les moyens, elle ne résonne plus du tout aujourd'hui. Comment est-ce qu'on va aller dire à des jeunes qui sont entourés de technologies et qui sont nés avec, les natifs, comme on dit, de technologies numériques, par exemple, qu'il faut s'interroger sur la limite et poser des questions sur à quoi ça sert de consommer? C'est devenu des questions difficiles. D'ailleurs, Écolo en parlait de moins en moins. Il était de plus en plus le parti des solutions. Mais si vous écoutez bien Paul Lannoy et l'écologie politique à ses débuts, c'est un projet clivant. C'est un projet de rupture antiproductiviste. Alors, Écolo a toujours essayé d'élargir son électorat, et c'est bien normal, mais il se retrouve aujourd'hui quand même dans une difficulté d'assumer cet héritage-là, antiproductiviste, aujourd'hui, dans une société qui, pour reprendre un peu Paul Lannoy, est redevenue un peu plus autour de ce clivage gauche-droite qui interroge moins la production, mais plus la redistribution de la production, mais moins à quoi ça sert.
2: Deuxième difficulté majeure, donc, comme sur l'enjeu de la technologie, la remise en cause du productivisme, elle non plus, n'est pas parvenue à infléchir des tendances lourdes de la société de consommation, démultipliées encore justement par la révolution technologique. Et ce n'est pas tout, puisque d'autres lignes de force du discours écologiste se trouvent, elles aussi, à contresens des évolutions marquantes de ces dernières années.
3: En plus de l'antiproductivisme qui est quand même en crise, le pacifisme historique d'Écolo est en crise. C'est évident, le monde a changé. Le progressisme libéral sur les libertés et les droits. On voit bien le backlash qui existe, notamment dans les discours qu'on appelle plutôt néo-réactionnaires ou identitaires. Et enfin, la démocratie. L'idée de la politique autrement que plus de démocratie citoyenne, notamment plus proche des citoyens, va améliorer les choses. Aujourd'hui, c'est plutôt l'idée inverse, une forme de retour à l'autoritarisme, en tout cas à la primauté du politique et des personnes en politique, hein, pour régler les problèmes. Et donc, ça fait quand même beaucoup d'éléments sur lesquels l'ADN d'Écolo et de l'écologie politique est interrogé. Et puis, il y a qui vote Écolo. Et là, ce qui était intéressant chez nous, et ça ne s'est pas produit dans les autres pays européens, ça s'est produit un peu en Allemagne, ça s'est produit un peu aux Pays-Bas, chez nous, c'est que l'écologie politique des groupes environnementalistes du début, dont faisait partie Paul Lannoy, qui était ingénieur, qui s'est beaucoup battu notamment contre le nucléaire, a réussi à s'étendre, et en Belgique c'était net, dans les années 90, à plutôt un public électoral qui jusque-là votait pour le parti chrétien, un parti social chrétien, et plutôt c'était la gauche du parti social chrétien. Et des gens qui étaient donc pas tellement et pas uniquement portés sur les questions traditionnelles de l'écologie politique, mais plutôt sur les questions alors de l'enseignement, de l'éducation, les questions de la culture, qui étaient devenues de plus en plus importantes pour Écolo, la question des droits, et des droits des minorités, qui sont venus s'ajouter de plus en plus à la clientèle.

0: électorale d'Écolo, si je peux m'exprimer comme ça. Et Écolo a toujours une difficulté de tenir ce public ensemble. Et aujourd'hui, effectivement, il est sans doute retombé, je ne sais pas si c'est le plus bas, hein, on peut toujours tomber plus bas, mais vraiment à l'étiage, à mon avis, un peu environnementaliste. Mais si on regarde, et c'est un problème pour Écolo, par exemple à Bruxelles, où ils ont fait des meilleurs résultats qu'en Wallonie, ce qui revient de leur sondage interne, là, dont on a entendu Samuel Cogolati un petit peu parler tout à l'heure, et de leur contact, c'est que beaucoup de jeunes, notamment qui s'engagent encore pour l'écologie politique à Bruxelles, eh bien, ce sont des jeunes qui viennent pour les questions de droit, de minorité de genre. Vous voyez, les questions plus culturelles et moins, quand même, sur la question du clivage traditionnel, l'environnement, la pression sur l'environnement. Par exemple, il y a pas mal de jeunes écologistes qui sont plutôt, en tout cas, plus favorables qu'avant sur le nucléaire. Ça aussi, c'est quelque chose qui a changé et qu'Écolo n'a pas su réellement prendre comme évolution.
1: Et à cela, alors, si on regarde les écologistes francophones en particulier, est venue s'ajouter une série de problèmes sur la façon d'incarner le pouvoir durant la législature. Ah oui. Une démission, celle de Sarah Schlitz, Céline Tellier et les grandes difficultés autour des PFAS sur un enjeu pourtant majeur, hein, la qualité de l'eau pour les écologistes. Et tout cela est venu se rajouter à ces trames de fond qui sont déjà extrêmement compliquées. Alors on sait que maintenant un nouveau duo de coprésidents va se mettre en place chez Écolo. Il n'y a pas beaucoup de surprises sur qui ce sera, puisqu'il n'y a que deux candidats. Et ces deux candidats, on va les présenter tout de suite avec Sarah Pousset.
2: Les futurs coprésidents seront élus à l'Assemblée Générale du parti le 15 mars. Et pas vraiment de surprise, puisque pour la première fois, un seul duo se présente à la coprésidence, Marie-Coline Leroy et Gilles Van Den Burg. Ce duo était déjà candidat l'année dernière, mais il n'avait récolté que 30% des voix contre Samuel Cogolati et Marie Lecoq, qui incarnaient alors la jeunesse. Mais pour se reconstruire, Écolo parie finalement sur un duo expérimenté. Marie-Coline Leroy est originaire de Saint-Guilain, près de Mons. Elle était professeure pour les futurs enseignants avant d'être élue députée fédérale en 2019. Elle préside ensuite la commission des affaires sociales de la Chambre jusqu'à accéder au gouvernement fédéral en avril 2023.
3: Marie-Coline Leroy est le nouveau visage belge de l'égalité des chances. Écolo l'a désigné ce matin pour succéder à Sarah Schlitz au poste de secrétaire d'État.
2: Gilles Van Den Burg incarne, lui, le volet bruxellois. Il était cadre commercial, notamment chez CBC, chez Umicore. Ça lui est d'ailleurs parfois reproché par les élus les plus à gauche du parti. Ensuite, il est devenu dirigeant d'un incubateur d'entreprises lié au développement durable. Militant d'Écolo de longue date, il devient député fédéral en 2015 en remplacement de Zakia Katabi, parti à la coprésidence du parti. Il est ensuite réélu en 2019, puis devient chef de groupe Écolo à la Chambre sous le gouvernement Vivaldi. Tout comme Marie-Coline Leroy, il n'a pas été réélu au terme des scrutins de 2024. Ensemble, ils adoptent une posture basée sur deux R, rassembler d'abord, être à l'écoute de tous, mais aussi riposter face à la violence de la politique actuelle.
1: Rassembler et riposter. En même temps, ça, on a l'impression que ça pourrait être une trame pour tous les partis qui sont justement dans l'opposition aujourd'hui, dans l'opposition à gauche, et qui sont en train de mener des processus de refondation par rapport à la donne politique du moment. Est-ce qu'il y a un chemin, Bertrand Haine, pour les écologistes, justement, qui se retrouvent avec une forme d'embouteillage dans l'opposition à gauche, d'embouteillage aussi dans la conquête du centre-gauche? On a l'impression que la partition s'annonce très compliquée pour eux.
0: Bah oui, je pense qu'ils vont continuer dans un modèle un peu consensuel de rassemblement, évidemment, ils l'ont dit, du plus grand nombre d'électeurs possible autour du projet écologiste, c'est-à-dire gommer les éléments les plus conflictuels et problématiques pour une partie des électorats du logiciel et écologiste. En même temps, il y a des choses sur lesquelles ils doivent évidemment travailler. Je pense que c'est la question qui a mobilisé pas mal pendant les élections du coût de ce qu'on appelle l'écologie punitive. Il faut qu'ils sortent de cette critique qui leur est faite que la mise en place de politiques écologiques, elle coûte cher, elle coûte aux gens et elle change nos modes de vie. Par exemple, dans le monde périurbain où ils ont beaucoup perdu, la question de la voiture. Comment on fait quand on doit acheter une voiture électrique qui coûte beaucoup plus cher? Vraiment des solutions très concrètes sur lesquelles ils vont devoir se positionner plus clairement. Alors il y a toute la question, là je ne sais pas comment ils vont s'en sortir, des droits et des libertés, hein, donc c'est-à-dire comment faire face au backlash un peu réactionnaire, anti-woke, etc., qui leur est beaucoup reproché. Là aussi, sur la laïcité, sur d'autres questions, ils ont intérêt, certainement entre Bruxelles et la Wallonie, à clarifier leur ligne, mais s'ils clarifient leur ligne, vous savez ce qu'on dit, on ne sort jamais de l'ambiguïté qu'à ses dépens. Donc on risque là aussi d'avoir des contradictions au cœur des électorats d'écolo, mais c'est sans doute ce qu'ils doivent faire. Parce que là, on voit bien que la confusion ou l'ambiguïté n'est pas porteuse et a décrédibilisé en fait écolo, je crois, auprès d'une partie des électeurs écolo. J'en ai rencontré plusieurs, notamment juste après la défaite de 2024, qui me disaient non, moi je suis toujours écologiste, j'ai toujours bien mes idées, mais je ne crois pas que ces gens-là vont réussir à changer les choses. Mmh. Et c'est cette crédibilité dans les solutions, quoi, qui va compter de plus en plus. Et là, il faut des personnes qui soient crédibles pour les porter, bien sûr.
1: Mais j'ai l'impression quand même, à vous entendre, Bertrand Hahn, et ce sera la dernière question, que à la fois, c'est quand il y a une forme d'ambiguïté sur le monde que propose vraiment Écolo, que Écolo parvient à enregistrer des succès électoraux.
0: Ça, c'est fini.
1: Et en même temps, vous dites, aujourd'hui, on a besoin de voir clair sur ce qu'il propose vraiment. Les gens ne veulent plus de l'ambiguïté. Est-ce que ça veut dire alors qu'Écolo est condamné à revenir peut-être à une base électorale plus petite de ceux qui sont clairement alors anti-productivistes et qui se reconnaissent dans les valeurs que l'on pointait au départ?
0: Oui, ou sortir de manière plus claire de l'antiproductivisme en disant non, en fait, ce qu'on veut, c'est un encastrement de la technique, mais pas être contraire à la technique. Donc, c'est-à-dire, justement, faire un argumento complet. Je ne me prononce pas là-dessus. Hein. Mais effectivement, on voit bien que l'ambiguïté, c'est un peu plus. Écolo, partie des solutions qui ne s'engagent pas plus, ça va, à mon avis, pas durer. Ou alors, ils vont rester à cet étiage-là de 6, 7, 8%. Mais s'ils veulent reconquérir, j'ai l'impression qu'ils doivent retrouver des lignes plus claires sur ce qui fait l'ADN du parti. Et l'ADN du parti, il a sans doute changé fameusement depuis les années 70 et 80, qui avait vu alors son éclosion. Les gens ont changé, le monde a changé, Écolo doit changer plus vite et plus fort.
1: Ceci dit, il y a une question que je me pose encore en vous entendant, Bertrand Hahn, et à l'heure où Écolo va peut-être devoir réinterroger son ADN même, hein, comme vous le dites, est-ce que Écolo ne subit pas aussi une dissonance cognitive qui vit très largement dans la population, à savoir que une large part des Belges et d'autres hein, d'ailleurs, c'est que le mode de vie actuel de nos sociétés nous fait sortir des limites planétaires, que la technologie ne permettra pas de tout résoudre, et pourtant, malgré que l'on sait ça, eh bien, on n'a pas envie en fait de changer de mode de vie. On ne remet pas vraiment en cause ce qui, dans notre modèle de société, accélère le problème. Est-ce qu'Écolo, plus que tout autre, ne pâtit pas de cette dissonance cognitive qui vit, au fond, largement dans la société?
0: Si, certainement, mais pour deux raisons. Une n'est pas de sa faute et l'autre, oui. La première qui n'est pas de sa faute, c'est qu'en 2019, les derniers bons résultats d'Écolo, il y avait encore un espoir, je crois, dans une partie de la population, d'infléchir la crise climatique et de trouver des solutions à moyen terme. 2022, donc 3 ans plus tard, ça m'a marqué, c'est le moment où François Jomen dit « c'est mort, c'est fini, on n'y arrivera plus ». François Jomen, mais en fait derrière lui le GIEC et les experts qui disent « on n'arrivera plus à tenir l'accord de Paris, on est dans le dépassement ». Donc là, on va devoir gérer l'adaptation, vous avez fait des émissions là-dessus, mais ça a influencé énormément cette atmosphère d'espoir qui pouvait encore avoir lieu et de trouver dans Écolo un parti qui pourrait être ce parti de l'espoir. Ça s'est vraiment douché, excusez-moi l'expression. Et puis, mais ça, c'est pas vraiment la faute d'Écolo, c'est le contexte. Et puis, il y a une chose qui est la faute d'Écolo, et là, ça touche vraiment à la question sur la dissonance cognitive, c'est qu'une partie, pas toute, c'est vrai, mais une partie des mesures qu'Écolo a incarnées quand il était au pouvoir touchait justement à l'individu, à la responsabilité individuelle. Quand il faut isoler sa maison et que ça vous coûte, alors certes, on met des primes importantes, qui ont été réduites d'ailleurs depuis, mais c'est à vous de le faire. Quand on place des zones de basse émission à Bruxelles et que votre voiture ne sait plus rentrer, c'est à vous de changer de voiture, à vous seul, c'est à vous de payer. Et donc, on voit bien qu'il y a une usure d'une partie des électeurs qui dit « c'est pas à moi de payer ». Alors c'est facile, parce qu'on pourrait dire que c'est la dissonance cognitive en plein, oui, mais c'est toujours aux autres. Mais néanmoins, Écolo n'a peut-être pas suffisamment démontré comment il compterait régler les problèmes écologiques de manière collective, ou en tout cas de manière juste, sans que les solutions, et finalement, proviennent toujours des individus qui doivent eux-mêmes mettre la main au portefeuille, mais même agir, par des petits gestes, hein, vous savez, du quotidien, pour diminuer leur empreinte écologiste. Et bien ça, on est aussi un peu à la croisée d'un modèle un peu individualiste de l'écologie et d'un modèle plus collectiviste. Et le parti qui a un peu plus incarné le modèle collectiviste, c'est le PTB, qui vient avec des solutions comme on va nationaliser l'énergie, voilà, ce genre de choses-là, voilà, qui est notre solution. Et Écolo a sans doute pâti, donc, c'est vrai, des années au pouvoir où il a quand même, alors certes, on devait en faire des consensus avec d'autres partis, c'est toujours compliqué la politique, mais a laissé en tout cas la trace dans une partie de la population qu'avec Écolo, eh bien, c'est les gens qui payent. Et ça, c'est un gros problème pour eux.
1: Et tous ces constats-là, tous ces écueils, c'est donc Gilles Vandenbure et Marie-Colline Leroy qui vont devoir les prendre en compte, les deux futurs coprésidents d'Écolo qui devraient entrer effectivement en fonction à la mi-mars. Merci à Bertrand Haine pour ses analyses, toujours précieuses. Merci à Laurent Nélissen pour la réalisation sonore de cette émission. À la préparation, il y avait Sarah Pousset et Arnaud Reussen. 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

0: Bon début de soirée avec nous, RTBF La Première. Merci de nous suivre. J'espère que vous passez jusqu'ici une bonne et belle journée. On est le jeudi 23 juillet, 18h58. Vous allez retrouver Cédric Wauthier et Tendance Première dans un instant. Tendance Première qui vous propose tout au long de l'été des émissions inspirantes avec des invités inspirants, inspirantes qui reviennent nous parler de leur parcours. Et aujourd'hui, c'est un épisode qui sera consacré aux petites bêtes qui peuplent nos jardins, les forêts, parfois nos appartements aussi, mais la nature en gros. Et vous allez voir que dans une heure, eh bien, vous aurez probablement beaucoup moins peur, par exemple, des araignées. C'est à suivre dans un instant. Bonne soirée sur La Première.
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0: Il est 6h, Yasmina Favaro avec vous pour les infos. Bonjour, un feu d'une ampleur inédite, les mots du Premier ministre français sur les incendies du sud-ouest de l'Hexagone. Les flammes dévorent une bonne partie de la Gironde et les landes voisines. En tout, 22 hectares brûlés et plus de 140 000 personnes évacuées, dont certaines encore cette nuit dans des localités proches de Bordeaux, car le feu prend à présent la direction de la métropole. Face à ces feux incontrôlables, réunion de crise hier soir du gouvernement français avec de nouvelles mesures en plus de l'aide européenne, l'armée un peu plus en renfort des pompiers, 500 militaires de plus, 1000 en tout, gendarmes et policiers aussi. Le plan blanc est déclenché avec les services renforcés dans les hôpitaux et l'envoi d'1,5 million de masques FFP2 pour pompiers et habitants irrités par les fumées. Notez encore que Bison Futé appelle les automobilistes à éviter de traverser la Gironde alors que la journée est classée rouge dans le sens des départs. Madrid inquiète toujours aussi en Espagne, à 63 000 personnes évacuées ou confinées autour de la capitale espagnole à cause de ces feux incontrôlables. Un important site de la NASA a été touché, pour l'heure impossible de dire s'il peut encore fonctionner et communiquer avec les sondes et robots spatiaux. Si cette nuit le vent a baissé d'intensité et les températures diminuées, l'inquiétude est toujours de voir deux des trois feux autour de Madrid fusionner. En Belgique, il devrait à nouveau y avoir très peu de pompiers dans les casernes de Bruxelles aujourd'hui, 5e jour de grève d'affilée. Les hommes du feu réclament plus de personnel et de moyens. Hier, syndicats et régions bruxelloises se sont quittés sans accord sur le nombre de nouveaux pompiers à engager. Les discussions reprendront ce matin. Selon les syndicats, il n'y a encore rien de concret dans les propositions du gouvernement. Or, c'est une condition pour la reprise du travail. Au Moyen-Orient, les rebelles houthis du Yémen, alliés de l'Iran, revendiquent une attaque de missiles contre la ville de Jizan, dans le sud-ouest de l'Arabie Saoudite. L'Arabie Saoudite, alliée des États-Unis. Une riposte après des frappes de la coalition menée par l'Arabie Saoudite contre un port sous contrôle yéménite. La coalition justifie son action après des tirs des rebelles sur des navires civils en mer Rouge. Le Tour de France, arrivé au sommet de l'Alpe d'Huez, bis aujourd'hui. Nouvelle journée de haute montagne pour le peloton avant l'arrivée finale demain à Paris. Hier, Tadej Pogacar a livré une performance, le record de l'ascension de l'Alpe d'Huez. Le maillot jaune s'est imposé en solitaire sur ce sommet. Au classement, il conforte sa première place avec désormais 7 minutes 11 d'avance sur le Belge Remco Evenepoel. Voilà pour les infos. Belle matinée avec nous.
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6: On traitait anciennement le lépreux avec beaucoup de rigueur. Le prêtre lui défendait d'approcher de personne, de ne rien toucher de ce qu'il marchanderait pour acheter, de se tenir toujours en dessous du vent quand quelqu'un lui parlerait, de sonner sa tartevelle quand il demanderait l'aumône, de ne boire en aucune fontaine ou ruisseau, de ne passer ni pont ni planche sans gants. « Je te défends, » ajoutait le prêtre, « que tu n'habites à aucune autre femme qu'à la tienne. » Ensuite, il prenait une pelletée de la terre du cimetière, par trois fois la lui mettait sur la tête en disant « C'est signe que tu es mort quant au monde. »
7: S'il est une maladie qui, depuis l'enfance, me fait penser à l'exclusion, c'est bien la lèpre. Dans l'imaginaire collectif, La lèpre est ancrée comme cette maladie de la peau qui fait perdre la face aux deux sens du terme. On y laisse son nez autant que sa vie en société. Le chevalier Louis de Jaucourt ne dit pas autre chose dans l'extrait que l'on vient d'entendre quand il décrit le terrifiant cérémonial de la mort civile du lépreux au Moyen-Âge. Il écrit ça dans l'encyclopédie de Diderot et d'Alembert, la référence au XVIIIe siècle. Les lépreux étaient en effet mis à l'écart, déjà morts pour les vivants, tant ils les effrayaient avec leurs stigmates repoussants, spectaculaires. Le tintement criard de leur crécelle a suffi à faire le vide sur leur passage à la toute fin du Moyen-Âge, et aujourd'hui, on garde cette image stéréotypée du pauvre lépreux au visage ravagé, du malade en haillons, réprouvé. Pourtant, la littérature contemporaine parle davantage du mal des reclus que du mal des exclus. Des travaux récents nuancent le récit univoque d'une marginalisation des victimes de la lèpre. Car, contrairement à la peste, la lèpre ne tue pas, elle n'est pas foudroyante. Elle est lente, elle déforme, elle handicape. En fait, il n'y a pas eu de véritable épidémie ravageuse de lèpre, comme on peut le penser. Plutôt, une endémie permanente, un mal commun. La maladie était présente de manière constante et habituelle au Moyen-Âge. Et si elle témoignait de la faute des uns, elle était l'occasion pour tous les autres, en les aidant, de se racheter. La lèpre, au fond, a suscité énormément de charité. Elle a entraîné une forme de miséricorde, de compassion opportuniste. L'histoire de la lèpre est en fait étroitement liée à l'histoire de la chrétienté, depuis le Lévitique jusqu'à la figure, encore très populaire, du père Damien.
8: 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La lèpre, le mal des reclus.
7: Tout au long de ce récit, nous serons avec Charlotte Martin, chef du service des maladies infectieuses du CHU Saint-Pierre et maître de conférence à l'ULB.
9: Alors la lèpre, c'est pas hyper étudié, c'est une maladie du pauvre, donc ça n'intéresse pas grand monde.
7: Nous entendrons aussi David Guillardian, archiviste conservateur du CPAS de Bruxelles, installé dans les Marolles, pile à l'endroit où se trouvait l'ancienne léproserie. David est aussi collaborateur scientifique à l'ULB.
10: Donc le fait que l'organisme présente ce genre d'évolution défavorable, que les personnes deviennent hideuses et dégagent des odeurs difficilement supportables, font qu'on considère qu'il y a vraiment une stigmatisation qui leur est imposée.
7: Et nous retrouverons Alexis Wilquin, historien du Moyen-Âge à l'ULB, qui nous a déjà parlé de la peste.
11: D'un côté, elle est profondément répulsive par ses conséquences physiques, mais c'est vrai qu'elle n'est pas tout à fait foudroyante, d'où l'ambivalence, finalement, des réactions qu'elle suscite.
7: Nous irons enfin au musée de la médecine de l'ULB, sur le campus Erasme à Anderlecht, où des visites libres ou guidées sont organisées. Elle retrace les grandes étapes de l'histoire médicale, des pratiques antiques aux découvertes du XIXe siècle, à travers des documents, des sculptures, des cires anatomiques et des instruments emblématiques.
12: Vous connaissez ce genre de moulin ? On l'appelle la crécelle. À quoi sert la crécelle ?
13: Ça, c'est pour alerter quand ça peut se tarir.
12: Ça, c'est plus pour la
7: La lèpre, c'est une maladie infectieuse due au bacille de Hansen, du nom de son découvreur. Une mycobactérie à multiplication très lente, qu'on appelle aussi Mycobacterium léprae. Elle est de la même famille que la gent de la tuberculose, une autre maladie infectieuse à laquelle on consacrera un prochain épisode. Si la lèpre est une maladie de la peau, elle ne se transmet pas par simple contact avec la peau lésée. Non, elle se transmet par le mucus nasal des malades, qui peut contenir des millions de bacilles de Hansen.
9: Les gens contaminés, en tout cas une partie des gens contaminés, pas tous.
7: Charlotte Martin, infectiologue au CHU Saint-Pierre.
9: Vont avoir beaucoup de cette bactérie dans les gouttelettes du nez et de la bouche, quoi. Donc les gouttelettes un peu respiratoires, donc c'est comme ça que c'est transmis et qu'on infecte éventuellement les autres personnes, en parlant, en postillonnant, en éternuant, en se criant dessus, en chantant. Voilà.
7: Ce qu'on connaît, c'est comme le Covid.
9: C'est un petit peu comme le Covid, sauf qu'il n'y a pas de transmission aérosol, donc qui reste dans l'air pendant plusieurs heures. Ça, c'est la différence avec le Covid. C'est aussi la différence avec la tuberculose. Et donc, c'est moins contagieux que la tuberculose, puisque la tuberculose, si moi j'ai la tuberculose et que je suis toute seule dans cette pièce, et puis que je m'en vais, et que vous arrivez dans une heure, vous pouvez l'attraper. Hein, puisque c'est toujours en train en suspension. Tandis que la lèpre, vous ne pouvez pas, il faut que je vous ai un peu craché dessus quand même.
7: La lèpre n'est donc pas une maladie très contagieuse. Si on expose 100 personnes aux bacilles, seules 5 d'entre elles vont développer une forme clinique de lèpre pour des raisons encore floues liées à une susceptibilité génétique inégale. Une forme de hasard au fond. Et pour ces 5 personnes, l'incubation sera longue. Elle prend plusieurs années, 2 à 15 ans, après quoi l'infection touche tout le corps et provoque 2 types de tableaux cliniques.
9: Les deux formes, c'est une forme pas trop mutilante, je dirais. Donc ça, c'est la première forme, c'est quand on a une immunité un petit peu correcte. Ça commence par des taches, en fait, des taches sur la peau. Si vous avez la peau foncée, c'est plutôt des taches décolorées. Si vous avez la peau claire, ça va être plutôt des taches rouges. Comme un coup de soleil. Et la grande particularité de ces taches, et c'est quelque chose qu'on trouve quasi dans aucune maladie, c'est que quand vous touchez ces taches, en fait, la personne ne sent pas. Donc, c'est des taches anesthésiées.
7: Au-delà de la pigmentation cutanée, la lèpre provoque des troubles des nerfs périphériques.
9: Donc, vous allez avoir des gens qui ont des troubles sensitifs, donc qui vont avoir des fourmis dans les doigts ou les doigts plutôt anesthésiés, mais aussi des troubles moteurs. Et donc, les cordons nerveux qui sont gonflés, en fait, ils sont dysfonctionnels et enflammés. Et donc, ça va plus fonctionner. C'est un doigt qui n'est plus capable de bouger. Et donc, il est tombant, ou il est rétracté, ou... voilà.
7: À l'époque, on parlait aussi de lèpre blanche pour cette première forme clinique de la maladie. La deuxième lèpre, la lèpre brune, aujourd'hui dite lépromateuse, est beaucoup plus impressionnante.
9: Donc la peau est infiltrée, en fait, il y a plein de mycobactérium léprés dans la peau. Et donc vous avez ces faciès que l'on connaît des photos, avec des gros sourcils, un gros nez assez typique, des arcades sourcilières. Et alors la même chose au niveau des mains et des pieds. Donc ça atteint surtout les extrémités froides, donc les mains, les pieds, les oreilles, le nez. Et ça va gonfler, être infiltré des mycobactéries, et puis tous les nerfs vont être attaqués aussi. Et puis, en effet, il peut y avoir des membres qui tombent, enfin des morceaux de membres qui tombent, parce que le nerf ne fonctionne plus, parce que aussi, on peut se faire mal et on ne sent pas, on ne sent plus rien, on n'a plus aucune sensibilité. Donc c'est là que ça devient très très mutilant. Et très impressionnant. Et puis, cette atteinte de la face, au niveau vraiment de... Ça déforme la face, et donc c'est aussi impressionnant. Et vous imaginez bien qu'en termes de stigmatisation, c'est tout à fait catastrophique.
7: En atteignant les organes ORL, le nez, les muqueuses, le larynx, la lèpre entraîne aussi une rossité de la voix, ce qui finit de donner un aspect monstrueux aux malades. Un médecin du Moyen-Âge en donne une description saisissante. Il écrit « Cette maladie rend la voix enrouée
14: comme celle d'un chien qui a longtemps aboyé. Et cette voix semble plutôt sortir par le nez que par la bouche. Le visage du malade ressemble à un charbon demi-éteint. Il est onctueux, luisant et enflé. Il est semé de boutons fort durs, dont la base est verte et la pointe blanche. Et en général, son aspect donne de l'horreur. »
7: Son front forme divers plis qui s'étendent d'une tempe à l'autre. Ses yeux sont rouges et enflammés, et ils s'éclairent comme ceux d'un chat.
14: Ils s'avancent en dehors, mais ne peuvent se mouvoir à droite ni à gauche. Ses oreilles sont enflées et rouges, mangées d'ulcères vers la base et environnées de petites glandes.
7: Son nez s'enfonce à cause que le cartilage se pourrit. Toute sa peau est couverte d'ulcères ou des taches blanches ou d'écailles.
14: Elle est inégale, rude et insensible, soit qu'on la pince, soit qu'on la coupe. Il vient à ce degré d'insensibilité qu'on lui perce avec une aiguille le poignet et les pieds, sans qu'il en souffre aucune douleur. Enfin le nez, les doigts des mains et des pieds, et même ses membres se détachent tout entiers.

0: La lèpre est une maladie très ancienne. On en trouve des traces dès la préhistoire. Mais c'est véritablement au Moyen Âge qu'elle devient endémique dans nos régions. En Moyen Âge qui, on l'a déjà vu avec la peste, est une époque réputée pour ses conditions de vie et d'hygiène difficiles. On est dans une convergence infernale qui fait coïncider mauvaise récolte, inflation de tous les prix, guerre, épidémie, famine. Il y a de la promiscuité, beaucoup, de la saleté partout, de la pauvreté surtout. Et tout cela, ça a un impact sur l'immunité de la population, qui est dénutrie et carrément immunodéprimée, explique Charlotte Martin.
1: Donc il y a aussi un terreau pour faire plus de lèpre, simplement parce qu'elle circule plus d'abord, à cause de la promiscuité, des conditions d'hygiène déficientes et tout, mais aussi parce que la population est plus fragile, tout simplement.
0: La lèpre est donc fort présente chez nous, entre le XIe et le XIIIe siècle, ce qui fait qu'elle est régulièrement associée aux croisades. On accuse les chevaliers de l'avoir ramenée de Terre Sainte. Jules Michelet, par exemple, un des grands historiens du XIXe siècle, écrivait que
2: « La lèpre était le hideux héritage des croisades ».
3: Alors c'est un mythe qui a été notamment véhiculé par les penseurs et les historiens anticléricaux.
0: Alexis Wilquin, historien à l'ULB.
3: Des gens comme Voltaire, par exemple, mais aussi Michelet, qui ne portait pas la religion catholique dans son cœur, et qui vont donc y voir évidemment l'occasion de stigmatiser les entreprises militaires chrétiennes vers l'Orient. En vérité, on peut se demander si la lèpre était véritablement beaucoup plus présente pendant ces siècles-là, siècles qui sont des siècles, il faut le savoir aussi, d'explosion démographique. Il y a beaucoup plus d'humains sur Terre, tout simplement, mais qui sont aussi des siècles de circulation. Alors, les croisades sont une forme de circulation, mais parmi d'autres, finalement. Le XIe, XIIe siècle, c'est la révolution commerciale, c'est la multiplication de la circulation des personnes et des biens, et donc tous ces mouvements participent de la diffusion des maladies. Ça explique peut-être que la maladie ait été plus présente, mais il y a d'autres interprétations, et tout simplement l'idée aussi qu'il y a un changement d'attitude vis-à-vis de cette maladie qui aurait été présente déjà en Occident bien plus tôt, mais qu'on va accorder une attention accrue à cette catégorie de malades en s'inscrivant dans un mouvement beaucoup plus large qui est celui de la création des hôpitaux.
0: Ce que dit Alexis Wilquin, dans la foulée de l'historien français François-Olivier Touati, c'est qu'il n'y a pas forcément plus de lépreux, soudainement, au XIe et XIIe siècle. On l'a vu, la lèpre n'est pas une maladie très contagieuse. Et si son incidence est difficile à apprécier rétrospectivement, elle ne dépassait vraisemblablement pas 0,5 à 0,8% de la population. C'est peu. Ce qui aurait changé, plutôt, ce sont les mentalités, à commencer par celle des élites, qui font un effort significatif à cette époque pour apporter un soutien, notamment financier, à la communauté des lépreux. Ils fondent ainsi les premières léproseries et instaurent la pratique du soin collectif.

0: En réalité, les théologiens médiévaux concevaient la lèpre comme une maladie du corps et de l'âme, comme la conséquence d'un péché, d'une impureté ou d'une souillure. Beaucoup nourrissaient le fantasme que la lèpre était liée à un acte sexuel. Que, par exemple, les lépreux étaient des enfants qui avaient été conçus en jour d'abstinence. Comprenez, le dimanche. Les lépreux sont donc considérés comme impurs, comme maudits. David Guillardian, historien et conservateur des archives du CPAS de Bruxelles.
1: On va dire que dans pas mal de civilisations, on considère que la maladie n'est que le symptôme d'autre chose, que ce soit des fautes qui ont été commises, que ce soit une malédiction qui a été prononcée. Et donc au Moyen-Âge, c'est vrai qu'on est plus dans cette optique que la maladie est un symptôme d'un problème de l'âme et qu'il convient donc d'abord de soigner l'âme. Donc il y a une forme d'impureté qui est déjà mentionnée dans l'Ancien Testament. Et en même temps, il y a un côté positif, parce que si la personne souffre, c'est quelque part qu'elle peut mériter la rémission de ses péchés par cette souffrance.
0: Autrement dit, si le lépreux a quelque chose de répulsif, s'il est affreux et impur, il est en même temps une forme d'incarnation du pauvre dont il faut prendre soin. Parce que déjà dans l'Ancien Testament, la lèpre est peut-être le signe incontestable au moyen duquel Dieu frappe les pécheurs, mais elle ouvre surtout la voie vers la purification.
2: Et donc, soigner le lépreux, c'est d'une certaine façon gagner son salut, et c'est soigner le Christ lui-même. Et on a des textes d'ailleurs nombreux de vie de saints ou de miracles qui racontent que, une fois qu'un personnage vertueux avait pris soin d'un lépreux, ce lépreux brusquement se révèle être en fait le Christ lui-même.
0: En cela, les communautés lépreuses forment en quelque sorte des groupes pénitentiels qui peuvent prétendre à une conversion rédemptrice pour eux, mais aussi et surtout pour toutes celles et ceux qui s'en occupent. En d'autres termes, prendre soin d'un lépreux, c'est s'acheter une place au paradis.
2: Il y a là clairement une forme de calcul. Classiquement, les pauvres et les malades, tout au long du Moyen-Âge, ont été des opportunités de salut pour les personnes qui possèdent des moyens importants. Et d'une certaine façon aussi, ces personnes, particulièrement pour les défavorisés, justifient ou permettent de maintenir l'ordre social tel qu'il se présente, puisque le pauvre, sa mission, c'est finalement de permettre aux riches de ne pas trop risquer d'être corrompu par la richesse qu'il possède, et donc chacun a sa position sociale.
0: C'est ainsi que les 11e et 12e siècles voient se multiplier les léproseries, dites aussi mésellerie ou maladrerie. Elles sont construites en dehors des remparts des villes, mais à proximité d'une route ou d'un pont.
3: Le prêtre lui défendait d'approcher de personne, de sonner sa tartevelle quand il demanderait l'aumône.
0: Elles sont aussi érigées tout près d'une source d'eau, généralement d'une rivière.
3: De ne boire en aucune fontaine ou ruisseau.
0: Une des plus anciennes léproseries dans nos régions est celle de Namur. Elle date de 1118, elle s'appelle les Grands Malades. Elle était située au-delà de la porte Saint-Nicolas, au pied des rochers, dans la direction de l'actuelle avenue Albert Ier. Dans la foulée, Tournai, Arlon, Liège, Mons, Bruxelles et bien d'autres villes sont dotées de leur propre infrastructure hospitalière. D'une léproserie à l'autre, le style de vie varie, mais généralement, on remarque que ces établissements sont réservés aux habitants de la localité. Ils doivent d'ailleurs, pour y entrer, prouver qu'ils sont nés et baptisés dans la ville. Pour les autres, on construisait, toujours à l'écart des centres urbains, ce qu'on appelait des léproseries foraines, des petites cabanes ou des bordes, car situées en bordure des chemins. À Bruxelles, par exemple, la léproserie est fondée à l'emplacement de l'actuel hôpital Saint-Pierre, rue Haute. C'était alors la pleine campagne, en dehors de la première enceinte. On en parle pour la première fois dans une bulle, en décret pontifical, de 1174. L'accès y était interdit aux non-bruxellois s'ils ne pouvaient pas s'acquitter d'un droit d'entrée de minimum 40 livres, ce que peu de lépreux pouvaient faire. Alors, pour éviter de voir ces malheureux errer dans les rues, la ville a construit d'autres petits abris.
1: Et puis les maisonnettes, elles sont souvent encore plus isolées. Donc à Bruxelles, on avait des maisonnettes du côté de Skeut.
0: David Guillardion, historien.
1: Au niveau de la rue des Quatre Vents, place Duchesse de Brabant aujourd'hui, et on en avait du côté de Schaerbeek, mais ce qui est aujourd'hui Saint-Josse, on va dire au niveau de la chaussée de Acht et de la rue du Moulin. Voilà, pour ceux qui veulent aller vérifier sur place, il ne doit pas rester grand-chose.
0: Que ce soit la léproserie Saint-Pierre ou une autre, elle peut être comparée à cette période du Moyen-Âge à une sorte de couvent pour lépreux, à un établissement religieux et charitable pourvu d'une chapelle et d'un cimetière propre. L'entrée du malade s'y déroule à la manière d'un rite de profession monastique. On lui remet d'ailleurs une tenue particulière, une longue bure grise avec un capuchon qui n'est pas sans rappeler les habits des moines. Et, comme pour les religieux, ce retrait de la société est alors moins perçu comme une exclusion sociale que comme l'intégration au sein d'une nouvelle communauté, l'adoption d'une nouvelle identité. Pour Michel Foucault, philosophe français du XXe siècle, les léproseries ont quelque chose de l'ordre de la réintégration spirituelle. Et ça, c'est parce que, pensée comme un châtiment divin individuel, la lèpre est une maladie qu'on imagine pouvoir soigner par la repentance. Entrer dans une léproserie implique donc la soumission à une discipline communautaire, religieuse et pénitentielle.
1: C'est ça, c'est mener la vie la plus pieuse possible, et plus on assistera à des messes, et plus on se repentira et on se confessera, et plus on aura des chances de soigner son âme et donc son corps. Il y a l'idée aussi, dans les évangiles, qu'on peut guérir des lépreux. Hein, le Christ guérit des lépreux. Donc il y a cette idée que si on a vraiment la foi et qu'on est vraiment en pleine repentance, il y a encore cette possibilité d'être guéri, plutôt dans l'au-delà, évidemment.
0: Pour pouvoir intégrer une léproserie, il faut être déclaré lépreux après examen médical. Le diagnostic de lèpre doit être confirmé par un jury, dont la composition peut varier. Ecclésiastique, bien sûr, mais aussi autorités civiles, comme des échevins, autorités médicales, des médecins, chirurgiens, et même des lépreux, qui finalement, mieux que tous les autres, savent de quoi ils parlent.
1: Donc on a retrouvé, en tout cas pour le cas de Gand, la marche à suivre pour examiner un potentiel lépreux. Donc on commence d'abord par regarder les caractéristiques extérieures et déjà se demander est-ce que ça pourrait être de la lèpre brune ou de la lèpre blanche. Ensuite, on vérifie la sensibilité. Donc on va par exemple piquer avec une aiguille au niveau de la plante du pied ou du talon. Troisième test, on va commencer à arracher des cheveux. Quatrième test, on va arracher des sourcils. Oui, parce que dans le cas de la lèpre, il peut effectivement y avoir des moments où une alopécie se présente, où les cheveux et les sourcils se détachent très facilement.
0: Dans la principauté de Liège, cet examen était mené par les religieuses du Mont Cornillon. Des témoignages rapportent qu'elles scrutaient le visage couperosé,
4: blafard,
0: livide et plein de saphirs. Elle palpait les paupières et inspectait les narines.
4: Larges par le dehors et étroites par dedans, quasi bouchées, avec de petits ulcères croûteux.
0: On décrit alors le lépreux comme ayant les yeux rouges, brillants et immobiles,
4: avec une langue enflée et noire, chargée de petits grains. Les gencives sont rongées, les dents décharnées, la laine fort puante.
0: Les examinatrices arrachent ensuite un poil de la barbe
4: ou un cheveu ou un cil pour vérifier si à la racine n'est pas attaché un petit bout de chair.
1: Cinquième test, on va demander au suspect de chanter. S'il est enroué ou s'il a une voix très nasale, on va considérer qu'il y a déjà une atteinte ORL avancée. Sixième test, on va à nouveau regarder toutes les lésions cutanées, pour se faire une idée.
4: Le cuir n'était-il pas crépi et inégal, comme celui d'une oie maigre plumée ?
1: Septième test, on va prélever du sang, et on va mettre ce sang dans de l'eau claire. Si ça surnage, c'est suspect. Oui. Alors, huitième test, on demande un échantillon d'urine et si on trouve que la couleur n'est pas celle qu'on attendait, là aussi c'est suspect. Et neuvième critère, on regarde au niveau de la main si les muscles entre le pouce et l'index ont commencé à diminuer. Signe d'affaiblissement.
0: À l'issue de l'examen, s'il est positif, le lépreux est admis à la léproserie. En plus de l'habit réglementaire, il reçoit tout en attirail.
5: C'est bon.
0: C'est en original, ça, Marine. Bon. On est allé au musée de la médecine de l'ULB, sur le campus Erasme, qui conserve, parmi ses collections spectaculaires, des objets emblématiques des épidémies dans nos régions, notamment les signes distinctifs que devaient arborer les lépreux.
6: Lorsqu'un lépreux rentre en léproserie, il y a tout un rituel qui est mis en place, et lors de ce rituel, on offre aux lépreux différents attributs.
0: Marine Rosens, directrice scientifique du musée de la médecine.
6: On lui offre un bâton de pèlerin,

0: de la lèpre. C'est un appareil qu'on fait tourner, donc avec une sorte de manivelle qu'on doit faire tourner et qui fait un bruit très très intense qu'on entend de loin. Cette crécelle, elle est toute petite, celle qu'on entend. Au Moyen-Âge, il y en avait, au Moyen-Âge et à la Renaissance, il y en avait des beaucoup plus grandes et donc le bruit était beaucoup plus fort encore que ça.
1: Encore plus fort que ça?
0: Oui, ici au musée, on en a une qui est beaucoup plus grande et donc elle fait le double de la taille de celle qu'on a entendue, donc ça fait un bruit encore plus intense, quoi.
2: Et ce lépreux se balade avec sa crécelle ou sa cliquette, hein, qui sont des manières de signaler sa présence.
3: Alexis Wilquin, historien à l'ULB.
2: Et on imagine que ces manières de faire du bruit permettent à chacun de fuir. Mais en vérité, il semblerait que ce soit tout à fait l'inverse, ce que suggère notamment notre collègue Touati, et que ce soit fait justement pour permettre aux gens de se diriger vers les lépreux et de pratiquer des gestes charitables en leur faveur, en leur donnant quelque chose.
3: Un renouveau historiographique tente effectivement à relativiser la marginalisation des lépreux, notamment au regard de la préoccupation charitable dont ils furent l'objet. Et aussi parce que, à l'intérieur des léproseries, la ségrégation n'était pas absolue. On y trouvait, sans que les deux populations soient véritablement mélangées, des lépreux évidemment, mais aussi des personnes saines, soit pour s'occuper des malades, soit pour y séjourner, tout simplement. Généralement, il s'agissait de personnes vieillissantes qui trouvaient un certain confort dans la vie collective. Dans certains établissements, comme à Bruxelles, les lépreux pouvaient même s'installer avec leurs conjoints ou leurs domestiques. Autrement dit, la léproserie, ce n'était pas un endroit méprisable à éviter à tout prix. Au contraire, David Guillardian, archiviste conservateur du CPAS de Bruxelles, confirme ainsi que...
4: Déjà, si on a peu de moyens, il peut être intéressant d'être admis dans une léproserie, parce qu'on a le gîte, le couvert, et que les conditions de vie peuvent être assez confortables.
3: En plus...
4: Le fait d'être reconnu comme lépreux, d'avoir une attestation de lépreux, permet d'aller mendier.
3: Et le fait d'avoir l'autorisation de mendier, c'est une aubaine pour les pauvres. Se développe donc un trafic de fausses attestations.
4: Il y a des reproductions à certains endroits. J'essaie d'en retrouver une ici. Voilà, un certificat de ladrerie délivré par Terbank à Louvain. Sur la page de droite. Ouais. Voilà à quoi ça ressemblait.
3: On trouve aussi des faux lépreux, des mendiants qui se transmettent des conseils pour simuler des plaies et développer des œdèmes, soit pour susciter directement les aumônes, soit pour convaincre le jury qui procédait à l'examen médical et pouvoir entrer dans des léproseries.
4: C'est pas nécessairement parce qu'ils veulent, eux, bénéficier de tous les avantages. Il y a des cas aussi de personnes qui veulent faire admettre leur enfant pour s'en débarrasser, on suppose. Donc, c'est pas très clair, mais on sait qu'il y a, en 1495, un bienfaiteur de la léproserie Saint-Pierre à Bruxelles qui veut absolument faire admettre sa fille. On connaît son nom ici, c'est Elisabeth Nagels. Et elle se fait examiner, puis on dit, ben non, a priori, il ne l'a pas, il va en appel, des médecins de Louvain et tout ça, mais non, on vous assure, elle n'a rien. Et donc, il fait un procès à la léproserie parce qu'on refuse d'admettre sa fille.
3: Une fille de quel âge? Parce qu'il n'y a pas d'enfants dans les léproseries, en fait.
4: On ne connaît pas les détails. En principe, il ne devrait pas y avoir d'enfants. Mais on a un cas, semble-t-il, d'un enfant lépreux qui est admis dans une léproserie, mais qui a le droit de continuer à aller à l'école. C'est curieux. Mais donc, dans ce cas-ci, on ne sait pas pour quelle raison il voulait enfermer sa fille dans un couvent. Et comme il était bienfaiteur de léproserie, il s'est dit qu'on lui devait bien ça.
3: Et ça n'a pas marché.
4: On ne connaît pas la fin de l'histoire.
3: Les léproseries ne sont donc pas des lieux dépréciés, honnis, mais de véritables lieux de soins. Leur comptabilité révèle d'ailleurs la variété des soins qui étaient apportés aux lépreux. Ils étaient régulièrement rasés par un barbier qui venait de l'extérieur. On leur préparait des bains aromatisés aux herbes. Hildegarde de Bingen était abbesse dans le monastère. Elle consacra sa vie à l'étude des plantes médicinales et elle conseillait contre la lèpre l'onguent d'iris.
5: Piler des rhizomes d'iris à laisser macérer dans du lait d'aneth.

0: dans un récipient, faire fondre du sein doux. Ajouter la racine pilée dans le lait d'ânesse, faire cuire à feu doux en mélangeant, filtrer, se frictionner tout le corps avec cet onguent après s'être lavé avec de la cendre.
1: Les traitements les plus répandus étaient, tout simplement, le pansement des plaies. On fabriquait des onguents à base de lard et de sein doux, de chaux, de miel, de vinaigre et d'eau de mer. Comme souvent, les recettes nous paraissent fantaisistes. Elles se transmettent en fait depuis l'Antiquité. Jean Vitaux, un médecin français qui s'est beaucoup intéressé aux épidémies, en épingle quelques-unes dans son ouvrage « Histoire de la lèpre », notamment celle de Pline l'Ancien.
2: Le mélange de sang de vautour et de racines de carline blanche broyées avec de la résine de cèdre, recouvert d'une feuille de chou, soigne les différentes sortes de lèpre. Les pattes de sauterelle écrasées dans du suif de bouc aussi.
1: Mais l'animal le plus réputé pour guérir la lèpre, c'est le serpent. Parce qu'en serpent, ça mue, ça change de peau. C'est idéal donc pour soigner une maladie dermatologique. Encore au XVIIIe siècle, on retrouve l'évocation d'un tel traitement dans l'encyclopédie de Diderot et d'Alembert.
3: Il prenait deux ou trois vipères, ou à leur défaut, des serpents, qu'il coupait tous vivants par morceaux et les mêlait ensuite avec de l'orge. Il faisait bouillir le tout jusqu'à ce que l'orge s'ouvrit. Alors, il s'en servait pour nourrir les poulets. Après quelques jours, les plumes tombaient aux poulets, et dès qu'elles étaient revenues, il les tuait et en faisait manger la chair et prendre le bouillon aux malades. Il assure que par cette méthode, il a très souvent guéri des lépreux.
1: C'est peu probable. En l'absence de véritables traitements, les lépreux ne guérissaient pas de la maladie. Ils restaient en léproserie jusqu'à la fin de leur vie. Et quand ils mouraient, ce n'était pas directement de la lèpre. La lèpre n'est pas une maladie mortelle, on l'a dit. Elle mutile, elle défigure, elle handicape, elle fragilise, mais elle ne tue pas. Elle n'attaque pas les organes vitaux. C'est un peu comme le VIH. Le lépreux et le séropositif succombent suite à des complications ou des infections secondaires qui, dans le cas de la lèpre, sont d'autant plus fréquentes que le patient ne sent pas la douleur. Les léproseries fonctionnent donc comme des communautés religieuses où le soin collectif, médical comme spirituel, est au cœur d'un processus de charité. Mais il est vrai aussi qu'à partir du milieu du XIVe siècle, on sent se dessiner un durcissement des attitudes.
4: C'est à partir des XIVe et XVe siècles, et dans certaines régions seulement, que l'on va voir se radicaliser ce mouvement de mise à l'écart alors des lépreux, qui vont véritablement devenir morts à la société et qui vont connaître alors une espèce de mise à l'écart rituelle pendant lesquelles ils vont connaître une forme de mort sociale. Et donc après diagnostic par des médecins ou par leur père, par exemple, alors là, on les met vraiment à l'écart. Mais on a eu tendance à transporter sur tout le Moyen-Âge ce processus, alors que le processus est probablement plus nuancé pour les siècles antérieurs. Il y a une mise à l'écart, mais pas totale et radicale.
1: La mise à l'écart rituelle qu'évoque Alexis Wilquin est une cérémonie macabre aux allures d'enterrement, un simulacre d'inhumation. Une fois le diagnostic de lèpre confirmé par le jury médical, vous ne le voyez pas mais j'ai mis des guillemets à médical, le jugement était publié par la paroisse et le lépreux était mis hors du siècle, comme on disait. Très concrètement, ça veut dire que le curé et son clergé allaient en procession à la maison du malade. Là, il recouvrait d'un drap mortuaire, d'un voile noir ou d'une nappe et il l'emmenait à l'église où brûlaient de nombreux cierges. L'assemblée paroissiale chantait alors l'office des morts, tandis que le prêtre aspergeait d'eau bénite le prétendu cadavre. La messe terminée, le lépreux revêtait la tenue qui serait désormais la sienne, cette fameuse bure grise, et il écoutait le curé lui lire les interdictions auxquelles il était soumis. Défense de sortir nu-pieds et sans vêtements de bure.
5: Défense d'emprunter des chemins étroits et de parler à quelqu'un. Défense d'entrer dans les églises et les couvents, de fréquenter les foires et les marchés, d'utiliser l'eau d'une source pour boire ou se laver.
1: Ne pas toucher aux marchandises,
5: ne pas caresser les enfants,
1: ne cohabiter qu'avec sa propre femme. Après quoi, le lépreux se baissait pour baiser le pied du curé qui lui jetait un peu de terre sur la tête.
3: Il prenait une pelletée de la terre du cimetière, par trois fois la lui mettait sur la tête.
1: Il le recommandait aux prières des paroissiens, puis le lépreux quittait la communauté. Il était mort pour les vivants.
3: C'est signe que tu es mort quant au monde.
1: Alexis Wilquin, historien.
4: Ça participe de ce mouvement de mise en ordre et de mise à l'écart de toutes les personnes qui sont considérées comme déviantes et problématiques. Les prostituées, par exemple, les personnes qui ne travaillent pas, les malades, les hérétiques, les juifs. Donc on est bien dans ce contexte des 14e, 15e siècles, de cette société, de cette réductio ad unum, de cette société qui refuse l'altérité et ce qui est différent. Et donc les lépreux semblent en avoir fait les frais.
1: On l'a vu dans les épisodes sur la peste, la société de l'Occident médiéval est en effet une société persécutrice qui cherche et qui trouve des boucs émissaires pour expliquer les malédictions divines qui frappent les populations. Traditionnellement, les Juifs sont tout désignés pour tirer les ficelles de cette vaste machination. Comment ? Eh bien, en utilisant les lépreux pour leur faire effectuer les basses besognes. Les lépreux sont donc accusés, dans le sillage des Juifs, d'empoisonner l'eau des puits. Le but étant de rendre lépreux tous les chrétiens et, objectif ultime, d'affaiblir la chrétienté. Une théorie du complot de l'époque, en somme, qui, selon les sources, implique même le roi de Grenade. Des documents exceptionnels nous sont parvenus, dont un qui explique qu'on aurait surpris un lépreux...
6: J'ai surpris un lépreux transportant un mélange fétide où flottait une tête de serpent, des pattes de crapaud et des cheveux de femme.
1: Évidemment, une grande persécution s'ensuivit. De nombreux lépreux furent torturés, puis brûlés s'ils avouaient. Et sous la torture, ils avouaient. Et puis, la lèpre régresse en Europe à partir du XVe siècle, sans que l'on comprenne véritablement pourquoi. L'isolement des malades dans les léproseries a pu jouer un rôle, tout comme l'amélioration des conditions de vie et d'hygiène, évidemment. Et même la peste noire, qui emporta un tiers de la population, dont celles et ceux à l'immunité déjà réduite. Les léproseries ferment donc les unes après les autres. En 1447, la léproserie Saint-Pierre de Bruxelles compte 7 sœurs, un clerc et un seul malade. 3 siècles plus tard, la dernière lépreuse meurt à Bruxelles. On est en 1749. À partir de ce moment, la lutte contre la lèpre se joue en dehors de l'Europe, dans des régions pauvres, d'Afrique, d'Amérique du Sud et d'Asie. Mais la Belgique garde un lien étroit avec la maladie, au travers de la figure du père Damien. Joseph de Woester est un missionnaire flamand. Il a 33 ans quand il est envoyé à Molokai, une petite île près d'Hawaï, où une léproserie était chargée d'accueillir les malades relégués par les gouvernements locaux de l'archipel. Molokai est encerclée par les falaises les plus hautes du monde. Elle fait office de prison naturelle pour les lépreux. On est en 1873, la lèpre est toujours incurable à cette époque, elle est toujours perçue comme une punition divine, et les autorités religieuses sont toujours soucieuses d'apporter un secours spirituel à celles et ceux qui ont été contraints de s'isoler. David Guillardian.
7: On est toujours dans cette vision chrétienne, catholique en l'occurrence, de soins à apporter aux personnes qui souffrent et qui souffrent de cette manière-là en particulier.
1: À Molokai, les malades arrivent par navire entier. Le père Damien s'en émeut dans une lettre qu'il envoie à son frère. Il écrit
8: « Les pauvres chrétiens, à moitié mourants, criaient à grands cris pour avoir un prêtre avec eux. Pendant 7 ans, bien des malheureux sont morts sans recevoir soit le baptême, soit les sacrements des mourants. »
1: Sur l'île, abandonnés à leur sort, les lépreux vivaient dans des conditions déplorables. Le père Damien est donc accueilli en héros. Il parvient à construire une véritable communauté. Il organise une vie sociale et éducative en faisant bâtir, avec les lépreux valides, autant des routes qu'une église, un hôpital et une école. Il s'occupe des malades avec compassion et en dévouement total. Il s'identifie à eux.
8: Nous autres lépreux,
1: écrit-il dans ses lettres, avant même de contracter la maladie. C'est en 1884, tout juste 20 ans après être arrivé sur l'île, qu'il apprend qu'il est atteint de la lèpre.
8: Je suis réputé moi-même attaqué de la terrible maladie. Les microbes de la lèpre se sont finalement nichés dans ma jambe gauche et dans mon oreille. Ma paupière commence à tomber. Il n'y a plus de doute pour moi. Je suis lépreux.
1: Il décède 5 ans plus tard. Les médias parlent d'un soldat héroïque tombé sur le champ de bataille. L'Église catholique en fait un martyr de la charité. Et chez nous, en Belgique, sa mémoire se perpétue, notamment avec l'ONG Action d'Amiens, qui récolte des fonds pour lutter contre la lèpre. Pour toute une génération d'écoliers et d'écolières, dont je fais partie, c'est à ça qu'est associé le père d'Amiens, à la vente de marqueurs de couleur. 4 marqueurs dans une pochette à 100 francs qu'on écoulait en faisant du porte-à-porte après avoir usé nos grands-parents. On traînait dans les rues en faisant une bonne action, on l'aimait bien le père d'Amiens. Il faut dire aussi qu'on nous a fait regarder pas mal de reportages sur sa vie et son œuvre et que ces images des lépreux à Molokai nous ont forcément marqués. En préparant cet épisode, j'ai été étonnée d'apprendre qu'aujourd'hui encore, les bénévoles d'Action d'Amiens investissent les rues le dernier week-end de janvier pour vendre ces marqueurs. Toujours les mêmes, noirs, rouges, bleus et verts, mais ils sont à 8,50 €, un bel indice du temps qui a passé. La lutte d'Action d'Amiens s'est aussi étendue à d'autres maladies infectieuses, notamment, très logiquement, à la tuberculose. En revanche, ce qui m'a moins étonnée, c'est ça.
9: Bonsoir.
10: Bonsoir à tous.
9: Bienvenue sur ce plateau des plus grands Belges, une opération qui va nous permettre pendant quelques semaines d'évoquer ceux et celles qui ont fait et qui font toujours notre pays. Nous sommes dans le cadre de
1: l'exposition. En 2005, la VRT et la RTBF organisent un concours appelé Les 100 plus grands Belges.
9: Feuilletons ce grimoire jusqu'à la lettre D pour évoquer une autre personnalité reprise dans le top 10 de ces plus grands Belges. Il est une des figures de l'engagement humanitaire sur le plan international, c'est le père d'Amiens.
1: Et là, les spectateurs votent en masse pour le père d'Amiens. Il finit premier du classement en Flandre, troisième en Wallonie, c'est dire s'il est populaire. D'ailleurs, en 2009, au max de sa notoriété, il est canonisé.
11: Une cérémonie rehaussée par la présence du roi et de la reine, du premier ministre, des présidents de la Chambre et du Sénat, mais aussi par l'ensemble des évêques de Belgique. Une cérémonie très solennelle, ponctuée de rites établis par l'Église pour la canonisation des saints. Comme cette procession des reliques pour rendre la sainteté concrète, le père d'Amiens rejoint ainsi, comme 4 autres canonisés, l'aura des saints de l'Église catholique.
1: Entre-temps, un traitement a été découvert contre la lèpre. D'abord, dans les années 20, le BCG, le vaccin Calmette et Guérin contre la tuberculose, a permis une protection croisée contre la lèpre, puisque les deux bacilles sont cousins, on l'a dit. Et puis surtout, à nouveau, comme pour la peste, les antibiotiques ont tout changé. Charlotte Martin, chef du service des maladies infectieuses du CHU Saint-Pierre.
12: On a eu déjà un médicament à partir des années 40 qui est la dapsone, mais quand on la donne toute seule, la mycobactérie peut devenir résistante, c'est exactement comme la tuberculose. Ce sont des bactéries à multiplication lente, et sur ces bactéries à multiplication lente, on a besoin de mettre plusieurs médicaments différents qui agissent à des endroits différents, sinon tranquillou, elle fait sa petite résistance et elle échappe au traitement, en fait. Donc on a toujours besoin d'une polythérapie, et c'est plutôt dans les années 80 qu'on a créé la vraie polythérapie pour la lèpre, qui est composée de dapsone, rifadine et clofazimine. C'est pas de la gnognotte, hein. Enfin, la rifadine, ça va encore, mais dapsone et clofazimine, faut se le farcir, quoi. C'est vraiment, ça donne quand même pas mal d'effets secondaires digestifs, de l'hyperpigmentation cutanée, enfin.
1: Et justement, cette lourdeur du traitement contre la lèpre, plusieurs comprimés par jour, entraînant des effets secondaires, ainsi que sa longueur, 6 à 12 mois de traitement, eh bien, tout cela, ça explique la difficulté d'éradiquer la maladie. D'autant plus encore que certains patients font ce qu'on appelle des réactions paradoxales.
12: Et alors un gros souci, c'est qu'il y a 25% des gens traités qui vont faire une réaction paradoxale. Et donc ça, c'est évidemment très compliqué à gérer et très compliqué à comprendre pour les patients de prendre des médicaments et d'aller moins bien au lieu d'aller mieux.
1: Ajoutez à cela l'existence d'un mini-réservoir animal pour la maladie, l'improbable tatou sauvage américain.
12: Encore un truc rigolo. Du tatou américain, hein, que tout le monde connaît, bien sûr.
1: Bref, on comprend pourquoi la lèpre n'est pas éradiquée aujourd'hui. Selon les chiffres d'Action d'Amiens, 124 pays sont encore concernés et 3 millions de personnes souffrent d'invalidité et ou de discrimination suite à cette maladie.
12: Il y a encore des pays où il y a des lois discriminatoires envers les personnes lépreuses. Et là, l'Inde en fait partie. Donc vous avez encore la lèpre comme motif de divorce. Vous avez encore la lèpre pour ne pas avoir un emploi dans les fonctions publiques. Vous avez encore des choses comme ça.
1: En Belgique, la dernière loi discriminante envers les personnes affectées par la lèpre a été abrogée en 2003. Elle leur interdisait de faire leur service militaire. La Belgique, qui en réalité ne croise plus qu'extrêmement rarement des cas de lèpre.
12: Alors on a des cas importés, donc on a des personnes qui sont nées dans des zones endémiques de lèpre, ou en tout cas où il reste des cas de lèpre. Moi j'en ai vu 3 dans ma pratique à Saint-Pierre. Donc c'est quand même rare, hein. Ça fait quand même une petite, presque 20 ans que je suis à Saint-Pierre, donc c'est quand même assez rare. Et pour dire, pour la petite anecdote, il y en a une des 3 où on a commencé le traitement, elle a aggravé ses lésions et elle est partie. Donc on l'a perdue de vue. Et on l'a rappelée plein de fois, etc. On lui a expliqué que c'était compliqué, mais qu'il fallait continuer, que c'était important et qu'on pouvait essayer de gérer parce qu'on peut donner un peu de cortisone pour essayer de calmer la réaction immunitaire, etc. Mais quand je vous dis que c'est compliqué, c'est compliqué parfois de garder les gens dans les soins parce qu'ils ont du mal à comprendre.
10: Donc l'anecdote, c'est qu'il y a une lépreuse dans la nature, là.
12: C'est pas très contagieux, la lèpre.
10: 5%.
12: Non, c'est pas très contagieux. Il faut un contact répété et rapproché pour attraper la lèpre. Et puis, il y a des lèpres...
10: Elle ne peut pas, elle seule, déclencher une épidémie à Bruxelles.
12: Non. Il faut vivre avec la personne, il faut être en contact régulier avec cette personne et proche.
1: Aujourd'hui, la lèpre continue de faire l'objet d'une surveillance permanente par l'OMS, qui, notamment avec des traitements gratuits, est parvenue à diminuer de 90% les cas dans le monde au début des années 2000. Depuis, l'incidence de la maladie est stable. Chaque année, approximativement 200 000 nouveaux cas sont diagnostiqués dans le monde, essentiellement en Afrique, en Amérique du Sud et en Asie, ce qui, malgré une sous-estimation statistique probable, fait de la lèpre une maladie rare. D'ailleurs, l'objectif de l'OMS n'est plus l'éradication, mais la réduction extrêmement durable de la maladie. Et ça, on l'a dit, cela pourrait encore prendre plusieurs décennies.
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3: Bon réveil à notre écoute tout de suite. Les informations de 7h, Yasmina Favaro.
4: Les flammes qui se dirigent vers Bordeaux, plus de 140 000 habitants et vacanciers évacués en Gironde et dans les Landes. Au sud-ouest de la France, les feux sont qualifiés d'incontrôlables par les autorités. De nouveaux moyens nationaux sont débloqués. Madrid, toujours pour lécher aussi par les feux, la crainte de voir fusionner deux des trois plus importants incendies hante l'Espagne. Un Tadej Pogacar en jaune, tout en démonstration avec cette ascension record de la montée de l'Alpe d'Huez. Une ascension aussi marquée par la foule, un peu trop proche des coureurs. Bonjour. Un feu d'une ampleur inédite. Les mots du Premier ministre français Sébastien Lecornu. Les flammes dévorent une bonne partie de la Gironde et des Landes voisines. 22 000 hectares brûlés et plus de 140 000 personnes évacuées dans le sud-ouest, dont certaines encore cette nuit des localités proches de Bordeaux, car le feu à présent prend la direction de la métropole. À Biscarrosse et dans le bassin d'Arcachon aussi, de nouveaux habitants et vacanciers ont dû évacuer vers le sud. Du côté d'Arcachon, une partie d'entre eux s'est retrouvée bloquée de longues heures dans une file kilométrique. Notre envoyé spécial, Mathieu Van Winkel, y a passé une bonne partie de la nuit.
5: Une file interminable de voitures à l'arrêt sur une vingtaine de kilomètres. Rien ne bouge. Les pompiers ont fermé la route devant et derrière. Un groupe de quatre dames, la soixantaine, se demande si elles vont passer la nuit ici.
6: Comme on n'a pas 36 000 routes, on n'en a que deux et il y en a une qui a un incendie, on est obligé de passer par là.
5: Et là, on est complètement à l'arrêt.
6: C'est le moins qu'on puisse dire. Voilà.
5: Et qu'est-ce que vous avez comme plan? Vous allez où là?
7: Alors, notre plan, normalement, c'est de rejoindre la Chambre maritime. Donc, on est un peu loin. On est absolument coincé. Donc, le plan, le dernier plan, si on ne bouge pas, on a un bateau là, une marée à minuit, et on embarquera sur un bateau.
5: Et vous dormez sur la mer?
7: En sécurité.
5: Tout le monde sort de sa voiture, tente de savoir ce qu'il se passe à l'avant.
8: C'est bloqué à cause d'un feu qui s'est déclaré dans la commune voisine. Voilà.
5: Ce serait le même feu qui s'est déplacé et qui a contourné ici.
8: Qui a contourné Andernos et qui, et comme c'est que des bois aux alentours, qui a dû prendre aussi dans les communes à côté, quoi. Voilà. Hein. Donc,
5: on n'est pas prêt de sortir d'ici alors.
8: Là, il y en a pour un petit moment, je pense. Oui, là.
5: Les heures s'écoulent, la nuit est longue et après une longue attente, la file finit enfin par avancer.
4: Le reportage de notre envoyé spécial Mathieu Van Winkel. Face à ces feux incontrôlables, réunion de crise hier soir du gouvernement français. Avec de nouvelles mesures nationales, l'armée un peu plus en renfort des pompiers, 500 militaires de plus, donc 1000 en tout. Et aussi un plan blanc déclenché avec des services renforcés dans les hôpitaux et l'envoi d'1,5 million de masques FFP2 pour pompiers et habitants irrités par les fumées. Bison Futé appelle également les automobilistes à éviter de traverser la Gironde alors que la journée est classée rouge dans le sens des départs. En France. Madrid inquiète toujours aussi en Espagne, entourée de feux incontrôlables. 63 000 personnes évacuées ou confinées autour de la capitale espagnole. Si cette nuit, le vent a baissé d'intensité et les températures diminuées, l'inquiétude est toujours de voir deux des trois feux autour de Madrid fusionner. Isabel Diaz Ayuso, présidente de la communauté de Madrid, demande à tous, pompiers et habitants, de tenir bon.
9: À l'heure actuelle, l'incendie dépasse nos capacités d'extinction sur certains fronts. Nous demandons donc à chacun de rester à son poste au cours des prochaines heures et pour les habitants de continuer à suivre les alertes. Nous continuons à nous concentrer sur le sauvetage des vies et veillons à ce qu'il n'y ait pas de blessés graves.
4: Et toujours à Madrid, dans les environs de Madrid, notez qu'un important site de la NASA a également été touché. Pour l'heure, impossible de dire s'il peut encore fonctionner, communiquer donc avec les sondes et robots spatiaux. En Belgique, il devrait à nouveau y avoir très peu de pompiers dans les casernes de Bruxelles. Cinquième jour de grève d'affilée, les hommes du feu réclament plus de personnel, plus de moyens. Hier, syndicats et régions bruxelloises se sont quittés sans accord. Les discussions vont reprendre ce matin. Selon les syndicats, il n'y a pas encore de proposition réellement concrète du gouvernement. Or, c'est une condition pour la reprise du travail. Et à l'étranger, au Moyen-Orient, les rebelles houthis du Yémen, alliés de l'Iran, revendiquent une attaque de missiles contre une ville saoudienne. Une riposte après des frappes contre un port sous contrôle rebelle par la coalition menée par l'Arabie Saoudite, alliée des États-Unis. Des tirs de la coalition justifiés par une attaque de navires civils en mer Rouge par les rebelles houthis. Et pendant ce temps-là, à Washington, cette nuit, Donald Trump était au gala de la presse. Et il a traité les journalistes d'anti-Trump dans son discours. Un bis repetita donc pour ce gala de la presse, 3 mois après la tentative d'assassinat présumée sur le président américain lors du précédent rendez-vous. L'événement a été réorganisé dans un autre endroit et sous sécurité renforcée. Pour rappel, en avril, une fusillade avait provoqué l'évacuation du gala. Un homme de 31 ans avait forcé la sécurité et ouvert le feu en direction du président. Bis repetita aussi sur le Tour de France, mais pour d'autres raisons, avec cette nouvelle arrivée au sommet de l'Alpe d'Huez tout à l'heure. Hier, Tadej Pogacar s'est offert une nouvelle victoire d'étape, une victoire de prestige en jaune. Avec cette première arrivée à l'Alpe d'Huez, il a fendu la foule dans ses célèbres lacets menant à la station. Entre 500 et 600 000 personnes étaient massées en bord de route. Une ambiance de folie, mais tout de même, quelques couacs chez Romer Elgers.
10: Dans l'ensemble, tout semble s'être bien passé, mais dans la réalité, hors des caméras, parfois, il y a eu quelques couacs. Dans le direct, on a vu Tadej Pogacar, en plein effort, faire des gestes de la main pour demander au public de s'écarter. Et puis, lorsqu'il a attaqué, Remco Evenepoel n'a pas pu accélérer comme il le souhaitait, car les motos et les voitures devant lui étaient ralenties par les spectateurs. Une grande majorité du peloton gardera un bon souvenir de cette montée de l'Alpe d'Huez dans une ambiance de folie, mais certains reconnaissaient toutefois qu'avec autant de monde, on est très vite sur le fil. La preuve avec la mésaventure du coureur Einer Rubio, alors qu'il suivait dans la montée une voiture de l'équipe de Pogacar. Celle-ci a dû freiner brusquement à cause de l'indiscipline d'un spectateur. Rubio n'a pas eu le temps de l'éviter et s'est fracassé le visage dans le pare-brise arrière. Résultat, 20 points de suture et surtout un abandon. Malheureusement, tout ne s'est donc pas déroulé parfaitement dans les lacets de l'Alpe d'Huez.
4: Et aujourd'hui, donc, les coureurs vont retrouver le sommet de l'Alpe d'Huez, mais par une autre route. Je vous rappelle au général, Tadej Pogacar reste leader. Il est suivi toujours par le Belge Remco Evenepoel. Voilà pour les infos. Bon réveil avec nous.
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15: Bonjour à toutes et tous et merci de vous réveiller à l'écoute d'RTBF La Première. Je suis ravie de passer ce samedi matin avec vous. Nous sommes le samedi 25 juillet, déjà dernier week-end du mois de juillet. Et au programme, eh bien, on découvrira un job d'été un peu hors des sentiers battus, celui d'horticulteur et d'horticultrice. Et puis, nous irons à Bruges, mais le Bruges d'il y a longtemps, le Bruges à la lumière de Jan van Eyck, le peintre. Et ça, ce sera grâce à notre Bart Van Loo National. Aux alentours de 7h35, ce sera l'agenda avec quelques idées de festivals à ne pas louper ce week-end. Que ce soit en musique classique, en pop ou en variété, il y en aura aux quatre coins du pays. Et puis comme tous les jours, à 7h45, ce sera le journal des sports. Le tout saupoudré d'une bonne dose de musique et de bonne humeur. Bon réveil à notre écoute. Bienvenue.
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15: Et merci à Alexandra Vassen qui a assuré la programmation musicale de cette matinale. Merci aussi à Joachim de Coster qui est derrière la console et qui nous envoie tout de suite Duke, So In Love With You.

0: 30 ans déjà que ce titre est sorti, 1996, So In Love With You. C'était Duke sur RTBF, la première pour vous réveiller.
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0: Et depuis quelques jours, aux petites heures sur RTBF, la première, on vous propose de découvrir des métiers de saison dans notre série Les Jobs d'été. Ce matin, on vous parle de cueillette, groseille, cassis, lavande. C'est le moment de récolter. À Malmedy, les horticulteurs et horticultrices passionnés de la framboiserie arpentent les lignes de culture. L'été est le cœur battant de leur activité, lors duquel ils effectuent un travail physique minutieux dans le cadre, quand même très bucolique. Johan Brouet et Stéphanie Lepage sont allés à leur rencontre.
2: Il y a le bourdonnement des insectes et puis ce bruit sec et régulier. Agenouillé depuis tôt ce matin au milieu des cultures, Yves de Tender est en plein labeur. Aujourd'hui, l'horticulteur récolte la lavande.
3: C'est intense. Et alors, comme on a quand même des cultures assez diversifiées, ben, il y a toujours quelque chose. Il n'y a pas un moment de repos. Donc tout se suit, il faut tout le temps surveiller, tout le temps observer, tout le temps voir où on en est. Et c'est extraordinaire, les longues journées, le beau temps, tous les insectes qui reviennent. C'est bien. C'est un projet de vie, c'est une façon de vivre, oui, certainement.
2: Un projet de vie, la framboiserie à Malmedy, commencée seule il y a 30 ans, mais qui aujourd'hui rassemble 86 coopérateurs et 4 collaboratrices passionnées.
4: Bon, ça va encore aller vite, là, il y avait combien?
5: Il reste une ligne, là.
4: Ouais, c'est ça.
2: En pleine cueillette de cassis, Marine Willems, coordinatrice de la coopérative.
6: Quand on rentre dans la concentration de la cueillette, c'est comme un peu si on rentrait en méditation. On se retrouve un petit peu en lien avec les fruits et les bains qui travaillent. Et du coup, bah, ça libère aussi un petit peu l'esprit, finalement.
4: Oui, ou on papote.
6: Oui.
4: Pour être honnête. Hein.
2: Amandine Leroy, co-gestionnaire des cultures.
4: Et moi, j'avais besoin d'être dehors, en contact avec la nature et en mouvement. C'est pas ce qu'on appellerait des métiers faciles. On ne rentre pas dans une boîte qui est climatisée, ça c'est clair. Mais moi, j'aime bien ce contact. Je trouve que c'est ça qui nous rend vivants, en fait.
7: Est-ce qu'on goûte, parfois?
4: On goûte? Les fruits de ce qu'on cueille? Oui.
2: Une fois le panier plein, direction le séchoir pour les fleurs et les aromates. Les fruits, eux, sont congelés afin d'être transformés durant toute l'année. La coopérative commercialise une large diversité de produits.
6: Et donc voilà qu'on arrive dans la caserne d'Ali Baba.
2: Marine Willems.
6: C'est une fierté aussi de pouvoir se dire on produit une grande partie des fruits et puis on le transforme et dans notre produit final, bah en fait on se souvient de ce qu'on a cueilli et du travail de l'été.
2: Un travail qui chaque année doit s'adapter au changement climatique, modifiant ses méthodes ou encore ses horaires pour pouvoir supporter des heures de cueillette sous le soleil.
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0: 7h17 sur RTBF, la première. D'ici quelques minutes, on vous proposera un nouvel extrait des Téméraires, la nouvelle saison de Bart Van Loo. Mais d'abord, un titre dédié à toutes celles et ceux qui nous écoutent en prenant leur petit déjeuner. C'est Breakfast de Blue Samu.

0: chanteur, autrice belgo-portugaise Salomé dos Santos, dite Blue. Samu nous régale avec ce titre Breakfast. Ça fait presque 10 ans hein, que Blue Samu est dans le paysage musical pour notre plus grand plaisir.
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0: Cet été, l'auteur et surtout conteur Bart Van Loo est de retour avec une nouvelle saison du podcast Les Téméraires, sur les traces des Téméraires même. Ce matin, on vous propose de découvrir un extrait d'un épisode dédié à Bruges et surtout au peintre, à un peintre qui a marqué le 15e siècle, c'est Jan van Eyck.
2: Nous sommes le 2 avril 1376. Et voici que fait son entrée, dans son costume d'apparat, Louis de Mal, Lodewijk van Mal, 46 ans, comte de Flandre. À ses côtés, une jeune femme d'environ 25 ans, serait-ce Marguerite ? Oui, Marguerite de Mal, sa fille, mariée depuis 7 ans déjà à Philippe le Hardi. Oui, ça ne peut être qu'elle. Les trompettes se taisent. Un murmure flotte sur la place. Louis de Mal, comte de Flandre, pose la première pierre du nouvel hôtel de ville. L'édifice surgit sous mes yeux. Waouh ! L'œuvre du maître maçon Jan Rugiers, élancé, audacieux, radicalement urbain. On comprend tout de suite que les hôtels de ville de Bruxelles, Gand, Louvain, Audenarde et d'autres s'en inspireront. Ils voudront faire mieux, plus haut, plus spectaculaire. Mais le modèle est ici, l'hôtel de ville de Bruges. Et là, alors que le temps s'écoule lentement, 1390, 1391, 1392, jusqu'en l'an 1400, apparaissent une à une dans les niches de la façade les statues sculptées par Jean de Valenciennes. L'une après l'autre, il faudra attendre 1421 pour qu'elles soient toutes en place. Oh, regardez! Voilà qu'apparaît la statue de Louis de Mal, lui-même bien sûr, le comte qui a posé la première pierre. Et puis, là, sa fille, Marguerite de Mal, elle est là aussi. Normal, c'est l'héritière. À ses côtés, Philippe le Hardi, je le reconnais à son couvre-chef. Jean sans peur, bien sûr, le suivant dans la file. Et enfin, Philippe le Bon, qu'on reconnaît tout de suite à son chaperon. En 1421, ce Philippe devient comte de Flandre. Ici, à Bruges, l'histoire s'est accrochée à la pierre. Mais mon curseur temporel avance encore. 1422, 23, hop, 27, 29, 30 pour s'arrêter au printemps 1435. Je vois soudain des échafaudages apparaître devant l'hôtel de ville. Des échafaudages du haut desquels se déploie une grande bâche. Regardez là, 1, 2, 3, flap, flap, flap, flap, flap, toute la façade est couverte, de haut en bas. Tout comme aujourd'hui lorsqu'on rénove des façades, avec peut-être aussi dessus une énorme publicité. 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Nous créons votre cuisine dans le comté de Flandre. Venez certainement nous voir. Bon, pardonnez-moi cette petite plaisanterie et reconcentrons-nous sur la vérité historique de la bâche devant cet énorme échafaudage. Curieux, je m'approche un peu. J'écarte un pan de la bâche et je lève les yeux. De là-haut, quelqu'un me regarde. Je connais ce visage. Je l'ai déjà vu au National Gallery. Ce regard, ses yeux. Ici, il ne porte pas un turban rouge comme sur son autoportrait, mais c'est bien lui, Jan van Eyck.
0: 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Et on poursuit en musique avec Roudoudou. C'est le titre, c'est le nom de l'artiste. Moi, ça me fait repenser à un Pokémon d'autrefois. Certains y penseront peut-être aussi, mais ça n'a rien à voir. Donc Roudoudou, voici Funky Bikini.

Le plus grand bonheur de Joachim de Coster derrière la console, c'était Roudoudou avec Funky Bikini. Et pour aller jusqu'aux informations de 7h30, encore un petit peu de musique, voici ML avec Station Balnéaire. ML qui sera en concert chez nous au Solidarité à Namur. Ce sera le 6 septembre prochain.

De crise hier soir du gouvernement français avec de nouvelles mesures. En plus de l'aide européenne, l'armée envoie en renfort des pompiers. 500 militaires supplémentaires. 1000 gendarmes et policiers seront également mobilisés pour les évacuations. Le plan blanc a été déclenché avec un service renforcé dans les hôpitaux et l'envoi 1,5 million de masques FFP2 pour les pompiers et les habitants irradiés par les fumées. Et puis des incendies aussi en Espagne. Madrid inquiète avec 63 000 personnes évacuées ou confinées autour de la capitale espagnole à cause de ces feux incontrôlables. Un important site de la NASA a été touché. Pour l'heure, impossible de dire s'il peut encore fonctionner, c'est-à-dire communiquer avec les sondes et robots spatiaux. Si cette nuit le vent a baissé en intensité et les températures ont diminué, l'inquiétude est de voir deux des trois feux qui entourent Madrid fusionner. Et puis enfin, en Belgique, il devrait à nouveau y avoir une grève des pompiers, en tout cas très peu de pompiers dans les casernes bruxelloises aujourd'hui, puisque c'est le cinquième jour de grève d'affilée. Les hommes du feu réclament plus de personnel et plus de moyens. Et côté météo, aujourd'hui, hormis quelques nuages inoffensifs, le soleil sera bien présent dès le matin avec des températures de saison comprises entre 13 et 16 degrés sauf au signal de Botrange où là le thermomètre n'affichera que 3 petits degrés au lever du jour, mais ça devrait vite remonter. Hein. Cet après-midi, le ciel deviendra plus variable, principalement du Hainaut à la Campine. Le soleil devrait résister sur les Flandres et les provinces du Luxembourg jusqu'au Fagne. Il y aura de 24 à 28 degrés.

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0: ce samedi matin avec vous. Dans quelques minutes, je vous présenterai l'agenda du week-end avec des idées de festivals en tout genre pour pimper votre week-end. Il y aura aussi le journal des sports, ça, ce sera aux alentours de 7h45 comme tous les matins. 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
0: Et pour aller jusqu'à l'agenda du week-end, on écoute cette musique, ce titre qui nous ramène au début des années 80, 1981 pour être précise. Christopher Cross, voici Sailing.

0: Un peu de soft rock, c'est tout ce dont on a besoin à 7h39 sur RTBF. La première, Christopher Cross, c'était Céline.
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0: C'est le dernier week-end du mois de juillet, peut-être votre dernier week-end avant les vacances ou peut-être dernier week-end de vacances. Vous cherchez peut-être une activité, quelque chose à faire en solo, entre amis ou en famille. Vous êtes au bon endroit puisque ce matin, je vous ai préparé un agenda spécial week-end. Spécial, un agenda spécial week-end, ça oui, mais un agenda spécial musique hein, puisque c'est la saison des festivals et que où que vous soyez en Wallonie ou à Bruxelles, il y aura forcément une proposition pas trop loin de chez vous. On commence avec un festival qu'on n'a peut-être plus besoin de présenter, les Francofolies de Spa. Alors si ce n'est quand même que cette année, l'événement a duré une semaine, dure une semaine en tout cas, c'est depuis lundi 20 juillet et c'est encore tout ce week-end. Au programme, il y aura beaucoup de Belges et notamment Peggy. Donc avec leur single Dopamine ici, mais il y aura aussi Stella, Teddy Bear, Rory, Overphonic, Geronimo, Camille, Yembe, Elena, Axel Red ou encore Les Remarquables. C'est un projet inclusif porté par BJ Scott. Et puis il y aura aussi sur la scène des Franco des non-belges comme Kyo, Moziman, Étienne de Crécy, Cassius ou encore Sting. Précisons que beaucoup des concerts des Franco sont gratuits ou à des prix très très accessibles et que si vous avez envie d'assister aux Francofolies de Spa mais sans bouger de votre canapé, ce sera possible tout à l'heure sur cette antenne RTBF La Première de 14 à 16h. Vanessa Clack vous proposera une émission spéciale en direct depuis les Francofolies de Spa. L'occasion de découvrir, redécouvrir des artistes qui viendront se confier à elle, dont peut-être bien une superstar mondiale. Je ne vous en dis pas plus. Rendez-vous sur RTBF La Première à 14h. Et puis pour le reste, eh bien, rendez-vous sur le site des Francofolies, www.francofolies.be. Vous êtes de l'autre côté du pays, j'ai aussi une solution pour vous. Si vous ne voulez pas faire de grands trajets et que vous êtes par exemple dans la région de Tournai, il y a le festival légendaire qui a débuté jeudi et qui a une belle programmation encore tout au long de ce week-end. Voyez plus tôt. Ce samedi, Orlan, Cœur de Pirate, Superbus, Henri PFR ou encore The Magician se partageront les scènes. Et demain, dimanche, ce sera au tour de N'Sangu, hein, qu'on a reçu sur cette antenne il y a quelques jours pour un live absolument génial. Génial, allez redécouvrir ça, N'Sangu, donc, soit sur les réseaux de la RTBF pour revoir son interview, soit demain sur scène, sur la scène du festival légendaire. Elle partagera cette scène avec notamment Laurie, Tiff Barreau ou encore Awissa. Si vous voulez en savoir plus, c'est sur le site www.legendaire.be. À noter que c'est un jeu de mots légendaire comme une légende, mais c'est surtout légendaire. Toutes les infos, donc, sur leur site internet. Et on revient dans le centre du pays avec une proposition musique classique. La prestigieuse école Musica Mundi ouvre ses portes en ce moment pour une série de concerts. C'est la 28e édition du festival Musica Mundi. Cette 28e édition a débuté cette semaine et se tient encore jusqu'au 2 août avec sur scène à la fois des stars internationales comme par exemple le violoniste Maxime Vangaroff. Ce sera lundi, hein, ce lundi 27 juillet à 20h. Mais il y a aussi des concerts de jeunes talents élèves de l'école Musica Mundi. Alors pour retrouver le programme en détail, les infos et les tickets, ça se passe sur www.musicamundi.org/festival. Enfin, on termine notre agenda des festivals musicaux au sud du pays, à Saint-Hubert et dans ses alentours, avec le Royal Juillet Musical. C'est un festival qui s'intègre dans le groupe des festivals de Wallonie. C'est le dernier week-end pour profiter de ce Royal Juillet Musical. Alors, si vous êtes dans Saint-Hubert ou aux alentours, eh bien, faites un petit détour par l'église Saint-Étienne de Waa ce samedi soir pour découvrir deux jeunes talents belges. D'un côté, le ténor Maxime Melnik et de l'autre, Adrian Lowers. Il est luthiste, donc il joue du luth, mais il joue aussi de l'orfarion. C'est un instrument très rare de la Renaissance. Je ne peux que vous recommander d'aller découvrir ce duo. Et puis demain, à Saint-Hubert, il y aura deux concerts. D'abord à 15h, ce sera l'histoire du soldat de Stravinsky. Et puis à 20h, dans la basilique, ce seront les Vêpres de Rachmaninov. Plus d'infos sur www.juilletmusicaldesainthubert.be.
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0: Et après cette vague de festivals musicaux, une vague musicale, voici The Wave avec leur nouveau single « Jungle ».

0: britannique Jungle qui révèle The Wave, nouvel extrait de leur cinquième opus Sunshine qui va arriver dans quelques jours. Ce sera au mois d'août.
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0: Et à 7h47, le journal des sports, c'est avec vous, Lise Burion, bonjour.
3: Bonjour, Valentine.
0: Alors, la Coupe du Monde est finie, mais pas l'ambiance stade de foot. Elle était hier sur le Tour de France, dans les célèbres lacets de l'Alpe d'Huez.
3: Et oui, toujours une étape mythique sur le Tour. Et c'est évidemment un petit bonhomme jaune qui s'est imposé hier, Tadej Pogacar, qui a battu au passage le record de l'ascension de l'Alpe en grimpant 1 minute et 13 secondes plus vite que Marco Pantani il y a 31 ans. Alors, Samuel Grulois, on peut le dire, on a senti le Slovène très motivé.
4: Pogacar n'avait pas encore inscrit son nom au palmarès de cette étape mythique et puis il n'avait pas trop apprécié les doutes émis ces derniers jours par de nombreux observateurs suite aux différents épisodes de maladies ayant touché certains de ses équipiers. Le Slovène a donc mis les points sur les i en allant chercher un à un les rescapés de l'énorme échappée de 42 coureurs formés à la sortie de Gap. Quasi 3 minutes de retard au pied, 6 secondes d'avance au sommet sur le deuxième, Lenny Martinez, juste un peu trop juste pour offrir à la France son premier succès d'étape. À ce propos, terminer une grande boucle sans un seul succès bleu-blanc-rouge, ce n'est arrivé que deux fois dans l'histoire, en 1926 et en 1999. Martinez, qui s'est fait dégommer par une partie des médias, le qualifiant de suceur de roue, certes, c'est sa réputation, mais dans un final comme celui-ci, avec la fatigue, avec l'enjeu, avec un carapace plaçant une attaque tous les 500 mètres, je trouve personnellement le jugement un peu sévère vis-à-vis d'un jeune coureur de 23 ans. Carapace, lui, endosse un maillot à pois rouge qu'il devra défendre aujourd'hui face aux motivés Paris peintres. Et puis, outre Pogacar et Carapace, Evenepoel est aussi l'un des gagnants du jour. En attaquant dans le final, il a repris du temps à tous ses rivaux directs, avec désormais 2 minutes 31 d'avance sur Del Toro et 2,55 sur Sexas. Il touche du bout des doigts le podium final, même si nous préférons ce matin ne pas vendre la peau de l'ours des Alpes avant de l'avoir tué, puisqu'il reste à gérer la terrible étape reine de ce samedi qui ramènera les coureurs vers l'Alpe d'Huez via cette fois-ci le col de Sarène.
3: Oui, l'étape reine, donc aujourd'hui on va y revenir, mais évidemment Samuel, comment ne pas évoquer ce monde et ce succès populaire impressionnant hier, impressionnant mais aussi un peu dérangeant quelque part.
4: Cette étape, on l'attendait et on l'a adorée. On aime les cols mythiques. 600 000 personnes réunies sur les 13 800 mètres de l'ascension. C'est tellement révélateur, exemplatif de ce que représente le sport cycliste, le sport populaire par excellence. En revanche, l'impossibilité pour Evenepoel d'accélérer lors de son attaque à cause de motos bloquées par la foule et pire, l'accident qui a contraint Enyar Rubio à l'abandon après s'être fracassé le visage contre le coffre d'une voiture de l'équipe UAE, obligé de piler à cause d'un spectateur. Ça, c'est inacceptable. La plus grande course du monde a atteint ses limites hier. Et si on veut éviter à l'avenir des incidents ou des accidents plus graves, il faut absolument que l'organisateur ASO, avec les autorités locales, trouve des solutions en limitant l'accès. Dans l'absolu, ce ne sont pas les spectateurs alcoolisés, déguisés en panda ou en Spider-Man qui pose problème, même si certains continuent de courir. Ce n'est pas très malin, sans réfléchir à côté des coureurs. Ce qui pose prioritairement problème pour la sécurité de tous, c'est le nombre. Si un stade de foot peut accueillir 40 000 spectateurs, on n'en autorise pas 50 000, eh bien, cela devrait être la même chose ici. Difficile à mettre en place, je sais. Je n'ai pas de solution miracle, entrée payante, inscription préalable, qu'importe, mais il faut agir.
3: Effectivement, tout ce monde, tout ce danger et la possibilité d'agir pour les organisateurs, c'est aussi l'avis de certains coureurs. Écoutez Louis Vervaeke, le Belge par exemple.
5: Ouais, ce que je me disais, on était dans le gros bateau, mais même là, je pensais à ça, les leaders, s'ils veulent attaquer, ils peuvent pas attaquer où ils veulent parce qu'ils doivent avoir la place. Donc pour ça, ouais, je pense que l'Alpe d'Huez, plus que la DOC, peut-être ça doit être payant. Je pense qu'alors ils savent peut-être mieux contrôler avec des barrières parce que le public, j'adore, c'est magique, mais ça peut pas influencer le sport, je crois, et les résultats, donc ça serait dommage quand même.
3: Débat soulevé donc par cette étape du Tour de France. Interview signée Jérôme Elguers, mais on peut aussi souligner que pas mal de coureurs avaient kiffé cette ascension dans un stade de foot à ciel ouvert. Donc, aujourd'hui, on l'a dit, rebelote, nouvelle arrivée à l'Alpe d'Huez, mais pas via les lacets, via le col de Sarène. Cette fois-ci, ce sera la dernière difficulté du jour, dernière difficulté de cette 20e étape, l'étape Rennes, on l'a dit, la plus difficile avec trois cols hors catégorie mythiques, eux aussi, à franchir le col de la Croix de Fer, le Télégraphe, le Galibier, une étape à suivre évidemment sur la RTBF en radio, en télé et sur le site internet. Voilà pour les messieurs, mais chez les dames, le Tour de Pologne a commencé hier et Lorena Wiebes a gagné la première étape au sprint.
6: Oui, et puis Lise, le faux suspense autour des Diables Rouges est terminé. Leur nouvel entraîneur sera bien néerlandais.
3: Marc Van Bommel, l'ancien capitaine du Bayern quand il était joueur, champion de Belgique avec l'Antwerp, il y a 3 ans en tant que coach, a été nommé officiellement sélectionneur des Diables hier. Premier match pour lui avec l'équipe nationale fin septembre en Ligue des Nations contre l'Italie. Et la France, il sera tout de suite directement dans le bain, Van Bommel. Autre annonce aussi dans un autre pays hier, Jürgen Klopp, l'ancien coach de Liverpool, devient lui sélectionneur de l'Allemagne. Et puis chez les dames, un transfert à pointer, celui de Tessa Willaert. On savait qu'elle quittait l'Inter Milan, mais elle restera finalement en Italie. La capitaine des Red Flames a signé à Côme, un club dont le projet se veut ambitieux chez les dames aussi, après une 4e place dans le calcio chez les messieurs cette saison. Willaert, meilleure buteuse et meilleure passeuse de Serie A féminine l'an dernier, veut continuer à empiler les buts et certaines sources annoncent que la Belge sera carrément la joueuse la mieux payée d'Italie.
6: Et puis la fin d'une série assez dingue pour le numéro 1 mondial de tennis.
3: L'Italien Yannick Sinner ne prolongera pas sa série de 6 victoires consécutives dans les tournois majeurs hors Grand Chelem, les tournois Masters 1000. Sinner a déclaré forfait pour le tournoi de Montréal, tout comme Novak Djokovic d'ailleurs. Mais pour Sinner, cela met fin à cet enchaînement assez fou de victoires puisqu'il avait gagné les Masters 1000 de Paris l'an dernier et puis d'Indian Wells, de Miami, de Monte Carlo, de Madrid et de Rome. Et donc, il ne gagnera pas à Montréal puisqu'il ne jouera pas. Alexander Blok, lui, est en demi-finale du tournoi d'Estoril au Portugal. C'est la 2e demi-finale pour lui sur le circuit ATP après celle du tournoi de Madrid. Blok a battu hier l'Argentin Roman Andrés Buruchaga 6-4, 5-7, 6-4. Une belle bataille de plus de 2 heures. Et il affrontera l'Italien Luciano Darderi pour une place en finale.
6: Et puis, il y a aussi un petit bout d'histoire du basket dans l'actualité du jour.
3: Oui, c'était le suspense des derniers jours en NBA où allait jouer LeBron James en fin de contrat avec les Lakers de Los Angeles. Un suspense qu'il a bien orchestré à la veille de sa 24e saison en NBA. On l'annonçait à Cleveland, à Miami, ancien club du joueur, ou peut-être Golden State. Eh bien, King James a opté pour les Sixers de Philadelphie. Il a dribblé un petit peu tout le monde. C'est un nouveau défi pour lui. Le joueur de presque 42 ans, meilleur marqueur de tous les temps en NBA, 4 fois champion aussi. LeBron James s'est dit convaincu de pouvoir faire de Philadelphie un candidat au titre. Il a encore envie de se sacrifier, cette fois donc pour une franchise dont le dernier titre remonte à 1983. King James n'était pas né. Et plein d'autres non plus d'ailleurs. Et puis enfin, je sais pas, vous étiez pas né, hein, je pense.
6: Non.
3: Enfin, en Formule 1, c'est le Grand Prix de Hongrie ce week-end. C'est le dernier avant la pause estivale. Et la séance de qualification est prévue à 16h.
6: Eh bien, merci beaucoup, Lise Burion, pour ce journal des sports. Et en revanche, on était né en 2025. Oui, et bien né quand ce titre est sorti. Voici Agnès Botti, Mr. Buckets.

0: Anaïs Bottier avec ce titre Mr. Bucket. Et à 7h58 sur RTBF, la première, eh bien, je vous annonce quand même le programme de la suite de cette matinale, puisqu'on se retrouvera juste après le journal de 8h. On parlera de la France face à la dépendance numérique, hein, puisque une loi a été approuvée en la matière. On parlera de marionnettes et de guignols aussi, avec la chronique estivale d'Emeric Dieudonné qui me rejoindra en studio. Et puis le Tour de France décrypté par Samuel Grulois, comme tous les matins, évidemment, vers 8h35. Enfin, mon invité ce matin sera Patrick Delongré, producteur pour les spectacles à l'abbaye de Villers-la-Ville en plein air. Cet été, c'est le songe d'une nuit d'été, mais c'est aussi les 40 ans des spectacles à l'abbaye de Villers-la-Ville de Dell Diffusion. 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Et la météo tout de suite, c'est avec vous, Caroline Martin. Alors ce samedi, le soleil sera bien présent avant un dimanche un peu plus mitigé.
1: Oui, on peut dire ça comme ça. Donc un week-end coupé en deux, hein, quelque part, avec de 24 à 28 degrés pour cet après-midi. La nuit prochaine sera plutôt calme. Et puis pour demain, vous l'avez dit, une perturbation va envahir le pays avec de faibles pluies éparses tout d'abord. Et puis ensuite, des averses qui vont gagner tout leur royaume dans le courant de l'après-midi. Et il y aura de 19 à 24 degrés, 21 à 24 degrés pour lundi, un temps sec mais nuageux, et puis la chaleur sera en hausse dès mardi avec de 26 à 30 degrés attendus. Un temps ensoleillé et très chaud va s'installer dès mercredi avec 34 degrés, 35 degrés seront également prévus pour jeudi.
0: Et tout de suite les informations de 8h, c'est avec Estelle Falzone.
2: Bordeaux, bordé de flammes, l'incendie qui ravage la Gironde se rapproche de la métropole bordelaise. De nouvelles communes ont été évacuées cette nuit dans la confusion et l'inquiétude. Qui sera l'agricultrice de l'année 2026 à la foire de Libramont? Les femmes ont leur concours aussi. Christiane Collinet, gagnante il y a 20 ans, n'a cessé de porter la voix des femmes du monde agricole depuis. Portrait d'une pionnière dans ce journal. Bella, ciel, est-ce que tu m'aimes? Des chansons dont les refrains ont fait danser une génération. Gims était au Franco hier. Bonjour à toutes et tous. 22 000 hectares partis en fumée, plus de 140 000 personnes évacuées dans le sud-ouest de la France. Un ogre de flammes ravage la Gironde et les Landes. Le gigantesque incendie se rapproche désormais de Bordeaux. Plusieurs communes ont été évacuées cette nuit. Les habitants ont reçu un SMS d'alerte alors à 2h du matin dans les rues de Saint-Jean-d'Illiac, petite ville de 9 000 habitants. C'était un peu le chaos.
3: Je pars sur Arcachon, j'ai des amis qui me récupèrent à Arcachon. C'est inimaginable, c'est incroyable. Mais bon.
4: C'est un chaos, les gens font pas attention, ils roulent n'importe comment et partir en précipitation, on va se retrouver dans les bouchons pour rien en fin de compte.
5: On part du côté de Périgueux, on a de la famille, donc on va y aller, on va les réveiller à, je pense, 4h du matin. Voilà. On n'a pas de solution autre, comme on n'a pas de directive autre, on va faire ça.
2: Le maire de la métropole de Bordeaux se veut cependant rassurant. Le vent pousse les fumées vers la métropole, mais l'incendie est encore loin de menacer Bordeaux, selon lui. Dans la région de Madrid, en Espagne, là aussi, on suffoque. 63 000 personnes sont confinées ou ont été évacuées. Cet incendie est encore hors de contrôle et laisse craindre qu'il ne fusionne avec un autre incendie, celui d'Avila en Castille et Léon. Henri de la Guérie s'est rendu hier soir à l'ouest de Madrid. Les habitants inquiets sont sous le choc face à ces incendies dévastateurs.
6: À la frontière entre la communauté de Madrid et la Castille, une dizaine d'habitants observent les impressionnants panaches de fumée au loin. Au bord de cette route, dans un espace naturel magnifique et composé de pins, ils sont inquiets. À 2 km de là seulement, une douzaine de maisons du village d'El Encinar sont parties en fumée. Oscar attend l'arrivée de pelleteuses et de tracteurs.
7: Ils vont venir avec des machines lourdes pour faire une ligne coupe-feu dans cette zone boisée qui est moins dense. Et comme ça, si le vent tourne dans la nuit, les flammes n'atteindront pas ce bois. Mais bon, on est vraiment très inquiets avec cette situation.
6: Au bord de la route, le sol est est noire, les arbres aussi. Plus de 300 maisons ont été touchées par les flammes. Mais le bilan est encore très provisoire car il y a énormément de logements isolés dans la montagne. Miguel a du mal à reconnaître le paysage.
7: On a l'habitude de faire du VTT par ici le week-end. Et donc maintenant, voir tout ça noir et brûlé, ça nous fait vraiment beaucoup de peine. C'est très triste.
6: Un peu plus loin, un hélicoptère quitte le centre de contrôle de Cenicientos pour rejoindre la tête de l'incendie. Des pompiers prennent encore une fois la décision de faire évacuer un camping. Cette nuit, la température a baissé, le vent aussi. L'évolution de l'incendie ne dépend désormais que de la météo.
2: Un reportage d'Henri Delaguéry, notre correspondant en Espagne. Une stagiaire au Shape placée sous mandat d'arrêt, une ressortissante canadienne d'origine chinoise est soupçonnée d'espionnage au profit d'un pays tiers et de participation à une organisation criminelle. C'est une communication faite ce matin par le parquet fédéral. La suspecte avait attiré l'attention des services de sécurité du Shape, le quartier général de l'OTAN en Europe, situé à Mons. Une enquête était en cours depuis quelques jours et aboutit à des perquisition au domicile et au lieu de travail de la suspecte jeudi dernier et à son arrestation du coup hier. C'est la plus grande foire d'Europe. La foire agricole de Libramont a commencé hier et au-delà des bêtes et des machines agricoles, c'est aussi l'occasion de mettre en avant les revendications des agriculteurs et des agricultrices. Cette année, elles ont même leur concours. Il mêlera connaissances techniques et théoriques. Il y a 20 ans, un concours similaire avait déjà été organisé. C'est une agricultrice de Mierchamps, près de la Roche-en-Ardenne, qui l'avait emporté, Christiane Collinet. Portrait signé Louis Matagne.
8: Tu te lèves un peu ? Allez, hop, t'es fatigué toi. Hein ?
9: Aujourd'hui, il faut s'occuper des veaux. Dans la ferme familiale, c'est le domaine de Christiane Collinet, une compétence qu'elle associe au fait d'avoir grandi en tant que fille dans le monde agricole.
8: Il faut être attentive, regarder s'il n'y a pas un problème à un moment de santé, de diarrhée. Et tout ça, je crois que les femmes étaient un peu plus attentive de voir un veau qui ne va pas bien.
9: En tant que femme à la ferme, Christiane Collinet est une pionnière. Il y a 20 ans, elle a été élue agricultrice de l'année à la foire de Libramont. Un coup de projecteur qui l'a amenée à s'engager publiquement dans un combat, permettre aux femmes d'être reconnues comme titulaires d'exploitation au même titre que leur mari.
8: Il a fallu 10 ans pour qu'on soit reconnue. Et là, on a pu payer nos cotisations sociales, même si on savait qu'on n'aurait pas une pension complète. Mais là, on voulait le faire parce que c'était pour les générations à venir.
9: La transmission vers les générations futures, cela reste d'ailleurs une des priorités de la sexagénaire, tout comme l'ouverture du monde agricole vers le grand public.
8: Je crois que les femmes, elles sont garantes de montrer à l'extérieur ce qu'est vraiment une ferme. Parce qu'elles ont créé les fermes pédagogiques, les fermes ouvertes. Et ça, c'est vraiment montrer comment on travaille dans une ferme, parce que c'est une passion.
9: En Wallonie, selon les dernières études, seuls 16% des chefs d'exploitation sont des femmes.
2: Un reportage de Louis Matagne avec Dominique Van de Capelle. La foire de Libramont attend 200 000 visiteurs ce week-end et se terminera donc lundi. Des images un peu folles autour de France hier avec un demi-million de personnes massées dans les célèbres lacets de l'Alpe d'Huez. Ascension finale de la 19e étape. Ascension spectaculaire remportée par le maillot jaune Tadej Pogacar. Malgré une foule rendant parfois difficile le passage des coureurs, Remco Evenepoel a notamment été freiné dans une accélération. L'Espagnol Rubio a lui dû abandonner. Il a heurté une voiture d'équipe forcée de freiner pour éviter des spectateurs. Mais cette ambiance marque les esprits et porte aussi les coureurs. Le Français Baptiste Verstraefer a apprécié cette ascension si particulière.
10: Ouais, on a le temps un peu d'en profiter quand même. Quand on sait que les délais sont encore largement bons, on savoure. Ouais, des gens déguisés, des pancartes folles et marrantes, des gens de toutes les nationalités. Et un public assez respectueux en plus. Franchement, voilà, c'est vraiment une communion avec le public qu'on peut faire dans ce genre de montée. Pour le coup, ça donne le sourire. Et franchement, on sent pas les pédales avec tout le monde qu'il y a. Voilà, c'était top. C'était vraiment quelque chose qui restera gravé très longtemps dans ma mémoire, ça.
2: Une interview de Jérôme Elguer, c'est aujourd'hui avant-dernière étape de ce tour, l'étape Rennes avec trois cols hors catégorie à franchir avant de gravir celui de Sarenne, autre accès à l'Alpe d'Huez où s'achèvera aussi cette 20e étape. Remco Evenepoel est toujours deuxième du classement général désormais à 7 minutes 11 de Pogacar. Madeleine de Proust de toute une génération hier soir au Francofolie de Spa. Gims a mis une ambiance de feu sur la place royale noire de monde. Bénédicte Allier et Julien Bader se sont faufilés parmi ses fans.
10: Il dégage une aura, franchement, c'est incroyable. Il nous donne tous envie de danser, chanter, c'est incroyable. Je suis un fan incontestable.
11: C'est vous la fan de Gims, c'est vous ?
12: C'est moi, oui !
11: On l'a trouvé !
12: Vous m'avez trouvé, c'est moi ! Je suis hyper contente d'être là, c'est magnifique ! Il est là depuis des années, c'est toute mon enfance, toute mon adolescence.
11: Et vous, mademoiselle ?
13: Moi, j'adore Gims depuis toujours, j'avoue. Et je suis super contente d'être là, c'est la première fois que je fais les Francofolies de ce
11: moment. C'est un grand moment alors.
13: Ouais. Ça fait longtemps que j'attends ça.
14: C'est génial, on s'éclate là.
15: On écoute beaucoup, on n'est pas fan à la base, mais on aime bien et on écoute depuis qu'on est tout petit.
14: On connaît toutes les paroles quoi.
15: Il a été très célèbre avec Section d'Assaut et il nous l'a bercé notre jeunesse. Et il est revenu en force, il a sorti plein de sons ces derniers temps et ça marche bien, même chez les plus jeunes. Donc c'est top.
14: Il a pris les bons virages au bon moment.

0: Voilà, les Franco, c'est jusqu'à dimanche dans un tout autre style. Ce soir, c'est Sting qui se produira. Belle journée à notre écoute.
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2: Merci de vous réveiller à l'écoute de La Première en ce samedi matin. Nous sommes le 25 juillet. Il est à l'instant 8h10 sur les tops. Et je suis ravie d'être avec vous, avec Joachim De Coster en régie, avec Alexandra Vassen à la programmation musicale et avec un programme très alléchant. On commencera cette nouvelle heure de week-end première par parler de la France qui a approuvé mardi dernier une loi afin de lutter contre la dépendance numérique chez les jeunes. Et puis Aymeric Dieudonné me rejoindra dans ce studio. Il est allé hier après-midi, voir Guignolet dans le parc, une manière de vous faire découvrir les Guignols et ce spectacle surprenant. Enfin, il y aura le carnet de route de Samuel Grulois pour parler du Tour de France qui touche doucement à sa fin aux alentours de 8h35. Et en fin d'émission, Patrick Delongré sera mon invité pour le spectacle Le Songe d'une nuit d'été qui se tient actuellement à l'abbaye de Villers-la-Ville pour cette édition 2026, mais surtout édition 2026 qui marque les 40 ans des spectacles de Dell Diffusion à l'abbaye de Villers-la-Ville.
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2: Et on en parlait à l'instant dans les informations de 8h, je vous en parlais aussi dans la première heure de cette matinale. Sting sera en concert ce soir au Francofolie de Spa. Il n'est pas exclu qu'il fasse un petit détour par le studio de Vanessa Clack tout à l'heure sur RTBF La Première pour une émission exclusive de 14 à 16h. Soyez au rendez-vous, le voici Sting.

0: Un titre qui nous ramenait en 1980, The Police Don't Stand So Close To Me.
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0: Mardi dernier, le 21 juillet 2026, députés et sénateurs ont approuvé la proposition de loi interdisant les réseaux sociaux aux moins de 15 ans en France. Une loi soutenue par le gouvernement dont Emmanuel Macron a fait un sujet personnel. Le texte est censé s'appliquer à partir du 1er septembre. On suivra dans les semaines, dans les mois à venir, la mise en application et les mesures prises donc de cette loi. Mais en attendant, ce matin, focus sur la dépendance numérique chez nos voisins. Depuis plusieurs mois, des établissements scolaires tentent aussi des expériences pour moins exposer les jeunes aux écrans. Dans le Haut-Rhin, par exemple, les élèves doivent mettre leur portable dans des pochettes verrouillées par un système magnétique. Un reportage de nos confrères de France Inter.
10: 8h10, le regard encore endormi, les collégiens se pressent au portail.
11: Hugo, demi-tour. Ton téléphone ? Oui, mais tu viens là, tu le ranges avant de rentrer.
10: Deux surveillants, ainsi que le CPE, s'assurent que chaque téléphone portable a été placé dans une pochette verrouillée par un aimant.
12: C'est une pochette avec un système de verrouillage qui s'apparenterait à celui d'un antivol. Et ensuite, une fois qu'elle est verrouillée, ils peuvent la déverrouiller que le soir en repartant. Et donc, on est tranquille toute la journée.
10: Quatre bornes magnétiques ont donc été installées près de la sortie. Ce dispositif a été mis en place il y a quasiment un an. Une façon d'aller plus loin que la simple interdiction du téléphone portable, fixée dans la loi en 2018. Isabelle Anastasier est la principale du collège d'Ensisheim.
13: La loi nous aidait en partie, mais force est de constater que ça ne suffisait pas. On a eu plusieurs incidents, et notamment une année... Des élèves qui nous ont dit ne pas aller aux toilettes parce que d'autres élèves d'abord squattaient les toilettes parce qu'ils étaient sur leur téléphone et scrollaient. Des photos qui étaient prises par-dessus les murs. Donc ça, ça a été un élément déclencheur. Beaucoup d'incidents dans les salles de classe avec des téléphones qui sonnent, qui gênent le cours. Et quand le professeur veut récupérer le téléphone, il y a des élèves qui se mettent dans des états de transe parce qu'on leur prend leur téléphone. Des triches au moment des contrôles.
10: Il a donc fallu réfléchir, étudier les différentes solutions. Il y avait les casiers sécurisés, coûteux et encombrants, les boîtes dans lesquelles les appareils sont déposés en début de cours, mais qui posent la question de la responsabilité en cas de vol. C'est donc pour ces pochettes que l'équipe pédagogique a opté. Dispositif d'autant plus facile à faire adopter que les élèves les gardent sur eux tout au long de la journée. Alors, un an plus tard...
13: On a beaucoup moins d'incidents liés au téléphone. On a nettement moins d'incidents liés au réseau. Même le soir, on en a de temps en temps, hein, mais ça se gère. Franchement, ça se passe plutôt bien. Nous, on ne reviendrait pas en arrière.
10: Le CPE, Camille Cellier, il voit aussi un signal fort adressé aux parents.
12: Ça permet de dire, nous on a fait notre part, il faut aussi que vous saisissiez de la vôtre, puisque ce qui est en dehors du temps scolaire, après, c'est plus compliqué pour nous de pouvoir agir.
10: En salle de permanence, juste à côté, les élèves émettent des avis plus nuancés.
14: Moi, je pense que c'est quelque chose de positif. À force qu'il y a toujours de l'harcèlement qui augmente, c'était la suite logique.
15: J'ai toujours trouvé que c'était un peu démesuré
13: on se sent plus protégé. Après, il y en a certains, ils arrivent à gruger un peu avec les pochettes et les téléphones. Mais...
10: Pour que, en fait, ça ne verrouille pas la pochette.
13: Ouais.
0: Ce jour-là, justement, opération de contrôle dans une classe de 4e, en plein cours de maths.
11: Alors, on nous montre les pochettes, et ceux qui n'ont pas de téléphone, vous videz vos sacs, s'il vous plaît.
0: Aucun téléphone n'est trouvé. Okay, une opération merci. Similaire avant les vacances de Noël, dans l'ensemble des classes de 3e, avait permis de saisir 6 appareils. Le frein principal à la mise en place de ce dispositif reste le coût. 14 000 euros pour cet établissement de 750 élèves. Le rectorat et la collectivité européenne d'Alsace en ont payé une petite partie, mais il a fallu trouver l'appui d'un mécène, en l'occurrence le Crédit Mutuel, à hauteur de 10 000 euros.
13: Le plus compliqué, ça a été de trouver les financements. Ça, c'est pas possible pour tous les établissements, hein, j'en suis consciente. Les collectivités, jamais, ne paieront l'intégralité des pochettes, parce que c'est un coût énorme. L'État n'a pas les moyens non plus de payer ses pochettes, donc voilà. Après, on a plus besoin de profs que de pochettes, hein, on va être honnête quand même.
0: Le collège d'Ensisheim est d'ailleurs le seul de l'Académie de Strasbourg à avoir mis en place des pochettes. Le recteur a surcherché d'autres financements et regarde notamment du côté des opérateurs de téléphonie.
2: Un reportage de nos confrères de France Inter que nous avions diffusé pour la première fois en février 2026 lors de notre séquence Ici le Monde. 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On poursuit en musique avec Georgia Smith, ses titres Alive en featuring avec Wizkid.

0: Georgia Smith, c'était Alive sur RTBF, la première.
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0: J'ai beaucoup de chance cet été parce que j'accueille un tout nouveau chroniqueur rien que pour l'été et c'est vous, Aymeric Dieudonné, bonjour.
2: Bonjour Valentine.
0: Alors Aymeric, aujourd'hui vous allez nous faire découvrir une petite trouvaille, une activité un peu magique au cœur du Bois de la Cambre.
2: Effectivement, hier je me promenais dans le Bois de la Cambre et au détour d'un petit chemin bordé d'arbres, j'ai découvert un petit théâtre de marionnettes où les enfants font parfois presque autant le spectacle que les personnages. À première vue, une simple petite baraque en bois qu'on appelle un castelet, quelques dizaines d'enfants assis sur les bancs avec leurs parents, et pourtant, dès notre arrivée, nous sommes prévenus, les bancs sur les côtés sont réservés aux adultes, ceux du milieu sont pour les enfants. Sur scène, c'est la marionnette Guignolet et toute sa bande qui nous embarque pour 40 minutes d'aventure avec une mission: sauver grand-mère.
3: Est-ce que vous avez déjà vu le loup?
4: Oui.
3: Oui. Et il est parti par où?
4: Et là-bas.
2: Et bien sûr, impossible de rester simple spectateur. Hein. Les enfants répondent aux personnages, les corrigent et tentent parfois même de faire échouer les plans du grand méchant d'histoire, le loup.
3: C'est vous qui l'avez déplacé?
4: Non, c'est le loup.
3: C'est le loup qui l'a déplacé?
4: Oui.
3: Mais c'est pas possible ça, parce que c'est lourd, hein.
4: C'est vrai.
2: Ici, c'est l'histoire du petit chaperon rouge qui est légèrement revisité à la sauce Guignolet, héros du théâtre royal Les Cœurs de Bois, une institution bruxelloise fondée il y a près de 80 ans par Félix Bonjean, qui propose cet été 5 spectacles différents dans le Bois de la Cambre. Tous autour du thème de la marionnette, évidemment, Guignolet le prince Carabi, Guignolet les extraterrestres, Guignolet le petit chaperon rouge, le trésor du roi et Guignolet le grand marionnettiste. Bref, une belle ribambelle de personnages et pour leur donner vie, les marionnettistes doivent changer de voix à toute vitesse. C'est assez impressionnant d'ailleurs. Sébastien Campenars, qui est marionnettiste et directeur du théâtre, m'a montré comment il est capable de passer d'un personnage à l'autre en quelques secondes seulement.
5: Je peux très bien arrêter un brigand avec un accent chantant aussi, hein. Ça, il n'y a pas de souci. Hein, mais...
3: Oui, c'est ça. Il dit qu'il va attraper les brigands, il n'est pas fichu d'attraper le loup. Et c'est évidemment Chaperon Rouge avec sa prise de catch qui m'a eu.
0: Bon, moi, je garderai ma voix normale, hein, Aymeric. Mais pour faire avancer l'histoire, les marionnettistes doivent aussi composer, on l'a entendu, avec les réactions du public.
2: Tout à fait. Rien n'est figé et c'est donc surtout une question d'adaptation.
6: Et puis, l'important, c'est d'écouter le public. Ils étaient très calmes aujourd'hui. Donc, on n'avait pas trop d'informations. Il faut parfois aller à la pêche pour pouvoir avancer dans l'histoire. Parfois, il faut les calmer parce qu'il y a tellement d'informations qu'on n'arrive plus à faire l'histoire vu qu'ils sont trop déchaînés.
7: Oui, il faut vraiment avoir l'oreille partout parce qu'on ne se regarde jamais puisqu'on regarde toujours nos marionnettes. On ne voit jamais le public, donc on ne se voit ni l'un ni l'autre ni le public. On ne voit que les marionnettes et donc il faut emmagasiner un tas de choses en peu de temps et essayer de les ressortir.
2: Et donc derrière le castelet, donc c'est la petite structure en bois qui se trouve devant le public, avec les décors, les rideaux et les ouvertures pour les marionnettes, les personnages sont nombreux et devant les réactions aussi. Alors à la sortie de la représentation, j'ai donc demandé à 2 spectateurs particulièrement attentifs ce qu'ils avaient pensé du spectacle.
8: C'est quoi que t'as le plus aimé ?
9: Les marionnettes.
8: Et dans l'histoire, t'étais pour le méchant loup ou alors pour Guignolet ?
9: Le méchant loup.
8: Et toi, qu'est-ce que t'as aimé ?
9: Moi, j'adore le chaperon rouge.
2: Les enfants étaient conquis, moi je l'étais aussi. Et pour certains parents, ce petit théâtre est même devenu une sortie attendue depuis longtemps.
10: Je suis très contente. C'est la première année où ils sont assez sages pour le faire. Parce que l'année passée, je suis venue. J'ai dû m'enfouir parce qu'ils étaient trop, trop agités. Si ça dure plus longtemps, ils sont...
9: Attends maman, tu vas faire
10: voilà.
9: Quelque chose.
10: Voilà, ils sont très non, énervés.
2: Et voilà, 80 ans après sa création, la recette imaginée par Félix Bonjean semble donc toujours fonctionner. Quelques marionnettes, beaucoup d'imagination et un public qui ne demande qu'à participer. Un spectacle pensé donc pour toute la famille ou comme ils aiment le dire ici, pour petits et grands de 3 à 133 ans.
0: Eh bien merci beaucoup Aymeric Dieudonné pour cette découverte. Donc Guignolet dans le parc, c'est au Bois de la Cambre du mercredi au dimanche. C'est jusqu'au 31 août et c'est gratuit, on le précise. Toute la programmation est à retrouver sur le site du théâtre. Les cœurs de bois. Et merci pour ce retour en enfance. Aymeric, moi, je retiens quand même le mot, donc le castelet, le petit théâtre, la petite structure. Et est-ce que ça vous dit, Aymeric, on va voir Guignolet les extraterrestres? Moi, j'ai très envie de découvrir.
2: Mais celui-là, il est déjà passé. Le prochain
0: non,
2: à découvrir,
0: dommage.
2: C'est Guignolet et le trésor...
0: Le trésor du roi.
2: Exactement.
0: Eh bien, bon, ben, on ira voir le trésor du roi. Merci beaucoup, Aymeric Dieudonné. Vous revenez demain pour une autre chronique.
2: Oui, avec grand plaisir.
0: Et vous nous surprendrez avec le sujet. On poursuit en musique avec Primavera, Chicos y Méndez.

0: que Chicos y Méndez sera en concert le samedi 19 septembre 2026. Ce sera à l'ancienne Belgique, à Bruxelles. Écoutez, week-end première, il est 8h31. Merci de votre fidélité. Dans quelques minutes, je recevrai Patrick Delongré pour nous parler des spectacles en plein air à l'abbaye de Villers-la-Ville. Cet été, c'est le songe d'une nuit d'été. Hein. Oui, c'est bien choisi. Adaptation de William Shakespeare. Mais c'est aussi un grand anniversaire pour les spectacles à l'abbaye de Villers-la-Ville, pour Dell Diffusion. Ce sont les 40 ans de spectacle. Et oui, 40 ans déjà. On en parlera avec Patrick Delongré d'ici quelques minutes. 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
0: Et à 8h33, il est temps d'ouvrir notre carnet de route quotidien du Tour de France cycliste. La course touche déjà à sa fin, 19e et avant-dernière étape ce samedi entre Bourdoisan et, comme hier, l'Alpe d'Huez, qui sera escaladée par un autre versant. On attend de nouveau énormément de spectateurs, on en a déjà parlé. Il y avait entre 500 et 600 000 spectateurs ce vendredi. Alors on retrouve nos envoyés spéciaux sur place. Bonjour Samuel Grulois, bonjour Christophe Dutilloux. Sur de telles ascensions, le public est finalement un spectateur à lui tout seul.
2: Bonjour Valentine.
3: Bonjour Valentine. Je me fais griller la politesse ce matin par notre sprinteur Christophe Toto de Tillou. Quelle course hier, Valentine. Vraiment, cette étape de l'Alpe d'Huez. On comprend quand on assiste à ce genre d'événement et quand on y assiste en live sur place, on comprend pourquoi cette montée est devenue mythique, pourquoi elle est devenue iconique dans l'histoire du cyclisme, dans l'histoire du sport en général. Vous aviez déjà monté l'Alpe d'Huez en tant que cycliste, Christophe, mais vous ne l'aviez jamais vu sous cet angle-là, l'angle du commentateur à mes côtés. Et c'était vraiment très intense aux commentaires, un vrai plaisir, mais très intense.
2: Oui, très intense. En fait, dès le matin, à notre arrivée, monter l'Alpe d'Huez avec tous ces cyclos qui montent, et donc un monde de fou. Et puis, en tant que speaker, oui, c'est sûr que c'était à la fois excitant, stressant et terriblement beau, parce que plus de 600 000 personnes sur le bord des routes, c'est énorme.
3: Alors, c'était coloré, c'était bigarré, évidemment. On a eu droit au classique Spider-Man ou Panda sur le bord de la route. C'était un petit peu carnavalesque aussi. Ça nous fait penser un peu à l'Eurovision. C'est l'Eurovision du cyclisme, l'Alpe d'Huez. Mais par ailleurs, même si ça nous a fait sourire, 600 000 personnes étalées sur 13 800 km de montée, c'est trop. Et donc l'Alpe d'Huez hier était saturée. On a assisté quand Remco Evenepoel a attaqué un Remco bloqué parce qu'il y avait trop de spectateurs. Et on a aussi surtout assisté à la chute malheureuse et à l'abandon du coureur Ener Rubio qui a dû se freiner et se retrouver dans le pare-brise arrière d'une voiture de l'équipe UAE qui, elle, a dû piler pour éviter un spectateur. Là, on a touché les limites.
2: Oui, là, je pense qu'on a vraiment touché les limites de la sécurité parce que, évidemment, c'est d'abord la sécurité des coureurs avant tout. On ne peut pas se passer des voitures suiveuses, on ne peut pas se passer des motos caméras, mais les spectateurs viennent beaucoup trop nombreux, beaucoup trop présents sur la route, et il n'y a même plus de place pour les voitures, les coureurs passés, donc on a vraiment atteint la limite de la sécurité.
3: Et qu'est-ce qu'on peut faire, Christophe? Qu'est-ce qu'on peut faire? 600 000 personnes, c'est génial, c'est un sport populaire, mais comment on peut limiter, vous me disiez, un stade de foot, c'est 50 000 places, c'est pas 51 000, il y en a 1000 qui vont rester dehors. Qu'est-ce

0: qu'on fait à l'Alpe d'Huez et dans d'autres cols du Tour.
1: Oui, exactement. À un moment donné, qu'on ne peut pas mettre plus pour assurer. Moi, je pense qu'il faudrait peut-être lancer des réservations où on reçoit un bracelet. Quand on a donné les 500 000 réservations, ben, plus personne ne monte ou bien une entrée payante. Mais c'est sûr que pour la sécurité des coureurs avant tout, il faut faire quelque chose.
0: Ouais, il faut faire quelque chose parce que ça se reproduira à l'avenir et que le cyclisme reste un sport populaire et gratuit. Donc si on devait faire payer, ce serait quand même un fameux débat dans la famille du cyclisme. Place aujourd'hui à la dernière étape de montagne, direction de nouveau l'Alpe d'Huez, mais par un autre versant. On va friser l'overdose d'Alpe d'Huez et avec un Remco Evenepoel de plus en plus rassuré et rassurant. On va pouvoir fêter, peut-être, lundi, en Belgique, la deuxième place d'un Belge au Tour de France qu'on attend depuis 1981.
1: Oui, exactement. On espère évidemment une magnifique deuxième place pour Remco, qui est arrivé plein de doutes quand même sur ce Tour de France. Il avait abandonné par le passé. Et donc, c'est la première fois pour lui qu'il va pouvoir faire un si bon résultat. Donc, à espérer qu'il tienne le coup aujourd'hui. Mais je pense qu'avec la condition qu'il a, on n'a pas trop de soucis à se faire.
0: Alors, on va vous demander à vous, en Belgique, de croiser les doigts. Nous, on est sur place et on assiste au spectacle, mais à distance, il a besoin d'ondes positives, notre cher Remco.
2: Merci beaucoup, Samuel. Merci, Christophe. On vous retrouve demain pour une nouvelle avant-dernière page de votre carnet de route du Tour de France. Et pour retrouver notre invité, ça se passe en musique avec Camille, Si tu souris aux anges, extrait de son nouvel album, The Sound of Milk.

0: Chanteuse française Camille, de retour avec ce titre « Si tu souris aux anges ». Camille qui met toujours très en avant sa voix et les arrangements vocaux. Et ça fait plaisir de la retrouver. Son album « The Sound of Milk » est sorti en 2026.
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0: Mon invité ce matin est un habitué de ces studios. On pourrait presque dire que ça fait 40 ans qu'il vient nous parler des spectacles qu'il monte à l'abbaye de Villers-la-Ville. Bonjour Patrick Delongré.
3: Bonjour Valentine.
0: Alors, vous êtes quand même au lendemain, je cherche mes mots, d'une représentation. Ce soir, il y en a une aussi, Le songe d'une nuit d'été, donc d'après William Shakespeare. C'est le spectacle de cet été 2026. Alors même si vous n'êtes pas sur scène, ou en tout cas, moi j'ai pas encore vu le spectacle, pas que je sache, mais vous êtes quand même, on peut le dire, au four et au moulin dans ces productions qui existent depuis 40 ans. Alors une première question, Patrick Delongré, comment tout a commencé il y a 40 ans? Donc on est en 1987, premier spectacle. C'est quoi l'idée?
3: Alors l'idée, d'abord je suis féru de théâtre, étant adolescent, j'ai la chance qu'en vacances avec mes parents, on va en Provence, on va voir les spectacles à Avignon, à Aix-en-Provence, à Vaison-la-Romaine, le théâtre en plein air, et donc j'étais fasciné par ça. Et puis un jour je vois sur une antenne de la RTBF d'ailleurs, un reportage sur l'abbaye de Villers-la-Ville, et j'ai eu un flash, je me suis dit mais c'est là qu'il faut faire du théâtre. Mais j'avais 18 ans donc j'étais assez peu crédible comme producteur de spectacle évidemment. Donc j'ai entamé des études de philosophie et puis je n'ai quand même pas lâché le morceau. J'ai rédigé des dossiers que j'ai soumis au gestionnaire des sites de l'époque qui était la province de Brabant. Et finalement quand j'ai eu 23 ans j'ai pu faire le premier spectacle, la première production qui était une mise en scène de Dominique Aumont, une pièce de Michel de Gelderoy, Barabbas, qui a mis le feu aux poudres, puisque finalement, voilà, on n'a jamais arrêté.
0: Ouais. Et comment ça s'est passé? Donc, vous avez 23 ans au moment de lancer le premier spectacle. J'imagine qu'il y a quand même des freins quand on dit « je vais faire des spectacles » déjà dans un lieu historique, hein, cette abbaye cistercienne qui a quand même près de 900 ans, je pense. Donc, ce sont des pierres protégées, on ne peut pas faire n'importe quoi. Et puis surtout, vous disiez que vous rêviez de vous êtes inspiré des spectacles dans le sud de la France. On est quand même en Belgique et vous voulez faire du plein air.
3: Oui, évidemment, c'était la première remarque de tout le monde. C'est la météo en Belgique n'est pas possible. Le site était quasiment abandonné. En tout cas, il n'était pas géré. Maintenant, il y a toute une association qui s'en occupe brillamment. Mais à l'époque, il était envahi de lierre. Il y avait un côté très mystérieux. Donc, énormément de questions, de confort. Il fallait tout amener sur place. L'eau, l'électricité, les loges, il fallait évidemment installer des sièges, des gradins, construire les scènes, etc. Donc c'était un peu titanesque, mais on a relevé nos manches et je pense qu'on a bien fait puisque 40 ans plus tard, on est toujours là.
0: Oui, et les spectacles n'ont fait que grandir en termes de production aussi. Hein. Vous le disiez, il fallait tout amener maintenant. Les choses, en tout cas par exemple, le public s'amène tout seul parce que les jauges ont grandi au fur et à mesure. Je vous parlais de la météo, comment ça se passe cet été 2026? 40 ans de spectacle, 40 ans d'évolution aussi avec la nature, avec cette faune, cette flore et ce climat. Comment vous ressentez cet été qui est particulièrement chaud? On parle d'incendie au quotidien. Comment ça se passe pour vous concrètement, pour les équipes artistiques? Alors je me doute que ça doit être très plaisant de jouer quand il fait beau et chaud et doux en soirée. Mais est-ce qu'il y a aussi des
3: C'est certainement la première année qu'on fait des mises en garde vis-à-vis de l'équipe par rapport à un départ de feu possible.
0: Ah oui.
3: Et bien sûr, par rapport à l'hydratation. Mais c'est un été très chaud. On a vu une très forte évolution du climat en 40 ans. Au départ, il faisait froid dans l'abbaye. Les gens venaient vraiment avec des couvertures. Ça, bon, certains soirs, il faut encore une bonne veste. La météo est quand même beaucoup plus clémente. Regardez cet été, il n'a pas eu une goutte de pluie depuis que toute l'équipe est à l'abbaye de Villers-la-Ville.
0: Ah oui.
3: Ça suppose toutes les répétitions et on est à la deuxième semaine de représentation. Donc voilà, les étés changent, le climat change, on s'adapte. Le temps est du coup plus instable aussi. Les orages peuvent être beaucoup plus violents qu'avant. Donc voilà, on est un peu obligé de s'adapter à tout ça, notamment évidemment, par rapport à ce qui est dispositif scénique, il faut que tout soit très résistant, parce que les pluies peuvent être vraiment très très fortes, beaucoup plus fortes que dans le temps, et le soleil peut taper parfois sans arrêt. Donc voilà, on doit s'adapter à tout ça.
0: Ouais, et vous disiez, prévention aussi par rapport au feu, l'habit de Villers-la-Ville, elle est quand même immergé dans une végétation assez impressionnante. Vous parliez de mettre le feu aux poudres quand vous avez commencé il y a 40 ans. Vous avez littéralement mis le feu à cette abbaye en 40 ans. Plusieurs fois, vous avez créé des infrastructures pyrotechniques assez impressionnantes. J'imagine que cet été, on ne peut pas prendre le risque d'avoir
3: On ne l'avait pas imaginé dans ce spectacle-ci, donc ça tombe bien. Mais il est vrai que par le passé, on a incendié l'abbaye de Villers, par exemple, dans Le Nom de la Rose d'Umberto Eco, ou encore plus récemment, dans Le Procès de Jeanne d'Arc, puisqu'il y avait le fameux bûcher de Jeanne d'Arc à la fin. Cela dit, tout ça est toujours fait par des très grands spécialistes en pyrotechnie et en maîtrise de feu, donc avec des pompiers à côté, ça ne pose habituellement aucun problème, évidemment.
0: Ouais. Est-ce que je peux vous demander, Patrick Delongré, en 40 ans de spectacle, peut-être un de vos plus beaux souvenirs, un moment marquant pour vous ?
3: Alors, c'est évidemment très difficile de choisir puisque chaque spectacle apporte son lot de satisfaction. Je dirais que Jésus-Christ Superstar est certainement un très très beau souvenir parce que c'était un très grand défi. Et Le Nom de la Rose aussi parce que on est parvenu à convaincre Umberto Eco de nous accorder les droits d'adaptation pour la première fois au théâtre. C'était une création mondiale au théâtre.
0: Oui, et c'est pas un hasard que les deux spectacles que vous me citiez comme beaux souvenirs soient un peu en rapport avec la religion, puisqu'on se situe aussi dans les ruines de l'abbaye de Villers-la-Ville, dans un lieu religieux. Vous pensez qu'il y a, vraiment ce décor qui joue quelque chose, ce décor naturel ?
3: Il y a certainement une force spirituelle qui joue encore et qui renforce certaines œuvres. De manière générale, il y a quand même un souffle épique qui se dégage de ces ruines et ça favorise la communion entre le texte, les acteurs et le patrimoine. C'est un peu ça la magie en fait des spectacles à Villers-la-Ville, c'est cette fusion entre théâtre et patrimoine et c'est assez rare et je pense que c'est ça qu'on réussit.
0: Ouais, théâtre et patrimoine sublimés par toutes vos équipes, que ce soit les créateurs de costumes, les décorateurs, les gens qui s'occupent de la lumière, tout est fait sur mesure, les acteurs aussi évidemment qui viennent amener quelque chose dans cet écrin. Ça c'était pour votre plus beau souvenir. Est-ce que je peux peut-être vous demander un pire ou en tout cas une fois où vous vous êtes dit « Oh mon Dieu, on va jamais y arriver ».
3: Ah, c'est vrai qu'il y a des étés où on s'arrache les cheveux, que ce soit pour des météos exécrables, comme c'est déjà arrivé, Le Nom de la Rose c'était 9 soirs de pluie, ou des accidents, c'est déjà arrivé évidemment qu'un comédien se blesse ou tombe de scène et qu'on doive le remplacer, et ça nécessite un gros travail effectivement, parfois d'arrêt des représentations et puis de remise en route. Voilà, mais ce ne sont pas à proprement parler des mauvais souvenirs, je veux dire, la condition du producteur c'est de trouver une solution à tout problème, donc je reste habituellement assez positif.
0: Ouais. Vous avez cette casquette de producteur, vous faites aussi les adaptations de certains spectacles, si pas tous. On va parler du spectacle de cet été, Le Songe d'une nuit d'été, donc grande fresque de William Shakespeare. Pourquoi vous avez choisi ce spectacle et puis surtout, comment est-ce qu'on adapte un tel monument de la littérature et presque de l'histoire culturelle? Comment est-ce qu'on l'adapte finalement en une... Je ne vais pas dire une petite pièce, parce que vous jouez quand même avec près de 900 spectateurs, peut-être même 1000 par soir. Donc c'est
3: oui,
0: quand même
3: effectivement. Mais il a sans doute fallu attendre 40 ans pour aboutir à ce Songe d'une nuit d'été, qui est un titre emblématique, évidemment, pour un spectacle à Villers-la-Ville. On aurait pu le faire il y a longtemps, mais j'attendais cette rencontre avec un metteur en scène, qui est en réalité Thierry Debroux, qui signe la mise en scène de ce spectacle. Il y avait signé en 2022 Roméo Juliette, et je trouvais que c'était un merveilleux travail sur Shakespeare, et je lui ai donc proposé de s'attaquer au Songe d'une nuit d'été avec sa formule magique de mise en scène où il bouscule un peu les codes, mais ce qui permet au spectateur de rentrer facilement dans l'œuvre, a fortiori quand il s'agit d'une œuvre complexe comme c'est le cas, il ne faut pas se le cacher, du Songe d'une nuit d'été parce qu'elle mélange en fait un tas de situations.
0: Oui, l'histoire n'est pas facile à résumer.
3: C'est du théâtre dans le théâtre, il y a plusieurs intrigues qui se mélangent. mélange. Il y a de la comédie, il y a de la féerie. Donc, il fallait trouver quelqu'un qui puisse jongler avec tout ça. Et Thierry Debroux, avait cette baguette magique pour le faire. Et effectivement, quand on voit le résultat, quand on voit les spectateurs debout tous les soirs, on se dit qu'il a utilisé la bonne formule.
0: Ouais, et il fallait une formule, une baguette magique pour le songe d'une nuit d'été, évidemment. Et c'est aussi votre baguette magique à vous, Patrick Delongrée, c'est à la fois de faire revenir certains noms, que ce soit metteurs en scène ou acteurs qu'on a déjà vus sur la scène, mais aussi de faire découvrir certaines combinaisons, certains talents. Donc ça, c'est aussi le grand plaisir, j'imagine, pour les spectateurs. Peut-être une dernière question qui porterait sur l'année prochaine. On sait que le grand plaisir des spectacles à Villers-la-Ville, c'est toujours de découvrir le spectacle de l'année suivante. Est-ce que vous pouvez déjà nous dire quelques mots sur l'édition 2027?
3: Oui, absolument. Mais nous allons créer une adaptation sur mesure, et je dirais même à la démesure, de Villers-la-Ville, des Misérables de Victor Hugo. Ce sera une mise en scène d'Alain Lempoule, avec dans les rôles principaux Bernard Hierles qui jouera Jean Valjean et Daniel Hansens qui jouera Javert, et une très grande équipe de comédiens.
0: Eh bien, on a hâte de découvrir ça déjà, mais ça, ce sera pour l'été 2027. Pour l'heure, les spectacles à l'abbaye de Villers-la-Ville, c'est en ce moment et jusqu'au 14 août, donc le songe d'une nuit d'été. Il reste des places, Patrick, il y a encore, même s'il n'y a pas beaucoup de report, parce que d'habitude on peut trouver facilement des places pour un jour de report. Là, il y a comme il n'y a pas de report.
3: Il reste des places pour la semaine de prolongation que nous venons d'ouvrir.
0: Eh bien, donc la semaine juste avant le 14 août, du coup. Merci beaucoup, Patrick Delongrée, d'être venu dans ce studio pour parler de ce spectacle. Bon anniversaire encore, hein, puisque vous ne faites pas vos 40 ans. Et on vous souhaite 40 années à venir encore pour plein de spectacles dans les ruines de l'abbaye de Villers-la-Ville. Et on poursuit en musique sur Week-end Première. Looking for the Summer. Justement, c'est Chris Ria qui cherche l'été. C'était en 1991.

0: ce son de guitare, Chris Rea, Looking for the Summer, qui referme ce week-end première, cette émission. Mais ne vous inquiétez pas, RTBF la première, ça continue. Avec tout de suite, eh bien, l'histoire continue, justement, Bertrand Haine, Hélène Maquet. Et puis, on se retrouve demain pour un autre week-end première. Je recevrai David Benheim pour son livre Captif. Il nous racontera son kidnapping et sa détention au Nigeria. 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Je vous souhaite bon appétit d'ailleurs si vous prenez votre petit déjeuner ou votre brunch et je vous dis à demain.
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15: Ce samedi, le soleil sera bien présent dès le matin, avec entre 13 et 16 degrés, jusqu'à 24 voire 28 degrés dans le courant de l'après-midi. La nuit prochaine s'annonce un peu voilée avant l'arrivée de nuages plus nombreux en fin de nuit. Demain dimanche, une perturbation va envahir le pays. Le ciel sera chargé avec de faibles pluies éparses sur le nord du royaume et le Hainaut, tandis que le soleil sera toujours généreux sur l'extrême est. L'après-midi, l'instabilité va se généraliser. Nous aurons des averses un peu partout. Elles pourront être localement orageuses. Ce sera le cas surtout près de la frontière avec les Pays-Bas. Il fera moins chaud que ce samedi avec de 19 à 24 degrés.
0: Et tout de suite, ce sont les informations de 9h présentées par Yasmina Favaro.
16: En France, les flammes en direction de Bordeaux. Plus de 140 000 habitants et vacanciers évacués en Gironde et dans les Landes. De nouveaux moyens nationaux sont débloqués pour lutter contre ces feux incontrôlables. Un peu plus d'une femme sur 10 à la tête d'une ferme en Wallonie. Alors pour les mettre en avant, la foire agricole de Libramont remet aujourd'hui le prix de l'agricultrice de l'année. Encore une étape difficile sur le Tour de France avant l'arrivée finale demain. De nouveau, le sommet de l'Alpe d'Huez en ligne de mire, mais via une autre route cette fois. Chanter sur la grande scène à Spa devant le public venu pour Sting ou pour Gims, l'opportunité donnée aux lauréats du Labo des Franco, le concours tremplin du festival. Bonjour. Un feu d'une ampleur inédite. Les mots du Premier ministre français Sébastien Lecornu. Les flammes dévorent une bonne partie de la Gironde et des Landes voisines. 22 000 hectares brûlés et plus de 140 000 personnes évacuées dans le sud-ouest, dont certaines encore cette nuit dans des localités proches de Bordeaux, car le feu prend à présent la direction de la métropole. À Biscarrosse et dans le bassin d'Arcachon aussi, de nouveaux habitants et vacanciers ont dû évacuer. Du côté d'Arcachon, une partie d'entre eux s'est retrouvée bloquée de longues heures dans une file kilométrique. Notre envoyé spécial, Mathieu Van Winkel, y a passé une bonne partie de sa nuit.
2: Une file interminable de voitures à l'arrêt sur une vingtaine de kilomètres. Rien ne bouge. Les pompiers ont fermé la route devant et derrière. Un groupe de quatre dames, la soixantaine, se demande si elles vont passer la nuit ici.
10: Comme on n'a pas 36 000 routes, on n'en a que deux et il y en a une qui a un incendie, on est obligé de passer par là.
2: Et là, on est complètement à l'arrêt.
10: C'est le moins qu'on puisse dire. Voilà.
2: Et qu'est-ce que vous avez comme plan? Vous allez où, là?
14: Alors, notre plan, normalement, c'est de rejoindre la Chambre maritime. Donc, on est un peu loin. On est absolument coincé. Donc le plan, le dernier plan, si on bouge pas, on a un bateau là, une marée à minuit, et on embarquera sur un bateau.
2: Et vous dormez sur la mer?
14: En sécurité.
2: Tout le monde sort de sa voiture, tente de savoir ce qu'il se passe à l'avant.
17: C'est bloqué à cause d'un feu qui s'est déclaré dans la commune voisine. Voilà.
2: Ce serait le même feu qui s'est déplacé et qui a contourné ici?
17: Qui a contourné Andernos et qui, et comme c'est que des bois aux alentours, qui a dû prendre aussi dans les communes à côté, quoi. Voilà, hein. Donc,
2: on n'est pas prêt de sortir d'ici alors?
17: Là, il y en a pour un petit moment, je pense. Oui, oui, là.
2: Les heures s'écoulent, la nuit est longue et après une longue attente, la file finit enfin par avancer.
16: Et face à ces feux incontrôlables, réunion de crise hier soir du gouvernement français avec de nouvelles mesures nationales. L'armée un peu plus en renfort des pompiers, 500 militaires de plus, 1000 en tout. Et aussi un plan blanc déclenché avec des services renforcés dans les hôpitaux. Et l'envoi d'1,5 million de masques FFP2 pour les pompiers et habitants irrités par les fumées. Notez que Bison Futé appelle aussi les automobilistes à éviter de traverser la Gironde alors que la journée est classée rouge sur les routes de France ce samedi. Madrid inquiète toujours en Espagne aussi, entourée de feux incontrôlables. 63 000 personnes évacuées ou confinées autour de cette capitale. L'inquiétude est de voir fusionner l'un des feux qui pourlèche la capitale avec un autre en province de Castille. Cette nuit, le vent a baissé d'intensité et les températures diminuées. De quoi donner une opportunité aux pompiers de prendre le dessus. Mais de nouvelles rafales sont encore annoncées aujourd'hui. Isabelle Díaz Ayuso, présidente de la communauté de Madrid, demande à tous de tenir bon.
18: À l'heure actuelle, l'incendie dépasse nos capacités d'extinction sur certains fronts. Nous demandons donc à chacun de rester à son poste au cours des prochaines heures et pour les habitants de continuer à suivre les alertes. Nous continuons à nous concentrer sur le sauvetage des vies et veillons à ce qu'il n'y ait pas de blessés graves.
16: Et le Premier ministre espagnol Pedro Sanchez est attendu aujourd'hui au centre de coordination des secours pour une réunion d'urgence. En Belgique, peu de pompiers devraient se trouver dans les casernes de Bruxelles. Aujourd'hui, 5e jour de grève d'affilée. Les hommes du feu réclament plus de personnel et de moyens. Hier, syndicats et régions bruxelloises se sont quittés sans accord et les discussions vont reprendre ce matin. Y a-t-il eu de l'espionnage dans les couloirs du CHEP à Mons, le quartier général des puissances alliées en Europe, le quartier donc de l'OTAN? Une stagiaire a été placée sous mandat d'arrêt hier, suspectée d'espionnage pour un pays tiers et participation à une organisation criminelle. C'est l'annonce ce matin du parquet fédéral. Ce que l'on sait, la jeune femme est une ressortissante canadienne d'origine chinoise. Ce sont les services de sécurité du CHEP qui ont prévenu les services de renseignement belges. Des perquisitions ont été menées chez elle et à son bureau. Deuxième jour d'ouverture au public pour la foire agricole de Libramont aujourd'hui. Vous pourrez assister au concours de l'agricultrice de l'année. Une façon de les mettre en avant, car elles ne sont que 16% à être chef d'une exploitation en Belgique. 20 ans que ce concours n'a pas été organisé. À l'époque, c'est une agricultrice luxembourgeoise qui l'avait emporté, Christiane Collinet. Et elle s'en rappelle, ça lui a apporté beaucoup.
19: C'est vraiment beaucoup de bonheur. Et l'après a été formidable aussi parce que j'ai eu la reconnaissance du monde agricole et ça pour moi c'était ce qui comptait. J'ai aussi la presse, jusqu'à la presse chinoise. J'ai eu l'opportunité après de pouvoir défendre le monde agricole de plusieurs manières, en m'investissant à la province, en m'investissant à la région et maintenant dans ma commune, je suis échevine de l'agriculture et là aussi je peux aider le monde agricole.
16: Une interview réalisée par Louis Matagne avec Dominique Van de Capelle. Une première en 17 ans, un haut responsable de l'ONU en visite en Syrie aujourd'hui. Le secrétaire général Antonio Guterres est à Damas pour témoigner de son soutien à la transition politique du pays, dévasté par plus de 13 ans de guerre. Et aux États-Unis, comme un air de déjà-vu à Washington cette nuit, Donald Trump était au gala de la presse. Il a traité les journalistes d'être anti-Trump dans son discours. Un bis repetita, 3 mois après la fusillade et la tentative d'assassinat présumée sur le président américain lors du précédent rendez-vous en avril. L'événement a donc été réorganisé dans un autre endroit et sous sécurité renforcée. Un bis repetita aussi au Tour de France, mais pour d'autres raisons, avec une nouvelle arrivée au sommet de l'Alpe d'Huez. Pour cette avant-dernière étape du Tour de France aujourd'hui, une étape reine, ça va grimper avec trois ascensions de col hors catégorie mythique, avant donc le sommet de l'Alpe d'Huez, comme hier, mais par un autre accès, le col de Sarène. Les coureurs ont vécu une journée à la fois motivante hier et stressante, comme nous l'explique le Français Kevin Vauclin.
20: Ouais, c'est un truc de fou. Dès le pied, on était déjà dans un tunnel et voilà, c'est une montée très longue quand même. Et pourtant, elle est passée super vite avec tout ce public et toute cette ferveur.
21: Est-ce qu'il y a une part de stress aussi avec ce public? Parce qu'on a vu que pour les premiers, évidemment, c'était compliqué parfois de passer.
20: Un petit peu, hein, à des moments, on a un peu peur. Comme j'ai dit, il y a des personnes qui nous poussent, enfin, en tout cas pour moi. Mais des fois, je pense qu'ils ont... Enfin, au moment qu'ils sont là, on n'y est pas que avec de l'eau et ils poussent un peu sur le côté. Donc ouais, ça peut faire peur. Après, je trouve quand même que c'est bien géré. Beaucoup de ferveur, très proche, mais pour autant, j'ai pas senti de vrai réel danger.
16: Une interview de Jérôme Elguers. Le départ de cette 20e étape, c'est à 11h30. Remco Evenepoel est toujours deuxième du général, désormais à 7 minutes 11 secondes du maillot jaune Tadej Pogacar. Été 67 ou encore Roscoe, des groupes belges bien connus qui vous ont peut-être accroché l'oreille au Franco de Spa. À leur début, ils ont pu bénéficier du tremplin, le Francof, concours historique du festival. Cette année, ils changent de nom, appelez-le Labo des Franco à présent. Les lauréats jouent toujours au festival, mais à présent, sur la grande scène avec les têtes d'affiche, Bénédicte Allier et Julien Bader ont pu assister au set de la jeune Pépé, finaliste de The Voice.
22: Je ne suis pas celle qui un jour fera.
23: J'ai déjà fait des concerts plus longs, mais pas avec autant de gens. Donc il y avait un côté de jauge où j'étais très impressionnée.
16: Sélectionnée parmi 150 candidats, l'autrice et interprète liégeoise Pépé fait partie des 4 lauréats encore en lice pour le Labo des Franco. Donner plus de visibilité aux artistes, une des priorités du nouveau directeur de ce concours, Pierre Dumoulin, par ailleurs musicien et chanteur du groupe belge Roscoe.
24: Il faut savoir que les dernières années, le tremplin du Francof se passait à l'extérieur du site même du festival, sur une scène dans la ville. L'idée ici, cette année, c'était vraiment de remettre les artistes émergents dans le festival. Ici, ils ont vraiment l'occasion d'avoir un contact très personnel avec un public très large auquel ils n'auraient pas accès à ce stade-là de leur carrière.
16: Autre priorité parmi les critères de sélection, la qualité des textes et de l'interprétation.
24: On sent vraiment qu'au travers de leur interprétation, ils ont vraiment un message à nous faire passer. Moi, je voulais vraiment revenir à l'ADN même de ce qui fait la musique francophone, en gros, puisque les francopholies, c'est un peu ça.
16: L'artiste qui, ce dimanche, se verra décerner le Grand Prix du Labo des Franco est déjà assuré de voir son nom à l'affiche officielle des Francopholies 2027.
25: Et ce soir, la grosse tête d'affiche ne chantera pas en français, c'est l'Englishman Sting. Premier concert du chanteur en Wallonie. Voilà pour les infos. Bon samedi avec nous.
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1: Bonjour à toutes et tous, c'est l'heure de se retrouver pour l'Histoire continue. Nous vous proposons aujourd'hui de réentendre un épisode consacré au naufrage du sous-marin russe, le Kursk. Ce sont des événements qui sont survenus en 2000, un numéro qui a été diffusé pour la première fois en novembre 2025.
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2: Bertrand N., Hélène Maquet.
3: L'accident aurait causé des dégâts à la coque et précipité le bâtiment à 100 mètres au fond de la mer de Barents.
4: Comme vous le savez, nous jouons de malchance. La météo n'est pas favorable.
3: Ils sont pris au piège dans ce truc pour un salaire d'à peine 50 à 70 dollars.
1: Il n'y avait pas encore Internet. Il n'y avait presque pas de chaîne d'infos en continu. Et pourtant, c'est une histoire qui a tenu les télévisions du monde entier en haleine pendant une semaine.
5: 118 marins russes perdus par 100 mètres de fond dans les eaux froides de la mer de Barents. 118 hommes dont nous avons suivi le destin funeste, heure par heure.
1: Nous sommes en août 2000 et le sous-marin Kursk fait naufrage. La Russie donne l'image d'une armée en déroute, quelques mois à peine après l'élection d'un nouveau président, Vladimir Poutine.
5: 25 ans plus tard, le naufrage du Kursk est un point de départ très intéressant pour raconter l'évolution de la Russie, de son armée et de son président.
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1: Bonjour à toutes et tous et bienvenue dans ce nouvel épisode de l'Histoire continue.
5: Alors que des drones plausiblement pilotés par la Russie volent dans l'espace aérien belge au-dessus d'infrastructures stratégiques, alors que la Belgique et l'Europe se réarment face à la menace militaire russe, nous revenons donc aujourd'hui sur le naufrage du Kursk, sous-marin russe en perdition en plein exercice militaire. Un drame qui a marqué toutes celles et ceux qui ont ébahi, vu l'histoire se dérouler sous leurs yeux. Il y a tout juste 25 ans, la Russie était devenue un partenaire de l'Occident. Le président Vladimir Poutine avait accédé au pouvoir et nous regardions l'événement comme une catastrophe humaine, symbole d'une armée désargentée.
1: Un quart de siècle plus tard, la Russie est redevenue l'ennemi de l'Occident. Son armée mène une guerre d'invasion aux portes de l'Europe. Comment cette armée s'est-elle redressée depuis le drame du Kursk ? Comment peut-on relire cet événement maintenant que nous savons ce que nous savons sur l'absence de transparence du régime, sur ce que vaut une vie humaine et sur la stratégie militaire russe ? Voilà les questions que nous nous posons dans cet épisode.
5: Nous avons le plaisir d'être en studio avec un militaire spécialiste de la Russie au sein de l'armée belge, le capitaine de vaisseau Kurt Engelen, directeur du Centre d'études et de sécurité de défense. Bonjour.
6: Bonjour.
5: Merci d'être avec nous. Vous diriez que le Kursk, c'est un moment important dans l'histoire récente de l'armée russe ?
6: C'est une histoire qui est importante, mais qui est quelque part aussi un symbole de sa continuité. Mmh. Il y a des éléments qui avaient changé, mais il y a énormément d'éléments qui n'avaient pas changé et qui peuvent expliquer aujourd'hui très facilement pourquoi les autorités russes ont réagi de la manière dont elles ont réagi. Et on verra qu'aujourd'hui, les choses n'ont pas forcément tellement changé.
5: On verra à quel point il y a une concordance des temps entre ce qu'il s'est passé lors du naufrage du Kursk en 2000 et ce qu'il se passe aujourd'hui.
1: Et nous entendrons également Marie Mandras, grande spécialiste de la Russie, maître de conférence à l'Institut d'études politiques de Paris. Mais avant, on se replonge tout de suite dans nos archives.
7: Lundi 14 août 2000. Dans les rédactions des médias russes, des agences de presse, un fax arrive. Signé du porte-parole de la marine. Le Kursk, rutilant sous-marin de la flotte militaire, a coulé en mer de Barents. Le communiqué utilise ces termes.
8: Il s'agit d'un incident technique mineur.
7: Rapidement, la nouvelle s'étend aux médias internationaux.
9: C'est l'un des sous-marins les plus modernes du monde. Il est échoué sur un haut fond en mer de Barents, au nord de la Russie.
7: Le journal télévisé de la RTBF y consacre un sujet.
10: Le sous-marin russe serait entré en collision avec un submersible étranger. L'accident aurait causé des dégâts à la coque et précipité le bâtiment à 100 mètres au fond de la mer de Barents. On n'a aucune nouvelle de l'autre sous-marin, mais il n'est pas exclu qu'il se trouve toujours à proximité du russe. Telle est la dernière version officielle de l'état-major de la marine russe. En fin d'après-midi, les militaires assuraient aussi que les 107 membres de l'équipage étaient hors de danger.
11: Dans ses premières informations, rien ou presque n'est vrai. Entre désinformation et sauvetage de la dernière chance, c'est le début d'une semaine qui va tenir le monde entier en haleine. Pour bien comprendre toute cette histoire, il faut remonter 6 mois plus tôt.
12: Клянусь при осуществлении полномочий президента Российской Федерации.
11: Vladimir Poutine est un tout jeune président. Fin décembre 1999, Boris Yeltsin lui a cédé son siège. Vladimir Poutine, ex-agent du KGB, a été élu quelques semaines plus tard, au mois de mars.
13: Après avoir été désigné par Yeltsin, Vladimir Poutine a donc été élu par une majorité de la population russe. Et aujourd'hui, au lendemain de son élection, on a l'impression que tout le monde fait bloc autour de lui, en tout cas dans les milieux populaires.
11: Vladimir Poutine a été élu démocratiquement. Au sein de l'élite russe, certains s'inquiètent du risque d'autoritarisme du nouveau maître du Kremlin. Vladimir Poutine, en effet, a un territoire dans sa ligne de mire. Un territoire dont une large partie de la population revendique l'indépendance.
14: Vladimir Poutine n'a pas toujours fait dans la dentelle. Il a même déclaré à propos de la Tchétchénie, je le cite, qu'il s'est juré de liquider jusque dans les chiottes les rebelles tchétchènes.
11: Vladimir Poutine emploie une rhétorique brutale. Il veut aussi restaurer la puissance de l'armée rouge. Depuis la chute de l'Union soviétique, une dizaine d'années plus tôt, la décrépitude de l'armée russe n'est un secret pour personne. Victime de coupes budgétaires massives, elle a perdu près de la moitié de ses effectifs en 2 ans.
15: Sous-équipés, démoralisés, des soldats peu ou pas payés, qui doivent ramasser des pommes de terre dans les champs s'ils veulent manger à leur faim. Depuis la défaite en Afghanistan, l'ex-armée rouge n'est plus que l'ombre d'elle-même. En Tchétchénie, elle s'enlise dans un conflit interminable, malgré la présence de 100 000 hommes sur place. La marine elle-même, qui a toujours été considérée comme un corps d'élite, n'échappe pas à la déglingue générale.
11: L'armée est en piteux état, elle est en plus fracturée en deux. Entre ceux qui ont grandi avec la guerre froide, qui pensent qu'il faut investir dans les capacités nucléaires, et ceux qui voient désormais un monde pacifié, qui pensent qu'il faut investir dans l'armée conventionnelle. Vladimir Poutine, lui, veut avant tout que ses finances soient redressées.
16: Nous avons déjà vécu une période pendant laquelle on a jeté de l'argent à la tête des forces armées. Nous savons tous comment cela s'est terminé.
11: Certes, Vladimir Poutine veut rétablir la puissance de son armée, mais pour Andrew Wilson, à l'époque, de la European Press Agency, ce n'est à ce moment-là pas son premier objectif.
17: Vladimir Poutine pense que la principale menace pour le leadership russe est économique. Il est très sérieusement inquiet de l'état des forces armées. Mais je pense qu'il ne permettra rien qui puisse aller à l'encontre du redressement économique de la Russie, qui est aussi la seule façon de financer le budget militaire.
11: Voilà le contexte politique quand arrive la fin juillet 2000. À Baltisk, au bord de la mer Baltique, la marine russe parade. Vladimir Poutine espère, je cite, « rappeler au monde que la Russie est une force incontournable sur les océans de la planète ». Il annonce une grande démonstration de cette puissance, un exercice grandeur nature qui aura lieu 2 semaines plus tard en mer de Barents, au large de Severomorsk, chantier naval militaire. Le jour dit, à 8h du matin, les opérations démarrent. Navires, avions, porte-avions, sous-marins participent à la manœuvre. Parmi eux, le Kursk, dernier né des 10 sous-marins d'attaque nucléaire russe. 154 mètres de long, armé de missiles à tête nucléaire et de torpilles d'un nouveau genre, les Shkval. Avant de plonger, son équipage prend la pose sur la coque noire du submersible. Sur la photo, l'alignement des uniformes bleu marine, képi blanc sur la tête, double rangée de boutons or sur le torse, donne l'étrange impression de petits soldats de plomb posés sur le dos d'une gigantesque baleine. Les Occidentaux disposent de très peu d'informations sur le Kursk, raison pour laquelle plusieurs navires d'espionnage étrangers quadrillent la zone, dont 2 sous-marins américains. Sur les radars, ils peuvent voir que l'exercice a démarré. 11h29, le 12 août. La coque de tous ces bateaux tremble. Une explosion vient d'avoir lieu en mer de Barents. 2 minutes et 15 secondes plus tard, à 11h31, une deuxième explosion, au moins 100 fois plus puissante, secoue la mer. Elle est enregistrée par tous les sismographes d'Europe jusqu'en Alaska. Nous sommes le samedi 12 août et les Russes ne disent rien. Au moment des deux explosions, Vladimir Poutine quitte Moscou pour des vacances au bord de la mer Noire. Pourtant, le Koursk vient de couler par 108 mètres de fond. Il faudra attendre lundi soir pour que l'information soit rendue publique.
18: 116 personnes retiennent leur souffle par 100 mètres de fond. L'équipage du sous-marin russe bloqué sous l'eau espère des secours ce soir encore.
11: La Russie refuse toute aide extérieure et dit percevoir les appels à l'aide des sous-mariniers qui tapent sur la coque du Koursk en morse. Mais en mer de Barents, malgré les tentatives de sous-marins télécommandés, le sauvetage n'avance pas. Les familles de militaires, la population, commencent à s'inquiéter. Certaines mères de soldats, comme celle d'un militaire nommé Dimitri, tentent de garder espoir.
19: Je pensais que Dimitri était en sécurité. Je veux dire, j'étais tellement contente qu'il n'ait pas été envoyé en Tchétchénie, c'est si loin d'ici. Mais je continue à croire que tout ira bien. Je n'ai pas perdu tout espoir.
11: Les raisons du naufrage ne sont toujours pas claires. Le président du club des sous-mariniers de l'armée rouge, Igor Koudrine, tente de répondre aux journalistes devant un plan du Koursk.
20: Cela ne semble pas être un accident nucléaire. L'explosion d'un réacteur est hautement improbable. Mais ceux qui sont coincés dans la proue du bâtiment sont coupés de toute voie d'évacuation, puisque le compartiment des réacteurs est situé ici. Et plus personne ne peut passer. Ceux qui sont bloqués dans la poupe ont encore une chance. Ceux qui sont en avant, je peux imaginer leur situation. Je préfère ne pas en parler.
11: Igor Koudrine préfère ne pas parler du pire. Il est évident pour lui qu'il y a des survivants. Mais les familles n'ont aucune information. Personne ne parle, ni dans l'armée, ni au sein du gouvernement. Le 16 août, nous sommes mercredi, 5 jours après les deux explosions, Vladimir Poutine finit par apparaître à la télévision. Tenu décontracté, il porte un polo beige clair. Le président est toujours en vacances dans le sud de la Russie et il répond laconiquement aux journalistes.
20: Je dirais que la situation est critique. Je peux vous dire que tout ce qui pouvait être fait a été fait. D'autres pays ont proposé leur assistance, mais les experts affirment que nous disposons de tout le matériel nécessaire. Comme vous le savez, nous jouons de malchance. La météo n'est pas favorable.
11: Pendant que Vladimir Poutine termine ses vacances, les familles de militaires reçoivent toujours très peu d'informations. La liste des militaires à bord du sous-marin finit par fuiter dans la presse. Après une semaine, l'état-major de l'armée rouge doit bien se résoudre à rencontrer les familles des victimes. Dans une salle au mur orange, des mères, des femmes, des sœurs, le visage recroquevillé sur leurs mouchoirs, essuient leur tristesse autant que leur inquiétude devant le vice-premier ministre, Ilyak Lebanov. Tout à coup, la mère d'un des marins, cheveux courts, blonds dressés sur la tête, hurle violemment sur le Premier ministre.
19: Combien de temps cela peut-il encore continuer? Ils sont pris au piège dans ce truc pour un salaire d'à peine 50 à 70 dollars. Pourquoi l'ai-je mis au monde, moi? Vous avez des enfants, vous? Vous n'avez probablement pas d'enfants. Vous ne comprenez rien. Vous êtes riche et pourri. Et nos enfants vivent et travaillent dans des conditions misérables. Ils n'ont rien.
11: Une explosion de colère, jusque-là impensable en Russie et en ex-Union soviétique. Une femme médecin s'approche et lui plante une piqûre anesthésiante. La mer s'écroule, les militaires évacuent la presse de la salle, mais les images sont en boîte. Elles vont faire le tour du monde. le Koursk a coulé il y a une semaine. On ignore s'il y a des survivants. Pour les autorités russes, la situation commence à être hors de contrôle. Alors Vladimir Poutine finit par accepter l'aide étrangère. C'est le Premier ministre, Mikhail Kassianov, qui l'annonce.
4: La situation, comme vous savez, reste très difficile. Pendant la nuit dernière, elle n'a pas changé ni en mieux, ni en pire. La situation est près d'être catastrophique. Des équipes étrangères vont se joindre à l'opération.
11: Un bateau norvégien sur lequel un mini sous-marin britannique a été embarqué arrive. Les plongeurs descendent directement jusqu'au sous-marin.
21: Un plongeur norvégien a aperçu un marin dans un des sas de secours du sous-marin russe. On ignore s'il est encore vivant et les dégâts constatés dans le sas de secours risquent de toute manière d'empêcher l'amarrage du petit sous-marin britannique.
11: Mais l'espoir est de courte durée. Les plongeurs norvégiens et britanniques ouvrent le sas en 25 minutes. Le Koursk est totalement inondé. Tous les marins sont morts.
22: Madame, Monsieur, bonsoir. Dénouement tragique pour les 118 membres d'équipage du sous-marin russe Koursk qui gît à 108 mètres de profondeur en mer de Barents. Selon les toutes dernières informations officielles russes et norvégiennes, tous les membres de l'équipage sont morts. Les opérations de sauvetage ont donc été abandonnées.
11: Le soir même, l'amiral Popov, en charge des opérations de la flotte du Nord, s'adresse aux Russes à la télévision. Le soir est tombé sur la mer de Barents. À l'arrière-fond, un énorme navire scintille. L'amiral regarde la caméra. Nous sommes envahis par le chagrin, mais la vie continue. Pardonnez-nous pour vos enfants. Pardonnez-nous pour vos fils. Il retire son képi. Pardonnez-moi de n'avoir pas été capable de les sauver. Une enquête lancée fin août 2000 a démontré que les deux explosions étaient accidentelles, causées lors du chargement d'une torpille du sous-marin. On apprendra aussi qu'après les explosions, 23 militaires ont survécu, réfugiés dans un compartiment, où ils sont morts quelques jours plus tard, sans pouvoir être sauvés. L'un d'eux, le sous-officier Dmitri Kolesnikov, a commencé à écrire dans l'obscurité, avec un crayon, sur un morceau de papier qu'il a trouvé dans sa poche.
23: Il fait sombre ici pour écrire, mais je vais essayer à l'aveugle. Il semble que nous n'ayons aucune chance, peut-être 10 à 20%. Espérons que quelqu'un, au moins, lira ceci. Je vous salue tous, ne désespérez pas. Kolesnikov.

0: 2000, on écoutait Moby et Porcelaine.
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2: 25 ans après le naufrage du sous-marin Koursk, drame qui a provoqué la mort de 118 marins de l'armée russe en 2000, eh bien nous tirons les fils qui nous relient aujourd'hui à cet événement. Et ils sont nombreux, vous allez l'entendre. Nous sommes avec le capitaine de vaisseau Kurt Engelen, directeur du Centre d'études et de sécurité de la Défense.
0: Alors un des premiers fils les plus évidents à tirer, c'est Vladimir Poutine. On va y venir avec vous, Kurt Engelen. À l'époque, il vient d'être élu président. Alors j'ai posé la question à Marie Mendras, qui est une des grandes spécialistes de la Russie, maître de conférence à l'Institut d'études politiques de Paris, de nous redessiner le contexte de cette accession au pouvoir de Vladimir Poutine.
3: L'homme est déjà au pouvoir depuis une année, puisqu'il a été nommé Premier ministre en août 1999, donc exactement un an plus tôt, pour opérer finalement la succession de Boris Yeltsin, président qui terminait son second mandat, qui d'ailleurs a été obligé de le terminer plus tôt, et auquel on a intimé l'ordre de prendre Vladimir Poutine comme successeur. Parce que c'est comme ça que ça s'est fait. Et Poutine était depuis une année, depuis 1998, le nouveau chef du FSB, successeur du KGB. Voilà. Donc, quand Poutine a été nommé début août 1999 à la tête du gouvernement, pour nous, les bons observateurs de la Russie, qui étions souvent sur place et qui avions de très bons contacts, on avait compris que le FSB faisait son retour officiellement, publiquement, à la tête du pays. Bon, ça faisait plusieurs années, évidemment, qu'ils reprenaient leur marque après les années Gorbatchev, qui avait mis de côté les services secrets, qui avait aussi fait rentrer les millions de militaires et de familles de militaires qui occupaient des républiques comme les pays baltes et qui occupaient les pays d'Europe centrale et orientale. Donc on était là dans les années 90 dans une période extrêmement difficile pour tous les militaires, les forces spéciales, les agents et officiers du FSB, également du renseignement militaire, qui avaient pour la plupart perdu leur job, avaient été humiliés et donc rêvaient de retrouver des postes, retrouver leur puissance et aussi de devenir riche, de s'enrichir comme les nouveaux jeunes entrepreneurs. Donc, quand Poutine a été placé à la tête du gouvernement en 1999, c'était avec plusieurs buts, mais l'un des objectifs, c'était d'avoir promis, donc, il avait promis à l'armée, il avait promis au FSB, au renseignement militaire, qu'ils pourraient prendre leur revanche contre les Tchétchènes qui avaient défait l'armée russe en 1996.
2: Donc c'est la première chose qu'on peut dire, c'est l'arrivée de Vladimir Poutine aux affaires, qui est un retour en force des services secrets. Commandant Kurt Engelen, est-ce que vous êtes d'accord avec ce constat? Et puis surtout, est-ce que c'est peut-être le début du retour en force? Est-ce qu'on peut considérer que c'est toujours le cas aujourd'hui, plus que jamais?
4: Alors oui, je suis tout à fait d'accord avec l'analyse qu'en a fait Marie Mendras, mais en fait le retour a commencé un petit peu plus tôt que ça. Revenons en arrière à la chute de l'Union soviétique en 1991. Il y a une petite élite libérale au sein du ministère des Affaires étrangères qui s'ouvre sur le monde. C'est la glasnost, c'est la perestroïka de Gorbatchev. Et puis, il y a une réelle tentative pendant un certain temps d'essayer de s'ouvrir sur le monde. Ce sont les rencontres entre Boris Yeltsin et le président des États-Unis. Et puis, en fait, au fur et à mesure que Boris Yeltsin va devoir faire des compromis, il va perdre

0: perdre la confiance des conservateurs en Russie. Alors pour moi, le moment clé, le moment où tout a basculé, c'est en 1996, lorsque, pour sauver ce qui lui restait à sauver, il est obligé de limoger son ministre des Affaires étrangères, Andrei Kozyrev, qui était pro-européen, pro-occidental, et il le remplace par Yevgeny Primakov, qui est en fait quelqu'un, qui est un apparatchik, qui en fait est là pour redessiner la ligne de la politique étrangère russe vis-à-vis du monde. Donc en fait, les prémices de ce qui se passe en 99 et en 2000, on les trouve déjà en 1996 avec cet événement. D'ailleurs, c'est à ce moment-là que moi, j'étudiais déjà la Russie. J'ai dit, bon, la fenêtre d'opportunité aura été courte. Elle aura été entre 91 et 96, 5 ans. Et depuis lors, vous allez voir que tout va de nouveau aller en ligne descendante jusqu'à aujourd'hui.
1: Et sur la mainmise des services secrets sur la ligne politique qu'adopte aujourd'hui le régime russe, c'est toujours le cas aujourd'hui, ce sont les services secrets qui dessinent la ligne politique russe ?
0: Quand on connaît la Russie, tout n'est toujours pas toujours aussi clair. Quand on dit, en fait, c'est la mouvance qu'il y a autour, c'est l'appareil sécuritaire qui a trois fonctions, en fait. C'est de préserver le secret, ce que l'État doit savoir, le citoyen ne doit pas nécessairement le savoir, c'est de garantir la stabilité politique, et puis c'est de créer un narratif ou une ligne de vue qui est la ligne de pensée officielle que les Russes adoptent en général, parce que c'est celle-là qui va régler leur vie publique.
1: Mais ça veut dire que c'est tout un appareil qui comprend les services secrets, qui comprend le gouvernement, qui comprend l'armée. Ça fonctionne comment ?
0: C'est un réseau. C'est un réseau de maillage où on a une ligne directrice. On sait quelle est l'intention et quel est le narratif principal. Et puis, on va organiser dans son environnement le fonctionnement de ce narratif. C'est-à-dire que si vous êtes investi d'un pouvoir, si vous êtes un juge quelque part au nord de la Russie, à Arkhangelsk, et que vous voyez qu'un des maillages qui vous est voisin dysfonctionne, eh bien vous allez prendre les actions qui sont nécessaires pour ramener ces personnes ou ces organisations dans la ligne de pensée.
1: Mais l'impulsion à tout ça, c'est Vladimir Poutine, c'est la tête de l'État, ou c'est aussi quelque chose qui est un peu co-construit de manière un peu nébuleuse ?
0: Il faut se souvenir de la manière dont Vladimir Poutine est arrivé. Il est issu du FSB. Et en fait, à l'époque, certaines personnes disaient que c'était un excellent candidat parce qu'il ne travaillait pas par ambition personnelle. C'est quelqu'un qui incarnait le système dont on pouvait supposer qu'il allait perpétuer la pensée du système.
1: On retrouve aussi dans cette semaine qu'a duré le naufrage du Kursk quelque chose qui est assez symptomatique et que vous avez d'ailleurs déjà évoqué et qu'explique Marie Mendras, quelque chose qu'on a vraiment bien retrouvé dans l'attitude de Vladimir Poutine.
2: L'accident du Kursk est une catastrophe. Et ça tombe en plein mois d'août, ils ne savent pas quoi faire et ce qui a été pour moi vraiment sidérant, c'est de voir que cette nouvelle équipe au Kremlin ne savait pas communiquer face à une tragédie.
1: Est-ce que ça affaiblit directement Vladimir Poutine ? Est-ce que c'est ça, quelque part, que le naufrage de Kursk, à l'époque, raconte ? Il est là, il est devenu président, une tragédie survient et il ne fait rien, en tout cas dans les premiers jours.
2: Bien entendu, son image a été tout de suite dégradée. C'était incroyable parce qu'il a répété ce qu'avaient fait des dirigeants soviétiques dans les décennies précédentes, qui était de ne pas dire la vérité. Malheureusement, les anciennes habitudes soviétiques, quand il se passe une tragédie chez soi, en Union soviétique, en Russie, on ne dit pas la vérité. D'abord, il faut pas dire la vérité aux gens, parce que les chefs autoritaires, ils ne font jamais confiance aux gens. Ils, excusez-moi l'expression, mais au fond, ils se fichent de leur population, ils méprisent leur population. Ce qu'on a vu pendant toute l'époque soviétique, où les gens ont vécu dans des conditions très difficiles, alors qu'il y avait de l'argent, il y avait des possibilités que les gens vivent mieux. Et c'est ce qu'on voit aujourd'hui avec cette monstrueuse guerre d'agression de l'Ukraine, où une grande partie de la population en Fédération de Russie en subit les conséquences, et plus d'un million d'hommes ont été tués ou grièvement blessés dans une attaque contre un pays qui ne menaçait pas la Russie. Donc le réflexe est toujours là, on n'a pas de raison de dire la vérité aux gens, et là il y avait aussi la volonté de ne pas dire la vérité aux partenaires étrangers. Parce que souvenons-nous, en l'an 2000, nous étions, nous les pays occidentaux, les États-Unis, la Norvège qui a proposé son aide, la Grande-Bretagne, la France, nous étions des partenaires. La Russie avait à l'époque un partenariat très solide avec l'Union européenne, avait un partenariat avec l'Alliance Atlantique, mais il ne fallait pas que les pays étrangers, et surtout les puissances nucléaires, puissent aller voir ce qui s'était passé. Alors que, en fait, de dire la vérité sur l'accident, finalement, il n'y avait rien de très très gênant pour la Russie. Mais c'est cette obsession du secret et de ne jamais montrer une faiblesse.
3: Alors, commandant Kurt Engelen, comment vous l'expliquez-vous, cette culture du secret et aussi du mensonge à la population? On l'a bien vu lors de l'agression de l'Ukraine, on pouvait seulement parler en Russie d'opération spéciale et tout le monde s'est aligné sur ce narratif-là. Comment vous l'expliquez au fond?
0: Ça fait partie de la schizophrénie sociale russe, qui est très difficile à comprendre pour nous, puisque chez nous, en fait, la pensée, elle émane quelque part de la somme des pensées des individus et de ce qu'on communique et des positions qu'on prend dans la vie publique. Mais en Russie, ça ne se passe pas comme ça. En Russie, comme j'ai dit, la ligne, elle est dessinée. Elle est préécrite. Et puis, on se calque sur cette ligne. Donc, il existe toujours deux narratifs. Il existe ce qu'on raconte dans un cercle très très restreint en étant sûr que ça ne puisse pas fuiter, et de temps en temps ça fuite et il y a des délations. Et puis, il y a le narratif qu'on suit, parce que c'est celui qui dimensionne la vie publique. Vous avez besoin d'un permis de bâtir, vous avez besoin d'une école pour vos enfants, eh bien vous devez être dans la ligne, parce que sinon vous dysfonctionnez, et il y aura des mesures qui seront prises pour vous ramener soit dans la droite ligne, soit vous évincer du système en entier.
1: Ça explique qu'aujourd'hui la population russe peut vivre avec cette idée d'opération spéciale en Ukraine, savoir que c'est pas vraiment ça qui se passe en Ukraine, mais vivre en parallèle avec deux...
3: Deux récits,
0: oui. Et je dirais qu'il y a aussi, pour une partie, ils n'ont pas toute l'information. Et puis, suivre la ligne, il y a deux aspects. Il y a quelque part, malgré tout, un sentiment collectif. Lorsque les gens sont collectivement ensemble, cette fierté, ou cette volonté de fierté d'appartenir à un grand pays. Et on va donc se rallier à ce qui peut donner cette image de force. Personne n'a envie de faire partie d'un groupe qui est faible ou qui dysfonctionne. Donc il y a cet aspect-là, et il y a, comme vous le dites, cette habitude de vivre dans un narratif officiel.
1: C'est intéressant de voir que dans cette histoire du Koursk, il y a une catégorie de personnes qui, à un moment donné, va briser ce double narratif pour dire une forme de vérité. Ce sont les mères de soldats. Marie Mendras m'a expliqué que, en fait, ces mères de soldats, elles ne sont pas du tout nées avec le Koursk. Elles ont commencé à se rassembler et à se structurer, notamment au moment de la guerre en Afghanistan en 1979.
2: Les mères de soldats se sont mobilisées. Elles ont créé des comités dans de très très très nombreuses villes à travers toute l'Union soviétique, et notamment dans les républiques d'Asie centrale, qui étaient celles qui devaient pourvoir le plus de conscrits parce qu'ils n'avaient pas les moyens, eux, de contourner la conscription en payant de l'argent. Et ces comités, notamment, se sont battus pour obtenir le retour du corps de leur enfant. Les Afghansi, donc ceux qui avaient été envoyés combattre en Afghanistan, ont laissé leur corps là-bas. Souvent même des blessés n'avaient pas été rapatriés pour être soignés. S'ils revenaient, ce qui n'était pas toujours le cas, ils revenaient dans un cercueil de zinc. Et je tiens à dire aussi que dans les premiers mois de l'agression de l'Ukraine, en 2022, l'armée russe et les commandants ont fait la même chose que pendant l'Afghanistan, qu'ensuite pendant les deux guerres de Tchétchénie. Ils ont laissé des blessés derrière. Ils ont laissé des morts derrière. Et c'est là que les comités de mère de soldats qui, en fait, ont repris du service pendant les deux guerres de Tchétchénie et qui ont recommencé à prendre du service, bien entendu, au moment de l'agression de l'Ukraine, sont un élément de protestation qu'il ne faut absolument pas sous-estimer.
1: On entend dans ce que dit Marie Mendras la question de la valeur d'une vie humaine, de la vie d'un militaire au sein de l'armée russe. On en parle avec notre invité Kurt Engelen juste après Underwater, c'était Stace en 2023.

0: Underwater, c'était Stace en 2023.
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0: On retrace donc l'histoire du naufrage du sous-marin Kursk dans cet épisode de l'histoire continue et on essaye de comprendre comment cette histoire résonne encore aujourd'hui avec Kurt Engelen, capitaine de vaisseau, directeur du Centre d'études et de sécurité de la défense. La valeur de la vie d'un militaire dans l'armée russe, c'est quoi? Parce que quand on entend effectivement ce qui s'est passé au moment du Kursk, quand on entend que les militaires, les corps, les blessés sont restés sur le champ de bataille, ça veut dire que la vie d'un individu n'est pas la priorité?
2: Elle n'est pas aussi prioritaire que chez nous. C'est absolument clair, mais ça, ce n'est pas nouveau. Et ce n'est pas quelque chose qui est propre à la Fédération de Russie, c'est quelque chose qui existait en Union soviétique, c'est quelque chose qui existait déjà pendant l'époque des tsars. Donc en fait, le soldat est glorifié. Son image est en fait l'image qui porte la puissance de la nation. Donc d'un côté, on va le mettre en avant comme étant vraiment un fondement du système. Et puis, dans la réalité des faits militaires, c'est le groupe et la force du groupe qui va prévaloir. En fait, pour obtenir un effet militaire, on est prêt à sacrifier l'individu, et dans la société russe aussi, c'est quelque chose qui vit, même chez les mères. On ne leur reproche pas tellement que leurs enfants soient morts, on leur reproche qu'on n'a pas ramené les cadavres. Mmh. Voilà,
0: qu'est-ce qu'on peut dire de l'évolution de cette armée en 25 ans? Parce que c'est quelque chose, évidemment, aujourd'hui, qui est de plus en plus pressant, de notre point de vue. Est-ce que cette armée, elle a fait d'énormes bons technologiques? Est-ce qu'elle s'est complètement réorganisée en 25 ans?
2: Est-ce qu'elle a fait des bons technologiques? Oui. Sur certains secteurs et sur certains armements clés, comme les missiles ou comme les systèmes antimissiles ou les drones ou les lanceurs qui sont capables de lancer des projectiles nucléaires, oui, il y a eu une avancée technologique. Et c'est celle-là que le système met souvent en avant. Mmh. Mais quand on regarde fondamentalement la structure de l'armée russe, elle n'a pas changé. Elle souffre des mêmes problèmes dont elle souffrait déjà à l'époque. C'est-à-dire qu'elle a une incapacité à organiser sa logistique de déploiement.
0: Ça veut dire quoi, ça, concrètement?
2: Ça veut dire que l'armée russe, elle est faite pour se battre dans son environnement et dans son environnement territorial. Et repose en entier sur les lignes de chemin de fer qui ont été construites pour les mouvements de troupes. Dès qu'elle quitte son propre environnement, eh bien toute la logistique qui consiste à avoir les moyens de ravitaillement,
0: d'alimentation, en nourriture, médicaux,
2: en eau,
0: etc.,
2: en munitions, eh bien c'est quelque chose que historiquement la Russie n'avait pas et n'a pas vraiment reconstruit. Donc en fait, est-ce que ça veut dire qu'on ne doit pas avoir peur de la Russie, qui n'arriveront jamais à arriver jusque chez nous? Ils pourront arriver dans les pays limitrophes, ils peuvent arriver en Finlande, dans les pays baltes, dans son environnement immédiat, et ça c'est quelque chose qui doit nous interpeller, parce que notre système de défense est un système de défense qui est basé sur la mutualisation des moyens de défense. Donc, cette logistique n'est toujours pas présente, et c'est ce qui explique d'ailleurs qu'ils pensaient prendre Kiev, qu'ils n'ont pas été capables de la prendre parce que ça durait trop longtemps et qu'ils ne pouvaient pas être ravitaillés.
0: Parce qu'il y a une ligne de front et puis derrière, c'est un peu le chaos.
2: Eh bien voilà, et puis de toute façon, les soldats russes qui sont sur place, ils vont vivre sur la population. Mmh. Il y a un deuxième grand problème de l'armée russe qui n'a pas changé, c'est le manque de cadres sous-officiers ou l'importance du cadre sous-officier. Dans les armées occidentales, on dit toujours que le sergent et l'adjudant, les sous-officiers, c'est la colonne vertébrale de l'armée, parce que c'est ceux qui sont au contact direct du militaire et qui d'ailleurs ont la possibilité, dans la lignée des ordres qu'ils ont reçus, de pouvoir adapter ou de pouvoir changer des situations au niveau tactique en fonction des situations qu'ils reconnaissent. En Russie, il y a des sous-officiers, mais ils n'oseront jamais changer quelque chose à un ordre qui est venu d'en haut, et puis s'il y a quelque chose qui doit être fait, on attend l'ordre qui vient d'en haut. Mais ce cadre sous-officier est absent, il n'encadre pas les militaires, et donc lorsque la manœuvre ne se passe pas exactement comme elle était prévue, eh bien on a énormément de morts parce qu'on n'a pas ce premier niveau de commandement qui va encadrer les soldats.
0: Alors il y a une dernière chose que je voudrais évoquer avec vous avant de terminer cet épisode, c'est ce que vous appelez dans la stratégie militaire russe la guerre cognitive. Ça c'est aussi un point important et qui nous touche particulièrement aujourd'hui. Qu'est-ce que c'est la guerre cognitive ?
2: Alors il faut peut-être distinguer parce que quand on dit l'armée russe, l'armée russe, bien entendu, c'est une armée qui fait une guerre cinétique. C'est une armée qui manie des armes, qui a des batailles. Là où il faut voir la guerre cognitive, c'est qu'aujourd'hui, la doctrine de guerre de la Russie, elle va bien plus loin que simplement l'utilisation des armes cinétiques. On parle beaucoup, bien entendu, des attaques cybernétiques, des attaques ou des sabotages d'infrastructures critiques. On parle de désinformation ou d'interférences dans des processus électoraux. Mais au-delà de ça, il y a un aspect de cette guerre totale, eux, ils appellent ça la guerre de nouvelle génération, qui est le moyen qu'ils ont d'influencer dans la durée, la pensée de certains groupes cibles et parfois de populations entières. Et ça, ils utilisent des technologies, l'intelligence artificielle, le data mining, donc l'exploitation des données. On a encore eu récemment l'exemple avec les données de Belges qui avaient fuité et qui avaient été revendues. Eh bien, toutes ces données sont récupérées. Ensuite, on regarde quels sont les thèmes qui sont porteurs dans la vie publique, et on va créer des narratifs autour de ces thèmes. Et parfois, ils n'ont rien à voir avec la politique ou avec la défense, mais le but, c'est d'affaiblir l'État, de miner la confiance que certains groupes peuvent avoir en leur structure de l'État, ou d'influencer les perceptions que les gens peuvent avoir d'un événement. Et c'est très insidieux, parce que ça se confond avec notre débat démocratique.
0: Merci beaucoup, Kurt Engelen. On comprend avec vous à quel point les différentes composantes de la guerre ont évolué aussi en 25 ans. Merci beaucoup d'avoir été avec nous dans l'Histoire continue.
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0: Bonjour à toutes et tous. Une stagiaire au Shape placée sous mandat d'arrêt. Cette ressortissante canadienne d'origine chinoise est soupçonnée d'espionnage au profit d'un pays tiers et de participation à une organisation criminelle. C'est une communication faite ce matin par le parquet fédéral. La suspecte avait attiré l'attention des services de sécurité du Shape, le quartier général de l'OTAN en Europe, situé à Mons. Une enquête était en cours depuis plusieurs jours, a abouti à des perquisitions au domicile et au lieu de travail de la suspecte jeudi dernier et à son arrestation hier. En Espagne, les pompiers espéraient reprendre le contrôle des feux de forêt près de Madrid, mais des vents violents menacent d'attiser davantage les flammes. Ce sont les pires feux jamais enregistrés dans la région. Dans la région de Madrid, 63 000 personnes sont confinées ou ont dû être évacuées. Et les autorités craignent désormais que les incendies de la région de Madrid ne fusionnent avec ceux de la région voisine de Castille et León. Le feu en Gironde progresse toujours dans le sud-ouest de la France et se déplace même vers Bordeaux. Plusieurs communes autour de la métropole bordelaise ont été évacuées cette nuit. En tout, dans la région, les flammes ont ravagé plus de 22 000 hectares et plus de 140 000 personnes ont dû évacuer. En Ukraine, 3 personnes ont perdu la vie dans une frappe de drone russe contre la ville de Soumy dans le nord-est du pays. Ces frappes surviennent au lendemain d'une attaque de missiles russes contre une démonstration d'équipement militaire dans la région de Kiev qui avait fait une dizaine de morts. 20e étape du Tour de France. Aujourd'hui, c'est la deuxième dans l'Alpe d'Huez. Étape reine de ce tour avec 3 cols hors catégorie, notamment à grimper. Remco Evenepoel est toujours deuxième du général. Il a même grappillé quelques secondes à ses poursuivants directs hier. Le maillot jaune est sur les épaules de Tadej Pogacar. Et puis Tessa Willaert va continuer sa carrière en Italie. Après la fin de son contrat avec l'Inter Milan, la meilleure footballeuse belge s'est engagée avec Côme, club ambitieux promu en première division italienne. D'après certaines sources, la capitaine des Red Flames deviendrait ainsi la joueuse la mieux payée d'Italie. Voilà pour les infos et belle journée à notre écoute.
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2: Bonjour à vous. L'été trace son chemin. J'espère que vous pouvez savourer un temps de qualité avec celles et ceux que vous aimez. Dans l'épisode 4 de notre série Matière à penser, nous nous penchons sur les émotions. Émotions qui nous traversent, émotions influencées par les mouvements de la société, émotions qui deviennent parfois marchandises. Avec nous, la sociologue Eva Illouz. Et d'abord, ces mots, Eva Illouz incarne aujourd'hui le courage en sciences sociales. Bonjour à vous, Eva Illouz incarne aujourd'hui le courage en sciences sociales.
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2: Bonjour Eva Illouz.
3: Bonjour Pascal.
2: Ces mots, ils sont d'Ivan Jablonka qui signe la préface de votre nouveau livre. Ça signifie quoi pour vous, avant tout, de faire preuve de courage dans le monde d'aujourd'hui, Eva Illouz ?
3: Pour moi, le courage, c'est lié à ce que Michel Foucault appelait la parésia, le discours parétique. C'est le fait de dire la vérité au pouvoir et de prendre des risques de perdre quelque chose quand on dit des choses au pouvoir, mais pas seulement au pouvoir. C'est aussi quand on dit des choses qui vont pas forcément plaire à notre cercle d'amis ou à notre cercle de référence quand on travaille. Donc c'est quand on a quelque chose à perdre, mais qu'on défend une valeur, des idées qui nous tiennent à cœur.
2: Eva Illouz, vous êtes sociologue, née en 1961 à Fès, au Maroc. Vous êtes directrice d'études à l'École des hautes études en sciences sociales à Paris. Vous travaillez notamment sur la marchandisation des émotions et l'impact du capitalisme sur nos vies intimes. Pourquoi l'amour fait mal est l'un de vos essais les plus célèbres. Vous êtes une figure du féminisme. Et pour la suite de votre présentation, je m'en réfère à vos propres mots issus de votre nouveau livre. Je suis cuir au sens large du terme, ayant vécu sur 4 continents, je me suis enrichi de la multiplicité des identités. Et vous ajoutez, n'ayons pas peur de cette multiplicité. Je suis femme, juive, française, israélienne, européenne, profondément ancrée dans la culture américaine. Je suis un hybride et beaucoup sont comme moi. Eva Illouz, vous déroulez le fil de votre itinéraire de recherche et de pensée dans un passionnant livre d'entretien intitulé « La civilisation des émotions ». C'est aux éditions du Seuil. Et vous êtes notre invité cette semaine. Aussi de la partie, Gilles Bartholins et Simon Brinfo. Salut à vous deux.
4: Salut Pascal.
5: Bonjour Pascal.
2: Gilles, vous êtes écrivain et historien et vous aurez une nouvelle lettre à nous interpréter tout à l'heure. Vous avez écrit à qui ?
4: Oui, j'adresse ma lettre à la forêt d'Amazonie qui a accueilli la 30e COP et qui vient juste de se terminer.
2: Simon, vous êtes journaliste et philosophe. L'actualité et votre propre vie vous font penser. Alors, qu'est-ce qui vous a préoccupé ces derniers temps ?
5: Eh bien, je ne sais pas si vous savez, Pascal, mais novembre, c'est le mois de la santé mentale des hommes. L'occasion, donc, de parler de santé mentale. On n'en parle jamais assez.
2: Votre biais, à quoi tu penses ? C'est à suivre. Dans quel monde on vit ? Saison 12, numéro 11. C'est parti.
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2: Et commençons, Eva Illouze, par votre selfie sonore, un son en guise d'autoportrait. Voici celui que vous avez choisi.
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2: Et vous vouliez entendre un bégaiement. Qu'est-ce qu'il symbolise ? Qu'est-ce qu'il nous dit à propos de vous, Eva Illouze ?
3: Alors, j'avais commencé, quand vous m'avez posé la question, à vous dire un cri.
2: C'est ça.
3: Et qui est, à mon avis, l'opposé d'un bégaiement. Et un cri, c'est en fait réagir de façon immédiate au monde. C'est ce qui vient avant les mots. C'est ce qui demande peut-être à être mis en mots. Mmh. Et puis ça peut tout dire, un cri, ça peut être un cri d'angoisse, un cri de peur, un cri de joie ou un cri de colère. Donc c'est en fait cette façon non réfléchie d'être au monde. Et puis en fait, je me suis dit après que le bégaiement, ça me caractérisait tout autant, parce que c'est l'hésitation de la pensée. Et c'est même l'hésitation de savoir qu'est-ce que je ressens. Parfois, je sais ce que je ressens dans les cris, mais parfois, je ne sais pas du tout ce que je ressens. Et donc, j'ai l'impression souvent de bégayer quand j'essaye de naviguer entre une chose et son contraire. Mmh. Donc le bégaiement, c'est en fait, c'est avoir du mal, enfin c'est l'expression de cette difficulté qu'on a à exprimer ce qu'on pense. C'est d'ailleurs, quand j'écris, j'écris, quand une pensée me vient, j'ai toujours la pensée inverse qui me vient aussi. Mmh. Je me contredis toujours. J'ai un esprit, la personne que je contredis le plus, c'est moi-même. Mmh. Et pour moi, ça, c'est un bégaiement de la pensée.
2: C'est à l'école en France, où vous êtes arrivé à vos 10 ans, que vous comprenez assez tôt que le savoir est une force. Aujourd'hui, Eva Illouze, vous diriez que le savoir, il vous a offert quelle force avant tout ?
3: Je pense que c'est la force de ne pas être prise, pas trop prise, disons, par le kitsch, par les pensées toutes faites.
2: On est trop dans le kitsch aujourd'hui ?
3: Je crois, oui. Enfin, le kitsch existe tout le temps. C'est une tentation qui ne nous quitte jamais. La pensée, oui, le savoir, c'est ce qui fait qu'on ne peut pas se prononcer de façon définitive et péremptoire sur quelque chose.
2: Pour moi, c'est ça. Le savoir bégaye toujours.
3: On revient au bégaiement, en fait, ouais. Si vous voulez. Le savoir vous permet de bégayer, de ne pas arriver tout de suite droit au but.
2: À lire votre parcours personnel et intellectuel, il y a un mot qui revient à plusieurs étapes, c'est le mot intuition. Alors je me suis demandé comment est-ce qu'elles naissent et surtout comment est-ce que vous les accueillez, vos propres intuitions, Eva Illouze ?
3: Avec beaucoup de suspicion en général.
2: Avec méfiance.
3: Mais en même temps, elle me guide. Souvent, mes sujets, en fait, sont le fruit d'intuition. Et je pense qu'on ne fait pas... mes sujets de recherche, hein, je veux dire, mes sujets de réflexion, on ne fait pas suffisamment la part à l'intuition, mais aussi on ne fait pas suffisamment la part à ce qui, dans l'intuition, est le produit aussi de lecture et de savoir. L'intuition est beaucoup moins irraisonnée et beaucoup moins vide de savoir que ce qu'on pense. Il faut beaucoup de savoir. Par exemple, les pompiers qui sont très expérimentés, qui ont beaucoup d'expérience, savent dire à quel moment, souvent, un endroit va prendre, va s'effondrer. À quel moment un plafond va s'effondrer. Et ça, c'est parce qu'ils ont beaucoup d'expérience. Donc l'intuition, c'est pas une sorte de...
2: C'est lié au savoir, bon sens, en fait.
3: Exactement, c'est ce que je dis. C'est ou bien du savoir, ou bien de l'expérience accumulée.
2: Un juif, sa vie jusqu'à nouvel ordre. C'est ce que vous écrivez. Et ça, c'est une intuition, un sentiment, en fait, Eva Illouze, qui vous traverse depuis l'enfance.
3: Oui, je décris ce sentiment quand j'étais enfant au Maroc. On avait le sentiment de la bienveillance du roi. mais on n'était pas sûr. On n'est jamais sûr jusqu'au bout de la bienveillance de quelqu'un. On avait le sentiment, il me semble qu'on avait le sentiment qu'on était là jusqu'à que cette bienveillance cesse. Et il me semble que ça a caractérisé pendant longtemps, ça caractérise toujours d'ailleurs l'existence juive, et étrangement ça la caractérise aussi en Israël. Je pense que ce sentiment du nouvel ordre, du contrat qui peut se rompre à tout moment, elle existe partout pour les juifs.
2: Le 7 octobre 2023, date indélébile.
8: Ils n'avaient aucune chance. C'était des civils. C'est un massacre. Je vis à 3 km de la clôture. Je suis en vie par accident.
9: Ce qui s'est passé le 7 octobre n'était jamais arrivé en Israël. Et je vous assure que cela n'arrivera plus jamais.
10: C'est choquant, on le voit, mais on n'y croit pas. C'est une Shoah à l'intérieur d'Israël.
2: Voilà pour ces quelques échos. Vous dites, Eva Illouz, qu'à l'annonce du massacre, il y a eu une absence de compassion, comme une forme d'empathie, mais à géométrie très variable.
3: Oui, je dois dire que pour moi, il y a deux dates. Il y a le 7 octobre, qui était une opération militaire, une invasion de territoire, un massacre de civils. Et puis, il y a eu le 8 octobre, qui est une date différente. Le 8 octobre, c'est la réaction de l'opinion mondiale, l'opinion publique, enfin, en tout cas, d'une certaine opinion publique, sûrement pas tous, qui a opéré immédiatement une sorte d'inversion accusatoire, qui a accusé Israël et les civils eux-mêmes du malheur qui leur arrivait. Et ça m'a beaucoup choquée, ça m'a beaucoup frappée, parce que je ne me souviens pas, je ne crois pas me souvenir d'un massacre de civils, quel qu'il soit, qui avait provoqué parfois de la réjouissance ou bien ce type d'inversion accusatoire. On peut se taire, tout simplement. Or, beaucoup de gens, par exemple, sur les campus américains, ont éprouvé le besoin immédiatement de faire circuler des pétitions pour déclarer que le seul coupable de ce massacre, c'était Israël même. J'ai trouvé que c'était indécent.
2: Aujourd'hui, écrivez-vous, les Juifs sont aux aguets.
3: Les Juifs sont aux aguets parce qu'on peut observer une recrudescence sans précédent de l'antisémitisme depuis la Deuxième Guerre mondiale, mais aussi parce qu'ils se sentent remis en question dans leur être, dans l'essence même de leur être. Par exemple, beaucoup de Juifs sont sionistes, ce qui veut dire qu'ils sont attachés à Israël. Or, le mot sionisme est devenu honteux. C'est un mot qu'on ne peut plus prononcer. Et donc, le Juif se promène un petit peu avec le sentiment qu'il doit avoir honte et se sentir un peu comme le héros de Kafka, a priori coupable d'un crime qu'il n'a pas commis.
2: Vous deviez donner ces jours-ci une conférence à l'université de Rotterdam aux Pays-Bas sur le thème de l'amour, mais cette conférence, elle a été annulée. Avec quel mot qualifiez-vous cette annulation, Eva Illouz ?
3: Alors écoutez, je me suis posé la question, puisque je leur ai dit que j'étais citoyenne européenne et que j'enseignais dans une institution européenne et que je vivais en Europe, mais ça n'a pas eu l'air d'avoir la moindre influence sur eux.
2: Et alors que vous défendez, comme je le disais en ouverture, une multiplicité d'identités.
3: Oui, alors ça, on peut leur faire grâce, et on peut imaginer qu'ils ne savaient pas forcément, mais par contre, ce qu'ils n'étaient pas sans savoir, c'est que je suis une critique obstinée de Netanyahou et de sa politique. Donc, je me suis posé la question, il y a deux possibilités à une annulation pareille. Ou bien, il s'agit d'une opinion, et en général, quand on est annulé pour une opinion, on prend soin de vous faire savoir quelle est l'opinion coupable. Ça n'a pas du tout été le cas. La deuxième possibilité, c'est qu'on vous annule parce que vous représentez quelque chose. Je suis forcée de penser que ce que je représente par association et par contamination, c'est Israël. Le fait même d'avoir vécu en Israël me contamine a priori.
2: Et donc, c'est une décision que vous qualifieriez d'antisémite ?
3: J'en ai peur. Enfin, en tout cas, si elle n'est pas antisémite au premier degré, parce que j'imagine que ces gens-là, beaucoup de ces gens-là, ne se disent pas qu'ils sont antisémites au premier degré. C'est pas Charles Maurras, c'est pas de cet antisémitisme-là qu'il s'agit.
2: C'est une nouvelle forme d'antisémitisme née après le 7 octobre.
3: Oui, vous savez, l'antisémitisme, c'est très intéressant parce que c'est une haine qui est très changeante. Elle prend des formes et des contenus extrêmement différents en fonction de l'époque où on se trouve. Et ce qui la caractérise, c'est qu'en fonction de la morale qu'on défend, le juif va venir toujours symboliser ce qui s'oppose à la morale. Donc, si vous êtes nationaliste, vous allez penser que les juifs sont cosmopolites et internationalistes. Si vous êtes communiste, vous allez penser que les juifs sont des capitalistes. Si vous êtes un nazi, vous allez penser que les juifs sont des anti-allemands et des communistes. Donc, si vous voulez, c'est extraordinaire et c'est fascinant pour un sociologue de voir comment un signifiant, qui est le signifiant juif, peut prendre autant de contenus différents et variés. Aujourd'hui, le juif et le sioniste prennent ce qu'il signifie, c'est le colonialisme qui est donc le péché capital de l'Occident.
2: Dans le livre d'entretien, vous dites militer, je vous cite, contre la routinisation et la normalisation de la violence dans la société israélienne qui perdra son âme, je vous cite toujours, à force d'occuper les territoires palestiniens. C'est la direction qu'elle semble prendre, Eva Illouz.
3: Écoutez, oui, on voit bien les attaques qui sont perpétrées aujourd'hui en Cisjordanie, des attaques par des colons juifs de Palestiniens. Mais ça fait déjà plusieurs années, on en parle plus
2: mais
3: maintenant, mais
2: neuf,
3: ça fait déjà... Oui, c'est pas du tout neuf. Ce qui est peut-être plus neuf, disons, quand je dis neuf, je veux dire de ces dernières années, c'est que l'armée est souvent passive et parfois, dans les pires cas, elle participe elle-même à ces attaques. Mais on peut pas, si vous voulez, entretenir autant de forces militaires et on peut pas être aussi occupé à contrôler une population de façon relativement, pas relativement, mais brutale, sans que ça ait un impact sur le reste de la société. Ce qui est, à la limite, étonnant.
2: Ça déshumanise, en quelque sorte, une partie de la société israélienne, ce qui se
3: joue. Ça la brutalise. Je ne dirais pas déshumanise, ça la brutalise. C'est-à-dire qu'en fait, je pense que la situation, à la fois la situation géopolitique objective dans laquelle Israël est, et l'occupation, deux choses qui sont quand même différentes, fait que en Israël, on perçoit le monde en fonction de catégories d'amis et d'ennemis. Donc,
2: ça, pensée binaire.
3: Voilà, quand vous percevez le monde comme ça, ça ne laisse pas beaucoup de place à une pensée plus fine et moins brutale. Mais il y a une brutalisation parce que le monde autour aussi est brutal. Il faut aussi remettre ça dans son contexte.
2: Plus de 60 000 morts à Gaza, un cessez-le-feu très fragile. Ça déclenche quel sentiment en vous, ça, Eva Illouz ?
3: Mais ça déclenche le sentiment que ça doit déclencher chez tout être humain qui, en plus, croit à une philosophie humaniste. Cette guerre qui, au départ, était légitime, elle est légitimée par le droit international, aurait dû s'arrêter il y a très longtemps. Elle aurait dû penser à la proportionnalité il y a très longtemps. Alors, en même temps, quand je dis ça, je vous avais dit au départ que je pensais toujours contre moi. J'ai aussi conscience des arguments contre ce que je dis. C'est-à-dire qu'il s'agit d'une guerre qui n'a pas de précédent, véritablement. L'ennemi est caché dans des tunnels qui sont eux-mêmes construits en dessous d'infrastructures civiles. J'ai bien conscience de tout ça. Mais il aurait, à mon avis, fallu s'arrêter en mars 24, en avril 24.
2: Pourquoi à ce moment-là ?
3: C'était à peu près à ce moment-là qu'il y avait un cessez-le-feu qui a été rompu. Donc, à mon avis, il fallait s'arrêter à ce moment-là. Mais évidemment que 60 000 civils tués, la seule chose que je voulais, c'est que ça s'arrête. D'ailleurs, je ne supportais pas les morts des deux côtés.
2: Eva Illouz, vous êtes notre invitée cette semaine. L'amour qui est l'un de vos sujets clés. Vous dites, j'ai choisi ce sujet parce que je sentais confusément que l'amour était un problème. Par l'amour, j'existais et je n'existais pas tout à la fois. Que se passait-il en réalité, Eva Illouz ? Que répond la chercheuse, la sociologue à la jeune femme qu'elle a été ?
3: que c'est dommage que j'ai pas lu mes livres quand j'étais jeune.
2: Parce que vous auriez compris quoi ?
3: J'aurais compris que mon problème n'était pas que le mien, que c'était un problème plus général. C'est là que la sociologie peut nous libérer, peut nous aider. Elle peut nous aider quand on comprend que ce qu'on croit être des problèmes qui sont tout à fait à soi et qui montrent notre insuffisance sont en fait des problèmes qui ont des structures. Voilà, c'est ce que j'aurais aimé savoir quand j'étais jeune.
2: Vous dites à un moment, on apprend l'amour de nos parents en même temps que nous sommes soumis à leur autorité, à leur pouvoir. J'étais intrigué par cette phrase-là. Qu'est-ce que cette situation-là a comme effet, en fait ?
3: Alors, j'ai fait référence à ça pour expliquer la vision de Albert Cohen de l'amour. Il me semble que ce qu'il y a de particulièrement original dans la vision de l'amour de Albert Cohen par rapport à celle de Freud, par exemple, Freud vous dit, quand on aime un leader, en fait, la politique est pleine d'éros et de libido. Et Albert Cohen inverse cette proposition freudienne et nous dit, en fait, quand on aime, ce qu'on aime, c'est le pouvoir. Au fond. Et j'essaie de comprendre cette affirmation de Cohen par la bouche du héros de Belle du Seigneur, qui est Solal. J'essaie de la comprendre en me disant, au fond, oui, c'est vrai que dans la petite enfance, on a à la fois des parents qui nous aiment, dans le meilleur des cas, bien sûr, parce que parfois, c'est pas le cas, et des parents qui exercent leur autorité sur nous. Et donc, si vous voulez, je pense que c'est une des raisons peut-être pour laquelle aussi on est très confus politiquement sur la nature du pouvoir, c'est que l'apprentissage du pouvoir et l'apprentissage de l'amour viennent ensemble. Et c'est pour ça qu'on est très confus et en amour et dans la politique.
2: Vous dites que les femmes, elles doivent naviguer à travers beaucoup plus d'injonctions contradictoires que les hommes. Et vous ajoutez, beaucoup de femmes, je crois, mènent un combat contre la confusion. Est-ce que vous pouvez préciser, Eva Illouz ?
3: Ben, la confusion, c'est, disons, il y a deux choses qui s'entrechoquent constamment, me semble-t-il, dans une femme. C'est l'impératif à être celle qui prend soin des autres, celle qui aime sans condition, qui ne met pas de conditionnalité à son amour, et à l'aide qu'elle peut donner, d'un côté, et de l'autre côté, son besoin d'autonomie et de liberté, parce qu'elle est tout simplement un être humain et que les êtres humains, tous les êtres humains, ont besoin d'autonomie et de liberté. Ce qui veut dire donc de limiter en quelque sorte l'amour ou le soin qu'elle peut donner aux autres.
2: Et leur disponibilité du même coup.
3: Oui, exactement, exactement. Et leur disponibilité, absolument.
2: Oui, et d'ailleurs, vous pensez que cette situation, elle va jusqu'à provoquer chez beaucoup de femmes un affaissement psychique.
3: Oui, alors affaissement psychique, oui. Je pense que déjà, il me semble que les données montrent qu'il y a plus de femmes qui sont déprimées que d'hommes. Et l'angoisse.
2: Ça se discute,
3: aussi,
2: non ?
3: Il me semble que les données froides et sèches, il me semble qu'elles me donnent raison. L'angoisse aussi. L'affaissement psychique, c'est l'angoisse. C'est l'angoisse de ne jamais être assez. Et il me semble que je dis quelque part dans le livre que la femme n'est pas. C'est l'homme qui est. La femme est tout le temps préoccupée par ce qu'elle doit être. C'est pour ça que les régimes de minceur, la chirurgie esthétique, mais aussi la culture du développement personnel et la psychologie en général, le soin psychologique, ont pour clients essentiels les femmes. Ce sont des clientes essentiellement. Et qu'est-ce que c'est toutes ces industries ? Qu'est-ce qui les rassemble ? C'est le sentiment qu'on doit être mieux que ce qu'on est, qu'on doit s'améliorer.
11: Il y a un truc qui est terrible pour tout un tas de personnes. Ce sont les apps de rencontre.
12: On a tous essayé, à mon âge, les applis de rencontre. On voit que ça ne fonctionne pas forcément très bien.
13: Nous, on est scotché à notre téléphone, donc forcément, on ne lève même plus la tête pour regarder les gens. Donc forcément, pour rencontrer des gens, ben, le téléphone...
11: Tu ne te rends pas compte de ce qui peut se passer dans ta tête quand tu swipes pendant des heures.
2: Ça, c'est L'amour à l'heure des applis Tinder et compagnie. Et sur ces applis, on espère la personne unique, l'élu de notre cœur. Et en même temps, on est anéanti par l'infini des choix et on est incité à la multiplication des rencontres. Et vous parlez alors, Eva Illouz, d'interchangeabilité capitaliste. Le capitalisme nous rend interchangeables jusque dans la sphère intime ?
3: C'est un des grands thèmes de la critique de l'école de Francfort, enfin disons de la critique marxiste, néo-marxiste, post-marxiste du capitalisme. C'est précisément cette suspicion que le capitalisme chosifie les personnes. Il chosifie les personnes au moment même où la culture de consommation affirme la singularité des individus. Et c'est ce mouvement contradictoire, cette contradiction fondamentale qui caractérise, à mon avis, la culture contemporaine. Et c'est ce mouvement contradictoire qu'on trouve au sein même de la rencontre amoureuse, telle qu'elle est portée par des plateformes comme les sites de rencontres. Où d'un côté, on espère trouver la personne singulière qui va nous convenir, mais de l'autre côté, la technologie est telle que, en fait, ce qu'elle met en place, c'est un vaste système d'interchangeabilité des personnes qui fait qu'on n'arrive plus, en fait, à singulariser véritablement. Mais les capacités cognitives et émotionnelles pour singulariser quelqu'un s'affaissent.
2: Et vous dites que cette dimension répétitive de la séduction, elle est en réalité inhumaine.
3: Elle est inhumaine précisément parce qu'elle annule l'autre. Pour moi, Casanova ou Don Juan, les grands héros séducteurs, sont des hommes qui ne voient plus la personne, qui ne voient plus sa singularité, qui ne voient plus sa souffrance. Don Juan se moque complètement de la souffrance de Donna Elvire. Ce qu'il voit, c'est un objet à conquérir. Et donc la figure du séducteur est une figure, oui, dans ce sens-là, elle est inhumaine parce qu'elle déshumanise la personne de la femme en face.
2: Et en chosifiant les autres, en dévaluant les autres, notamment au travers de ces applications, vous dites qu'on se dévalue soi-même.
3: Ce que je veux dire, c'est que par là, c'est qu'en fait, en ne sachant plus donner de la valeur aux gens, on leur donne de la valeur de façon multiple, on perd soi-même le sens de sa propre valeur. Voilà.
2: Est-ce que vous diriez, du coup, que ce qu'on appelle aujourd'hui le technocapitalisme est en train de produire un nouvel être humain, Eva Illouz ?
3: Oui, enfin, j'aime pas les jugements
2: grandes généralités
3: comme ça, l'emporte-pièce. Ouais. Oui, mais il y a quelque chose qui me semble être qualitativement nouveau. L'attention, par exemple, le peu d'attention, le fait qu'on parle d'économie de l'attention, le fait qu'on parle d'économie de l'attention précisément parce qu'on en a très peu. Les modalités de l'attention ont changé profondément. Le fait qu'on le monde virtuel, nos boucles WhatsApp, notre téléphone, regardez par exemple quand je prends le métro, je fais souvent cet exercice que je trouve amusant, à peu près 90-95% des gens qui sont dans le métro sont sur leur téléphone. Et il m'est arrivé une ou deux fois d'être dans une rame de métro et il y avait quelqu'un qui, je ne sais plus quelle était exactement la nature de ce qui se passait, mais quelqu'un qui était en train d'agresser quelqu'un. On n'a pas fait attention. On était tous dans notre monde. Et ce n'est que quand c'est devenu extrêmement bruyant qu'on a levé la tête et qu'on a pris conscience de ce qui se passait. Donc, si vous voulez, ça, c'est qualitativement nouveau. C'est-à-dire ne plus être dans l'endroit où on est, ne plus être avec les gens qui sont à côté de nous, ça, il me semble que c'est qualitativement nouveau.
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2: Le plus grand mouvement social, politique et intellectuel de ces deux derniers siècles, c'est le féminisme. C'est ce que vous déclarez, Eva Illouz. C'est à ce point ?
3: Mais bien sûr, enfin, je pense que la démocratie n'est devenue véritablement démocratie que, disons grosso modo, après la Deuxième Guerre mondiale, quand on a permis aux femmes de se joindre. vous seriez d'accord avec moi, je pense, pour dire que la démocratie, c'est le plus grand changement politique et social et culturel de ces deux derniers siècles. Ce mouvement ne parvient véritablement à son accomplissement que lorsque les femmes ont aussi le droit d'y participer. Mais je dirais qu'au-delà de ça, la famille est la, disons, la nervure centrale, l'artère centrale de toute société. Et le féminisme a changé profondément les rôles au sein de la famille. Elle a changé la nature même de la famille. Et donc, à partir du moment où vous changez à ce point la nature même de la famille, vous changez la société dans son ensemble. Donc, oui, je maintiens, c'est le plus grand mouvement, me semble-t-il, intellectuel, politique et social de ce dernier siècle.
2: Le féminisme, du moins celui auquel je souscris, est l'inverse d'un discours haineux. Il découvre au contraire que l'amour, tel qu'on l'a conçu, est vicié par l'inégalité et donc rendu difficile. L'homme adore écrire des vers et soupirer sous le balcon de sa dulcinée, à condition de ne jamais l'épouser ou à condition qu'elle ne puisse pas faire la même chose, c'est-à-dire aller soupirer sous son balcon et exprimer librement son désir à elle. S'il l'épouse, s'il met fin à sa pâmoison poétique, ce sera pour la dominer, pas pour continuer à lui chanter des vers. C'est ce que vous écrivez, Eva Illouz, et c'est guère enthousiasmant en fait.
3: Je suis désolée. Je suis désolée, mais vous savez, les sociologues ne racontent pas des choses qui font
2: plaisir à entendre.
3: Du bien.
2: Parfois, ça pourrait arriver.
3: Parfois, mais pas toujours. Ce sont des médecins, en fait, vous savez, les sociologues, ils s'occupent des pathologies sociales. Et écoutez, quand on parle d'égalité entre les hommes et les femmes dans la sphère du travail ou dans le droit, tout le monde comprend de quoi il s'agit, me semble-t-il. C'est plus difficile d'expliquer de quoi il s'agit quand il s'agit de l'intimité et des relations amoureuses, hétérosexuelles notamment. Et là, on est forcé de constater qu'il y a une très grande inégalité qui, certes, est atténuée, mais qui existe toujours.

0: Prendre un homme comme un homme entreprendrait une femme. D'ailleurs, quand on regarde tous les modèles, qu'est-ce que c'est faire la cour ? Faire la cour, c'est l'homme, c'est la prérogative de l'homme de faire la cour en général. On n'a pas de modèle féminin pour qu'une femme fasse la cour à un homme, je veux dire de modèle en tout cas établi. Ouais. C'est quelque chose qui peut exister ponctuellement et de façon exceptionnelle et singulière, mais ce ne sont pas des modèles culturels connus. Ouais. Donc c'est de cette inégalité que je parlais. Ouais. Et puis souvent, la grande histoire d'amour, quand elle se termine par un mariage, ce mariage va vouloir dire que l'homme et la femme vont tout à coup rentrer ou prendre possession de rôles ou de positions tout à fait différentes, notamment par rapport aux enfants. Mmh. Et là, on a une sorte de redistribution naturelle des rôles qui se met en place à partir du moment où il y a une famille.
1: En même temps, l'amour est un sentiment sublime. Je regrette que le féminisme l'oublie parfois. En quoi est-ce que l'amour est un sentiment sublime, Eva Illouz ?
0: C'est un sentiment sublime parce que précisément, il implique l'idéalisation. Dans l'idéalisation, il y a l'idée que le sujet est extraordinaire. L'objet de notre amour est extraordinaire. Et c'est une des raisons, à mon avis, pour laquelle les femmes ont souscrit de façon aussi enthousiaste à cette grande idée de l'amour, si vous voulez, historiquement. C'est parce que, en fait, dans l'amour, elles pouvaient momentanément oublier leur assujettissement et leur infériorité sociale. C'est ça qui s'est joué, je pense, beaucoup dans l'amour pour les femmes. C'est d'oublier temporairement qu'elles étaient des moitiés de sujet. En fait, et c'est aussi peut-être par l'influence qu'elles pouvaient exercer sur un homme, influencer indirectement le cours des affaires politiques ou économiques. Donc ça, c'est une explication sociologique. Mais c'est aussi un sentiment sublime, tout simplement parce qu'il nous propulse hors de nous-mêmes, parce qu'il il nous rend extrêmement vulnérables, alors qu'on est normalement construit de défense et qu'on perd son autonomie. On perd son autonomie dans l'amour, en fait. On devient dépendant de quelqu'un d'autre. Et ça, c'est sublime d'être tout à coup conscient de ça.
1: Et ça serait quoi, un amour féministe, alors, Eva Illouz ?
0: Je prends l'exemple d'un couple que j'aime beaucoup, qui est celui de Diderot et Sophie Volant. Il l'aimait, même si elle avait la toux sèche, elle portait des grosses lunettes, mais il l'aimait pour son savoir. Elle était passionnée par le savoir de Diderot, et elle-même avait un grand savoir, et il aimait son intelligence. Et je crois que c'était un couple qui, bien avant l'heure, était un couple féministe. C'est-à-dire qu'ils s'aimaient comme des personnes. Ils ne s'aimaient pas parce que Diderot incarnait un prototype masculin et Sophie incarnait un prototype d'ultra-féminité. C'est pas du tout ça, c'est un amour au-delà du genre.
1: Un amour où on aime avant tout un être humain, c'est ça ?
0: C'est ça, c'est exactement ça. Ça serait ma vision aussi de l'amour, d'ailleurs. Et pour moi, c'est aussi ça, le féminisme. L'enjeu du féminisme, c'est de dire les femmes sont des êtres humains avant d'être des femmes. Et c'est d'inaugurer, si vous voulez, aussi, non seulement une égalité, mais une fraternité avec les hommes, même dans la sexualité et dans l'amour. Même dans la sexualité et dans l'amour. Voilà, je répète.
1: Eva Illouz, vous êtes notre invitée cette semaine. À suivre, à quoi tu penses avec vous, Simon Brafo ?
2: Ouais, je vais vous parler de santé mentale.
1: Et puis la suite de notre entretien, Eva Illouz. À tout de suite et beau samedi.
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6: Du temps long pour saisir notre époque et nos existences, c'est la promesse de Dans quel monde on vit. Et c'est la sociologue Eva Illouz, notre invitée cette semaine. Avec nous également l'écrivain et historien Gilles Bartholins. Gilles, votre lettre tout à l'heure, vous l'adressez à qui déjà?
7: J'écris à la forêt et à ceux qui y vivent en marge de la COP30.
6: Et Simon Brinfo est avec nous pour son « À quoi tu penses ?» à retrouver dans très peu de temps. Et la place à quelques mesures de la playlist d'Eva Illouz. Trois titres que vous écoutez en ce moment. Et d'abord ceci. Nina Simone avec Ain't Got No, I Got Life. Eva Illouz.
8: Ah oui, j'adore cette chanson. Mais vous avez diffusé la deuxième partie de la chanson. Il y a une première partie, c'est deux chansons en fait, cette chanson. Et il y a une première partie où elle fait la liste de tout ce qu'elle n'a pas. Elle n'a pas de maison, elle n'a pas de souliers, elle n'a pas d'argent, elle n'a pas de classe, elle n'a pas de jupe, elle n'a pas de foi, elle n'a pas d'amour, elle n'a pas de culture, etc., etc. Et ensuite, elle va dire, mais qu'est-ce que j'ai? Et pourquoi je suis vivante? Et là, elle va dire, j'ai ma bouche, j'ai mes cheveux, et j'ai moi-même, je m'aime moi-même. Et en fait, c'est à la fois, je dirais, une chanson féministe, c'est à la fois une chanson qui parle de la condition des Noirs aux États-Unis, et c'est une chanson aussi qui est, de façon plus générale, une ode à la vie. C'est une chanson qui affirme que bon, l'existence elle-même est une source de joie, et savoir soi-même peut être une source de joie.
6: On enchaîne. Voilà pour ces quelques mesures d'Oblivion du compositeur argentin Astor Piazzolla.
8: Ah oui, alors Piazzolla, c'est un grand amour.
6: Carrément.
8: Ouais, oui, franchement, oui. Et ce morceau en particulier, ça s'appelle Oblivion. Oblivion, c'est, en anglais, c'est un oubli qui est encore plus radical que l'oubli. Et on sent toute la tristesse et la mélancolie qui a à tout simplement prendre conscience qu'il y a une infinité de choses simplement qui ne vont plus jamais exister, c'est-à-dire qui ne vont même plus exister dans la conscience des gens.
6: Troisième titre de votre playlist, un extrait du concerto pour violoncelle du Britannique Edward Elgar.
8: Pour moi, c'est une pièce automnale. C'est une pièce musicale qui me rappelle l'automne et l'introspection et la tristesse. C'est comme, j'ai le sentiment qu'il regarde l'état de l'humanité et qu'il y a une énorme tristesse qui l'envahit.
6: Et bien voilà pour votre playlist. Merci Eva Illouz pour ce partage.

0: L'enfer, c'est Stromae qui le chante. L'enfer pour dire la souffrance mentale. Et dans votre À quoi tu penses, Simon, vous vouliez évoquer la santé mentale masculine parce que, en fait, novembre, c'est le mois qui lui est dédié. Et ça vous a fait réfléchir, Simon.
1: Ben oui, Pascal, il paraît qu'en novembre, c'est ce moment merveilleux où les hommes découvrent qu'ils ont un cerveau et qu'ils ont aussi des émotions. Certains hommes osent enfin dire « je ne vais pas très bien ». Et là, miracle absolu, personne ne leur retire leur carte de virilité.
0: Et donc, c'est quoi le message de ce mois ?
1: Ben, il tient sur un post-it. Pascal, parler, ça sauve, se taire, ça tue. On a parfois l'impression que dans notre société, le silence est une sorte de service militaire émotionnel. C'est tu souffres, tu te tais, tu fais ton devoir. Il faut être courageux, répète-t-on. Comme si le silence était signe de bravoure.
0: Et c'est pas vrai, ça ?
1: Ben non, ça vient d'où ça ? Se taire, ça n'a jamais été du courage. Chez les Grecs, parler, c'était presque un devoir civique. Socrate a passé sa vie à provoquer des conversations. Il arrêtait les gens dans la rue pour les faire parler. Son idée était simple. On ne pense bien qu'en dialoguant. Et attention, dialoguer, c'est pas bavarder, c'est se rendre disponible à l'autre. Se laisser bousculer, se découvrir soi-même dans le regard de quelqu'un d'autre. Et donc, parler avec quelqu'un, c'est pas un aveu de faiblesse, c'est une manière de devenir soi-même. C'est faire de l'ordre dans son chaos. Et ça, c'est l'acte le plus humain, le plus noble et parfois le plus dur.
0: Et ça demande du courage.
1: Oui, et c'est là qu'on arrive au cœur du sujet, Pascal, le courage. On en parlait tout à l'heure. Pas celui façon pub pour tronçonneuse, torse nu dans la forêt, avec un slogan du type « affronte la vie, mec ». Ça, c'est du cinéma, du marketing, de la mythologie virile. Le vrai courage, c'est moins spectaculaire. C'est celui qui se joue dans une cuisine à 22h, parfois, quand on tourne autour de son téléphone en se demandant si on va l'envoyer ce message. « Je peux t'appeler ? J'ai besoin d'aide ». C'est un courage beaucoup plus discret, mais infiniment plus difficile, parce qu'il implique d'admettre qu'on ne maîtrise pas tout, qu'on n'est pas invincible, qu'on n'a pas réponse à tout. Autrement dit, il implique d'être honnête. Aristote disait que le courage, c'est pas l'absence de peur, mais l'action malgré la peur. Et reconnaître qu'on est dépassé, qu'on est triste, qu'on est inquiet, c'est exactement ça. Agir malgré la peur d'être jugé, d'être incompris, d'être vu autrement. Alors, arrêtons de croire que le courage, c'est tenir bon. Non, le courage véritable, c'est celui de dire « je parle ». C'est là que commence le soin, et souvent, c'est là que commence la liberté.
0: Simon Brinfo, merci à vous, et pensez bien sûr à toutes les personnes concernées. Votre billet « À quoi tu penses ?» il est dispo en podcast, notamment sur Ovio. Démocratie. Je pense que vous l'avez compris, nous allons à présent parler de démocratie. À propos de la démocratie, vous dites, Eva Illouz, nous sommes à un stade de la démocratie où l'offense est considérée comme manquement ou défaillance politique. C'est le contenu même de l'intériorité qui est devenu l'enjeu des luttes politiques. On rend les institutions responsables de notre bien-être psychique. La démocratie, elle n'est pas là aussi pour garantir notre bien-être, y compris notre santé mentale, Eva Illouz ?
2: Santé mentale, c'est une chose. Mais assurer notre bien-être à tout moment, c'en est une autre. Quand la participation démocratique consiste simplement à être offensé et à dénoncer les offenses, on perd de vue déjà les grandes offenses, les offenses sérieuses. On perd de vue la différence entre les grandes offenses et les petites offenses, celles qui nous offensent notre narcissisme, par exemple. On ne sait plus faire la différence entre une offense qui est une offense de groupe, par exemple, et une offense narcissique. Donc ça, il me semble que oui, ça remet en question, ça menace la démocratie. Quand les institutions sont dénoncées précisément parce qu'elles ne nous donnent pas suffisamment à nous, de façon particulière, suffisamment de bien-être, il me semble qu'il s'agit d'un dévoiement de la démocratie.
0: On a psychologisé la politique ?
2: On a entièrement, en tout cas aux États-Unis, on a entièrement psychologisé la politique, puisque... souvent maintenant, les politiciens nous racontent leur enfance malheureuse, mais aussi parce que on parle beaucoup de blessures et de victimisation. Et c'est devenu très frappant, par exemple, dans le Parti républicain. Il y a 10 ans ou 15 ans, Vous auriez dit en républicain le mot victime, les républicains auraient pensé qu'il s'agissait absolument pas d'eux. Ils méprisaient en quelque sorte les démocrates parce qu'ils pensaient que les démocrates c'était un parti de victimes. Or, le langage de la victimité a maintenant complètement envahi le langage même des républicains et de l'extrême droite, je dirais, en général.
0: C'est l'une des forces de Trump, par exemple.
2: Oui, c'est une des forces de Trump, absolument. Donc, il se présente lui-même comme victime, et il victimise aussi ses électeurs, alors même que ce sont des électeurs qui victimisent d'autres gens. La façon, par exemple, dont Trump parle et traite les immigrants. Donc, ça crée une grande confusion, si vous voulez. Cette façon de psychologiser, de parler de soi en tant que victime, ça crée une grande confusion politique et morale.
0: Vous parlez aussi, et c'est très intéressant, je trouve, Eva Illouz, d'un processus d'individualisation de la question sociale. Vous allez jusqu'à parler de psychologisation de la misère sociale. Est-ce que vous pouvez nous expliquer ça?
2: Si vous voulez, pour moi, un des grands enjeux de la politique ou des différences entre partis politiques, c'est d'expliquer pourquoi il y a de la misère, pourquoi il y a du désordre, pourquoi il y a de la criminalité. Et je dirais, pour aller vraiment très vite et être très schématique, que quand on est à gauche, on a tendance à expliquer ça par des circonstances. Quand on a été à droite, on a tendance à expliquer ça par un manquement, une défaillance de l'individu. Or, la culture psychologique a consisté à donner crédit à cette explication de droite, même si ça n'a pas été toujours l'intention première de ces psychologues, notamment la psychologie positive. Dans la psychologie positive, notre succès social dépend quasiment uniquement de nos schèmes de pensée, et nos schèmes de pensée dépendent de notre volonté. Et donc, il s'agit de réparer la volonté défaillante des acteurs sociaux, des citoyens. Donc, quelqu'un qui aurait été renvoyé de son travail et qui, par exemple, serait déprimé, qui aurait une dépression après avoir été renvoyé de son travail, serait coupable de sa dépression. Il est coupable de ne pas avoir suffisamment de volonté ou de résilience pour sortir de sa dépression et retrouver du travail, même inférieur ou très inférieur à celui qu'il avait avant. Là, ce que je viens de vous dire, c'est un exemple que je cite quasiment verbatim de Martin Seligman, qui est le grand pape de la psychologie positive. Donc, c'est de ça qu'il s'agit quand je parle de psychologisation de la misère sociale.
0: Ce qui mène à une individualisation donc de la question sociale au sens large.
2: Oui, ben vous savez, vous rappelez ce que Margaret Thatcher avait dit, il n'y a pas de société, il n'y a que des familles et des individus. Et donc, elle avait annoncé la couleur. C'est exactement ça. Et de toutes les façons, disons que quand on veut contrôler la société, quand on veut regarder les grandes compagnies de technologiques qui finalement aujourd'hui contrôlent une grande partie et de l'économie et de la culture, leur contrôle s'exerce beaucoup plus facilement si on a en face de soi des individus fragmentés et non pas des groupes. Et Hannah Arendt avait déjà compris ça. Le totalitarisme peut prendre déjà beaucoup de visages, mais le totalitarisme s'accommode le mieux d'une société qui est fracturée et fragmentée en individus. C'est ça les masses. Les masses, c'est pas du tout des groupes, c'est l'inverse de groupes. Les masses, ce sont des groupes qui ont été fragmentés en autant d'individus qui les composent.
0: Et le technocapitalisme, l'un de ses effets, c'est de fragmenter ?
2: Bah évidemment, je repars à l'exemple que je donnais tout à l'heure de ceux qui sont dans un wagon de métro. Il y a quelqu'un qui agresse quelqu'un d'autre, ils n'y font pas attention, chacun est dans son monde individuel, au lieu de réagir en tant que groupe et d'aider la personne qui est en ce moment agressée par quelqu'un d'autre. Et donc ce qui est en jeu, à mon avis, dans le technocapitalisme, c'est une ultra-individualisation qui, à la limite, est même loin de ce qu'on appelle l'idéologie individualiste qu'on peut dater de la Renaissance, elle va bien au-delà. C'est une individualisation qui coupe véritablement l'individu de son milieu immédiat et qui le projette dans un univers parfois quasi imaginaire. Et cet univers imaginaire devient véritablement le lieu auquel l'individu appartient. Donc autant dire que l'individu n'appartient plus à personne.
0: Eva Illouz, vous êtes notre invitée cette semaine. La lettre de Gilles Bartholin, c'est à découvrir dans quelques secondes. Belle matinée.
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0: J'espère que ce milieu d'automne vous trouve en forme. Nous sommes là chaque samedi sur la première ou à tout moment en podcast. C'est la sociologue Eva Illouz, notre invitée. Et là, c'est en toutes lettres et c'est avec vous, Gilles Bartholin, on vous écoute.
9: Chère forêt d'Amazonie, cher jaguar, cher fleuve jaune, tous ces messieurs et toutes ces dames reprennent aujourd'hui même leurs avions de fer et de bruit, laissant vos vastes horizons à un sort toujours incertain. Hier s'achevait officiellement, dans la colère ou la satisfaction, le grand palabre des Nations Unies, la 30e conférence des parties sur le climat. Le but, comme les précédentes, essayer de s'entendre sur les moyens de maintenir le système Terre sous 2 degrés d'augmentation globale, considéré comme le bord de la falaise. Un pas en avant, 2 pas en arrière depuis l'accord de Paris il y a 10 ans sur la réduction des émissions des gaz à effet de serre. C'est qu'on joue les coudes, les règles des négociations sont connues, alors on joue avec les règles. C'est donc chez toi, chère forêt, grande respiration mondiale, piège à carbone, que les délégations des puissances sont venues négocier l'avenir en faisant semblant de faire participer ceux qui, à leurs yeux, n'ont pas besoin d'en avoir un. Les petits États insulaires et, évidemment, les peuples autochtones. Ces derniers arrachant une entrevue, remplissant les rues de Belém, splendides des plumes et des ramages que tu connais bien, les plus touchés par ton abattage, ta privatisation, ton empoisonnement. Sous les slogans « Nos forêts ne sont pas à vendre »,« Creusez vos têtes, pas notre sol », quelques plaisanteries de fatigue, c'est du réchauffé, l'avenir de la glace est dans vos cocktails. Mais l'humour, même l'humour, n'est pas à la hauteur des faits. En moins de 10 ans, tu as perdu l'équivalent du Portugal, 3 fois la Belgique, 25 millions de terrains de foot, alors que tes arbres, on le sait maintenant, coopèrent pour améliorer leur développement. Et cette santé collective est régulée par des arbres-mères qui, à travers des réseaux de champignons racinaires, organisent la distribution des nutriments vers les plus faibles, vers les plus jeunes, et ceux qui meurent communiquent énergie et information à ceux qui prospèrent. Adieu la vieille idée de concurrence, place à celle d'entraide au cœur du vivant primaire. De quoi en prendre de la graine ? Mais on se livre à ton élimination intentionnelle et chemin faisant à celle de milliers d'espèces que tu abrites. Et pourquoi, chère forêt ? Pour l'élevage. Parce qu'on l'oublie, mais on mange de la viande. Environ 12 000 tonnes équivalent carcasse importées du Brésil en Europe chaque mois. Pour la monoculture aussi, mais une agriculture qui sert principalement à nourrir les animaux qu'on mange. Tu commences là, cher continent vert, au supermarché du coin. La répartition planétaire de la souffrance commence chez nous. Et puis il y a bien sûr les minerais et la ruée vers les ors noirs et jaunes. Les pelleteuses mangent ton corps, les orpailleurs s'enfoncent avec fusil et mercure. Ton effraction et ton appauvrissement propagent le paludisme et on le sait pourtant, œuvrent à l'émergence d'agents pathogènes transmissibles à l'homme. Chères forêts plantureuses, chers pécaris, chers indiens kayapo, ou Machu Picchu, en isolement volontaire, n'oublions pas qu'au sein des grandes conclaves annuelles, l'effondrement sert de prétexte à gouverner les usages indigènes de la nature. Domination de classe, de culture, d'espèces et donc d'espace. Le réveil écologique nous donne bonne conscience, mais on se réveille dans une maison en flammes.
0: Gilles, votre lettre, elle est à retrouver sur le site lapremière.be et en podcast, notamment sur Ovio. Et avant de se quitter, nous allons vous proposer brièvement nos prescriptions culturelles pour ce week-end. Qu'est-ce que vous nous recommandez, Simon, d'abord?
1: Alors, moi, je vous conseille un livre du politologue Clément Viktorovitch, hein, célèbre pour ses analyses des discours politiques. Il met un mot sur un mal qui mine nos démocraties, selon lui. C'est ce qu'il appelle la logocratie, c'est-à-dire l'emprise du mensonge dans la parole publique. Et ce faisant, il nous rappelle aussi que la bataille démocratique, elle se déroule au niveau du langage. C'est à la fois effrayant et passionnant.
0: Gilles ?
9: Mon conseil, c'est aussi un livre. Comme Simon, La mode aux trousses de Farid Chenoun. Alors, à partir de 1982, et pendant plus de 10 ans, Farid Chenoun, alors professeur de lettres, chronique pour le journal Libération, les défilés de la Fashion Week, et c'est la sublimation des silhouettes et des formes dans une langue vraiment fraîche et incisive. Et chaque texte, vraiment, c'est un événement sensoriel, c'est un recueil tendre sur un monde dur, écrit par un homme, je l'ai bien connu, il est décédé il y a tout juste un an, un homme délicat et profond. Les titres de ses chroniques disent tout le sel et la lumière de son regard, 20 ans d'accident d'amour, les pompes et ses œuvres, si nos yeux étaient des mains. Pour vous dire, en fait, j'avais oublié qu'il écrivait si bien. C'est pas un livre vintage ou nostalgique, c'est un livre sur nos émotions vestimentaires. Je rappelle le titre, Farid Chenoun, La mode aux trousses, publié par Mode Pratique, qui est une revue sans égale, universitaire, mais pas académique.
0: Et de mon côté, c'est pas très original, mais je suis complètement fasciné par le nouvel album de Rosalía. Rosalía, l'une des artistes les plus passionnantes et inventives du moment. Luxe, c'est le titre de son nouveau disque. Ça serait dommage que vos oreilles passent à côté. Et à lire, bien sûr, La civilisation des émotions, ce livre d'entretien qu'a mené Elena Scapaticci avec Eva Illouz. C'est au seuil. Merci beaucoup, Eva Illouz, d'avoir été avec nous. Merci pour cette conversation.
2: Merci beaucoup à vous.
0: Et merci aux complices Gilles et Simon. C'était dans Quel monde on vit, l'épisode 3 de notre série d'été intitulée Matière à penser. Merci de nous avoir suivis et merci à l'équipe. Cet échange vous avait déjà été proposé en février 2026. Dans Quel monde on vit, c'est tout l'été et à tout moment, n'hésitez jamais à glisser notre podcast dans vos valises. Caresse à l'oreille et passez un bon week-end.
2: L'enjeu du féminisme, c'est de dire les femmes sont des êtres humains avant d'être des femmes.
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17: Bonjour à toutes et tous, la grève des pompiers se poursuit aujourd'hui à Bruxelles, 5e jour de mobilisation. Depuis 8 heures, une réunion est en cours entre les syndicats et le cabinet du ministre-président bruxellois. Sur le terrain, moins d'un pompier de garde sur 5 est présent dans les casernes de la capitale. Quant à la centrale 112, seule la moitié des opérateurs sont au travail. Les pompiers bruxellois vous demandent de n'appeler le 112 qu'en cas de réelle nécessité. En France, le feu continue à dévorer la Gironde et les Landes. Ces deux incendies, les deux ogres de l'été, ont déjà brûlé 22 000 hectares. Plus de 140 000 personnes ont été évacuées. Les autorités françaises s'inquiètent désormais pour Bordeaux et ont annoncé l'évacuation préventive de plusieurs communes aux portes de Bordeaux. Le parc des expositions de la ville a aussi été transformé en centre d'accueil. La situation est aussi dramatique en Espagne. La région de Madrid est confrontée au pire incendie de son histoire. 63 000 personnes ont fui leur domicile ou restent cloîtrées chez elles. Les températures ont baissé, mais les pompiers espagnols sont inquiets à cause des vents. Ils menacent d'attiser davantage les flammes. Ce matin, le Premier ministre Pedro Sanchez se rend dans un village au cœur de la zone sinistrée. Ça n'était plus arrivé depuis 17 ans. Le secrétaire général des Nations Unies est arrivé en Syrie. Antonio Guterres apporte son soutien à la transition politique du pays après la chute du régime de Bachar al-Assad il y a un an et demi. Il a aussi plaidé pour une aide internationale à la Syrie, dévastée par plus de 13 ans de guerre. Le gouvernement américain a refusé des subventions pour des projets de recherche dans plusieurs États. La raison, ces États n'ont pas voté pour Donald Trump, mais pour la démocrate Kamala Harris lors de la dernière élection présidentielle. C'est une information révélée par plusieurs médias américains, dont le New York Times. Au total, près de 300 demandes de subventions ont été rejetées. Les instituts de recherche auraient perdu des milliards de dollars destinés à des projets liés aux énergies propres. En cyclisme, place à l'avant-dernière étape du Tour de France, l'étape Rennes, ça va grimper avec trois ascensions de col hors catégorie mythique. Comme hier, l'arrivée est prévue à l'Alpe d'Huez. Le départ de cette 20e étape est lancé dans une demi-heure. Au classement général, Remco Evenepoel est toujours deuxième. Le Belge est à 7 minutes 11 du maillot jaune Tadej Pogacar. Voilà pour les infos. Belle journée à notre écoute.
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25: Remco, David de la DHS Sport. Alors, 37 secondes perdues dans le premier col. C'est quoi maintenant? Et c'est tout pour l'attaque? Qu'est-ce que vous allez...
26: Le vin de litchi.
22: Ah, le vin de litchi, comme en Chine?
26: Exactement. Vous en avez déjà goûté?
22: Ah bah oui, j'en ai déjà goûté. Enfin, moi, j'aime bien tous les trucs bizarres, donc j'aime bien.
26: Bon, en tout cas, on vous fera découvrir tous ces secrets. Et puis, comme du temps, nous en avons tous cet été, tous en cuisine. Ce matin, une recette de banane flambée par le chef chocolatier Vincent Guerlet. C'est ultra simple, mais qu'est-ce que c'est bon! Est-ce que ce menu du jour vous agrée-t-il, Carlo?
22: Surtout la banane.
26: Allez, alors on est parti pour une heure de grand plaisir. Amélie Courtin et Pierre De Giovanni à la réalisation, Stéphane Delougne à la production, Alexandra Vassen à la programmation musicale. Bientôt à table, les amis, c'est reparti jusqu'à midi.
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26: Allez, sans plus tarder, Carlo, filons sur les hauteurs de l'île Maurice à la découverte du premier chocolat artisanal mauricien. C'est à la faveur du Constance Festival Culinaire et de sa compétition de pâtisserie patronnée par un certain...
22: Pierre Hermé, évidemment.
26: Que nous avons eu vent d'une micro-production de chocolat sur l'île. Ni une, ni deux, n'écoutant que notre cœur et essuyant une averse tropicale. C'est autre chose que la drache belge, hein, je peux vous dire. On a cheminé dans un lieu magique. La suite, on vous y emmène. Bonjour Molly, bonjour Gérard.
27: Bonjour.
26: Merci de nous accueillir sur votre magnifique plantation de cacao. Quelle vue exceptionnelle on a là. Tu peux nous dire où on est sur l'île?
27: Alors, on a vers la mer l'île aux cerfs. Et puis, on a le Grand Pole Range, donc qui est l'ensemble de montagnes que vous voyez. Le Grand Pole Range, oui.
26: OK. Et donc, le soir, nous attendons qu'il y a des cerfs qui se baladent
27: Oui, c'est vrai.
26: Bon, on ne va peut-être pas en croiser, mais en tout cas, vous allez nous faire découvrir ces plantations de cacaoyers et cette histoire familiale, parce que sur l'île, alors vous mangez du chocolat, évidemment, mais pas du chocolat produit à Maurice. Vous êtes les premiers à le faire, Molly ?
27: Oui, le pionnier du cacao est devant vous.
26: C'est-à-dire Papa Gérard.
27: Papa Gérard.
1: C'est pourquoi on appelle petit Gérard.
26: Gérard, tu vas nous raconter, on va un peu se balader dans ta plantation, et tu vas nous raconter cette histoire familiale, et puis on ira retrouver Josiane, et elle nous expliquera son chocolat, les goûts, comment est-ce qu'elle le fabrique. C'est une vraie fabrication artisanale. On y va ?
1: On y va.
26: Allez.
1: Merci.
26: Alors ici, Molly, ce qu'on voit, c'est qu'il y a plein de plantations d'arbres, il n'y a pas que des cacaoyers.
27: Oui, exactement. Et ça, c'est pour deux raisons que je vais vous expliquer. Mais avant tout ça, je vais vous raconter comment le cacao est arrivé sur l'île pour mieux comprendre la plantation de Tigéra. Donc en 1770, Pierre Poivre et Jean-Nicolas Serrer, botaniste, introduisent le plan pour diversifier la culture.
26: Donc, parce qu'au départ, il n'y a quasiment que la canne à sucre.
27: Voilà, exactement. Donc au début, ce n'était pas vraiment pour des raisons économiques. Et ils exploitent. Le premier plant est planté au jardin de Montplaisir, le jardin de Pamplemousse. Et ensuite, ils agrandissent un peu à Petite-Julie, Rivière-Noire, un peu Poitou-Surly, dans le sud. Sauf qu'au début du 19e siècle, tout est retiré et remplacé pour la canne à sucre parce que ça prend trop de temps. Donc la canne à sucre, vous avez une récolte par an. Le cacao, il vous faut attendre 5 ans avant d'avoir une première récolte, qui est beaucoup plus long. Donc tout est retiré et remplacé. En 2002, par chance, quelques-unes sont laissées dans l'état sauvage. Pendant une partie de chasse, monsieur trouve le plant et voit le fruit beau. Il le prend et le plante, sans savoir ce que c'est. De là, les recherches, donc ça part pas aussi vite que maintenant, pas d'internet à l'époque. Les livres et ce qu'on sait de la nature aussi. Il avait un ami à Shockenden dans le Wildlife qui lui dit c'est du cacao, c'est avec ça qu'on fait du chocolat.
26: Tu parles de ton papa, Gérard. C'est lui qui va démarrer cette aventure cacao hier. Hein.
27: Et dans l'inconnu, parce qu'il ne savait pas du tout ce que c'était au début. Et par chance, en 2006-2007, ils ont une première récolte fructueuse, on va dire. Et 2016-2017, maman sort son premier chocolat mauricien, 100% local, et on l'appelle le Beans to Bar.
26: Alors Gérard, tu n'avais jamais vu de fèves de cacao et de cabosse.
1: Je n'ai jamais vu.
26: Donc tu te demandais...
1: Je ne connais même pas quelle est la forme du cabosse. On n'a jamais entendu à Maurice.
26: Donc en fait, tu ne connaissais rien. Donc tu te retrouves...
1: Moi, j'ai pris parce que c'était très, très joli.
26: Et puis tu t'es rendu compte que tu pouvais en faire une petite merveille en transformant tout ça en chocolat.
1: Oui, on n'a pas pensé ça au départ. Mais après, ça commence quand ça prend de l'ampleur. Maurice n'était pas sur le monde du cacao.
26: Mais aujourd'hui, Molly, vous êtes les seuls à produire du cacao sur l'île ou il y en a d'autres ?
27: Aujourd'hui, on n'est pas les seuls. On est peut-être les seuls à faire du chocolat 100% mauricien, donc 100% local. Tout est fait sur l'île.
26: Bean to bar.
27: Exactement.
26: De la fève à la tablette.
27: On n'est certainement pas les seuls à planter du cacao.
26: Une toute petite production.
1: Oui, toute petite, j'essaye. Parce que moi, j'encourage les gens pour planter. Peut-être ça, à l'avenir, ça peut nous donner quelque chose sur l'île Maurice. Mais c'est trop long. Ça prend 5 ans, les gens n'intéressent pas. On a déjà planté quelque part à Maurice. Après 10 ans, ils ont tout coupé.
26: Quels sont les cabosses que vous avez plantées ?
27: Alors, on a 5 différentes variétés, dont parmi une que Monsieur Tigéraud a créée. Ouais. Donc, c'est une pollinisation entre 2 différentes variétés. Donc, le Trinitorio et le Criollo. Combien d'hectares, papa ?
1: On a 155 hectares. Ça fait environ 400 arpents environ.
26: C'est ça. Et le reste du terrain, parce que tout n'est pas planté en cacaoyer.
1: Non.
26: Tu as planté d'autres choses ?
1: Oui, on a planté vanille, on a planté caviar, le citron caviar. Mmh. On a des citrons Chinese lemon. On a un autre limon qu'on a créé, elle s'appelle le loup-garo.
26: Alors, Molly, on est ici dans une agriculture biologique. Il n'y a pas de pulvérisation. Ce qu'on voit, c'est que tu as laissé faire la nature.
27: Exactement.
26: C'est-à-dire que les cacaoyers sont naturellement protégés par d'autres arbres.
27: Exactement.
26: Et ça, c'est important.
27: Oui. Donc, par exemple, plusieurs plantations de cacaoyers sont faites en champ. Nous, on les laisse pousser à côté des autres arbres fruitiers. pour lui donner ses saveurs, parce qu'il faut savoir qu'une cabosse peut prendre la saveur de plusieurs fruits autour d'elle et les mettre dans ses fèves. Donc quand vous allez goûter le mucilage, une petite enveloppe blanche autour de la fève, vous allez avoir le goût de plusieurs fruits, donc la banane, le pamplemousse, et ça diffère aussi par rapport à la variété. Mais c'est pour les saveurs et la protection des plantes qu'on l'a laissé faire la nature. Quoi.
0: C'est de l'agroforesterie.
27: Voilà.
0: On continue la visite.
1: T'as vu?
0: Ah, tout petit, hein.
1: Ah ouais, c'est ça qu'on appelle le Chinese lemon.
0: C'est hyper aromatique.
3: Bon, tout ça, le russe.
0: Alors ici, ce qu'on voit, Molly, c'est assez génial. On a un cacaoyer qui me semble assez jeune. Et on voit une liane de vanille tout autour. Exactement. C'est pas un hasard. Pourquoi vous avez fait ça?
27: Pour que le cacao s'imprègne de la saveur de la vanille.
0: D'accord, donc on fait un espèce de duo magique.
27: Exactement.
0: L'un protège l'autre et Exactement. La vanille aromatise la fève de cacao. Et ça, c'est volontaire, c'est ce que tu as voulu.
1: C'est volontaire, oui.
0: Okay. Ouais. Mais tout le monde ne le fait pas?
27: Non.
1: Okay. Non. Donc c'est pourquoi on a un cacao unique.
0: Unique, ben c'est normal, c'est le cacao Tigera. Dites, il me tarde de voir les cabosses. Il y en a en ce moment sur les arbres.
1: Il y en a quelques-uns.
0: Ouais.
1: Pas beaucoup.
0: Allez, on va voir ça.
27: On y va.
0: Allez. Et toi, Molly, c'est assez intéressant parce que tu as 17 ans, tu es encore à l'école, mais tu t'es prise de passion pour ce monde du cacao.
27: Oui. Mais c'est surtout parce que on m'a transmis l'amour de la nature. On m'a appris à l'apprécier, à la respecter. Donc, ça m'intéresse beaucoup.
0: Et tu aimerais après reprendre l'exploitation de cacao?
27: Oui, j'adore faire découvrir, j'adore partager. Je vous montre nos trois premières variétés. Déjà, il faut savoir que ça, c'est la petite plante du cacao. Mmh. Donc, elle est vraiment toute petite.
0: Toute petite fleur, toute petite fleur blanche.
27: Et après 5 ans, un cacaoyer aura 10 000 fleurs sur le tronc entier.
0: D'accord.
27: Et elles sont toutes petites et quand on voit la taille des cabosses, on n'y croit pas. Ouais. Et dans ces 10 000, 2 000 resteront à cause du vent, de la pluie, des petits animaux qui viennent se frotter avec. Et dans ces 2 000, vous aurez 35 à 40 cabosses sur un tronc.
0: Mais que je comprenne, parce que moi, je ne suis pas spécialiste comme toi. Moi, je vois ces petites fleurs-là.
27: Oui.
0: Mais cette fleur-là que je vois en ce moment, elles vont donner naissance à des cabosses?
27: Pas obligatoirement.
0: Pas toujours. Elles doivent être pollinisées.
27: Exactement.
0: C'est ça.
27: Même si elles sont pollinisées, il peut arriver que la pluie ou quoi que ce soit la jette.
0: C'est ça. Mais donc, si elle est pollinisée, cette petite fleur
27: elle
0: que je vois là,
27: elle devient
0: voilà, ben voilà, on le voit. Juste à côté, on a un bébé cabosse, toute petite.
27: Exactement. Et ça, c'est notre variété Criollo. C'est un peu plus bossu, on va dire. Elle est un peu moins jolie esthétique. Donc, c'est celle-ci qu'on cultive le plus sur la plantation entière.
0: D'accord. Et il lui faudra combien de temps pour devenir une cabosse prête à cueillir?
27: 8 mois.
0: Et il faudra espérer qu'il n'y ait pas d'intempéries, pas de vent.
27: Exactement.
0: T'as beaucoup de pertes sur l'exploitation?
27: On a beaucoup de pluie ici, beaucoup de cyclones, beaucoup de vent. Mais pas autant parce qu'elles sont quand même bien protégées.
0: Tu es protégée par les montagnes?
27: Oui, ou
1: par
27: même
1: les arbres.
27: Arbres
1: qui sont à côté.
0: Par les arbres. Ben oui, de nouveau, c'est la nature qui auto-protège le système. Et donc, juste à côté, on a les fameux petits... Alors, ça,
27: c'est des mandarines.
0: Ce sont les mandarines que je vois là. Oui. Un véritable jardin d'Éden. Mais comment vous êtes accueillis sur l'île en tant que petit producteur de cacao?
27: Alors, on n'est pas très connus sur l'île. Donc, c'est... Bah, comment vous répondre?
0: Vous êtes un petit poussé, vous faites votre travail et il n'y a pas tellement de médiatisation.
27: Voilà, exactement.
1: On travaille un petit peu dans l'ombre, si vous voulez.
0: Dans l'ombre, à l'ombre des cacaoyers.
27: Exactement.
0: et aujourd'hui, vos tablettes, on peut les trouver sur des marchés mauriciens?
27: Alors, c'est
1: sur le commande.
27: D'accord. C'est normalement sur commande. Et puis, si vous venez visiter la plantation, on en aura à vous offrir.
0: Moi, j'aspire à la dégustation. Tu arrives. Josiane nous attend. Elle nous prépare un petit encas avec du chocolat local. On a d'autres productions ici. Donc, on a le Criollo.
27: On a le Criollo. Derrière vous, ici, on a le Trinitorio. Et celle-ci sera beaucoup plus lisse en aspect visuel. On peut en voir une sur le côté du tronc, là.
0: Ouais.
27: C'est juste ici. Petite ou pas. Donc celle-ci sera plus lisse, elle sera toujours rouge. Et entre les lignes, pour savoir quand elle sera mûre, ça deviendra jaune ou orange. Là, c'est prêt à être cueilli.
0: Mais dis-moi, pour qu'on comprenne, est-ce qu'il y a une saison de récolte des cabosses ou ça s'étend sur plusieurs mois?
27: Oui,
1: ça commence à partir de août, septembre, octobre.
0: Donc tu vas récolter. Qui récolte chez vous?
1: Chez nous,
0: c'est vous,
1: la famille,
0: les amis, c'est familial.
27: Oui.
0: Donc vous allez récolter ces cabosses bien mûres et elles vont directement partir à la transformation. Oui. Tout se fait chez vous, chez Cacao Tigera.
1: Chez Cacao Tigera.
0: Donc ça veut dire quoi? Comment tu fais une fois que tu as la cabosse? Toi, tu connais bien le métier maintenant, Molly. Ouais.
27: Alors, une fois qu'on a la cabosse, il faut l'ouvrir et on divise la cabosse. C'est-à-dire que le haut et le bas partent à la plantation. Et le milieu reste pour le chocolat.
0: Quoi?
27: Donc
1: il faut tout le temps renouveler.
27: Il faut tout le temps planter. Ouais.
0: Donc une partie des fèves va être replantée. Et celle du milieu, les plus charnues, tu vas les utiliser pour le chocolat.
27: Pour le chocolat.
0: D'accord. Et donc ça se passe comment après? Tu les fais sécher, fermenter?
27: Alors il faut déjà la fermentation, très important. Donc ça se passe dans des caisses en bois, dans des feuilles de banane et une toile en jute au-dessus. Donc là, on le laisse pendant 6 à 8 jours. Et chaque 2 jours, il faudra venir ébrasser. Mmh. Donc, il faudra attendre que ça atteigne 40 degrés, 40-42. À partir de là, on sait que c'est prêt. Ensuite, on passe au séchage qui prendra 2 mois.
0: Au soleil, le séchage?
27: Au soleil. Au soleil. Donc, c'est près du sol pour que la chaleur du sol monte et la chaleur du soleil...
0: Il faut qu'il y ait une circulation d'air.
27: Exactement. Donc là, ça prendra 2 mois. Et ensuite, on passe à la
0: torréfaction. La torréfaction, c'est indispensable parce qu'au départ, la fève, elle n'a pas du tout cette couleur brune, évidemment.
27: Exactement. Elle est toute blanche. Elle est même beige au séchage. Donc à la torréfaction, elle devient marron, quoi. Et de là, on a toutes les saveurs qui ressortent. Donc ce sera dans un four traditionnel pendant 20 minutes à 120 degrés.
0: Mais quelle infrastructure vous avez pour torréfier votre cacao? C'est encore artisanal. Vous faites tout à la maison, tout le monde pourrait faire son cacao.
1: On a un petit labo.
27: Oui.
0: Un petit labo, ok.
1: Un petit labo.
0: Mais... Et c'est Josiane qui s'y colle.
1: Oui.
0: Ah, moi, oh là là.
1: Nous, on arrête.
0: Après, c'est sieste.
1: On arrête du moment qu'on a fini de...
0: T'as fait ton boulot à la plantation.
1: C'est Josiane qui commence à faire.
0: Oui, Josiane, la maîtresse des lieux, avec toi, Molly.
27: Oui.
0: Donc, la torréfaction, et puis tu vas broyer...
27: Exactement, en ce moment, il y a le broyage. Après ça, on passe au concheur. Donc ça, c'est pour raffiner le plus possible le chocolat. Mm-hmm. Donc là, ça passe au concheur pendant 72 heures.
0: D'accord, donc ça va donner cette texture lisse, très lisse, soyeuse. Et donc tout ça, c'est Josiane qui s'y colle?
27: Oui, toujours. Oui.
0: Et puis ensuite?
27: Ensuite, c'est mis dans des moules pendant 24 heures au frigo.
0: Mais tout simplement, ça paraît si simple de faire comme ça du chocolat. Ouais. Moi, je vous propose d'aller voir Josiane, elle va nous expliquer dans les détails.
1: Avec plaisir.
0: Parce qu'elle est courageuse, hein, Josiane?
27: Oui.
0: Allez, on voit ça, mais en tout cas, c'est très, très beau. On y va?
27: On y va,
0: allez. Et on a le chien renifleur, Nina, qui nous suit.
27: Allez.
0: Et le chien. Mais Gérard, est-ce qu'aujourd'hui, vous vivez de votre production de chocolat?
1: Non, c'est pas vrai. C'est pas vrai parce qu'on n'a pas de... On n'a pas beaucoup d'encouragement.
0: C'est pas encore une filière qui s'est instaurée sur l'île Maurice.
1: On a déjà eu des propositions, mais c'était pas fiable.
0: Moi, je vais te dire, je ne savais pas qu'on produisait du chocolat à Maurice. C'est via notre réseau international de spécialistes de Bientôt à Table qu'on a appris que vous existiez.
1: Ah.
0: C'est vrai que vous n'êtes pas beaucoup mis en évidence par l'île. Ouais. On a l'impression que...
1: Pas vraiment. Parce que pour faire la tête en dehors de l'eau, c'est pas évident à Maurice. Parce qu'il n'y a pas beaucoup de soutien. Et moi, je voulais faire une chocolat Réunion-Maurice.
0: Ils produisent beaucoup de chocolat, là?
1: Non. Il y a quelques plantaires. Ouais. Mais nous, on voulait rencontrer pour faire un chocolat qui s'appelle... Ça devait être appelé...
27: Chocolat des îles.
0: Et ça n'a pas pris?
1: Ben non, on nous a empêchés de faire le truc parce qu'on a un cacaoyer qui est unique à Maurice.
0: Et ça dérange?
1: Ah oui.
0: Pourquoi?
1: Attention qu'il prend des graines. Parce que moi, j'ai créé ces plantes-là. Il ne voulait pas que ça sorte à Maurice.
0: En fait, l'industrie veut plutôt des cacaoyers hybrides, très productifs, c'est ça que tu veux dire?
1: Non, pas vraiment, parce que, attention qu'ils prennent cette graine-là, va les planter chez... à La Réunion.
0: C'est ça, donc ça ferait du mélange de variétés qui ne veulent pas se lier. Donc c'est très compliqué. Mais donc vous êtes un petit poussé, mais vous existez. C'est ça qu'on voulait faire découvrir à nos auditeurs. Bon, moi j'ai faim. Gérard, vous nous emmenez manger un petit peu de chocolat ?
1: On y va.
0: Allez, on y va.
27: Je la mets sur moi. Elle va pas sauter, on va pas ?
1: Non.
27: Hey, pas bouger. Pas bouger, Nina. Nina ! Nina ! Hey, là ! Ici ! Viens là ! Nina !
1: Et voilà notre petite cabane.
0: Ah, nous voilà arrivés à l'atelier de Josiane. On est bien haut, hein, on est encore monté d'un cran sur l'île. On a un paysage fou. Alors, on va aller déguster ce bon chocolat, Gérard, Molly.
27: Allez-y.
0: Allez, on y va. Bonjour.
2: Bonjour,
0: Aymeric. On m'a dit qu'on déguste un merveilleux chocolat chez toi.
2: C'est bon.
0: Voilà, on entre ici dans l'atelier de Josiane. On voit là tourner sous nos yeux les petites concheuses.
27: Exactement.
0: Voilà, la concheuse va permettre, Molly, d'écraser la fève et de la réduire en un liquide que tu pourras après façonner dans des tablettes. Mais c'est du vrai artisanat, ça. Tout est produit dans cette toute petite concheuse.
27: Exactement.
0: Ah, d'accord. Ah, ben dis donc, mais il va falloir un jour agrandir.
27: Agrandir,
0: parce que le succès
27: oui.
0: sera là. Mais ça prouve déjà qu'on peut le faire de manière domestique, presque, si on a une très belle matière première. Mais où est Josiane ?
1: Elle arrive.
0: Ah ! Chocolat mauricien avec sa productrice Josiane. On en parle dans Bientôt à table. Bon, Josiane, on a été visiter les plantations avec Gérard et Molly. Ben déjà, ça fait rêver. Le travail n'est évidemment pas terminé. Une fois que la cabosse est récoltée, il faut la travailler. Et ça, c'est ton boulot.
3: C'est mon boulot. C'est le plus gros travail.
0: Comment tu es tombée dans la passion du chocolat ? Tu as appris toute seule tout ça ?
3: Il faut dire que j'avais une amie, un couple français, et comme moi j'aime bien la pâtisserie, alors ils nous disaient, ben, vous comptez faire quoi avec la fève après ? Ben, pour nous, bon, comme je n'étais pas dans le domaine du chocolat, pour moi j'ai dit, bon, ben, on va vendre les fèves. Alors elle me dit, ben, pourquoi tu ne le transformes pas ? Toi qui aimes tout le temps être dans la cuisine, la pâtisserie et tout ça, ben, pourquoi tu n'essayes pas ? Alors j'ai dit, non, je ne connais rien. Alors, elle m'a dit, ben, ça s'apprend. Alors, un jour, elle est venue avec plein de documents. Elle me dit, bouquine, fais tout ce que tu veux, mais je te donne 2 mois. Je veux voir une tablette qui sort.
0: Alors, pour qu'on comprenne bien, donc, Molly nous a un petit peu expliqué, lorsque la fève est à maturité, elle est récoltée, cueillie à la main, elle est donc dans un premier temps.
3: Il y a la fermentation, il y a le séchage, et puis il y a la torréfaction. Et après la torréfaction, à ce moment-là, on enlève les petites coques qu'il y a dessus. Et après, on va broyer, passer au mélangeur. Et après, pour terminer, à la concheuse.
0: Alors évidemment, c'est un vrai travail d'artisanat. Évidemment, on ne peut pas comparer avec des grandes chocolateries. Tu travailles avec des petites concheuses, il y en a 4.
3: Oui.
0: Donc c'est vraiment, tu fais tout maison pour le coup.
3: Tout maison. Tout maison. Auparavant, quand on venait de débuter, on avait... un petit couteau tout pointu qu'on allait avec les fèves une à une à la main jusqu'à un jour que le monsieur il était fatigué, alors il a dit bon ben stop, et il a fabriqué une petite machine dont maintenant on le fait à la machine.
0: Alors aujourd'hui tu produis combien de tablettes par an, est-ce que tu as une idée?
3: Je suis arrivée plus à 500 tablettes.
0: 500 tablettes,
3: oui,
0: mais donc c'est tout petit, c'est une toute petite
3: oui,
0: production.
3: C'est tout
0: mais
3: petit,
0: le but c'est pas d'en faire plus,
3: non.
0: C'est pas ça l'objectif.
3: Non,
0: de
3: l'objectif
0: tout ça.
3: C'est de procurer un chocolat, un vrai chocolat. Alors, du moins, qui reste naturel, un chocolat brut. Au début, je ne conchais pas, mais maintenant...
0: Conché, ça veut dire quoi ?
3: Raffiné, si vous voulez, plus fin possible. Mais là, maintenant que j'arrive à concher, ce n'est pas du tout les mêmes qu'auparavant, mais ça reste un chocolat brut.
0: Alors, je suis en train de le déguster. Bon, il a pris un petit peu de chaud, hein, parce qu'il fait très chaud aujourd'hui. On a l'impression que c'est un shoot de terroir, de terre, tout d'un coup.
3: Oui. Et c'est un chocolat de 85%.
0: Oui, mais c'est ça, on le sent.
3: Ouais.
0: On le sent. Et alors, il accroche bien les papilles. Hein. Il reste longtemps en bouche.
3: Oui, très.
0: Et là, je l'ai avalé et Il y a déjà d'autres nuances. Qui se présentent.
3: Déjà que sur la plantation, on a plein de saveurs qui sont autour. On a les bananiers, les citronniers, on a plusieurs sortes de citrons et tout ça. Du coup, que ça s'en prenne. Alors, c'est un mélange de saveurs, on va dire, que on n'arrive pas vraiment à définir un chocolat. On a plusieurs saveurs, mais pour dire un chocolat, on n'arrive pas.
0: Mais tu fais parfois des mélanges avec des cabosses de différents cacaoyers.
3: Oui, oui.
0: Des blends, comme on dit.
3: Je fais tous les mélanges. Alors, des fois, la plantation, elle est plus sur Criollo, mais on a quelques forasteros aussi. Mais je mélange tout, justement, pour pouvoir avoir différents saveurs de chocolat.
0: Alors ici, tu nous as apporté une tablette avec pas mal de fruits secs dessus.
3: Des cacahuètes caramélisées.
0: Cacahuètes que tu produis ici sur
3: Non, pas celui-là, mais ça viendra bientôt. On en a déjà qui va venir bientôt.
0: Mais donc, finalement, tu es la seule, avec ta famille merveilleuse, à produire un chocolat de A à Z. Ouais. Sur l'île.
3: Je suis fière déjà, mais c'est différent. Je me sens différent des autres. Au début, pour moi, de faire un chocolat, c'est de faire un chocolat comme on voit avec qui sculpte et tout ça, des sculptures. Mais après, le mien, on ne peut pas le faire ainsi. Sinon, j'ai eu la visite de Pierre Amy déjà.
0: Ah oui, Monsieur Pierre-Aimé, qu'on a reçu il y a quelques semaines à peine, justement, vient vous faire un petit coucou. Oui. C'est qu'il y a a priori un petit peu de talent derrière, et je le confirme d'ailleurs. Mais au-delà de ça, Josiane, donc le but, c'est pas que tu deviennes une grosse entreprise. Le but, c'est de faire un chocolat marqué par son terroir. Oui. Mais c'est aussi, on l'a bien compris avec Gérard et Molly, c'est une histoire de transmission familiale. Tes enfants voudraient reprendre l'exploitation plus tard. Ils sont encore jeunes.
3: Ils sont encore jeunes, on verra bien. Pour l'instant, ils nous disent oui. Mais après, à l'avenir, on ne sait pas. On compte bien.
0: Et vous savez que les chocolatiers aujourd'hui sont les nouvelles stars.
3: Oui.
0: Peut-être qu'un jour, ce sera la grande star mondiale, Aymeric avec Molly. Allez savoir, ce serait chouette. En tout cas, merci pour cette jolie découverte. On était ravis de parler de chocolat mauricien. Je dois vous dire que quand on a atterri ici, je ne m'attendais absolument pas à en trouver produit sur place. Eh bien oui, grâce à toi, Josiane. Alors, on se fait un petit dessert là-dessus.
3: Ah oui, il n'y a pas de souci.
0: Allez.
3: Et il y a Aymeric aussi qui vous a préparé un petit dessert avec un petit gâteau de citron de la plantation. Alors vous allez pouvoir le déguster.
0: Bon, ben la vie est belle et les chocolats. Merci, Josiane.
3: Avec plaisir.
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0: Carlo, dans la grande galaxie des vins, les vins dits de fruits, entendez, autres que le raisin sous nos latitudes, pommes, coings, rhubarbes, l'offre s'étoffe et c'est tant mieux pour les agités des papilles que nous sommes. Alors, quand nous avons entendu parler d'une production de vin de litchi à Maurice, on a filé fissa, vous imaginez bien.
22: Oui, c'est pas un breuvage un peu sucré.
0: Mais non, et bien justement non, et on aura l'occasion, et on va avoir l'occasion de le découvrir avec le maître œnologue propriétaire de la winerie Takamaka. Écoutez, c'est absolument succulent et très inspirant pour nos prochains apéros.

0: Bonjour Alexandre.
1: Bonjour Sophie.
0: Merci de nous accueillir dans ta winery mauricienne, la winery Takamaka. On est où exactement, Alexandre?
1: Alors, on est plus ou moins au centre de l'île, pas loin de la Marovakwa. Et c'est là que mon chai est implanté. Et c'est là que la magie opère.
0: Alors attention, c'est un chai, mais un chai particulier, parce que tu vinifies, je ne sais pas si on peut utiliser ce terme, tu vinifies du litchi. C'est une sorte d'œnologie insulaire, ce que tu vas nous faire là?
1: Tout à fait, c'est l'œnologie qui est revisitée à la sauce insulaire. Donc à l'île Maurice, nous n'avons pas de vignes, mais par contre, nous avons des arbres de litchi qui sont implantés depuis plusieurs siècles sur l'île. Et donc, c'est ma matière première, c'est mon cépage, et c'est ce que je vinifie pour en faire un vin.
0: Et alors, signalons-le, Takamaka, c'est le nom d'un arbre qui pousse à l'île Maurice, dont les racines s'enfoncent très, très loin dans le sol.
1: Oui, tout à fait. Alors, on avait un Takamaka, pile poil où on a construit la winery. Mais on a donné le nom de l'arbre par rapport à la symbolique d'un arbre qui a un système racinaire, donc qui prend naissance dans un sol. Donc, c'est la philosophie qui nous anime par rapport à nos vins. C'est de faire des vins, vraiment des vins identitaires. Des vins qui ne ressemblent à aucun autre, mais qui sont produits à l'île Maurice.
0: Tu nous emmènes visiter tout ça?
1: Avec plaisir.
0: Allez, on y va.
1: Suivez-moi.
0: On te suit.

0: Alors Alexandre, c'est vrai qu'en Belgique, on produit pas mal de vins de fruits. C'est très tendance. D'abord, j'étais étonnée qu'il n'y ait pas de raisin sur l'île Maurice.
1: Oui, parce qu'au fait, le cycle végétatif et le cycle reproducteur de la vigne demandent des conditions climatiques précises, donc un repos végétatif. Donc pour atteindre un repos végétatif, il faut que les températures chutent, la vigne perd ses feuilles et ensuite elle rentre en période de dormance. Pendant l'hiver, elle se repose pour ensuite redébourrer au printemps. Malheureusement, à l'île Maurice, on a un climat tropical, donc on n'a pas ce repos végétatif. Donc ce n'est pas un fruit qui est vraiment adapté à notre climat, pour plusieurs raisons, par rapport à l'hygrométrie également. Donc c'est pour ça que moi j'ai préféré valoriser un fruit bien de chez nous, pour faire un vin bien de chez nous, avec une cohérence, on va dire, par rapport à l'origine.
0: Alors, et finalement, tu as une histoire familiale autour du vin, depuis votre grand-père.
1: Oui.
0: Alors, lui, il a expérimenté la vinification des raisins secs.
1: Bien sûr, oui.
0: Qui ne venaient pas de l'île Maurice, forcément.
1: Non.
0: Mais il a créé cette structure à Maurice.
1: Tout à fait. Il s'est inspiré, au fait, de ce qui s'est passé après la crise phylloxérique en France, où les gens faisaient...
0: Qui a décimé
1: pratiquement tout le vignoble. Mmh. Donc les gens, il y avait un manque cruel de vin et les gens se mettaient à faire du vin à base un peu de doux, quoi. Donc mon grand-père s'est inspiré un peu de ça pour lancer son activité sur l'île dans les années 30. Donc, mais il n'avait aucune connaissance œnologique, on va dire, aucune connaissance scientifique. Le procédé était empirique. Et puis donc, mon grand-père avait 4 fils et le dernier de ses fils, donc mon père, a fait ses études de

0: donc à l'époque importée du sud de la France.
1: Et puis, il y a le petit-fils, Alexandre, un certain Alexandre, voilà. Qu'on a là devant nous aujourd'hui. Alexandre, évidemment, donc, l'histoire familiale fait que l'histoire du vin et de la vinification t'intéresse. Tu es œnologue de formation, et puis toi, tu te dis, je vais continuer cette histoire familiale, mais en réancrant un produit dans ma terre natale, l'île Maurice.
0: Voilà, tout à fait. J'avais comme philosophie, ma philosophie qui me guidait, c'est de faire un vin de terroir de l'île Maurice. Un vin unique qui a une histoire à raconter. Et l'histoire, elle est belle, je pense. Et c'est un vin qui a l'image de notre île, vivante, avec des arômes. C'est un festival de sensations. Donc c'est pour ça que j'ai voulu vinifier le litchi, un fruit qui est implanté bien de chez nous. Ça fait 400 ans, je pense, que les premiers arbres ont été implantés. Et donc, on a une histoire différente à raconter, mais une histoire tout aussi belle.
1: Mais donc, ça veut dire qu'on produit énormément de litchi sur l'île. Il y a suffisamment de matières premières pour développer ce premier vin de litchi au monde, on peut le dire ?
0: Je ne sais pas si c'est le premier vin de litchi au monde, ça je ne mettrai pas ma main au feu, mais je pense être le seul œnologue à vinifier du litchi. Alors ça c'est important dans la mesure où il y a vraiment dans mon approche, il y a vraiment une approche vraiment œnologique, donc très méticuleuse, et je pense que ça fait la différence. Donc au fait c'est l'œnologie qui est transposée à un fruit différent. Donc il y a des choses qui sont très très similaires, et puis il y a des choses qui sont quand même différentes et où il faut s'adapter.
1: Avant de parler de ta production de vin litchi, on va quand même parler du fruit. C'est un fruit qu'on consomme en Belgique souvent, d'ailleurs en période justement décembre, on a les beaux litchi. C'est décembre qu'on les cueille ici à l'île Maurice.
0: Tout à fait.
1: Qu'est-ce qui fait la qualité d'un bon litchi ? Parce qu'on a toutes les gammes aussi dans ces fruits, dans les rayons en Belgique.
0: Alors je pense que nous, à l'île Maurice, on a la majorité de nos vergers de litchi sont issus de la même variété. La majorité. Et c'est cette variété que j'utilise. Donc ce sont des fruits qui sont très, très aromatiques, très juteux, qui nous donnent une belle concentration en arômes et en sucre. Donc c'est donc parfait pour la vinification. Mais ce qui est important aussi, c'est de récolter les fruits à la bonne maturité, justement. Ça, c'est primordial, au fait.
1: Et ce sont des fruits traités ou justement, on est dans une démarche biologique,
0: oui,
1: on
0: tout
1: protège
0: à fait. Alors,
1: le fruit.
0: Absolument pas. Les vergers dont sont issus nos fruits ne subissent aucun traitement phytosanitaire. Absolument aucun. Parce qu'on a la chance que le fruit a un péricarpe. Et donc, qui le protège d'attaques d'insectes ou de nuisibles. Donc, ça, c'est une grande. C'est un grand plus, quoi, de ne pas avoir à traiter et de proposer vraiment des vins qui sont authentiques.
1: Donc, Alexandre, tu travailles directement avec des vergers de l'île. Ils font la cueillette manuelle du litchi. Ces litchis vont arriver ici à la winery, au chai. Et donc là, le travail va s'opérer comme un raisin. Il va y avoir un pressurage, une fermentation dans les cuves. C'est le même travail ?
0: Oui, pratiquement. C'est pratiquement le même process. Avec effectivement un pressurage et puis une fermentation alcoolique, bien entendu. C'est l'étape la plus importante, c'est la fermentation, où justement le jus va se transformer progressivement sous l'action des levures en alcool. Et donc, et là, c'est là que la magie opère.
1: Et donc, une fois ces litchis en cuve, là, c'est tout ton ressenti d'œnologue. C'est le bon moment où on va arrêter la fermentation, on va mettre en bouteille ou pas. Parce que certains de vos jus vont passer dans des barriques, comme pour le vin d'ailleurs.
0: Oui, tout à fait. Donc, une partie du vin sera mise en bouteille et une autre partie sera élevée en barrique pour une période de 9 à 12 mois. Et là, vraiment, on aura une complexité, on aura une expression aromatique totalement différente des vins qui sont passés uniquement en cuve. Mais c'est vrai que l'œnologue, il est moitié scientifique, et j'ai envie de dire moitié artiste aussi. Vu qu'on travaille avec la nature, il y a une part de mystère aussi.
1: Alors Alexandre, ici, on va se diriger vers le chai avec les fameuses barriques. Ces fameuses barriques, ce sont des barriques de rhum que tu as réutilisées ou pas forcément ?
0: Ah non, surtout pas. Non. Avec, dans le monde du vin, on utilise du fût neuf, des fûts de chêne, issus de chêne français et aussi de chêne, du chêne américain, avec des chauffes différentes. Donc, tout cela va impacter le vin de façon différente. Et après, l'idée est d'assembler et de venir assembler tout ça pour avoir une complexité maximale.
1: Et justement, dans

0: Le vin, on fait beaucoup d'assemblages aussi. Hein. C'est le cas aussi pour les vins de litchi ou pas forcément?
1: Si, alors pour les vins qui sont passés en barrique, tout à fait, puisqu'on a des fûts d'espèces botaniques différentes et on a des chauffes différentes également. Donc le profil, c'est le même vin qui va entrer dans les fûts, mais ce n'est pas le même vin qui va en sortir. Parce que chaque barrique va venir imprégner le vin de façon différente. Et c'est là tout l'art de l'assemblage, au fait.
0: Et c'est là que ça rejoint ce que tu me disais avant de préparer cette émission. Tu es œnologue, mais tu es aussi un artiste. Tu es un créateur de saveurs. Tu visualises déjà ce que tu veux une fois les mélanges faits.
1: Oui, bien sûr. Parce qu'on travaille avec... c'est un procédé naturel et il y a beaucoup d'émotions. S'il y a de l'émotion, quand on fait du vin, qu'est-ce qu'on cherche à faire? Ça crée de l'émotion chez le consommateur, du plaisir. Donc, ça passe évidemment. Il y a une dimension artistique qui est non négligeable. C'est de la science, bien entendu, mais c'est de la science qui est intimement lié à une dimension créatrice artistique.
0: Cessons de discuter, passons à l'action, c'est l'heure de la dégustation.
1: Voilà.
0: Bon, Alexandre, je pense qu'à presque midi, on peut penser à l'apéritif. Apéritif donc à base de vin de litchi. Aujourd'hui, tu nous as préparé deux vins que tu produis, le blanc de litchi demi-sec et alors le moelleux. On en parlait il y a un instant, il y a ce côté effectivement sucrosité qu'on peut aimer dans certains plats, dans certains accords gastronomiques. Mais le blanc sec aussi. Moi, j'ai envie de goûter le blanc sec.
1: Ok, parfait.
0: On est d'accord, chef?
1: Excellent choix. On y va.
0: Et sinon, quels sont les différents types de vins que tu produis?
1: Alors, on produit un blanc sec élevé en barrique, un blanc demi-sec, un rosé demi-sec, un blanc moelleux et aussi un blanc liquoreux élevé en barrique. Et on a aussi une cuvée qui est très exclusive, qui est la cuvée Tribute, qui est un vin doux naturel, au fait, élevé en plein air pendant 5 ans. Au fait, c'est une vinification, on va dire, classique, avec beaucoup de sucre résiduel, et on vient stopper la fermentation en rajoutant de l'alcool neutre. On ramène le degré à 20%.
0: C'est un VDN, quoi, finalement.
1: C'est un VDN, voilà. Tout à fait.
0: Et ensuite, un vin doux naturel.
1: Voilà, et ensuite, le vin est mis dans les bonbonnes de verre et laissé en plein air pendant 5 ans. Donc, c'est un élevage de type oxydatif.
0: Mais ce qui est assez étonnant, c'est qu'on ne va pas retrouver forcément le litchi. Il y a toute une palette de saveurs qui se dégagent. Comme un grand vin, d'ailleurs. Il
1: n'y
0: a pas que le raisin, il y a plein de choses qui viennent nous foudroyer le palais.
1: Oui. Au fait, le fruit disparaît. Le fruit disparaît totalement et on va beaucoup plus sur des notes d'abricot sec, de fruits secs et puis un côté rancio, donc noix, pruneaux. C'est une puissance aromatique phénoménale.
0: Bon, mais ça suffit, on va goûter tout ça, là.
1: Ok, allez, donc on commence avec notre...
0: Le vin sec.
1: Notre vin sec.
0: Voilà. Comment sont accueillis tes vins aujourd'hui dans le domaine de la gastronomie? Parce que tu es désormais distribué en Europe, on l'espère bientôt en Belgique. C'est facile d'accommoder pour un sommelier ces vins litchi avec les mets?
1: Les sommeliers sont à la recherche de ce type de vin.
0: Voilà. Santé.
1: Santé. En Italie, par exemple, on est pratiquement que dans des restaurants gastronomiques. En France également et à Monaco aussi, parce que...
0: Si c'est à Monaco, alors...
1: Oui, voilà, mais les sommeliers, ils recherchent ce genre de produits qui sont vraiment authentiques, exclusifs, et vraiment, c'est des découvertes qu'ils proposent à leurs clients.
0: Alors, évidemment, je ne suis pas œnologue ni sommelier, mais qu'est-ce que tu peux nous dire de ce vin qu'on est en train de goûter au niveau du premier nez, de la première émotion au palais? Parce que c'est très complexe, en effet. Hein.
1: C'est très complexe.
0: Et je ne pourrais pas dire qu'il s'agit d'un vin litchi. Hein.
1: Ben, très peu de dégustateurs pourraient s'aventurer à dire que c'est fait avec du litchi. Très peu.
0: Je fais ma pro, hein, Alexandre. Très important dans une émission culinaire.
1: Tu le fais très bien.
0: Mais qu'est-ce qu'on a là comme profil aromatique? Comment tu pourrais nous le décrire pour donner envie
1: aux personnes qui ne le connaissent pas? C'est gourmand, c'est très gourmand. On a un nez qui est très intense.
0: Oui.
1: Mais on est sur des fruits frais, on est sur des fruits tropicaux. On a de la goyave, on a un petit côté qui peut rappeler un petit côté, j'ai envie de dire sauvignonné. Un petit côté sauvignon blanc. On est sur des profils aromatiques... tropicaux, on va dire.
0: Est-ce que je pourrais parler d'un vin qui se prête bien aux températures chaudes de l'été?
1: Tout à fait. Ce sont des vins qui sont très digestes.
0: Oui.
1: Très digestes et qui sont parfaits justement quand il fait chaud. Pour peu qu'ils soient servis à bonne température, ce sont des vins qui sont sur la fraîcheur. Oui. Ce sont des vins gourmands sur le fruit et sur la fraîcheur.
0: Qu'est-ce qu'on peut vous souhaiter pour la suite, Alexandre ?
1: On a beaucoup de projets. Là, on travaille sur un effervescent. On travaille
0: donc, on ne peut plus utiliser le terme, mais méthode champenoise ?
1: Pas tout à fait. Ah, non, ce serait une méthode plus simple. Oui. Plus simple. La méthode champenoise, j'y pense aussi.
0: Okay.
1: Mais là, ce serait plus dans le long terme.
0: Et on l'appellerait comment, ce vin effervescent ?
1: Aucune idée.
0: Ah, pas encore une idée. Bon, alors on est obligé de revenir.
1: Ah, il faudra revenir.
0: Bon, bah, d'ici là, santé, bonheur, Alexandre.
1: Santé.
0: Et vive le vin de litchi. 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
0: Allez, ne restons pas sur notre faim en panne de dessert de l'été, Carlo ?
16: Oui, enfin, ouais. C'est vrai que l'été, bah, quoique...
0: Avec c'est quoi, vous, les desserts de l'été ? Glace
16: Écoutez, quand c'est le début de l'été, la fin du printemps, c'est tout ce qui est fruits rouges, bien entendu.
0: Ouais.
16: Et puis après, oui, je me laisse vraiment porter par les glaces. Et c'est vrai que moi, le melon, je le préfère au dessert que à l'entrée. Mais bon,
0: avec du
16: chacun,
0: jambon
16: c'est...
0: de Parme.
16: Non, mais justement, à l'entrée, jambon de Parme, ah, c'est bon. J'adore le melon rôti, par exemple, au dessert, avec une petite goutte de Porto.
0: Et voilà. Que diriez-vous d'une petite recette de bananes flambées ?
16: C'est très bien. J'adore les bananes, et surtout quand elles sont flambées.
0: Et qui s'y colle ? Le pâtissier chocolatier nantais Vincent Gerlet, entre palmiers et rhum mauricien.

Bonjour, c'est Vincent Garlet. Aujourd'hui, je vais réaliser la recette de la banane flambée, mais à ma façon. Donc, dans cette recette, je vais avoir besoin d'un crumble au cacao. Et avec un petit ingrédient spécial, également pour rappeler ma Bretagne, le sarrasin. Donc, pour cette recette, on a besoin du beurre. Donc, l'avantage ici, c'est qu'il fait chaud. Donc, en fait, il est toujours pommade dès qu'on le sort un petit peu de la cuisine. Donc, ça, c'est un avantage. Donc le beurre pommade, on va le mélanger avec le sucre directement. Donc pour la recette, c'est facile, c'est important. On met autant de beurre que de sucre, que de farine, que de poudre d'amande. La seule chose qui va changer ici, c'est qu'on a retiré 10 g de farine pour ajouter 10 g de poudre de cacao pour faire le crumble au cacao. De qualité bien sûr, donc la poudre de cacao, vous allez chez votre chocolatier préféré, vous lui demandez du cacao, vous allez avoir vraiment du vrai cacao. Pas spécialement un cacao dégraissé. Donc on mélange le beurre avec le sucre. On va ajouter directement la poudre d'amande. On ajoute la farine. Donc là on obtient une pâte qui se sépare un petit peu, donc c'est ce qu'il faut. On ajoute également la poudre de cacao et on rajoute du sarrasin. Donc petite astuce, si vous n'avez pas de sarrasin, donc ça c'est un sarrasin, ce qu'on appelle le sobacha, ça sert pour faire des infusions au Japon, en fait c'est du sarrasin qui est torréfié et frit, donc ça donne un petit croustillant. Par contre ça amène aussi un bon goût de sarrasin. Si on n'a pas de sarrasin comme ceci chez nous, on remplace un tiers du poids de la farine avec de la farine de sarrasin et donc l'autre farine de blé. Comme ça on va avoir ce goût de crumble avec un petit goût de galette bretonne. Et on mélange le tout ensemble. Donc quand vous êtes chez vous, vous pouvez également faire cette pâte avec les mains. Ça marche très très bien. Voilà, et donc on obtient une pâte friable. On ne va surtout pas chercher à la lier plus, parce qu'en fait ce qu'on veut c'est avoir des petits morceaux. Et on va étaler en petits morceaux comme ceci, sur une plaque de four avec une feuille de papier cuisson. Et on va cuire à 170 degrés pendant à peu près 15 minutes. Une fois la cuisson terminée, on obtient ce magnifique crumble au cacao.

0: Donc, pour réaliser la banane flambée, on va prendre du beurre. On va ajouter du sucre de canne, sucre roux. Voilà. Et on vient ajouter l'intérieur de la gousse de vanille. Et là, on va faire caraméliser doucement notre sucre avec le beurre. On voit une petite ébullition, donc on ne met pas trop fort. Et maintenant, on va prendre nos bananes. Voilà. Et donc là, on peut monter doucement le feu. Alors donc la banane, le choix de la banane est importante. Il faut une banane suffisamment mûre pour pas qu'elle soit trop verte au niveau du goût, mais pas trop mûre non plus parce qu'elle va totalement se défaire avec la cuisson. Donc c'est un choix, vous voyez, une banane qui est quand même suffisamment ferme. Voilà, et on la retourne. La banane, en fait, faut... On est sur un fruit qui est quand même avec une texture assez sèche, donc il faut la nourrir avec ce beurre et ce sucre. Vous voyez, on a quelque chose qui se nourrit gentiment. Là, on a, vous n'avez pas les odeurs, mais on a les odeurs de la vanille qui vient, du beurre, du caramel. Donc vous voyez, le feu pas trop fort. Hein, faut pas brusquer les choses, faut vraiment que ça cuise tranquillement. On peut, avec la pointe du couteau, tester un petit peu comme ça et voir si on est suffisamment cuit. Et là, on retourne à nouveau. La pâtisserie, c'est une histoire de patience. Il faut donner le temps au temps pour que tout soit bon. Voilà, et là, on commence à voir la texture. Donc après, c'est au choix également. Soit on préfère avoir quand même encore une fermeté dans la banane, donc on garde juste la juste cuisson, ou alors on va un petit peu plus loin, et plus on va laisser cuire, bien plus on va avoir une banane qui va être moelleuse, et avec souvent un petit peu moins de tenue. Donc maintenant vient le flambage. Donc là, on a du rhum de l'île Maurice, des belles saveurs également. Et donc on vient... Voilà. Et donc là, il faut surtout pas hésiter à mettre du rhum. Pourquoi? Parce qu'en fait, là, avec le flambage, tout l'alcool va s'évaporer. On va garder que les aromatiques du rhum. Et un second. On va passer au dressage. Donc là, on va commencer par mettre le crumble. Donc en fait, le crumble va nous amener du croustillant avec une texture qui va être totalement différente de la banane, et puis également le goût cacao. Voilà, donc on vient prendre notre banane délicatement. Voilà, donc là on va bien sentir la texture. Hop, on vient la poser comme ça, et donc on vient aussi prendre un petit peu de jus caramélisé pour faire briller l'ensemble, et on vient prendre un petit peu de sauce pour lustrer l'ensemble. Donc là, on a tous les arômes de la banane, du sucre, la caramélisation. Voilà, bien lustré l'ensemble. Et on va ajouter notre boule de glace. Une belle boule de glace à la vanille, avec une bonne vanille. Donc vous prenez la glace chez votre artisan, glacier ou pâtissier. Et voilà un bon dessert à l'assiette.
1: On en demanderait, hein, Carlo. Oh là là là là là là. Oh là là, c'est indécent. Banane flambée pour moi ce week-end, ça c'est sûr. Alors pour la vidéo et la recette pas à pas, vous vous connectez sans plus tarder sur les réseaux sociaux, la première, sur le site RTBF, et vous voyez Vincent Guerlet en action. C'est que du bonheur, Carlo.
2: Avec la banane, hein, qui flambe. Oui.
1: La semaine prochaine, Carlo, rencontre, oui, avec l'un des grands chefs du 20e et 21e siècle, Régis Marcon, 3 étoiles au compteur et une carrière folle. Puis, on aura l'occasion de partager un petit moment tout doux avec Mercotte. Elle nous parlera de sa passion pour la pâtisserie, de cette carrière revenue sur le tard. Et puis, elle nous proposera même un petit cadeau, rien que pour nous, une recette de tarte au chocolat aux fruits de la passion. Vous serez là samedi prochain ?
2: Ben, normalement, oui. En fait, on me paye pour ça, donc j'essaye d'être là.
1: Allez.
2: Et ça me fait trop plaisir d'être
1: Belle
2: là.
1: Bonne journée
2: surtout.
1: À tous, les amis, et à samedi prochain.

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4: C'est un week-end un peu coupé en deux qui nous attend avec beaucoup de soleil prévu pour aujourd'hui, de 24 à 28 degrés pour l'après-midi. Après une nuit relativement calme, un petit peu voilée, avec quand même quelques nuages plus nombreux en fin de nuit, demain dimanche, une perturbation va envahir le royaume. L'instabilité va se généraliser au fil de la journée, avec des averses qui pourront être localement orageuses dans le courant de l'après-midi et des températures à la baisse de 19 à 24 degrés.

0: Bonjour à toutes et tous. La priorité est de sauver des vies. Les mots de Pedro Sanchez, le Premier ministre espagnol, a visité ce matin un centre d'urgence dans l'une des zones touchées par les incendies du côté de Madrid. Et il le reconnaît, la situation est complexe. La région de Madrid est confrontée au pire incendie de son histoire. 65 000 personnes ont fui leur domicile ou restent cloîtrées chez elles. Les températures ont baissé, mais les pompiers sont inquiets à cause des vents. Ils menacent d'attiser davantage les flammes. En France aussi, le feu continue à dévorer la Gironde et les Landes. Ces deux incendies, les deux ogres de l'été, ont déjà brûlé 22 000 hectares, le double de la superficie de Paris. Plus de 140 000 personnes ont été évacuées. Dans la nuit, les autorités ont aussi ordonné l'évacuation préventive de plusieurs communes aux portes de Bordeaux. Pour lutter contre ces incendies, le Premier ministre français Sébastien Lecornouille a demandé aux armées de déployer un avion de transport militaire. Il va pouvoir déverser 20 tonnes d'un produit destiné à freiner la propagation des flammes. Chez nous, des soupçons d'espionnage au SHAPE, le quartier général de l'OTAN en Europe situé à Mons. Une stagiaire a été placée sous mandat d'arrêt. Cette ressortissante canadienne d'origine chinoise est soupçonnée d'espionnage au profit d'un pays tiers et de participation à une organisation criminelle. La suspecte avait attiré l'attention des services de sécurité du SHAPE. Le parquet fédéral s'est saisi du dossier et a confié l'enquête à la police judiciaire fédérale de Charleroi. Après des perquisitions à son domicile et sur son lieu de travail, cette stagiaire a été arrêtée hier. En Inde, le ministre de l'Éducation annonce sa démission pour le plus grand bonheur du Parti du Peuple des Cafards. C'est le nom choisi par la Fronde des étudiants indiens. Le mouvement de protestation est né en ligne et depuis 6 jours, des milliers de jeunes occupent nuit et jour une esplanade du centre de New Delhi, la capitale. Ils dénoncent des fraudes répétées aux examens universitaires et ont exigé la démission du ministre de l'Éducation. Voilà qui est fait. En cyclisme, place à l'avant-dernière étape du Tour de France, l'étape Rennes. Le coup d'envoi a été donné il y a une demi-heure et ça va grimper avec 3 ascensions de col hors catégorie mythique. Comme hier, l'arrivée est prévue à l'Alpe d'Huez. Au classement général, Remco Evenepoel est toujours deuxième. Le Belge est à 7 minutes et 11 secondes du maillot jaune Tadej Pogačar. Voilà pour les infos. Belle journée à notre écoute.
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9: Bonjour et bon week-end, bienvenue dans les estivales de Transversal. Il va d'abord être question du complotisme cette semaine. Le phénomène prend de l'ampleur, il a culminé au moment du Covid, mais aujourd'hui encore les fake news sont partout, alors il s'agit de les traquer. C'est ce que fait notamment un youtubeur en France, sous le pseudonyme de Débunker des étoiles. Il sera notre guide dans ce monde du complotisme dans un instant. Nous serons ensuite en Syrie et nous poserons cette question, comment reconstruire un pays après plus de 50 ans de dictature et après 14 années de guerre civile. Un an et demi après la chute du régime de Bachar el-Assad, nous irons à la rencontre des nouveaux visages de la Syrie et nous tenterons de comprendre les défis d'un peuple pour l'avenir. Voilà donc pour le sommaire, bel après-midi sur RTBF La Première. C'est une affaire dont on a pas mal parlé et elle a débouché sur un procès inédit, celui du couple présidentiel français contre une complotiste américaine, Candace Owens. Malgré la procédure, l'américaine continue d'affirmer que Brigitte Macron est née homme et qu'elle le cache au monde entier. En janvier dernier, 10 personnes ont été condamnées à Paris pour avoir relayé cette rumeur en termes malveillants, dégradants et insultants. Leurs propos portaient non seulement sur le genre, mais également sur la prétendue pédocriminalité de l'épouse du président français. Cette rumeur est l'une des illustrations d'un complotisme français en pleine expansion. Le conspirationnisme et la désinformation y prolifèrent, comme dans de nombreux autres pays d'ailleurs. Sylvain Cavalier a longtemps cru que John Fitzgerald Kennedy avait été assassiné par la CIA. Aujourd'hui, il a oublié ses fausses croyances. Il gère une chaîne sur YouTube et il est le guide de Marine Haye dans ce monde à part entière.
10: Eh ben, let's go. À partir de maintenant, j'active le micro. Et bonjour. Ah, évidemment, le micro marche pas. Voilà. Il y, y a toujours un truc qu'on pense pas à configurer. Eh bien, bonjour à tous. Je suis pas seul ce soir. Je vous présente Marine Haye.
4: Bonjour à tous.
10: Qui est donc journaliste à la RTBF. Du coup, elle est venue ce soir pour voir un petit peu comment je fais mes lives.
8: Le jeune homme qui vient de lancer un enregistrement en direct de sa chaîne YouTube s'appelle Sylvain Cavalier, ou plutôt Débunker des étoiles sur les réseaux sociaux. Il y repère les théories conspirationnistes et les décortique pour mieux les réfuter. Au fur et à mesure des années, c'est devenu une référence pour ses 80 000 abonnés. Régulièrement, ces Débunk prennent la forme de vidéos où il échange avec un public toujours fidèle au rendez-vous. Là, on est dans un appartement, on est dans un deux pièces de la banlieue parisienne. Il y a pas mal d'ordinateurs, deux grands écrans, des micros, une caméra. J'ai vu quelques trucs de pop culture, un peu fan de Star Wars sur les bords, j'ai l'impression.
10: Bah, on se refait pas, on a besoin d'imaginaire, mine de rien. Les complotistes, ils vont pallier ce besoin d'imaginaire en s'imaginant des choses autour d'eux dans la réalité. Pour nous, qui croyons pas aux théories du complot, il nous faut autre chose. Et du coup, pour moi, c'est les séries, les films, les jeux vidéo. Allez, c'est parti pour la première info à la une. La première info, évidemment, c'est l'affaire Epstein. On a pu voir ça de partout sur les réseaux sociaux, les complotistes avaient raison, blablabla. Bon, on va mettre tout de suite fin un petit peu au suspense. C'était pas les complotistes qui avaient raison sur cette affaire, hein. Attention, Epstein, c'est une affaire qui a été découverte avant tout par un travail de police tout à fait normal. Vous pouvez trouver d'ores et déjà toutes mes sources de tous les articles que j'utilise, tous les tweets que j'utilise dans cette vidéo, dans la description de la vidéo. Je regarde un petit peu vos commentaires quand même avant de passer à la rubrique suivante. Les élections midterm vont être dans un climat bien tendu, oui. Trump avait pas proposé de ne pas voter, tout simplement. Oui, il avait proposé, sinon on peut se dire qu'on va tout simplement pas voter. Hein.
8: Voilà. Sylvain, sur la description de ta page, il y a écrit « Avec le débunker des étoiles, luttons contre les théories conspirationnistes et les superstitions diverses qui polluent Internet ».
10: C'est ça, c'est un peu la cause. Bah, peut-être aussi par esprit de revanche. À une époque, j'étais dans les idées complotistes et du coup, je pense que c'est important dans une démocratie que le filtre critique soit un petit peu en chacun de nous, quoi, en chaque citoyen.
11: C'était quoi le point d'entrée pour toi ?
10: Le point d'entrée pour moi, ça a été vraiment la vidéo du coup de la révélation des pyramides qui m'a été montrée par un ami à une soirée.
12: Comme tout le monde, je pensais que tout avait été dit concernant la grande pyramide de Gizeh. Jusqu'au jour où je découvris que des faits inexpliqués restaient ignorés par l'égyptologie.
10: Quand j'ai vu cette vidéo, je me suis dit, déjà j'ai trouvé que c'était un documentaire extrêmement intéressant, et je me suis dit, mais si on m'a menti sur l'égyptologie, on a pu me mentir sur tout le reste, et ça m'a fait me poser beaucoup de questions.
12: Qui dans le passé, tel qu'on le connaît, aurait pu réaliser tout ceci ? Les Égyptiens ? Et pourquoi pas une civilisation bien plus ancienne, qui aurait totalement disparu ?
10: À partir de la vidéo sur l'Égypte, j'étais quand même sur... sur l'assassinat de JFK, le 11 septembre 2001. Voilà, il y a quand même pas mal de trucs auxquels je croyais au moins un peu.
13: On a tué un président, mais c'est la vérité qu'on a enterrée.
14: Kennedy qui s'opposait, on le sait, à une mafia internationale sioniste. Le rôle des Rothschild, notamment avec leur maison de Paris au cœur du système, était montré du doigt, tout comme la CIA ou encore le Mossad qui aurait été derrière.
10: Ça a dû durer environ 2 ans, je pense, de mes 21 à mes 23, je dirais, ou de mes 22 à 24, enfin peu importe, mais en tout cas, ça a duré pendant à peu près 2 ans. De temps en temps, je montrais des vidéos complotistes à mes parents et tout, je meurs de honte en y pensant, mais voilà, des trucs pour dire que les chambres à gaz n'avaient pas existé, ou que, voilà, enfin, des trucs comme ça, quoi. C'est un sentiment très, très satisfaisant de croire à des vérités cachées, alors que les autres les connaissent pas.
8: Et comment est-ce que t'en es sorti ?
10: Je suis sorti du complotisme grâce à l'astronomie en fait, parce que j'adorais l'astronomie depuis tout petit, j'avais des bouquins d'astronomie et tout ça, et du coup j'avais très envie qu'on soit allé sur la Lune. C'est quelque chose que je n'avais pas envie de remettre en cause. Et la théorie du complot lunaire, forcément, le Moon Hoax qui dit qu'on n'est jamais allé sur la Lune, me posait énormément de problème.
15: Le fait que le drapeau soit tissé alors qu'il n'y a pas de vent sur la Lune a toujours été un grand mystère. Comment c'est possible ? De plus, comme il n'y a pas d'étoiles dans le ciel, les gens pensent que les photos ont été prises dans un studio de cinéma. Ensuite, comment des engins de plusieurs tonnes peuvent à l'unir sans laisser aucune trace ? Je trouve ça vraiment louche.
16: Et c'est ce qui a fait que, pour une fois, j'ai remis en doute ce qui était dans des documentaires complotistes sur le sujet. J'ai mis en pause le documentaire complotiste en question et je suis allé vérifier les informations factuelles qui étaient données dans ce documentaire. J'ai découvert que tout était faux, ou au moins déformé. Et là, je me suis dit, c'est quand même étonnant. Jusque-là, j'avais cette vision d'un monde où seules les élites politiques, les puissants, les riches, mentaient tout le temps. Et en fait, j'ai compris avec ce documentaire que même les soi-disant honnêtes citoyens libre-penseurs sur Internet, ils peuvent mentir aussi. Même les gens simples mentent.
8: Est-ce que, justement, ton parcours fait aussi ta légitimité ?
16: Je sais qu'il y a pas mal de gens qui sont venus me voir en me remerciant, en me disant que qu'ils sentaient que leur parcours était un peu le même que le mien et que ça les avait aidés aussi à sortir de ces croyances-là, de diverses croyances un petit peu dangereuses parfois, hein, quand c'est en termes de santé par exemple. Mais voilà, je suis content d'avoir pu faire partie de ces facteurs-là de changement. Ça me fait vraiment chaud au cœur quand j'ai des retours comme ça et ça m'encourage à continuer, même dans les périodes où j'ai pas spécialement de temps, où c'est compliqué pour moi, j'essaye quand même toujours de continuer la lutte.
17: Il semblerait que Sylvain a de quoi faire, puisque la plupart des sondages réalisés en France révèlent qu'un Français sur 10 ne croit pas que l'homme a marché sur la Lune. 2 sur 10 pensent que le gouvernement américain est impliqué dans les attentats du 11 septembre.
18: Bonjour Rudy, je suis arrivée je crois.
19: Tu es au rez-de-chaussée ?
18: Oui, je suis au rez-de-chaussée.
19: Alors tu vas aux ascenseurs, tu montes au deuxième. Normalement c'est ouvert là déjà.
18: Ok, à tout de suite, merci.
19: À tout de suite.
17: Heureusement, contre les théories du complot, Sylvain a quelques alliés, notamment Conspiracy Watch. C'est un site d'information créé par Rudi Reichstadt en 2007. Toutes les deux semaines, il organise une conférence de rédaction avec ses équipes et je m'y suis invitée.
20: C'est pas des choses qu'il faudra diffuser.
18: D'accord.
20: On essaie de rester quand même assez sous les radars, parce qu'on est en fait régulièrement...
18: C'est-à-dire que tu veux pas que je donne l'adresse du bureau ?
20: Oui, parce qu'on est régulièrement pris à partie sur les réseaux sociaux, intimidés, menacés. Il y a quand même eu une menace de mort assez caractérisée il y a quelques années. Donc on préfère ne pas ébruiter l'endroit où on travaille.
18: On peut juste dire qu'on est en banlieue parisienne. C'est suffisamment oui. Large ?
20: Exactement. Et voilà.
18: Bonjour à l'équipe.
20: Valérie Goulet.
18: Enchantée, bonjour.
20: Alors les amis, Jérémy peut-être, est-ce que tu t'es connecté ? Peut-être que tu as un sujet de pige, quelque chose ?
21: Il y a un film le 16 avril qui est un biopic sur Michael Jackson. Ouais. Je me disais qu'il y avait peut-être la possibilité de faire un best-of des complots autour de Michael Jackson. Il vit dans un caisson à oxygène, il a été assassiné.
20: Donc ok, c'est une bonne idée. Allez,
22: ciao.
20: Dans deux semaines.
22: Salut.
20: Bisous, bye-bye.
18: On vient d'assister à la conférence de rédaction, Rudy, de Conspiracy Watch. En France, est-ce que les Français sont complotistes ? Est-ce qu'on peut faire une cartographie de ça ?
20: Alors, on a des chiffres pour ça, et on a même des chiffres qui nous permettent de comparer la situation de la France avec d'autres pays. Et il semble très clairement que le critère principal de corrélation avec l'adhésion aux théories du complot, c'est la confiance dans les institutions démocratiques. Là où on a peu confiance dans les institutions de son pays, et parfois pour des très bonnes raisons, parce qu'on parle de régimes qui sont des régimes autoritaires, ou des démocraties faillies, ou très très... en difficulté, c'est assez normal de ne pas avoir confiance des institutions qui sont souvent corrompues. Et là, on a des taux d'adhésion aux théories du complot, quelles qu'elles soient, assez élevés. En Turquie, en Arabie Saoudite, au Mexique, on est deux fois plus complotiste qu'en France ou en Allemagne. Bon. À l'inverse, là où la confiance des institutions démocratiques est assez élevée, on a un complotisme qui est très contenu. Au Danemark, on est deux fois moins complotiste qu'en France.
18: Les théories du complot, on le voit, elles sont assez universelles. Y en a qui circulent beaucoup, mais il y en a une quand même qui a une particularité, c'est l'affaire Jean-Michel Trogneux, est-ce qu'on peut l'appeler comme ça ? Est-ce que tu peux nous la résumer ?
20: On sait comment c'est né, dans la tête d'une femme qui s'appelle Natacha Ray, avec le renfort d'une feuille de chou d'extrême droite qui s'appelle Fait et Document, qui a donné une visibilité à cela, et puis ensuite, sur YouTube, avec une vidéo qui a été largement diffusée et vue, et avec donc cette idée que la première dame, en tout cas l'épouse du président de la République, était en fait née homme sous le nom de Jean-Michel Trogneux, qui est en réalité le nom de son frère. Et c'est pas nouveau. C'est-à-dire que ça n'est qu'une variation française, hexagonale, sur un thème bien connu dans l'univers conspirationniste, celui de la transvestigation. C'est-à-dire prendre une femme publique, pas forcément d'ailleurs une femme de pouvoir, hein, ça peut être ou alors une femme de pouvoir dans le sens où une femme du showbiz, ou bon, et d'expliquer qu'en fait, avant, c'était un homme. Et donc, c'est arrivé à Michelle Obama, notamment. Pendant des années, les complotistes américains ont expliqué que c'était un homme qui s'appelait Michael Obama. Et puis, c'est arrivé à l'ancienne première ministre néo-zélandaise Jacinda Ardern et à tout un tas d'autres personnes. Et c'est tombé également sur Brigitte Macron, pour une raison objective sans doute, qui est le trouble causé chez beaucoup de gens par la différence d'âge, peu commune, et dans ce sens-là, entre Brigitte Macron et son époux. Mais à part cet élément, pour le coup, factuel, il n'y a pas grand-chose d'autre sur lequel on peut accrocher. Elle a des enfants, bon, c'est notoire, Jean-Michel Trogneux existe bel et bien, c'est son frère, enfin voilà, il n'y a pas de mystère en fait autour de ça. Mais c'est construit là-dessus, sur ce trouble premier, et sur une motivation politique très forte de haine à l'égard d'Emmanuel Macron et de ce qu'il représente et donc de son épouse, une histoire complètement rocambolesque selon laquelle en fait elle serait née homme, elle aurait changé de sexe et ce serait un des secrets les mieux gardés de la République. Voilà. Il est né dans un contexte de grande polarisation politique. Moi, c'est ça que je vois, c'est-à-dire où l'adversaire politique considéré comme un ennemi à éliminer quasiment. Natacha Ray, qui est à l'origine de cette théorie du complot, elle appelait au meurtre d'Emmanuel Macron. Enfin, il faut quand même s'en souvenir. Elle n'est pas républicaine. Elle pensait que le meilleur régime pour la France, c'est une monarchie de droit divin. Bon, elle a ce genre de conception dans la tête. Donc elle ne parle pas de nulle part, hein, Natacha Ray.
18: C'est intervenu aussi après une période qui a bouleversé le monde entier, après une pandémie et aussi un vaccin, le vaccin contre le Covid. Est-ce que ce climat aussi, là, a permis que les gens soient renforcés dans ce complotisme?
20: Probablement, parce que tous ces éléments d'actualité qui sont des éléments assez dystopiques, hein, en quelques années, on a eu quand même d'abord le terrorisme en France, ensuite quand même un mouvement populaire comme les Gilets jaunes qui a duré pendant des mois, qui n'est pas rien. Derrière ça, le Covid avec le confinement, les mesures sanitaires, et puis derrière ça, l'invasion de l'Ukraine par la Russie, c'est-à-dire le retour de la guerre en Europe, avec des tanks, des troupes au sol, etc. Donc on a vécu en peu de temps des moments dans lesquels la réalité dépassait d'une certaine manière la fiction. Tout à coup, on se dit, bon, jusqu'à hier, on ne croyait pas qu'on allait le voir de notre vivant. Et là, ça y est, on le voit, ça se matérialise. Et donc, d'une certaine manière, j'ai l'impression que ça donne une sorte de chance à des thèses, y compris les plus extravagantes. On se dit, finalement, ce qui relève de l'imaginaire bénéficie d'une sorte de prime de crédibilité.
17: Après avoir quitté Rudy, on comprend un peu mieux le pourquoi. Mais une question demeure, comment s'est diffusée cette rumeur sur Brigitte Macron? C'est justement le sujet du dernier livre de Thomas Huchon, Résister aux fake news.
0: Donc c'est une personne qui ne se tient pas comme une femme, qui a des signes de plutôt masculin avec un visage quand même assez fort, hein. Et des très grands pieds.
1: Maintenant, elle a les dents alignées. Avant, elle avait les dents qui n'étaient pas alignées. Donc, regardez maintenant la photo de classe du gamin. Il n'a pas les dents alignées. Tu le vois, une fois que tu l'as vu.
22: Ah, bien sûr, on ne voit que ça.
1: Alignées, elles sont alignées.
23: Si Jean-Michel Trogneux est bien devenu Brigitte Macron, il y a un problème d'âge. C'est un vieux monsieur de 48 ans qui fait un détournement de mineur et une corruption de mineur sur un enfant de 14 ans.
17: Thomas, toi, tu as scanné le web pour analyser la transformation d'un ragot en complot mondial. Et en fait, tu as réutilisé des outils marketing.
24: Alors, on est sur quoi ? Alors, ben là, on est sur un outil qui s'appelle Brandwatch, qui est un outil numérique qui est traditionnellement utilisé par les très, très grandes multinationales qui auscultent les réseaux sociaux pour comprendre comment on parle de leurs produits. On a remplacé Decathlon par les reptiliens, McDonald's par 11 septembre, Nike par la Terre plate et du coup, on sait à peu près quelles sont les principales théories du complot et quelle est leur audience au cours de ces années.
18: Par rapport aux autres fake news, c'est quoi l'importance de cette fake news-là ?
24: Eh bien, cette fake news-là, si on ausculte les 20 principales fake news qui ont circulé dans l'espace numérique français au cours des 5 dernières années, l'affaire Jean-Michel Trogneux, en langue française uniquement, ça a généré au cours de l'année écoulée 1,5 million de tweets. 1,5 million de tweets qui génère à la fin une audience de 2,1 milliards de vues sur le réseau Twitter. En comparaison, le Covid, qui est le thème qui a le plus généré de fake news dans notre pays depuis 5 ans, c'est 5 milliards de vues en 5 ans. Ça veut dire qu'en un an, l'affaire Jean-Michel Trogneux, c'est la moitié de tout ce qui a été dit sur le Covid, et Dieu sait qu'il y a eu énormément de mensonges qui ont circulé autour des questions sanitaires pendant la période de la pandémie.
18: Est-ce que tu penses qu'il y a, une spécificité française ? Est-ce que les Français sont plus complotistes ?
24: Les Français sont peut-être pas plus complotistes que les autres pays, mais il y a une production de théorie du complot en France qui est peut-être plus importante qu'ailleurs. C'est lié à quoi ? C'est lié au fait que traditionnellement, ces histoires-là, elles étaient très liées au mouvement négationniste et révisionniste. Et ces mouvements politiques d'extrême droite, n'ayant pas accès aux grands médias traditionnels, ils ont un peu colonisé Internet. Quel est le premier parti politique français à avoir créé un site web ? Le Front National, en 94. Et dans la foulée, ils ont non seulement compris la mécanique éditoriale du web, mais ils ont aussi compris la mécanique technique. Ils ont compris le référencement, ils ont été les premiers à faire des sites web et des blogs, et ils ont été les premiers à faire des chaînes YouTube et des comptes sur les réseaux sociaux. Et en fait, cette espèce de diffusion sous le manteau, cette face cachée de l'iceberg dans la production et la création des théories du complot, elle a un énorme impact en France parce que tout ça s'est développé sans qu'on s'en rende compte. Et on s'est dit que ce qui se passait sur Internet resterait sur Internet, qu'il fallait surtout pas donner de l'ampleur aux rumeurs en venant les contester. Ça, c'est ce qu'on appelle l'effet Streisand, c'était vrai dans les années 90. Aujourd'hui, à chaque fois qu'on ne contredit pas ces discours, on prend le risque qu'ils se répandent, et surtout, on prend le risque que les seules personnes à parler de ces affaires soient les complotistes.
17: Alors que faire ? Pas question pour Thomas Huchon de perdre la guerre des fausses informations. Là, il m'emmène assister à l'une de ses batailles. On a rendez-vous Gare du Nord à Paris.
2: Comment vas-tu ?
3: Ça va ?
2: Alors, nous allons à Creil. Parce que déjà, c'est trop sympa, Creil comme ville. On va aller essayer de parler de désinformation à des lycéens. Ils sont un peu plus de 500, donc ça va être un peu sportif. Mais ça risque d'être hyper intéressant. Et puis on va aussi parler un peu des principales fake news, notamment de la Première Dame. On va voir combien dans la salle pensent que Jean-Michel Trogneux est le vrai nom de Brigitte Macron. On y va ?
24: Moi, j'ai fait déjà beaucoup de conférences et beaucoup d'interventions en milieu scolaire, en collège, en lycée, à l'université. J'ai passé au mois de décembre 2025 ma 500e intervention en 10 ans. J'ai dû voir passer à peu près 20 000 élèves de collège et de lycée et d'université depuis 10 ans pour parler de ces sujets-là. En gros, d'essayer d'aborder les théories du complot ou les fake news en leur disant ce qui est vrai ou ce qui est faux, mais en essayant de réfléchir avec eux à pourquoi on croit à quelque chose et surtout pourquoi on croit à quelque chose qui n'est pas vrai. Comment ça se passe dans notre tête ? Qu'est-ce qui se passe ? Parce que c'est en comprenant comment fonctionne un peu notre cerveau, comment fonctionnent nos biais cognitifs, comment fonctionne notre esprit critique, qu'on est capable de l'exercer justement.
18: Le thème de la conférence exactement de ce matin, c'est IA, désinformation, où est notre liberté ? C'est donc à l'initiative de la ville. Les élèves sont devant la salle de spectacle. Je vais aller leur poser quelques questions. Et si je vous dis, par exemple, Brigitte Macron ?
5: On croirait un homme.
18: Et alors, qu'est-ce que t'en penses ?
5: Je pense que c'est un homme.
6: Moi, je pense que c'est pas un homme. Parce qu'on a déjà vu des photos d'elle quand elle était... Quand lui, il était au collège, lycée, tout ça.
7: Quand elle était jeune, en tout cas, c'était un garçon. Genre, il y a eu une étude, elle avait un autre prénom.
25: Attends, mais je crois que tu
7: tout
25: te trompes.
18: Où est-ce que t'as entendu ça ?
6: Sur TikTok.
18: Tu penses que Neil Armstrong et Buzz Aldrin, ils ont pas marché sur la Lune ?
26: Peut-être. Après, on peut pas être sûr,
27: oui, voilà,
26: parce qu'on n'a pas vu nos propres yeux. Du coup, on peut pas dire si c'est vrai ou pas.
28: Bah, c'est sûr et certain qu'ils ont marché sur la Lune. C'est juste que maintenant, on n'y va plus parce qu'il n'y a plus l'utilité de le faire. Enfin, aller sur la Lune, ça sert à rien à part montrer... sa supériorité idéologique, etc.
26: Il y a eu plein de théories comme quoi, pourquoi le drapeau il flotte.
28: Ça, c'est fou. Le truc du film réalisé par Kubrick, c'est faux. Hein.
27: Ah oui,
28: tout
27: même
28: a été démontré.
27: Ils avaient dit comme quoi c'était un fond vert et que bah, en fait, tout ça c'était juste orchestré, on va dire, juste pour faire des rumeurs.
18: Qu'est-ce qui te fait douter en fait de ça ? Est-ce que c'est des choses que tu as lues ?
27: Bah voilà, on peut dire que le gouvernement, ils n'ont pas dit toute la vérité. Et surtout, quand on regarde l'histoire d'autres pays et tout, il y a toujours un mensonge derrière. Ça veut dire qu'on ne peut pas être sûr à 100% que ça soit vraiment vrai. Quand on sait très clairement que le gouvernement, ils aiment beaucoup tourner les choses à leurs avantages, pour certainement pour l'économie du pays, la société et tout. Quoi. C'est ça, en fait.
3: Merci beaucoup. J'ai rarement l'habitude de voir autant de monde devant moi. On va espérer que votre année se passe mieux que celle de Nicolas Maduro ou des pingouins du Groenland, si vous voyez ce que je veux dire. J'aimerais qu'on fasse un petit sondage. Est-ce que vous pouvez lever la main ceux qui n'ont jamais entendu parler de Jean-Michel Trogneux, qui ne savent pas ce que c'est? Ok, vous pouvez lever la main ceux qui savent ce que c'est? Il y en a quand même entre 1 sur 10 et 1 sur 5, je ne sais pas, j'ai du mal à estimer. Cette histoire, si on pourrait se dire... que c'est un peu la version 21e siècle d'une mauvaise blague de comptoir, hein, si ma tante en avait, on l'appellerait mon oncle. Et bien en fait, c'est vachement plus grave que ça. On ne comprend pas pourquoi les gens se mettent à dire n'importe quoi. Ils ne se mettent pas à dire n'importe quoi parce qu'ils ont vu une fake news. Ils se mettent à dire n'importe quoi parce qu'ils ont vu des dizaines et des dizaines de fois le même message. Et ça, ça a des conséquences terribles sur le cerveau humain.
4: Alors allez-y, les mains qui se lèvent. Oui, là-haut.
9: Après, j'imagine, c'est aussi un choix de l'État de ne pas mettre une restriction. Parce que, en fait, pour l'État, c'est plus facile de nous rendre cons et de nous faire accepter une idée que d'avoir des gens intelligents et l'information, elle n'est pas prise.
3: Alors, qu'est-ce que ça veut dire, l'État?
9: Enfin...
3: Non, mais je te pose la question.
9: Oh, je me suis mal exprimé, je voulais dire les gens qui se trouvent au-dessus.
3: Alors, qui sont les gens qui se trouvent au-dessus? Si on prend celui qui gouverne en France, c'est le président de la République ou c'est le Premier ministre?
9: On pourrait le prendre en exemple.
3: Voilà. Ou sinon, tu penses que c'est les entreprises? Bah, je ne suis pas certain que Bernard Arnault, malgré son immense fortune, il ait un immense pouvoir sur les algorithmes de Twitter, enfin de X, ou sur la manière dont Meta... va gérer un certain nombre de choses. Je crois que c'est important de respecter les opinions de chacun.
9: C'est essentiel.
3: Et de respecter les croyances de chacun. Mais d'être tous bien conscients que nos opinions ou nos croyances, elles n'ont pas la même valeur que les faits et le savoir. Et qu'en fait, ce qu'on doit mettre au centre de la discussion, c'est plus nos opinions, c'est pas nos croyances, ce sont les faits et le savoir. Et comme ça, on pourra tous construire nos opinions de manière un peu intelligente, si je me permets cette extrapolation.
4: Nous allons arrêter là notre conférence.
3: Je vous remercie à tous de votre attention, de vos questions, de votre participation, de votre énergie.
4: Merci Thomas, merci à vous tous.
10: C'est l'heure du retour avec Thomas à Paris, l'heure du bilan aussi et cette conclusion. Les fake news, c'est l'affaire de tous.
18: Est-ce que ton approche, elle a changé? Parce que forcément, en 10 ans, le monde a changé.
11: C'est fondamentalement plus difficile aujourd'hui qu'il y a 10 ans pour plusieurs raisons. La première, c'est que le monde a changé. Il s'est beaucoup polarisé. Et en se polarisant, eh ben, sans qu'on s'en rende compte, eh ben, ils créent une espèce de filtre. Ils nous mettent dans un couloir de nage, d'une certaine manière. Ce que je vois, c'est pas ce que vous voyez. Ce que vous voyez, c'est jamais ce que je verrai. Et pourtant, on a tous l'impression de s'informer au même endroit sur un réseau social et donc de voir la même chose. Comme on est tous enfermés dans notre couloir de nage, eh ben on a un peu l'impression que ceux qui ne pensent pas comme nous, ceux qui ne croient pas la même chose que nous, bah font plus partie de notre communauté. Et donc, il y a une espèce de nouvelle difficulté qui n'est pas tant de savoir ce qui est vrai ou ce qui est faux, mais simplement de discuter avec les autres. On ne supporte plus les idées des autres. Non pas parce qu'on y réfléchit et qu'elle nous semble absurde, mais parce qu'on y réagit et qu'elle nous semble insupportable. En gros, on est passé d'un mode où on essayait de réfléchir à un mode où on réagit. On est passé d'un truc qui est basé sur le cerveau et la réflexion à un truc qui est basé sur les émotions. Ce qui est sûr, c'est que c'est pas que un truc de jeunes et que l'idée qu'on a un peu tous, que les fake news concerneraient principalement les jeunes, ben je crois qu'elle est, c'est pas qu'elle est fausse, c'est qu'elle est surévaluée. Et en fait, l'idée que les jeunes seraient beaucoup plus sensibles à tout ça, elle doit se heurter à une forme de réalité. Si les adultes
24: était exposée à la même quantité de fake news que celle que voient les jeunes, mais notre pays aurait basculé depuis très longtemps. En réalité, ils sont beaucoup plus résilients face à tout ça parce qu'ils savent qu'il y a du fake. Et donc, du coup, ben, ils font pas confiance à tout. Il y a un moment, il faut que les adultes assument la situation dans laquelle on est aujourd'hui. Ça peut pas être la faute d'un gamin de 15 ans si le monde est ce qu'il est aujourd'hui. Et il va falloir que les adultes comprennent qu'ils ont un problème et qu'ils fassent le travail nécessaire pour que notre société ne devienne pas un espèce de délire absolu dans lequel n'importe qui peut non seulement dire n'importe quoi, mais n'importe qui va surtout croire à n'importe quoi.
8: Reportage sur le complotisme signé Marine Haye, diffusé une première fois en avril dernier. Comment reconstruire un pays après 54 ans de dictature et 14 années de guerre civile, un an et demi après la chute de Bachar el-Assad et la prise de pouvoir du mouvement islamiste Hayat Tahrir al-Sham, nous sommes allés à la rencontre des nouveaux visages de cette Syrie post-Assad à Damas, à Homs et à Alep. Nous y avons rencontré des journalistes, des activistes, d'anciens révolutionnaires aussi qui ont participé à la lutte armée. Ils nous expliquent comment le pays tente de se reconstruire et de sortir de ces années de guerre et de cauchemars. La Syrie est encore sur le fil, mais l'espoir semble aujourd'hui permis malgré tout. C'est ce que vous allez découvrir dans ce reportage réalisé par Thomas Cox et Ulrich Heugeveld avec la participation de Saïf et Charlotte Fischfay. C'est un reportage diffusé une première fois en mars dernier.
12: Là, ici, le sniper, il m'a essayé de me tuer ici plusieurs fois. Et donc, Alep, c'est comme ça, tu as une mémoire partout. Tu sais ce qu'il y a dans l'Hadia ?
13: Il y a une jamaïque.
12: Ici, on a enterré pas mal des amis. Pendant le siège, il y avait plus d'endroits. Après, il y a des gens qui sont venus pour sortir assez proches pour le mettre dans un autre endroit.
14: Mohamed et Saïf, que nous venons d'entendre, sont tous les deux journalistes. Nous nous rendons avec eux à Salah ad-Din, quartier situé au sud-ouest d'Alep en Syrie, connu pour avoir été parmi les premiers quartiers à se soulever en 2011. Mohamed a, comme plus de 4 millions de Syriens, été contraint de quitter le pays il y a 10 ans. Aujourd'hui, un an après la chute de Bachar el-Assad, il fait partie de ces jeunes revenus de l'étranger pour participer à sa manière à la reconstruction du pays. Aujourd'hui, il travaille notamment pour un média d'investigation, Al Jumhuria.
15: Al Jumhuria est un journal indépendant qui s'intéresse aux sujets politiques, sociaux et parfois aussi des questions de genre. Le journal aborde des aspects de ce sujet que la plupart des autres médias évitent de traiter. Par exemple, nous n'hésitons pas à parler de situations où il existe des tensions confessionnelles dans une région et des violences qu'on a pu observer. Ce qui nous distingue aussi, c'est notre rôle critique. Nous sommes l'un des rares journaux en Syrie à ne pas hésiter à remettre en question le gouvernement et le pouvoir. Dans cette rue où nous marchons, chaque fois que j'y passe, je me souviens de la façon dont les forces de sécurité attaquaient les manifestations. Parfois, en arrivant de l'autre côté. Parfois, nous descendions avec le cortège jusqu'au bout de la rue et les forces du régime nous attaquaient par derrière, en nous tirant dessus. J'ai vu des gens qui manifestaient avec moi tomber après avoir reçu une balle ou être arrêtés d'une manière totalement arbitraire dans cette rue. Mais honnêtement, aujourd'hui, je ne ressens plus la peur.

0: C'est un cauchemar qui est revenu très fort lors des combats pour faire tomber le régime en décembre 2024. Et depuis mon retour à Alep, il y a quelques mois, cette angoisse a disparu. Au contraire, aujourd'hui je suis très tranquille quand je marche dans la ville. Si je vois un poste de contrôle, aujourd'hui c'est comme s'il n'avait rien. Bien sûr, nous n'avons pas encore atteint une sécurité totale à 100%. Et depuis que je suis revenu ici, je peux me déplacer librement, parler de ces sujets. Aujourd'hui, même nous, les journalistes, nous pouvons faire notre travail. Nous parlons de ces questions, nous documentons des violations, certaines commises par des personnes au sein même du gouvernement. Et je peux le dire et travailler librement.
1: Malgré une situation toujours compliquée en Syrie, en octobre 2025, le nouveau gouvernement a organisé des élections législatives. Mohamed a participé à ce processus électoral un peu spécial, où ce sont des grands électeurs qui ont choisi les nouveaux députés. Un scrutin normal était de fait quasi impossible à organiser en l'absence de nombreux Syriens et Syriennes toujours à l'étranger, et alors que des portions importantes du territoire échappent toujours au contrôle de Damas. Face à cette situation, le nouveau gouvernement a retardé la mise sur pied d'un parlement dont le pays a pourtant besoin pour changer les lois. Mohamed nous partage sa lecture de la situation.
0: Je vois beaucoup de nouveaux visages qui occupent des positions importantes au sein du nouvel État syrien. J'ai beaucoup de réserves à leur égard, car j'ai l'impression que jusqu'à présent, certaines nominations se font encore sur la base de la loyauté plutôt que de la compétence. En ce qui concerne l'élection du Parlement, j'ai moi-même été l'un de ceux qui ont participé à élire les nouveaux députés. Eux, ils ont bien été élus, et pas nommés comme les autres figures de l'État dont je parlais. Et ça, bravo. Cependant, si on regarde plus dans le détail, j'ai quand même quelques réserves sur le mécanisme électoral. Par exemple, ceux qui ont choisi les 20 membres du Parlement pour la province d'Alep n'étaient que 750 personnes. C'est peu pour représenter toute la population d'Alep. Malgré tout, si on prend de la distance, la façon dont le pays est passé du pouvoir d'Assad à un autre pouvoir, je pense que ce qui se passe n'est pas le pire ni le meilleur scénario.
1: Au sein de ces nouvelles figures de l'État syrien, on retrouve notamment beaucoup de personnes ayant gravité à Idlib, une ville du nord-ouest de la Syrie et ancien bastion que tenait Hamed al-Shara, le nouvel homme fort de la Syrie, entre 2017 et 2024. Oussama Omar al-Sheikh, aujourd'hui chef de la police de la ville d'Alep, est l'une de ces figures. Il a participé directement à la lutte armée pour renverser le régime de Bachar al-Assad fin 2024, il nous explique.
2: Je suis Oussama Omar al-Sheikh et au début de la révolution, en 2011, j'étais étudiant en deuxième année de droit. Mais à cause des persécutions du régime, j'ai dû interrompre mes études, que je n'ai reprises qu'aujourd'hui, bien des années plus tard. Au début de la révolution, j'ai été arrêté par le régime. J'ai été mis en prison dans ce même bâtiment dont je suis aujourd'hui le chef. Et avec cette escalade de la violence contre le peuple, les massacres, les arrestations ciblées, j'ai pris la décision de fuir Alep. Et c'est là qu'avec le groupe dont je faisais partie, nous avons décidé de prendre les armes contre ce régime criminel. C'était en 2016, nous avons quitté Alep pour Idlib à cause du siège imposé par le régime d'Assad et la campagne brutale menée contre le peuple syrien.
1: Oussama Omar al-Sheikh a été chargé de maintenir la sécurité dans la ville d'Alep juste après l'offensive qui a fini par faire tomber Bachar al-Assad fin 2024. Il nous explique comment cette opération ayant précipité la chute du régime s'est mise en place.
2: Il y a eu un effort coordonné au sein de notre mouvement au cours de toutes ces dernières années, notamment en matière de renseignement pour collecter des informations sur le régime de Bachar. Ce qu'il en restait, la plus grande preuve de l'efficacité de ce travail, en est l'opération qui a permis d'abord la prise d'Alep et qui a contribué ensuite à la libération de toute la Syrie. Une opération qui a véritablement prise par surprise les forces du régime. Ce qui précède évidemment n'est qu'un résumé, il faut toutefois ajouter un autre facteur important, ce sont les personnes qui fuyaient les zones contrôlées par Bachar. Nous recevions régulièrement de leur part des informations faisant état d'un affaiblissement très net du pouvoir, ainsi que de tensions et de conflits internes. L'ensemble de ces éléments montrait que le régime était fragile de l'intérieur, qu'il souffrait d'un manque de ressources financières. Tout cela, ça nous a encouragés à mener l'assaut final. Il y avait ces causes internes, mais il y avait aussi des causes externes. La Russie, un soutien de Bachar, était occupée par sa guerre en Ukraine. Et le Hezbollah, autre soutien du régime, était en conflit avec Israël.

0: C'était donc un moment propice, une occasion que nous avons su exploiter, comme l'a mentionné le président Ahmed Al-Shara. Aujourd'hui, l'héritage de Bachar el-Assad, c'est un lourd fardeau. Le régime criminel était le parrain du trafic de drogue dans le monde. Ensuite, un autre très grand défi, c'est bien sûr la question des 250 000 personnes encore portées disparues dans les prisons. Depuis 14 ans, nous nous sommes battus et nous faisons maintenant face à des années encore plus difficiles, peut-être celle de la phase de reconstruction du pays.
1: Ce processus de reconstruction du pays passe aussi par un chantier pour unifier et permettre à la Syrie, dont des zones importantes échappent encore au contrôle du gouvernement, de refaire nation. Début 2026, Damas a d'ailleurs mené de vastes opérations dans le nord-est syrien afin de reprendre le contrôle de territoire sous contrôle des forces kurdes du mouvement FDS depuis des années. Une opération qui a notamment pris place dans les quartiers kurdes d'Alep, d'Ashrafi et de Sheikh Massoud, avant que les forces gouvernementales ne reprennent l'entièreté des territoires contrôlés par les forces kurdes. Un habitant de Sheikh Massoud nous parle des événements.
2: Nous sommes actuellement en Syrie, à Alep, dans le quartier de Sheikh Massoud. C'est un quartier que l'État a repris aux groupes kurdes, les groupes kurdes qui protégeaient ce quartier depuis environ 14 ans, depuis le début de la guerre. Maintenant, l'État est revenu. L'ancien régime n'avait pas repris le contrôle de ces quartiers, mais ce nouveau pouvoir veut unifier la Syrie et contrôler tout le pays. Au début des événements en Syrie, quand tout a commencé et que la révolution a éclaté en 2011, notre peuple ici a dû fuir. Les gens ont fui à cause des combats, des bombardements, de tous ces problèmes. Ils sont partis vers leur terre d'origine, et leur terre d'origine, c'est Afrin. Beaucoup de gens ont tout laissé derrière eux, absolument tout. Leur maison, leurs biens, tout ce qu'ils avaient. Moi, par exemple, je fais partie de ces gens-là. J'avais construit ma vie dans ce quartier pendant 25 ans. Toute ma vie, j'ai travaillé jour et nuit pour m'installer, pour avoir quelque chose de stable. Et finalement, quand la guerre a commencé, on a tout laissé derrière nous. On est parti et on a recommencé de zéro, là-bas, à Afrin. Puis la Turquie est arrivée, elle a occupé Afrin et les gens ont dû fuir à nouveau. Et comme cela, plusieurs fois, on a dû tout abandonner. Et qui paye le prix à chaque fois ? C'est nous, le peuple d'Afrin. Mais lors de cette dernière opération, il y a quelques semaines, quand le gouvernement actuel est revenu ici, il n'y a pas eu de chaos, pas de pillage des maisons ou des biens des gens, pas de meurtres. Et je ne dis pas ça pour flatter les autorités, non, je dis simplement la réalité. C'est la réalité de ce qui se passe. Je ne sais pas comment expliquer. Il y a des pressions des autorités pour qu'il n'y ait pas d'oppression, pour qu'il y ait au moins une garantie de sécurité, quelque chose, parce que, et que Dieu nous en préserve, si le chaos revient, il y aura encore des problèmes, des gens tués, des maisons détruites. Nous, on ne veut rien d'autre que ça, que les droits humains soient respectés et que chaque communauté puisse vivre librement. Pour l'instant, on ne sait pas encore vraiment. Rien n'est clair. Mais pour le moment, le gouvernement nous traite bien, Dieu merci. Il n'y a pas de problème, et ceux qui causent des troubles, ils les arrêtent, ils ne les laissent pas faire. Pour l'instant, en principe, c'est très bien. Mais pour l'avenir, on ne sait pas. Dieu seul sait ce qui va se passer.
1: La reprise des territoires contrôlés par le FDS, par le gouvernement de Damas, s'est malgré de grandes inquiétudes soldée rapidement et sans grande effusion de sang. L'accord signé en janvier 2026 entre les forces kurdes et les autorités gouvernementales, un temps dans une impasse, semble avoir finalement été accepté avec la nomination, le 10 mars, d'un haut commandement des forces kurdes, Sepanamo, au poste de ministre adjoint à la Défense. Le rêve d'autonomie kurde semble s'éloigner au profit d'une place reconnue et de nouveaux droits inédits au sein de l'État syrien. Cet accord prévoit non seulement l'intégration d'une partie de l'armée kurde au sein de l'armée nationale, mais également la reconnaissance officielle de leur langue et leurs fêtes. La question communautaire reste néanmoins saillante dans la société, en particulier dans la ville de Homs, située entre Alep et Damas, qui concentre une forte population d'Alaouites, une frange de l'islam chiite, la minorité dont était issu Bachar al-Assad et une large partie des élites et des organes de sécurité durant les années de dictature. Jacques Mourad, l'archevêque de Homs, nous explique.
3: La question du dialogue, c'est une question de courage. J'espère qu'on arrive à réaliser quelque chose comme ça ici à Homs, surtout qu'aujourd'hui, à Homs, les revanches ne sont pas arrêtées. Presque tous les jours, il y a un ou deux morts. L'atmosphère de l'insécurité domine. On ne sait pas comment ça va aller. Par exemple, à Damas, à Alep, la situation sociale, c'est beaucoup mieux parce qu'il y a beaucoup des Alaouites qui habitent à Homs. Cette décision de vivre revanche, c'est terrible. Bien sûr, il y a tout cet contexte de guerre et, qui est derrière, mais aussi parce que ça, c'est une des directions que ce nouvel gouvernement a pris par rapport à leur disposition d'accueillir les autres. Pourquoi j'utilise ce mot? Parce que des fois, des leaders musulmans, quand ils parlent de nous et des Alaouites et des Druzes, et ils nous mettent dans un contexte des autres, que nous sommes des autres dans notre pays. Et ça, ce n'est pas acceptable. Le changement, il doit être un changement sur tout le pays. Ou bien, on suit la règle de la citoyenneté et de la justice et de la démocratie, ou bien on est très mal avec l'islamisation, avec cette atmosphère imposée partout. Ça ne peut pas annoncer une bonne future pour notre cher pays. On verra.
1: Nous rencontrons Sarah, issue de la minorité alaouite à Homs, qui partage ses inquiétudes.
4: It's not safe. I feel in danger most of the time.
5: Ce n'est pas sûr. Je me sens en danger la plupart du temps, surtout quand des meurtres et des incidents violents se produisent près de mon quartier. Certains ont même eu lieu dans mon quartier, mais malgré ça, je continue à sortir, à voir mes amis et ma famille. Nous sommes désormais habitués à la violence, comme si elle faisait partie normale de notre vie, et je pense qu'on est dans une forme de déni, comme si c'était normal, comme si ce n'était rien de grave, surtout quand les médias ne parlent pas de ces incidents. C'est pour ça qu'on continue à vivre normalement. Je ne pense pas être optimiste. Je ne vois pas un avenir positif en réalité. La société civile et les gens font un travail formidable. Ils peuvent accomplir des choses très importantes, atteindre le gouvernement et peut-être être un jour renforcés. Mais je ne pense pas qu'on les laissera faire. La justice transitionnelle, tant qu'elle est retardée et pas encore mise en œuvre, il n'y aura ni paix, ni sentiment positif ou optimiste. On a peur de ce qui pourrait arriver à l'avenir. On ne sait pas encore. Mais non, je ne me sens pas optimiste.
1: Malgré une situation qui demeure difficile et relativement instable à Homs, de nombreuses initiatives émergent de la société civile pour tenter de relancer le dialogue entre les différentes communautés. Et si cette peur de l'islamisation de la société est bien réelle chez certains, d'autres tentent de se rassurer.
6: Nous avons effectivement entendu ce genre d'histoire d'islamisation, mais moi je ne la vois pas. Regardez-moi. C'en est le meilleur exemple. Je suis chrétienne. Mais concernant ce qui se passe à Homs, par exemple, je pense que ces événements sont presque inévitables après de tels changements sociaux. Dans n'importe quel pays, dans une telle situation, il y a des rancœurs qui cherchent à s'exprimer. Même si, bien sûr, je ne peux pas le justifier. Maintenant, après ces années de guerre, où chacun s'est enfermé dans sa communauté, comment peut-on rassembler tous ces gens? Ce n'est pas du tout facile, vraiment pas, mais ça bouge. Cependant, par exemple, ma fille, il y a 2 ou 3 semaines, a participé à un groupe qui travaille sur la paix civile, sur le dialogue et la communication entre toutes les communautés. Ils se sont réunis dans un même lieu, ils ont fait une sorte de séjour où ils ont passé 2 jours ensemble, dormi ensemble, avec des personnes de tous horizons et de toutes les communautés.
7: Quand ils disent qu'il y a des zones de

0: L'imam Asad, qui a fondé l'association Homs, capitale de la paix, est un acteur direct de ce rapprochement entre les communautés.
1: Okay.
0: Il nous accueille dans le petit bureau qu'il loue avec un de ses collègues enseignants.
2: La plus grande peur chez les gens, c'était qu'on vienne les forcer à devenir musulmans. C'était ça l'angoisse principale. Mais en réalité, il n'y a ni musulmans, ni alawites, ni chrétiens qui soient meilleurs que l'autre. Maintenant, tout le monde s'oriente vers l'idée de coexistence. L'idée que personne ne doit rejeter l'autre commence à s'imposer. La Syrie, Dieu l'a créée ainsi. Et elle restera ainsi. Nous, nous menons des actions notamment sur ce qu'on appelle la justice transitionnelle. La paix civile, la résolution des conflits. Ce n'est pas impossible à appliquer, mais c'est difficile. D'abord, pour que cela fonctionne, il ne faut pas demander des comptes à un seul camp, mais à tous. Il faut juger les gens qui ont commis des massacres pendant l'ancien régime, mais aussi ceux qui en ont commis depuis le changement à la tête de l'État. Ce n'est pas simple. Il y a de gros enjeux, la Russie par exemple, est aussi impliquée. Mais si on veut appliquer la justice transitionnelle, il faut de la transparence avec tout le monde, avec tous les partis.

0: So first of all, I'm
1: bon bah d'abord je suis très pessimiste hein, quant à toute autre alternative.
2: Abdel, activiste dans la ville de Homs.
1: Mais en même temps, je dirais que je suis un optimiste réaliste. S'il y a vraiment une réussite dans la nouvelle Syrie, pour moi, c'est la sécurité. Le commandement de la sécurité, le ministère de l'Intérieur. La Syrie ne serait pas dans l'état où elle est aujourd'hui sans eux. Parce qu'ils ont travaillé à empêcher beaucoup de conflits et à éviter que des situations dégénèrent. De la même façon, il y a quelques mois, ici à Homs, certaines personnes voulaient attaquer des quartiers alaouites. Les forces de sécurité ont alors formé un mur humain pour protéger la communauté. Moi, j'étais juste là à ce moment-là, et c'était très émouvant. C'est aussi à ce moment-là que je suis devenu beaucoup plus optimiste pour l'avenir de la Syrie. Bien sûr, je ne nie pas qu'il puisse y avoir des erreurs, ou même des crimes, commis par certaines personnes liées au gouvernement. Mais dans l'ensemble, je dirais que la tendance est positive. Je pense que le gouvernement en place essaie de trouver une sorte de synthèse entre leur orientation islamique et leur rôle national. Et bien sûr, c'est peut-être aussi parce que la situation est différente. Eux, les islamistes, ils sont au pouvoir. Ils administrent le pays alors que les autres, non. Donc ils sont obligés de faire ce travail de synthèse, de compromis. Et ce n'est pas quelque chose qu'on peut faire sans risque. Il y a quelques semaines, par exemple, le président a accordé la pleine citoyenneté aux Kurdes. On pourrait penser que tout le monde soutient cette décision, mais en réalité, beaucoup de gens ont dit « Non, il a fait une erreur, il n'aurait pas dû faire ça ». Moi, personnellement, je soutiens cette décision. Mais il ne faut pas croire que cela est simple. D'un côté, garder le soutien de ses partisans, et de l'autre, donner à d'autres les droits qui devraient être les leurs. Cela dépend aussi de l'idéologie qu'on défend. Les islamistes les plus radicaux ou les nationalistes syriens les plus durs ne seraient pas d'accord avec ça. Alors que d'autres sont plus pragmatiques. Et moi, je préférerais que la Syrie choisisse la voie du pragmatisme.
2: Un pragmatisme qui s'impose également à ces nouveaux députés élus mais qui n'ont pas encore pris leurs fonctions. Bechraoui est un ancien étudiant en droit, révolutionnaire, qui a dû fuir le pays pendant la guerre. Il s'est notamment réfugié en France avant de revenir à la chute du régime et de se présenter aux élections en octobre 2025 et de se faire élire.
3: Bon, évidemment, le Parlement n'a pas encore commencé à siéger. Donc pour l'instant, les gens n'ont pas vraiment d'informations là-dessus. L'Assemblée ne s'est pas encore réunie. Mais on a commencé à prendre un rôle, disons, plutôt social, aider les gens, servir de lien entre eux et les autorités, de manière presque informelle. Et heureusement, on arrive quand même à faire quelque chose, à construire un peu, malgré toutes les difficultés. Parce qu'officiellement, on n'est pas encore membre du Parlement, et parfois, quand on arrive quelque part, on n'est pas vraiment les bienvenus. Un des défis que je vois, par exemple, on s'assoit avec des gens qui ont continué jusqu'à la fin à vivre dans les zones contrôlées par le régime, et on leur dit « Allez, parlez, exprimez vos peurs, vos attentes. » Mais ils ont peur, ils ne parlent pas. Ceux qui étaient ici, les employés par exemple, leur salaire était plus bas et leur situation sociale et financière était très difficile. Alors que dans le nord, dans les zones libérées, c'était différent. Par exemple, si les enseignants avaient un problème, ils sortaient tout de suite manifester, ils faisaient grève, ils allaient devant la direction. Tout ça te fait comprendre qu'il reste énormément de travail à faire. Et puis, il y a aussi une autre question sensible. Nous, ceux qui ont participé à la révolution, on est très méfiants vis-à-vis du culte des personnalités, du fait de sacraliser des dirigeants. Mais ici, il y a des gens qui ont vécu longtemps dans un système où c'était quelque chose de normal, presque naturel.
2: Dans la Route orientale, située en banlieue de Damas, la ville de Douma est un exemple de l'ampleur du chantier qu'est cette Syrie post-Assad. Bien que moins touchée que d'autres villes de la région, Douma a été détruite à plus de 35%. D'une rue à l'autre, les quartiers sunnites ont été systématiquement bombardés, ne laissant que des ruines face aux quartiers jugés alors loyaux au gouvernement de Bachar al-Assad ou pratiquement intacts. Imad Eddine Al-Joua, président du conseil municipal ici dans la ville de Douma, nous parle de la situation.
4: Quand nous sommes arrivés ici, nous avons trouvé une ville sombre, triste. C'était pendant le premier mois de l'année 2025. Et ce qui nous poussait à revenir, c'était ce sentiment que ce pays, c'est notre pays. Et l'exil nous faisait ressentir une profonde nostalgie envers lui. Les moyens restent faibles, hein, bien sûr, et les ressources limitées pour le moment. Notre plan consistait donc à stabiliser les services essentiels, la propreté, la gestion des déchets, l'entretien des rues et la réparation de l'asphalte existant. Les services de base, c'est ça notre priorité. Et en parallèle, il y a d'autres questions importantes dont nous devons nous occuper, notamment évidemment la sécurité des bâtiments. Vous l'avez vu, hein, les bombardements ont gravement affecté les infrastructures, il y a des problèmes dans les réseaux d'assainissement, des infiltrations d'eau qui ont fragilisé les fondations de nombreux immeubles. Tout cela, ça fait partie des problèmes que nous essayons de traiter. Si l'on regarde les changements, ils se produisent lentement, mais ils vont dans la bonne direction. Si l'on compare la situation d'aujourd'hui à celle d'il y a un an, on voit qu'il y a eu beaucoup d'avancées. Et c'est exactement comme cela que nous voyons les choses. Nous avançons dans la bonne direction, lentement, mais nous avançons.
2: La série avance, c'est certain. Comme l'a montré l'inédit pluralisme du premier salon du livre organisé par les nouvelles autorités de Damas en février 2026, les ouvrages politiques, romans et essais y côtoient les livres de prédicateurs religieux. Cependant, de l'ouverture au raidissement, il n'y a qu'un pas. Le virage conservateur ne semble jamais très loin dans cette nouvelle série post-Assad. Les autorités en ont donné une nouvelle preuve le 18 mars en décidant que la vente d'alcool n'aurait plus lieu que dans certains quartiers de Damas. Une décision qui semble aller à l'encontre des promesses du nouveau président de préserver les libertés individuelles. L'avenir reste ouvert, la Syrie décidément toujours sur le fil.
5: Reportage en Syrie donc, réalisé par Thomas Cox et Ulrich Heugeveld avec la participation de Saïf et Charlotte Fischfay. Reportage diffusé une première fois en mars dernier. Merci d'avoir été au rendez-vous des estivales de Transversal. Bel après-midi avec nous sur RTBF La Première. On se retrouve bien sûr samedi prochain dès midi pour de nouvelles rediffusions.
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21: Cet après-midi, le ciel sera un petit peu plus variable du Hainaut à la Campine, même si le soleil devrait résister sur les Flandres et de la province de Luxembourg jusqu'au Fagne. Et il y aura de 24 à 28 degrés. Le temps devrait rester sec aujourd'hui. Par contre, demain, une perturbation va envahir le royaume. Le ciel sera chargé avec de faibles pluies éparses sur le nord du pays et le Hainaut en début de journée. Ensuite, l'instabilité va se généraliser. Il y aura des averses un petit peu partout, averses qui pourront être localement orageuses, principalement le long de la frontière avec les Pays-Bas. Il fera moins chaud que ce samedi, avec de 19 à 24 degrés. Retour au sec lundi, mais le temps sera très nuageux, avec de 21 à 24 degrés. Et puis la chaleur sera en hausse dès mardi, avec de 26 à 30 degrés attendus. Un temps ensoleillé et très chaud, qui devrait s'installer dès mercredi, avec jusqu'à 34 degrés, 35 degrés prévus pour jeudi.

0: Des milliers de réfugiés du feu, des habitants déboussolés sous le choc ont fui vers un centre d'accueil à Bordeaux. L'incendie en Gironde, en France, ne faiblit pas et menace la métropole bordelaise. En Espagne, l'optimisme revient. Les pompiers espèrent enfin maîtriser l'incendie géant près de Madrid. Les conditions météo plus clémentes pourraient le permettre. Et puis avant-dernière étape du Tour de France, aujourd'hui l'occasion pour Tadej Pogacar de confirmer sa première place et peut-être pour Remco Evenepoel, celle de deuxième. On sera en direct du Tour en fin de journal. Bonjour à toutes et tous. Le sud de l'Europe est en feu. Toute la nuit, les pompiers ont lutté contre les flammes en Gironde, dans le sud-ouest de la France. Ces incendies monstres ont ravagé déjà 22 000 hectares, soit deux fois la superficie de Paris. Un feu qui se déplace désormais vers Bordeaux et sa métropole. Plusieurs communes ont d'ailleurs été évacuées dans la nuit. Et les réfugiés ont afflué dans un centre d'accueil à Bordeaux. Où vous vous trouvez, Mathieu Van Hunkel?
1: Oui, des milliers de personnes, 3-4 000 sont arrivées ici au parc d'exposition de Bordeaux cette nuit et ce matin. Ce sont deux immenses hangars de la taille du Palais 12 à Bruxelles, pour ceux qui ont la référence. Ici, on retrouve des habitants de la périphérie de Bordeaux évacués cette nuit, des familles allongées ou assises sur des lits de camp, des matelas, les enfants court dans tous les sens. Il y a à boire, à manger, des sanitaires, des soins si nécessaire. Une grosse organisation pour accueillir des personnes un peu désorientées, comme cet homme qui se demande combien de temps il va devoir rester ici.
2: Ce que j'espère, c'est ce soir qu'on reparte. Ce que je pense, ça pourrait durer une journée au moins. Je suis pas sûr que là, vous avez prévu de la pluie cet après-midi, mais c'est pas dit que ça finisse, quoi. Donc c'est un gros feu.
1: Voilà, ici on peut donner une bonne nouvelle. Une pluie assez intense est en train de tomber là en ce moment sur le toit du parc des expositions. Ça, c'est plutôt une bonne chose pour ralentir le feu dans les prochaines heures.
0: Mathieu Van Hunkel, notre envoyé spécial sur place à Bordeaux. Une évacuation de la ville n'est pas encore à l'ordre du jour, hein, d'après le maire. 167 000 personnes ont été évacuées en Gironde jusqu'à présent. Deux ogres de feu sévissent aussi en Espagne. Un immense brasier menace la région de Madrid. Les pompiers espéraient contrôler les flammes aujourd'hui. Les températures ont baissé, mais le vent rend les choses un petit peu plus difficiles que prévu. Reportage à Cenicientos, au centre de commandement des incendies, Henri de la Guérie.
3: Le feu n'est toujours pas maîtrisé, mais la météo est un tout petit peu plus favorable. Tôt ce matin, il faisait 16 degrés lorsque les moyens aériens ont repris leur rotation. Le feu n'a pas beaucoup avancé, mais c'est le vent qui déterminera l'évolution de l'incendie, comme l'a expliqué ce matin le chef du gouvernement, Pedro Sanchez, depuis le centre de commandement de Cenicientos.
4: La situation reste complexe, car nous ne savons pas exactement quelle sera l'évolution des vents, ni leur intensité. Mais la température a baissé, et nous avons ce week-end une fenêtre d'opportunités pour lutter contre l'incendie.
3: Les avions grecs et italiens doivent arriver dans la journée, tout comme une centaine de militaires portugais. Plus de 1000 effectifs sont déployés sur le terrain, alors que le ciel ici est voilé par d'épaisses fumées. Il y a beaucoup de cendres dans l'air, mais pour la première fois depuis deux jours, le maire de Cenicientos, Jerónimo López, se veut optimiste.
5: La nuit a été très bonne, on a pu travailler, on a réussi à retenir la tête de l'incendie. On est face à un aléa de la vie. Ici, on a vécu un incendie similaire en 2019. C'est pas qu'on s'habitue, mais bon, on peut pas baisser les bras.
3: Certains évacués devraient pouvoir rejoindre leur village dans l'après-midi, mais à Cenicientos, des habitants sont venus ce matin près du centre de contrôle pour exprimer leur colère. Une colère dirigée contre une classe politique accusée de ne pas avoir su éviter ce désastre.
0: Henri de la Guérie, notre correspondant en Espagne. Et je le disais, un autre incendie géant n'est toujours pas sous contrôle en Espagne, dans la région voisine de Castille et Léon. Et ces incendies dans le sud de l'Europe inquiètent aussi les vacanciers belges. Vous envisagez peut-être d'annuler vos vacances? Et si oui, à quelles conditions? Fiona Collienne, il est parfois possible d'annuler sans frais, mais tout dépend de la façon dont vous avez réservé vos vacances.
6: Oui, si vous êtes passé par une agence de voyage ou un tour opérateur, commencez par les contacter. En cas de catastrophe naturelle, ils peuvent annuler le voyage ou proposer une alternative. Et si les affaires étrangères déconseillaient à un moment de se rendre vraiment dans la région, vous pourriez alors plus facilement demander l'annulation et le remboursement du voyage. En revanche, si vous avez tout réservé vous-même, le vol, le logement, la voiture, il faudra alors contacter chaque prestataire séparément et, même si c'est fastidieux, vérifier les conditions générales de vente. Jean-Philippe Ducard est porte-parole de Test Achat.
7: Dans les conditions générales, il y a des cas qui sont visés, comme par exemple la force majeure. Et donc, cette force majeure peut aussi jouer en faveur du voyageur et pas seulement en faveur du prestataire. Donc, il y a là toute une série de vérifications et de contacts à prendre. Donc, ça peut être assez fastidieux, mais ça vaut quand même la peine de voir s'il n'y a pas des modalités d'annulation et de remboursement auprès de chaque prestataire dans chaque cas de figure.
6: Testachat rappelle enfin que plus on se rapproche de la date de départ, évidemment, plus les frais d'annulation risque d'être élevé.
0: Merci Fiona. Et chez nous, peu de pompiers dans les casernes à Bruxelles. Aujourd'hui, la grève se poursuit pour le cinquième jour d'affilée. Depuis 8h ce matin, une réunion a lieu entre le cabinet du ministre président bruxellois et les organisations syndicales sur le terrain. Près d'un pompier sur cinq a pris sa garde dans les casernes de la capitale aujourd'hui. Quant à la centrale 112, un opérateur sur deux est au travail. Les pompiers demandent donc de n'appeler le 112 qu'en cas de réelle nécessité. Assez exceptionnel pour le signaler, l'aéroport de Charleroi va rénover son unique piste en 2028 et donc pendant presque 3 mois, il n'y aura absolument aucun vol. Les dates, c'est du 15 août au 31 octobre 2028, en période de forte affluence. Mais après près de 40 ans à colmater les petits dégâts, il était temps de faire de gros travaux, selon le directeur de la Société Wallonne des Aéroports. Des travaux qui devraient coûter environ 50 millions d'euros. Une stagiaire au CHEP placée sous mandat d'arrêt. Le CHEP, c'est le quartier général de l'OTAN en Europe situé à Mons. Cette Canadienne d'origine chinoise est soupçonnée de faits d'espionnage au profit d'un pays tiers et de participation à une organisation criminelle. Le parquet fédéral l'a annoncé ce matin. Une enquête était en cours depuis plusieurs jours et a abouti à des perquisitions au domicile et au lieu de travail de la suspecte jeudi dernier et à son arrestation donc hier. Au Moyen-Orient, le conflit s'étend. Les rebelles houthis au Yémen pro-iranien ont attaqué ces derniers jours des navires en mer Rouge, route de repli pour les pétroliers qui n'ont plus accès au détroit d'Ormuz. Le détroit de Bab el-Mandeb est particulièrement menacé et cela provoque déjà une nouvelle augmentation des prix à la pompe. La 95 se rapproche un peu plus de la barre des 2 litres le litre, des 2 euros le litre. Quant au diesel, il dépasse largement ce seuil. Boris Van Acker, le détroit de Bab el-Mandeb est en fait l'un des couloirs maritimes les plus fréquentés au monde.
8: Ce passage, large d'à peine 25 km, voit transiter en temps normal près de 15% du commerce maritime mondial. Depuis le début de la guerre et le blocage d'Ormuz, il sert surtout de route secours aux grands pétroliers. Aujourd'hui, il est à son tour menacé par les attaques des Houthis soutenues par l'Iran. Les marchés redoutent une nouvelle flambée du pétrole. Vincent Juvin, stratégiste en chef d'ING Belgique.
9: Les prix peuvent évidemment encore augmenter si tant est que la situation sur le terrain continue à se dégrader. Il y a là un stress qui est réel. On est clairement dans une intensification du conflit et de ses conséquences sur les marchés pétroliers et énergétiques.
8: Et le pétrole n'est pas le seul concerné. Le prix du gaz pourrait lui aussi continuer à augmenter. Les réserves belges sont actuellement remplies à seulement 31%, un niveau particulièrement bas pour cette période de l'année.
9: Même si nous devions avoir une réouverture des détroits demain, on sait que l'impact sur les prix gaziers pourrait être durable. Ça arrive évidemment à un mauvais moment, puisque l'Europe, dans une perspective en tout cas d'un hiver qui arrivera à un moment donné, eh bien, doit remplir ses réserves et doit dès lors être assez fort tributaire, notamment des importations.
8: Tant que les tensions persistent au Moyen-Orient, les consommateurs continueront à en ressentir les effets.
0: Avant-dernière étape du Tour de France aujourd'hui avec une nouvelle arrivée au sommet de l'Alpe d'Huez comme hier. Les coureurs ont pris le départ vers 11h30. Samuel Grulois, cette étape reine, elle ne posera sans doute pas de soucis au maillot jaune qui est toujours Pogacar. En revanche, ses poursuivants au classement général doivent rester sur leur garde.
10: Ah oui, vu les écarts, il pourrait encore y avoir match entre certains membres du top 10, entre Del Toro, 3e, et Sexas, 4e, séparé par seulement 24 secondes, ou entre Martinez et Skelmos, 5e et 6e, séparés eux par 9 minuscules secondes, avec 2 minutes 31 d'avance sur Del Toro. Remco Evenepoel, lui, peut a priori voir venir. Il doit rester attentif, évidemment, gérer ses efforts pour ne pas risquer d'exploser, protéger cette superbe deuxième place finale qui lui tend les bras, une deuxième place que la Belgique attend existant depuis 1981, une éternité. Les coureurs ont franchi le premier des trois cols hors catégorie du jour, le col de la Croix de Fer à plus de 2000 mètres d'altitude, avec pour Richard Carapace le plein de points pour le classement du grimpeur, 20 points. Le deuxième par épeintre en a pris 15 et on retrouve à l'avant un groupe d'une quinzaine de coureurs avec les deux précités, mais avec aussi quatre coureurs de l'équipe Visma, Armirail, Jorgensen, Kus, Piganzoli, il y a là aussi Hindley, Ayuso, le maillot vert Pedersen, Ricciatello, Arensman, Foss, Johannessen, Braz Afonso et Ben Illy. Et puis dernière information importante pour la Belgique, hélas, on vient d'apprendre l'abandon sur chute d'Ilan Van Wilder, il était 12e au classement général.
0: Merci Samuel, une étape à suivre en radio sur RTBF Vivacité, sur Tipeee Télé et sur Ovio. Et puis on se quitte en musique, la chanteuse et pianiste Marie-Paul Bell est morte à l'âge de 80 ans. Elle était notamment connue pour son titre La Parisienne qu'elle a créé en 76 et pour son interprétation des chansons de Barbara aussi. Je ne sais

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20: Nous sommes le 3 juillet 1883 dans l'édition du Gil Blas, quotidien français auquel participent des plumes notoires. Guy de Maupassant écrit à Pierre de Courcelles, qui est un homme de lettres comme lui. « Mon cher ami, tu n'y comprends rien, je le conçois, tu me crois, devenu fou. Je le suis peut-être un peu, mais non pas pour les raisons que tu supposes. Oui, je me marie, voilà. Et pourtant, mes idées, mes convictions n'ont pas changé. Je considère l'accouplement légal comme une bêtise. Je suis certain que 8 maris sur 10 se sont cocus. Et ils ne méritent pas moins pour avoir eu l'imbécilité d'enchaîner leur vie, de renoncer à l'amour libre, la seule chose gaie et bonne au monde, de couper les ailes à la fantaisie qui nous pousse sans cesse à toutes les femmes. Plus que jamais, je me sens incapable d'aimer une femme parce que j'aimerais toujours trop toutes les autres. Je voudrais avoir 1000 bras, 1000 lèvres et 1000 tempéraments pour pouvoir étreindre en même temps une armée de ces êtres charmants et sans importance. Et cependant, je me marie. J'ajoute que je ne connais guère ma femme de demain. Je l'ai vue seulement 4 ou 5 fois. Je sais qu'elle ne me déplaît point. Cela me suffit pour ce que je veux en faire. Elle est petite, blonde et grasse. Après demain, je désirerais ardemment une femme grande, brune et mince. Alors pourquoi me marier, me diras-tu? J'ose à peine l'avouer, l'étrange et invraisemblable raison qui me pousse à cet acte insensé. Je me marie pour ne pas être seul.
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20: Et pour évoquer donc l'histoire du mariage depuis le 19e siècle jusqu'à nos jours, Caroline Esguin est avec nous. Bonjour Caroline Esguin.
9: Bonjour.
20: Alors on va s'intéresser essentiellement, je l'ai dit, on va s'intéresser au mariage bourgeois au 19e siècle. Mais il y a quand même deux dates, là, la fin du 18e siècle qui sont essentielles, 1791, 1792. Dans nos régions, on va être sous la domination de nos voisins français hein, jusqu'en 1815. Alors que se passe-t-il en cette fin 18e pour le mariage ?
9: Eh bien, il y a un élan de liberté et d'assouplissement des lois maritales. D'abord parce que on instaure le mariage civil, ce qui n'était pas le cas jusque-là. Mmh. Jusque-là, c'était le mariage religieux qui avait cours. Et au fond, tous les statistiques de mariage, on les devait au registre tenu par les paroisses. Mmh. À partir de ce moment-là, ça change. Nos amis français sont sous une république, je pense, et nous aussi, du coup. Et on bénéficie de ce vent de liberté. Du coup, hommes et femmes peuvent se marier de manière un peu plus libre, dans le sens où ils revendiquent en tout cas tous les deux les mêmes droits. Mmh. Et ils peuvent même divorcer facilement, ce qui est, pour le coup, ouais, assez rare.
20: C'est une inégalité d'ailleurs qui sera de courte durée. En 1804, les choses changent à nouveau.
9: Oui, Napoléon, hein, toujours lui, qui en 1804 instaure le mariage civil avant le mariage religieux, et on y est toujours aujourd'hui. Mais surtout, il réinstaure l'inégalité entre les époux, ouais, et il fait de la femme une mineure. Pour laquelle ouais, son mari décide de tout.
20: Et puis il y a effectivement ce socle de la société qui est la famille, et c'est le mari qui est le chef de famille.
9: Le mari est le chef de famille, et il a tout pouvoir sur elle.
20: Ouais. La femme est dépendante en tout. Le divorce est maintenu dans une définition qui est très stricte, hein, et qui le rend difficile à obtenir. En plus, la société n'aime pas beaucoup le divorce au 19e siècle.
9: Non. En tout cas, pendant ces 10 années là, de la fin du 18e siècle, je crois que c'était assez la rumba, ça devait, ouais, être assez joyeux. Ouais. Mais après, non. Parce que si on peut obtenir le divorce, on va subir l'opprobre social, voilà, si on le demande. Mais en gros, une femme ne pouvant obtenir le divorce, ça va nous faire sourire aujourd'hui, hein, mm-hmm, que uniquement si son mari logeait sa maîtresse sous le même toit que son, ouais, épouse. Ouais. Là, elle avait le divorce. Mm-hmm. En dehors de ça, non.
20: Alors déjà, pendant dans l'Empire romain, la robe de la mariée est blanche, le voile est jaune, et puis la tradition va se perdre. Au Moyen-Âge, les jeunes filles revêtent leur plus belle robe, mais de n'importe quelle couleur pour leur mariage. Qu'est-ce qui fait que le blanc redevient la couleur idéale pour la mariée ?
9: Alors, il y a plusieurs explications à cette pratique. La première et la plus évidente, c'est le modèle que va cristalliser autour d'elle la reine Victoria, mmh, lorsqu'elle épouse le prince Albert. Elle se marie en blanc et elle fera des émules, mais elle fera des émules dans beaucoup d'autres domaines que la robe blanche de mariée. Mmh. Mais pour que les personnes, enfin en tout cas les mariées, portent en masse la robe blanche, il faut attendre la Deuxième Guerre mondiale. Et ce, à travers toutes les classes sociales. Jusque-là, on aura des pratiques de robe blanche, comme l'atteste notamment le portrait de Marie de Médicis qui épouse Henri IV au tournant du XVIe, XVIIe siècle, si mes souvenirs... Non, ce
20: XVIe siècle. Du XVe et XVIe
9: siècle,
20: oui.
9: Là, elle l'épouse en blanc, mais au fond, c'était le lot, et c'est une deuxième raison du mariage en blanc, c'était le lot des héritières de trône. Elles allaient porter souvent du blanc, du doré et de l'argent, qui étaient trois termes similaires pour dire que c'était une couleur lumineuse. Mmh. Et au fond, c'était des mariages tellement importants qu'elles allaient porter ces couleurs très chères aussi. Ouais. Le blanc était cher, l'argent évidemment était cher, et l'or aussi. Ça, c'est une deuxième origine. Une troisième origine, c'est la mode empire qui sévit au début du 19e siècle et qui met au fond la femme dans des drapés de mousseline blanche, à l'instar des statues grecques et romaines qu'on retrouve et qui sont à la mode, portées notamment par Napoléon et l'Antiquité. Hein. Mmh. Si on l'appelle empire, c'est en référence à cette période romaine. Et donc les femmes vont s'habiller en blanc, mais à la limite tous les jours, et donc aussi lorsqu'elles se marient. Ouais. Et on va trouver ça jolie.
20: Et puis, il y a une raison très forte aussi qui est symbolique, c'est le symbole de la pureté.
9: Alors ça, je le mettrai en quatrième raison, parce que c'est vrai que c'est parfois même des symboles qu'on lui confère a posteriori, mais c'est vrai qu'il y avait ça, il y avait la pureté, la virginité aussi. La pureté, elle arrive avec l'Immaculée Conception, au fond, dans les années 1850, où on associe, alors non seulement la femme était vierge au mariage, un peu comme Marie, mais en plus elle est pure. Mmh. Marie est pure, donc elle est exemptée du péché originel, ouais, c'est ça. Donc on met des symboles sur cette robe blanche qui sont lourds, hein.
20: Et puis
9: vierge, pure.
20: Ouais, c'est cette bourgeoisie qui veut respecter les codes, qui cherche une légitimité et qui veut respecter absolument tous les codes à l'époque.
9: Oui, et qui se les invente également, parce que si les codes étaient clairs dans la classe noble, la bourgeoisie, qui est cette classe émergente du 19e, cherche de nouveaux codes. Et c'est vrai qu'elle en instaure et parfois des plus rigides, ouais, finalement.
20: Alors, vous l'évoquiez, il y a aussi une raison de technique, c'est-à-dire que le blanc était très, très difficile à obtenir jusque-là.
9: En tout cas, le blanc de blanc, hein, tâche qui lave plus blanc que blanc, c'était compliqué, c'est vrai. Le lin était la matière textile de nos régions, et elle est un peu grège, un peu blanc cassé. La soie, c'est la même chose. Le coton arrive plus tardivement, en tout cas dans l'utilisation dans nos régions, mais ne sera pas préféré pour les robes de mariage, qui resteront en soie, certainement pas en lin. Et donc, il n'était pas évident d'obtenir un blanc très blanc, d'où le prix de cette couleur également. Et c'est vrai que très longtemps, notamment dans les classes populaires ou même dans la noblesse, on va porter une belle robe neuve pour se marier.
20: Javel, l'eau de Javel est découverte par le français Claude-Louis Berthollet en 1775. Nous sommes avec Caroline Esguin.
13: En ce dimanche de la Saint-Michel, en l'église d'Artigat, nous accueillons Bertrande de Rolls, fille de feu Laurent de Rolls et de Raymonde, son épouse, et Martin Guerre, fils de Mathurin Guerre et de Brigitte, son épouse. Martin veut prendre Bertrande pour femme et la garder tout le temps de sa vie. In nomine Patris et Spiritus Sancti.
21: Je, Martin, donne mon corps à toi, Bertrande, en loyal mari.
22: Je le reçois. Je, Bertrande, donne mon corps à toi, Martin.
21: Je le reçois.
13: Et moi, je vous unis en mariage, au nom du Père et du Fils et du Saint-Esprit.
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20: Un extrait du film Le Retour de Martin Guerre. C'est un film réalisé par Daniel Vigne. On a reconnu Gérard Depardieu et Nathalie Baye. C'est un fait divers qui réel, qui a défrayé la chronique au Moyen-Âge. Martin Guerre, qui revenait chez lui, était-il réellement le vrai mari de Bertrande? Alors, Caroline Esguin, on l'a dit, le blanc, c'est une couleur qu'on associe aussi à l'argent ou au doré, vous l'avez dit, une valeur symbolique similaire. C'est le luxe, c'est le divin. C'est une affaire de classe sociale aussi que ce blanc, et puis d'innocence. La jeune fille doit rester innocente et pure. C'est aussi pour mettre en valeur le fiancé, au fond.
9: Ah, peut-être, ça c'est une interprétation, j'avoue que j'y avais pas pensé, mais peut-être. Mais autant, c'est vrai, le fiancé peut avoir été déniaisé, même, c'est plutôt conseillé avant le mariage, autant c'est pas le cas pour la future mariée, qui doit rester vierge et pure jusque-là.
20: Et effectivement, innocente des choses du sexe, elle ne sait rien.
9: Complètement innocente, et on sait par des témoignages oraux que ça a été parfois très traumatisant, cette première expérience sexuelle pour les femmes.
20: La préparation de la nuit de noces, c'est une affaire de femmes. Sur certaines gravures, on voit que on les prévient déjà de certains dangers. En effet, les jeunes filles, on prévient aussi les hommes de faire attention.
9: C'est vrai que les médecins au 19e siècle vont tirer un peu la sonnette d'alarme en prévenant les maris de faire attention à leurs épouses, parce que les traumatiser, c'est aussi problématique pour la suite, puisque le mariage, ça sert quand même à procréer.
20: Ouais.
9: Pour faire un partage des richesses entre les héritiers légaux. Donc si la femme est complètement traumatisée, il n'y aura pas d'héritiers légaux. C'est aussi bêtement cette question-là. Et donc, les médecins demandent au mari de faire attention et de préparer l'épouse en faisant des petits attouchements, etc. Qu'il n'y ait pas de viol comme ça légal et que ce soit terrible. Mais il faut aussi attendre pour que... C'est un siècle où on tait beaucoup de choses, le 19e siècle. Donc c'est où l'apparence est finalement la première chose à laquelle on pense. Et c'est vrai que tout ce qui se passe sous la couche, là où dans d'autres siècles c'était beaucoup plus décontracté, ça ne l'est plus du tout au 19e siècle. Et vous disiez que c'était une affaire de femme, cette première nuit de noces. Il est vrai qu'on voit qu'à partir de la seconde moitié du 19e, la mère est là, les servantes, elles sont là pour préparer la mariée à sa nuit de noces, de laquelle le mari est exclu jusqu'à ce que la mariée soit prête. Mais il se voit pas avant, donc ça reste quand même quelque chose de compliqué.
20: Et puis il y a la morale, évidemment, au 19e siècle, une femme honnête est une femme qui ne jouit pas, dit-on. Donc beaucoup de déceptions, hein, de dégoût, de frigidité aussi, de femmes qui vont prendre des amants, qui réagissent d'une autre manière. Alors c'est aussi une dimension économique, ce mariage au 19e siècle.
9: C'est surtout et avant tout une dimension économique. C'est au fond l'occasion pour le mari, parce que c'est lui, d'avoir des héritiers légaux. Parce qu'il aura des... C'était étonnant, l'extrait que vous aviez passé tout à l'heure, ce monsieur qui ne veut pas se marier en disant que de toute façon, les hommes sont cocus, mais je crois que les premières à être cocus, c'était les femmes. Sauf si elles avaient un certain plaisir à aller tromper leur mari, mais c'était beaucoup plus compliqué pour elles de les tromper que l'inverse. Et en plus, socialement, c'était une catastrophe si une femme prenait sa liberté sexuelle. Alors, il y avait les cocottes et les femmes en vue, mais une bonne bourgeoise ne faisait pas ça. Hein.
20: L'économie, c'est aussi la dot.
9: C'est la dot, en effet, quelque chose qui s'est complètement perdu aujourd'hui, bon, heureusement. C'était l'apport financier que la famille de l'épousée allait apporter au ménage. Mmh. Une femme, ça coûte, hein, c'est bien connu. Alors la dot s'est perdue, par contre, il y a d'autres choses qui ont un peu muté. Là où la femme préparait avec beaucoup de soin le trousseau, c'est-à-dire tout le linge de maison qui allait servir au ménage, et que, en contrepartie, finalement, le mari allait lui offrir une corbeille, c'est-à-dire tous les cadeaux d'apparat que sa femme allait porter pour montrer les revenus dont il était capable également. Hein. C'était des robes de bal, c'était des éventails, des lunettes d'opéra, des bijoux, etc. Ces deux dernières, le trousseau et la corbeille, finalement, existent toujours si on considère que la liste de mariage en est l'héritière.
20: Ouais. La dot, c'est le mari qui en est le propriétaire.
9: Oui, c'est lui qui gère l'argent. Hein. Mmh. Donc c'est la femme va apporter, la famille de l'épouse apporte tout cet argent, mais c'est le mari qui en dispose. Et ça, on sait que des maris épousaient certaines femmes juste pour leur dot. Mmh.
20: Le trousseau, on prépare ça, la femme prépare ça depuis qu'elle est toute petite, depuis toute jeune fille.
9: Mais oui, parce que vous savez quand même que les femmes, on ne va pas non plus prendre le temps de les éduquer à l'école, ou si on les éduque à l'école ou dans les couvents, c'est quand même d'abord pour leur apprendre à coudre et à broder des jolies initiales sur des serviettes et des nappes. Je caricature, mais à peine. Hein.
20: Avec du fil rouge, c'est ça?
9: Alors non, le fil rouge, ça va être le petit code lorsqu'elles vont donner ça aux lavandières ou au nettoyage. Mais c'est souvent du blanc sur blanc.
20: Ouais. À partir de quand est-ce qu'on va perdre cette tradition du trousseau, de la corbeille?
9: Mais ça, c'est une question un peu piège, parce qu'il faudrait voir dans certains milieux jusqu'à quand ça s'est perpétué comme tradition. Je ne serais pas étonnée qu'il y en ait encore après la Deuxième Guerre mondiale.
20: Liste de mariage aujourd'hui, c'est un peu le prolongement de cela?
9: Oui, clairement, ça remplace ça. Et même au fond, la liste de mariage est parfois remplacée par une non-liste de mariage, puisque certains mariés aujourd'hui se marient alors qu'ils sont déjà installés. Mmh. Et donc, ils vont demander de l'argent pour faire un voyage ou bien se construire une maison. Mais oui, c'en est l'héritier. Oui.
20: Alors, les accessoires, évidemment, sont très importants. On évoquait le trousseau, la corbeille, les accessoires classiques, le voile, la ceinture, la jarretière, la couronne, le bouquet. Là aussi, ça n'est pas anecdotique. Il y a une symbolique très forte là-dedans.
9: Il y a une symbolique pour le bouquet, que ce soit notamment pour la fleur qu'on va choisir pour leur présenter, que pour le bouquet lui-même, qui a une histoire assez particulière, je trouve, c'est que l'attribut premier de la mariée en main, c'était le missel, c'est-à-dire le petit livre qui allait pouvoir lui permettre de suivre la messe, qui était souvent offert par son époux. Et par l'institution de ce mariage civil, qui va en fait bousculer pas mal les gens, hein, parce que si on savait faire avec le mariage religieux, on connaissait la cérémonie, on savait quelle fête faire après, etc., mariage civil, ça se rajoute, mais que va-t-on en faire? Et au fond, progressivement, le bouquet va remplacer le missel pour le mariage religieux dans le mariage civil. Et le bouquet va prendre de l'importance, une telle importance qu'on va le naturaliser.
20: On offre le bouquet, la mariée offre le bouquet à la Vierge pour demander protection, et parfois aussi, elle le dépose sur une tombe.
9: C'est vrai. Après le mariage, il est courant que la mariée offre son bouquet à la Vierge, ou même son voile à la Vierge. Ou bien sur la tombe d'un membre de la famille récemment mort pour au fond l'inclure dans cette fête.
20: L'histoire du mariage depuis le 19e siècle. Nous sommes avec Caroline Esguin.
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20: Dans la Rome antique, Caroline Esguin, on pose déjà un voile sur la tête de l'épouse. Ce voile, il a une symbolique aussi?
9: Il a une symbolique. Et je vais même retrouver dans mon petit carnet...
20: C'est un passage aussi. Hein,
9: c'est un passage, parce qu'au fond, nubere, qui signifie couvrir la tête, dont est couverte la mariée romaine. On lui couvre la tête d'un voile jaune ou orange. Et ça va signifier le passage de sa famille à celle de son époux. Et nubere va avoir une... En conjugaison, le participe passé va donner nupta, qui va donner nuptial et noce. Ouais. Donc il y a déjà une couverture de la tête de la mariée, même si le voile ne va pas se perpétrer de la Rome antique jusqu'à aujourd'hui. Il y aura des moments où la mariée ne porte pas de voile.
20: Ce sera un symbole de soumission aussi, le voile, notamment chez les nonnes.
9: C'est clairement un symbole de soumission.
20: La jarretière, bien sûr, hein, que la mariée vend aux enchères, hein, fait monter sur une table. On connaît la tradition, c'est aussi le passage, la fécondité.
9: C'est moins la fécondité que le passage d'une famille à l'autre. Et c'est vrai qu'il y a quand même quelque chose là de la perte de la virginité, parce qu'on retire quelque chose. Ouais. Et là, il y a des symboles un peu qui finalement se sont perdus, et ça devient dans les mariages actuels quelque chose d'un peu grivois et rigolo. Mais je rappelle qu'une jarretière, ça tenait le bas de la mariée. C'est un peu idiot, mais ça avait un rôle tout à fait pratique. Et c'est vrai que retirer la jarretière, c'est-à-dire ce qui tenait le bas, annonçait la mariée qui allait se déshabiller pour passer sa nuit de noces. Donc, oui.
20: On a compris donc l'importance de la robe de mariée. Qu'en est-il du marié? Est-ce qu'on a eu un costume type pour le
9: mais
20: mariage?
9: Mais le pauvre, il était quand même souvent oublié, contrairement à ce que disait le premier témoignage. Là, c'est le marié, il portait l'habit en général. Il se faisait beau, mais tous les regards étaient tournés vers la mariée. Les vêtements classiques qu'un marié bourgeois va porter, que ce soit l'habit noir, c'est-à-dire, c'était, on va dire, le queue de pie, tout noir avec le papillon blanc, et puis on a la jaquette qui est dérivée du costume anglais, finalement, avec ce fameux pantalon gris à lignes et cette veste grise également, avec une cravate très ornée, qu'on va porter, surtout si le mariage a une suite. Les personnes de la suite vont porter cet habit. Et puis, il y a aussi le costume traditionnel, enfin, le costume trois pièces avec lequel les hommes vont travailler, qui arrive dans le mariage aussi, après la Deuxième Guerre mondiale, disons dans les années 50-60, il apparaît. Surtout que jusque-là, on avait aussi le costume du militaire pour les mariés.
20: Notre code civil est hérité, vous le disiez, du droit napoléonien. On l'a dit, il consacre au XIXe siècle l'incapacité juridique totale de la femme mariée qui est considérée comme une mineure. Alors, il y a des dates qui sont importantes. 1958, la femme peut travailler sans l'autorisation de son mari. 1976, la loi proclame l'égalité totale des époux. 1976, c'est pas si vieux. À quand remonte l'usage de l'alliance qui symbolise donc l'union de ces deux...
9: Alors, l'alliance, l'usage est très ancien pour les femmes. Et au fond, on portait l'alliance à l'annulaire, là où il y avait une veine du cœur qui bat, pour vraiment symboliquement enserrer cette veine et au fond la capturer. Et les hommes, très longtemps, n'ont pas porté d'alliance. Et au fond, encore les Anglais, eux, Victoria et son prince Albert adoré par elle, eux vont porter une alliance chacun. Et la tradition que les deux mariés, donc hommes et femmes, portent l'alliance remonte à la fin du 19e siècle. Parce que ça avait un coût quand même. D'abord, symboliquement, c'était quand même fort de se dire qu'il n'y avait que la femme qui portait l'alliance. Puis ça avait un coût parce qu'elle devait être en or. Ça, c'était au fond la symbolique de l'éternité du mariage. Et à la fin du 19e, les hommes vont la porter. Et le premier roi des Belges à porter l'alliance, c'est Albert Ier.
20: Et vous parlez de coût, c'est en effet aussi une affaire de milieu social, le mariage.
9: Oui.
20: Vous évoquez le noir pour le mari, les femmes vont aussi porter du noir pour des raisons pratiques et économiques, notamment après la guerre.
9: Oui, alors, mais ça, on ne sait pas très bien. Oui, on connaît une pratique du noir qui est liée aux classes populaires. On voit dans les tableaux de Bruegel des mariées noires, et elles n'étaient pas en deuil. C'était juste une couleur élégante qui n'était pas non plus bon marché, mais on savait qu'après on allait reporter cette robe.

0: Et donc, là, le noir sera une couleur portée par les bourgeoises, ce qui n'était pas le cas pour leur mariage avant.
1: Just Married, nous sommes avec Caroline Esguin pour quelques minutes encore.
2: J'ai une nouvelle théorie sur le mariage. Un couple d'amoureux très épris l'un de l'autre vit en totale harmonie jusqu'au jour où, tout d'un coup, ils n'ont plus rien à se dire. Terminé. Ils ont beau chercher, ils ne trouvent plus le moindre sujet de conversation. D'un coup, panique. Et puis, soudain, sourire du garçon. Car il lui semble entrevoir enfin une solution.
3: Laquelle ?
2: Il a l'idée de la demander en mariage.
3: Génial, génial.
2: Ils auront de quoi parler jusqu'à la fin de leur jour.
3: En somme, tu penses que le mariage sert uniquement à meubler la conversation?
2: Voilà, c'est le meilleur moyen de briser la glace.
4: On pourrait certes y opposer une autre théorie, celle du grand amour qui triomphe.
3: En voilà une idée.
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1: Quatre mariages et un enterrement, c'est le film de Mac Newell. 1989, la loi réprime le viol entre époux. Jusque-là, les relations sexuelles d'un mari avec sa femme relèvent du devoir conjugal. 1998, le régime de cohabitation légale offre un cadre juridique à deux personnes majeures qui souhaitent cohabiter, qu'elles forment un couple ou non. 2003, ouverture en Belgique du mariage aux personnes de même sexe. 2007, possibilité de divorcer sans qu'il ne soit plus nécessaire de démontrer l'existence d'une faute de son conjoint, donc l'adultère n'est plus une cause de divorce. On va terminer, Caroline Esguin, avec le symbole incontournable du gâteau. Pas innocent, là non plus, c'est la pièce montée, bien sûr.
0: Mais non, on a appris que le petit couple de personnages qu'on place au-dessus du gâteau s'appelait l'hymen, exactement comme le mariage, et que la mariée, au début, était la seule à pouvoir couper le gâteau, et ça représentait symboliquement l'hymen qu'elle allait perdre lors de la nuit de noces. Donc là, on a quand même été tout à fait étonnés de ce symbole.
1: Un symbole très fort. Et puis après, le mari pose sa main sur l'épaule de l'épouse. Là aussi, il y a un côté un peu patriarcal quand même.
0: Patriarcal et paternaliste. Ouais. Mais aujourd'hui, normalement, les deux mariés ont le couteau en main, tous les deux en même temps, ils vont couper ce gâteau ensemble. Donc j'espère que ça augure des changements. Mais oui, les changements sont quand même là, heureusement.
1: Merci beaucoup, Caroline Esguin, d'avoir été avec nous aujourd'hui.
0: Merci à vous.
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1: La nuit du 16 mai 1932, une passagère du très luxueux paquebot de luxe, le Georges Philippard, signale de la fumée et une odeur inquiétante. Nous sommes au large du Yémen actuel. L'incendie qui s'ensuit aura raison du fleuron des prestigieuses messageries maritimes. Il mettra, et qualité de construction oblige d'ailleurs, 3 jours à sombrer. 90 ans plus tard, votre invité Jean-Marc Panis. Bonjour Jean-Marc.
7: Bonjour Laurent, bonjour.
1: Votre invité va revenir sur cette catastrophe qui a coûté donc la vie à une quarantaine de victimes, noyées ou brûlées vives, parmi elles l'écrivain, journaliste Albert Londres.
7: Oui, et mon invité, vieux routier de l'histoire, qu'elle se décline en biographie ou en roman, s'est littéralement plongé, sans mauvais jeu de mots, dans les centaines de pages relatant ce naufrage pour en restituer ce qu'il appelle une mise en scène de l'histoire. Dans son roman, Le paquebot, chez Gallimard.
8: J'ai deux passions, qui sont l'histoire et la littérature. Alors l'histoire, je lui ai rendu hommage, si je puis dire, en écrivant 10 biographies, qui sont, évidemment, on oublie toujours, le biographe est d'abord un historien, puisque c'est un chercheur, avec tout ce que ça suppose, de travailler aux archives notamment. Et puis ensuite, j'ai écrit des romans qui étaient contemporains, des romans littéraires, disons, et depuis un certain temps, j'ai réussi, de manière quasi inconsciente, à réunir mes deux passions, c'est-à-dire l'histoire et la littérature en une seule forme, qui n'est pas du roman historique pour autant, mais que j'appelle la mise en scène de l'histoire. Mise en scène par le biais de la fiction et de tous les moyens que la littérature offre aux écrivains. Alors évidemment, je pars toujours d'une recherche, comme s'il s'agissait d'une biographie, c'est-à-dire avec la même rigueur, la même méthodologie. Donc je commence par lire tout ce que la presse a publié, puis je lis tout ce qui est paru en livre, et ensuite seulement je m'attaque, alors quand il s'agit d'une période pas trop éloignée, au témoignage, à des gens qui peuvent encore témoigner, il y en a parfois. Sur mon livre, Le paquebot, non, c'est pas possible. Ça se passe en 1932, tout le monde est mort. Et puis surtout, c'est le plus important, aux archives. Et ça, c'est une démarche purement d'historien. Et avec tout ça, eh bien, une fois que je fais mon cocktail, je fais ce que Javier Cercas, écrivain espagnol, appelle la novela sin ficción, c'est-à-dire le roman sans fiction.

0: Have you read the article about the killings in Kansas? I think that's what I want to write about.
1: Hello, my name is Truman Capote.
2: Mais que Truman Capote appelait, avec de sang-froid, a novel without fiction, de la même manière.
0: I've decided on a title for my book, In Cold Blood. Isn't that good?
3: Et dans ce cas-ci, ça donne le paquebot. On est donc avec cet énorme paquebot. On apprend évidemment plein de choses grâce à votre livre, mais j'aimerais bien qu'on place peut-être le contexte de ce départ, parce que c'est évidemment très particulier. On est donc février 32, et on a l'impression que cet aréopage, qu'il soit dans les classes populaires vraiment en bas de cale ou dans les suites les plus riches, quitte un monde qui sombre pour une espèce de parenthèse. Ce contexte, on apprend que c'est l'époque dorée des bateaux qui font des croisières, avec une concurrence d'ailleurs entre les compagnies maritimes. Vous pouvez nous le placer, ce contexte que les gens quittent à Marseille avec cette Europe qui est à une période très particulière?
2: Nous sommes au début des années 30, à une époque qu'on n'appelle pas encore l'entre-deux-guerres, et pour cause. Mais c'est intéressant de voir quand naissent les expressions, hein. Comme justement l'entre-deux-guerres, il y a un moment où ça commence.
3: D'ailleurs, il y a un de vos protagonistes qui parle de « on est à la fin de l'après-guerre ».
2: De l'après-guerre.
3: Qui est quelque chose de terrifiant, en quelque
2: part. Oui, pour tout ça, il y a un spectre que je conjure absolument, c'est le spectre de l'anachronisme. Évidemment, nous, quand on écrit, on sait la suite de l'histoire, on sait ce qui se passe, comment l'Europe va tourner. Mais je fais en sorte que nous soyons en 1932, et moi en tout cas en tant qu'auteur, je suis en 1932 et je fais comme si je ne savais pas la suite de l'histoire. Et l'anachronisme que je redoute le plus, c'est dans les détails. Parce que, comme vous le savez, c'est aux détails qu'on juge l'œuvre. Je fais très, très attention. Par exemple, je décris les robes des passagères, très important parce qu'elles se changent trois fois par jour et qu'elles rivalisent d'élégance. Eh bien, j'ai pris toute la presse féminine, la plus importante, de 1931 et 32, et c'était des journaux formidables, cette presse féminine, des magazines, parce que vous aviez le patron de chaque robe et à côté la description, mais très très méthodique. Et pareil pour les souliers. Déjà le mot soulier, on le dit plus aujourd'hui, mais on le disait à l'époque. J'ai pris ce paquebot pourquoi ? Parce que il y a un certain temps, j'ai publié une biographie d'Albert Londres, qui est le saint patron des grands reporters et des petits reporters aussi, par admiration pour lui. Et j'avais conservé, évidemment, à l'esprit le naufrage du Georges Philippard qui lui a coûté la vie à Albert Londres. Et quand j'ai décidé d'écrire ce livre, Le Paquebot, évidemment, au bout de quelques temps, je me suis dit, mais c'est ridicule, il y en a un que je connais bien, et pour cause, c'est le Georges Philippard. En plus, 1932, c'est l'époque la plus intéressante. Et puis, j'avais conservé dans mes dossiers un document que j'avais trouvé à l'époque, qui est formidable, qui est le rapport de la compagnie d'assurance du Georges Philippard pour le procès à la suite de l'incendie et du naufrage. Et là, il y a un rapport qui fait 50 pages, des dépositions de tout le monde, de tous les rescapés, mais du commandant aussi du paquebot, mais du veilleur de nuit, des mécaniciens, du chef électricien. Donc pour moi, c'était formidable. Nous sommes au printemps 1932, c'est très important de préciser, c'est l'âge d'or des croisières de luxe. Les armateurs rivalisent en technologie, en modernité, en décoration. C'est très art déco, mais il n'y a pas que l'art déco. Et dans cette concurrence effrénée, les passagers se retrouvent dans une sorte de huis clos, finalement, sur un paquebot, mais un huis clos qui avance sur la mer. Nous sommes sur un paquebot qui s'appelle le Georges Philippard. C'est sa croisière inaugurale. Donc il y a beaucoup d'invités de la compagnie des messageries maritimes, qui est l'une des grandes compagnies françaises. Et c'est la ligne Marseille-Yokohama et retour, avec des escales dans ce qu'on appelait à l'époque l'Indochine française, c'est-à-dire Hanoï, Saigon, et puis jusqu'en Chine, à Shanghai, et retour. Et donc, pourquoi c'est important ? Mais parce que vers le mois d'avril-mai, c'est la campagne électorale et les élections législatives en Allemagne. Et le Parti national-socialiste des travailleurs allemands, le NSDAP, arrive en deuxième position. Et donc ça préfigure la nomination, quelques mois plus tard, de Adolf Hitler comme chancelier.
3: Messagerie maritime, c'est un peu le fleuron français. D'ailleurs, vous faites dire à votre narrateur fictif qu'il transporte des ploucs enrichis et des parvenus dépourvus de goût. parce que c'est quand même un sacré misanthrope, je pense, ou quelqu'un de très lucide, en tout cas sur l'humanité ou la non-humanité de ses camarades. Mais la concurrence est rude et ça va avoir des conséquences funestes, puisque chaque compagnie, qu'elle soit italienne, anglaise, je pense même qu'il y en a, oui, il y a une allemande, évidemment, rivalise de luxe, et le luxe, à l'époque, c'est le bois.
2: Oui, vous dites allemand, oui, d'autant plus que ce sont les Allemands qui ont inventé la croisière. Mmh. En fait, c'est un armateur allemand qui avait une compagnie qui transportait des marchandises à la fin du 19e siècle et qui a dit, écoutez, la plupart de nos bateaux transportent des marchandises et le courrier, très important. Et si on mettait aussi des passagers ? Et là, il a été le premier à mobiliser une partie d'un paquebot pour l'aménager avec des cabines de luxe, en disant, ben, tant qu'à faire, on peut le proposer. Et après, ça a lancé la mode des paquebots, des grands paquebots. Alors, c'est l'Allemand qui a inventé la croisière, mais le mot paquebot vient de packet boat, qui est anglais, bien sûr.
3: Il y a ce personnage donc fictif, ce narrateur qui nous raconte plein de choses réelles, entouré de gens réels dans un paquebot réel et une époque surtout réelle, Monsieur Bauer. Il a un langage que je trouve magnifique parce que d'une sincérité déconcertante, il a énormément d'esprit. En même temps, c'est une personne qui est revenue, j'ai l'impression, de tous les fantasmes positifs qu'on peut avoir sur l'humanité. Mais en même temps, et j'imagine que ça aussi, ça a été l'objet d'un travail chez vous, il a un langage de son époque aussi où les juifs et les homosexuels, par exemple, même si lui se présente tolérant, il y a une sorte de liberté qu'on n'oserait plus aujourd'hui, et c'est tant mieux, un racisme ambiant. Ça, vous recontextualisez bien, on était, parce que c'est évidemment facile de traiter ces national-socialistes de nazis, d'ailleurs ils le prennent très mal parce que pour eux c'est déjà péjoratif, de tous les mots, alors que beaucoup de leurs compatriotes, ou en tout cas camarades de cabine, partagent ces vues.
2: Oui, la libération du langage tel que vous l'avez observé de cette époque, elle est revenue, vous savez, dans la France et je crois la Belgique d'aujourd'hui. Différemment, mais la langue s'est libérée, notamment dans le racisme. C'est assez intéressant. Je ne dis pas que les époques se répètent, ni que l'histoire bégaye, évidemment, mais il y a une résonance. Mais je l'ai pas choisi, la résonance, puisque mon livre, ça fait 2-3 ans que je l'écris. Il y a une résonance non seulement avec la situation de l'Europe aujourd'hui, avec la montée des nationalismes, mais même avec la guerre de Poutine en Ukraine. Ça, évidemment, je ne pouvais pas le savoir, sur bien des points. Mais notamment un point important dans le roman qui a un écho aujourd'hui. À plusieurs reprises, dans les discussions politiques, des conversations organisées tous les jours après déjeuner dans le fumoir du paquebot, un des points importants, c'est que mon narrateur dit aux gens qui sont là, mais enfin, vous devriez lire Mein Kampf. Évidemment, c'est illisible. Évidemment, ça part dans tous les sens. Évidemment, c'est très très mal écrit, mal construit, tout ce qu'on veut. Et puis surtout, il y a des idées dedans qui sont... Mais et alors ? Il faut toujours lire ses adversaires, et même ses ennemis, et les gens qu'on déteste. Parce qu'après, ça vous retombe dessus, et vous dites, je ne savais pas. Et donc, il les enjoint absolument à lire Mein Kampf, en français ou en allemand. Ce qui m'a intéressé, c'est que moi, quand mon livre est sorti, en corrigeant les épreuves, je me suis aperçu que si on avait lu Poutine, il y a 20 ans, il y a un discours public qui date d'il y a 20 ans et qui est sur YouTube aujourd'hui, dans lequel il dit exactement ce qu'il va faire. Il dit non seulement que pour lui l'Ukraine n'existe pas et qu'il va un jour ou l'autre l'annexer à la Russie, mais il dit toute sa haine de l'Occident. Et c'est en ça qu'il ne faut pas être surpris. Donc, je ne dis pas qu'il faut les écouter, mais il faut les lire, il faut les suivre et ne pas prendre à la légère ce qu'ils racontent, les dictateurs, bien entendu.
4: Ne pas prendre à la légère ce que les dictateurs d'hier ou d'aujourd'hui écrivent ou disent. C'est le conseil jamais démodé, hélas, de votre invité, Pierre Assouline, Jean-Marc.
3: Oui, Laurent, car dans le livre qu'il vient de publier chez Gallimard, il est question d'un paquebot, on vient de l'entendre, qui quitte Marseille en direction de l'Extrême-Orient en cette aube de 1932, alors que l'Europe bascule dans une période dramatique, ou qui deviendra vraiment dramatique, dans les salons ou locaux, où l'on cause, cigare à la main entre deux longueurs dans la piscine, avant ou après un mélange cocktail farniente dans un étrange transat déposé sur le pont du Georges Philippard, arrivent deux passagers allemands qui vont ramener les débats à la réalité terrifiante de la montée du nazisme. Alors attention, dans le son qui suit, bouchez-vous à moitié des oreilles parce qu'il y a de la fanfare et des discours qui peuvent faire mal à ces fameuses oreilles.
2: Ce sont deux Allemands, industriels de la Ruhr, passagers, très riches, tout ce qu'on veut. Et ils sont écoutés aussi par des Français qui sont de la même classe sociale qu'eux. C'est important, il y a une solidarité. Il ne faut pas oublier, hein, c'était l'époque où la bourgeoisie française ne va pas tarder à dire, à partir de 1933 même, plutôt Hitler que le Front Populaire. À certains passagers, ces Allemands disent « On entend quand vous dites que Hitler est un hystérique, c'est un agité. Oui, il en fait des tonnes. Mais quand il viendra au pouvoir, parce qu'il viendra au pouvoir, au moins il ramènera la paix et l'ordre en Allemagne, alors que l'Allemagne, à leurs yeux, de la République de Weimar, c'est l'anarchie permanente, c'est la crise économique, c'est un chômage, c'est l'inflation. Et vous verrez, il va ramener de l'ordre là-dedans, mais si il déborde du cadre, on saura le calmer et on saura faire en sorte qu'il n'embête personne. » Alors ce en quoi, soit ils se sont complètement trompés sur lui, et c'est le cas d'un certain nombre de gens de la classe dirigeante, car cette classe dirigeante, certains d'entre eux ont financé la montée du national-socialisme, soit par ignorance, soit par le cynisme absolu. Mais il y a des Français qui les suivent, bien sûr, à bord, et d'autres, en 1932, ils ne veulent pas voir le danger, ils veulent voir avant tout le retour de l'ordre, et qui est bon pour l'économie, bien sûr.
3: Et alors, il y a ce Alfred Balestra, c'est la personne qui, quand il parle de la folie qui vient, quand vous remettez dans le contexte ce qui s'est passé à Sarajevo, les livres brûlés, c'était pas en 42, c'était déjà à cette époque-là.
2: Et parce qu'en 1932, ça fait déjà 2 ans que la rue appartient aux nazis. Que ce soit à Berlin, à Bonn, à Dresde ou ailleurs, ils font la loi dans la rue. À Munich, n'en parlons pas, ils font la loi dans la rue. Les SA sont partout. Alors, il y a les communistes aussi, ils n'arrêtent pas de se battre. Parfois, il y a des assassinats. Walter Rathenau a été assassiné. Il y en aura d'autres. Et puis, il y a aussi des publications, il y a des reportages. Il ne faut pas oublier, en 1932, moi, j'ai pris la presse française de l'époque, la presse ne parle que de ça. La presse française ne parle que de l'Allemagne. Il y a des reportages formidables. Il y a notamment un qui arrive sur le paquebot, puisqu'ils reçoivent les journaux, puis aux escales, et puis on leur donne la presse, mais aussi ils reçoivent par le télégraphe. Il y a une série d'articles formidables dans Le Matin de Joseph Kessel, qui fait une enquête en Allemagne. C'est un habitué des bas-fonds, il va partout. Mais là, il va dans les brasseries où il y a des meetings nazis, pour écouter les gens et pour les regarder. Et ils disent quand même incroyable, ça fait plusieurs semaines que je suis ce Adolf Hitler, partout où il va. C'est un bonhomme absolument sans intérêt, sur le plan physique, c'est monsieur tout le monde, on ne se retourne pas sur son passage. C'est un ancien combattant, mais il est assez médiocre par rapport à la plupart des anciens combattants qui ont eu des faits de guerre. La seule chose qu'il a faite, c'est surtout d'écrire un livre, Mein Kampf, mais qui est un livre assez illisible et totalement incohérent. Mais seulement voilà. Quand ce type, dans une brasserie, prend la parole, tout le monde se retourne vers lui, et la façon dont il parle, il électrise et il magnétise tous les publics. Il a un talent pour ça. Indéniablement, ça peut le mener loin.
5: Niemand muss in Deutschland kommen und muss sagen, den Frieden wollen wir.
3: Il est beaucoup question, et c'est un mot qui revient aujourd'hui dans beaucoup de campagnes qui font froid dans le dos, c'est le système. Ce système qu'il faut mettre à mal, c'était déjà le cas en 32 avec les nazis, et ça revient.
2: Oui, je pense à deux personnes, l'une aujourd'hui et l'autre dans les années 30. Aujourd'hui, il y a un très grand traducteur du russe qui s'appelle André Markovitch, qui vit en France, qui est français, et qui a traduit Dostoïevski, Gogol, Pushkin, etc., qui est un des meilleurs en France. Et il a, sur son compte Facebook, il a fait un blog qui est très suivi, dans lequel, tous les jours, il commente la situation en Ukraine et en Russie. Simplement, la différence des journalistes, lui n'est pas journaliste, c'est qu'il suit non seulement tous les blogs des dissidents russes en Europe, qui ont plein d'informations par leur famille, soit en Russie, soit en Ukraine, mais il suit les médias russes officiels et les médias non officiels. Donc il écoute tout ça. Et il a notamment, entre autres, accès aux conversations téléphoniques entre les officiers russes et la soldatesque russe. Et il décrypte le langage. C'est pas seulement les informations, c'est le langage. Le fait que Poutine ne parle pas de guerre, ça a du sens. Mais non, il emploie d'autres mots en russe. Moi, je parle pas en russe. Et il décrypte ça. Et en fait, ce qu'il fait aujourd'hui, c'est exactement ce qu'a fait un Allemand qui s'appelait Viktor Klemperer, d'origine juive, mais qui était marié à une Aryenne. Donc, il a été toléré. Il a vécu pratiquement dans une cave pendant toute la guerre. Et là, qu'est-ce qu'il faisait? Ben, il avait que ça à faire, écouter la radio et lire les journaux officiels du nazisme et voir comment les nazis ont torturé la langue allemande et comment ils ont changé le sens des mots et comment ils ont utilisé des mots comme « système ». Justement. Et après la guerre, il en a fait un livre qui s'appelle LTI et qui est un livre sur justement tout le mal que les nazis ont fait à la langue allemande.
3: Oui, et vous évoquez la novlangue, hein, alors qu'on n'est pas encore dans 1948 ou 1984.
2: Bien sûr.
4: 1948, donc, par George Orwell, 1984, donc, et sa novlangue au service de la dictature du Big Brother qui regarde tout le monde et note tout. C'est ce qu'évoque notre invité à propos de la manière des nazis en 1932 qui tordaient le cou à la langue allemande pour mieux la faire correspondre à leur plan et à leur idéologie.
3: Mais oui, Pierre Assouline, donc notre invité, dont je ne peux que vous conseiller la lecture de son roman, Le Paquebot, sorti chez Gallimard. Ça se dévore littéralement et c'est truffé d'informations réelles, on l'a compris. On le retrouve demain, Laurent, et tout le monde, si vous le voulez bien, pour la suite tragique, évidemment, de cette croisière du Georges Philippard.

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0: Bonjour à toutes et tous. Plus de 270 000 personnes ont été évacuées en France et en Espagne à cause des incendies. Les deux pays font face à des feux hors de contrôle. Dans la région de Madrid, en Espagne, et dans celle de Bordeaux, l'évacuation de la grande ville française n'est pas à l'ordre du jour d'après le maire de Bordeaux. Mais 5 à 6 000 personnes des communes proches ont trouvé refuge dans le parc des expositions bordelais, transformé en centre d'accueil. Pour faire face à ces incendies, le Premier ministre français a annoncé le déploiement cet après-midi d'un avion de transport militaire. Il va déverser des tonnes d'un produit capable de ralentir la propagation des flammes. Au Moyen-Orient, le conflit s'étend. Les Houthis du Yémen ont revendiqué un tir de missile contre une ville située en Arabie Saoudite. Ces forces rebelles alliées de l'Iran parlent d'une riposte après des frappes saoudiennes contre une ville portuaire sous leur contrôle. De son côté, Donald Trump envisage des bombardements encore plus importants sur l'Iran. Chez nous, ces gros travaux à l'aéroport de Charleroi, ce n'est pas pour tout de suite, ils sont prévus dans 2 ans, du 15 août au 31 octobre 2028. Pendant ces 11 semaines, aucun avion ne va décoller ou atterrir. L'aéroport va totalement fermer ses portes. L'objectif est de rénover la seule piste et de moderniser les infrastructures. Ces travaux devraient coûter environ 50 millions d'euros. En cyclisme, place à l'avant-dernière étape du Tour de France, l'étape Rennes avec 3 cols hors catégorie. On file tout de suite rejoindre Samuel Grulois. Samuel, le Belge Ilan Van Wilder a été contraint à l'abandon à 24 heures de l'arrivée finale à Paris.
1: Oui, que c'est malheureux, que c'est triste. Il n'était pas en grande forme dès le départ, Van Wilder. Il avait déjà rejoint le groupe Eto, le groupe des coureurs lâchés. Et puis dans la descente du premier col hors catégorie du jour, le col de la Croix de Fer, il est tombé. Il est contraint à l'abandon. Ilan Van Wilder qui termine donc en eau de boudin ce Tour de France qu'il avait super bien géré. C'est vraiment, vraiment, vraiment triste. 85 km de l'arrivée. 10 coureurs en tête. Ils étaient 15 il y a encore quelques minutes. Mais nous sommes dans l'ascension du col du Télégraphe. Ça devient compliqué pour quelques coureurs. 10 coureurs donc encore en tête. Kus, Piganzoli, Hindley, Ayuso, Carapaz, Illy, Ricciatello, Arensman, Foss, Johannessen. Le peloton est annoncé à 4 minutes 20. Un peloton emmené par les Bahreïn de Martinez, puisqu'on défend la 5e place au général de Martinez. Et puis enfin, c'est mathématique, c'est fait. Pedersen est le maillot vert de ce Tour de France 2026.
0: Samuel Grulois qui nous fait vivre en direct le Tour de France et l'arrivée est prévue comme hier à l'Alpe d'Huez. Et puis ce décès dans le monde de la musique, celui de Marie-Paule Bell, chanteuse, compositrice, pianiste. Elle est restée célèbre pour La Parisienne, un tube des années 70. L'artiste française s'est éteinte des suites d'une longue maladie. Elle avait 80 ans. Voilà pour les infos. Bel après-midi à nos côtés.
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4: Bonjour tout le monde, bienvenue. On est en direct des Franco de Spa, comme vous l'annoncez, le générique. À 14h03, on est parti pour 2 heures de plaisir avec une multitude d'interviews d'artistes présents en cette édition. Il y avait déjà des concerts les jours précédents. On a fait quelques interviews hier, qu'on vous diffusera d'ici 16h. Il y en aura des lives aujourd'hui. Par exemple, dans leur carrière, ils vont passer un moment avec Rory, un autre avec la française Asfar Shamsi. Alison de Roof, la merveilleuse, sera avec nous également. Et alors, énorme surprise pour nous, et j'imagine pour vous aussi, on a eu la possibilité de rencontrer Monsieur Sting pendant 5 minutes. Et on vous diffusera cette interview dans l'heure qui arrive sur RTBF, la première. On a rendez-vous avec Asfar Shamsi pour commencer dans quelques minutes et pour vous aider, vous permettre de la découvrir. On va écouter un extrait de son live d'hier. Elle était sur scène ici au Francofolie de Spa. Et on a choisi son tube 2006, qui est un morceau qu'elle avait composé en 24 heures pour une émission qui s'appelle Planète Rap et qu'elle a donc joué en live hier aux Francofolies de Spa. Bienvenue sur la première.
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Est-ce que vous pensez qu'on peut faire mieux que ça?

0: Asfar Chamsi est avec nous sur la première. Bonjour.
1: Bonjour.
0: C'est la première fois que vous venez jouer à Spa ?
1: C'est la première fois que je viens jouer ici, ouais.
0: Est-ce que quand on vient en festival comme ça, on a un peu le temps de visiter la ville ?
1: Franchement, on a très très peu le temps. La seule sortie que j'ai faite, on est arrivé tôt quand même. On est arrivé, je crois, à 11h et on a nos balances à 15h. Donc, je suis allée faire un tout petit tour et j'ai acheté des cartes Panini au Carrefour juste à côté.
0: Ah bah
1: c'est
0: voilà.
1: La seule sortie que j'ai faite.
0: Une collection de cartes Panini, donc.
1: Ouais, ouais, là, je suis à 75% de remplissage.
0: Félicitations. Asfar Chamsi, autrice, compositrice, vous rappez, vous chantez entre rap, pop et électro. Les textes sont léchés. C'est important comment pour vous, l'écriture, les mots ?
1: Je crois que pour moi, c'est plus important que tout et c'est ce qui m'a donné envie de faire de la musique, je crois. Ça a été ma porte d'entrée, en fait. J'étais pas très bonne musicienne, je suis pas très bonne chanteuse, j'ai pas beaucoup de théorie musicale, je suis virtuose de rien du tout. Et donc, le texte, ça a été vraiment mon espèce de truc de légitimation, quoi. Je trouve ça trop beau, en fait, les mots. Et je pense que sans les mots, je pourrais pas faire de la musique, quoi. Genre, j'aurais pas les clés pour y arriver.
0: Alors, il se murmure que vous avez écrit pendant des années dans votre chambre, que vous avez quand même passé un diplôme de Sciences Po et puis trouvé un vrai travail, comme on disait avant. Ce moment où on se dit, ok, en fait, j'ai beaucoup écrit, j'ai peut-être quelque chose à raconter, à partager, peut-être que ça va plaire, faire écho, être utile. Est-ce que vous l'avez identifié, ce moment où vous vous êtes senti légitime ?
1: Je sais pas si je me suis vraiment sentie légitime, mais je pense que la frustration était trop grande. Et en fait, le malheur aussi était trop présent pour pas écouter cette petite voix, d'aller contre sa nature et de forcer quelque chose. Ça prend du temps à comprendre ça. Je pense qu'il y a un truc de s'autoriser à faire ses propres choix pour soi. Peut-être de se dire qu'on va prendre des risques, qu'on va décevoir son entourage, parce que les métiers artistiques, ça fait peur et qu'en vrai, peu de personnes connaissent aussi ce monde-là. Mais à un moment, je pense que j'ai eu assez. C'est plus un truc de légitimité de se dire, je peux m'écouter. Est-ce que je ressens au fond de moi, ça a de la valeur et c'est pas grave si c'est pas exactement la même chose que les autres. Je m'écoute assez pour m'autoriser certaines choses. Je pense que la légitimité elle est venue de là et c'est vraiment venu avec la fin de mes études, le début du salariat. J'ai eu mon premier travail avec une routine qui s'installe. Je vois les personnes autour de moi, autour de la vingtaine en fait. Commencer à rentrer dans un cycle vraiment où être très routinier, construire des choses, acheter des appartements, se mettre en couple. Et moi, je ne me reconnais pas du tout dans ce modèle.
0: Asfar Chamsi, vous parliez du malheur. Est-ce que c'était le malheur à l'intérieur de vous ou le malheur tout autour sur la planète ?
1: Je pense que les deux se répondent un peu. J'ai l'impression que. Bon, en tout cas, moi, je ne suis pas hermétique à mon environnement. Donc. Il y a le malheur tout autour de nous, il y a plein de choses. Je trouve qu'on est quand même dans une époque très difficile. On est submergé de discours violents, d'images violentes. On n'a pas forcément le temps de les digérer parce qu'on en reçoit, on reçoit beaucoup d'informations sans vraiment qu'en fait elles soient traitées et qualifiées. Et donc ça rend un petit peu malheureux et surtout impuissant. Et après, je pense qu'il y a forcément des personnalités qui sont plus ou moins... mélancolique que d'autres et je pense que j'ai une forme de nostalgie de mélancolie mais on peut en faire quelque chose d'agréable. J'essaye en tout cas d'en faire quelque chose d'agréable.
0: Parlez-nous un peu de ce voyage à Beyrouth qui a changé beaucoup de choses.
1: Beyrouth a été un événement marquant. Donc je suis partie à Beyrouth pour apprendre l'arabe. Mm-hmm. J'ai fait un an, je faisais je crois 25 heures d'arabe par semaine. Et moi j'étais vraiment là juste par rêve de gosse, j'ai toujours rêvé d'apprendre l'arabe. Et en fait, ouais, c'est la première fois où je me suis vraiment sentie alignée avec mes choix et à ma place. Et puis je fais beaucoup de liens entre la musique et la langue. En fait, je pense que la musique, c'est une façon d'entrer en lien avec les autres, les langues aussi.
0: Vous avez quel âge aujourd'hui ?
1: J'ai 27 ans.
0: Voilà, comme ça, on peut un peu mieux imaginer d'où vous parlez, Asfar Chamsi. Alors, 3 EP, 2023 au revoir février, 2025, le dilemme du hérisson. En deux mots, le dilemme du hérisson, c'est qu'il a envie de se faire des copains, de socialiser, mais en fait, parfois, ça pique.
1: Exactement, je trouve que ça dit beaucoup sur l'intimité humaine. Enfin, je trouve que j'adore les métaphores animalières. J'adore aussi explorer les liens humains. Je trouve qu'on a. Enfin, moi, je suis pleine d'ambivalence, et notamment dans mes relations aux autres, à la fois. J'ai envie d'être proche d'eux, à la fois, le contact avec les autres peut être. Douloureux et je trouve que l'image du petit hérisson, ça veut tout dire.
0: Est-ce qu'on peut parler, on va parler d'ailleurs en 30 secondes, peut-être un peu plus, de votre single 2006 qui a été quand même préparé de manière particulière. 24 heures pour écrire une chanson. Une
1: Exactement.
0: Chanson qui a hyper buzzé sur tous les réseaux et qui vous a fait connaître.
1: Exactement, voilà. Qui m'a fait connaître.
0: Félicitations, donc c'était pour Planète Rap.
1: Exactement, c'était pour Planète Rap, une émission que j'ai beaucoup regardée. étant adolescente. Et donc pour moi, j'avais vraiment envie de rendre hommage à ces références culturelles qui m'ont un peu forgée adolescente.
0: Alors est-ce que quand on se lance dans la musique aujourd'hui, les collabs et les featuring, c'est un passage obligé ou c'est vraiment un gros kiff?
1: Moi, je le prends comme un gros kiff. Je sais que pour des personnes, c'est un passage obligé, que ça fait partie d'une stratégie de réflexion, et je le comprends tout à fait. On a besoin aujourd'hui de réfléchir à ce qu'on fait et d'avoir un plan de carrière. Mais moi, tout ce que j'ai fait jusque-là, c'est vraiment des trucs de kiff, et j'ai pas envie de faire entrer la stratégie là-dedans.
0: On peut citer Yoa, par exemple,
1: hein, oui.
0: Le single « Ma mère va me tuer ». La scène à Sfar Shamsi, comment on passe de sa chambre à la scène? C'est quand même énorme.
1: Oui, bah, je pense qu'il y a plusieurs étapes. On se prend des grosses claques dans la tête. Moi, les premières scènes que j'ai faites, je me suis dit, mais c'est pas du tout fait pour moi, je vais jamais y arriver. Et donc, soit je travaille, soit j'arrête. Et j'ai travaillé, j'ai commencé à prendre des cours de chant. Je me suis fait accompagner par une salle en région parisienne, puisqu'en fait, faire de la musique dans sa chambre, c'est assez facile, mais travailler. Un spectacle dans son salon, c'est très difficile. Ça fait pas du tout. Mon salon fait pas du tout. À la limite, mon appartement fait la taille d'une scène, ouais. Mais pas mon salon. Mon système de diffusion n'a rien à voir avec celui d'une scène. Donc, ouais, je pense que c'est important de s'entourer de personnes qui ont les ressources en termes d'aménagement, en termes de compétences. Moi, j'ai fait un peu de coaching scénique. Enfin, il y a plein de choses en fait que j'ai découvertes parce que c'est autre chose. C'est vraiment apprendre à se mettre à nu devant des gens, quoi, et à montrer son intimité tout en ayant une certaine barrière, tout en osant lâcher prise. Faut trouver sa sécurité là-dedans pour pas totalement vriller, quoi.
0: Dernière question. Sur scène, est-ce qu'on aura la chance de vous voir tout à l'heure avec un maillot de foot de l'équipe de Belgique ou de l'équipe du Standard?
1: Oui. Ouais. Pas d'équipe de Belgique, mais j'ai un petit maillot d'équipe locale. Ouais.
0: Ah, trop bien. Bon concert à Sfar Shamsi.
1: Merci beaucoup.
0: Merci beaucoup d'être venu dans les studios de La Première.
1: Avec plaisir, bonne journée.
0: Sfar Shamsi était donc l'invité de La Première maintenant et hier. On a enregistré cette interview avant son concert de 17h au Francophonie de Spa sur la scène Proximus. Et elle avait un maillot de foot du Standard de Liège, évidemment. Qui n'est pas une petite équipe locale, on peut le dire. On va l'écouter encore à Sfar Shamsi avec Yoa. Ça s'appelle « Ma mère va me tuer ». C'est un très très chouette single qu'on vous propose sur La Première. Et puis on discute avec Rory qui est déjà installé dans le studio sur La Première. On est en direct jusqu'à 16h des Francofolies de Spa.

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2: Et on va vous proposer des rencontres et des interviews jusqu'à 16h sur RTBF La Première. On est dans un studio sur la rue principale, du côté des Francofolies de Spa. Donc si vous êtes en chemin, n'hésitez pas à nous faire un petit coucou si vous passez devant ce studio. Je pense pas que si vous êtes déjà sur place, vous avez une petite oreillette pour écouter La Première en plus des concerts, mais sait-on jamais. N'hésitez pas en tout cas. On est là et on est en bonne compagnie. Bonjour Rory.
3: Salut.
2: Bienvenue sur La Première.
3: Merci beaucoup.
2: Quel plaisir, quel plaisir. Est-ce que c'est la première fois que vous jouez au Franco?
3: Non, je crois que c'est la deuxième fois. Je suis pas sûre.
2: Et est-ce qu'on aime les Franco?
3: Oui, je crois. Oui.
2: Est-ce que vous aimez les Franco?
3: Oui.
2: Est-ce que vous en êtes déjà à un point de votre carrière où vous avez oublié ou vous avez joué en festival?
3: Ouais, parce que j'ai une très mauvaise mémoire, donc je sais même plus ce que j'ai mangé hier. Donc j'ai une mémoire qui est inexistante. Donc c'est pas un manque de respect, c'est juste vraiment j'ai une mauvaise mémoire.
2: Mais les paroles de chansons, ça va?
3: Ouais, parce que grâce à la musique, il y a un mémo technique.
2: Ok, génial.
3: Voilà.
2: Donc ça vous sauve en fait.
3: Ouais, je les connais pas là.
2: Ok. Rory, votre nom de scène, ça vient vraiment d'une série télévisée?
3: Ouais, vraiment.
2: Laquelle et pourquoi?
3: Gilmore Girls, parce que c'était une série que j'aimais bien. Je regardais avec ma sœur, ma grande sœur, et j'ai toujours kiffé ce prénom, et je m'étais dit, ouais, vas-y, pourquoi pas.
2: Donc Gilmore Girls, c'est la maman Lorelai et sa fille Rory.
3: Yes.
2: Et leur relation et tout ce qui se passe dans leur, dans leur petite vie. Vous vous êtes un peu identifiée à Rory, du coup?
3: Non.
2: Non. Non. Parce que sinon, j'allais vous demander comment ça va avec vos parents et tout ça, mais on va pas partir là-dessus.
3: Non.
2: Par contre, j'ai entendu une jeunesse plutôt solitaire et pas hyper facile.
3: Toujours pareil. Hein. J'ai pas tellement évolué. Facile, si, ça va mieux. Jeunesse. Un peu comme tout le monde, hein, toujours un peu compliqué.
2: L'adolescence, c'est dur.
3: Ouais, c'est très dur. Ouais, période dur. Compliquée, mais on s'en sort.
2: Mais là, bientôt 30 ans, Rory, vous vous sentez. Ouais, je sais.
3: What? Pardon.
2: Ah, non, je laisse le temps parce que ça fait ça.
3: Ouais.
2: Hein, par exemple, si vous me dites, et vous, bientôt 50, je ferai. Ouais. Voilà.
3: Ouais.
2: Mais vous vous sentez quand même droite, alignée, vous-même, aujourd'hui, ou toujours en pleine recherche?
3: Je me sens. Plus alignée aujourd'hui, ça c'est sûr, mais ça fait pas longtemps, ça fait peut-être un an je crois, où je suis un peu plus, même pas un an, quelques mois où je suis, c'est vraiment, merci.
2: Félicitations. La musique Rory en solo depuis 2018, premier single 2020, Gonna Meet Mine, deux EP, un en 2023 et un en 2025 qui s'appelle Miroir. Vous avez commencé en anglais et puis vous êtes arrivé au français. C'est ok aujourd'hui de chanter en français parce que quoi, on se dévoile quand même plus fort, plus vite, plus facilement
3: ou... C'est ok parce que par opportunisme, puisqu'il y a beaucoup plus de français qu'avant, parce que ça s'est démocratisé et qu'il y a beaucoup plus de place pour chanter en français aujourd'hui. Donc en vrai, c'est plus facile, entre guillemets, de se faire une place dans la musique si on chante en français.
2: Et votre écriture, elle vient plus facilement en français ou en anglais?
3: Je dirais quand même en anglais parce que le français, c'est tellement compliqué. Il y a tellement de manières de dire les choses, mais des fois, ça peut sonner... Moi, j'essaie toujours de dire des choses comme moi, je le dirais.
2: Mm-hmm.
3: Donc pas être non plus... hyper poétique parce que je parle pas comme ça. C'est un peu dur de mettre son niveau de langage dans la musique. Je sais pas si je suis claire.
2: C'est plus ou moins clair, mais justement, j'allais vous demander, parce que là, beaucoup d'artistes chantent, écrivent et se dévoilent de plus en plus. De plus en plus. On est de plus en plus vrai. Mm-hmm. Est-ce que c'est vers ça que vous allez aussi? Il y a quand même un côté show-off, paillettes, on chante sa vraie vie, quoi.
3: En vrai, je réfléchis pas trop à comment je vais aborder les choses. C'est vrai que là, pour l'instant, je fais beaucoup par rapport à mon histoire personnelle. De toute façon, je me vois mal être un peu show-off parce que je suis pas une boss girl ou tous ces trucs-là. Il y en a, elles le font très bien, mais moi, je suis pas du tout comme ça. Je suis très...
2: Très vous.
3: Voilà.
2: Quand même, en fait. Alors, Rory, votre plus belle rencontre professionnelle jusqu'à présent, c'est qui?
3: Rencontre professionnelle.
2: Ça, vous pouvez dire moi ici et maintenant, c'est la première.
3: Vous. Voilà, c'est vous. Un
2: je
3: coup de
2: crois
3: cœur.
2: Pas.
3: Si. Je ne dis que la vérité.
2: Alors, vos chansons, on peut dire qu'elles donnent quand même un bon coup de kick hein, quand on est moyen en forme.
3: Mm.
2: Et du coup, à l'inverse, vous, quand vous avez un coup de mou, c'est quoi ou qui vous remonte?
3: Mon psy. Ou ouais, c'est vrai, mon psy.
2: Ah bah voilà. Qu'on salue.
3: Qu'on salue. Bisous Fredo.
2: Vous jouez tout à l'heure à 17h sur la, à 17h sur la scène Proximus. Bon concert, Rory.
3: Merci beaucoup.
2: On viendra vous voir. Merci,
3: merci
2: d'être passé par les studios de la première. Et on écoute Rory, évidemment, avec Plus Jamais.

0: Elle sera sur scène tout à l'heure. Rory était notre invitée il y a quelques minutes sur RTBF La Première. Si vous avez loupé le début de cette émission en direct des Francopholies de Spa, pas de panique, évidemment, puisque vous pourrez tout retrouver sur RTBF Ovio. Et sur RTBF Actu, 17h, elle sera sur la scène Proximus. Il est 14h26 hier aux Francopholies de Spa. On était déjà là et on s'est faufilé dans les coulisses et on a eu la chance de rencontrer Alison de Roof dans sa loge juste avant son concert de 20h30. On l'écoute.
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0: Alice Dutoit, Alison de Roof, qui aime monter sur les toits pour écrire et rêver. Bonjour Alison de Roof.
3: Salut, quand j'entends Alice Dutoit, j'ai l'impression que je suis en classe et que je suis en retard.
0: Quel immense plaisir de vous retrouver ici à Spa aux Francopholies. Spa et vous, c'est déjà une longue et belle histoire d'amour, Alison de Roof.
3: Oui, j'ai calculé dans la voiture, parce que j'avais deux bonnes heures de route pour venir jusqu'ici, et c'est la quatrième aujourd'hui.
0: Est-ce qu'il n'y a pas eu une carte blanche, une année spéciale ?
3: Il y a eu beaucoup de choses spéciales pour moi ici. Et effectivement, il y a eu une carte blanche, je dirais que c'était en 2019, je pense, où j'avais pu inviter plein de copains sur scène et c'était un peu magique.
0: Il y avait qui dans vos copains ?
3: Dans mes copains, il y avait Mathieu, qui est toujours mon copain. Il y avait Baptiste, Saul. Il y avait, je pense, Juicy. Il y avait Menir, touriste le MC. Voilà.
0: Est-ce que, après autant d'années de carrière, vous êtes toujours stressée avant de monter sur scène ?
3: Alors aujourd'hui, un peu, parce que c'est spécial. Parce que pour moi, il y a des attentes en fait à Spa. Parce que moi, vraiment, les trois fois où je suis venue, c'était un peu magique. Donc j'ai l'envie que ça se reproduise. Et je sais que j'en suis en partie responsable. Donc j'ai envie d'être en forme et bien dans mes baskets et tout. Mais par contre, mon état d'esprit est vraiment très très différent d'il y a 10 ans. Où aujourd'hui, la scène, c'est je vois ça vraiment comme un terrain de jeu, comme une manière de s'amuser. Où avant, c'était plutôt, ça me terrorisait un petit peu quand même, pour être honnête.
0: On peut comprendre, évidemment. Et à propos de scène et de costume, est-ce qu'on peut parler de votre veste en cheveux ?
3: Mais parlons-en, bien sûr, ça me fait plaisir. Donc cette tournée, elle s'appelle Tralalair, apostrophe hair. Et voilà, effectivement, en fait, j'ai fait des petites vidéos pendant la sortie de mon album où j'avais à chaque fois une coupe de cheveux différente. Et je me suis dit, bah, c'est très visuel, ça serait marrant de tirer le fil sur scène. Donc voilà, moi je me promène avec des ciseaux en permanence parce que... Croyez-moi ou pas, ça pousse. Et oui, on s'est amusé avec ça. Mes musiciens ont aussi une petite touche chevelue qui leur est propre. Et c'était rigolo d'inventer tout ça.
0: Donc c'est vous qui vous promenez avec des ciseaux ou bien il y a un coiffeur, une coiffeuse spéciale qui ne serait là que pour la veste ?
3: Donc je ne peux me permettre ce frais. J'ai préféré choisir d'avoir trois musiciens, ce qui est déjà un petit exploit en 2026, honnêtement. Et j'ai mes ciseaux moi-même, j'ai une formation. Ma grand-mère était coiffeuse, donc je sais faire, ça va.
0: Une histoire de famille. Alison de Roof, troisième album qui s'appelle Alice, il est sorti en novembre 2025, il est en français. Est-ce que c'est plus dur de chanter dans sa langue maternelle ?
3: En fait, chanter, je trouve ça plus facile parce que on est connecté à ce qu'on raconte en permanence, on peut pas trop, c'est inévitable. Écrire, moi j'ai eu plus de difficultés, c'était un challenge quand même important. C'est pour ça que ça m'a pris du temps aussi d'y arriver. Parce que, en français, d'un coup, tout le monde comprend ce qu'on raconte et on a intérêt à. Moi je trouve qu'on a intérêt à se mouiller un peu quand on chante en français. J'avais pas envie d'être de paroles superficielles, donc j'y suis allée creuser un petit peu. Mais par contre, qu'est-ce que ça fait du bien ?
0: Alors, il y a 6 ans, il y avait votre deuxième album qui s'appelait Madame en 2009, et puis le troisième est arrivé là en 2025. Ça fait 6 ans entre les deux. Vous étiez où, Alice ?
3: Eh bien, j'étais partout, j'étais dans plein d'endroits, mais pas nécessairement toujours dans un studio. J'ai fait d'autres choses, en fait. J'ai fait des trucs un peu différents d'écrire de la musique. J'ai rencontré beaucoup de gens dans d'autres milieux artistiques. J'ai participé à des tournages de films, des petites expériences super intéressantes. Là, j'ai fait du théâtre récemment. Et voilà, ça m'a permis de... Aujourd'hui, je trouve plus on en fait et moins on a peur. Donc, c'est toujours des belles choses à mettre dans sa petite boîte à outils.
0: À fond. Et le mois passé, vous avez passé un moment à Avignon et là, vous êtes allé chercher les gens dans la rue, Alison de Roof. Expliquez-nous un peu comment ça s'est passé.
3: Donc je sais pas si vous connaissez un peu, si les auditeurs reconnaissent un peu ce festival que je recommande. D'ailleurs, il y a énormément de Belges qui se promènent dans ces fameuses rues d'Avignon parce que je crois qu'on n'a pas ça chez nous. C'est extraordinaire. C'est un festival qui dure un mois, 3 semaines en vérité. Et l'idée, c'est d'aller. Le principe même, c'est de traquer, hein, donc d'aller à la recherche des gens, de les poursuivre, de les harceler dans la rue, parce qu'il faut se démarquer, parce que par jour il y a 1900 spectacles. Donc comment faire pour que les gens viennent vous voir à vous ? Et c'est un petit challenge, mais c'était très amusant à faire. Et j'ai bien aimé le... En fait, c'est un des lieux qui me plaisent beaucoup, les petits théâtres comme ça. Là, c'était 48 places, vraiment petit.
0: Alors, on vous imagine courir après les gens, mais quand on a un piano, on ne court pas après les gens.
3: Bien si, parce qu'on a un piano à roulettes. Moi, j'avais pris avec moi mon omnicorde, c'est un petit instrument sur pile, donc super pratique pour jouer dans la rue. Avec ma petite équipe de trois filles, on a fait toutes les rues. Et voilà, un peu de biceps, et puis on peut y arriver, on peut jouer partout.
0: Vos musiciens, musiciennes, c'est des filles ou il y a des garçons?
3: Dans mon équipe belge, ce sont des garçons. C'est parce qu'ils sont excellents, de un, et aussi par fidélité, parce que c'est les personnes avec qui, quand j'ai fait spa, il y a 10 ans, c'était déjà eux. Et je pourrais pas changer, je les aime trop.
0: Alors on se souvient, enfin en tout cas moi je m'en souviens très bien, 2014, la saison 3 de The Voice, c'est là qu'on vous a découverte, Alice on the Roof. 12 ans plus tard, ma question c'est, quand on a 12 ans de carrière, est-ce qu'on définit finalement un style, une personnalité, un personnage artistique, ou bien est-ce que justement à l'inverse, on se rapproche de plus en plus de soi?
3: Je pense que c'est un mélange des deux, parce que moi j'ai eu l'impression, le français m'a beaucoup aidé à faire ça, que j'ai retiré des couches quoi. Parfois même physiquement j'avais tendance à me cacher derrière des vêtements par exemple. Aujourd'hui, vous allez voir, je termine en petit filet, vous m'en direz des nouvelles. Très transformable, on voit beaucoup de choses, on voit de la peau. Normalement j'aurais pas fait ça avant. Il y a un univers qui se tisse et c'est agréable aussi de se dire, bon voilà, moi dans mon univers il y a ça, ça, ça, et faire, mais toute l'idée c'est quand même de faire évoluer ces choses-là. Alors moi j'ai une chance, et en même temps ça me fait un petit challenge à chaque fois, c'est que je pense en toute humilité que quand on vient me voir un concert, on s'attend à un truc bizarre ou spécial ou j'en sais rien, une petite surprise, et du coup faut le faire. Il faut surprendre. Voilà, l'idée c'est de pouvoir se surprendre aussi soi-même, mais bien sûr tout en étant la plus sincère et honnête possible. Et ça vraiment, moi j'ai la sensation aujourd'hui que ce qu'on est en train de faire toutes les deux, la façon dont on se parle, j'aime bien essayer sur scène d'avoir un dialogue avec les gens tout à fait normal aussi, et si je dois éternuer, j'éternue, etc., etc., ramener quelque chose d'un peu normal et sans bonne franquette quoi, sur scène. Voilà.
0: Trois petites questions pour terminer, mais genre super rapide. Alice on the Roof, un featuring de rêve?
3: Peter Gabriel.
0: Une scène de rêve, n'importe où dans le monde?
3: L'endroit où j'ai vécu en Amérique, il y a une scène, c'est un tout petit truc qui s'appelle Brookings.
0: Et un rêve tout court?
3: Une famille.
0: Oh.
3: Peut-être un jour. Mais est-ce que c'est faisable avec ce métier? C'est le sujet d'une autre émission.
0: Est-ce que c'est faisable tout court? Ça aussi, c'est le sujet d'une autre émission. Alice on the Roof, merci beaucoup d'être venue dans le studio de la première, et tout bon concert.
3: Merci beaucoup. Bonne écoute à tous.

0: Alice on the Roof, quelques bons becs, quelques bonbons. Ce titre 15 ans qu'elle a joué comme une reine hier soir sur la scène des Francopholies de Spa. On est en direct sur RTBF, la première. Et qui va jouer aujourd'hui? Oh, bah des petits noms, des grands noms. Oh, un petit nouveau, un type qui s'appelle Sting. Je sais pas, ça me dit rien. Vous connaissez Sting? Sting la légende, évidemment, qui passe par les Francopholies de Spa ce samedi, ce soir. Unique date belge de sa tournée 3.0 parce qu'ils sont trois sur scène. Le concert, c'est ce soir à 22h30 sur la scène Pierre Rapsat, Place Royale, ici à Spa. Et Sting, figurez-vous, a dit oui pour une petite interview. Donc je l'ai rencontré ce midi dans les backstage. C'est une interview qui est en anglais, alors on va vous la diffuser en anglais. Je lui ai demandé avec qui il était sur scène, pardon, et pourquoi il avait choisi ces deux musiciens-là. Je lui ai demandé ce qu'il pensait d'être l'un des meilleurs bassistes du monde. Un bassiste. Je lui ai demandé s'il avait encore des doutes aussi quand il se lançait dans une tournée ou dans un nouveau projet. Comment ça s'était passé quand il a joué dans un musée, le Rijksmuseum à Amsterdam. Un album est sorti le mois passé, justement, de ce concert acoustique dans le musée. Je lui ai demandé si à ce moment-là, il s'était senti être une œuvre d'art lui-même. Il a dit que pas tout à fait, mais vous allez voir. Je lui ai demandé aussi s'il voulait laisser quelque chose à la postérité musicalement et s'il avait encore des rêves et des collaborations ou des projets musicaux à venir. Sting, donc, en interview sur la première en direct des Francopholies de Spa.
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0: Is with us on la première. Hello and nice to meet you.
3: Nice to meet you too.
0: Don't forget to speak in the mic. I'm so sorry.
3: Oh yeah, I should know that, right?
0: You should.
3: After all, I'm just not used to holding a mic.
0: Do you want me to hold the both?
3: No.
0: You're currently in a European tour, Sting 3.0. Is it because you're three on stage?
3: There are three of us on stage. Me, I'm the singer and the bass player, and my guitar player, Dominique Miller, and a drummer from Luxembourg called Christophe Maes. Just the three of us, and it's working very well. We're reducing the songs down to their essence, and the songs are sturdy enough to withstand that experiment. And so we're having a great deal of fun.
0: Yeah. Why these two? Are they your friends? Why did you choose them? Specifically the both of them.
3: I mean, I worked with Dominic for 40 years.
0: Yeah.
3: So the trial is over.
0: Yeah. You're sure of him?
3: Our drummer has been with me for 2 years.
0: Okay.
3: And he's wonderful.
0: Okay, you play the bass, as

0: Pour sa tournée, ici Sting, il est plutôt rock. Son tour 3.0. Et là, dans ce musée d'Amsterdam, The Nightwatch, c'est l'album. Il est plutôt acoustique. Vous aimez ses chansons, vous pouvez les réécouter de plein de manières, évidemment, puisque c'est ça qu'il s'attache à vous proposer dans son travail. Sting était en interview sur la première. Si vous l'avez loupé, pas de panique. Ce sera d'une part sur RTBF Ovio dès que possible. Et ce sera aussi en image sur les réseaux sociaux d'RTBF La Première. On est au Francofolie en direct jusqu'à 16h. Alors bien sûr, il y a tous les artistes qui viennent jouer. On en aura encore pas mal en interview et notamment la sensation, le Belge qui monte Teddy Bear qui sera avec nous avant 16h. Mais tout ça, évidemment, ça demande une organisation de folie. C'est un énorme festival et on a décidé d'aller rencontrer, en plutôt de laisser aller l'une de nos petites animatrices. Non, j'exagère. C'est la reine, c'est la queen. Alexandra Vassen est avec nous aussi sur ces Francofolies de Spa et elle a rencontré l'organisateur Johan Frédéric. On les écoute.
1: Johan Frédéric, bonjour.
2: Bonjour.
1: Vous êtes directeur du festival Les Francofolies de Spa depuis peu, quelques années maintenant.
2: 4 ans, oui.
1: Quatre ans. 31e édition des Francofolies de Spa, nouvelle vague et de fête. Il y a une refonte vraiment globale. On a l'impression que vous avez pris tous les éléments qui ont fait les Francofolies sur les 30 dernières années, puis que vous avez réfléchi à une nouvelle façon de mettre les choses en place et une nouvelle façon d'organiser les choses comme un grand puzzle, en fait. Avec beaucoup d'idées et puis beaucoup de détermination aussi.
2: Oui, c'est vrai qu'on a mis un peu tous ces éléments dans le shaker pour en ressortir un nouveau projet qui prend une nouvelle forme. C'était notre volonté en tout cas d'offrir une expérience plus confortable, plus lisible pour le public, je dirais même pour les publics, parce que peut-être que les Francofolies à une certaine époque ont pu s'enfermer dans certaines esthétiques musicales. Avec tout le respect que j'ai pour la chanson de variété, la chanson française est beaucoup plus riche que cela, et donc on voulait faire honneur à tous ces styles musicaux et recomposer des offres différentes pour des publics différents.
1: Alors ça passe par l'esprit. Passe complètement repensé en 4 expériences, et encore c'est plus que ça puisqu'il y a aussi des expériences gratuites et donc qui incluent complètement la ville davantage, en tout cas il me semble, dans le festival. Ces 4 expériences, c'est une nouvelle scène principale avec un nouvel aménagement.
2: Oui, on a beaucoup retravaillé la scénographie. On sait aujourd'hui que le public est très attentif à l'immersion, au fait qu'il y ait de plus en plus d'écrans parce que les shows deviennent de plus en plus spectaculaires. Et donc, il fallait répondre à cette envie du public qui correspond finalement aussi aux productions actuelles qui se déploient de manière de plus en plus spectaculaire. Donc, c'est vrai que la scène Pierre Rapsat, on a à la fois travaillé le confort, la visibilité et la scénographie. Et puis, dans le village, on a là vraiment rebattu toutes les cartes avec une scène Proximus qui a trouvé un nouvel emplacement, une nouvelle scène club dans la galerie Léopold qui est vraiment un lieu très, très particulier et une nouvelle expérience pour le village francophone.
1: Ah oui, vraiment, ça change complètement. On ne trouve plus ses repères par rapport aux précédentes éditions. Et en même temps, c'est très aéré. C'est assez simple de fonctionner, de circuler dans l'espace. Et puis la galerie est vraiment magnifique. Et ce côté club dans la galerie, il y a un côté très chic et très sympa en même temps, parce qu'il y a les arbres et ça reste évidemment un parc. Et puis les deux scènes, j'allais dire côte à côte et tour à tour dans le fond du parc, avec évidemment quelques aménagements. Il a fallu recouvrir cette fameuse fontaine qui est très jolie, qui faisait le club fontaine, qui était un endroit très sympa précédemment, mais on peut pas faire partout tout.
2: On perdait un peu d'espace, oui.
1: Voilà, et clairement ici, alors vous nous assurez que la fontaine elle est bien protégée.
2: Ah, c'est du solide, oui.
1: Ouais, j'imagine bien que on est attentif évidemment au patrimoine spadois, et les spadois ils sont évidemment très attachés. Il y a aussi un espace hors village, une ville plus inclue dans les festivités, avec des accès à des concerts gratuits qui sont néanmoins adossés au festival, comme le festival Connexion, premier du nom, je vais dire. Qui inclut les Québécofolies, mais aussi d'autres artistes. L'idée, c'est vraiment d'aller chercher les artistes francophones qui débutent, mais un peu partout dans le monde de la francophonie, qui ne s'arrête pas à la Belgique, au Québec, à la Suisse et à la France.
2: On a toujours voulu, à Spa, faire en sorte que les francos ne s'arrêtent pas aux barrières de sites payants et que, finalement, si on est au cœur d'une ville, il faut que cette ville, elle batte aussi au rythme du festival, avec une offre gratuite, plus de 60 concerts, ça passe par des bars en folie, des petites terrasses qui sont animées par des jeunes artistes ou des artistes qui font même parfois des petites reprises. Et puis, cette nouvelle scène Connexion, c'était notre volonté de rester un carrefour de la francophonie. On y retrouve des artistes suisses, des artistes d'Afrique de l'Ouest essentiellement, du Québec,
1: Québec, oui.
2: Énormément de Montréalais, et ça nous permet de proposer un plateau avec des artistes qui sont parfois des artistes confirmés dans leur pays d'origine, mais qui se prêtent au jeu de manière très conviviale sur cette scène Connexion au cœur du piétonnier.
1: À La Réunion, il y a Graines Sémées, très, très joli groupe. Au Québec, c'est Velours Velours, par exemple, ou encore Pierre avec un S à la fin pour la Belgique. Je cite ces quelques noms parce que ça me semble important aussi de les mettre en avant. Une affiche vraiment formidable. Bien sûr, cette semaine s'est écoulée avec la reprise en main de cette belle grande salle du Casino, avec des têtes d'affiches absolument merveilleuses pour un festival nommé Francofolie, comme Laurent Voulzy, Alain Chamfort ou Julien Clerc et Michel Jonas, qui sont des grands classiques de la chanson française, qui se retrouvent inclus finalement dans le festival des Francofolies, qui par ailleurs s'ouvre aussi à la langue anglaise. On avait l'habitude avec bien sûr les groupes belges qui chantent en anglais, ce qui est bien logique. C'est un peu plus surprenant quand il s'agit d'un artiste qui n'est pas du tout francophone comme Sting, qui débarque ici en tête d'affiche aux Francofolies de Spa. Pour notre plus grand plaisir, bien entendu. Bien
2: évidemment. Non, c'est un honneur pour nous d'accueillir une légende pareille à Spa. Ça fait longtemps qu'on le voulait, parce qu'effectivement, ça ne paraît pas tout à fait évident d'accueillir Sting en francophonie. Le garçon est quand même un grand francophile. Il a beaucoup de feats avec des artistes francophones, dont Gims et Mylène Farmer, de mémoire, parmi d'autres. Mais clairement, on voulait en tout cas éviter de devenir un ghetto de la chanson française. Et puis Sting nous permet finalement de mettre aussi en lumière une affiche qui est, vous l'avez rappelé, assez riche, assez variée. Et donc, ces coups de projecteur-là, on en a bien besoin, au-delà même des contingences économiques, puisqu'un artiste comme celui-là nous permet effectivement de vendre quelques tickets, et c'est pas désagréable.
1: Et puis, les gens qui viennent voir Sting, ils verront les autres groupes, et s'ils ont un ticket combi, ils pourront aussi découvrir des artistes dans le village.
2: Exactement.
1: Et en arrivant dans la ville, ils découvriront gratuitement des artistes ailleurs, dans les bains en folie, sur la scène Connexion. Donc voilà, je pense que tout le monde est gagnant. Merci en tout cas d'avoir accepté notre invitation, d'avoir présenté ce festival dans sa version Nouvelle Vague. Alors on verra évidemment à la fin du festival ce que ça a donné, comment les gens s'y sont retrouvés, et puis si peut-être ces artistes internationaux ont réussi à drainer un public un peu plus large encore que celui qui venait aux Francofolies pour des raisons purement 100% francophiles, par exemple.
2: Oui, tout à fait, on fera le bilan au bout du week-end, mais clairement le village vient d'ouvrir, les gens s'approprient maintenant ce nouveau site, on les sent un peu perdus. Voilà, j'ai pas dit qu'ils errent comme des vagues.
1: C'est vrai que c'est
2: des
1: grand,
2: amants,
1: hein,
2: mais
1: en fait.
2: Où suis-je, que fais-je, dans quelle étagère, mais je suis sûr qu'au final ils vont trouver très vite leur repère au cœur de cette petite
1: ville. Son va arriver à leurs oreilles, ils vont trouver le chemin sans problème. Merci beaucoup et bon festival à vous.
2: Bon festival à vous, merci.
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0: Entre notre dopamine en plus cet après-midi sur RTBF, la première comme si on en manquait. Puggy à l'instant, Puggy, Mathieu, Romain, Ziggy, qui sont prévus sur scène ce soir au Francofolie de Spa. Ce sera à 21h20 sur la scène Proximus. On est en direct du festival jusqu'à 16h avec encore plein d'interviews. On va recevoir notamment Pete, Teddy Bear, Ciel et Geronimo dans l'heure qui arrive. On se réjouit de partager ça avec vous. Ça va continuer juste après le flash de 15h et Maxime Maillet sur la première.
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8: Bonjour à toutes et tous. Plus de 270 000 personnes ont été évacuées en France et en Espagne à cause des incendies. Les deux pays font face à des feux hors de contrôle dans la région de Madrid, en Espagne, et dans celle de Bordeaux. Dans la grande ville française, des milliers de personnes évacuées du bassin d'Arcachon et des communes environnantes viennent se réfugier au parc des expositions transformé en centre d'accueil. En France, près de 98 000 hectares sont partis en fumée sur l'ensemble du territoire. C'est un record historique, d'après le ministre français de l'Intérieur. On s'attend à un combat long et très difficile, prévient Laurent Nunez. Au Proche-Orient, les forces israéliennes ont bouclé un village en Cisjordanie occupée et ont arrêté des dizaines de Palestiniens. Hier, 4 Palestiniens et 2 Israéliens sont morts lors d'affrontements entre des colons et des habitants. Les deux camps s'accusent mutuellement. Après ces violences, le Premier ministre israélien a promis des représailles comme la destruction de la maison de la famille d'un des Palestiniens impliqués. Benjamin Netanyahou veut aussi accélérer la construction de nouvelles colonies israéliennes en Cisjordanie occupée, des colonies jugées illégal par le droit international. En Inde, une victoire pour les cafards, c'est le nom choisi par des étudiants indiens. Ils ont obtenu la démission du ministre de l'Éducation. En colère, ces jeunes ont lancé en ligne un mouvement de protestation et depuis 6 jours, ils étaient des milliers à occuper nuit et jour une esplanade du centre de New Delhi, la capitale. Ils dénonçaient des fraudes massives à des examens universitaires et parmi leurs revendications, il y avait aussi la démission du ministre de l'Éducation. Il a finalement cédé à la pression de la rue et les manifestants ont annoncé la fin de leur mobilisation. En cyclisme, place à l'avant-dernière étape du Tour de France, l'étape Rennes avec 3 cols hors catégorie. On file tout de suite rejoindre Samuel Grulois. Samuel, les hommes de tête approchent du sommet du col du Galibier, point culminant de ce Tour 2026.
9: Et il vient même d'y passer à l'instant et c'est Richard Carapaz qui a pris 20 points supplémentaires, ce qui lui permet d'être officiellement meilleur grimpeur de ce Tour de France 2026. Il y a une heure, on vous annonçait que Pedersen était le maillot vert de ce Tour 2026. Voilà des classements entérinés. Il y a encore le podium qu'il faut entériner et là, ça peut se jouer aujourd'hui puisqu'Ayuso se trouve devant, qu'il a une belle avance désormais, qu'il se rapproche de ce podium de Sexas de Del Toro. Il faut donc réagir derrière et c'est Tadej Pogacar en personne qui réagit, l'équipier de Del Toro qui roule pour tenter de limiter la casse avec les hommes de tête, qui ont pour nom Kuss, Hindley, Carapaz, Richie Tello. Ces quatre là sont dans la descente, ils viennent d'être rejoints par Ayuso qui donc croit encore à ce potentiel podium 60 km de l'arrivée.
8: Samuel Grulois qui nous fait vivre en direct le Tour de France et comme hier, l'arrivée sera à l'Alpe d'Huez. C'est la fin de ces infos. Bel après-midi à notre écoute.
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0: Bonjour, bonjour, bienvenue, bienvenue. RTB Flap Première, bon après-midi avec nous. On est en direct depuis les Francofolies de Spa. Il y a plein de gens qui passent devant le studio et à qui je fais coucou. Et parfois, il y en a qui me répondent. Voilà, hop! Ils me répondent. Si vous êtes en voiture pour venir au Franco, n'hésitez pas à passer nous faire un petit coucou. On est en direct jusqu'à 16h dans la rue principale. Il y en a un qui me dit longtemps, longtemps coucou. Bon festival, monsieur. On a déjà passé une heure ensemble avec des interviews de folie, dont celle de Sting, qui sera bientôt à réécouter sur RTBF Ovio, puisque Sting. Voilà, c'est fait. C'est fait. Vous pouvez me reprendre dans les bêtises si vous voulez. Sting sera donc à 22h30 sur la Place Royale, ici en concert, hein, son tour 3.0. Ils sont trois et ils sont rock sur scène. Il y a d'autres artistes, plein même. Razorlight, étonnamment aussi. Pete, Teddy Bear, Ciel, Geronimo, ça ce sont les quatre que nous allons recevoir et avec qui nous allons discuter d'ici 16h. Pete, le rappeur bruxellois qu'on a eu la chance de rencontrer hier dans sa loge. Il jouait hier. Le rocker Geronimo, Ciel, c'est une toute nouvelle venue pop folk dans le paysage de la francophonie chez nous. Et alors le phénomène Teddy Bear viendra avec ses chaussures roses tout à l'heure dans ce studio. C'est avec Pete qu'on va commencer, mais d'abord on va l'écouter un petit peu. Son morceau s'appelle Silencieux. Voilà. Pete, c'est quand même un des membres fondateurs du 7-7. Hein. Le groupe, le collectif fondateur et de référence du rap bruxellois. On l'écoute avec ce morceau qui s'appelle Silencieux. Soyez les bienvenus sur la première.

0: Rappeur, chanteur, parolier, beatmaker, producteur bruxellois, membre fondateur du 7-7. Votre rap est profondément humain, doux, mélodieux. Bonjour Pete.
1: Bonjour, bonjour.
0: C'est juste ce que j'ai dit ?
1: C'est tout à fait juste.
0: Bienvenue sur la première.
1: Merci pour l'invitation.
0: Votre troisième album studio, Joy Boy, il est sorti en février. Qu'est-ce qu'il a de différent des deux premiers, cet album studio ?
1: Il est beaucoup plus musical, j'ai ramené beaucoup plus d'instruments que sur les albums précédents. Et je dirais qu'il est plus introspectif et plus calme que d'autres albums.
0: Les paroles très humaines, je le disais, il y a quand même de l'humour, de l'autodérision, de la sincérité, beaucoup de sincérité. On est entre joie et galère du quotidien. Est-ce que, quelque part, par vos paroles, vous vous sentez un peu à part dans le milieu du rap francophone ou pas du tout ?
1: Non, parce que je me pose pas trop la question de savoir si je rentre dans les cases de ce qui se fait dans le rap francophone, mais c'est vrai que si on prend la grosse scène, en fait non, il y a de tout. Je pense que il y a des gens qui racontent des choses très humaines comme je le fais, il y en a qui vont raconter des choses un peu plus futiles, mais les deux marchent de toute façon. Moi, je l'ai fait aussi, hein. Sur cet album un peu moins, mais j'ai fait des projets où il y avait des morceaux beaucoup plus second degré. On se prend pas la tête.
0: Vous parlez de la grosse scène, mais vous êtes quand même une figure majeure du rap belge francophone. Ça vous fait quoi quand on vous dit ça ?
1: Je me rends pas compte. Je me rends pas vraiment compte, non.
0: Mais c'est vrai.
1: Mais j'en suis fier, en tout cas, de faire partie de cette scène bruxelloise, belge du rap francophone.
0: Alors, je le disais, vous faites partie des premiers rappeurs bruxellois, même, hein, Alma One, puis cofondateur du 7-7, qui est quand même la référence de la scène rap belge, avec vos collègues, hein, Morgan, Félé, Flingue, Ryan. Sur vos deux premiers albums, pas mal de feats, de collaborations, Jean Jass, Swing, Zwanger Guy, Romeo Elvis, et j'en passe. Est-ce qu'on peut faire du rap en Belgique sans les copains ?
1: C'est compliqué de passer à côté, hein. Franchement, on se retrouve très vite à être sur le projet de l'un, à inviter l'un ou l'autre sur son projet. Et moi, c'est des gens que je côtoie dans la vie de tous les jours. On est amené à se rencontrer en festival ou à des événements musicaux. Et du coup, automatiquement, ça crée des liens. Et voilà, on fait de la musique ensemble.
0: Et on fait des ponts entre les francophones et les flamands ?
1: Bien sûr, moi j'ai fait beaucoup de morceaux avec Zwanger Guy.
0: Mais on connaît que lui quand on n'est pas complètement dedans, mais quand on est un peu extérieur et qu'on voit la scène rap belge, le côté flamand, on connaît juste Zwanger Guy, mais j'imagine qu'il y en a d'autres. Et comment ça se fait que lui, il est fort présent et qu'on le passe même sur les radios francophones ?
1: Bah, ça c'est une bonne question, hein, mais Zwanger Guy, moi j'ai toujours dit, s'il avait rappé en français, ça aurait été le numéro un aussi, je pense. C'est un mec qui travaille énormément, qui a beaucoup de charisme, qui a beaucoup de choses à dire.
0: Et alors une autre question, où sont les filles ?
1: Ah ben il y en a, hein. j'ai pas mal de... Non, j'ai fait un feat avec Eléa, ben j'ai fait des feats avec Blue à l'époque. Là, il y a une artiste aujourd'hui qui joue qui s'appelle Asfar, avec qui on doit collaborer depuis longtemps. Du coup,
0: Asfar Chamsi, du coup.
1: Exactement, ouais. Ça va se faire, mais on s'est jamais rencontrés, on va se rencontrer ce soir ici.
0: C'est merveilleux les francophonies de Spa, non ?
1: C'est merveilleux les francophonies de Spa.
0: Alors Pete, merci d'être avec nous, je continue, mais est-ce que vous vous considérez aujourd'hui comme un adulte ?
1: Oui et non, mais je suis plus adulte que je l'étais il y a 10 ans. Après, c'est un mot un peu... plus mature, mais adulte, je dirais pas encore totalement adulte, non.
0: Et du coup, vous avez quel âge ?
1: 33 ans.
0: On devient adulte à quel âge ?
1: C'est une bonne question, hein.
0: Moi, je disais 28 avant.
1: Alors, je suis adulte.
0: Alors oui, je vais vous parler d'instruments, justement. C'est plutôt rare dans le rap belge de faire des scènes avec pas juste un DJ, mais vraiment plein d'instruments. Pourquoi, du coup ?
1: Ça a toujours été une volonté de ma part. Sur l'album Mignon, j'ai commencé à inviter des gars comme Ferdi sur l'album.
0: C'est un grand musicien jazz. Qu'est-ce qu'il fait encore ? Il fait du saxophone ou il fait de la trompette ?
1: Il fait du saxophone, Ferdi. C'est un artiste français, mais qui a grandi plus de 10 ans en Belgique. Et c'est vraiment un méga pote. On était encore ensemble hier. Et ça a commencé avec lui. Et puis avec l'album Mignon, on s'est dit, on aimerait bien ramener des musiciens. On a fait appel à Vico. Vico qui est batteur, Nico qui est bassiste. Au début, c'était ça la formule, et puis petit à petit, on a ramené un pianiste, Elvin qui était là dès le début aussi. Enfin, ça s'est fait très naturellement, et depuis, on a toujours bossé ensemble.
0: Alors, votre dernier single, c'est une collab avec Absolem. Absolem, il jouait justement au Franco tout à l'heure à 16h. Est-ce que peut-être il va se passer un truc tout à l'heure sur scène ?
1: Malheureusement non, pas ce soir. Mais il va falloir qu'on le travaille. En plus, moi j'ai toujours tendance à me rendre compte assez tard qu'on est le même jour au Franco de Spa. Si je l'avais su beaucoup plus tôt, je l'aurais peut-être préparé, mais je ne l'ai pas fait malheureusement. Mais il y a des choses qui se préparent à Cap Solem.
0: On ne peut pas savoir quoi ?
1: Non, pas encore, non.
0: Ce sera plutôt sur scène ou ce sera sur les plateformes ?
1: En studio.
0: Vous ne saviez pas que vous étiez tous les deux au même festival, mais est-ce que vous connaissez un peu vos dates de concert qui vont suivre cet été ? Où est-ce que vous allez jouer ?
1: Tous les deux ensemble ?
0: Non, juste vous.
1: Moi, je sais où je joue cet été.
0: Moi, j'aimerais bien savoir où.
1: Je joue au Franco de Spa. Et bien sûr, grosse date, très importante, 6 novembre à la Baie. Il reste très peu de place, foncez dessus. Mon manager vient de m'annoncer qu'il reste un peu moins de 100 places. Et Olympia pour les Français le 28 novembre 2026.
0: C'est magnifique, énorme.
1: C'est magnifique.
0: Ça fait. Est-ce que c'est le stress avant de monter sur scène ou est-ce que c'est le kiff juste ?
1: Ça dépend quelle date, mais des dates comme Olympia AB, bien sûr qu'il y a du stress, mais il y a aussi le côté rassurant de savoir que c'est des gens qui ont payé leur place pour venir me voir. Du coup, normalement, ils ont apprécié l'album.
0: Ils sont déjà à votre cause acquise.
1: Exactement.
0: Merci d'être venu dans les studios de La Première Pit.
1: Merci à vous.
0: Et bon concert.
1: Merci.
0: Et son concert s'est bien passé, figurez-vous. Il était sur scène hier, Pete, à 23h, sur la scène du Parc, ici, au Francofolie de Spa. Sur La Première, on est en direct jusqu'à 16h. On va réécouter encore un petit morceau de Pete qu'on vous lance maintenant et qui s'appelle « Si j'étais riche ». Il vous a donné ses dates de concert, mais apparemment, il cherche quand même peut-être quelqu'un pour l'aider à tenir son agenda, Pete. Voilà, je ne sais pas si ça vous intéresse. On continue avec plein d'invités jusqu'à 16h en direct des Franco sur La Première. Et dans quelques minutes, c'est Ciel qui arrive.

0: Nous aussi, on ferait clairement plein de trucs si on était riches. C'était Pete, le rappeur bruxellois, qui était hier sur scène aux Francofolies de Spa. On est en direct avec RTBF La Première jusqu'à 16h. Et on reçoit Ciel. Bonjour.
1: Bonjour.
0: Alors, c'est Ciel, C-Y-E-L-L-E. Comme ça, si vous la cherchez, si vous cherchez sa musique, vous la trouvez facilement. Bienvenue dans les studios.
1: Merci beaucoup.
0: Alors, Ciel, c'est juste vous ou c'est un projet dont vous êtes la chanteuse, finalement ?
1: Alors, c'est un projet solo, donc c'est mon projet.
0: C'est votre projet. Est-ce qu'on peut dire que c'est folk dream pop ou vous la décririez autrement ?
1: Il y a du folk, mais essentiellement, c'est plus dream pop que du folk.
0: Ouais. C'est vaporeux.
1: Voilà.
0: C'est beau avec votre jolie voix. Félicitations d'ailleurs pour ce single qui est sorti, qui s'appelle Doucement.
1: Ah ben merci beaucoup.
0: Il est beau, on va l'écouter ensemble dans quelques minutes. Vous serez sur scène tout à l'heure à 16h dans le parc, ici au Franco de Spa. Ciel, comment on fait pour faire un concert quand on a sorti un seul single ?
1: Ah ah. on y croit et on se débrouille avec ce qu'on a comme expérience, comme personne ressource autour de nous et on s'entraîne beaucoup aussi. Voilà.
0: Okay. Vous êtes sur scène à combien ?
1: Alors, on est 4. Alors, c'est un projet solo, mais clairement, j'inclus beaucoup mes musiciens et c'est important pour moi qu'il y ait une dynamique, une cohésion de groupe, etc. Quoi. J'accorde de l'importance à ça, oui.
0: Vous pouvez nous dire les instruments qui seront avec vous ?
1: Oui, il y a donc Marceau qui a la guitare, Isma à la basse et Léna à la batterie.
0: Une chouette petite formation, mais réellement, du coup, vous chantez votre single ? Mais vous avez d'autres chansons qui sont en préparation.
1: Ah oui, eh ben, on doit tenir 45 minutes, donc voilà.
0: Est-ce qu'il y aura des covers ?
1: Et il y aura deux covers, ouais.
0: Est-ce qu'on peut savoir déjà de qui ou bien on doit venir vous voir à 16h ?
1: Je pense que ça peut être une bonne raison de venir. Hein. Je peux en dire une.
0: Une des deux, allez.
1: Eh ben, ce sera Sexy Boy de R, du groupe R.
0: Waouh, wow. C'est juste un petit peu canon ça.
1: Ah, je n'en dis pas plus.
0: On revient sur votre single, hein, Doucement. Cette chanson, vous l'avez coécrite, composée. Et alors, à la production, vous avez eu un petit coup de pouce d'un garçon qu'on connaît quand même bien dans la musique belge, qui s'appelle Thomas Médard, hein, puisqu'il est membre de Dansan. Il a aussi créé son projet perso de Feather. De Feather, d'ailleurs, il sort de scène. Dites-moi que vous y étiez.
1: Malheureusement, non, je n'ai pas pu, mais j'étais là avec lui. Dans son cœur.
0: Mais enfin, est-ce qu'il y avait quelque chose d'autre de plus important à faire que d'aller voir
1: J'avais une répète pour demain. Voilà. Je suis sûre qu'il a tout déchiré comme d'hab.
0: Ciel, oui, effectivement, demain vous jouerez à 16h sur la scène du parc aux Francofolies de Spa. Mais comment ça s'est passé cette rencontre avec Thomas Médard, la rencontre et le travail ?
1: Super, artistiquement vraiment on s'est senti super connectés et c'est vrai que moi j'avais tendance à amener mes morceaux un peu comme un squelette, enfin, donc j'ai fait le squelette du morceau et lui il m'a aidé à habiller le squelette, on va dire,
0: c'est
1: donc c'était vraiment un travail complémentaire et ouais, ça matchait super bien tous les deux, donc très très contente d'avoir collaboré avec lui.
0: Et comment est-ce que vous l'avez rencontré ?
1: Ah ben ça c'est Liège, hein. Tout le monde se connaît dans le réseau musical et voilà, c'est de fil en aiguille. Quoique j'avais participé à un concours, à un camp d'écriture organisé par la maison des musiques à Bruxelles. Et il faisait partie des coachs là-bas, donc c'est peut-être là que je l'ai rencontré. Mais c'était pas la première fois, donc finalement je ne sais plus te répondre, mais... voilà, tout le monde se connaît à Liège, donc ça
0: voilà.
1: va vite.
0: Bah, c'est bien vivre Liège, on peut dire qu'on est dans la région, là, en direct de Spa. Hein. La chanson pour vous, aujourd'hui, à côté de votre autre métier, c'est plutôt un hobby, c'est une passion ou c'est vraiment un changement de cap qui s'amorce ?
1: Je me laisse vivre, on verra vraiment vers où ça me mène. J'ai pas de projet précis, mais en tout cas j'ai un autre travail en parallèle, mais si je peux vivre de la musique, ce serait le top, quoi.
0: Le rêve absolu.
1: Ah oui.
0: Vous faites des instruments ?
1: Je joue guitare et de l'harmonica, mais ça j'utilise pas pour
0: vous
1: ce
0: l'avez
1: projet.
0: Pas avec vous là ?
1: Non, malheureusement.
0: Ah, Kepena.
1: Peut-être pour un autre projet plus folk.
0: La prochaine fois vous venez avec, comme ça on se fait un petit truc.
1: Ah ouais, vas-y.
0: Ciel, donc aux Francofolies de Spa, à découvrir, je répète, c'est C-Y-E-L-L-E, ce sera demain à 16h. Est-ce qu'il y a d'autres concerts qui sont prévus à l'avenir, Ciel ?
1: Oui, le 13 novembre, 50 Lab, ça c'est vraiment cool, c'est un chouette festival.
0: C'est à Bruxelles, du coup.
1: Ouais, à Bruxelles, ouais. Et aussi au Bar du Matin, mais j'ai pas encore la date.
0: Ok, voilà. Ça c'est rigolo et c'est pas très loin de chez moi.
1: Eh ben voilà, on s'y verra.
0: Est-ce qu'on attend un EP bientôt ?
1: Oui, probablement début de l'année prochaine. Et ça, c'est un EP avec, enfin, avec Thomas, on a travaillé dessus, donc vraiment.
0: Sur toutes les chansons, vraiment, il est avec
1: nous. Sur toutes les chansons, ouais.
0: Thomas Médard de Feather, je rappelle.
1: Ouais. Donc, hâte que ça sorte, vraiment.
0: Vous nous l'enverrez.
1: Ah bah oui.
0: Bon ben on vous dit d'ores et déjà bon concert demain 16h.
1: Merci.
0: Sera là sur la scène du parc, évidemment la première en direct hein, depuis les Francofolies jusqu'à 16h. C'était Ciel.
1: Merci beaucoup.
0: Bon après-midi. On va l'écouter justement ce merveilleux single hein, dont on parlait, qui s'appelle Doucement. Comme ça vous avez un aperçu de ce que Ciel vous propose musicalement. Nouvelle venue hein, sur la scène musicale belge francophone. Vous êtes sur la première. Bon après-midi.

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0: Géronimo sur RTBF, la première, comme un fakir. Et Géronimo est en studio avec nous depuis les Francopholies de Spa. Bonjour.
1: Bonjour.
0: Jérôme, évidemment. Hein, Jérôme, Géronimo. Vous n'êtes pas allé chercher très loin?
1: Non.
0: Vous jouerez tout à l'heure à 20h15 sur la scène du parc. Vous êtes belge, vous êtes liégeois. Bienvenue à la maison.
1: Mais oui.
0: Ça va s'entendre, hein, vous allez voir. Vous venez de la région. Vous faites du rock, vous faites de la guitare. On se souvient du début des années 2000. Hein, l'éternel petit groupe, La Fille sous l'eau, Ma femme me trompe, Moi je voudrais, comme un fakir qu'on écoutait à l'instant. Quel plaisir de vous retrouver.
1: Mais c'est toujours une émotion un peu particulière de revenir à Spa. J'ai eu la chance de pouvoir présenter ici chacun de mes albums, en fait. Et oui, c'est un festival qui occupe une place quelque peu particulière, quoi, dans mon cœur et dans mon parcours.
0: J'allais vous demander justement, est-ce que c'est pas carrément un peu le berceau de votre carrière, les Franco, mais aussi d'autres festivals belges, hein?
1: Il serait qu'il s'est passé des choses étonnantes aux Franco, oui. Je me rappelle d'une année en 2002, je crois, en ouvrant pour Noir Désir sur la grande scène. Il y avait eu des coups de téléphone assez étonnants après le concert, oui, qui ont débouché sur plein d'autres belles choses, quoi, voilà. Mais j'aurais pu parler aussi du festival de Dour et des choses comme ça.
0: Mais oui, voilà. Ouais. C'est bien. La Belgique vous a bien soutenu, hein.
1: Oui, j'ai eu de la chance, oui. Ouais.
0: Et justement, vous parliez de live, là. Le live, je me demandais si c'était comme à la radio. Il y a parfois des couacs qu'il faut vraiment, sur le moment, régler. Des moments où ça presque foire et où, en fait, on réagit direct et ça foire pas.
1: C'est ça qui est beau. Moi, j'aime bien regarder un concert où on sent que le mec pourrait tomber de sa corde à tout moment. Un peu comme les concerts de Neil Young. Quand Neil Young rentre dans un solo, on a l'impression que tout pourrait s'effondrer. Ou Pete Doherty aussi. Mm-hmm. C'est un équilibriste magicien. On a l'impression que tout pourrait... C'est ça qui est bien avec le live, c'est que tout peut foirer d'un moment à l'autre.
0: Vous avez un souvenir, par exemple?
1: J'en ai plein. Oui, en première partie d'Adochine, je ne sais plus où c'était, à Strasbourg, où on se retrouve dans une mouise innommable, et on s'en sort, et c'est le public qui nous en sort, en fait, parce que le public est bienveillant, et il voit que... Donc, je ne me tracasse pas du tout avec ceux qui pourraient foirer. Non.
0: Ça veut dire que la scène, ce n'est pas un stress, c'est plutôt gros plaisir, ou vous êtes quand même encore stressé avant?
1: Ce n'est pas du stress, c'est du trac. Ça commence le matin. Mais ce n'est pas du stress, c'est un autre genre de sensation, en fait. C'est assez difficile à décrire. Mais c'est toujours bon signe. Moi, c'est un truc que j'aime bien. Les jours de concert, je me lève et c'est pas un jour comme un autre. Il y a le trac qui est là dans le fond de mes godasses.
0: Évidemment. C'est un travail ou c'est vraiment une passion, la musique?
1: C'est les deux. J'ai la chance de pouvoir faire les deux. Oui, oui, oui. Mais c'est du travail. C'est du travail.
0: On ne l'attendait quand même pas nécessairement, ce retour. Hein. Un album en 2002, en 2003, Midi 33, 2008, 2013. Et puis c'était il y a longtemps, 2013.
1: Oui, il y a eu Raid Aérien entre-temps, qui était sous mes noms et prénoms, donc qui était un peu différent. Donc j'avais un peu comblé le gap comme ça. Et celui-ci, non, il s'est dessiné petit à petit, alors que je faisais une tournée vraiment confidentielle pour les 20 ans du premier album, où tout seul avec ma guitare, j'ai fait une quinzaine de dates comme ça, mais vraiment très intimiste, sans en parler presque à personne.
0: Ben, on aurait bien voulu être au courant.
1: Parfois, il faut pas trop raconter ce qu'on fait. C'est parfois bien aussi de faire des choses un peu en secret.
0: Oui, mais c'est quoi? Il y avait du doute ou il y avait un besoin de renouer avec quelque chose?
1: C'était d'abord moi et les chansons, et puis vraiment ceux qui seraient au courant et qui, par hasard, viendraient au concert. Et puis voilà, ça c'est... Et c'est à force de parler avec les gens après le concert que je me suis rendu compte que d'abord, ils connaissaient mieux les paroles que moi. Ils n'avaient pas oublié les chansons. Et puis... qu'un nouvel album et un nouveau groupe leur ferait vraiment plaisir. Donc voilà, au début, il n'y avait pas d'agenda caché, et puis finalement, si, il y en avait un.
0: Eh ben, merci les gens.
1: Merci, ben oui.
0: Franchement. Est-ce que tout ce que vous écrivez dans vos chansons, c'est vrai?
1: Non.
0: Je pense à Ma femme me trompe, par exemple.
1: Non. Vous vous trompez de femme.
0: Ah voilà. Non, parce que justement, on disait tout à l'heure avec d'autres artistes comme Rory qui est passé par ici, la musique actuellement, il y a quand même une tendance où on est moins show-off, moins dans les paillettes, et où on parle plus de soi, de son intérieur, de son intime. Est-ce que dans ce dernier album, vous parlez beaucoup de vous, fort et de l'intérieur?
1: Sur certaines chansons, oui, notamment Comme un fakir ou Dans l'infini des premières fois, pour citer ces deux-là, qui ouvrent l'album, qui sont des chansons qui racontent ma toute jeune paternité, en fait. Donc c'est des sujets tellement intimidants, mais à la fois essentiels et centraux, que c'est impossible de ne pas à un moment donné les mettre sur un album. avec tous les risques que cela comporte. Mais il y a des choses qui sont, purement fictives. C'est un mélange des deux, et de toute façon, vous en faites ce que vous voulez. Quoi.
0: Oui, voilà. Après, si c'est fictif, mais que ça aide ou que ça
1: Exactement.
0: Fait écho, c'est tout bénef.
1: Ça n'a pas d'importance, finalement, je trouve.
0: Géronimo sur RTBF La Première, en direct des Franco, le concert tout à l'heure à 20h15. Du rock, hein.
1: Oui, ça va y aller, oui.
0: Oui, ça va y aller. On peut le dire comme ça.
1: Oui, il y aura des guitares électriques et je pense que... Oui, on va vous recoiffer en arrière.
0: Ça va, moi j'ai déjà mis du gel, ça ne va pas m'atteindre. On sera là, évidemment. Tant que vous êtes là au Franco, vous allez aller voir d'autres concerts, d'autres artistes ?
1: Je ne sais pas, parce que je dois faire beaucoup d'interviews et tout ça. Et puis, à un moment donné, viendra le moment de faire la balance. Je ne sais pas encore. Bonne question.
0: Peut-être rendez-vous à Sting tout à l'heure ?
1: Pourquoi pas, oui. On
0: pourquoi
1: verra
0: pas,
1: bien.
0: Mais pas plus...
1: Non. Si, j'aimerais... Si, quand même.
0: Et il y a Razor Light, ça vous dit quelque chose ?
1: De nom.
0: Avec Johnny Burrell.
1: Désolé.
0: Je pense que c'est bien du rock aussi, okay. Et que ça va peut-être vous en mettre plein les oreilles aussi. Je ne peux pas dire que ça va vous décoiffer, parce que ce serait pas gentil.
1: Je crois qu'il joue en même temps que nous.
0: Alors, laissez-moi regarder le programme. 15h34. Alors, 20h15 pour Razor Light.
1: Et pile poil
0: 20h15 pour Géronimo.
1: Je veux bien essayer, mais...
0: Bah, je vous remplace sur scène, on fait ça ?
1: Oui, d'accord. Oui, il nous faut un truc à

0: Ma femme me trompe. Il le disait il y a quelques minutes dans ce studio, Géronimo, tout ce qu'il écrit n'est pas forcément vrai. En direct des Francofolies de Spa, 15h38, nous accueillons Teddy Bear en studio. Bonjour, il faut prendre le micro là. Hop.
1: Bonjour tout le monde.
0: Ah, en train de rêver tranquillement. Eh bien, vous êtes un gros nounours.
1: Oui.
0: Ah, mais c'est parce que vous avez un copain dehors.
1: Éventuellement, oui, c'est possible, je suis un peu distrait.
0: Vous le voyez de loin?
1: Oui, je vois, je vois.
0: Voilà. Oui. Teddy Bear et Chaussures Roses, on va d'abord écouter la chanson qui est absolument génialissime. Franchement, montez le son si vous nous suivez sur RTBF La Première. Et on se retrouve après avec Teddy Bear pour une petite interview en direct des Francofolies de Spa.

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1: Teddy Bear et chaussures roses. Bonjour Teddy Bear.
2: Bonjour tout le monde.
1: Bienvenue sur RTBF, la première. Enchantée, j'ai envie de dire.
2: Eh oui, enchantée.
1: Évidemment, est-ce que tout le monde vous l'a fait ?
2: Bah oui, bien sûr.
1: Évidemment. Belge Montois, 24 ans. On parle de vous comme étant la révélation belge de l'année. Vous y croyez ?
2: Bon, je pense que c'est un peu des mots un peu forts. Je dirais juste que je suis quelqu'un qu'on commence peut-être un petit peu à voir, oui.
1: Mais ça vous fait quand même quoi ? Ça vous fait pas un petit truc ?
2: Ça me fait plaisir, ça me fait très plaisir.
1: Oh, peut-être que c'est vrai, quoi.
2: Oui, voilà, c'est ça.
1: Alors, comment est-ce qu'on passe de batteur à chanteur ? Puisque vous étiez batteur, vous êtes toujours batteur d'ailleurs.
2: Oui,
1: mais tout à coup, un jour, micro.
2: Oui, bah, c'est ça. C'était pas du tout question que je commence à chanter parce que vraiment, je voyais ça un peu comme de la honte. Je n'avais pas commencé à faire ça. Et puis au final, je jouais avec un rappeur qui une fois, un concert qu'on avait dans un bar en Flandre, est tombé malade. Et du coup, je lui ai proposé pour rigoler un peu de le remplacer. Et il m'a dit non, mais t'es pas cap. Et tout, moi, je suis pas cap.
1: Voilà.
2: Du coup, j'ai rappé. Et puis en fait, j'ai adoré ça. Alors j'ai commencé à écrire mes premiers textes en rentrant. Mm-hmm. Et voilà.
1: Un petit défi et hop, une révélation belge de la scène rap. On vous connaît donc pour ces chaussures roses, ce single qui cartonne et qu'on vient d'écouter ensemble sur la première, Teddy Bear. On était quand même à deux doigts d'avoir une chanson qui s'appelle Chaussures rouges, non ?
2: Oui, effectivement, on était à deux doigts, même moins que deux doigts, parce que les yeux de ma grand-mère, lui ont joué des tours. Elle voulait en acheter des rouges, elle en a eu des roses. Bon, bah.
1: C'est mignon, et pourquoi elle voulait vous acheter des chaussures rouges ?
2: Parce qu'elle a commencé en m'achetant une veste rouge. Parce que soi-disant pour elle, j'étais pas assez beau sur scène.
1: Mais enfin.
2: Oui. Mais c'est quelqu'un de très direct. Hein. Et donc du coup, elle voulait assortir les chaussures à la veste, mais
1: évidemment.
2: Ça n'a pas marché.
1: Et vous mettez quand même les deux ensemble ou pas ?
2: Mais bien sûr.
1: Ouais, évidemment.
2: Quelle question.
1: Évidemment. Ça fait quoi d'être un garçon et d'avoir des chaussures roses ?
2: Ah ben, je trouve que c'est la classe, non ?
1: Moi, je trouve aussi.
2: Ben,
1: c'est
2: voilà.
1: Totalement la classe. Et ça fait quoi d'avoir François Damiens dans le clip de son morceau ?
2: Alors ça, c'est indescriptible parce que je n'y crois toujours pas. Mais
1: Pourtant, je l'ai vu le clip ce matin.
2: C'est vrai ?
1: Il est dedans.
2: T'es sûr ?
1: Je suis sûr.
2: Bon, bah alors ça va.
1: Non, mais comment ça s'est passé ? C'est lui qui vous a appelé ou c'est vous qui l'avez appelé ?
2: Non, c'est moi qui avais l'idée, mais c'était même pas une idée, c'était une utopie, quoi. Mais j'ai demandé à l'équipe si c'était possible et tout ça, et ils m'ont dit, bah écoute, on va essayer. Ils ont contacté son agent qui, en fait, a répondu en disant oui, il viendra. D'accord, bah génial.
1: Et donc, il a aussi une nouvelle carrière de coiffeur,
2: voilà,
1: maintenant,
2: exactement.
1: François Damiens. Il faut le voir, ce clip de Teddy Bear, chaussures roses, il est absolument génial. Est-ce que vous êtes un gros nounours ?
2: Ah ben, qu'est-ce que vous en pensez ?
1: Je pense que oui.
2: Oui,
1: peut-être. Je pense que oui. Dans la vie, vous admirez qui, Teddy Bear ?
2: Oh, bah, admiration, c'est un grand mot peut-être, mais c'est vrai que j'ai beaucoup de respect peut-être pour, en tout cas, les gens en général qui donnent tout pour sourire, quoi. Et c'est vrai que, par exemple, quand je vois, des artistes, par exemple, comme Stromae je parle de ceux d'ici, donc, ouais, voilà, mais après, j'en ai rencontré encore dernièrement qui m'ont vraiment surpris. Il y a déjà en Belgique Camille Mb, où il y a quelqu'un qui fait des vidéos sur les réseaux en Belgique. Je sens que ça va être le gars qu'on va voir dans pas longtemps, qui s'appelle Camillus.
1: Okay.
2: C'est incroyable, vraiment, mais le gars donne tout, et moi, je peux que m'incliner et dire c'est génial, quoi.
1: Pour faire sourire les gens, c'est ça l'histoire
2: ou... Oui, ou sourire soi-même, hein,
1: sourire
2: tout simplement.
1: Soi-même. Très bien. Et Quid d'Orelsan ? C'est quand même. Ça fait quoi de rencontrer ces idoles en vrai ?
2: Mais je sais pas pourquoi, mais j'ai l'impression que c'est pas vrai, quoi. Après, quand je vais me coucher, j'ai l'impression d'avoir vécu une journée tout simplement normale et que c'est normal, mais c'est pas normal du tout. Je réalise pas vraiment, mais c'était en tout cas deux jours. Je viens d'arriver de Nîmes,
1: voilà.
2: Donc c'était deux jours incroyables. Vraiment.
1: Et qu'est-ce que vous avez fait avec Orelsan ? Dites-nous.
2: Je suis arrivé et puis je lui ai dit bonjour. Et puis nous avons mangé ensemble et puis. Et puis en fait, on a passé deux jours un peu côte à côte à parler de la vie, de comment lui écrit ses textes, comment j'écris les miens. Il me parlait de ses expériences, de voilà, moi je vais sortir mon premier album. Mm-hmm. Et donc il me raconte un peu ce que lui a vécu en sortant son premier album. Et donc c'était vraiment des expériences qui sont très importantes pour pouvoir voir la vie des autres qui sont quelques étapes beaucoup plus loin, quoi.
1: On peut le dire, vous avez fait sa première partie.
2: Oui.
1: Voilà. Et puis une petite vidéo aussi, avec un petit check quand il arrive sur scène.
2: Complètement.
1: C'est une folie, non ?
2: Oui, ça c'était très marrant, j'y croyais pas vraiment.
1: J'allais le dire, je suis sûre que vous n'y croyez pas vraiment.
2: Mais non, pas du tout. Mais bon, ça a été fait, donc vous l'avez vu aussi la vidéo.
1: Mais donc, je l'ai vu, c'était génial. Et je sais que c'est pas toujours les artistes qui choisissent leur première partie, mais là, Orelsan vous a choisi.
2: Ça dépend toujours comment c'est fait, mais comment, il y a un peu une sélection qui se fait où les gens envoient des artistes, je veux dire, qui ont envie de le faire et eux choisissent. Et j'imagine qu'il a dû écouter avant de dire oui, mais oui. Voilà.
1: Non, c'est trop cool.
2: Oui, c'est chouette, c'est chouette.
1: Vous avez fait les premières parties aussi de Clara Luciani, de Julien Doré. Chansons en français. Est-ce qu'on peut dire que c'est quoi? Pop, slam, spoken word, hip-hop, groove? Vous décrivez votre musique d'une manière ou bien on fait chaque chanson et chaque chanson et on se fout des cases?
2: C'est des mots avec des notes, quoi. Bah oui, bah disons que c'est de la pop, ouais, c'est de la pop, chanson française à texte.
1: Voilà. Et quand on est batteur, on arrive à composer.
2: Oui, bah oui. Bah oui, bah j'écris toujours le texte d'abord, sans rien du tout, mm-hmm. sans aucune musique, et puis la mélodie vient un peu naturellement en tête, et puis go.
1: Ok, super. Dans cette chanson Chaussures Roses, vous dites beaucoup faut que je m'aime, faut que je m'aime. C'est une chanson vraiment dense, hein. On sent les tripes vraiment fort. Moi, j'ai envie de vous demander, est-ce que vous vous aimez quand même un petit peu?
2: Ouais, c'est une bonne question, mais je pense que quand on écrit une chanson, il faut à ce moment-là, mais je veux dire, je n'ai jamais forcément été dans le meilleur des moods au moment où j'écrivais des chansons. Mm-hmm. Donc, c'est vrai que beaucoup de mots sortent un peu naturellement et spontanément à ces moments-là. Et donc, c'est pour ça que j'aime les chanter, parce que même si à ce moment-là, je m'aime plus que ce que je m'aimais à ce moment-là,
1: ouais.
2: Eh ben, j'ai quand même envie de l'écrire haut et fort, parce que je l'ai pensé à ce moment-là et c'est superbe, quoi. C'est un beau sentiment que je ressens.
1: Oui, et ça fait, cette chanson fait vraiment très, très, très, très fort écho. Mais vous pensez qu'on doit aller mal pour écrire des chansons? Parce que c'est une tendance quand même. Hein. Vous avez déjà écrit des chansons en vous sentant méga bien?
2: Oui, mais c'est jamais dingue. Hein.
1: Ah ben voilà.
2: Oui, voilà.
1: On va en écouter encore une de vos chansons, Teddy Bear, qui s'appelle « Tout va bien ». Merci d'être passé par le studio de La Première.
2: Merci à vous, c'était super.
1: Et bon concert tout à l'heure. À 18h, Teddy Bear sera sur la scène du Parc. On est en direct des Francopholies de Spa sur La Première pour encore quelques minutes, encore une dizaine de minutes. Merci de nous suivre. Et si vous avez loupé quelques interviews, elles seront toutes disponibles bientôt sur OVIO.
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Cassius, I love you so. Cassius, aux Francofolies de Spa. Figurez-vous, c'est énormissime. Tout à l'heure dans le Club Galerie à 1h15 du matin, si vous êtes encore debout et si vous êtes sur place. En direct sur la première depuis les Franco, ça a commencé tout à l'heure à 14h et c'est sur le point de se terminer. Il y avait avec moi Pierre Mellotte, Thierry Mazzi, Vincent Van Der Venet, Luca Candela, Sylvain Druard, Carmelo Doro, Gabriel Denis, évidemment, et Alexandra Vassen qui m'ont aidé à tout préparer. Il y avait plein d'artistes en interview dans cette émission qu'on remercie d'être venus, évidemment, et vous pourrez tout réécouter très bientôt hein, sur le site de la première RTBF Actu. Les Belges de Roscoe vont monter sur scène dans quelques minutes dans le village Francofou, ici au Francofolie de Spa. On les écoute.

0: Resistance, sorti vive la première, Roscoe. C'était un direct depuis les Francopholies de Spice. C'était un plaisir de partager ce moment avec vous sur RTBF la première à 16h, le flash de Maxime Maillet. À suivre ensuite les podcasts la première avec Pauline Rivière. Bon après-midi avec nous.
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2: Bonjour à toutes et tous, la France et l'Espagne toujours confrontées à des feux hors de contrôle. Plus de 270 000 personnes ont été évacuées dans la région de Madrid en Espagne et dans celle de Bordeaux. L'évacuation de la grande ville française n'est pas à l'ordre du jour, mais des milliers de personnes évacuées du bassin d'Arcachon et des communes proches de Bordeaux ont trouvé refuge dans le parc des expositions bordelais, transformé en centre d'accueil. Pour faire face à ces incendies, le Premier ministre français a annoncé le déploiement cet après-midi d'un avion de transport militaire, il va déverser des tonnes d'improduits capables de ralentir la propagation des flammes. Et chez nous en Belgique, on fait tout pour empêcher ces incendies. À Virouinval, en province de Namur, un feu de forêt s'est déclaré en début d'après-midi. Il a été rapidement circonscrit grâce à l'intervention rapide de plusieurs camions-citernes belges et français. Quelques centaines de mètres carrés ont brûlé. Début de semaine, un incendie s'était déjà déclaré à cet endroit. Des soupçons d'espionnage au SHAPE, le quartier général de l'OTAN en Europe situé à Mons. Une stagiaire a été placée sous mandat d'arrêt. Cette ressortissante canadienne d'origine chinoise est soupçonnée d'espionnage au profit d'un pays tiers et de participation à une organisation criminelle. Elle a été arrêtée hier après des perquisitions à son domicile et sur son lieu de travail. Au Moyen-Orient, le conflit s'étend. Les Houthis du Yémen ont revendiqué un tir de missile contre une ville située en Arabie Saoudite. Ces forces rebelles, alliées de l'Iran, parlent d'une riposte après des frappes saoudiennes contre une ville portuaire sous leur contrôle. De son côté, Donald Trump envisage des bombardements encore plus importants sur l'Iran. Téhéran qui affirme avoir stoppé 4 navires. Il tentait de franchir le détroit stratégique d'Hormuz. En cyclisme, place à l'avant-dernière étape du Tour de France. L'étape Rennes avec 3 cols hors catégorie. Et on file tout de suite rejoindre Samuel Grulois pour faire le point sur la course.
3: 17 km de l'arrivée, 2 km 800 du sommet du col de Sarène. Kus Inley, Carapace en tête. Kus qui a pris quelques mètres d'avance sur Inley, sur Carapace. Ayuso est toujours intercalé. Surtout à 1,40, ça se rapproche. Le groupe Maillot Jaune, où l'on trouve encore Pogacar, Del Toro, Evenepoel, Skelmose, Sexas et Martinez. Et c'est Del Toro qui, à l'instant, prend ses responsabilités pour tenter de mettre dans le dur. Et ça fonctionne, et ça fonctionne. Il met dans le dur Paul Sexas pour conforter sa 3e place sur le classement général, 3e place sur le podium demain à Paris. Voilà le boulot de Del Toro qui veut mettre la tête sous l'eau du jeune Français Paul Sexas, qui comptait 24 secondes de retard au départ tout à l'heure. Il en comptera peut-être plus à l'arrivée au sommet de l'Alpe d'Huez dans 17 km. Del Toro prend ses responsabilités, le podium se dessine.
2: Samuel Grulois qui nous fait vivre en direct le Tour de France. Et juste avant ce 16h, les organisateurs du Tour de France l'ont annoncé. La dernière étape à Paris demain sera raccourcie pour soulager les services de secours en lien avec les incendies dans le reste de la France. Voilà pour les infos. Belle journée à notre écoute.
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14: Bonjour à toutes, bonjour à tous et merci de nous suivre sur RTBF La Première. Comme chaque samedi, on est ensemble pendant une heure pour découvrir une sélection de podcasts maison qui nous ont intéressés cette semaine, que l'on a aimé et qu'on a envie de vous faire découvrir ou redécouvrir. On commence avec un extrait de l'émission Tendance Première qui a reçu Camille Charvet. Elle est psychiatre et addictologue et elle vient de sortir un livre sur l'addiction aux éditions Grasset, Les Assoiffés. Elle nous parle de son parcours et de cette discipline multiple, dure mais humaine, et qui questionne les mots de notre société.
15: Qu'est-ce qui a amené ce déclic pour à la fois la psychiatrie, mais surtout pour cette discipline bien particulière qui est la vôtre, puisque vous êtes addictologue?
16: Ça s'est fait en deux temps. Le premier temps, ça a été de décider d'être psychiatre. Je me souviens très bien. Là, ça a été un choix rationnel. C'est-à-dire que je me suis posée dans mon salon. Là, je me disais, Camille, ça suffit. Là, il y a trop. Maintenant, à un moment, il faut choisir. Il faut y aller. Et donc, j'ai commencé à faire un petit peu la liste de qu'est-ce que j'aimais vraiment dans la vie. Et je me disais, en fait, je crois que j'aime écouter les gens parler. C'est vraiment peut-être mon activité favorite. En même temps, j'aime la connaissance, j'aime comprendre. Bon, j'ai besoin d'être utile, j'ai besoin de sens. Allez, on y va. Et là, ça s'est éclairci d'un coup. Et c'est là, je crois que c'était la première fois que j'ai vraiment eu une idée qui était tranchée à ce moment-là. Et j'y suis allée et j'ai décidé d'être psychiatre. Et ensuite, pendant mon internat, eh bien là, je suis passée dans plusieurs services, des services de psychiatrie générale, des services de pédopsychiatrie. Et puis, je suis passée dans un service d'addictologie. Et j'ai eu le sentiment de trouver ma place. Tout simplement, chose que je n'avais, je crois, jamais sentie jusqu'alors.
15: Pourquoi ? Qu'est-ce que vous rencontrez ou quel type de personne rencontrez-vous ? Et qu'est-ce qui fait que vous dites « Ah, ça y est, je vais me poser, j'ai trouvé ma place ».
16: C'est un mélange entre à la fois l'équipe, mes collègues, ceux qui deviendront mes collègues, et les patients. Concernant l'équipe, j'ai trouvé des gens qui, sans me ressembler directement, parce que ce n'était pas des parcours similaires, mais qui avaient aussi des parcours un peu parfois étonnants, divers, qui avaient des affinités comme ça, qui partaient un petit peu dans tous les sens. Donc je crois que je me suis retrouvée à la maison de ce point de vue-là. Et puis, les patients, j'ai été bouleversée par ces patients-là, particulièrement par une forme de sincérité qu'ils avaient quand ils arrivaient là, alors que souvent c'est des vies, au contraire, hein, quand on est pris dans l'addiction, on est souvent pris dans des vies aussi de dissimulation, de honte et de mensonges. Et donc, le fait que ce qui se passait là, de si particulier dans les consultations, la confiance nécessaire qu'il fallait installer pour qu'un suivi soit possible, et donc le lien humain absolument hors du commun qui se créait, ça m'a bouleversée et je me suis dit, bon, je crois qu'il faut que je reste là.
15: Ouais. C'est quoi être addictologue aujourd'hui ?
16: Addictologue aujourd'hui, c'est assez passionnant, même si c'est un exercice de patience quand même, parce qu'il y a des moments où on peut avoir aussi du découragement. Mais ce qui est génial dans cette discipline, c'est qu'elle oblige en fait à se servir de plusieurs champs. Donc elle oblige à se servir de la médecine, d'une approche neuroscientifique, d'une approche médicamenteuse, mais aussi de se former, de s'intéresser à la psychothérapie, parce qu'il n'y a pas d'addictologie sans psychothérapie, on ne soigne jamais qu'avec les médicaments. Et elle oblige aussi à comprendre ce qui se passe dans la société, parce qu'en fait l'addictologie change à mesure que les nouveaux produits d'addiction changent, les nouveaux comportements changent, donc il faut vraiment rester à la page. D'ailleurs, on est toujours un peu en retard, et les patients, enfin moi tous les jours, mes patients m'apprennent des nouvelles choses. Et puis, il y a aussi cette dimension, mais ça c'est toute la psychiatrie comme ça, c'est-à-dire qu'il faut s'intéresser aussi à la culture de la personne que l'on a en face, à l'histoire et du coup à la grande histoire, à sa biographie. Donc il faut comme ça pouvoir manier plusieurs champs, et c'est ça que je trouve passionnant.
15: Camille Charvet, on va revenir sur ce terme d'addiction, parce qu'aujourd'hui, j'ai l'impression qu'on l'utilise un peu tout et n'importe quand. On est addict aux écrans à partir du moment où on regarde régulièrement son écran. On peut être addict à telle et telle chose. Est-ce que c'est vraiment une addiction ? Ça, on va y revenir si vous le voulez bien. Et encore un élément qui est très important dans votre parcours pour bien comprendre qui vous êtes, c'est que vous êtes devenue maman pendant vos études. Qu'est-ce que ça a changé finalement dans votre manière de voir à la fois les études de médecine, de psychiatrie, mais aussi votre rôle de maman étudiante ?
16: Oui, ça a été un énorme défi, même si ça a été un grand bonheur. Mais c'est vrai que la maternité, pour moi, est arrivée tôt dans les études, à un moment où il n'y avait pas grand monde qui avait des bébés. Donc, à l'hôpital, ça se faisait pas. Donc, il a fallu que je m'impose beaucoup.
15: Vous avez senti des regards désapprouvants ou désapprobateurs ?
16: quand j'étais... Ouais, il y a vraiment eu deux temps très distincts. Ça a été assez étonnant, d'ailleurs. Je ne sais pas si c'est un changement de société ou si ça a été un peu l'évolution de mon statut, mais j'ai été maman quand j'étais donc externe, c'est-à-dire étudiante en médecine, mais j'étais en stage dans les hôpitaux, dans tous les services. Honnêtement, ce n'était pas bien vu. Très souvent, on ne m'aidait pas. Puis moi, bon, j'ai allaité ma fille un certain temps. Enfin bon, on ne m'aidait pas du tout pour ça. À chaque fois que je demandais des petites choses... Donc j'ai dû énormément m'imposer. J'ai dû monter au créneau, etc. Mais c'est vrai que de devenir mère, ça m'a donné, je pense que ça m'a donné un sentiment de légitimité dans mes demandes, puisque c'était pas directement pour moi, c'était pour ce petit être-là. Et donc, je me suis sentie beaucoup plus autorisée à y aller. Alors qu'avant, peut-être que j'avais plus d'inhibition, plus d'inquiétude, je me sentais pas toujours légitime, etc. Donc je crois que ça a beaucoup changé ça. Après, quand je suis devenue interne, soudainement, on a été plus bienveillants, en fait. Donc je sais pas si ça correspond à une période aussi qui change, c'est possible, ou si c'était plus normal d'être mère quand on était interne, mais enfin, l'internat a été plus facile, en tout cas, dans la relation avec mes collègues et mes supérieurs, même si c'était évidemment un défi en termes de fatigue.
15: Oui, évidemment. Camille Charvet, vous amenez une réflexion autour de l'addiction, ou des addictions justement. Quel est votre regard que vous posez sur la société? Qu'est-ce qui explique aujourd'hui que votre service à Paris, de l'hôpital parisien où vous travaillez, est rempli d'hommes et de femmes? Qu'est-ce que ça dit de notre société?
16: Je vais commencer plutôt par une bonne nouvelle, puis après je dirai les mauvaises. La bonne nouvelle, c'est que la honte a sûrement un petit peu diminué. En tout cas, les personnes globalement se sentent plus à l'aise pour venir consulter, pour parler de leur addiction, pour parler de ce problème-là. Et les femmes notamment, qui ont tendance à plus se cacher, le font de moins en moins. On le voit notamment chez les plus jeunes. Nos patientes de moins de 25 ans viennent plus facilement que leurs aînés.
15: Alors qu'avant, le chiffre était assez impressionnant. C'était plutôt 75-75% d'hommes et 25% de femmes qui osaient venir.
16: Exactement. Exactement. Et c'est toujours le cas d'ailleurs pour une certaine catégorie d'âge, mais pour notre consultation moins de 25 ans, eh bien, on arrive presque à 50-50. Donc c'est vraiment un énorme changement. Voilà, donc ça c'est le côté positif, c'est-à-dire qu'il y a quelque chose, il y a cette entreprise de déstigmatisation qui quand même a fonctionné. Après, les mauvaises nouvelles, il y en a aussi. C'est que concernant les femmes et les jeunes filles, il y a aussi probablement plus d'accès aux produits. C'est-à-dire qu'avant, les femmes quand même consommaient de l'alcool, oui, mais tout ce qui est drogue et drogue illicite, c'était moins le cas, du fait notamment de l'accessibilité. Et ça, c'est un grand changement de paradigme, c'est que en fait, maintenant, les produits sont accessibles à tous et extrêmement rapidement. Et donc, ça a ouvert à des profils très différents, des possibilités de consommation, et notamment des profils aussi très vulnérables. Je pense notamment à des patients qui auraient des pathologies psychiatriques préalables assez lourdes, qui ont accès à ces produits, alors qu'ils ont un facteur de risque de développer beaucoup plus rapidement des addictions, et ils n'ont pas besoin d'aller dans une cité, de se mettre en danger pour aller trouver un produit, ça se fait en deux clics. Donc il y a l'accessibilité, il y a aussi la diversité des produits, avec les nouveaux produits de synthèse notamment, mais aussi avec les kilotonnes de cocaïne qui inondent maintenant l'Europe. Il y a beaucoup plus de produits à disposition, en fait.
15: C'est quoi une addiction, Camille Charvet? Comment peut-on définir ce qu'est une addiction?
16: Il y a des critères, diagnostics médicaux, mais la première chose que je dis souvent, parce que c'est très parlant, c'est vraiment quand on ne consomme plus par plaisir, mais quand on consomme pour ne pas être mal. Ça, c'est vraiment clairement le signal. Après, il y a un certain nombre de critères qui est le temps considérable passé à chercher le produit ou à le consommer, le fait que ça impacte la vie sociale, la vie professionnelle, la vie amoureuse, le fait qu'on ait besoin de plus en plus de ce produit pour avoir le même effet, ce qu'on appelle le phénomène de tolérance, et donc on doit monter les doses ou monter la fréquence. Le fait qu'on puisse avoir un syndrome de sevrage, alors celui-ci peut être physique, notamment dans l'alcool, des tremblements, des sueurs, etc. Mais parfois, il peut être simplement psychologique, mais enfin, en tout cas, il y a un grand mal-être. Donc, c'est cette définition-là, la définition médicale de l'addiction. Et puis après, comme je vous ai dit, ça évolue avec la sociologie, eh bien, on est obligé de se mettre à jour régulièrement, puisque régulièrement, il y a des nouveaux produits d'addiction et on n'est pas toujours sûr si on peut parler vraiment d'addiction ou pas. Il y a des débats, ça prend du temps, etc.
15: Aujourd'hui, par exemple, quel est le nouveau produit qui apparaît et quels sont les nouveaux patients qui apparaissent dans vos services ?
16: Il y a des nouveaux produits, mais il y a aussi beaucoup, là, ce qui apparaît énormément et ce qui suscite beaucoup de débats, ce sont les addictions comportementales, parce que ce qui se développe énormément, notamment chez les jeunes patients, ce sont les jeux d'argent et le pari sportif et les addictions au pari sportif. Alors, on connaissait très très bien l'addiction au casino, etc., mais alors ça s'est énormément développé. Aussi, tout ce qui concerne les comportements, on parle pas encore d'addiction, mais on y vient, l'addiction sexuelle, la cyberaddiction sexuelle, l'addiction à la pornographie, on parle actuellement plutôt de troubles compulsifs, mais enfin voilà. Et puis ensuite, on a tous ces nouveaux produits de synthèse, les catinones notamment, que l'on connaît à travers le chemsex, mais qui sont en fait énormément utilisés aussi chez les jeunes comme des stimulants, la 3-MMC notamment, la kétamine, le GHB-GBL, avant on avait cette idée de la drogue du violeur, mais qui est en fait maintenant un produit énormément utilisé en soirée. Enfin voilà, les nouveaux produits ne cessent d'affluer, et donc il faut qu'on se mette à la page un peu tout le temps.
15: Mais qu'est-ce que ça dit de notre société, le fait qu'on ait à ce point besoin que des hommes et des femmes, des jeunes, et à ce point besoin de trouver des produits aujourd'hui pour sortir quelque part, alors c'est peut-être un regard que je pose qui n'est pas juste, hein, mais pour sortir du quotidien, sortir d'un mal-être.
16: Oui, ça peut être sortir d'un quotidien, sortir d'un mal-être, mais ça peut être aussi augmenter le quotidien ou augmenter une capacité, une fonction. Ça, on le voit aussi beaucoup. Donc, je dirais que ce que ça dit, c'est une très grande difficulté maintenant à accepter le temps, l'attente, le temps long, quoi, qui va pouvoir produire ensuite des effets, et donc la nécessité parfois de court-circuiter ça avec un produit, que ce soit des drogues ou autre chose, hein. Il y a aussi les médicaments, hein, qui sont de plus en plus utilisés. L'idée, c'est toujours d'aller plus vite pour obtenir un résultat, que ce soit pour se soulager, mais que ce soit aussi parfois pour être plus concentré, parce que ça aussi, ça se développe énormément, plus efficace au travail, ça aussi, ça se développe énormément, plus performant sexuellement, même si ça, c'est douteux, ça marche souvent pas très bien, mais enfin, voilà. Donc, c'est l'idée qu'il faut aller plus vite pour obtenir un effet, et le problème là-dedans, c'est que dans tout ça, eh bien, on perd la capacité à trouver des ressources intérieures pour pouvoir arriver à un résultat. Mmh. Et donc, on se retrouve un petit peu démunis. On se retrouve un petit peu comme des jeunes adolescents qui n'auraient pas fait ce travail de maturation, puisqu'on a court-circuité à chaque fois l'affaire.
14: C'était la psychiatre et addictologue Camille Charvet au micro de Cédric Wautier dans Tendance Première. Tendance Première, c'est tous les jours de 10h à 11h. On poursuit en musique avec un titre que les cinéphiles d'entre vous ont peut-être entendu dans le film Le Diable s'habille en Prada 2. C'est Material Lover de Sienna Spiro.

0: Yéna Spyro sur RTBF la première avec son titre Material Lover. Elle sera en concert à Forêt Nationale le 16 mars prochain. Vous pouvez déjà réserver vos places. La suite de notre sélection de podcasts, c'est avec un nom qu'on ne présente plus, Bart Van Loo. Le plus francophile des néerlandophones revient avec une nouvelle saison qui vous invite à redécouvrir l'histoire des bourguignons les plus téméraires du Moyen-Âge. On part en road trip au plus près des lieux où tout s'est joué, qui nous sont parfois familiers, mais dont on ne mesure pas toujours l'importance historique. On écoute un extrait de l'épisode 6, direction Hall, où il sera question d'une basilique qui abrite une Vierge Noire miraculeuse et de la mort de Philippe le Hardi, premier grand-duc de Bourgogne, qui meurt sous le regard de la Vierge avant que son corps ne prenne la route de Dijon.
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2: J'ai 10 ou 11 ans. Je marche main dans la main avec tante Anna, ma grande-tante. De l'autre côté, il y a ma sœur. On est sans doute en 1983 ou 84. C'est le mois de mai, le mois de Marie. Chaque soir, on part à pied. 5 à 700 mètres, pas plus, jusqu'à la petite grotte Notre-Dame de Bowell. Nous ne sommes pas seuls. Il y a 20, 30 personnes. Nous sommes de loin les plus jeunes. La petite grotte est entièrement fleurie et au centre, une statue de la Vierge Marie. Nous récitons un petit chapelet. Autrement dit, le rosaire au complet, une fois. Et nous finissons toujours par une litanie de saints que nous invoquons. Sainte Anne, priez pour nous. Bitte für uns. Et tous ensemble, en chœur, on continue. Sainte Catherine, priez pour nous. Sainte Julienne, ora pro nobis, priez pour nous. Bitte für uns. Sainte Vierge Marie, priez pour nous. Évidemment, tout le monde est là pour elle. C'est le mois de Marie. Mais ma sœur et moi, en réalité, nous attendons surtout le chant final. L'un des plus beaux que nous connaissions. Un chant gravé en moi. 11 lieve vrouw van Vlaanderen, Notre-Dame de Flandre.

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Et bien sûr, la chanson continue encore, mais pour nous, ce ne sont pas tellement les paroles, c'est la mélodie. Elle nous emporte, elle nous soulève un peu au-dessus de nos petits bancs. Puis vient le climax, le refrain qui arrive maintenant. Impossible à reproduire ici, je ne sais même pas chanter, mais tant

0: Ah, c'est si beau! Ajoutez une guitare électrique par-dessus et vous obtenez une ballade rock presque culte dont le chant mélodieux vous arrache des torrents de larmes. Voilà ce qui se passait dans la tranquille campine de Stille Kempen des années 80 et ce qui se passe encore aujourd'hui à plus petite échelle. Et pour les Belges francophones, pour moi ce n'est ni une chanson nationaliste ni une chanson profondément religieuse. Elle représente le lien avec ma tante Anna, le plaisir d'être ensemble, de se retrouver et de chanter. Une forme de religion locale, innocente, que je ne comprenais pas toujours à l'époque, mais que je ne peux pas vraiment renier aujourd'hui. Et surtout, cette chanson, mon Dieu, qu'elle est belle. Si vous voulez vivre cette ferveur mariale dans toute sa splendeur, une ferveur qui existe aussi en Belgique francophone dans une version différente, plus discrète m'a-t-on dit, il faut vous rendre au mois de mai à Halle, près de Bruxelles. Au mois de Marie, en mai, des milliers de pèlerins affluent à la basilique de la Vierge Noire. Ils viennent à pied, en voiture, en car, certains même en charrette attelée. Tout le monde, ou presque, veut en être. Au fil du temps, aux simples fidèles se sont ajoutés de hauts dignitaires. Tous sont venus à Halle pour Marie, pour la Sainte Vierge. Il n'y a pas si longtemps, en décembre 1999 par exemple, la princesse Mathilde, au lendemain de son mariage avec le prince Philippe, aujourd'hui notre roi, a offert son bouquet de mariée à la basilique de Halle. Il y est toujours exposé. Un bouquet de 8 kilos, composé de 204 fleurs séchées avec minutie. Aujourd'hui, accroché à un mur. Et vous pouvez toujours l'admirer. La question qui se pose, évidemment, c'est pourquoi ? Pourquoi Philippe et Mathilde ont-ils tenu à déposer ce bouquet ici, à Halle ? Sans doute pour la même raison que tant d'autres, au fil des siècles, se sont tournés vers la Vierge miraculeuse de Halle, pour demander une faveur particulière. Philippe et Mathilde ne voulaient évidemment pas rester sans enfant, et l'on peut dire que leurs prières ont été entendues. Ils en ont eu 4.
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0: Alors, laissez-moi vous montrer, à travers quelques figures historiques, à quel point ce lieu, cette basilique Saint-Martin et sa Vierge miraculeuse étaient populaires. Le personnage historique le plus important, je ne résiste pas à l'envie de vous l'annoncer tout de suite, c'est Philippe le Hardi, notre premier père fondateur bourguignon. Mais patience. D'abord, retournons au point zéro de cette église. Les toutes premières traces de cette basilique se trouvent dans la crypte. Sous une dalle de verre gisent dans le sol les restes d'un tronc d'arbre. Et ce tronc fait référence à un ancien lieu de culte celtique qui se trouvait ici avant l'époque chrétienne. Et c'est précisément à cet endroit de culte païen que l'on érige un sanctuaire chrétien. Une première église à qui l'on donnera plus tard le nom de Saint-Martin. On raconte qu'il y avait ici un arbre que Saint-Martin fit abattre. Il restait planté là, Saint-Martin, je veux dire, priant pour que l'arbre tombe à côté et non sur lui. Un véritable miracle. Une première petite église fut construite en 635 par deux nobles appartenant à la cour du roi mérovingien Clotaire II, lui-même arrière-petit-fils de Clovis. Je dis ça, je dis rien, mais entre l'arrière-petit-fils de Clovis et la reine Mathilde, ce lieu en a vu passer du beau monde. Mais pour notre récit bourguignon et pour la basilique telle que nous la voyons aujourd'hui, il ne faut pas remonter si loin dans le temps. Le culte marial et la vénération de la statue commencent au XIIIe siècle, quand en 1267, Adélaïde de Hollande, comtesse de Hainaut, oui, Halle à l'époque se trouvait dans les Hainauts, fait don d'une statue en bois de la Vierge. Et ce petit joyau inestimable se trouve encore aujourd'hui dans le cœur. Cette offrande affirme son autorité sur place. C'était en fait un moyen, un appât spirituel pour attirer les foules. Venez à Halle, il y a là une statue miraculeuse de la Vierge. Le pape soutient le mouvement en signant une bulle qui garantit 14 jours d'indulgence à chaque pèlerin se rendant à Halle pour aller voir la statue. Ah, 14 jours en moins au purgatoire, c'est toujours ça de gagner, un peu moins de feu, un peu plus vite au comptoir de la gloire céleste. Et tout ça pour une petite visite. Et bientôt, les miracles se multiplient. Les miracles ayant lieu dans les environs, proches ou plus lointains de Halle, sont souvent attribués à la statue de la Vierge. Peu à peu, sa réputation prend des proportions extraordinaires. 61 de ces miracles sont consignés dans le livre d'or toujours conservé sur place de la confrérie de Marie. Par exemple, l'équipage d'un navire sur le point de sombrer, corps et biens, invoque la Vierge de Halle. Et au miracle, ils sont sauvés. Un enfant tombé dans un puits, même histoire. On prie collectivement la Vierge de Halle et tout finit par s'arranger. Peu à peu, Halle devient un haut lieu de pèlerinage religieux. Et incroyable mais vrai, cette renommée a même contribué à faire de la ville le lieu où sera donné le coup d'envoi de la guerre de Cent Ans. Sans le moindre doute, l'attrait exercé par la statue miraculeuse de la Vierge est tel que le roi d'Angleterre, Edward III, en 1337, vient ici, à Halle, réunir ses vassaux pour conclure, depuis le continent européen donc, une alliance, ou plutôt une déclaration de guerre contre le roi de France, afin de donner plus de poids à ce qu'il considère comme son droit légitime à la couronne de France. Cette rencontre, ce pacte, signé sous le regard de la Vierge de Halle, est tenu, incroyable mais vrai, pour l'un des déclencheurs d'un de ces événements les plus importants de tout le Moyen-Âge, le début de la guerre de Cent Ans. Tous ces récits assurent à Halle son entrée dans la Champions League des grands lieux de pèlerinage belge. Halle brillera plus tard aux côtés de Dadizel, Scherpenheuvel, Montaigu pour les francophones, Banneux et Beaurain. Avant d'en arriver à Philippe Lardy, le premier des téméraires, laissez-moi encore m'arrêter un instant sur le dernier des téméraires, son arrière-arrière-arrière-arrière-petit-fils Charles Quint. Oui, ça fait beaucoup d'arrière, mais à l'époque, on aimait les longues lignées. À la fin de l'année 1520, Charles Quint vient à pied depuis Bruxelles jusqu'à Halle, à pied. Quand on est empereur, on pourrait faire autrement, mais non. Pourquoi ? Parce que le 23 octobre 1520, à Aix-la-Chapelle, il vient d'être élu roi des Romains par les princes électeurs du Saint-Empire romain germanique. Et ça s'est joué de peu, de très peu. Mais il emporte, et quand on gagne comme ça, on dit merci. Il entreprend donc ce pèlerinage à pied pour remercier la Vierge de Halle, celle qu'il avait priée pour que tout finisse bien. Autour de lui, sa cour, sa garde, tout ce petit monde accompagne un futur empereur. Et parmi eux, l'histoire en retiendra un. Un garde africain que nous connaissons grâce à un tableau conservé au Rijksmuseum d'Amsterdam, une œuvre de Jan Mostaert intitulée « Portrait d'un homme africain » ou « Le mort converti au christianisme ». Sur son couvre-chef, oui, allez regarder sur le site du Rijksmuseum, sur son couvre-chef, un insigne religieux. Le genre de badge qui dit clairement « j'y étais ». Un insigne semblable à ceux que portaient les fidèles au Moyen-Âge, comme la coquille que l'on reçoit à Saint-Jacques de Compostelle ou aujourd'hui encore le bracelet au poignet gauche des pèlerins revenus de Rockwerchter. On en a vu défiler du monde ici. L'arrière-petit-fils de Clovis, la reine Mathilde, Charles Quint. Mais Halle a aussi exercé son attrait sur les tout premiers ducs de Bourgogne. Halle est gravée dans l'arbre généalogique bourguignon en lettres d'or. Enfin, en lettres d'or, en lettres noires plutôt. Ou pour être tout à fait précis, en lettres d'or bordées de noir. Pour accueillir une foule toujours plus grande de pèlerins, on entreprend au XIVe siècle la construction d'une église plus vaste, la basilique Saint-Martin, celle que nous contemplons aujourd'hui. On pose la première pierre de cette nouvelle église gothique en 1341. Il faudra attendre 1409 pour qu'elle soit enfin consacrée. Mais l'épisode crucial que je vis se joue 5 ans plus tôt, en 1404, plus précisément le 27 avril 1404, quand Philippe le Hardi arrive à Halle. Il a dû y trouver une église presque achevée, mais que vient-il faire à Halle ? En fait, il vient de Bruxelles. De Bruxelles, où il a assisté à un banquet burgondo-brabançon, inoubliable, célébrant la transmission du pouvoir à son second fils, Antoine, futur duc de Brabant. C'est là, pendant cette fête, à Bruxelles, que la maladie frappe Philippe, alors âgé de 62 ans. Une méchante grippe qui circule dans la région de Bruxelles. On décide assez vite de le conduire auprès de son épouse, Marguerite de Mal, la comtesse de Flandre, que l'on connaît bien maintenant. Elle est elle-même alitée et n'est donc pas venue jusqu'à Bruxelles. Elle réside là où elle passera les dernières années de sa vie, à Arras, in Atricht. Et voilà, le convoi bourguignon, depuis Bruxelles, prend la route. Philippe le Hardi, accompagné de ses deux fils, Antoine, le nouveau duc de Brabant, et Jean sans peur, son successeur tout désigné, le futur duc de Bourgogne. Mais en route, l'état de Philippe empire. On a beau lancer des bataillons de fermiers, de terrassiers pour éliminer les aspérités de la chaussée, ça ne fait pas avancer le triste Schmilblick. Arras semble bien trop loin. Heureusement, on va poindre à l'horizon la basilique Saint-Martin de Halle. On décide d'y faire une halte. Définitive. Terminus. Halle. Un Philippe le Hardi, agonisant, porté sur une civière, entre dans

Ignace, le duc de Bourgogne. Figurez-vous qu'aujourd'hui encore, dans la basilique Saint-Martin, on peut effectuer une procession circulaire. Prenez à gauche, suivez ensuite un petit couloir latéral qui contourne le chœur et finalement, vous ressortez de l'autre côté. Vous pouvez faire ce tour autant de fois que vous le souhaitez, en murmurant quelques prières en chemin. C'est exactement ce qui se passe le 27 avril 1404. L'ultime forme de Pechunkeln. Ah, j'adore cette expression flamande. Et cette vieille tradition veut que l'on fasse le tour d'une église, par l'intérieur comme par l'extérieur, en récitant des « Notre Père » et des « Je vous salue Marie », afin d'obtenir une indulgence ou, comme ici, la guérison. J'ai moi-même pris part à ce genre de procession, avec mes parents et ma sœur, il y a très longtemps. Tante Anna n'était plus là, et c'était à Montaigu, in Schierpenheuvel. Nous avions d'abord fait 3 fois le tour de l'église, puis répété ce triple parcours à l'intérieur tout en, je vous jure, en récitant nos « Je vous salue Marie ». C'était en 1984. En 1404, ça a dû être une autre paire de manches. Mais voilà l'image qu'il faut avoir en tête quand on entre dans la basilique. Un groupe de bourguignons en prière, portant sur leurs épaules la civière du duc, avançant lentement dans la nef, puis s'engageant sur la gauche dans le déambulatoire. Derrière le maître-autel, ils aperçoivent des peintures murales aujourd'hui presque disparues. Je dis bien « presque ». Car un jour, un menuisier, je le bénis, a construit ici un escalier. Un escalier qui, par hasard, a protégé un petit fragment de la fresque lorsque, un peu plus tard, on a blanchi les murs de la basilique. Des années après, en retirant cet escalier, on découvre les vestiges de la fresque. Et maintenant que l'escalier a disparu, on peut admirer les restes de cette peinture murale qui ont la forme d'un escalier. Vous la voyez là devant vous? Philippe, de son côté, commence l'ascension de son Stairway to Heaven. Allongé sur sa civière, son regard est dirigé vers le haut. Il se pose tout naturellement sur la balustrade du chœur, là où se trouvent des statues polychromes. Ces sculptures, assez uniques dans nos régions, trônent ici depuis plus de 6 siècles. Leur créateur connaissait sans doute le travail du sculpteur de notre Philippe agonisant, le fameux Klaus Luther. Doucement, les suppliants et les porteurs bourguignons progressent dans le déambulatoire. Et entre les arches des absidioles, le regard de Philippe a dû tomber sur de petites figures finement sculptées. Elles sont toujours là. Vous pouvez encore les voir. Ce sont des princes richement vêtus, nez à nez avec 3 squelettes. Et ces morts, d'une seule voix, s'adressent à Philippe Lardy avec les mots d'une vieille légende médiévale, des mots qui résonnent autant pour Philippe que pour nous aujourd'hui. « Tel que tu es, je fus. Tel que je suis, tu seras. » Finalement, ils atteignent l'endroit même où la procession a commencé, la chapelle mariale, là où se trouve la statue miraculeuse de la Vierge. Enfin, aujourd'hui, elle se trouve dans le chœur, mais à l'époque, elle était là, dans la chapelle, là où l'on prie avec l'énergie du désespoir. Quand il devient évident que tout espoir est perdu, on porte le duc de Bourgogne à l'extérieur, par le portail dit des rois mages, le portail à droite de la basilique Saint-Martin. Autrefois, c'était l'entrée principale. On avait offert à cette porte monumentale de grands vantaux à ferrures sans pareil. Ils sont encore aujourd'hui, 6 siècles plus tard, en parfait état. On y voit des sarments et des grappes de raisins. Ce sera le dernier clin d'œil bourguignon que recevra en ce bas monde Philippe le Hardi, l'homme qui a tant fait pour les vins de Beaune et de sa région.

Tout le monde est dehors. Il suffit de traverser la rue et l'on est à l'ancienne auberge d'Unhert, le cerf. Ou plutôt, à ce qu'il en reste. Pas grand-chose, à vrai dire. Un petit panneau et sans doute sous terre les fondations d'autrefois. Mais l'auberge en tant que telle a disparu. Elle se trouvait à une dizaine de mètres de l'autre côté du portail. À l'emplacement de l'ancienne auberge disparue, deux bâtiments sont aujourd'hui réunis en un seul lieu. Une nouvelle maison pour les pèlerins. Ainsi, Hall, forte de sa tradition séculaire de pèlerinage, dispose enfin d'un endroit où les pèlerins peuvent séjourner. Et c'est à cet endroit que Philippe est installé, dans l'auberge de l'époque, sur un lit, son lit de mort. Ses deux fils sont à ses côtés, ses deux aînés, Antoine et Jean. Jean, sans peur, commence à sentir que bientôt ce sera à lui de jouer. Le chroniqueur parle de longues discussions, mais cela me semble peu probable. Le duc est en train de mourir. Il y a des gémissements, des râles, des lamentations, peut-être même des sanglots. À 62 ans, il rend son dernier souffle. L'homme qui doit la Bourgogne à la peste meurt d'une simple grippe. Philippe est embaumé, comme il sied un homme de son rang. J'ai trouvé dans les registres comptables une facture pour les herbes et les résines utilisées. Du mastic, du thym, du safran, de la myrrhe, de la lavande, du laurier, de la térébenthine, des clous de girofle. Ensuite, son corps embaumé doit être vêtu. Et pour cela, on envoie un cavalier à la chartreuse de Herne, toute proche. Il revient avec une robe de chartreux. Car l'homme, le mieux vêtu de son temps, souhaite être enterré dans l'habit de l'ordre monastique le plus austère et peut-être même le plus pauvre de son époque. Il veut pouvoir se présenter en toute humilité devant le Père Céleste. Son corps est désormais prêt pour le voyage vers l'ancienne capitale historique des ducs. Un long voyage, le voyage vers Dijon. Le chirurgien qui l'a embaumé a également prélevé le cœur du duc. Et ce cœur, lui, vient tout juste entamer un autre voyage, direction Paris. Plus précisément, le célèbre mausolée royal de Saint-Denis, au nord de la ville, là où reposent tant de rois de France. Car Philippe, n'oublions pas, est aussi le plus jeune fils, le Benjamin de Jean le Bon, roi de France. Pas de monument pour lui là-bas, mais une place, un emplacement, une urne qui accueillera son cœur. Un seul élément de son corps demeure à Hall, ses viscères. Elles ont été retirées par ce même chirurgien spécialisé. Enveloppées dans une peau de vache, on les enferme dans un coffret. Avec solennité, on porte ce coffret, on porte ses viscères de rue en rue jusqu'à la basilique Saint-Martin où on le descend dans la crypte. C'est un périple que nous, voyageurs téméraires à travers le temps, devrions tous accomplir un jour. Et là, dans cette crypte médiévale, partir à la recherche d'une pierre marquée d'une croix. Et réaliser qu'en dessous repose le petit coffret en plomb contenant les viscères de notre premier père fondateur bourguignon.

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1: 22 épisodes sur les traces des téméraires sont déjà disponibles et c'est passionnant. C'est la chanteuse Pomme qui arrive, le village.

0: Le village de la chanteuse Pomme. Nous continuons d'explorer les podcasts de notre chaîne avec un tour du côté de l'info. Chaque jour de semaine dans l'émission L'Agence Tourisme, la chronique Les Bonnes Colonnes revient sur un élément marquant de la presse écrite. Aujourd'hui, c'est Aline Gonsalves qui nous parle du Svalbard, un archipel norvégien de l'Arctique au statut unique.
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2: Oui, ça ne vous dit peut-être rien, hein, le Svalbard, mais ce pourrait bien donc être le prochain champ de bataille de l'Arctique. C'est ce que nous prédit La Libre, qui commence par nous situer ce territoire sur la carte. Alors, il s'agit d'un archipel à l'est du Groenland. Pendant longtemps, en fait, jusqu'à la Première Guerre mondiale, eh bien, ces îles n'appartenaient à personne. Le Svalbard était considéré comme terra nullius, une terre sans maître. Mais en 1920, un traité en attribue la souveraineté à la Norvège, mais à condition que toutes les parties au traité puissent jouir d'une totale liberté d'accès à l'archipel, y compris pour mener des activités minières ou commerciales, donc pas besoin de visa. C'est un statut très particulier, hein, qui est unique en son genre. Et les signataires au traité, ils sont très nombreux. Il y a une quarantaine de pays, certains qui sont assez farfelus, hein, et très éloignés du territoire, comme la République dominicaine ou l'Afghanistan. Et puis d'autres plus marquants, comme la Chine et l'URSS à l'époque. Alors l'URSS, on comprend, elle dispose d'une façade arctique et d'une proximité avec le territoire, mais ce n'est pas le cas de la Chine, qui, elle, se trouve beaucoup plus éloignée du cercle polaire. Et au début des années 2000, Pékin va matérialiser sa présence dans le Svalbard en créant une base permanente.
3: Et les Russes, est-ce qu'ils sont aussi installés sur l'archipel ?
2: Oui, il y a deux villages russes qui subsistent sur cet archipel proche du pôle Nord. Il y a Barentsburg, 350 habitants, qui survivent dans un décor soviétique sous le regard d'une statue de Lénine. Et puis un autre village, Pyramiden, qui lui est un village fantôme depuis que les Russes ont cessé d'exploiter la mine de charbon voisine. Donc des Chinois et des Russes sur un territoire qui appartient à un membre de l'OTAN, c'est assez inhabituel. Et en réalité, ce sont plusieurs dizaines de nationalités qui se sont côtoyées au Svalbard, où des scientifiques du monde entier mènent des recherches, notamment sur la biologie marine ou la météorologie.
3: Ça ressemble à quoi justement cet archipel et quelles sont les conditions de vie sur place ?
2: Alors les conditions de vie sont très dures, hein, jusqu'à moins 30 degrés. Pour bien prendre la mesure de cette rigueur, il faut connaître les deux interdictions sur ces îles. On n'y donne pas naissance, il n'y a pas de maternité et on n'y est pas enterré à cause du permafrost. Ces conditions qui obligent la communauté de scientifiques à se montrer très solidaire. La ville principale a pu compter jusqu'à 3000 habitants et on pouvait voir des Russes, des Chinois avec leurs confrères européens faire de la moto, jouer aux échecs ou boire un borscht ensemble, c'est ce que raconte le New York Times. Tout ça dans un paysage pour le moins inhospitalier. Au départ occupé par les seuls ours et renards, ces territoires semblent n'avoir rien d'autre à offrir que des montagnes au sommet escarpé. D'ailleurs, Svalbard, en vieux norvégien, ça veut dire la côte froide, là où le soleil disparaît pendant 3 mois de l'année.
3: Un archipel qui porte bien son nom. Pourquoi on s'y intéresse tellement, cet archipel ?
2: Eh bien, parce que le réchauffement climatique vient changer la donne. Comme pour le Groenland voisin, la hausse des températures fait entrevoir la possibilité d'exploiter des ressources naturelles considérables, notamment des minerais dans les fonds marins. Et puis c'est aussi un lieu stratégique pour contrôler les nouvelles routes maritimes. L'archipel, à l'instar du Groenland, pourrait devenir le terrain de jeu des grandes puissances. Le New York Times compare le Svalbard à une licorne géopolitique. Russes et Chinois ont des velléités sur ce territoire. Le Figaro aussi l'évoque. Là, en Norvège, on s'inquiète que la Russie cherche à renforcer son contrôle sur le Berggap. C'est entre le continent et l'archipel, un passage clé pour le passage des sous-marins russes. D'où un durcissement de la Norvège, hein, qui veut réaffirmer sa souveraineté sur ce territoire. Pour l'heure, l'affrontement diplomatique est resté largement verbal. La Norvège est juste parvenue à faire retirer 2 lions de pierre qui gardaient l'entrée de la station chinoise, au motif que leur portée symbolique violait la neutralité de l'archipel. Mais les Norvégiens redoutent de nouvelles provocations et un scénario dont le récent feuilleton groenlandais a montré qu'il n'avait rien de fantaisiste.
0: Les bonnes colonnes d'Aline Gonsalves au micro de Marion Jomotte. Partons maintenant dans des zones plus chaudes que l'Arctique avec ce délicieux titre de 1995. C'est le voyage en Italie de Lily Cube.

0: Et un voyage en Italie qui donne envie. Dans quelques instants, c'est le journal de 17h pour vous tenir au courant de l'information. Très bon après-midi à notre écoute.
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12: Excellent samedi, un ciel plus variable cet après-midi sur une large bande centrale du pays. De part et d'autre, à l'ouest et de la province de Luxembourg au Fagne, le soleil domine. Les températures maximales sont en hausse de 24 à 29 degrés. Ce soir et cette nuit, un ciel globalement peu nuageux. Les températures minimales s'établiront de 13 à 19 degrés. Quant à demain dimanche, une perturbation peu active envahira le pays. En matinée, des nuages depuis l'ouest alors que le soleil sera encore généreux en direction du sud. Et l'après-midi, de faibles pluies possible un petit peu partout, localement orageuse entre la Campine, le Limbourg et les Fagnes. Les températures maximales varieront de 20 à 25 degrés.

0: La 20e et avant-dernière étape du Tour de France, avec une nouvelle arrivée au sommet de l'Alpe d'Huez, comme hier. Eh bien, c'est l'Équatorien Carapaz qui s'y est imposé avec son maillot à pois. Les incendies en France et en Espagne, toujours pas maîtrisés. Conséquence, 270 000 personnes autour de Madrid et près de la grande ville française de Bordeaux ont été évacuées. Le quartier général de l'OTAN en Europe, le CHEP, situé à Mons, espionné de l'intérieur. Une stagiaire canadienne d'origine chinoise a été placée sous mandat d'arrêt. Bonne fin d'après-midi à tous. Avant les Champs-Élysées demain, place donc à la 20e étape du Tour de France, la 3e dans les Alpes, avec tout comme hier une arrivée au sommet de l'Alpe d'Huez. Et c'est Carapaz qui a franchi cette ligne d'arrivée en premier, Samuel Grulois.
1: Richard Carapaz, déjà vainqueur il y a deux jours à Orcières-Merlette. Le Jaguar, c'est son surnom en Équateur. C'est une vedette d'ailleurs en Équateur, l'ancien champion olympique. S'est battu jusqu'au bout pour aller chercher cette victoire qui lui tenait à cœur. Le maillot à pois également qui lui tenait à cœur. Alors il a profité dans le final des circonstances, des deux chutes malheureuses de l'homme de tête Sepkus pour aller s'imposer. Ça fait partie du sport cycliste. On n'a rien à lui reprocher, Richard Carapaz, qui recevra peut-être, sans doute aussi, le prix de super combatif de ce Tour de France, et ce sera le cas échéant mérité. Victoire de Carapaz dans cette très difficile dernière étape, avant dernière étape de montagne. 26 secondes devant Remco Evenepoel qui a lâché les chevaux dans le final, 31 secondes devant Sepkus, et puis à 1.05 le duo Pogacar Del Toro. Pogacar qui a vraiment servi de garde du corps, de grand frère pour Del Toro, pour l'aider à sauver sa place sur le podium. Et c'est fait, parce que je peux vous donner le podium final de ce Tour de France. Pogacar 1, Evenepoel 2 à 6.26, Del Toro 3 à 9.42. La pépite française Paul Sexas sera quatrième de ce Tour.
0: Merci Samuel. Et puis sachez que demain, pour la 21e étape du Tour de France, la dernière, eh bien, elle a été raccourcie pour soulager les services de secours mobilisés sur le front des feux de forêt, en particulier en Gironde. C'est vrai que les incendies restent très actifs dans le sud-ouest de la France. Les flammes menacent toujours la Gironde et se trouvent désormais à une trentaine de kilomètres de Bordeaux. Plus de 32 000 hectares sont déjà partis en fumée et environ 160 000 personnes ont dû être évacuées à Bordeaux. Le parc des expositions a été transformé en immense centre d'accueil. Entre 5 et 6 000 sinistrés y ont trouvé un toit, de quoi se restaurer et un peu de répit aussi.
2: On est arrivé hier soir à 23h30. On arrive de la Cano. On a pris l'initiative, hein. C'était pas évacué, on a pris l'initiative de partir parce que les fumées se rapprochaient quand même de manière assez rapide.
3: Comment ça se passe ici? C'est bien organisé?
2: C'est très très bien organisé, oui. Enfin voilà, on a été reçus très rapidement à l'entrée, ils nous expliquent tout de suite, voilà, tout se passe très très bien. Je remercie d'ailleurs tous les bénévoles, c'est assez incroyable.
4: C'est un des cafés depuis ce matin, donc un café c'est toujours réconfortant, quoi, et ils ont besoin de tout, voilà.
5: Mais la nuit était très compliquée parce qu'il manquait des lits. Bien accueilli, bien mangé, mais après, à part ça, voilà.
3: Non, parce qu'il y a des lits de camp, mais pas assez.
5: Il y en a pas assez.
3: Qu'est-ce que vous espérez là pour les prochaines heures?
6: Que déjà le feu n'arrive pas jusque Saint-Médard ou Saint-Aubin et qu'on puisse rentrer.
0: Des témoignages recueillis par notre envoyé spécial en Gironde, Mathieu Van Winkel. Dès ce soir, 1500 militaires seront déployés en France pour appuyer les pompiers et les policiers et faciliter notamment l'évacuation des populations résidant dans les zones menacées. L'armée apportera aussi des solutions d'hébergement et de transport. En Espagne, cette fois, près de 90 000 personnes ont été évacuées ou confinées à cause des incendies dans la région de Madrid et la région voisine d'Avila. Les feux ne sont toujours pas maîtrisés. Ce matin, lors d'une visite dans un centre d'urgence dans une des zones touchées, le Premier ministre espagnol Pedro Sánchez a reconnu que la situation était complexe.
7: Nuestra prioridad, nuestro objetivo está en salvaguardar sus vidas.
8: Notre priorité, notre objectif est de préserver des vies et de protéger les zones habitées. La situation reste complexe. D'après nos prévisions, nous allons traverser quelques heures difficiles car les températures ont effectivement baissé, mais nous ne savons pas exactement comment les vents vont évoluer, quelle sera leur intensité, ni si les tempêtes vont effectivement se produire ou non à la suite de ces incendies. Ce qui est certain, c'est que nous disposons d'une fenêtre d'opportunité ce week-end pour lutter contre l'incendie. Et c'est donc à cela que nous allons consacrer une grande partie de nos ressources.
0: Des propos recueillis par Sandro Calderon. Chez nous, cette reprise de feu en début d'après-midi au sein d'un espace naturel déjà victime d'un incendie le 20 juillet. Ça se passe à Oigny-en-Thiérache, dans l'entité de Viroinval, dans le Namurois. Plusieurs camions en citerne spécialisés dans les feux de forêt belges et français ont été dépêchés sur place ainsi qu'une équipe drone. Le feu est fixé, les opérations de noyage sont en cours. Un père et sa fille de 9 ans bloqués en Italie pendant près de 3 jours après la destruction totale de leur camping-car par une violente tempête de grêle. Ils sont rentrés vendredi matin via l'aéroport de Charleroi, soulagés après une expérience dont ils se seraient bien passés, mais surtout avec le sentiment de n'avoir pas été aidés correctement par la société d'assistance et par leur assurance. Sophie Mergen, Michel Gasset.
9: Les faits se sont produits mardi dernier. Nicolas et sa fille de 9 ans rentrent d'Italie dans le camping-car qu'ils ont loué auprès d'une société wallonne. Mais pas loin de la frontière suisse, les conditions météo se dégradent. Une violente tempête de grêle éclate, le pare-brise du camping-car explose. Camélia a eu très peur.
10: J'ai eu peur, peur, peur.
9: Impossible de continuer le voyage et donc le papa appelle la société d'assistance et la compagnie d'assurance pour demander de l'aide. Mais selon lui, elles l'ont laissé tomber.
11: Encore heureux que j'ai eu les gens du mobilhome que j'ai loué. Parce que c'est eux en fait qui m'ont aidé du début à la fin, qui ont réglé tout avec les assurances, etc. Parce que eux, personnellement... Ils nous ont laissé comme ça, quoi.
9: Alors, que faire quand on loue un mobilhome pour partir à l'étranger? Conseil de Marie Kentro, c'est les porte-parole de la Fédération des courtiers en assurance. Prenez contact avec votre assureur pour vérifier avec lui la qualité de votre couverture. Et surtout, insiste-t-elle, il faut tout lui dire.
12: Vous n'omettez aucun détail, vous expliquez où vous allez, avec qui vous allez, ce que vous avez prévu de faire comme activité, parce que si vous ne dites pas tout, vous risquez d'avoir de mauvaises surprises.
9: Au terme de cette analyse, il faudra peut-être payer des suppléments pour l'assurance et ou pour l'assistance, en espérant évidemment que les vacances se dérouleront sans souci et qu'il ne faudra donc pas activer ces couvertures.
0: La grève des pompiers se poursuit aujourd'hui à Bruxelles, 5e jour consécutif de mobilisation. Une réunion a eu lieu entre le cabinet du ministre-président bruxellois et les organisations syndicales. Les syndicats étudient les dernières propositions, ensuite ils devront consulter leurs affiliés. Un accord pourrait tomber dans la soirée. En attendant, sur le terrain, moins de 2 pompiers de garde sur 10 sont présents dans les casernes de la capitale. Pour les interventions médicales, la couverture atteint environ 60% d'une journée normale. Quant à la centrale 112, seul un opérateur sur 2 prend les appels. Les pompiers demandent donc à la population de former le 112 uniquement en cas de réelle nécessité. Espionnage au CHEP, le quartier général militaire stratégique de l'OTAN, installé à Mons, chez nous. Une femme canadienne, mais d'origine chinoise, qui travaillait sur le site comme stagiaire, a été placée hier sous mandat d'arrêt pour soupçon d'espionnage. L'enquête, toujours en cours, est menée par le parquet fédéral et la police judiciaire fédérale de Charleroi. Anne Lukowiak, magistrate au parquet fédéral.
13: Il y a une personne de nationalité canadienne et d'origine chinoise qui a été arrêtée et mise sous mandat d'arrêt hier soir par la juge d'instruction. Il y a eu une perquisition jeudi chez elle ainsi que dans son bureau chez elle. A fait des activités où elle a agi, elle a fait des agissements qui ne rentraient pas dans le cadre de la fonction d'une stagiaire. Et c'est suite à ça que ça a alarmé les services de renseignement du chez. Une fois qu'une personne rentre dans une des institutions critiques comme celle-ci, il y a toujours un suivi des activités. C'est pour ça que le service de renseignement du CHEP a réagi assez vite. Elle a été inculpée pour 2 faits, donc le fait d'espionnage et le fait de participer à une organisation criminelle.
0: Une interview signée Lisa Becken. La suite de l'enquête devra révéler pour quel pays tiers l'espionne a pu agir. On termine avec la foire agricole de Libramont qui se poursuit. À côté des grands rendez-vous incontournables, il y a aussi des personnes qui tiennent un stand pour la première fois. C'est le cas de ce couple de Durbuy qui va lancer une plateforme de vente pour les petits producteurs en circuit extra-court. Philippe Herman.
14: Le lancement de la plateforme Terroal est prévu pour début septembre. Mais ces 2 créateurs tentent déjà à Libramont de convaincre un maximum de producteurs et de consommateurs. Andy Magin.
15: L'objectif, c'est que chaque producteur, quel qu'il soit, avec ses connaissances ou pas dans la technologie, peut avoir une boutique en ligne, peut proposer ses produits à son prix.
14: Au cœur de la foire de Libramont, certains petits producteurs sont mis en vitrine, notamment se regrouper dans le Sentier des Saveurs. Pour Pierre Masson et sa biscuiterie namuroise, c'est la 2e participation à la foire, avec un beau succès. Mais cela débouche-t-il sur des ventes en ligne?
16: Notre site existe, mais il est en reconstruction. On espère que plus tard, ce soit une part plus importante de notre activité.
14: Habituée d'affoire, la boucherie de la ferme Martin à Bièvre a surtout une clientèle de proximité, mais pratique aussi la vente en ligne. Rémi Sazzo.
17: On peut commander en ligne tout ce qu'on veut. Franchement, pour le client, c'est vraiment simple et efficace.
14: L'ambition de Terroir, c'est de fédérer des producteurs de toute la Wallonie, mais de toujours privilégier la proximité.
15: Chaque personne pourra trouver son producteur local à tout endroit de la Wallonie.
14: Rendez-vous dans quelques semaines pour savoir si cette démarche a convaincu un maximum de monde.
0: Et c'est ici que se referme ce journal. Merci de nous écouter.
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23: Bienvenue dans Galaxy BD en mode congé scolaire. 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Cette semaine et la semaine prochaine, cap sur l'atelier de la seule académicienne de la bande dessinée, Catherine Meurice.
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24: Eh bien, bienvenue dans mon atelier. Je suis Catherine Meurice, je suis dessinatrice de bande dessinée, autrice, illustratrice, caricaturiste. Je partage mon atelier avec deux mecs très sympas et très doués. Mathieu Bonhomme, auteur de bande dessinée, Pascal Croquet, dessinateur de presse. Donc voilà, on passe souvent nos journées à bien rire, ce qui est très sain pour bien bosser. Et voilà, donc je viens ici très régulièrement. Je peux même dire que je suis assidue. Je viens travailler toute la journée, du matin jusqu'au soir. Voilà, je suis très très disciplinée. C'est la première fois que j'ai un atelier aussi grand, donc ça c'est quand même un peu du luxe. Donc l'espace pour travailler, on pense souvent que les dessinateurs de BD ont besoin d'une table de 5 mètres carrés, mais de 5 centimètres carrés, mais c'est pas vrai. Moi, j'ai besoin d'avoir des quantités de bouquins, de l'espace pour stocker du papier, et puis des tables pour pouvoir déjà faire plusieurs choses en même temps, plusieurs livres en même temps, faire de la peinture d'un côté, du crayon de l'autre, ou de l'ordi, etc. Donc il me faut de la place. Donc voilà, l'atelier permet ça. Et l'atelier avec deux compères comme cela, mais ça permet justement des respirations, ça permet de comparer son travail, d'en discuter, voilà, de voir où sont les défauts. Et on est très souvent amené à discuter de nos images, quoi.
23: Parmi les deux compères d'atelier de Catherine Meurice, l'un est un dessinateur de presse, comme elle l'a été longtemps. L'autre est le dessinateur de Charlotte Impératrice, entre autres, et de plusieurs hors-séries de Lucky Luke qui ont marqué par leur mise en scène spectaculaire. Son univers graphique est apparemment très éloigné de celui de Catherine.
24: Et je suis toujours très contente d'être derrière lui parce que je vois ce qu'il fait sur son écran. Il ne regarde pas des vidéos de chatons qui jouent et tout ça. Il fait ses couleurs et il met en couleur ses dessins. Donc je vois souvent où il en est. Quand il prépare ses couves, etc. Et je suis toujours impressionnée. Enfin, il a un dessin qui n'appartient qu'à lui. Je le trouve vraiment, vraiment fortiche, quoi.
25: Vous êtes les premiers lecteurs l'un de l'autre ?
26: Oui, parfois. Alors, on ne se demande pas toujours tous nos trucs.
23: Mathieu Bonhomme, colocataire d'atelier.
26: Mais c'est arrivé un peu plus récemment. Et effectivement, du coup, ça fait de nous nos premiers lecteurs. C'est super agréable quand on écrit une histoire de pouvoir avoir des retours avant de s'engager dans la grosse production que ça peut être. Ça peut rassurer, ça peut permettre de corriger des petites erreurs en amont, de faire réfléchir sur des trucs qu'on n'aurait pas vus, des problèmes de fond, des choses comme ça. Et c'est vachement bien de pouvoir avoir comme ça un regard professionnel, attentif et généralement bienveillant.
24: Moi, je vais plus être dans le numéro de claquette où je serais plus du côté du théâtre et toi du cinéma, peut-être. Il y a quelque chose d'assez, j'allais dire, spectaculaire, mais pas au sens on en prend plein les yeux. Il y a quelque chose d'ample chez Mathieu que j'admire et que, alors que moi j'ai pas du tout ça, je vais plus être dans le, je sais pas, le truc animé, expressif, rapidos, agité.
23: Avec cette petite comparaison de leur style, on a déjà compris où se place Catherine Meurice. Pour la résumer, on pourrait prendre le titre d'un de ses livres, La légèreté. Mais cette légèreté, et c'est l'objet du livre en question, elle a bien failli s'envoler pour toujours au matin du 7 janvier 2015. Ce jour-là, Catherine Meurice, collaboratrice de Charlie Hebdo depuis plus de 10 ans, arrive en retard, tout comme Luz, dont c'est l'anniversaire. Elle le rencontre dans la rue. C'est lui qui la prévient de ne pas monter à la rédaction. 11 ans après, elle revient pour nous sur ce moment où sa vie a basculé et sa création prit un tournant décisif.
24: Alors, je peux en parler aujourd'hui avec un peu plus de distance et de froideur. J'ai réussi à construire une sorte de mur entre cette catastrophe et moi, mais je vis avec. Je vis avec les disparus, les vivants, tout ce qui s'est construit depuis, tout ce qui manque depuis. J'analyse pas ce qui s'est passé. Ça, c'est, je l'ai trop fait. Pendant les années qui ont suivi l'attentat, j'ai tenté de le faire, j'ai toujours pas compris, je crois, parce qu'il s'est passé vraiment trop de choses. C'est pas que c'était un millefeuille, c'était un milliard de feuilles. On a l'impression que c'est jamais fini. Voilà, on y pense tout le temps. Mais ce qui est bien aujourd'hui, c'est que je n'ai plus, ça n'est plus la terreur qui a gagné, ce sont plutôt les bons souvenirs qui reviennent. C'est-à-dire que j'ai évacué la culpabilité du survivant et je suis heureuse de me souvenir des rires de Charles, d'Honoré. Voilà, j'ai participé à une exposition en hommage à Tignous, organisée par Chloé, sa veuve, qui va bien aujourd'hui. L'expo était super. Je peux parler de Tignous sans pleurer. Enfin voilà, il y a tout. Je peux écouter leur voix sans pleurer. Je peux regarder des vidéos maintenant en me marrant. Ça c'est revenu et c'est ce que je retiens principalement. J'ai revu des images du bouclage, les médias ont appelé ça le bouclage du numéro des survivants. C'était le 12 janvier 2015 à Libération. Libé nous avait hébergés. Et je me vois sur les vidéos penchée, j'ai mon casque anti-bruit sur les oreilles. J'écoutais pas du tout de musique, hein, j'avais juste mis le mode silence. Et je suis voûtée sur ma page et j'essaie de faire le strip sur Elsa Kayat qui avait été assassinée. Et je suis penchée avec ma main gauche, là, cramponnée la plume, et on a l'impression que je dessine, voilà. Et moi, je me souviens que je tremblais, c'est-à-dire que je n'arrivais pas à poser la plume sur le dessin. Enfin, j'ai mis 1000 ans à essayer de faire ce pauvre strip de 6 cases. Et pour autant, j'ai réussi, et je trouve que ce strip est réussi. C'était une question de vie ou de mort. Il fallait s'accrocher à la vie, et donc il nous restait très très peu d'énergie, très peu de... Et voilà, il fallait vraiment... se concentrer pour sortir le meilleur de soi, faire honneur à nos copains assassinés, être fidèle à leur mémoire, à leur esprit. Et donc, on sortait une sorte de jus comme ça, d'élixir du dessin. Et c'est vrai que le strip sur Elsa Kayat, je pense que je ne ferais pas mieux aujourd'hui, quoi.
23: Ces souvenirs, à la fois lointains et si prégnants, Catherine Meurice les a transcendés par l'art et l'amour du beau. Elle l'a raconté dans un livre bouleversant sur lequel nous reviendrons, La légèreté. Mais pour mieux comprendre son parcours, il nous faut tout d'abord remonter à l'enfance, une enfance partagée entre l'amour de la nature et celui des livres illustrés.
24: Oui, le dessin a toujours été là, dessin d'observation, dessin d'imagination. Je me souviens avoir eu des périodes. Il y a une période où petite, à 5-6 ans, je dessinais des coupes de maison. Donc, je dessinais les étages. Je me souviens que j'adorais dessiner les toilettes, la lunette et la cuvette et le petit rouleau à papier, le petit tapis qu'on mettait devant. Voilà. Je dessinais des chaises, des lits, comme des maisons de poupées. J'ai beaucoup dessiné... des animaux habillés, debout habillés, qui se comportent comme des humains, des lapins en jean, des animaux qui font des courses dans les épiceries. J'adorais dessiner toutes les pommes dans les cajots, la petite famille de lapins qui faisait ses courses. Et puis il y avait toujours des gags, il y avait toujours une blague dans le... Voilà, c'était là dès le début, il y avait toujours une astuce, un truc marrant, un détail idiot. Voilà, il fallait toujours que je fasse le clown dans les dessins, quoi. Je dois avouer qu'enfant, je n'étais pas une très très grande lectrice, c'est-à-dire que j'adorais les livres, je les regardais, j'absorbais tout, je les reniflais, je les respirais, je pouvais les redessiner dans ma tête, mais les dessiner l'objet, voilà, vraiment. La grande lectrice, c'était ma sœur, j'ai une sœur aînée qui a quoi, 2 ans et demi de plus que moi, Et donc, elle défrichait. Elle lisait avant moi et elle me conseillait. C'est elle qui m'a conseillé Le Comte de Monte Cristo, etc. En revanche, le livre illustré, ça, c'était quelque chose que j'adorais. J'aimais autant les livres de Roald Dahl illustrés par Quentin Blake que les livres de Perrault illustrés par Gustave Doré. Ou alors, je m'intéressais beaucoup. On avait à l'époque des manuels scolaires, je pense que c'est encore le cas aujourd'hui, mais illustrés de tableaux anciens. Moi, je me souviens, je compulsais les Lagardes et Michard, donc cette collection de livres que mon père avait utilisé quand il était jeune étudiant ou lycéen. Et donc, il y avait des extraits de textes, poésie, tragédie, etc. Il y avait toujours à côté une gravure ou une peinture ou une photo d'une sculpture en lien avec voilà, l'auteur, un buste représentant La Fontaine, ou une gravure de Oudry représentant voilà, les fables, etc. Enfin, et j'ai l'impression que mon goût pour la littérature et l'image est vraiment s'est affiné comme ça. Quoi. Je n'ai jamais pu me séparer de ces deux... voilà, littérature et l'image.
23: L'entrée de Catherine Meurice dans le monde de la bande dessinée est parsemée de hasards et de rencontres. Tout commence à l'adolescence, très jeune. Elle s'inscrit à un célèbre concours de BD.
24: Ça m'amusait beaucoup de participer au concours de la bande dessinée d'Angoulême, le concours scolaire. Et je l'ai gagné à 13 ans. Enfin, j'ai eu un prix national à 13 ans. Puis j'ai réessayé l'année suivante. Puis j'ai eu un prix à 14 ans. Puis j'ai réessayé. Puis j'ai eu un prix à 15 ans. Et à 16 ans, j'ai eu le grand prix, ce qu'on appelait à l'époque Alphart scolaire. Et donc, je suis allée à Angoulême pour recevoir le prix. J'ai rencontré Jean Solé. J'ai rencontré voilà, des Florence Sestac. La grande récompense, c'était de rencontrer d'autres dessinateurs plus âgés qui avaient un avis sur mon travail. Et puis, l'idée a dû faire son chemin dans ma tête.
23: Forte de ses premiers avis et conseils, après des débuts universitaires en fac de lettres, Catherine Meurice entre à l'École Estienne, qui forme notamment au design de communication et au métier d'art du livre.
24: Je ne savais pas trop à quoi ressemblait mon dessin. Je pense qu'il y avait une certaine habileté. J'aimais bricoler. Par exemple, j'ai appris à faire de l'aquarelle toute seule. J'avais découvert les encres toute seule. Donc, je bricolais toute seule. Il n'y avait pas de choses très, très extraordinaires. Mais je pense que ce qui intéressait les gens, c'est que mon dessin était peut-être déjà expressif ou espiègle. Il y avait quelque chose comme ça. Le moment où j'ai commencé à comprendre quel pouvait être mon dessin, de quelle manière mon dessin pouvait être intéressant, c'est quand j'étais étudiante à l'école Estienne. Je suis sortie d'Estienne en 2002, donc à 22 ans. Et on avait un diplôme à passer. Dans le jury, il y avait encore des dessinateurs professionnels. Et je me souviens que j'avais illustré le roman de Renard de manière un peu plus marrante. J'avais fait une partie illustration classique qui illustrait le roman de Renard. Et puis dans mes carnets, j'avais fait une version plus dessin de presse, marrante. Et j'avais ça, et j'avais aussi des carnets de croquis dans lesquels j'avais esquissé des renards, des personnages, et je m'étais essayée pour la première fois à l'encre de Chine, avec une plume. J'avais dessiné pour la première fois avec une plume. J'avais fait plein de tâches, mais en tout cas, il y avait des choses bricolées, raturées, et je me souviens très bien que avant de passer le diplôme, on avait une séance voilà, avec le jury qui nous conseillait un petit peu, et... Les illustrateurs qui étaient dans le jury m'ont dit « Bon, écoute, là, tes gouaches, elles sont jolies, mais on s'en fiche complètement. En revanche, ce qu'il y a dans tes carnets... » Ils étaient tous là en train de... Ils avaient tous le nez dans les carnets, là. Ils feuilletaient les petits machins. Ils disaient « Mais là, c'est toi. » C'est la première fois que j'ai entendu cette phrase. Ils m'ont dit « Ça, c'est toi. » Et donc, ce mois, c'était du dessin vif, expressif, à la plume, à l'encre de Chine, avec des tâches. Et ça m'a beaucoup marquée. Donc je suis allée vers ça, et il se trouve qu'en même temps, je commençais à dessiner pour Charlie Hebdo, à faveur d'un concours, encore un concours de dessin à l'école Estienne, j'avais rencontré les gars de Charlie Hebdo, et donc ce dessin vif correspondait au dessin de presse, à la caricature, etc. Donc je suis allée vers ça, et je suis rentrée à Charlie, et après tout s'est enchaîné très vite, oui.
1: C'est étrange d'avoir besoin des autres pour savoir ce qu'on est.
24: Oui, j'ai longtemps tendu l'oreille pour savoir ce que j'étais, parce que j'étais clairement en manque de confiance. En fait, c'est plus complexe que ça. Je pense qu'au fond de moi, je savais que j'aimais dessiner, que je savais que je savais faire, que j'avais un certain savoir-faire. J'ai toujours été une bonne élève, donc j'aime le travail bien fait, donc je n'aime pas décevoir, en fait. Voilà, donc j'ai longtemps eu de bonnes notes pour faire plaisir à mes profs. Hein, c'est horrible de dire ça, mais je dois l'avouer. Et je crois que, intimement, je savais que j'avais un certain coup de crayon. Après, pour faire quoi, pour raconter quoi, j'en savais rien, quoi. J'étais perdue. Et c'est là où Charlie a joué un rôle magistral et très important, c'est que je suis rentrée dans une équipe où il y avait que des vedettes, mais personne ne se comportait comme des vedettes, et personne n'était avare de conseils et même de compliments parfois, ça pouvait arriver. Et ça a été formidable parce que j'ai appris à être moi au contact de cette équipe. Ouais. Dessinateur de presse, c'est un métier très singulier. Et j'ai appris en regardant Wolinski faire, Charme, Tinius et tous les autres. À Charlie, ce qui était intéressant, c'est qu'on pouvait à la fois faire de la caricature, du dessin d'humour, du strip, du reportage. Alors la caricature, il s'agissait de réfléchir à la fois au fond et à la forme. Le fond, bien sûr, c'était l'actualité qu'on malaxait. On faisait souvent se rencontrer deux sujets d'actualité pour créer un gag. Et la forme, c'était ce qu'on sait de la caricature. Souvent, c'est une énorme tête, des traits exagérés. Et j'allais dire, j'ai appris à être méchante, mais non, je crois que la méchanceté, elle est arrivée comme ça. Enfin, disons que Charlie, c'était un exutoire. Le principe à Charlie, c'était de se moquer des puissants, si on peut résumer. Toutes nos colères étaient transformées en dessin de presse, en dessin drôle, quoi. Donc ça m'a beaucoup plu. Et je me suis surprise à être plus en colère que ce que je pouvais imaginer. Pour en revenir à Charlie, c'est sûr que c'était l'endroit où on donnait des gifles, quoi. Les donnant rigolant, mais ouais. C'était très formateur. J'ai eu l'impression de chausser des bottes de 7 lieues, quoi. J'y suis rentrée à 24 ans. J'ai été embauchée très vite et j'ai arrêté à 37 ans.
1: Qu'est-ce qui se passe quand on découvre le pouvoir de son dessin ?
24: Ce pouvoir, déjà, c'est le pouvoir de faire rire. Oh ben c'est un plaisir immense, quoi. Enfin, moi, j'adore rire, j'adore qu'on me fasse rire et j'adore faire rire. Mais c'est sûr que d'entendre pour la première fois, notamment alors, les copains de l'équipe de Charlie, rire de mes dessins, ça a été une révélation. Et au début, je n'osais vraiment pas montrer mes dessins. Je n'osais pas les afficher au mur comme tout le monde. Donc, les copains se moquaient de moi en disant que j'étais trop bonne élève, quoi. Je trouvais que ce n'était pas assez bien ce que je faisais, etc. Et puis un jour, je me suis lâchée, j'ai osé scotcher mes dessins au mur comme tout le monde, et puis j'ai entendu les rires, et puis c'était tellement plaisant que j'ai continué, quoi. Ça devient une addiction, quoi, de faire marrer. Et c'est pas si simple de faire rire, c'est vraiment un boulot, là aussi.
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23: On retrouve Catherine Meurice un peu plus tard, on écoute d'abord un peu de musique à Stromae avec Tolo, des fleurs.

0: On retourne dans l'atelier parisien de Catherine Meurice.
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0: Le dessin de presse enthousiasme Catherine, mais il a ses limites. La dessinatrice ressent bientôt l'envie de faire autre chose, d'emprunter des voies différentes, tout en continuant de travailler à Charlie Hebdo. En 2008, elle publie Mes Hommes de Lettres, son premier livre de bande dessinée.
2: Ah oui, Mes Hommes de Lettres, c'est vraiment... Je déclare ma flamme aux grands écrivains. Il y a quelques autrices aussi, hein. Il y a Colette et George Sand, mais il y a beaucoup d'hommes... Parce que je leur déclare ma flamme tout en me moquant d'eux. Donc c'est beaucoup plus facile de se moquer des hommes, évidemment. De toute façon, ils prennent toute la place dans l'histoire littéraire, dans l'histoire des arts. Donc ça fait quoi? Ça fait 3 ans que je suis à Charlie. Donc c'est vrai que le dessin dans Mes Hommes de Lettres, il est très vif, très aigu. Il galope à 1000 à l'heure. C'est vraiment le dessin de... C'est très inspiré de mon dessin de presse que je faisais par ailleurs dans le journal. J'aime bien m'entourer de personnes que j'admire, qu'elles soient vivantes ou mortes, quoi. Il y a dans Mes Hommes de Lettres, il y a Cavana, il y a Molière, il y a Proust. Voilà, donc je convoque comme ça des gens qui m'inspirent et je les regroupe. Je les regroupe tous dans une boîte, qui est le livre, cette boîte parfaite qui est le livre. Et voilà, donc Mes Hommes de Lettres, c'est une anthologie de la littérature française comique, accélérée. Je mélange la biographie des écrivains avec leurs personnages. Je vais raconter les coulisses de l'écriture d'un roman. Je vais raconter comment s'est passée l'écriture du Père Goriot, comment s'est passée la première représentation du Cid, comment Proust a été raté une première fois par Grasset dans Gallimard. Je me mélange, je ne sais même plus ce que j'ai dans mes bouquins. Non, c'est Gallimard qui l'a raté. C'est Gallimard qui l'a raté, oui, qui s'est rattrapé ensuite. Je ne voulais pas perdre tout ce que j'avais appris et aimé ou glané pendant mes études de lettres. Et au lycée comme à la fac, j'ai découvert Montaigne, Racine, Colette, etc. Et ça a été un tel éblouissement. Et j'étais tellement... épaulée par ces auteurs que je voulais que ce soit dans un livre. Donc j'ai rassemblé ça dans Mes Hommes de Lettres et j'ai rassemblé ce qui me fait tenir debout, c'est-à-dire la littérature et le dessin.
3: Mais il y avait un besoin de passer à la forme longue.
2: Oui, bien que Mes Hommes de Lettres, ce sont des chapitres de 10 pages. Donc c'est balbutiant. Je vais vers la forme longue tout doucement. C'est-à-dire que je passe du dessin de presse à la scénette en bande dessinée de 10 pages. Enfin, c'était plusieurs gymnastiques différentes, dessin de presse, bande dessinée, illustration jeunesse. J'ai fait des livres jeunesse aussi quand j'étais plus jeune. Et ce sont 3 métiers différents et j'arrivais à mener les 3 de front, mais parce que les 3 me procuraient de la joie, tout simplement.
0: 3 ans avant sa première bande dessinée, Catherine Meurice a publié son premier livre « Drosophile ». Un éditeur genevois spécialisé dans les ouvrages en sérigraphie. Il ne s'agit pas tout à fait d'une BD pour le coup, mais d'un livre écrit à la main et illustré.
2: Ça a été mon diplôme de fin d'année aux Arts Déco, parce qu'après l'école Estienne, j'ai fait les Arts Déco de Paris, tout en faisant Charlie à côté, tout en travaillant Charlie et aux Échos et dans la presse à côté, parce que tout a démarré en même temps pendant mes études. Et je voulais faire un livre illustré, comme ce que j'aimais quand j'étais petite, un livre illustré un peu dont les illustrations faisaient référence aux illustrés du 19e, aux caricatures du 19e. J'étais tombée sur un tout petit bouquin en librairie. Sur la couverture, il y avait une reproduction de La mort de Sardanapale, le tableau de la croix que j'adore. Et j'ai pris ce petit livre et c'est Dumas qui racontait la vie de son ami Delacroix. Donc je me suis dit, tiens, ben ça, je pourrais l'illustrer. Ça m'a tout de suite parlé. Mais au hasard, il y a une rencontre, en fait. Je crois qu'il y a toujours, ça est toujours des rencontres. Je me suis dit, ben voilà, je vais illustrer Dumas. Je vais réécrire tout le texte de Dumas à la main, à la plume. Et je vais incruster, voilà, je vais ajouter des illustrations à l'intérieur. Et donc, ça a donné la première version de ce bouquin sur Delacroix, qui, à l'époque, s'appelait... ouvrez les guillemets, Alexandre Dumas, 2 points, causerie sur Delacroix, titre beaucoup trop long, mais ça a quand même été publié dans la foulée, juste après ma sortie de l'école des Arts Déco. Et 15 ans après, je l'ai repris. Je l'ai repris en quelle année? Je l'ai repris en 2019, donc 4 ans après l'attentat contre Charlie. Et lors de l'attentat, j'ai tout perdu. Enfin, j'ai perdu des amis, j'ai perdu... la mémoire, en tout cas, pendant presque 1 an, j'ai perdu le goût de l'insouciance, etc. Bon. Et après 2015, j'ai voulu rassembler des choses, rassembler des fragments de souvenirs. Je raconte tout ça dans la légèreté. Et j'ai voulu y mettre de la couleur, de la peinture. De l'eau avait coulé sous les ponts. Donc, je l'ai repris, je l'ai publié chez Dargaud. J'ai conservé certains dessins de 2005. L'écriture manuscrite, pareil, c'est mon écriture de 2005. Et j'ai rajouté d'autres... d'autres tableaux. J'ai vraiment injecté de la couleur et de la peinture dans ce livre. Et ça donne un livre hybride que j'aime beaucoup. Et je peux d'autant plus le dire que c'est le texte de Dumas. Enfin, c'est vraiment un texte génial, quoi. C'est la voix de Dumas. Il raconte... Alors, on a envie de lui faire confiance. Je pense pas qu'il raconte trop de mensonges. Il raconte avec sa verve, la verve qu'on lui connaît, et puis

0: est réellement en avance sur son temps.
1: Bah, cette liberté qu'il y a dans ce livre, c'est le grain de folie de Julie. Alors, j'ai ajouté mon grain de folie à moi, alors ça donne quelque chose d'un peu dingue et en même temps très, très structuré et très bien écrit. C'est Julie qui a écrit les textes, c'est vraiment très bien. Comment ça s'est passé, Julie Birman, à l'époque, donc on s'est rencontrés, je crois, en 2009, était journaliste. Elle avait commencé à interviewer des femmes drôles, c'était son sujet de prédilection. Pour en faire des portraits sonores sur la radio française, France Culture notamment. Donc elle avait rencontré Yolande Moreau, elle avait rencontré Zouk, elle avait rencontré Sylvie Joly, etc. Elle avait vraiment des tas d'enregistrements. Et elle avait retranscrit tout ça en se mettant en scène, parce que c'était elle le fil rouge. C'était intéressant d'ailleurs. Elle se racontait en train de acheter des fleurs parce qu'elle voulait offrir des fleurs à Sylvie Joly. Donc elle avait l'art comme ça de se décrire en train d'aller chez le fleuriste faire ceci cela. C'était très drôle. Donc elle a écrit tout ça et elle est venue avec son manuscrit, la retranscription donc de ses interviews. Elle m'a dit voilà, j'ai tout ça. Qu'est-ce qu'on peut en faire? Je te le confie. Qu'est-ce qu'on en fait? Et je lui dis, écoute, tu me confies ça, on va en faire une bande dessinée, mais tu me laisses faire. Donc là, Julie m'a confié son livre comme on pourrait confier un manuscrit, un roman, et j'ai pioché dedans et j'ai fait le découpage. En tout cas, voilà, on a sélectionné 9 femmes comédiennes, humoristes. Il y a même Amélie Nothomb qui est dedans, parce que Julie l'a considérée comme une femme très drôle, ce qu'elle est, c'est vrai. Il y a Dominique Lavanant. Donc on a fait ces 9 portraits. Donc certaines femmes, je ne les ai pas rencontrées parce que Julie les avait vues avant moi. Et d'autres, on est allé les voir ensemble. Voilà, donc je suis allée voir Tia Shelton à Bruxelles. Comme Julie avait perdu l'enregistrement de l'interview de Dominique Lavanant, on est allé rendre visite à Claire Bretéché, qui était sa grande copine, pour que Claire Bretéché nous raconte Lavanant, et comme ça, Julie allait essayer de récupérer des infos, et elle met tout ça en scène dans l'album Drôle de Femme. On lit cet échec, ce foirage du début, et puis comment on récupère les infos, et c'est la première fois, enfin ça a été l'occasion pour moi de rencontrer Bretéché, c'est la première fois que je l'ai vu, 2009, je m'en souviendrai toujours, j'étais... on est allé chez elle, elle avait son grand appartement dans le 18e, là près de Pigalle, et Julie était avec moi, et moi j'avais très peur, je me disais, oh là là, c'est vraiment une star. Puis elle fait la gueule tout le temps, quoi, elle fait la gueule, elle va faire la gueule, on va l'emmerder. Et on toque à la porte, on avait un bouquet, des bouquins, je sais plus quoi. Elle ouvre à la porte, et Bretéché ouvre, et un sourire, elle avait un sourire jusqu'aux oreilles, quoi. Je me disais, mais en fait, elle sait sourire, elle était magnifique, et elle était absolument ravie de nous rencontrer. Et je me souviens que Julie était très à l'aise dans le canapé, vraiment, assise dans le fond du canapé à parler. Et donc, Claire, qu'est-ce que vous pensez de... Et moi, j'étais tellement intimidée que j'avais juste le bout des fesses au bout du fauteuil, comme ça, avec les jambes croisées, hyper raide. Et puis, elle parlait des seins, elle adorait Franquin, elle adorait Georges Beville, qui est un illustrateur qu'on est nombreux à aimer dans le milieu des dessinateurs. Et puis elle avait lu mes livres, j'en revenais pas, quoi. Elle aimait mes livres, alors ça, c'était... J'étais rouge comme une tomate, quoi. Elle s'était marrée en lisant mes hommes de lettres, elle adorait. Alors ça, oh là là, j'en suis presque émue quand j'y repense, parce que c'était le Graal, quoi. Je me disais, oh là là, mais... On était un peu en avance sur notre temps, quand même, parce que le bouquin est sorti en 2010. Je pense que s'il était sorti après Me Too, on aurait eu beaucoup plus de lectrices. Toutes ces femmes interviewées disaient qu'elles s'étaient battues pour faire de l'humour leur métier. Quoi. Sylvie Joly était avocate, mais elle pleurait, elle était déprimée parce qu'elle détestait ce métier. Elle voulait être sur scène, et son mari l'a aidée. Et son mari l'a encouragée, pardon. Et enfin, quand elle est devenue comédienne, c'était une renaissance. Quoi. Et toutes, elles racontaient ça, les galères pour gagner du terrain sur... oui, parce que l'humour, c'est le territoire des hommes, hein, historiquement. Donc,
0: On écoute Sylvie Joly, en 1997, à la RTBF. Elle parle justement de la place de l'humour dans sa vie.
2: De toute façon, si un mec avait pas d'humour, il me plaisait pas, donc de toute façon, ça m'est égal. Mais s'il avait de l'humour, je le faisais rire. Je l'avais à moitié conquis, je veux dire. Évidemment, une fille qui est drôle, je trouve que c'est quand même assez sympa pour un mec. Oui, une femme drôle fait peut-être peur à des mecs qui sont pas drôles, alors qu'ont pas d'humour. Je trouve que c'est

0: Dommage, s'ils ont peur d'une femme drôle, que si elle va pas les mordre. elle est drôle, mais c'est merveilleux de rire avec un mec.
1: Au printemps 2014, un peu moins d'un an avant l'attentat de Charlie Hebdo, Catherine Meurice publie un livre qui résonne encore aujourd'hui comme la première pierre de l'édifice qui adviendra après. C'est par l'art et par le regard sur la beauté qu'elle reviendra peu à peu à la vie. Et c'est sur un parcours au milieu des plus beaux tableaux du musée d'Orsay que s'achève précisément la première partie de son œuvre, celle qui va être littéralement coupée en deux le 7 janvier 2015.
2: J'ai l'impression que tous mes livres révèlent que je suis une grande amoureuse, une grande sentimentale en tout cas. En effet, Moderne Olympia, c'est un livre de commande, mais en forme de carte blanche. C'est-à-dire qu'il existait déjà cette très belle collection de bandes dessinées en partenariat avec le Louvre. Et le musée d'Orsay voulait faire la même chose. Et le musée m'a dit, je vous fais ce que vous voulez, vous pouvez parler d'un peintre, d'un tableau, de tous les tableaux du musée, de l'architecture du musée, de la gare avant le musée. Enfin, je connais aussi très bien le Louvre, j'étais gardienne de musée au Louvre et à Orsay quand j'étais étudiante, certains étés. Et donc je connaissais bien Orsay, donc je pouvais établir mentalement une sorte de carte du Tendre où je pouvais dire où étaient Manet, Monet, Van Gogh, en haut à droite, à gauche, et puis voilà, ça c'est, je vois telle couleur ici, l'ours de Pompon, il est par là-bas. Enfin, j'avais toute cette géographie en tête. Donc ça, c'était déjà prêt. Donc il s'agissait ensuite de se laisser guider par des intuitions, des impressions, des souvenirs, des envies. Et ce que j'ai fait, c'est que je suis allée me balader à Orsay comme ça, sans trop d'idées. Je me suis posée devant dans la grande nef et j'ai regardé cette grande verrière à l'entrée dans le hall central où on voit encore l'horloge de la gare. Et donc c'est dans cette architecture fin de siècle avec des anciennes gares, du fer forgé, etc. Et j'ai tout de suite vu l'affiche de West Side Story. Je me suis dit, Bien sûr, on est dans les escaliers de fer de New York, c'est ça, ça va être ça. Donc ce que je vais faire une comédie musicale, je vais faire West Side Story au musée d'Orsay. Alors West Side Story, qu'est-ce que c'est? C'est Roméo et Juliette, les Jets et les Sharks, donc deux clans qui se foutent sur la gueule. Mais dans l'art, il y a toujours eu des clans qui se foutaient sur la gueule. Donc en l'occurrence à Orsay, il y a les académiques, c'est une académicienne qui parle. Les académiques et les impressionnistes ou les futurs impressionnistes qui étaient exposés au salon des refusés. Donc j'ai créé le clan des refusés en opposition au clan des officiels. Et l'intrigue, ça va être une sorte de Juliette. Alors ma Juliette, c'est Olympia qui vient du tableau de Manet. Parce que cette courtisane à poil là, qui regarde le visiteur, ça a vraiment changé la face de l'histoire de l'art. Donc c'était important que ce soit mon héroïne. Et puis dans le clan des officiels, j'ai choisi, mon Roméo, c'est un Romain de cet immense tableau de Thomas Couture, Les Romains de la Décadence. Donc mon héros se trimballe en toge dans tout l'album, et Olympia, elle est à poil dans tout l'album, elle a juste ce petit ruban noir qui l'habille. Bon. Et je reprends l'intrigue de West Side Story, mais je la mélange aussi à Chantons sous la pluie, tant qu'à faire, parce que j'adore cette comédie. Oh là là, mais je la trouve vraiment extra. En plus, j'étais amoureuse de Gene Kelly à l'époque. Tout ne parle que d'amour. Donc j'ai fait un mélange entre ces deux intrigues, où en gros, dans Chantons sous la pluie, il y a l'arrivée du cinéma parlant qui vient foutre en l'air le cinéma muet. Bon, ben là, c'est l'arrivée des impressionnistes qui vont rendre un peu caduque la peinture officielle. Donc en fait, Moderne Olympia, c'est vraiment je transpose le monde de la peinture dans le monde du cinéma en jouant un peu sur les mots, la toile de peinture, la toile de cinéma. Et le musée devient comme un immense studio où on voit comment les films peintures se construisent, donc les personnages des peintures sont des figurants. En fait, c'est comme un guide du musée qui ne veut pas l'admettre. Enfin, c'est-à-dire qu'on passe, je crois qu'il y a plus d'une cinquantaine d'œuvres d'Orsay qui apparaissent dans cet album. Donc si vous vous baladez dans le musée, vous pouvez avoir la bande dessinée dans les mains, vous retrouverez tout à tous les étages, quoi. Ah oui, dans mon histoire, je parle du statut de la femme peintre, qu'il y en a très peu, la muse, la nymphe, la déesse, enfin comment les hommes regardaient les femmes, etc. D'où cette héroïne d'Olympia qui regarde le spectateur et qui prend finalement le pouvoir dans la BD. Et je me disais, mais comment vont réagir les conservateurs d'Orsay? Parce que là, je fais une grosse farce, ça court dans tous les sens, ça donne des baffes et tout. Et alors, la surprise géniale, c'est que les conservateurs m'ont dit, vous avez tout compris. Ils m'ont dit, c'est exactement ça. Alors moi, vraiment, j'étais un peu dans mes petits souliers. Je me suis dit, oh là, bon, là, je suis contente de ma petite blague. Je me suis dit, OK, si ça plaît même aux gens qui ont l'air très sérieux, ça passe. Et puis, en fait, on se rend compte que les conservateurs aussi ont de l'humour.
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1: Fin de la première partie avec Catherine Meurice. La suite samedi prochain. Dans un instant, on retrouve Marion Jomotte. Mais avant, on écoute Sans moi avec Homewrecker.

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0: Et Marion Joumotte est avec nous pour conclure cette émission. Marion,
2: bonjour. 11 ans après les attentats de Charlie, dont on vient de parler dans cette première partie du portrait de Catherine, vous vous posez cette question, que reste-t-il dans la pop culture de cet événement traumatisant? Et on commence par les tags des murs de Paris.
3: Eh oui, souvenez-vous, après les attentats de janvier 2015, les murs de Paris sont devenus des lieux de recueillement autant que d'expression. Dessins au crayon levé sur les bâtiments, messages de liberté griffonnés à la hâte, noms des victimes tagués et puis le fameux « Je suis Charlie » inscrit partout dans la ville lumière. 11 ans plus tard, que reste-t-il de ces œuvres éphémères? Eh bien, pas grand-chose. Les collages se sont déchirés pour disparaître morceau par morceau. Les mots ont été effacés par le temps qui passe et les intempéries. Les peintures ont été recouvertes par d'autres couleurs défendant d'autres luttes. Heureusement, bonne nouvelle, ces hommages des artistes urbains ont été répertoriés dans un livre photographique intitulé « Le street art de Charlie, les mémoires des murs », un bouquin conçu comme un témoignage documentaire destiné à conserver la trace d'un art voué à disparaître, afin que ces images nées dans l'urgence collective continuent d'exister au-delà des murs qui les ont portées. C'est sorti aux éditions Omniscience dans la collection Street Art.
2: Alors, je me souviens d'une initiative similaire pour les dessins de presse en hommage à Charlie qui ont fleuré aux quatre coins du monde, non?
3: Oui, je pense que sur les réseaux, hein, partout, sur X, Instagram, Facebook, dans votre fil d'actualité à l'époque, dans les jours qui ont suivi les attentats, eh bien, vous avez pu voir des dessinateurs du monde entier dessiner leur sidération, montrer leur soutien envers les victimes avec la mine de leur crayon, revendiquer la liberté d'expression sur un bout de papier. Et ces dessins, eh bien, pour qu'ils ne se perdent pas dans les méandres d'Internet, puisqu'une actualité en remplace vite une autre, eh bien, ils ont été rassemblés dans un recueil intitulé La BD et Charlie, une sorte de témoignage de l'incroyable solidarité artistique que ce drame a suscité. Une initiative collective, cette fois que l'on doit au Syndicat National de l'Édition.
2: Oui, parce qu'on est en radio, on peut aussi se replonger dans cet événement de 2015 en chanson, Marion.
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0: Vous aurez sans doute reconnu la douce voix du chanteur M, Mathieu Chédid, avec son titre « Comme un seul homme ». Dans les jours qui ont suivi les attentats de janvier 2015, plusieurs artistes ont ressenti l'urgence de répondre non pas par le silence, mais par les mots et la musique. Ils ont pris leurs plumes, leurs guitares pour coucher une émotion commune. Et parmi les chansons écrites d'une traite en hommage à Charlie, on retrouve aussi le slam de Grand Corps Malade.
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0: Et même le Taulier a sorti une chanson à l'époque intitulée « Un dimanche de janvier ». Cette chanson de Johnny, elle fait directement référence aux marches organisées partout en France le dimanche 11 janvier 2015, donc quelques jours seulement après les attentats de Charlie et de l'Hyperche Kacher et de Montrouge. Une chanson grave, presque cérémonielle, tournée vers le souvenir et la dignité.

0: Alors comme on est quand même dans une émission de bande dessinée Galaxy BD, Marion, vous avez aussi évidemment compilé ce qui avait été fait en bande dessinée et on ne pouvait pas ne pas évoquer Dessiner encore de Coco qui est paru aux éditions des Arènes en 2021.
1: Oui, Dessiner encore, je pense que c'est un peu mon favori de toutes ces séries qui est sorti suite aux attentats. Dans Dessiner encore, la dessinatrice Coco est bien survivante de l'attentat contre Charlie et surtout contrainte d'avoir ouvert la porte aux tueurs ce jour-là. Elle raconte la lente reconstruction après le traumatisme. Pour elle, reprendre le crayon a été un geste vital, comme elle le raconte au micro de France Info.
2: Saisie d'effroi. Putain, c'est vrai que c'est fou, c'est fou l'effet que ça fait. Hein. Dessiner, c'est mon métier, c'est ma passion. Et c'est vrai qu'après l'attentat, ça a été quelque chose... c'était ce à quoi je me suis accrochée fermement pour pouvoir continuer à vivre, oui.
1: Souvenez-vous, Thierry, cet album, il est baigné de bleu, comme une mer intérieure fragile, traversée par la métaphore de la vague qui submerge, puis se retire, sans jamais vraiment tout à fait disparaître. Je vous invite également à écouter une interview de Coco dans l'émission Les Petits Papiers, hein, de Régine Dubois. C'est sorti ici, début janvier de cette année. Une conversation passionnante dans laquelle il est question de mémoire, de responsabilité, de son regard sur le monde, de cabu, de féminisme ou encore de l'intelligence artificielle qu'elle déteste.
0: Oui, alors on peut aussi, si on parle de bande dessinée, évidemment, en référence à la légèreté de Catherine Meurice, parler du Catharsis de Luz, qui s'est déroulé de la même manière. Il raconte comment le dessinateur a peu à peu retrouvé la lumière après le 7 janvier 2015. Mais il y a un autre ouvrage dont vous vouliez nous parler, c'est celui de la compagne de Luz, un essai intitulé Ricochet, par la journaliste Camille Emmanuel.
1: Ouais, le 7 janvier 2015, c'est le jour des attentats de Charlie, mais c'est aussi le jour de l'anniversaire du dessinateur Luz, membre de la rédaction. À cette occasion, il décide de rester un petit peu plus longtemps dans le lit avec sa compagne, donc il arrive en retard à la réunion de rédaction et échappe à la mort de quelques minutes seulement. Alors Luz, forcément vous en doutez, il est lourdement traumatisé par cet événement et sa compagne Camille Emmanuel, eh bien, elle raconte dans Ricochet un phénomène dont on parle au fond, ben peu. C'est ce qu'on pourrait appeler les grands oubliés des attentats terroristes. Ce sont les vies bouleversées par ricochet, celles des proches, de ceux qui restent. Le livre y rappelle ainsi que la tragédie, eh bien, elle touche bien au-delà des noms que l'histoire retient et que cette douleur périphérique, plus discrète, eh bien, elle demeure pourtant profondément réelle.
0: Et avant de se quitter, Marion, vous avez une petite recommandation pour cette semaine ?
1: Oui, je sors de la lecture du Garçon et le Dragon par Hidonaka aux éditions Doki Doki. C'est un manga qu'on retrouve au rayon jeunesse et que j'ai trouvé très fort pour les valeurs qu'il transmet. C'est un manga one-shot qui explore le thème de l'amitié, de l'amour, de la résilience. Et le pitch, eh bien, c'est un jeune garçon, Shitaro, qui se réveille face à un dieu dragon qui le prend pour sa fiancée. Le jeune homme n'a aucun souvenir de qui il est tout simplement amnésique. Au fur et à mesure qu'on tourne les pages, eh bien, les deux personnages apprennent à se connaître et prennent soin l'un de l'autre. On découvre peu à peu leur histoire respective, la solitude d'un dieu dragon oublié de tous en quête de compagnie, et puis la souffrance d'un jeune garçon vivant dans un foyer violent. Petit à petit, sa mémoire revient et on comprend pourquoi il est amnésique. Ensemble, ces deux personnages vont découvrir la signification du mot amour, ouvrir son cœur, se faire confiance, accepter l'autre tel qu'il est, avec ses failles. Et malgré la dureté du propos, eh bien, les pages sont remplies d'humour, de petits moments tout doux, comme le partage d'un ragoût bien chaud, créer un abri sous la couette pour protéger l'autre quand on a peur des orages, ou encore profiter d'un pique-nique au soleil.
0: Merci Marion Jomot.
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0: Après les infos de 18h, on retrouve Le Monde est un village avec Didier Mellon.
4: Parce que c'est l'été, Thierry, parce que cela ne peut que nous faire du bien, parce que vous avez éventuellement de beaux et imminents voyages à préparer, bah ce soir, dans Le Monde est un village, il y aura des musiques très, très, très soleil. C'est après 18h, à tout de suite.
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10: La première, météo. Excellent samedi. La soirée et la nuit s'annoncent peu nuageuses avant l'arrivée de nuages plus nombreux en toute fin de nuit par la côte. Les températures minimales s'établiront de 13 à 19 degrés. Demain dimanche, une perturbation peu active envahira la Belgique. En matinée, des nuages depuis l'ouest alors que le soleil sera encore généreux en direction du sud. Et l'après-midi, de faibles pluies possibles un petit peu partout, localement orageuses entre la Campine, le Limbourg et les Fagnes. Et là, ces précipitations seront quasiment insignifiantes sur nos sols très secs. Le vent sera modéré et les températures maximales varieront de 20 à 25 degrés. Lundi, de petites ondées résiduelles sur le nord-est du pays, un ciel chargé, mais les éclaircies gagneront du terrain au fil des heures. Et puis à partir de mardi, plein soleil avec une rapide hausse des températures jusque 30 degrés et même jusque 34 à 36 degrés pour mercredi et jeudi.
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11: La France et l'Espagne confrontées à des feux hors de contrôle. Plus de 270 000 personnes ont été évacuées dans ces deux pays. Nous irons dans les régions de Bordeaux et de Madrid dans un instant. Une victoire des cafards, c'est le nom des étudiants indiens en colère contre le ministre de l'Éducation. Ils ont obtenu sa démission. Au Tour de France, Richard Caparaz a remporté l'étape Rennes à l'Alpe d'Huez. Sauf accident, Tadej Pogacar, lui, a validé sa victoire finale. Bonsoir à toutes et tous. Des paysages de désolation en France à cause des incendies toujours hors de contrôle dans le sud-ouest. Plus de 200 000 personnes ont été évacuées en Gironde et dans les Landes. Certains se réfugient à Bordeaux, dans son parc des expositions transformé en centre d'accueil. La France déploie aussi des moyens considérables. Un avion militaire équipé pour les incendies a effectué son premier largage cet après-midi. Un prototype utilisé pour la première fois. Mathieu Van Winkel, vous êtes sur place. Cet avion permet de transporter trois fois plus d'eau qu'un Canadair.
12: Oui, la 400M, c'est un avion de transport militaire de grosse capacité. Ça fait des mois que la France travaille sur ce prototype. L'avion est transformé en Canadair. À une différence près, le Canadair transporte de l'eau, mais la 400M transporte du retardant. C'est un liquide rouge qui est aspergé sur les forêts qui ne brûlent pas encore. Il rend la combustion plus difficile et cet avion peut asperger une zone trois fois plus grande que les avions utilisés jusqu'à présent. C'est très utile, on l'a vu, pour protéger les habitations, les abords des villes, pour que les cendres aussi n'allument pas d'autres incendies en s'envolant un peu plus loin. Normalement, cet avion n'était pas encore prêt. Il était en période d'essai, mais les autorités ont décidé de lui faire faire son baptême du feu cet après-midi. Il a commencé à asperger le nord de l'incendie pour protéger les agglomérations de Sainte-Hélène et de Lacanau.
11: Mathieu Van Winkel, notre envoyé spécial en France. En Gironde, 140 maisons ont été détruites par le feu. La situation est aussi dramatique en Espagne. La région de Madrid est confrontée au pire feu de son histoire. Plus de 70 000 personnes ont été évacuées. La priorité est de sauver des vies, a déclaré le Premier ministre Pedro Sanchez. Henri de Laguerie, vous vous trouvez à l'ouest de Madrid. Des nouvelles évacuations ont eu lieu.
13: Au bord de la Nationale 403, à la hauteur d'Almorox, les habitants observent la caravane des voitures. Plusieurs communes aux alentours sont en cours d'évacuation. On ne voit pas le ciel à cause de la fumée qui est partout sur le bord de la route, devant sa maison. Et Pilar se protège avec un masque.
14: On a peur et on ne sait pas vraiment ce qui va se passer. Ils sont en train de déloger les villages près de chez nous. Je ne sais pas ce qu'il en sera ici. On vient de recevoir l'alerte en direct sur le téléphone. On est dans l'attente, ça m'effraie un peu.
13: Après une nuit et une matinée d'accalmie marquée par une baisse de la température et des vents moins forts, la situation s'est de nouveau compliquée dans l'après-midi. En cause, le vent qui s'est levé et qui rend le travail des pompiers très difficile. Adrian est agriculteur, il ne sait pas s'il pourra sauver son élevage.
15: Le feu ne devait pas venir par ici, mais là ça se rapproche. J'ai mes animaux là-bas, des vaches et des veaux. Je ne sais pas s'il faut que je fasse des coupes-feu.
13: Alors malgré l'ampleur de l'incendie, les évacuations se déroulent bien. Les alertes sont envoyées au bon moment sur les téléphones portables. Et une fois n'est pas coutume, les différentes administrations, l'État central d'un côté, la région de Madrid de l'autre, travaillent en bonne intelligence. Après l'arrivée d'avions grecs et italiens, c'est maintenant la Turquie avec deux avions et le Portugal avec 100 militaires qui vont apporter leur aide à l'Espagne.
11: Henri Delaguerie, notre correspondant en Espagne. Chez nous, un incendie s'est déclaré à Furfaux, sur la commune de Houillet, c'est en province de Namur. D'importants moyens sont déployés, dont un hélicoptère. Le feu se propage sur des versants escarpés, inaccessibles aux pompiers. On se dirige vers une sortie de crise chez les pompiers bruxellois. Après 5 jours de grève, les syndicats appellent à suspendre la grève. Un pré-accord a été trouvé avec les autorités bruxelloises. Il prévoit notamment le recrutement de personnel supplémentaire. Les syndicats vont maintenant présenter les termes de l'accord à leur base. Une assemblée générale est prévue la semaine prochaine. Le gouvernement fédéral, lui, est en vacances, mais avant les congés, il a approuvé un avant-projet de loi qui élargit les droits des parents d'enfants mort-nés. Ces parents pourront donner un prénom et un nom de famille à l'enfant si le décès survient entre 140 et 179 jours à compter de la conception. C'était 180 jours avant. C'est un pas en avant pour le deuil des parents, mais les conseils wallons et bruxellois de l'égalité entre les hommes et les femmes s'inquiètent. Pour ces deux institutions, ces mesures pourraient à terme limiter, voire entraver le droit à l'avortement. Benjamin Houéry du conseil wallon de l'égalité hommes et femmes.
16: Le projet ici est de pouvoir y greffer, on va dire, un nom de famille. Donc c'est bien un acte administratif qui se rapproche de plus en plus d'un acte de naissance et donc qui confère une forme d'existence juridique à des embryons ou à des fœtus. Ça rentre en collision avec le fait que les femmes, effectivement, doivent pouvoir disposer de leur corps par recours librement à l'interruption volontaire de grossesse. La méfiance que l'on a, c'est premièrement qu'on voit qu'on a très difficile de faire évoluer et de moderniser notre réglementation sur l'interruption volontaire de grossesse et deuxièmement, la méfiance, elle vient aussi du fait qu'on a peur à un moment donné qu'il y ait un glissement. C'est-à-dire que si on se retrouve avec des majorités qui sont encore peut-être plus hostiles à l'interruption volontaire de grossesse, il suffirait d'abaisser le seuil à ce moment-là et effectivement d'avoir vraiment une collision entre le fait qu'on serait peut-être autorisé à pratiquer une interruption volontaire de grossesse, alors qu'au même stade de la grossesse, je vais dire, on pourrait effectivement aussi réclamer la délivrance d'un acte administratif qui ressemblerait comme deux gouttes d'eau à un acte de naissance.
11: Des propos recueillis par Fabien Van Eekhout. Au Moyen-Orient, le conflit s'étend. Les Houthis du Yémen, alliés de l'Iran, ont ciblé des sites pétroliers d'Arabie Saoudite. Les États-Unis, par contre, n'ont pas bombardé l'Iran, une première en 2 semaines. Après cette nuit calme, l'Iran n'a pas riposté contre ses voisins du Golfe. Mais Donald Trump a promis une punition militaire majeure contre l'Iran et les Houthis. En Inde, le mouvement des étudiants a décroché une grande victoire. Ils dénonçaient des fraudes lors d'examens universitaires. Après des semaines de manifestations, ils ont obtenu la démission du ministre de l'Éducation. Sandro Calderon, ce départ a déclenché une explosion de joie dans les rues de la capitale New Delhi.
17: À voir les images qui arrivent d'Inde, la démission du ministre indien de l'éducation, Dharmendra Pradhan, a été accueillie par des cris et des chants de joie. Des milliers de manifestants lui reprochaient le scandale des fraudes massives aux examens, notamment pour l'accès aux études de médecine.
18: Je suis vraiment très heureuse, le système éducatif était dans un état déplorable, il fallait agir, quelqu'un doit en assumer la responsabilité. Dieu merci, il a démissionné. Espérons que cela sera bénéfique pour notre nation et pour nos jeunes, qu'il a qualifié de cafards. Donc oui, j'en suis très heureuse.
17: Le parti des cafards, c'est d'ailleurs le nom que se sont donné ironiquement les étudiants qui manifestaient contre les fraudes. Une génération de trentenaires, la génération Z, qui dénonce également le chômage, le coût de la vie ou encore la dérive autoritaire du Premier ministre Narendra Modi. Un Premier ministre qui est longtemps resté silencieux face à la contestation. Avec la démission du ministre de l'Éducation, un de ses soutiens les plus fidèles, Narendra Modi a finalement reculé dans l'espoir de désamorcer la crise.
11: En cyclisme au Tour de France, Richard Carapaz a remporté la 20e étape, l'étape reine au sommet de l'Alpe d'Huez. Remco Evenepoel, lui, est arrivé juste derrière à 26 secondes du vainqueur du jour. Grâce à sa performance, le Belge assure sa 2e place au classement général. Le Brabançon est heureux, on l'écoute.
19: C'est pour ça que je suis venu, hein. Je suis venu pour faire le podium et que ce soit la 2e place ou la 3e place, ça on allait voir, mais je pense que je suis le plus heureux avec les performances que j'ai mises dans les dernières 2 semaines. Je savais que je voulais être sur mon meilleur niveau dès l'étape de Markstein. Je pense qu'à partir de ce moment-là, j'ai jamais eu de moment faible. Aujourd'hui, je me sentais hyper bien à nouveau. L'équipe de UAE, elle voulait défendre la 3e place de Del Toro. Ils ont réussi à ça. Mais bon, je pense que je fais encore un très beau final.
11: Des propos recueillis par Jérôme Elguer, c'est sauf accident, Tadej Pogacar, lui, a validé sa victoire finale. Demain, la dernière étape à Paris a été raccourcie pour soulager les services de secours mobilisés sur le front des feux de forêt en France. Le parcours est réduit à 89 km contre 133 prévus de base. Un mot de Formule 1, Lando Norris et sa McLaren partiront en pole position demain du Grand Prix de Hongrie. Après les qualifications, le champion du monde en titre a devancé les Ferrari de Lewis Hamilton et de Charles Leclerc. Un Englishman, non pas à New York, mais à Spa. Sting se produit ce soir au Francofolie. Il est la star de cette édition 2026. Et c'est aussi une première pour lui en Wallonie. La légende du rock a bien sûr prévu de faire les grands titres de sa carrière ou les incontournables de Police, mais pas seulement.
20: Je pense que le public qui viendra voir un show comme celui de ce soir s'attend à entendre les chansons qu'il connaît. C'est naturel. Mon travail est de leur donner ce qu'ils veulent. En même temps, mon travail n'est pas de reproduire un disque que j'ai fait il y a 20 ans ou 30 ans, mais de trouver quelque chose de nouveau dans une chanson que tout le monde connaît, mais qui maintient ma curiosité pour cette chanson vivante, parce que je suis toujours à la recherche de quelque chose que je n'ai pas encore découvert dans une chanson. C'est plus comme jouer du jazz que de mettre un disque. Je ne suis pas un DJ.
11: Une interview signée Marie-Amélie Mastin de Classique 21 et je vous laisse en compagnie de Sting. Belle soirée à notre écoute.
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1: Et l'avant-soirée se poursuit sur la première. J'espère que votre week-end se déroule au mieux et que vous êtes les plus heureux possible. En tout cas, nous sommes très heureux de vous retrouver avec dans quelques minutes plein de musique du soleil. Et demain, à 18h, nous aurons le loisir et le plaisir d'écouter en concert avec la formation Ayom et ses connexions capverdiennes, brésiliennes, angolaises, portugaises. Et demain, 20h sur RTBF Musique 3, nous nous rapprocherons de la chanteuse finlandaise Anu Junonen, ainsi que d'influence et des créations asiatiques, et vous constaterez que nous vous proposons ce week-end encore une belle et harmonieuse diversité. 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Demain, nous vous offrirons des tickets pour assister à un concert de façon gratuite, évidemment, avec du Maloya. L'île de la Réunion sera représentée à Huy. Le Festival de Huy, c'est toujours après le 15 août. Avant le 15 août, au sud du pays, la Gaume affichera son festival, le Gaume Jazz Festival. Il va se dérouler les 7, 8 et 9 août à Rossignol-Tintigny. Au programme, il y aura notamment Barbara Wiernick, Alain Pierre, Ariel Besson, Nathalie Laurier, Eric Truffat, Maxime Blaisin, Simon Comté. 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Voilà une expérience peut-être inédite pour vous, avec une convivialité locale assurée.
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1: Et ce soir, je suis entouré de Constantin Melnick, de Joachim de Coster et de Sarah Pire. Je vous promets des productions liées au soleil avec Cuba, avec l'île de la Réunion précisément, avec l'Espagne, avec le Brésil, avec la Belgique. Ouais, une Belgique étonnante en matière de rapprochement avec le soleil, avec Puerto Rico aussi. J'aurais pu ajouter la Guadeloupe, la Jamaïque, mais vous le savez, il faut opérer des choix. Et opérer des choix, c'est quelquefois faire œuvre de renoncement. Nous ouvrons avec une production de Claudia Aurora, une artiste trop peu diffusée, sauf, heureusement, dans Le Monde est un village.

Je crois que c'est plus fort qu'eux. Hein. Les Portugaises, les Portugais doivent, à un moment ou l'autre de leur carrière, chanter la mer. Ce sont de grands voyageurs, ces Portugais. Et la mer est un élément de transport, de communication tout à fait indéniable. Élément commercial aussi, il ne faut pas l'oublier, puisqu'on pêche. Et grâce à la pêche, on vit. Nous sommes ici sur l'île de la Réunion avec René Lacaille qui a réalisé plusieurs albums, quelquefois dans l'Hexagone et quelquefois sur son île. Et c'est dans une localité qu'il connaît bien puisqu'il a grandi là-bas qu'il a enregistré un de ses disques qui contient Barmine. René Lacaille, le Réunionnais.

C'est toujours un grand plaisir de retrouver René Lacaille, ses productions, son swing, son groove quelquefois, sa musicalité, son sens de la mélodie. René Lacaille, un chouette musicien de l'île de la Réunion. Le soleil nous accompagne ce soir dans les diverses productions musicales, vocales, instrumentales que nous apprécions. Nous sommes ici en Espagne avec Ariana Saval. Oui, c'est la fille du musicien catalan Jordi Saval. C'est la fille aussi de la soprano, Montserrat Figueras, soprano qui nous a quittés en novembre 2011. Comme son frère Farhan, Ariana chante, joue de la musique et nous allons l'écouter avec cette production

Elle a un nom de famille très musical, Saval. Elle a aussi un prénom, Ariana. Ce soir, dans Le Monde est un village, nous avons déjà écouté des productions du Portugal, d'Espagne, de l'île de la Réunion. Et nous allons à présent rejoindre Cuba avec des musiciens du Buena Vista Social Club. Il n'y a pas si longtemps, ils ont publié l'album Lost and Found avec des moments rares, des moments oubliés de leur répertoire, quelquefois enregistrés en public. Le soleil encore et toujours dans Le Monde est un village, les musiques du soleil avec notamment ce Brucamanigua.

Les musiciens, les musiciennes aussi quelquefois du Buena Vista Social Club Broca Manigua, un standard, un intemporel, un incontournable de cette formation, mais aussi de la musique cubaine. Nous sommes ici en présence de Ska Cubano, la formation dont je vous ai parlé il y a quelques minutes en ouverture d'émission. C'est une formation qui a notamment en ses rangs un certain Benny Billy. Il est chanteur depuis 2001. Il fait partie de cette aventure de musique très bigarrée avec le ska jamaïcain, avec la salsa, avec la cumbia colombienne et bien sûr ses touches afro-cubaines. Ska Cubano, c'est notamment cette chanson « Marianao ».

Ska Cubano, un disque très généreux en concert. Ce sont les Musiques du Soleil ce soir dans Le Monde est un village. Et les Musiques du Soleil, c'est aussi le Brésil, notamment un pays continent qui compte en ses rangs beaucoup d'artistes qui incarnent cette chaleur, qu'elle soit humaine ou artistique. Il faut faire des choix. J'ai fait un choix avec un artiste qui représente cette notion très chaleureuse, ce côté solaire, assurément. C'est Carlinhos Brown. Il est actif depuis de nombreuses années avec des groupes, avec une carrière solo aussi, notamment l'album Omelette Man. Et c'est avec ce talent de musicien, de chanteur, de producteur, de percussionniste, que nous allons continuer d'avancer dans cette notion très solaire ce soir dans Le Monde est un village. L'artiste de Salvador de Bahia chante Conga et Bongo.

Carlinhos Brown est dans Le Monde est en Village ce soir. L'artiste brésilien a beaucoup de musique très sympathique à partager et nous ne nous sommes pas privés ce soir, nous l'avons écouté. Il y a aussi sur une de nos platines une très belle collaboration entre des musiciens belges qui incarnent ce côté très soleil comme nous le visitons ce soir. C'est Alain Evertz et Patricia Hernandez. Ils ont réalisé un album en duo. Je vous propose La plage Habanera.

C'est une production de chez nous, une production de la Fédération Wallonie-Bruxelles. Patricia Hernandez et Alain Evertz. Si vous aimez la musique salsa, la musique latin jazz, eh bien vous connaissez sans doute le nom de Ray Barreto. Il avait des parents portoricains, il est né aux États-Unis, il a joué des congas, il est évidemment un compositeur de beaucoup de disques, des disques qu'il a réalisés comme leader, comme sideman aussi. C'est vraiment très impressionnant de voir toute cette liste de CD sur une feuille de papier, par exemple. Ça fait du monde, ça fait beaucoup de musique. Il y a évidemment un label qui a cristallisé tout le travail de Ray Barreto. C'est par exemple le label Fania. Nous allons l'écouter avec Murmullo.

le regretté Ray Barretto. Il nous a quittés en 2006. Heureusement, il reste beaucoup, beaucoup, beaucoup de compositions, beaucoup, beaucoup de musique. Ce sont les musiques du soleil qui nous ont occupés ce soir dans Le Monde est en village. J'espère que ça vous a plu. C'était en lien peut-être avec la météo qui vous accompagne. Merci en tout cas pour votre présence. Merci pour votre partage aussi. Allez sur le site lapremière.be. Il y a des sons, il y a des vidéos, il y a des podcasts possibles. Nous allons nous quitter avec la formation Alma Afrobeat Ensemble. C'est un disque qui contient de belles notions de groove et de beaux rayons de soleil aussi, je trouve. Merci d'être là, merci de partager les productions du Monde est en village. You know what?

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5: Madame, Monsieur, bonsoir. Ce soir et cette nuit, un ciel souvent peu nuageux, des températures minimales qui s'établiront de 13 à 19 degrés. Quant à demain dimanche, une perturbation peu active envahira la Belgique. En matinée, des nuages depuis l'ouest, alors que le soleil sera encore généreux en direction du sud. Et l'après-midi, de faibles pluies, possibles un petit peu partout. Localement orageuses entre la Campine, le Limbourg et les Fagnes. Des précipitations vraiment faibles, quasiment insignifiantes sur nos sols très secs. Le vent sera modéré et les températures maximales varieront de 20 à 25 degrés.
6: Il est 19h. Bonsoir à tous, Julie Buron pour ces informations. Pas de fin de grève, mais un accord à Bruxelles entre les pompiers, les syndicats des pompiers et le gouvernement de la région. Il porte sur le renforcement des effectifs. De nouvelles campagnes de recrutement seront organisées le plus rapidement possible. Ce renforcement des équipes devrait se faire sentir en 2027, mais des collaborateurs supplémentaires devraient déjà être engagés cette année. De quoi donc renforcer structurellement les effectifs et réduire la pression sur les équipes existantes, sans oublier les 10 millions de dotations du fédéral. Plus de 8 millions seraient réservés à ce renforcement des effectifs du personnel opérationnel et du centre 112. 2 millions d'euros supplémentaires seraient consacrés à des travaux d'infrastructure. Les syndicats vont désormais présenter ces propositions à leurs membres. Un incendie s'est déclaré à Furfaux, à côté de Dinan, dans le Namurois. D'importants moyens sont déployés, parmi lesquels un hélicoptère, parce que le feu se propage sur des versants escarpés, difficilement accessibles aux pompiers. L'incendie a lieu dans la zone située entre la réserve naturelle de Furfaux et les aiguilles de Chaleux, un massif rocheux en calcaire remarquable du point de vue esthétique, archéologique, géologique et botanique. Il est classé patrimoine exceptionnel de Wallonie. La menace que représente l'incendie massif qui sévit en Gironde dans l'ouest de la France, cette menace reste très sérieuse selon la préfète du département français. Même si le feu a perdu un peu en intensité, le feu reste néanmoins très dangereux. La préfète a par ailleurs confirmé que 140 maisons avaient été détruites par le feu, alors que près de 167 000 personnes ont été évacuées en Gironde. À la mi-journée, les flammes avaient déjà parcouru plus de 32 000 hectares, soit plus de 3 fois la superficie de Paris. Richard Carapaz a remporté la 20e étape du Tour de France au sommet de l'Alpe d'Huez. Remco Evenepoel, lui, est arrivé juste derrière, à 26 secondes du vainqueur du jour. Et grâce à cette performance, le Belge assure sa 2e place au classement général. Le Brabançon est heureux. Sauf accident, Tadej Pogacar, lui, a validé sa victoire finale. Demain, dernière étape à Paris, une étape raccourcie pour soulager les services de secours mobilisés sur le front des feux de forêt. C'est tout pour ces informations. Merci de nous écouter.
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1: C'est le temps des vacances, c'est le temps de l'amour et de l'aventure. C'est le temps de ralentir aussi. On écoutera ce soir Barbara Carlotti, l'idéal, Véronique Vincent et Aksak Maboul avec les Honeymoon Killers, afflux de luxe. On écoutera les Sunday Charmers, le cœur d'artichaut de Bonnie Banane et voici Serge Gainsbourg en 1969, L'Anamour.
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Indy, c'était Noir Brésil dans Sacré Français, le remix de l'été. Et avant Indy, Ours, la cinquième saison. Voici Le Couleur et Désert. Je vous souhaite une excellente soirée en musique, en français dans le texte, sur le thème de l'été.

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7: Il est 20h. Bonsoir à tous, Julie Buron pour ces informations. Une ressortissante canadienne d'origine chinoise, stagiaire au SHAPE, c'est-à-dire le quartier général de l'OTAN en Europe, qui se situe à Mons. Cette stagiaire a été placée sous mandat d'arrêt hier. Elle est suspectée d'avoir espionné au profit d'un pays tiers et d'avoir participé à une organisation criminelle. La suspecte avait attiré l'attention des services de sécurité du SHAPE. Elle menait des activités qui ne rentraient pas dans le cadre de la fonction de stagiaire. Une personne a péri dans un incendie près de Valence, dans l'est de l'Espagne. Cet incendie est distinct de ceux qui font rage à l'ouest de Madrid. Le feu près de Valence est désormais sous contrôle, a précisé la mairie sur le réseau social X. Quant au ciel de Madrid, eh bien, il était d'abord couvert d'une brume de fumée brun-gris. Il s'est progressivement éclairci dans la journée. Les flammes déchaînées ont ravagé jusqu'à 25 000 hectares à l'ouest de cette grande capitale européenne. Et plus de 60 000 personnes ont désormais été évacuées. Le Britannique Lewis Hamilton, initialement deuxième sur la grille de départ du Grand Prix de Hongrie de Formule 1, qui est prévu demain, a écopé de 3 places de pénalité pour avoir gêné l'Australien Oscar Piastri lors des qualifications. Le septuple champion du monde, qui avait vu la pole position lui échapper au profit de son compatriote Lando Norris pour seulement 12 millièmes de seconde, a été sanctionné par les commissaires moins de 2 heures après la fin des qualifications. Petit moment d'émotion au Francofolie de Spa. L'artiste Jean-Luc Fonck a reçu les insignes de chevalier de l'ordre de la Couronne. Ils lui ont été remis par la ministre présidente de la Fédération Wallonie-Bruxelles, Elisabeth de Grèze, au nom de Sa Majesté le Roi. Le fondateur du groupe Stella s'est montré ému de recevoir cette distinction honorifique qui récompense ses 50 ans de carrière. L'artiste se produit ce soir sur la scène du parc à Spa. C'est tout pour ces informations. Merci de nous écouter.
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11: 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Dans la collection Architecture, ce mois-ci, Yves Robic se rend à Molenbeek à la rencontre de l'urbaniste Antoine Crahet pour une conversation autour des villes éponges. Pascal Goffaut explore les entrailles de la cité miroir à Liège, les anciens bains de la Sauvenière où l'on découvre un abri anti-aérien en compagnie de Fabien Gérardi, architecte. Nous prenons ensuite la direction de Rebec dans le Brabant Wallon avec Fabrice Cadal. La commune vient d'inaugurer sa nouvelle bibliothèque installée dans l'ancienne chapelle et le réfectoire du couvent des Augustines. Un projet mené par le bureau Binario Architecte avec l'intégration d'une œuvre d'art de Christophe Terlinden qui s'étend bien au-delà du bâtiment.
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0: Ça, c'est le parc qui a été aménagé dans le cadre du contrat de quartier. Donc. Et en fait, c'est un ancien bras de la Seine. C'est pas le bras principal de la Seine. C'était un bras qui avait été détourné pour participer au renforcement du système défensif de Bruxelles. Donc on avait les remparts qui prenaient la place du canal actuel. Et au pied des remparts, on avait un bras de la Seine qui coulait.
1: Donc c'est ce bras-là.
2: Donc là, on est sur le toit de votre bureau d'études. Antoine Crahé, vous êtes le fondateur du bureau d'études CityTool et vous travaillez notamment sur les questions en lien avec la végétalisation des villes.
0: Oui, tout à fait. En fait, on travaille sur la ville de manière générale et l'aménagement du territoire et avec une approche qui se veut holistique. Et donc, ça veut dire on essaie de travailler sur toutes les dimensions et notamment en particulier la dimension environnementale, mais aussi la dimension sociale de la ville. Et donc, d'arriver à amener notamment de la végétation et une approche complète quelque part de la question urbaine.
2: On vient clore en fait un cycle, un mini-cycle de 3 rendez-vous que j'ai eu autour de la question de l'eau et comment cette question traverse aujourd'hui les problématiques environnementales et architecturales. Donc on avait rencontré Thierry Kenji qui nous avait expliqué la nécessité de retrouver un lien à l'eau, notamment dans le besoin que les villes vont avoir de climatiser les espaces publics, les espaces partagés. À Louvain-la-Neuve, on avait rencontré Jean-Philippe de Vischer, qui lui est ingénieur architecte, avec qui on avait abordé la question des risques liés à l'eau et comment on peut les gérer aujourd'hui dans une période où les événements violents liés à la pluie vont se multiplier. Et là, ce qui m'amène vers vous, et on va conclure notre cycle avec cette discussion, ce qui m'amène vers vous, c'est ce que vous appelez la ville éponge. Qu'est-ce que vous mettez sous ce titre ?
0: Bah déjà, ce qui est intéressant, c'est que la ville éponge, c'est une notion que, quelque part, intuitivement, tout le monde peut comprendre. Donc, c'est l'idée que la ville soit capable d'absorber notamment les eaux pluviales. Et donc, on a tout de suite l'image mentale de l'éponge qui s'imbibe d'eau quand elle est en contact avec l'eau. Et naturellement, en lien avec ça, il y a derrière, en fait, toute une série de conséquences au fait qu'on absorbe, on arrive à de nouveau absorber l'eau dans la ville. Et c'est notamment le fait de permettre le développement de la végétation. Ça, c'est un premier élément. Ça permet l'ombrage. Aujourd'hui, on est dans une journée où il fait extrêmement chaud en pleine canicule. On voit que l'ombrage, ici sur le toit, on n'en a pas et on subit très fortement la chaleur. Donc, arriver à desceller les sols, arriver à recréer de l'ombre, absorber l'eau. Et donc, comme une éponge, finalement, une éponge, ça absorbe l'eau et donc ça la restitue par la suite quand il fait chaud, comme maintenant. À partir du moment où le sol est resté humide, quand il va se réchauffer en période caniculaire, il va y avoir de l'évapotranspiration. Cette évapotranspiration va participer au rafraîchissement urbain.
2: Tout à l'heure, en montant, vous m'avez montré là où passe la Seine, en bas du bâtiment. Donc, on ne la voit pas parce qu'elle est totalement recouverte de béton. Quand vous parlez de retrouver une humidification des sols, on va alors passer nécessairement par justement une déminéralisation, je vais y arriver, des espaces.
0: Oui, c'est très très important d'arriver à déminéraliser. Et en fait, c'est important d'arriver à construire la ville avec l'eau, plutôt que contre l'eau. Et en fait, jusqu'au 19e siècle, c'était quelque chose qui se faisait de manière assez naturelle. Et donc ici, effectivement, au pied du bâtiment, on avait un des bras de la Seine qui coulait, et la Seine traversait le centre-ville. La ville travaillait ou se construisait avec la présence de l'eau, la présence de la rivière qui était là. Les grands parcs, par exemple, du 19e siècle, aussi servaient à réguler les épisodes pluvieux. Ils servaient un peu de bassin d'orage à ciel ouvert, et en même temps, ils amenaient une qualité environnementale et paysagère dans la ville. Et puis, à la fin du 19e siècle, dans le courant du 20e siècle, on a eu tendance à vouloir hygiéniser les villes et donc à repousser l'eau le plus loin possible en construisant des réseaux d'égouts, en ramenant et en imperméabilisant les sols. Et donc, progressivement, effectivement, en scellant et de plus en plus, et ces dernières années, c'est encore le cas, on a tendance à imperméabiliser de plus en plus les sols. Et ça a pour conséquence que l'eau s'évacue très très vite via le réseau d'égouts. Mais résultat, derrière, on alimente plus les nappes phréatiques, on n'a plus cette évapotranspiration, on n'a plus cet effet de rafraîchissement. Et donc tous les bénéfices écosystémiques qu'on a à la présence de l'eau, ils ont eu tendance ces dernières années, ces dernières décennies plutôt, à disparaître. Et donc là, le mouvement ou la question de la ville éponge, c'est vraiment essayer de retrouver ce lien avec la gestion intégrée des eaux pluviales et donc arriver à gérer l'eau de pluie là où elle tombe. En fait, c'est le principe urbanistique, il est assez simple. C'est quand il pleut, là où une goutte d'eau tombe, ben, il faut qu'on puisse arriver à la gérer là où elle tombe au maximum. Et donc, c'est pas toujours possible, mais une des manières de faire, c'est notamment de désimperméabiliser. Et puis, il y a plein d'autres techniques aussi.
2: Mais alors, la question que je me pose, et peut-être je fais erreur, c'est que j'avais noté que l'avenir urbanistique des villes était plutôt une ville dense plutôt qu'une ville qui s'étende. Et je me dis, tiens, est-ce que cette, est-ce que ce choix d'une densification des villes ne se retrouve pas en contradiction avec cette volonté de créer des espaces déminéralisés?
0: Alors ça peut paraître contradictoire, mais il n'y a pas forcément une contradiction entre densité et perméabilité. C'est deux notions qui ne travaillent pas sur la même chose. En fait, la densité, c'est une question de rapport entre une surface au sol et puis une surface planchée ou une surface qu'on arrive à développer. Et on peut développer cette surface de plancher en multipliant le nombre d'étages et donc, quelque part, en réduisant l'emprise au sol d'un bâtiment. Donc on peut avoir un quartier qui soit à la fois très dense en termes de nombre d'habitants, de nombre de logements, mais qui soit aussi très perméable. Donc c'est possible de combiner les deux notions. C'est pas évident, c'est pas facile, il faut arriver à gérer ces questions-là quand on est en ville, c'est d'autant plus sensible. Mais par contre, la résolution quelque part de la problématique liée au changement climatique, à la consommation d'énergie et à l'ensemble des défis auxquels on est confronté, elle passe nécessairement par une forme de compacité, d'aménagement du territoire dans lequel effectivement on a des formes de densité et de regroupement dans des noyaux. Dans ces noyaux-là, c'est important de toujours maintenir des surfaces qui sont perméables. Et notamment par exemple en ville, quand on conçoit un aménagement, une rue, c'est vraiment important de garder une portion de cette rue, même en centre-ville, qui soit consacrée à de la pleine terre, à de la végétalisation. On avait travaillé sur la réforme du règlement régional d'urbanisme, notamment ici sur Bruxelles, et on avait proposé une règle qui visait à imposer à ce que tous les nouveaux espaces publics contiennent au moins 10% d'espaces végétalisés de pleine terre. Et on considère qu'avec 10% d'espaces végétalisés de pleine terre, on arrive déjà à gérer une grande partie des eaux pluviales.

0: Pour préparer l'émission, vous m'avez envoyé de la documentation et je suis tombé sur une image. Pendant un temps, j'ai cru que c'était une simulation. Ça concerne la ville d'Utrecht. Et on voit l'évolution sur une quarantaine d'années d'un espace qui passe d'un ring intérieur à une rivière bordée de quartiers, une rivière qui est navigable, arborée. J'ai cru que c'était un montage, vous me dites, ben non, c'est effectivement l'évolution. Donc c'est absolument fascinant, c'est très enthousiasmant parce qu'on se dit, ah, il y a une possibilité, même si Utrecht n'est pas Bruxelles, c'est une plus petite ville. Mais immédiatement, je me dis, mais on est là sur des projets de très très long terme. Comment on gère ces problématiques-là au niveau d'une politique de la ville? Comment ça peut se planifier?
1: Alors effectivement, l'exemple d'Utrecht, c'est un peu une image très efficace quelque part de la manière dont une ville peut complètement retourner son histoire. C'est-à-dire que avant c'était un canal. Dans les années 60, ce canal a été transformé en autoroute urbaine avec des tunnels et donc on a retiré complètement l'eau et on a tout minéralisé. Et puis récemment, effectivement, il y a une dizaine d'années, la ville d'Utrecht a décidé de quelque part revenir en arrière et donc de retrouver un canal et de végétaliser entièrement à nouveau cet espace. Et donc c'est un cycle de l'histoire quelque part qui on revient à une situation antérieure beaucoup plus bénéfique quelque part. C'est effectivement des très grands moyens qui ont été mis en œuvre pour ça et donc c'est pas des projets qu'on peut faire du jour au lendemain. Ça demande une planification. En Hollande, ils sont très doués en matière de planification. Mais ce qu'il y a, c'est que pour végétaliser la ville ou pour la désimperméabiliser, il faut pas forcément énormément de moyens. C'est finalement quelque chose qui est très bon marché. La végétalisation, en fait, un espace végétalisé en ville, ça coûte moins cher qu'un trottoir ou qu'une route en asphalte. Et donc c'est finalement un des revêtements, si on parle de revêtements en parlant d'espaces végétalisés, les moins coûteux. Et donc c'est pas une politique qui est nécessairement coûteuse et c'est pas une politique qui prend nécessairement beaucoup de temps parce qu'on peut décider très rapidement, quand on réaménage une rue, bah, de la végétaliser ou de la perméabiliser. On peut le faire à la place des emplâtrements de stationnement, on peut le faire à la place d'une bande de circulation. Il y a toute une série de possibilités de végétalisation qui peuvent se faire très très rapidement.
0: Si on revient sur la question de l'eau, dans une étude que vous m'avez communiquée en préparant cette émission, je lisais des projets de gestion durable des eaux de pluie en imaginant de faire en sorte que les eaux de pluie ne passent pas directement dans le tout à l'égout, enfin ne se mélangent pas à toutes les autres eaux, mais plutôt bénéficient de stockage particulier. Et là, je me posais deux questions. La première, c'est encore une fois la question de l'immensité d'un chantier pareil, parce que il me semble que rien n'est fait pour ça. Ça me semble considérable. Et la deuxième chose, je me dis, quel intérêt y a-t-il à ne pas mélanger les eaux, puisque finalement cette eau de pluie restera inconsommable. Donc on peut imaginer d'alimenter les espaces verts, mais est-ce que c'est pas disproportionné? Voilà, je serais curieux de voir dans quelle logique s'inscrit cette démarche de vouloir gérer spécifiquement les eaux de pluie en les tenant à l'écart des eaux de tout à l'égout.
1: En fait, effectivement, la notion de tout à l'égout, c'est quelque chose qui est apparu au 19e siècle, où on a eu tendance à se dire, ben, on va évacuer l'eau le plus rapidement possible, comme ça on évacue aussi les maladies et donc on hygiénise quelque part la ville. Et en fait, avec l'urbanisation croissante qu'on a connue au 19e et puis surtout au 20e siècle, on se rend compte que ben, quand on fait ça, on a tendance à accroître les problématiques d'inondation dans les fonds de vallée, puisque l'eau est renvoyée très rapidement dans le fond de la vallée. Et donc c'est là qu'on a les épisodes d'inondation. Et c'est d'autant plus vrai avec le changement climatique tel qu'on le connaît aujourd'hui, où les épisodes pluvieux sont de plus en plus importants et donc on fait face à des orages très très violents et donc des renvois d'eau pluviale très très importante dans les fonds de vallée et donc de plus en plus d'inondations. Donc ça c'est la situation à laquelle on est aujourd'hui confronté. Et alors face à ça, la solution technique traditionnelle des gestionnaires de réseaux d'égouts, c'est de dire bah alors il faut recréer des bassins d'orage. Les bassins d'orage, c'est des immenses infrastructures infrastructures techniques souterraines, très volumineuses, très coûteuses, qui sont nécessaires pour arriver à protéger quelque part les villes. Mais c'est un peu une solution de dernier recours, parce que c'est très coûteux, ça nécessite énormément de béton et de matière et de mise en œuvre, et puis ça a un coût aussi d'entretien. Et on ne peut pas en faire partout non plus, donc c'est extrêmement difficile à mettre en place. Et donc plutôt que de généraliser ce recours à de plus en plus de techniques qui viennent combler quelque part des problématiques qu'on crée nous-mêmes en imperméabilisant, ben, les nouvelles façons de penser la ville, et notamment cette notion de ville éponge, c'est typiquement de se dire, ben, la goutte d'eau, on va essayer de la gérer là où elle tombe. Et au plus on réfléchit de manière décentralisée comme ça à la gestion des eaux pluviales, au plus on se rend compte que, eh bien, on peut éviter de surdimensionner le réseau d'égouts, éviter de devoir construire des bassins d'orage qui soient trop grands, et aussi avoir un autre bénéfice environnemental qui est que aujourd'hui les eaux pluviales, elles sont mélangées aux eaux d'égouts. On renvoie tout ça d'abord dans un bassin d'orage quand il y a des grands épisodes pluvieux, mais aussi derrière à une station d'épuration qui doit elle-même épurer l'eau avant de la renvoyer à la rivière. Et ces stations d'épuration, en fait, elles sont très peu efficaces quand il y a de l'eau claire qui va dedans. Donc on perd en efficacité de la station d'épuration, et donc on consomme plus d'énergie en renvoyant des eaux claires dans la station d'épuration, et la station elle-même moins efficace.

0: Tout doucement, on va arriver à la fin de notre discussion. Aujourd'hui, on se retrouve, c'est un jour de grande canicule. On peut se dire qu'on est en train d'être rattrapé par cette question des dérèglements climatiques. Est-ce qu'au niveau d'un timing, vous parliez tout à l'heure de la relative facilité de mettre en place une végétalisation de la ville. Est-ce qu'avec cette gestion de l'eau et cette gestion durable des eaux de pluie, est-ce qu'on est également dans ce timing-là? Est-ce que ce type de travail, finalement, est compatible avec l'urgence qu'on sent bien aujourd'hui, dans laquelle on se trouve pour améliorer le rafraîchissement des villes?
1: Alors, il y a une certaine facilité technique. En fait, les techniques pour désimperméabiliser, elles sont extrêmement simples. Ça coûte pas très très cher non plus. Les vraies difficultés, c'est plutôt des difficultés d'ordre politique ou de choix, en tout cas. Parce que quand on veut végétaliser, ça veut dire qu'on vient en concurrence soit avec une voirie, soit avec une place de stationnement, soit avec un trottoir. Donc, ça veut dire qu'il faut équilibrer quelque part et trouver un rapport de force quelque part entre les différentes dimensions de ce qui est nécessaire dans un espace public ou sur un terrain privé, c'est un peu la même chose. Donc, la difficulté, elle n'est pas technique, elle est plutôt liée à une question de choix. Et quand on voit par exemple des villes comme Paris qui ont mis en place un PLU, donc un plan local d'urbanisme bioclimatique depuis une dizaine d'années, on voit la transformation des espaces publics en 10 ans à Paris. C'est assez spectaculaire, la végétalisation des rues, la création d'ombrages qu'on a. Donc là, il y a une capacité de transformation de l'espace public qui est quand même relativement rapide. À Bruxelles, il y a eu tout un mouvement comme ça. On a déjà toute une série de parcs et d'espaces publics dans lesquels la gestion intégrée des eaux pluviales est devenue quelque part réalité. Et il y avait une décision dans la réforme du règlement régional d'urbanisme de généraliser ça. Et donc notamment le Bruxelles Environnement, l'administration de l'environnement, maintenant applique ça de manière généralisée, urbaine aussi. Donc ça veut dire que la transformation dans les années à venir, elle va devenir de plus en plus rapide.
0: Eh bien, merci beaucoup Antoine Crahé. Et puis, il y a quand même quelque chose d'enthousiasmant dans le fait de se dire qu'il y a des solutions qui, malgré l'urgence dans laquelle on se trouve, sont quand même encore à portée de main.
1: Merci à vous.
0: À bientôt.

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0: Nous prenons à présent la direction de Liège et nous explorons aujourd'hui les entrailles de la cité miroir. Un peu d'histoire, la cité miroir est installée dans les anciens bains de la Sauvenière depuis 2014, mais un abri anti-aérien construit en 1938 se cache sous le bâtiment. Il est le seul abri anti-aérien classé au patrimoine wallon. Le lieu réhabilité est à présent ouvert au public et c'est l'ASBL MNEMA qui est en charge de sa gestion et elle propose une expérience immersive et une réflexion sur la condition des civils en temps de guerre.
1: Liev ? Lievke ? Ça va ?
2: Je ne me sens pas bien. Je ne me sens vraiment pas bien.
0: Découvrons l'espace rénové avec tout d'abord le maître d'ouvrage, l'ASBL NEMA, et ensuite avec l'architecte Fabien Gérardi du bureau Triangle Architecte. C'est ce même bureau qui avait déjà aménagé, restauré les anciens bains et donc réalisé la cité miroir. NEMA est le centre pluridisciplinaire de la transmission de la mémoire. Cet ASBL propose des activités en rapport avec trois axes majeurs, l'éducation à la citoyenneté, le travail de mémoire et le dialogue des cultures.
3: Par respect pour les victimes, nous avons un travail de mémoire à effectuer, pour ne jamais oublier, pour ne plus reproduire les erreurs du passé. Nous devons écouter ces témoignages et les partager à notre tour, pour nos enfants.
0: Axel Van Arten est la directrice de NEMA.
4: NEMA, oui. NEMA est reconnue par la Fédération Wallonie et Bruxelles. Il y a vraiment une multitude de missions qui sont liées au fait d'être le centre pluridisciplinaire de transmission de la mémoire. Et la rénovation et la réhabilitation de l'abri anti-aérien en une expérience immersive avec comme thématique les victimes civiles de guerre fait partie aussi de notre travail en ce qui concerne le centre pluridisciplinaire de transmission de la mémoire.
0: NEMA propose un parcours in situ.
4: C'est un parcours audiovisuel et le visiteur va être happé par le son et les lumières et les vidéos. Le visiteur va être guidé par ça.
0: On va se placer au début du parcours.
4: Allons-y.
0: C'est ici ?
4: Oui, donc c'est bien ici.
0: Qu'est-ce qu'on entend là, la sirène, l'alerte ?
4: Alors on entend au loin effectivement l'alerte parce que le public va être plongé dans 44 et puisque c'est un abri anti-aérien, le public arrive avec l'alerte à la bombe.
0: Et ce sont des alcôves successives. Il y a 6 alcôves que l'on découvre progressivement. Là, on franchit
4: la porte, on va descendre dans l'abri qui est composé effectivement de 6 alcôves. Donc là, on est en train de descendre les escaliers pour se rendre au moins 1. On va voir la porte d'entrée de l'abri anti-aérien. Ces portes sont authentiques. C'est des portes qui font partie de la raison pour laquelle le lieu a été classé au patrimoine wallon.
0: Il y a la projection du nombre sur le mur en bas de l'escalier.
4: Oui, c'est une projection en bas des escaliers qui appelle le visiteur à rentrer dans l'abri anti-aérien en leur disant « Attention, vous n'êtes pas en danger, mais allez-y, dépêchez-vous ».
5: Avancez, s'il vous plaît. Si vous vous arrêtez, vous bloquez tout le monde. Suivez-moi.
0: Effectivement, il y a une dramatisation, il y a un effet dramatique recherché.
4: Oui, donc l'idée, c'est d'avoir cette plongée en 44 avec ce que les gens pouvaient ressentir comme peur dans cette descente rapide vers l'abri anti-aérien pour se protéger de bombes.
0: Où se trouve-t-on ? Sous une des coupoles ?
4: On est dans la première alcôve ici d'accueil du public. C'est une alcôve où les gens peuvent observer l'architecture
0: circulaire.
4: L'architecture circulaire, tout à fait. Et on va passer dans une alcôve où là, on va être plongé vraiment avec des personnages en 44. Alors,
0: ce sont des projections de personnages, en fait.
4: Oui, c'est ça, ce sont des projections de personnages, un petit hologramme. Ces personnages, en fait, vont avoir des conversations que potentiellement des gens auraient pu avoir en 44. Il y a notamment quelqu'un qui descend avec son chat ici, et ça vient d'un témoignage authentique d'une personne qui avait observé une dame qui descendait avec son chat. Donc il y a une petite histoire de chat à ne pas rater.
0: Où est le haut-parleur, là ?
6: Alors, le haut-parleur, oui.
7: Ma petite dame ? Vous avez un invité avec vous ?
2: Ces moustaches, le dernier souvenir de notre maison.
1: Je suis là, ma chérie, je suis là, je suis là. Elle est sous le choc. On a tout perdu dans les bombardements. Notre maison, il ne reste plus rien.
2: C'est plus qu'un toit et des briques. Il s'agit de nos souvenirs.
4: C'est vraiment des témoignages, c'est la petite histoire dans la grande histoire, mais ce sont des histoires importantes pour la vie des civils. La destruction de biens, la perte d'êtres chers, le marché noir, la résistance. Donc ce sont toutes des personnes qui ont contribué d'une manière ou d'une autre à l'histoire.
0: On découvre une autre alcôve.
4: Alors ici, on est dans une alcôve qui a été rénovée de manière contemporaine, c'est-à-dire qu'il n'y a pas les mêmes gaines d'aération que les gaines qui ont été rénovées à l'identique. Et dans cette alcôve-ci, on a une projection en 360. On sort de la question de la plongée en 44 et on va repartir sur une partie plus didactique où on va évoquer toutes les questions liées aux civils en temps de guerre. On va à la fois parler d'armement, mais aussi de traumas de guerre, d'épigénétique, de solutions que les civils essayent de trouver dans ces circonstances.
0: Et cette projection se fait où ?
4: Cette projection se fait au mur en 360, puisque comme on est dans une alcôve arrondie, on peut vraiment avoir une projection tout le long des murs.
0: Est-ce que cette plongée dans le passé permet d'éclairer aujourd'hui ?
4: En fait, le 360 va partir justement du passé pour revenir vers le présent, parce que la situation géopolitique fait qu'on est nombreux et nombreuses à se questionner. Et là, on va adresser ces questions-là pour pouvoir évoquer ce que le passé peut nous apprendre aujourd'hui, nous apprendre sur notre présent et potentiellement notre futur.
0: Sur la protection des populations civiles.
4: On est vraiment sur cette question des civils pendant les guerres. On ne travaille pas vraiment les questions militaires ici, mais, ou alors les questions militaires, mais liées aux civils.
3: La guerre suppose l'affrontement entre minimum deux forces armées. Mais les civils et le traitement qui leur est réservé est un autre enjeu militaire d'importance, aux conséquences humanitaires et sociales.
0: Fabien Gérardi, du bureau Triangle Architecte, qui a œuvré à la réhabilitation de l'abri antiaérien de la cité Miroir. Retour sur l'historique de cet abri, situé donc à l'époque dans le sous-sol des bains de la Sauvenière, à Liège.
6: En 1938, on modifie les plans en urgence et on intègre un abri composé de 6 alcôves interconnectées avec des locaux dits techniques. SAS pour les douches, espace douche, infirmerie. Et on l'implante, comme je dis, en urgence, c'est-à-dire qu'on ne modifie pas la structure du bâtiment, puisque le chantier va commencer, il est trop tard. Donc c'est pour ça qu'on a des colonnes qui, comme celle-ci, sont implantées de façon un peu étrange et pas organisée. En 2010, on commence le chantier de rénovation de la cité Miroir. On profite du confinement de tout le sous-sol qui est en phase de désamiantage pour désamianter toutes les parois murales qui sont composées d'un plafonnage à base d'amiante. Donc ça, c'est la première des étapes du chantier de l'abri. Puis on ne fait plus rien. On étudie le projet, mais plus tard. Et en 2025, nous commençons les travaux de l'abri à proprement parler. Donc la première des étapes, c'est à nouveau du désamiantage. Donc on reconfine l'abri pour enlever les gaines de ventilation. Il y a tout un réseau de gaines, c'est ce qui fait sa typologie et son côté atypique. C'est pour ça qu'il est classé aussi au patrimoine wallon. Parce qu'il y a tout un réseau de gaines qui permettait de ventiler le lieu. On ne sait pas comment ça fonctionne. Donc on a maintenu ces gaines, je vais vous expliquer après comment. Toutes les surfaces étaient recouvertes d'une peinture brune, qui était un fixateur, qui donnait un côté très, très austère. On ne pouvait pas garder ce lieu comme ça, parce que ça n'existait pas au niveau patrimonial. Donc on a chargé toutes ces surfaces avec un mortier, du plafonnage. C'est ce que vous voyez là maintenant au niveau des finitions. On a retraité les sols, parce qu'il y avait des parties qui étaient fort abîmées. On a travaillé sur la problématique de l'eau. Donc on est au moins un ici du bâtiment. La nappe phréatique se trouve juste en dessous du niveau de la dalle de sol, donc 20 cm plus bas que nous. On a au sein du sous-sol de la cité Miroir des pompes vide-cave qui fonctionnent 7 jours sur 7, 24 heures sur 24, qui rabattent cette nappe phréatique. Dans l'abri, il n'y avait pas de puisard, il n'y avait pas de pompe. Et donc, on avait des remontées d'eau. Donc, régulièrement, l'abri était partiellement ou totalement inondé. Donc, on a recréé des puisards avec des pompes, un caniveau périphérique, comme vous voyez, qui est recouvert par une tôle métallique et qui permet de canaliser l'eau vers ces puisards. Depuis qu'on a réalisé ça, On n'a plus d'eau. Donc espérons que ce ne soit jamais utilisé. Les pompes ne fonctionnent pas. Donc voilà, c'est une très bonne nouvelle. On ne sait pas ce qui s'est passé, mais voilà. On a restauré les portes. Donc les portes sont d'origine. Alors les portes, elles sont particulières. Elles sont équipées d'une frappe périphérique, donc sur les quatre faces. Donc elles permettent d'amener une semi-étanchéité à chaque alcôve. Donc on pourrait, c'était sans doute l'idée, s'enfermer dans une alcôve et être étanche de l'air et des gaz éventuels. Elles ont cette typologie-là. C'est pour ça qu'on a aussi des entreportes. Donc il faut chaque fois faire attention quand on passe d'une alcôve à l'autre. Donc on les a restaurées, elles ont été sablées, elles ont été repeintes. On a réparé les pieds des portes qui étaient très endommagés. On a recréé les inscriptions et les symboles qui étaient d'origine. Donc il y a tout un relevé photographique qui avait été réalisé à l'époque. Donc il y a des inscriptions, entrée interdite, abri, vous l'avez vu en entrant, avec une flèche. Il y a des croix rouges, blanches et rouges, pour signifier le lieu. Donc ça, c'est le travail au niveau des portes. Alors la dernière chose importante au niveau de la reconstitution, ce sont les gaines anciennement en asbest-ciment qu'on a reconstituées, donc c'est-à-dire qu'on les a démontées. Une entreprise les a reconstituées à l'identique, évidemment sans amiante, et les a reposées à la bonne place et correspondant à l'origine du bâtiment. On a amélioré l'acoustique du lieu aussi, donc toutes les parties inclinées et les plafonds sont recouverts de cet enduit acoustique. Donc c'est un matelas de laine minérale avec un enduit comme un plafonnage. Donc on garde la typologie initiale du lieu, c'est-à-dire que l'aspect ressemble à un plafonnage, sauf qu'il améliore l'acoustique. Donc ces alcôves, elles sont au nombre de 6, elles sont interconnectées et elles ont une forme d'ogive tronquée. Donc c'est un cylindre avec une forme de cône qui est tronquée à une certaine altitude. Cette forme a sans doute été étudiée que pour pouvoir résister, en tout cas c'était l'idée de l'époque, résister au minimum à l'effondrement du bâtiment. Donc toutes les parois sont plus épaisses, donc déjà avec cette forme atypique, mais en plus toutes les parois sont renforcées, c'est-à-dire qu'on a 50 cm de béton au niveau des murs extérieurs, on le voit même entre alcôves, les épaisseurs sont relativement importantes, on a 65 cm de dalles de sol, alors qu'ailleurs on n'en a que 20, donc il y a vraiment eu un travail de renforcement de cette zone. Voilà ce que je peux vous dire. Dans l'ensemble, j'ai parlé beaucoup.
0: Restez calme, défense de fumée, ces indications se trouvaient à l'époque ?
6: Oui, tout à fait. Donc en 2010, avant qu'on désamiante les parois qui étaient à base d'amiante, on a fait un relevé photographique qui reprend toutes ces inscriptions. Donc il y a défense de fumée, restez calme, soyez propre, et qui ont été remesurées et reconstituées tant au niveau dimension que colométrie. En plus de ces inscriptions, défense de fumée, restez calme, il y a certaines inscriptions qui sont reprises sur les portes, qui sont des WC. Et justement, quand on a sablé ces portes, au moment où la première couche a été enlevée, on a mis au jour cette inscription WC, qui n'était pas présente précédemment. Et dans ces espaces WC, on a des inscriptions... Donc déjà, on a un dispositif de réceptacle, certainement pour mettre un récipient. Donc c'était le principe de toilette sèche, parce qu'elles ne sont pas raccordées à l'égout. Et une inscription, soyez propre. Donc l'abri possédait deux entrées. Une entrée principale sans doute par laquelle on est rentré et une seconde qui est celle-ci qu'on a maintenue mais qui est condamnée dans le cadre de la scénographie puisqu'il n'y avait pas de lieu qui permettait de rejoindre alors la gare des bus puisqu'on était en lien direct avec la gare des bus.
0: Fabien Gérardi du bureau Triangle Architecte, comment présenter ce... parce que ce sont trois architectes qui sont réunis. Vous êtes seul à avoir travaillé sur cet abri ?
6: Non, on est une équipe. Alors, malheureusement, on n'est plus que deux, parce qu'il y en a un qui est décédé, mais on a travaillé ensemble, on est un bureau unitaire.
0: Et donc le nom de votre collaborateur ?
6: Pascal Jacques.
0: Comment décrire ce lieu ? Un abri, des alcôves circulaires, des coupoles.
6: Donc précisément, c'est des alcôves interconnectées. Et en parallèle de ces six alcôves, on a des espaces dits techniques. SAS pour les douches, vestiaires, espace de douche, espace infirmerie.
0: La surface au sol ?
6: Lors de 400 mètres carrés.
0: Qui pourrait accueillir combien de personnes ?
6: 400.
0: C'est un mètre carré par personne.
6: Exact. Mais il n'a jamais été utilisé, d'après nos sources, jamais utilisé pour 400 personnes.
0: Aucune information sur l'éclairage non plus ?
6: Aucune information sur l'éclairage, parce que celui qui était en place était vraiment un éclairage technique qui avait été certainement en place.

0: Merci aussi.
1: Pour la scénarisation du lieu, Mnéma a eu recours à des experts, dont Philippe Vincent, qui est professeur de droit international à l'Université de Liège. Le projet était donc de plonger le public dans un temps particulier et dans un lieu qui l'est tout autant, et de réactiver une mémoire, mais peu de documents subsistent.
2: Effectivement, on a un seul témoignage d'une personne qui a connu l'abri, donc pour l'avoir fréquenté à la fin de la Seconde Guerre mondiale. Sinon, le nombre de documents dont on dispose est très très très réduit. On en est réduit à faire des hypothèses sur l'utilisation des douches, par exemple, ou du système de ventilation, qui sont là, mais dont on n'a plus les mécanismes.
1: Alors, qu'est-ce que vous avez vérifié, en fait ?
2: J'ai vérifié le commentaire juridique qui est donné dans ce qu'on appelle l'espace 360, donc où vous avez une comédienne qui raconte les avancées militaires du XXe siècle et les attaques de plus en plus nombreuses dont les civils ont été victimes pendant les conflits, étant donné que l'un des objectifs de l'abri est véritablement de faire une réflexion sur le sort des civils en temps de conflit, qui sont de plus en plus les victimes de bombardements ou autres de la part des belligérants. Lorsqu'on regarde ce qui se passe au Proche-Orient ou en Ukraine, par exemple, on n'a aucune difficulté à s'imaginer la présence de tels abris dans les villes et les gens s'y réfugiant pendant les attaques de drones ou de missiles.
0: Merci Philippe Vincent.
2: À votre service.
1: L'abri anti-aérien de la cité miroir à Liège est ouvert au public. Sa réhabilitation a été réalisée par le bureau Triangle Architectes.

0: Nous partons à Rebec, dans le Brabant wallon, pour découvrir la nouvelle bibliothèque communale. Cette rénovation est le fruit d'une collaboration entre la commune de Rebec et l'Agence wallonne du patrimoine, dans le cadre du plan de relance de la Wallonie, avec le soutien de la Fédération Wallonie-Bruxelles.
1: Je m'appelle Léone et je suis une des guides touristiques qui ont le plaisir de faire visiter Rebec. Alors ici, nous sommes dans la chapelle des Augustines qui, avant, faisait partie de l'hospice qui a été fondé par Marie de Rethel déjà en 1305. Les sœurs, elles ont quitté en 1983. Elle a été désacralisée en 2001. Et puis alors, elle a été utilisée pour des réunions diverses jusqu'à un incendie malheureux en 2003 qui a ravagé une partie de l'hospice qui existait encore mais qui n'était plus du tout utilisée par les sœurs. Et il y a évidemment des fumées qui ont abîmé la chapelle et également l'eau des pompiers lors de l'extinction du feu. La chapelle a fort souffert. Donc elle est restée à l'abandon jusqu'à ce que la commune décide de faire les travaux nécessaires pour en faire la bibliothèque que vous avez sous les yeux maintenant. Maintenant, on peut dire que l'histoire a rejoint la culture.
2: On se trouve dans la chapelle des Augustines, donc c'est la chapelle de l'ancien hospice des vieillards à Rebec. On parle d'une chapelle, mais en fait il y a deux chapelles, une chapelle 17e et une chapelle 19e, plus un bâtiment attenant qui est plutôt ce qu'on appelait le réfectoire, qui lui aussi est un bâtiment du 17e. Delphine Peters, architecte associée de Binario Architect.
3: Andrea Tenuta, architecte associée de Binario Architect.
4: C'est un ensemble qui a été désacralisé. Vous avez trouvé le bâtiment, l'ensemble, dans quel état quand vous avez commencé ce projet ?
2: Mais donc les bâtiments étaient extrêmement dégradés parce que le bâtiment était inoccupé. Il y a eu aussi un incendie assez important dans l'ancien hospice et donc on avait aussi pas mal de suie. Les décors étaient fort dégradés, noircis. Donc voilà, oui, bâtiment pas tout à fait en ruine, mais dans un état plutôt préoccupant.
3: Oui. Et notamment aussi des épisodes de vandalisme qui ont endommagé fortement les vitraux notamment. Oui.
2: C'est un sujet qui nous intéresse particulièrement, celui de la réaffectation du patrimoine. C'est quand même un sujet qu'on traite régulièrement dans notre atelier. Et ici en particulier, la réaffectation d'une ancienne chapelle désaffectée avec

0: une fonction qui est quand même assez géniale puisque c'est une bibliothèque avec différentes sections. Et donc le fait de continuer à ouvrir un lieu au public, un lieu qui est quand même, je pense, chargé de souvenirs et auquel les Rébécois sont très attachés. Et donc, on est dans la chapelle 17e. C'est pas un espace énorme, mais c'est un espace très intéressant parce qu'il est couvert par des voûtes sur croisées d'ogives. On a un très beau maître autel en face de nous, sur lequel on a une inscription, en tout cas deux dates, 1637 et 1897. Deux dates importantes. 1637, qui se réfère plutôt plus ou moins à la date de la construction de la chapelle. Et puis 1897, là, c'est une autre date importante. Fin du 19e, on a une grosse rénovation de la chapelle, une remise au goût du jour avec toutes ces peintures néo-gothiques, des décors qu'on voit qui sont assez lacunaires, mais qu'on a décidé de conserver en l'état, qu'on a juste nettoyé et refixé pour pouvoir profiter de ces tons pastels. Donc, on a des tons saumon, on a du vert, des voûtes qui sont peintes avec un ciel étoilé. Donc on a des très belles teintes d'inspiration néo-gothique.
1: Sans oublier les vitraux.
0: Oui, avec des vitraux de très belle facture qui, eux, datent de 1907, qui étaient fortement dégradés, donc qui avaient été vandalisés par des jets de pierre et donc qui ont été restaurés de façon magnifique par l'atelier de Bonny.
1: Ça, c'est pour la description de cette chapelle. Ce qu'il faut savoir, c'est qu'aujourd'hui, c'est la section jeunesse de la bibliothèque de Rebec. Alors, de manière générale, comment est-ce qu'on imagine des espaces de bibliothèque aujourd'hui ?
2: La question qui était survenue déjà au moment du concours, c'était comment pouvoir imaginer une bibliothèque avec une vision évolutive, qui puisse aussi anticiper certaines formes liées à la culture, à la lecture, et une certaine forme aussi des capacités d'absorber ou d'imaginer des nouvelles fonctions un peu plus ouvertes, polyvalentes. Ici, spécifiquement, il s'agit de la section jeunesse. On a essayé effectivement de travailler avec ce qui est déjà là, avec une réécriture des lambris qui étaient jadis présentes et qui réalisent une sorte de structure de socle de l'espace qui dialogue en même temps avec le maître-autel. Et ça, c'était peut-être le point de départ qui a guidé notre réflexion. Retrouver ce socle de bois qui reformule quelque part cette qualité spatiale. Et ensuite, effectivement, il y a la question de l'usage très présente, c'est-à-dire il faut pouvoir installer plusieurs mètres courants de rayonnage pour pouvoir installer les livres d'une certaine manière, avec une certaine rigueur, discipline et capacité, et pouvoir aussi travailler avec effectivement les usagers, les bibliothécaires notamment, sur la façon de consulter, mettre en évidence, pouvoir vraiment avoir accès aux différents ouvrages.
3: Je m'appelle Vincent Algrin et je suis responsable de la bibliothèque de Rebec.
1: Vous avez à votre disposition un tout nouvel outil ?
3: Bien sûr, il y avait un projet architectural qui était bien ancré, bien défini. Je dirais que l'intervention des bibliothécaires a été d'essayer de faire en sorte que cet endroit soit le plus convivial possible. S'il y a de nouveaux espaces, que ça puisse profiter essentiellement aux gens qui viennent à la bibliothèque, qui peuvent éventuellement s'y installer, que ce soit un lieu de rencontre, que ce soit un lieu vraiment ouvert sur la population rebécoise. Ça a été un peu le leitmotiv, la parole répétée et répétée tout au long de la trajectoire de la rénovation.
1: Une bibliothèque aujourd'hui, ce n'est pas uniquement prêter des livres, vous avez aussi toute une foule d'autres activités. Ce lieu ici permet ça ?
3: Beaucoup mieux que ce que ça n'était avant. Hein, avant, recevoir une classe de primaire, c'était entasser comme des sardines une classe de 18 à 20 élèves. Maintenant, on dispose des espaces, on va pouvoir multiplier les activités de groupe, on va pouvoir, comme on le fait déjà maintenant, exposer, recevoir des artistes, etc., multiplier finalement les activités qui concernent aussi les bibliothèques. Et qui n'est en effet pas que, loin de là, que prêter livres, même si c'est essentiel et important, évidemment.
1: Il y a des espaces et des ambiances très différentes dans ce lieu.
3: Oui, donc il y a en effet des époques différentes. Hein, on passe, chaque fois qu'on franchit un espace, on change d'époque. Hein, on va du 17e jusqu'au 21e siècle. Donc c'est intéressant aussi. Hein, c'est un lieu de patrimoine. Donc Ça permet aussi d'avoir un récit par rapport à la bibliothèque. D'où elle vient, qu'est-ce qu'on y faisait, etc. De faire rentrer les gens finalement dans un autre monde. Et finalement, les bibliothèques, c'est ça, hein, c'est faire rentrer les gens dans un autre monde, c'est les faire découvrir vraiment une histoire derrière. Et l'histoire est dans les livres et l'histoire est dans les murs ici.
0: Au niveau de la circulation, c'est vrai que c'est un thème important au niveau du projet et déjà au stade du concours. Il y a plusieurs bâtiments, en fait, qu'il faut relier entre eux. On a quand même été assez attentif au fait que la bibliothèque, elle est fréquentée par les enfants, par des mamans avec des jeunes enfants, etc. Et donc pour nous, c'était important aussi de rendre cette bibliothèque accessible dans sa totalité. À plusieurs endroits, en fait, on est sur des systèmes d'estrades, de rampes. Et donc, tous ces nouveaux parcours, en fait, sont vraiment un système de liens qui permet vraiment cette accessibilité et cette liaison entre les différents bâtiments et les différents espaces.
2: Et cela, en partie, nous a permis aussi d'intégrer de manière efficace et très discrète les techniques, puisqu'il s'agit quand même d'un bâtiment qui est chauffé, ventilé, avec les standards contemporains d'exigence. Et cela a été rendu possible aussi par cette estrade, ce travail sur les socles et sur le niveau du sol, et aussi grâce à l'intégration dans les meubles, dans les étagères, etc. Et ça a rendu possible justement un travail assez discret pour ces techniques qui en général sont très invasives.
1: Ici, c'est l'accueil de la bibliothèque. Qu'est-ce que vous avez imaginé pour cet espace-ci ?
0: Et donc ici, on est dans un volume quand même assez important, avec une hauteur sous plafond quand même assez généreuse. Donc on est couvert par une voûte en berceau. Accueillir dans un espace aussi ample, ça pose aussi question. À un moment donné, il y a du personnel qui doit travailler ici. Il y a des problèmes d'acoustique à régler, des problèmes aussi de confort et d'ergonomie. Et donc, on a décidé d'installer dans cet espace une nouvelle mezzanine, ce qui nous a permis de réduire la hauteur et de gagner en surface pour plus de rayonnage. Et cette mezzanine, elle nous permet aussi de nous rapprocher de certains éléments de décor et d'avoir des nouveaux points de vue. Donc on n'avait pas, donc ça c'est la nouvelle fonction qui permet aussi de redécouvrir le patrimoine sous un nouvel angle de vue.
1: Si on prend un livre de cette bibliothèque en main et qu'on le feuillette, à la première page, il y a un élément assez singulier, c'est un gaufrage, c'est une proposition d'un artiste, Christophe Terlinden. Il y a eu une intervention artistique dans le cadre de cette rénovation.
2: Oui, tout à fait. Il y a cette intervention, effectivement, d'un artiste qui est intimement liée à l'architecture, au travail aussi de l'architecte et au bâtiment. L'artiste a travaillé de ce côté, d'ailleurs, de manière extrêmement efficace. Sa proposition en candidature de l'œuvre d'art était pratiquement déjà l'œuvre d'art.
4: Je m'appelle Christophe Terlinden. Je suis artiste plasticien et on se trouve ici présentement à Rebec devant la nouvelle bibliothèque qui a été imaginée et construite dans l'ancienne chapelle des Augustines qui a été entièrement rénovée et on y a mis la nouvelle bibliothèque qui est magnifique.
1: Et là, Christophe Terlinden, on se trouve juste devant la porte d'entrée et on est accueilli par quelque chose d'un petit peu spécial juste à nos pieds. De quoi s'agit-il ?
4: Alors, j'ai imaginé un ex-libris. Donc, c'est une sorte de cachet qu'on met dans tous les livres d'une bibliothèque. J'ai d'abord imaginé un ex-libris pour mettre dans les livres, avant de l'imaginer de le mettre à l'extérieur devant la bibliothèque. Mais c'est une sorte de plaque mère qui montre que c'est bien l'endroit où il faut ramener les livres, où on prend les livres, et qui représente donc cette ancienne chapelle dessinée sur un livre et entourée de toutes les lettres de l'alphabet, ainsi que les lettres avec leurs accents spéciaux, les ponctuations, points, différentes lettres spéciales, et aussi le acrol et interrogation, tout ça. Quoi.
1: Et tous les signes que l'on va retrouver tout autour de cet ex-libris, ce sont aussi des signes que vous avez disséminés un petit peu partout dans la commune de Rebec.
4: Alors l'idée était de jouer avec tous les villages, et pas seulement Rebec, puisque Rebec contient différents villages, Wisbeck, Sainte, etc. Et je voulais réunir tous ces villages en saupoudrant la commune de clous en bronze qui sont chacun gravés avec un des signes de l'alphabet qui se retrouve sur l'ex-libris.
1: Et donc quelque part c'est une sorte d'extension de cette nouvelle bibliothèque un petit peu partout sur le territoire.
4: La bibliothèque c'est fait pour tous les habitants de la commune et je trouvais ça pertinent que quand tu habites même loin de Rebec, mais que tu fais toujours partie de la commune, que c'est ta bibliothèque, tu puisses aller louer un livre, et qu'en te promenant près de chez toi, devant l'école, ou au détour d'un trottoir, tu vois ce clou, tu dis « Ah oui, c'est vrai, j'ai un livre, ou je dois aller chercher un livre, je dois le ramener, ou je dois le prendre. » C'est vraiment un truc social, une bibliothèque, parce que tu prends les livres, c'est la lecture, c'est la connaissance, tu rencontres des gens, tu peux venir parler, tu peux en parler après.
1: Et l'idée avec cette Ex Libris, c'est aussi de pouvoir investir la bibliothèque, alors que vous, en tant qu'artiste, vous avez eu des contraintes, c'est un bâtiment classé, il y avait peu de possibilités, vous avez trouvé une astuce pour être à l'intérieur de la bibliothèque.
4: C'était la première consigne que j'ai apprise, c'est qu'il fallait faire quelque chose pour la nouvelle bibliothèque, mais que ça ne pouvait pas se trouver dedans, puisque le bâtiment était classé. Et imaginer un Ex Libris, ça me permettait, par une entourloupe, de me glisser dans les livres et de faire que ça soit quand même dans la bibliothèque, dans l'ancienne chapelle qui est classée. Et c'est chouette parce que ça va aussi chez les gens, chez eux, quoi.
1: Et donc, il y a un outil à l'accueil de la bibliothèque, un outil qui permet d'embosser l'Ex Libris sur la page de garde des livres. Je pense que c'est ce mot-là, embosser, le mot scientifique.
4: Donc, c'est une sorte de cachet à sec et c'est une sorte de gaufrage dans le papier, fait dans tous les livres de la bibliothèque.
1: Vous avez essayé d'impliquer d'une manière ou d'une autre la population, les habitants de Rebec dans ce projet ?
4: Avec Vincent, le bibliothécaire, lui avait beaucoup d'idées avec les enfants des écoles et tout ça, ce qui était assez chouette. Il y a eu des initiatives avec les élèves d'une école primaire qui ont déménagé des livres de l'ancienne bibliothèque à la nouvelle. Et ça, c'est des moments magnifiques parce qu'ils vont s'en rappeler toute leur vie.
1: Vincent Legrain, dans l'espace d'accueil de la bibliothèque, il y a un petit outil ici, juste devant nous. Vous pouvez nous expliquer ce que c'est exactement ?
3: Alors, c'est une composante de l'œuvre d'art. Une machine à embossage, c'est-à-dire qui reprend le motif, finalement, de l'œuvre d'art et qui sert à cacheter chaque livre à sec, hein, sans qu'il y ait d'encre. Donc, créer un relief avec les motifs qui sont représentés sur l'œuvre d'art principale qui se trouve juste devant l'entrée de la bibliothèque.
1: Et les ouvrages de la bibliothèque, ils ont tous été embossés avec cet outil ?
3: Cette œuvre d'art, elle a permis une participation des lecteurs de la bibliothèque. C'est-à-dire que quand les lecteurs rentrent leurs livres à partir de maintenant, eh bien, ils vont pouvoir embosser chaque livre et quelque part symboliquement faire rentrer leurs livres empruntés dans la nouvelle bibliothèque. Donc, pour moi, ça fait vraiment partie du concept de l'œuvre d'art.
4: L'ancienne bibliothèque était déjà magnifique. Hein. Vraiment, c'est un super chouette bâtiment avec deux beaux arbres plein de fleurs au printemps. Et là, maintenant, c'est encore mieux. Quoi. C'est un outil... Oui, c'est vraiment génial. Quelle chance ils ont quoi, ici dans la commune. Ça va être magnifique. Je suis jaloux.
1: C'est ici que se referme cet épisode de Façon de voir. Réalisation Fabrice Cada, avec le soutien de la Direction des Arts Plastiques Contemporains et de la cellule Architecture de la Fédération Wallonie-Bruxelles.

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2: Il est 21h. Bonsoir à tous, Julie Buron pour ces informations. Une cinquantaine de personnes ont participé ce samedi à une action de protestation devant l'ambassade d'Iran à Bruxelles. Les activistes voulaient dénoncer la vague croissante d'exécutions et la répression des prisonniers politiques dans le pays. Sur des banderoles, les autorités européennes étaient appelées à reconnaître le combat du peuple iranien et des mouvements de résistance qui œuvrent au renversement du régime des Mollahs. Trois hommes arrêtés en Gironde, dans l'ouest de la France, ravagés par un incendie de 32 000 hectares. Ces trois individus ont été privés de liberté pour mise en danger de la vie d'autrui. Deux de ces trois hommes seront jugés en comparution immédiate mercredi pour avoir tiré des feux d'artifice en direction de la voie rapide et d'un complexe sportif. Le troisième homme a été arrêté pour avoir volontairement mis le feu à des arbustes. Cet ambulancier de profession qui était alcoolisé sera déféré dimanche au parquet. 3 000 personnes qui ont été précédemment évacuées sous la menace des flammes en Gironde vont pouvoir réintégrer leur habitation ce soir dans le sud-ouest de la France, dans les secteurs qui sont complètement stabilisés. Ce rapatriement a démarré il y a une heure dans la ville de Biscarrosse. Un rapatriement qui doit pouvoir s'effectuer même si l'incendie n'est pas encore tout à fait maîtrisé dans la région. C'est ce qu'a déclaré le préfet lors d'un point presse. Richard Carapaz a triomphé au sommet de l'Alpe d'Huez lors de la 20e étape du Tour de France. Il a devancé Remco Evenepoel, deuxième à 26 secondes, et l'Américain Sepkus, troisième à 31 secondes. Alors qu'il était seul en tête avant les quatre derniers kilomètres, Kus, le combatif du jour, a chuté à deux reprises. Ce fait de course improbable a permis à Richard Carapaz de prendre la tête. À 3 km de l'arrivée, Remco Evenepoel a laissé sur place Isaac Del Toro et Tadej Pogacar pour s'offrir la deuxième place devant son Kus au sprint. Au général, Pogacar conserve son maillot jaune avec 6 minutes 26 d'avance sur Evenepoel. Del Toro conforte sa troisième place en reprenant plus de 2 minutes sur le français Paul Sexas qui est lui quatrième. C'est tout pour ces informations. Merci de nous écouter.
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3: Bonjour à vous, l'été trace son chemin. J'espère que vous pouvez savourer un temps de qualité avec celles et ceux que vous aimez. Dans l'épisode 4 de notre série Matière à penser, nous nous penchons sur les émotions. Émotions qui nous traversent, émotions influencées par les mouvements de la société, émotions qui deviennent parfois marchandises. Avec nous la sociologue Eva Illouz. Et d'abord ces mots, Eva Illouz incarne aujourd'hui le courage en sciences sociales. Bonjour à vous, Eva Illouz incarne aujourd'hui le courage en sciences sociales.
4: Dans quel monde on vit ?
3: Bonjour Eva Illouz.
4: Bonjour Pascal.
3: Ces mots, ils sont d'Ivan Jablonka qui signe la préface de votre nouveau livre. Ça signifie quoi pour vous, avant tout, de faire preuve de courage dans le monde d'aujourd'hui, Eva Illouz ?
4: Pour moi, le courage, c'est lié à ce que Michel Foucault appelait la parésia, le discours parétique. C'est le fait de dire la vérité au pouvoir et de prendre des risques de perdre quelque chose quand on dit des choses au pouvoir, mais pas seulement au pouvoir. C'est aussi quand on dit des choses qui vont pas forcément plaire à notre cercle d'amis ou à notre cercle de référence quand on travaille. Donc c'est quand on a quelque chose à perdre, mais qu'on défend une valeur, des idées qui nous tiennent à cœur.
3: Eva Ilouze, vous êtes sociologue, née en 1961 à Fès, au Maroc. Vous êtes directrice d'études à l'École des hautes études en sciences sociales à Paris. Vous travaillez notamment sur la marchandisation des émotions et l'impact du capitalisme sur nos vies intimes. Pourquoi l'amour fait mal est l'un de vos essais les plus célèbres. Vous êtes une figure du féminisme. Et pour la suite de votre présentation, je m'en réfère à vos propres mots issus de votre nouveau livre. Je suis queer au sens large du terme, ayant vécu sur quatre continents, je me suis enrichi de la multiplicité des identités. Et vous ajoutez, n'ayons pas peur de cette multiplicité. Je suis femme, juive, française, israélienne, européenne, profondément ancrée dans la culture américaine. Je suis un hybride et beaucoup sont comme moi. Eva Ilouze, vous déroulez le fil de votre itinéraire de recherche et de pensée dans un passionnant livre d'entretien intitulé « La civilisation des émotions ». C'est aux éditions du Seuil. Et vous êtes notre invité cette semaine. Aussi de la partie, Gilles Bartholins et Simon Brinfo. Salut à vous deux.
5: Salut Pascal.
6: Bonjour Pascal.
3: Gilles, vous êtes écrivain et historien et vous aurez une nouvelle lettre à nous interpréter tout à l'heure. Vous avez écrit à qui ?
6: Oui, j'adresse ma lettre à la forêt d'Amazonie qui a accueilli la 30e COP et qui vient juste de se terminer.
3: Simon, vous êtes journaliste et philosophe. L'actualité et votre propre vie vous font penser. Alors, qu'est-ce qui vous a préoccupé ces derniers temps ?
5: Eh bien, je ne sais pas si vous savez, Pascal, mais novembre, c'est le mois de la santé mentale des hommes. L'occasion, donc, de parler de santé mentale. On n'en parle jamais assez.
3: Votre biais, à quoi tu penses ? C'est à suivre. Dans quel monde on vit ? Saison 12, numéro 11. C'est parti.
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3: Et commençons, Eva Ilouze, par votre selfie sonore, un son en guise d'autoportrait. Voici celui que vous avez choisi.
8: L'importance d'entendre des voix différentes.
3: Et vous vouliez entendre un bégaiement. Qu'est-ce qu'il symbolise ? Qu'est-ce qu'il nous dit à propos de vous, Eva Ilouze ?
4: Alors, j'avais commencé, quand vous m'avez posé la question, à vous dire un cri.
3: C'est ça.
4: Et qui est, à mon avis, l'opposé d'un bégaiement. Et un cri, c'est en fait réagir de façon immédiate au monde. C'est ce qui vient avant les mots. C'est ce qui demande peut-être à être mis en mots. Mmh. Et puis ça peut tout dire, un cri, ça peut être un cri d'angoisse, un cri de peur, un cri de joie ou un cri de colère. Donc c'est en fait cette façon non réfléchie d'être au monde. Et puis en fait, je me suis dit après que le bégaiement, ça me caractérisait tout autant, parce que c'est l'hésitation de la pensée. Et c'est même l'hésitation de savoir qu'est-ce que je ressens. Parfois, je sais ce que je ressens dans les cris, mais parfois, je ne sais pas du tout ce que je ressens. Et donc, j'ai l'impression souvent de bégayer quand j'essaye de naviguer entre une chose et son contraire. Mmh. Donc le bégaiement, c'est en fait, c'est avoir du mal, enfin c'est l'expression de cette difficulté qu'on a à exprimer ce qu'on pense. C'est d'ailleurs, quand j'écris, j'écris, quand une pensée me vient, j'ai toujours la pensée inverse qui me vient aussi. Mmh. Je me contredis toujours. J'ai un esprit, la personne que je contredis le plus, c'est moi-même. Mmh. Et pour moi, ça, c'est un bégaiement de la pensée.
3: C'est à l'école en France, où vous êtes arrivé à vos 10 ans, que vous comprenez assez tôt que le savoir est une force. Aujourd'hui, Eva Ilouze, vous diriez que le savoir, il vous a offert quelle force avant tout ?
4: Je pense que c'est la force de ne pas être prise, pas trop prise, disons, par le kitsch, par les pensées toutes faites.
3: On est trop dans le kitsch aujourd'hui ?
4: Je crois, oui. Enfin, le kitsch existe tout le temps. C'est une tentation qui ne nous quitte jamais. La pensée, oui, le savoir, c'est ce qui fait qu'on ne peut pas se prononcer de façon définitive et péremptoire sur quelque chose.
3: Pour moi, c'est ça. Le savoir bégaye toujours.
4: On revient au bégaiement, en fait, ouais. Si vous voulez. Le savoir vous permet de bégayer, de ne pas arriver tout de suite droit au but.
3: À lire votre parcours personnel et intellectuel, il y a un mot qui revient à plusieurs étapes, c'est le mot intuition. Alors je me suis demandé comment est-ce qu'elles naissent et surtout comment est-ce que vous les accueillez, vos propres intuitions, Eva Ilouze ?
4: Avec beaucoup de suspicion en général.
3: mais avec méfiance.
4: Mais en même temps, elle me guide. Souvent, mes sujets, en fait, sont le fruit d'intuition. Et je pense qu'on ne fait pas... mes sujets de recherche, hein, je veux dire, mes sujets de réflexion, on ne fait pas suffisamment la part à l'intuition, mais aussi on ne fait pas suffisamment la part à ce qui, dans l'intuition, est le produit aussi de lecture et de savoir. C'est-à-dire que l'intuition est beaucoup moins irraisonnée et beaucoup moins vide de savoir que ce qu'on pense. Il faut beaucoup, souvent beaucoup de savoir. Par exemple, les pompiers qui sont très expérimentés, qui ont beaucoup d'expérience, savent dire à quel moment, souvent, un endroit va prendre, va s'effondrer. À quel moment un plafond va s'effondrer. Et ça, c'est parce qu'ils ont beaucoup d'expérience. Donc l'intuition, c'est pas une sorte de...
3: C'est lié au savoir, bon sens, en fait.
4: Exactement, c'est ce que je dis. C'est ou bien du savoir, ou bien de l'expérience accumulée.
3: Un juif, sa vie jusqu'à nouvel ordre. C'est ce que vous écrivez. Et ça, c'est une intuition, un sentiment, en fait, Eva Illouz, qui vous traverse depuis l'enfance.
4: Oui, je décris ce sentiment quand j'étais enfant au Maroc. On avait le sentiment de la bienveillance du roi, mais on n'était pas sûr. On n'est jamais sûr jusqu'au bout de la bienveillance de quelqu'un. On avait le sentiment, il me semble qu'on avait le sentiment qu'on était là jusqu'à que cette bienveillance cesse. Et il me semble que ça a caractérisé pendant longtemps, ça caractérise toujours d'ailleurs l'existence juive, et étrangement ça la caractérise aussi en Israël. Je pense que ce sentiment du nouvel ordre, du contrat qui peut se rompre à tout moment, elle existe partout pour les juifs.
3: Le 7 octobre 2023, date indélébile.
9: Ils n'avaient aucune chance. C'était des civils. C'est un massacre. Je vis à 3 km de la clôture. Je suis en vie par accident.
10: Ce qui s'est passé le 7 octobre n'était jamais arrivé en Israël. Et je vous assure que cela n'arrivera plus jamais.
11: C'est choquant. On le voit, mais on n'y croit pas. C'est une Shoah à l'intérieur d'Israël.
3: Voilà pour ces quelques échos. Vous dites, Eva Illouz, qu'à l'annonce du massacre, il y a eu une absence de compassion, comme une forme d'empathie, mais à géométrie très variable.
4: Oui, je dois dire que pour moi, il y a deux dates. Il y a le 7 octobre, qui était une opération militaire, une invasion de territoire, un massacre de civils. Et puis, il y a eu le 8 octobre, qui est une date différente. Le 8 octobre, c'est la réaction de l'opinion mondiale, l'opinion publique, enfin, en tout cas, d'une certaine opinion publique, sûrement pas tous, qui a opéré immédiatement une sorte d'inversion accusatoire, qui a accusé Israël et les civils eux-mêmes du malheur qui leur arrivait. Et ça m'a beaucoup choquée, ça m'a beaucoup frappée, parce que je ne me souviens pas, je ne crois pas me souvenir d'un massacre de civils, quel qu'il soit, qui avait provoqué parfois de la réjouissance ou bien ce type d'inversion accusatoire. On peut se taire, tout simplement. Or, beaucoup de gens, par exemple, sur les campus américains, ont éprouvé le besoin immédiatement de faire circuler des pétitions pour déclarer que le seul coupable de ce massacre, c'était Israël même. J'ai trouvé que c'était indécent.
3: Aujourd'hui, écrivez-vous, les Juifs sont aux aguets.
4: Les Juifs sont aux aguets parce qu'on peut observer une recrudescence sans précédent de l'antisémitisme depuis la Deuxième Guerre mondiale, mais aussi parce qu'ils se sentent remis en question dans leur être, dans l'essence même de leur être. Par exemple, beaucoup de Juifs sont sionistes, ce qui veut dire qu'ils sont attachés à Israël. Or, le mot sionisme est devenu honteux. C'est un mot qu'on ne peut plus prononcer. Et donc, le Juif se promène un petit peu avec le sentiment qu'il doit avoir honte et se sentir un peu comme le héros de Kafka, a priori coupable d'un crime qu'il n'a pas commis.
3: Vous deviez donner ces jours-ci une conférence à l'université de Rotterdam aux Pays-Bas sur le thème de l'amour, mais cette conférence, elle a été annulée. Avec quel mot qualifiez-vous cette annulation, Eva Illouz ?
4: Alors écoutez, je me suis posé la question, puisque je leur ai dit que j'étais citoyenne européenne et que j'enseignais dans une institution européenne et que je vivais en Europe, mais ça n'a pas eu l'air d'avoir la moindre influence sur eux.
3: Et alors que vous défendez, comme je le disais en ouverture, une multiplicité d'identités.
4: Oui, alors ça, on peut leur faire grâce, et on peut imaginer qu'ils ne savaient pas forcément, mais par contre, ce qu'ils n'étaient pas sans savoir, c'est que je suis une critique obstinée de Netanyahou et de sa politique. Donc, je me suis posé la question, il y a deux possibilités à une allégation pareille. Ou bien, il s'agit d'une opinion, et en général, quand on est annulé pour une opinion, on prend soin de vous faire savoir quelle est l'opinion coupable. Ça n'a pas du tout été le cas. La deuxième possibilité, c'est qu'on vous annule parce que vous représentez quelque chose. Je suis forcée de penser que ce que je représente par association et par contamination, c'est Israël. Le fait même d'avoir vécu en Israël me contamine a priori.
3: Et donc, c'est une décision que vous qualifieriez d'antisémite ?
4: J'en ai peur. Enfin, en tout cas, si elle n'est pas antisémite au premier degré, parce que j'imagine que ces gens-là, beaucoup de ces gens-là, ne se disent pas qu'ils sont antisémites au premier degré. C'est pas Charles Maurras, c'est pas de cet antisémitisme-là qu'il s'agit.
3: C'est une nouvelle forme d'antisémitisme née après le 7 octobre.
4: Oui, vous savez, l'antisémitisme, c'est très intéressant parce que c'est une haine qui est très changeante. Elle prend des formes et des contenus extrêmement différents en fonction de l'époque où on se trouve. Et ce qui la caractérise, c'est qu'en fonction de la morale qu'on défend, le juif va venir toujours symboliser ce qui s'oppose à la morale. Donc, si vous êtes nationaliste, vous allez penser que les juifs sont cosmopolites et internationalistes. Si vous êtes communiste, vous allez penser que les juifs sont des capitalistes. Si vous êtes un nazi, vous allez penser que les juifs sont des anti-allemands et des communistes. Donc, si vous voulez, c'est extraordinaire et c'est fascinant pour un sociologue de voir comment un signifiant, qui est le signifiant juif, peut prendre autant de contenus différents et variés. Aujourd'hui, le juif et le sioniste prennent ce qu'il signifie, c'est le colonialisme qui est donc le péché capital de l'Occident.
3: Dans le livre d'entretien, vous dites militer, je vous cite, contre la routinisation et la normalisation de la violence dans la société israélienne qui perdra son âme, je vous cite toujours, à force d'occuper les territoires palestiniens. C'est la direction qu'elle semble prendre, Eva Illouz.
4: Écoutez, oui, on voit bien les attaques qui sont perpétrées aujourd'hui en Cisjordanie, des attaques par des colons juifs de Palestiniens. Mais ça fait déjà plusieurs années, on en parle plus maintenant, mais ça fait déjà... Oui, c'est pas du tout neuf. Ce qui est peut-être plus neuf, disons, quand je dis neuf, je veux dire de ces dernières années, c'est que l'armée est souvent passive et parfois, dans les pires cas, elle participe elle-même à ces attaques. Mais on peut pas, si vous voulez, entretenir autant de forces militaires et on peut pas être aussi occupé à contrôler une population de façon relativement pas relativement, mais brutal, sans que ça ait un impact sur le reste de la société. Ce qui est, à la limite, étonnant.
3: Ça déshumanise, en quelque sorte, une partie de la société israélienne, ce qui se joue.
4: Ça la brutalise. Je ne dirais pas déshumanise, ça la brutalise. C'est-à-dire qu'en fait, je pense que la situation, à la fois la situation géopolitique objective dans laquelle Israël est, et l'occupation, deux choses qui sont quand même différentes, fait que en Israël, on perçoit le monde en fonction de catégories d'amis et d'ennemis. Donc,
3: pensée binaire.
4: Voilà, quand vous percevez le monde comme ça, ça ne laisse pas beaucoup de place à une pensée plus fine et moins brutale. Mais il y a une brutalisation parce que le monde autour aussi est brutal. Il faut aussi remettre ça dans son contexte.
3: Plus de 60 000 morts à Gaza, un cessez-le-feu très fragile. Ça déclenche quel sentiment en vous, ça, Eva Illouz ?
4: Ça déclenche le sentiment que ça doit déclencher chez tout être humain qui, en plus, croit à une philosophie humaniste. Cette guerre qui, au départ, était légitime, elle est légitimée par le droit international, aurait dû s'arrêter il y a très longtemps. Elle aurait dû penser à la proportionnalité il y a très longtemps. Alors, En même temps, quand je dis ça, je vous avais dit au départ que je pensais toujours contre moi. J'ai aussi conscience des arguments contre ce que je dis. C'est-à-dire qu'il s'agit d'une guerre qui n'a pas de précédent, véritablement. L'ennemi est caché dans des tunnels qui sont eux-mêmes construits en dessous d'infrastructures civiles. J'ai bien conscience de tout ça. Mais il aurait, à mon avis, fallu s'arrêter en mars 24, en avril 24.
3: Pourquoi ce moment-là ?
4: C'était à peu près à ce moment-là qu'il y avait un cessez-le-feu qui a été rompu. Donc, à mon avis, il fallait s'arrêter à ce moment-là. Mais évidemment que 60 000 civils tués, la seule chose que je voulais, c'est que ça s'arrête. D'ailleurs, je ne supportais pas les morts des deux côtés. Je ne supporte pas les morts des deux côtés.
3: Eva Illouz, vous êtes notre invitée cette semaine. L'amour qui est l'un de vos sujets clés. Vous dites, j'ai choisi ce sujet parce que je sentais confusément que l'amour était un problème. Par l'amour, j'existais et je n'existais pas tout à la fois. Que se passait-il en réalité, Eva Illouz ? Que répond la chercheuse, la sociologue à la jeune femme qu'elle a été ?
4: Que c'est dommage que j'ai pas lu mes livres quand j'étais jeune.
3: Parce que vous auriez compris quoi ?
4: J'aurais compris que mon problème n'était pas que le mien, que c'était un problème plus général. C'est là que la sociologie peut nous libérer, peut nous aider. Elle peut nous aider quand on comprend que ce qu'on croit être des problèmes qui sont tout à fait à soi et qui montrent notre insuffisance sont en fait des problèmes qui ont des structures. Voilà, c'est ce que j'aurais aimé savoir quand j'étais jeune.
3: Vous dites à un moment, on apprend l'amour de nos parents en même temps que nous sommes soumis à leur autorité, à leur pouvoir. J'étais intrigué par cette phrase-là. Qu'est-ce que cette situation-là a comme effet, en fait ?
4: Alors, j'ai fait référence à ça pour expliquer la vision de Albert Cohen de l'amour. Il me semble que ce qu'il y a de particulièrement original dans la vision de l'amour de Albert Cohen par rapport à celle de Freud, par exemple, Freud vous dit, quand on aime un leader, en fait, la politique est pleine d'éros et de libido. Et Albert Cohen inverse cette proposition freudienne et nous dit, en fait, quand on aime, ce qu'on aime, c'est le pouvoir. Au fond. Et j'essaie de comprendre cette affirmation de Cohen par la bouche du héros de Belle du Seigneur, qui est Solal. J'essaie de la comprendre en me disant, au fond, oui, c'est vrai que dans la petite enfance, on a à la fois des parents qui nous aiment, dans le meilleur des cas, bien sûr, parce que parfois, c'est pas le cas, et des parents qui exercent leur autorité sur nous. Et donc, si vous voulez, je pense que c'est une des raisons peut-être pour laquelle aussi on est très confus politiquement sur la nature du pouvoir, c'est que l'apprentissage du pouvoir et l'apprentissage de l'amour viennent ensemble. Et c'est pour ça qu'on est très confus et en amour et dans la politique.
3: Vous dites que les femmes, elles doivent naviguer à travers beaucoup plus d'injonctions contradictoires que les hommes. Et vous ajoutez, beaucoup de femmes, je crois, mènent un combat contre la confusion. Est-ce que vous pouvez préciser, Eva Illouz ?
4: Ben, la confusion, c'est, disons, il y a deux choses qui s'entrechoquent constamment, me semble-t-il, dans une femme. C'est l'impératif à être celle qui prend soin des autres, celle qui aime sans condition, qui ne met pas de conditionnalité à son amour, et à l'aide qu'elle peut donner, d'un côté, et de l'autre côté, son besoin d'autonomie et de liberté, parce qu'elle est tout simplement un être humain et que les êtres humains, tous les êtres humains, ont besoin d'autonomie et de liberté. Ce qui veut dire donc de limiter en quelque sorte l'amour ou le soin qu'elle peut donner aux autres.
3: Et leur disponibilité du même coup.
4: Oui, exactement, exactement. Et leur disponibilité, absolument.
3: Oui, et d'ailleurs, vous pensez que cette situation, elle va jusqu'à provoquer chez beaucoup de femmes un affaissement psychique.
4: Oui, alors affaissement psychique, oui. Je pense que déjà, il me semble que les données montrent qu'il y a plus de femmes qui sont déprimées que d'hommes. Et l'angoisse aussi.
3: Ça se discute,
4: aussi.
3: Non ?
4: Il me semble que les données froides et sèches, il me semble qu'elles me donnent raison. Mm. L'angoisse aussi. L'affaissement psychique, c'est l'angoisse. C'est l'angoisse de ne jamais être assez. Et il me semble que je dis quelque part dans le livre que la femme n'est pas. C'est l'homme qui est. La femme est tout le temps préoccupée par ce qu'elle doit être. Mm. C'est pour ça que les régimes de minceur, la chirurgie esthétique, mais aussi la culture du développement personnel et la psychologie en général, le soin psychologique, ont pour clients essentiels les femmes. Ce sont des clientes essentiellement. Et qu'est-ce que c'est toutes ces industries? Qu'est-ce qui les rassemble? C'est le sentiment qu'on doit être mieux que ce qu'on est, qu'on doit s'améliorer.
12: Il y a un truc qui est terrible pour tout un tas de personnes. Ce sont les apps de rencontre.
13: On a tous essayé à mon âge les applis de rencontre, on voit que ça ne fonctionne pas forcément très bien.
14: Nous, on est scotché à notre téléphone, donc forcément, on lève même plus la tête pour regarder les gens. Donc forcément, pour rencontrer des gens, le téléphone.
12: Tu ne te rends pas compte de ce qui peut se passer dans ta tête quand tu swipes pendant des heures.
3: Ça, c'est l'amour à l'heure des applis Tinder et compagnie. Et sur ces applis, on espère la personne unique, l'élu de notre cœur. Et en même temps, on est anéanti par l'infini des choix et on est incité à la multiplication des rencontres. Et vous parlez alors, Eva Illouz, d'interchangeabilité capitaliste. Le capitalisme nous rend interchangeables jusque dans la sphère intime?
4: C'est un des grands thèmes de la critique de l'école de Francfort, enfin disons de la critique marxiste, néo-marxiste, post-marxiste du capitalisme, c'est précisément cette suspicion que le capitalisme chosifie les personnes. Il chosifie les personnes au moment même où la culture de consommation affirme la singularité des individus. Et c'est ce mouvement contradictoire, cette contradiction fondamentale qui caractérise, à mon avis, la culture contemporaine. Et c'est ce mouvement contradictoire qu'on trouve au sein même de la rencontre amoureuse, telle qu'elle est portée par des plateformes comme les sites de rencontres. Mmh. Où d'un côté, on espère trouver la personne singulière qui va nous convenir, mais de l'autre côté, la technologie est telle que, en fait, ce qu'elle met en place, c'est un vaste système d'interchangeabilité des personnes qui fait qu'on n'arrive plus, en fait, à singulariser véritablement. Les capacités cognitives et émotionnelles pour singulariser quelqu'un s'affaissent.
3: Et vous dites que cette dimension répétitive de la séduction, elle est en réalité inhumaine.
4: Elle est inhumaine précisément parce qu'elle annule l'autre. Pour moi, Casanova ou Don Juan, les grands héros séducteurs, sont des hommes qui ne voient plus la personne, qui ne voient plus sa singularité, qui ne voient plus sa souffrance. Don Juan se moque complètement de la souffrance de Donna Elvire. Ce qu'il voit, c'est un objet à conquérir. Et donc la figure du séducteur est une figure, oui, dans ce sens-là, elle est inhumaine parce qu'elle déshumanise la personne de la femme en face.
3: Et en chosifiant les autres, en dévaluant les autres, notamment au travers de ces applications, vous dites qu'on se dévalue soi-même.
4: Et ce que je veux dire, c'est que par là, c'est qu'en fait, en ne sachant plus donner de la valeur aux gens, on leur donne de la valeur de façon multiple, on perd soi-même le sens de sa propre valeur. Voilà.
3: Est-ce que vous diriez, du coup, que ce qu'on appelle aujourd'hui le technocapitalisme est en train de produire un nouvel être humain, Eva Illouz?
4: Oui, enfin, j'aime pas les jugements
3: grandes généralités
4: comme ça, l'emporte-pièce. Ouais. Oui. Mais il y a quelque chose qui me semble être qualitativement nouveau. L'attention, par exemple, le peu d'attention, le fait qu'on parle d'économie de l'attention, le fait qu'on parle d'économie de l'attention précisément parce qu'on en a très peu. Les modalités de l'attention ont changé profondément. Le fait qu'on le monde virtuel, nos boucles WhatsApp, notre téléphone, regardez par exemple quand je prends le métro, je fais souvent cet exercice que je trouve amusant, à peu près 90-95% des gens qui sont dans le métro sont sur leur téléphone. Et il m'est arrivé une ou deux fois d'être dans une rame de métro et il y avait quelqu'un qui, je ne sais plus quelle était exactement la nature de ce qui se passait, mais quelqu'un qui était en train d'agresser quelqu'un. On n'a pas fait attention. On était tous dans notre monde, et ce n'est que quand c'est devenu extrêmement bruyant qu'on a levé la tête et qu'on a pris conscience de ce qui se passait. Donc, si vous voulez, ça, c'est qualitativement nouveau, c'est-à-dire ne plus être dans l'endroit où on est, ne plus être avec les gens qui sont à côté de nous, ça, il me semble que c'est qualitativement nouveau.
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3: Le plus grand mouvement social, politique et intellectuel de ces deux derniers siècles, c'est le féminisme. C'est ce que vous déclarez, Eva Illouz. C'est à ce point.
4: Mais bien sûr, enfin, je pense que la démocratie n'est devenue véritablement démocratie que, disons, grosso modo, après la Deuxième Guerre mondiale, quand on a permis aux femmes de se joindre. Vous seriez d'accord avec moi, je pense, pour dire que la démocratie, c'est le plus grand changement politique et social et culturel de ces deux derniers siècles. Ce mouvement ne parvient véritablement à son accomplissement que lorsque les femmes ont aussi le droit d'y participer. Mais je dirais qu'au-delà de ça, la famille est la nervure centrale, l'artère centrale de toute société. Et le féminisme a changé profondément les rôles au sein de la famille. Elle a changé la nature même de la famille. Et donc, à partir du moment où vous changez à ce point la nature même de la famille, vous changez la société dans son ensemble. Donc, oui, je maintiens, c'est le plus grand mouvement, me semble-t-il, intellectuel, politique et social de ce dernier siècle.
3: Le féminisme, du moins celui auquel je souscris, est l'inverse d'un discours haineux. Il découvre au contraire que l'amour, tel qu'on l'a conçu, est vicié par l'inégalité et donc rendu difficile. L'homme adore écrire des vers et soupirer sous le balcon de sa dulcinée, à condition de ne jamais l'épouser ou à condition qu'elle ne puisse pas faire la même chose, c'est-à-dire aller soupirer sous son balcon et exprimer librement son désir à elle. S'il l'épouse, s'il met fin à sa pâmoison poétique, ce sera pour la dominer, pas pour continuer à lui chanter des vers. C'est ce que vous écrivez, Eva Illouz, et c'est guère enthousiasmant en fait.
4: Je suis désolée, mais vous savez, les sociologues ne racontent pas des choses qui font
3: plaisir à entendre.
4: Du bien.
3: Parfois, ça pourrait arriver.
4: Parfois, mais pas toujours. Ce sont des médecins, en fait, vous savez, les sociologues, ils s'occupent des pathologies sociales. Et écoutez, quand on parle d'égalité entre les hommes et les femmes dans la sphère du travail ou dans le droit, tout le monde comprend de quoi il s'agit, me semble-t-il. C'est plus difficile d'expliquer de quoi il s'agit quand il s'agit de l'intimité et des relations amoureuses, hétérosexuelles notamment. Et là, on est forcé de constater qu'il y a une très grande inégalité qui, certes, est atténuée, mais qui existe toujours. Effectivement, je pense que les femmes n'ont toujours pas la même liberté dans les relations amoureuses que les hommes. C'est ce que j'essayais de dire. Et donc, elles n'ont pas la même liberté. Elles ne sont pas un sujet libre, si vous voulez. Elles n'ont pas la même liberté d'initier une relation, d'entreprendre un homme comme un homme entreprendrait une femme. D'ailleurs, quand on regarde tous les modèles, qu'est-ce que c'est faire la cour ? Faire la cour, c'est l'homme. C'est la prérogative de l'homme de faire la cour, en général. On n'a pas de modèle féminin pour qu'une femme fasse la cour à un homme. Je veux dire, de modèle, en tout cas, établi. C'est quelque chose qui peut exister ponctuellement et de façon exceptionnelle et singulière. Mais ce ne sont pas des modèles culturels connus. Donc, c'est de cette inégalité que je parlais. Et puis, souvent, la grande histoire d'amour, quand elle se termine par un mariage, ce mariage va vouloir dire que l'homme et la femme vont tout à coup rentrer ou prendre possession de rôles ou de positions tout à fait différentes, notamment par rapport aux enfants. Et là, on a une sorte de redistribution naturelle des rôles qui se met en place à partir du moment où il y a une famille.
3: En même temps, l'amour est un sentiment sublime. Je regrette que le féminisme l'oublie parfois. En quoi est-ce que l'amour est un sentiment sublime, Eva Illouz ?
4: C'est un sentiment sublime parce que, précisément, il implique l'idéalisation. Dans l'idéalisation, il y a l'idée que le sujet est extraordinaire. Le sujet, l'objet de notre amour est extraordinaire. Et c'est une des raisons, à mon avis, pour laquelle les femmes ont souscrit de façon aussi enthousiaste à cette grande idée de l'amour, si vous voulez, historiquement. C'est parce que, en fait, dans l'amour, elles pouvaient momentanément oublier leur assujettissement et leur infériorité sociale. C'est ça qui se joue, qui s'est joué, je pense, beaucoup dans l'amour pour les femmes. C'est d'oublier temporairement qu'elles étaient des moitiés de sujet, en fait. Et c'est aussi, peut-être, par l'influence qu'elles pouvaient exercer sur un homme, influencer indirectement le cours des affaires politiques ou économiques. Donc ça, c'est une explication sociologique. Mais c'est aussi un sentiment sublime, tout simplement parce qu'il nous propulse hors de nous-mêmes, parce qu'il il nous rend extrêmement vulnérables, alors qu'on est normalement construit de défense et qu'on perd son autonomie. On perd son autonomie dans l'amour, en fait. On devient dépendant de quelqu'un d'autre. Et ça, c'est sublime d'être tout à coup conscient de ça.
3: Et ça serait quoi, un amour féministe, alors, Eva Illouz ?
4: Je prends l'exemple d'un couple que j'aime beaucoup, qui est celui de Diderot et Sophie Volant. Il l'aimait, même si elle avait la toux sèche, elle portait des grosses lunettes, mais il l'aimait pour son savoir. Elle était passionnée par le savoir de Diderot, et elle-même avait un grand savoir, et il aimait son intelligence. Et je crois que c'était un couple qui, bien avant l'heure, était un couple féministe. C'est-à-dire qu'ils s'aimaient comme des personnes. Ils s'aimaient pas parce que Diderot incarnait un prototype masculin et Sophie incarnait un prototype d'ultra-féminité. C'est pas du tout ça, c'est un amour au-delà du genre.
3: Un amour où on aime avant tout un être humain, c'est ça ?
4: C'est ça, c'est exactement ça. Ça serait ma vision aussi de l'amour, d'ailleurs. Et pour moi, c'est aussi ça, le féminisme. L'enjeu du féminisme, c'est de dire les femmes sont des êtres humains avant d'être des femmes. Et c'est d'inaugurer, si vous voulez, aussi, non seulement une égalité, mais une fraternité avec les hommes, même dans la sexualité et dans l'amour. Même dans la sexualité et dans l'amour. Voilà, je répète.
3: Eva Illouz, vous êtes notre invitée cette semaine. À suivre, à quoi tu penses avec vous, Simon Brinfo ?
5: Ouais, je vais vous parler de santé mentale.
3: Et puis la suite de notre entretien, Eva Illouz. À tout de suite et beau samedi.
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3: Du temps long pour saisir notre époque et nos existences, c'est la promesse de Dans quel monde on vit, et c'est la sociologue Eva Illouz, notre invitée cette semaine. Avec nous également l'écrivain et historien Gilles Bartholins. Gilles, votre lettre tout à l'heure, vous l'adressez à qui déjà ?
6: J'écris à la forêt et à ceux qui y vivent en marge de la COP30.
3: Et Simon Brinfo est avec nous pour son « À quoi tu penses ?» à retrouver dans très peu de temps. Et la place à quelques mesures de la playlist d'Eva Illouz, trois titres que vous écoutez en ce moment, et d'abord ceci. Nina Simone avec Ain't Got No, I Got Life. Eva Illouz.
4: Ah oui, j'adore cette chanson. Mais vous avez diffusé la deuxième partie de la chanson. Il y a une première partie, c'est deux chansons en fait, cette chanson. Et il y a une première partie où elle fait la liste de tout ce qu'elle n'a pas. Elle n'a pas de maison, elle n'a pas de souliers, elle n'a pas d'argent, elle n'a pas de classe, elle n'a pas de jupe, elle n'a pas de foi, elle n'a pas d'amour, elle n'a pas de culture, etc., etc. Et ensuite, elle va dire, mais qu'est-ce que j'ai ? Et pourquoi je suis vivante ? Et là, elle va dire, j'ai ma bouche, j'ai mes cheveux, et j'ai moi-même, je m'aime moi-même. Et en fait, c'est à la fois, je dirais, une chanson féministe, c'est à la fois une chanson qui parle de la condition des Noirs aux États-Unis, et c'est une chanson aussi qui est, de façon plus générale, une ode à la vie. C'est une chanson qui affirme que, bon, l'existence elle-même est une source de joie, et savoir soi-même peut être une source de joie.
3: On enchaîne. Vous Voilà pour ces quelques mesures d'Oblivion du compositeur argentin Astor Piazzolla.
4: Ah oui, alors Piazzolla, c'est un grand amour.
3: Carrément.
4: Ouais, oui, franchement, oui. Et ce morceau en particulier, ça s'appelle Oblivion. Oblivion, c'est...

0: Edward Elgar.
1: Pour moi, c'est une pièce automnale. C'est une pièce musicale qui me rappelle l'automne et l'introspection et la tristesse. C'est comme, j'ai le sentiment qu'il regarde l'état de l'humanité et qu'il y a une énorme tristesse qui l'envahit.
0: Et bien voilà pour votre playlist. Merci Eva Illouz pour ce partage. J'ai...

0: L'enfer, c'est Stromae qui le chante. L'enfer pour dire la souffrance mentale. Et dans votre À quoi tu penses, Simon, vous vouliez évoquer la santé mentale masculine parce que, en fait, novembre, c'est le mois qui lui est dédié. Et ça vous a fait réfléchir, Simon.
1: Ben oui, Pascal, il paraît qu'en novembre, c'est ce moment merveilleux où les hommes découvrent qu'ils ont un cerveau et qu'ils ont aussi des émotions. Certains hommes osent enfin dire « je ne vais pas très bien ». Et là, miracle absolu, personne ne leur retire leur carte de virilité.
0: Et donc, c'est quoi le message de ce mois ?
1: Ben, il tient sur un post-it. Pascal, parler, ça sauve, se taire, ça tue. On a parfois l'impression que dans notre société, le silence est une sorte de service militaire émotionnel. C'est tu souffres, tu te tais, tu fais ton devoir. Il faut être courageux, répète-t-on. Comme si le silence était signe de bravoure.
0: Et c'est pas vrai, ça ?
1: Ben non, ça vient d'où ça ? Se taire, ça n'a jamais été du courage. Chez les Grecs, parler, c'était presque un devoir civique. Socrate a passé sa vie à provoquer des conversations. Il arrêtait les gens dans la rue pour les faire parler. Son idée était simple. On ne pense bien qu'en dialoguant. Et attention, dialoguer, c'est pas bavarder, c'est se rendre disponible à l'autre. Se laisser bousculer, se découvrir soi-même dans le regard de quelqu'un d'autre. Et donc, parler avec quelqu'un, c'est pas un aveu de faiblesse, c'est une manière de devenir soi-même. C'est faire de l'ordre dans son chaos. Et ça, c'est l'acte le plus humain, le plus noble et parfois le plus dur.
0: Et ça demande du courage.
1: Oui, et c'est là qu'on arrive au cœur du sujet, Pascal, le courage. On en parlait tout à l'heure. Pas celui façon pub pour tronçonneuse, torse nu dans la forêt, avec un slogan du type « affronte la vie, mec ». Ça, c'est du cinéma, du marketing, de la mythologie virile. Le vrai courage, c'est moins spectaculaire. C'est celui qui se joue dans une cuisine à 22h, parfois, quand on tourne autour de son téléphone en se demandant si on va l'envoyer ce message. « Je peux t'appeler ? J'ai besoin d'aide ». C'est un courage beaucoup plus discret, mais infiniment plus difficile, parce qu'il implique d'admettre qu'on maîtrise pas tout, qu'on n'est pas invincible, qu'on n'a pas réponse à tout. Autrement dit, il implique d'être honnête. Aristote disait que le courage, c'est pas l'absence de peur, mais l'action malgré la peur. Et reconnaître qu'on est dépassé, qu'on est triste, qu'on est inquiet, c'est exactement ça. Agir malgré la peur d'être jugé, d'être incompris, d'être vu autrement. Alors, arrêtons de croire que le courage, c'est tenir bon. Non, le courage véritable, c'est celui de dire « je parle ». C'est là que commence le soin, et souvent, c'est là que commence la liberté.
0: Simon Brinfo, merci à vous, et pensez bien sûr à toutes les personnes concernées. Votre billet « À quoi tu penses ?» il est dispo en podcast, notamment sur Ovio. Democracy. Je pense que vous l'avez compris, nous allons à présent parler de démocratie. À propos de la démocratie, vous dites, Eva Illouz, nous sommes à un stade de la démocratie où l'offense est considérée comme manquement ou défaillance politique. C'est le contenu même de l'intériorité qui est devenu l'enjeu des luttes politiques. On rend les institutions responsables de notre bien-être psychique. La démocratie, elle n'est pas là aussi pour garantir notre bien-être, y compris notre santé mentale, Eva Illouz ?
2: Santé mentale, c'est une chose, mais assurer notre bien-être à tout moment, c'en est une autre. Quand la participation démocratique consiste simplement à être offensé et à dénoncer les offenses, on perd de vue déjà les grandes offenses, les offenses sérieuses. On perd de vue la différence entre les grandes offenses et les petites offenses, celles qui nous offensent notre narcissisme, par exemple. On ne sait plus faire la différence entre une offense qui est une offense de groupe, par exemple, et une offense narcissique. Donc ça, il me semble que oui, ça remet en question, ça menace la démocratie. Quand les institutions sont

0: dénoncée précisément parce qu'elle ne nous donne pas suffisamment à nous, de façon particulière, suffisamment de bien-être, il me semble qu'il s'agit d'un dévoiement de la démocratie.
1: Mmh. On a psychologisé la politique ?
0: On a entièrement, en tout cas aux États-Unis, on a entièrement psychologisé la politique, puisque souvent maintenant les politiciens nous racontent leur enfance malheureuse, mais aussi parce que on parle beaucoup de blessures et de victimisation. Et c'est devenu très frappant, par exemple, dans le Parti républicain. Il y a 10 ans ou 15 ans, vous auriez dit à un républicain le mot « victime », les républicains auraient pensé qu'il s'agissait absolument pas d'eux. Ils méprisaient, en quelque sorte, les démocrates, parce qu'ils pensaient que les démocrates, c'était un parti de victimes. Or, le langage de la victimité a maintenant complètement envahi le langage même des républicains et de l'extrême droite, je dirais, en général.
1: C'est l'une des forces de Trump, par exemple.
0: Oui, c'est une des forces de Trump, absolument. Donc, il se présente lui-même comme victime, et il victimise aussi ses électeurs, alors même que ce sont des électeurs qui victimisent d'autres gens. La façon, par exemple, dont Trump parle et traite les immigrants. Donc ça crée une grande confusion, si vous voulez. Cette façon de psychologiser, de parler de soi en tant que victime, ça crée une grande confusion politique et morale.
1: Vous parlez aussi, et c'est très intéressant, je trouve, Eva Illouz, d'un processus d'individualisation de la question sociale. Vous allez jusqu'à parler de psychologisation de la misère sociale. Est-ce que vous pouvez nous expliquer ça ?
0: Si vous voulez, pour moi, un des grands enjeux de la politique ou des différences entre partis politiques, c'est d'expliquer pourquoi il y a de la misère, pourquoi il y a du désordre, pourquoi il y a de la criminalité. Et je dirais, pour aller vraiment très vite et être très schématique, que quand on est à gauche, on a tendance à expliquer ça par des circonstances. Quand on a été à droite, on a tendance à expliquer ça par un manquement, une défaillance de l'individu. Mmh. Or, la culture psychologique a consisté à donner crédit à cette explication de droite, même si ça n'a pas été toujours l'intention première de ces psychologues, notamment la psychologie positive. Dans la psychologie positive, notre succès social dépend quasiment uniquement de nos schèmes de pensée, et nos schèmes de pensée dépendent de notre volonté. Et donc il s'agit de réparer la volonté défaillante des acteurs sociaux, des citoyens. Donc quelqu'un qui aurait été renvoyé de son travail et qui, par exemple, serait déprimé, qui aurait une dépression après avoir été renvoyé de son travail, serait coupable de sa dépression. Il est coupable de ne pas avoir suffisamment de volonté ou de résilience pour sortir de sa dépression et retrouver du travail, même inférieur ou très inférieur à celui qu'il avait avant. Là, ce que je viens de vous dire, c'est un exemple que je cite quasiment verbatim de Martin Seligman, qui est le grand pape de la psychologie positive. Donc, c'est de ça qu'il s'agit quand je parle de psychologisation de la misère sociale.
1: Ce qui mène à une individualisation donc de la question sociale au sens large.
0: Oui, vous savez, vous rappelez ce que Margaret Thatcher avait dit, il n'y a pas de société, il n'y a que des familles et des individus. Et donc, elle avait annoncé la couleur. C'est exactement ça. Et de toutes les façons, disons que quand on veut contrôler la société, quand on veut regarder les grandes compagnies de technologiques qui finalement aujourd'hui contrôlent une grande partie et de l'économie et de la culture, leur contrôle s'exerce beaucoup plus facilement si on a en face de soi des individus fragmentés et non pas des groupes. Et Hannah Arendt avait déjà compris ça. Le totalitarisme peut prendre déjà beaucoup de visages, mais le totalitarisme s'accommode le mieux d'une société qui est fracturée et fragmentée en individus. C'est ça les masses. Les masses, c'est pas du tout des groupes, c'est l'inverse de groupes. Les masses, ce sont des groupes qui ont été fragmentés en autant d'individus qui les composent.
1: Et le technocapitalisme, l'un de ses effets, c'est de fragmenter ?
0: Évidemment, je repars à l'exemple que je donnais tout à l'heure de ceux qui sont dans un wagon de métro. il y a quelqu'un qui agresse quelqu'un d'autre, ils n'y font pas attention. Chacun est dans son monde individuel, au lieu de réagir en tant que groupe et d'aider la personne qui est en ce moment agressée par quelqu'un d'autre. Et donc, ce qui est en jeu, à mon avis, dans le technocapitalisme, c'est une ultra-individualisation qui, à la limite, est même loin de ce qu'on appelle l'idéologie individualiste qu'on peut dater de la Renaissance. Elle va bien au-delà. C'est une individualisation qui coupe véritablement l'individu de son milieu immédiat et qui le projette dans un univers parfois quasi imaginaire. Et cet univers imaginaire devient véritablement le lieu auquel l'individu appartient. Donc autant dire que l'individu n'appartient plus à personne.
1: Eva Illouz, vous êtes notre invitée cette semaine. La lettre de Gilles Bartola, c'est à découvrir dans quelques secondes. Belle matinée.
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1: J'espère que ce milieu d'automne vous trouve en forme. Nous sommes là chaque samedi sur la première ou à tout moment en podcast. C'est la sociologue Eva Illouz, notre invitée. Et là, c'est en toutes lettres et c'est avec vous, Gilles Bartola. On vous écoute.
4: Chère forêt d'Amazonie, cher jaguar, cher fleuve jaune, tous ces messieurs et toutes ces dames reprennent aujourd'hui même leurs avions de fer et de bruit, laissant vos vastes horizons à un sort toujours incertain. Hier s'achevait officiellement, dans la colère ou la satisfaction, le grand palabre des Nations Unies, la 30e conférence des parties sur le climat. Le but, comme les précédentes, essayer de s'entendre sur les moyens de maintenir le système Terre sous 2 degrés d'augmentation globale, considéré comme le bord de la falaise. Un pas en avant, 2 pas en arrière depuis l'accord de Paris il y a 10 ans sur la réduction des émissions des gaz à effet de serre. C'est qu'on joue des coudes, les règles des négociations sont connues, alors on joue avec les règles. C'est donc chez toi, chère forêt, grande respiration mondiale, piège à carbone, que les délégations des puissances sont venues négocier l'avenir en faisant semblant de faire participer ceux qui, à leurs yeux, n'ont pas besoin d'en avoir un. Les petits États insulaires et, évidemment, les peuples autochtones. Ces derniers arrachant une entrevue, remplissant les rues de Belém, splendides des plumes et des ramages que tu connais bien, les plus touchés par ton abattage, ta privatisation, ton empoisonnement. Sous les slogans « Nos forêts ne sont pas à vendre »,« Creusez vos têtes, pas notre sol », quelques plaisanteries de fatigue, c'est du réchauffé, l'avenir de la glace est dans vos cocktails. Mais l'humour, même l'humour, n'est pas à la hauteur des faits. En moins de 10 ans, tu as perdu l'équivalent du Portugal, 3 fois la Belgique, 25 millions de terrains de foot, alors que tes arbres, on le sait maintenant, coopèrent pour améliorer leur développement. Et cette santé collective est régulée par des arbres-mères qui, à travers des réseaux de champignons racinaires, organisent la distribution des nutriments vers les plus faibles, vers les plus jeunes, et ceux qui meurent communiquent énergie et information à ceux qui prospèrent. Adieu la vieille idée de concurrence, place à celle d'entraide au cœur du vivant primaire. De quoi en prendre de la graine ? Mais on se livre à ton élimination intentionnelle et chemin faisant à celle de milliers d'espèces que tu abrites. Et pourquoi, chère forêt ? Pour l'élevage. Parce qu'on l'oublie, mais on mange de la viande. Environ 12 000 tonnes équivalent carcasse importées du Brésil en Europe chaque mois. Pour la monoculture aussi, mais une agriculture qui sert principalement à nourrir les animaux qu'on mange. Tu commences là, cher continent vert, au supermarché du coin. La répartition planétaire de la souffrance commence chez nous. Et puis il y a bien sûr les minerais et la ruée vers les ors noirs et jaunes. Les pelleteuses mangent ton corps, les orpailleurs s'enfoncent avec fusil et mercure. Ton effraction et ton appauvrissement propagent le paludisme et on le sait pourtant, œuvrent à l'émergence d'agents pathogènes transmissibles à l'homme. Chère forêt plantureuse, chers pécaris, chers indiens Kayapo ou Macho Piro, en isolement volontaire, n'oublions pas qu'au sein des grandes conclaves annuelles, l'effondrement sert de prétexte à gouverner les usages indigènes de la nature. Domination de classe, de culture, d'espèces et donc d'espace. Le réveil écologique nous donne bonne conscience, mais on se réveille dans une maison en flammes.
1: Gilles, votre lettre, elle est à retrouver sur le site lapremière.be et en podcast, notamment sur Ovio. Et avant de se quitter, nous allons vous proposer brièvement nos prescriptions culturelles pour ce week-end. Qu'est-ce que vous nous recommandez, Simon, d'abord?
2: Alors, moi, je vous conseille un livre du politologue Clément Viktorovitch, célèbre pour ses analyses des discours politiques. Il met un mot sur un mal qui mine nos démocraties, selon lui. C'est ce qu'il appelle la logocratie, c'est-à-dire l'emprise du mensonge dans la parole publique. Et ce faisant, il nous rappelle aussi que la bataille démocratique, elle se déroule au niveau du langage. C'est à la fois effrayant et passionnant.
1: Gilles ?
4: Mon conseil, c'est aussi un livre. Comme Simon, La mode aux trousses de Farid Chenoun. Alors, à partir de 1982, et pendant plus de 10 ans, Farid Chenoun, alors professeur de lettres, chronique pour le journal Libération, les défilés de la Fashion Week, et c'est la sublimation des silhouettes et des formes dans une langue vraiment fraîche et incisive. Et chaque texte, vraiment, c'est un événement sensoriel, c'est un recueil tendre sur un monde dur, écrit par un homme, je l'ai bien connu, il est décédé il y a tout juste un an, un homme délicat et profond. Les titres de ses chroniques disent tout le sel et la lumière de son regard, 20 ans d'accident d'amour, les pompes et ses œuvres, si nos yeux étaient des mains. Pour vous dire, en fait, j'avais oublié qu'il écrivait si bien. C'est pas un livre vintage ou nostalgique, c'est un livre sur nos émotions vestimentaires. Je rappelle le titre, Farid Chenoun, La mode aux trousses, publié par Mode Pratique, qui est une revue sans égale, universitaire, mais pas académique.
1: Et de mon côté, c'est pas très original, mais je suis complètement fasciné par le nouvel album de Rosalia. Rosalia, l'une des artistes les plus passionnantes et inventives du moment. Luxe, c'est le titre de son nouveau disque. Ça serait dommage que vos oreilles passent à côté. Et à lire, bien sûr, La civilisation des émotions, ce livre d'entretien qu'a mené Elena Scapaticci avec Eva Illouz. C'est au seuil. Merci beaucoup, Eva Illouz, d'avoir été avec nous. Merci pour cette conversation.
0: Merci beaucoup à vous.
1: Et merci aux complices Gilles et Simon.
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2: Madame, Monsieur, bonsoir. Ce soir et cette nuit, un ciel souvent peu nuageux, des températures minimales qui s'établiront de 13 à 19 degrés. Quant à demain dimanche, une perturbation peu active envahira la Belgique. En matinée, des nuages depuis l'ouest, alors que le soleil sera encore généreux en direction du sud. Et l'après-midi, de faibles pluies, possibles un petit peu partout. Localement orageuses entre la Campine, le Limbourg et les Fagnes. Des précipitations vraiment faibles, quasiment insignifiantes sur nos sols très secs. Le vent sera modéré et les températures maximales varieront de 20 à 25 degrés.
3: Il est 22h. Bonsoir à tous, Julie Buron pour ces informations. Le Front commun syndical des pompiers bruxellois a conclu ce samedi un accord avec le gouvernement bruxellois concernant le manque de personnel. Un renforcement des équipes devrait surtout se faire sentir en 2027, mais des collaborateurs supplémentaires devraient déjà être engagés en 2026. La proposition consiste aussi à transférer intégralement la dotation fédérale de 10 millions d'euros destinée aux pompiers bruxellois. La majeure partie de cette somme, soit plus de 8 millions, serait réservée au renforcement des effectifs du personnel opérationnel et du centre 112. 2 millions d'euros supplémentaires seraient consacrés à des travaux d'infrastructure. Conséquence, bien, la grève est suspendue alors que les syndicats consultent leur base. Une ressortissante canadienne d'origine chinoise, stagiaire au SHAPE, le quartier général de l'OTAN en Europe, situé à Mons, a été placée sous mandat d'arrêt hier. Elle est suspectée d'avoir espionné au profit d'un pays tiers et d'avoir participer à une organisation criminelle. La suspecte avait attiré l'attention des services de sécurité du SHAPE. Elle menait des activités qui ne rentraient pas dans le cadre de la fonction de stagiaire. La menace que représente l'incendie massif qui sévit en Gironde, dans l'ouest de la France, cette menace reste très sérieuse selon la préfète du département. Même si le feu a perdu un peu en intensité, il reste très dangereux. La préfète a par ailleurs confirmé que 140 maisons avaient été détruites alors que près de 160 000 personnes ont été évacuées en Gironde. À la mi-journée, les flammes avaient déjà parcouru plus de 32 000 hectares, soit plus de trois fois la superficie de Paris. Richard Carapaz a remporté la 20e étape du Tour de France aujourd'hui au sommet de l'Alpe d'Huez. Remco Evenepoel, lui, est arrivé juste derrière, à 26 secondes du vainqueur du jour. Grâce à sa performance, le Belge assure sa deuxième place au classement général. Le Brabançon est heureux, sauf accident. Tadej Pogacar, lui, a validé sa victoire finale. Demain, dernière étape à Paris. Elle a été raccourcie pour soulager les services de secours mobilisés sur le front des feux de forêt. C'est tout pour ces informations. Merci de nous écouter.
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4: Bonsoir à toutes et à tous, bienvenue dans Libre Ensemble, votre rendez-vous de la laïcité. Fusion dans la presse quotidienne, licenciement en masse dans les rédactions, attaques politiques contre des journalistes ou des médias, voire tentatives d'ingérence, réforme des médias de proximité, procès Bayon, voici autant d'exemples de la fragilisation du secteur médiatique en Belgique. L'AJP, l'Association des journalistes professionnels et la Ligue des droits humains vont même un cran plus loin en utilisant le terme de brutalisation de l'espace médiatique ou de brutalité envers l'info en 2025. Et ça, elles en parlent dans le rapport 2025. Sur l'état des droits humains en Belgique. On va donner des exemples de cette brutalisation dans notre émission ce soir et voir quel impact ça a sur la liberté de la presse et sur le droit du citoyen à être informé.
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4: Et pour en parler, j'ai le plaisir d'accueillir en studio Gilles Tunissen. Bonsoir.
6: Bonsoir.
4: Vous êtes juriste à l'AJP, donc l'Association des journalistes professionnels. Et à vos côtés, Jim Moscovitch. Bonsoir.
7: Bonsoir.
4: Vous êtes journaliste et vous faites partie des 8 personnes licenciées en décembre dernier de BX1. Donc BX1, le média régional bruxellois, qui donc s'est séparé d'un quart de sa rédaction. Et c'est pas anodin, on va en parler. On aura aussi l'occasion dans cette émission d'entendre le témoignage de Thomas Olotte, journaliste indépendant qui a été arrêté il y a quelques mois alors qu'il couvrait une action de désobéissance civile. Alors, Jill Tunissen, Je le disais, vous avez utilisé quand même un terme fort dans ce rapport sur l'état des droits humains en Belgique. Vous parlez de brutalité envers l'info, de brutalisation de l'espace médiatique, de brutalité. Pourquoi ce terme et en quoi on assiste aujourd'hui vraiment à une brutalité ?
1: Mais on a plein d'éléments qui se sont passés ces derniers mois. Effectivement, le rapport de la Ligue, il se base sur 2025, mais on voit qu'il y a certains éléments qui ont continué ici début 2026. Et on a vraiment une concentration, un faisceau d'éléments qui participent tous à une dynamique très très brutale, très très agressive envers, en effet, l'information, envers les journalistes et envers les médias. Envers les médias, on est déjà, on le sait, dans une crise du secteur médiatique absolument énorme, principalement de la presse écrite, mais pas que. En raison notamment de l'arrêt du soutien fédéral, ou en tout cas de la diminution, voire bientôt de l'arrêt du soutien à la distribution des journaux papier, qui a un impact énorme sur la presse écrite, sur l'arrivée des acteurs, en tout cas la présence des acteurs numériques, sur qui siphonnent toute une partie des revenus publicitaires, sur la désinformation, l'intelligence artificielle. Bref, les médias pour l'instant sont très très très fragilisés. Et à ça, on ajoute énormément d'autres éléments qui sont venus s'ajouter. Il y a des réformes au niveau politique, on parle évidemment de la baisse des médias de proximité. Il y a une réforme en cours pour enlever un tiers du nombre des médias de proximité en Belgique. Une réduction des financements des médias de proximité. Il y a une réduction des financements de la RTBF qui est intervenue en 2025. Un recentrage sur certaines de ses missions. Il y a ce rapprochement et cette fusion annoncée entre IPM et Rossel qui pose énormément de questions en termes de pluralisme, mais en termes surtout du maintien des équipes aussi. On a énormément, vous l'avez dit, de licenciements et de ruptures de collaboration, parce qu'on parle de licenciements, c'est des salariés, mais on a aussi énormément de freelances qui ont été remerciés, de pigistes, de en fait toutes les rédactions quasiment en Belgique francophone. Des violences policières qui ont été en augmentation, qu'on a observé principalement dans des manifestations où vous en parliez avec Thomas Hollot, dans des actions de désobéissance civile, où en fait on voit que les autorités viennent à confondre les personnes qui participent à une action, alors que parfois c'est tout à fait aussi autorisé de participer, on pense à une manifestation par exemple, mais ils confondent ces personnes avec les personnes qui documentent ces actions, qui sont pourtant des actions qui relèvent de l'intérêt général, et le public a le droit, voire un droit
6: d'être
1: tout à fait
6: démocratique,
1: d'être informé de ce qui se passe. Et alors on a, vous en avez parlé aussi, eu énormément de pression, d'attaques, de décrédibilisation des journalistes et des médias, principalement de services publics, mais pas que, de la part de certains représentants politiques, avec aussi récemment des déclarations de la part de la ministre des médias qui pose énormément de questions, principalement dans un contexte ici de nomination du nouvel administrateur général et du nouveau directeur de l'information. Et tout ça participe vraiment à une fragilisation énorme d'une profession, d'un secteur qui est déjà fragilisé de toutes parts et qui a un impact énorme sur finalement le public et sur l'information que reçoit le public à un moment où il est essentiel d'avoir justement des informations
6: de qualité,
1: vérifiées, de qualité, obtenues en allant sur le terrain, en respectant une déontologie, en interrogeant les gens, en recoupant les sources, ce qui est vraiment le propre de la mission journalistique.
4: Alors, vous parlez, on va revenir sur plusieurs points, mais vous parlez par exemple des attaques politiques contre les médias de service public, on va dire que c'est celles qui ont été les plus importantes et les plus récentes. Jean-Paul Martos, qu'on avait interviewé il y a quelques mois sur cette antenne, dans cette émission, et qui est coordinateur du rapport sur la liberté de la presse en Europe, nous disait que c'est vraiment ce qui l'inquiétait le plus aujourd'hui en Europe et en Belgique aussi, c'était ce média bashing, cette absence de gêne aussi que beaucoup de personnalités politiques notamment ont, plus aucune gêne à critiquer les médias. Ça, c'est quelque chose qu'on constate.
1: Ah oui, énormément. Et là, je pense qu'on peut parler, on parlait de brutalisation plus tôt, on a une agressivité qui s'installe, à laquelle les gens deviennent presque habitués, où on ne va plus être dans le débat, on va être dans l'attaque. Et donc, on ne va plus permettre à un débat d'advenir, on ne va plus permettre à une conversation, à des arguments d'être échangés, on va être dans l'attaque, et On observe aussi que c'est une attaque sur base d'opinion, très souvent, et pas de faits vérifiés, d'études. Voilà, on est sur du ressenti. Et c'est d'autant plus problématique quand ça vient de représentants politiques, encore plus évidemment quand ça vient de la part d'une ministre qui est quand même censée incarner plus que tous les autres l'indépendance de la presse, ou en tout cas la protection de l'indépendance de la presse. Et tout ça a des effets, notamment sur les journalistes eux-mêmes. C'est jamais agréable de se faire attaquer de toutes parts, et ça a un impact certain sur la vie privée, mais aussi sur la vie professionnelle, sur les articles, sur les contenus qu'on diffuse. Mais ça a un impact aussi sur le public, et ça participe à une sorte de méfiance, voire de défiance envers les journalistes, envers les médias, alors que justement, ce qu'on disait, on en a absolument besoin pour l'instant. Et nous, ce qui nous étonne, enfin ce qui nous inquiète, c'est que tout ça est vraiment basé parfois sur rien, quoi, sur des ressentis et des opinions qui sont présentées comme des faits, et on a des attaques envers les journalistes, envers les médias, on l'a dit, principalement de service public, mais aussi envers la déontologie, envers certains mécanismes déontologiques et envers les structures qui sont garantes du respect de cette déontologie. Donc c'est vraiment des attaques globales qui viennent vraiment fragiliser l'information.
6: Alors, Jim Moscovitch, donc vous étiez journaliste donc à BX1 depuis 7 ans. En décembre dernier, vous avez été licencié avec 4 autres de vos collègues de la rédaction de BX1. En quoi, pour vous, ce licenciement est assez illustratif de cette brutalité envers les journalistes, envers l'info dont on vient de parler?
7: Mais je pense qu'on a tous et toutes conscience que... le secteur va mal et vit mal, et des difficultés économiques pour n'importe quelle entreprise. Et chez nous, ce qui a été assez symptomatique, ça a été le choix de qui on licencie. Parce que il y a eu 8 personnes licenciées, sur les 8, il y a eu 5 journalistes. Alors il y a différents services et d'autres corps de métier, et ça aurait été tout aussi douloureux de voir partir d'autres personnes, d'autres services. Mais le fait qu'il y ait 5 journalistes sur 8 licenciés, ça dit quelque chose de la volonté de nuire, voire de détruire une partie d'une âme d'une rédaction qui existe depuis de nombreuses années et qui avait énormément d'expérience. Parce que vous avez rappelé que j'avais presque 7 ans d'expérience à BX1 sous contrat. Il faut savoir que je suis le moins expérimenté des journalistes qui étaient licenciés.
6: Oui, il y en a qui étaient là depuis près de 30 ans, voire plus de 30 ans.
7: Oui, je pense que mis bout à bout, sur les 5, on arrive à plus d'un siècle d'ancienneté.
6: Oui, donc il y a aussi une expertise qui s'en va. Parce qu'effectivement, quand on a un bon quart de la rédaction qui s'en va comme ça, on a... Oui, une expertise qui s'en va avec.
7: Oui, c'est des contacts, c'est une expérience, c'est un encadrement des derniers arrivés, des pigistes au quotidien. Et voilà, des contacts dans tout le tissu social et associatif bruxellois, parce que l'information bruxelloise, elle n'est pas couverte que par BX1, parce que c'est Bruxelles, c'est la capitale. Mais nous, on allait dans du local et on donnait la parole à des gens qui ne l'ont pas ailleurs. Et ça, avec cette expertise et ces contacts, ça risque aussi de disparaître avec le temps.
6: Et on parlait de brutalité. C'est vrai que vous me disiez, en préparant l'émission, que vous étiez avant ça peut-être dans une forme de naïveté collective. Vous attendiez pas, en fait, à ce qui est à ce point une attaque justement envers la rédaction.
7: Ben, on ne s'attendait pas déjà, on ne pensait même plus au licenciement. Je ne sais pas comment expliquer cette espèce de névrose collective et de naïveté. On en parlait très peu, on n'y pensait pas, alors que les médias de proximité étaient vraiment ciblés par la réforme de la ministre. Mais on ne s'attendait pas à ce qu'il y ait autant de monde licencié, on ne s'attendait pas à ce qu'il y ait autant de journalistes licenciés, et on ne s'attendait pas à cette temporalité. C'est-à-dire que nous, on a appris un mardi qu'il y aurait 8 licenciements, et on a réussi à reporter l'échéance, mais à la base, on devait être licencié le vendredi, quoi. Donc, c'est-à-dire qu'en 3 jours, on apprend qu'on perd un emploi que certains ont depuis une trentaine d'années.
6: Oui, donc une forme de violence, on en parlait. Alors, je
1: voulais juste rebondir sur ce que Jim disait par rapport à la brutalité, à la violence de ces licenciements et de ces départs. Déjà, il faut rappeler qu'il y a une quinzaine de pigistes chez BX1 aussi qui ont été remerciés fin 2024, tout début 2025, principalement sur des émissions culturelles. Mais aussi que déjà, c'est très très compliqué pour ceux qui partent. C'est des faits dans des situations et dans des conditions vraiment, comme disait, du jour au lendemain. Voilà. Mais c'est aussi très compliqué pour ceux et celles qui restent, parce que ces personnes sont dans une rédaction amputée et doivent couvrir une information de la même manière, voire mieux, avec moins de personnes et en respectant toujours des standards très hauts. Donc c'est extrêmement compliqué et ça a un impact sur l'information, sur la diversité de l'information, la diversité des angles de l'information, et donc un impact sur ce que le public reçoit.
6: Oui, c'est ça, oui. J'imagine que c'est les échos que vous pouvez avoir aussi de ce qui reste, la difficulté finalement de vivre ça.
7: Oui, je pense que, déjà à préciser que chez nous, il y a également une pigiste qui a été remerciée, où la collaboration s'arrêtait du jour au lendemain, juste après les 5 licenciements, donc c'est, on considère réellement comme un 6e licenciement, et il y a tout de même, il y a quelques contre-exemples. Cette personne en était une, de pigistes qui font partie intégrante d'une rédaction, qui osent défendre leurs idées, insister sur la rigueur et la déontologie. Mais quand on voit les journalistes qui ont été licenciés, ceux qui étaient en contrat, et la pigiste qui est partie, pour celles et ceux qui restent, oser prendre la parole et défendre des idées, une façon de travailler, ça doit être très très compliqué aujourd'hui. Ça l'était déjà. Et je pense que c'est très compliqué, voire impossible aujourd'hui.
6: Alors, on a parlé de BX1, mais c'est vrai que de façon générale, c'est tous les médias de proximité qui sont aujourd'hui quand même sous pression. Avec cette réforme des médias de proximité de la ministre des médias, mais aussi avec cette fusion IPM-Rossel qui est annoncée. Alors, j'ai envie de vous poser la question, Jim Moscovitch, vous qui avez travaillé justement pendant 7 ans dans une rédaction d'un média de proximité, en quoi pour vous, cette information, elle est essentielle à la démocratie?
7: Mais je pense que déjà, comme tout média, on apporte des éléments, mais pour le média de proximité, c'est une partie de la réponse que je vous ai faite tout à l'heure, c'est vraiment une connaissance spécifique des différentes localités, et quand on entend parler qu'il y a un nouveau gouvernement à Bruxelles, alors on aura peut-être d'autres infos sur BX1 qu'il y aurait ailleurs, mais tout le monde aura les informations de la formation du gouvernement bruxellois. Par contre, pour plein d'ASBL, de tissu social très local, on apporte tout de même une expertise et une connaissance de terrain et un espace médiatique pour plein d'initiatives, peu importe d'où elles viennent, qui ont un espace de parole et une forme de visibilité, un espace pour exister aussi.
6: Oui, et toucher aussi un public qui est parfois peut-être plus moins touché par les autres médias. Est-ce que les médias de proximité touchent un autre public aussi?
7: Oui, ça on le ressentait tout de même sur le terrain quand on venait nous voir. Il y a une forme de confiance aussi parce qu'on connaît, parce qu'on a appris à grandir avec, et parce qu'encore une fois, ça va être le seul média, là je parle pour BX1, mais c'est le cas pour les confrères et consoeurs d'autres médias de proximité. C'est à partir du moment où c'est les seuls qui viennent s'intéresser à vous, même quand il se passe rien, qui fait la une de tous les médias, c'est là aussi qu'on crée des liens et une relation de confiance.
6: Oui, et Gilles Tunissien, je parlais de la fusion Rossel-IPM. Alors évidemment, il y a toute une série de questions qui sont posées par cette fusion, puisqu'on sait que ça représente 94% de l'audience de la presse écrite belge francophone. Il y a Le Soir, La Libre, la DH, Sudinfo, L'Avenir, et notamment L'Avenir qui est particulièrement menacé, alors qu'effectivement, là aussi, on touche un public très particulier, une information locale qui est donnée et qui est couverte par peu de médias finalement.
1: Tout à fait. C'est vraiment les premières inquiétudes dans le cadre de cette concentration, de cette fusion entre les deux groupes. Elles se passent au niveau local, dans le rapprochement qu'il va y avoir entre Sud Info et l'Avenir, qui sont donc les deux médias plus de proximité des deux groupes, mais qui travaillent de manière complètement différente, qui ne couvrent pas ni les mêmes sujets, ni les mêmes zones, qui ont une manière de travailler au niveau des rédactions qui est très très très éloigné, et où il a déjà été annoncé que c'était là qu'il y aurait le plus de casse, voilà. Alors que justement, on est dans un contexte, on vient de le dire, où on a une réforme des médias de proximité qui va avoir un impact sur la couverture locale. On a une diminution des financements de la RTBF, où on voit qu'il y a déjà des partenariats avec les télévisions locales, avec les médias de proximité qui a disparu. Donc on a vraiment à différents endroits, une diminution de cette couverture locale. Et effectivement, je rejoins tout à fait ce que dit Jim par rapport à l'importance de la presse locale. On est vraiment au premier niveau de l'implication des citoyens, des citoyennes, des gens dans la vie démocratique, dans la vie de leur région, de leur territoire. Et en fait, il y a d'ailleurs une étude là qui est sortie il y a quelques mois de je pense que c'est la Fondation Jean Jaurès en France, qui démontrait vraiment le lien entre le nombre de personnes qui votent en France. Alors ici, évidemment, le vote est obligatoire, mais ça montre quand même l'implication, on va dire, démocratique de la population, et qui mettait ça en lien directement avec la couverture locale des territoires. C'est-à-dire que les territoires où il y avait une couverture locale forte votaient plus que des territoires où il n'y en avait pas. Donc il y a vraiment un lien entre
6: l'implication aussi dans la société et l'information.
1: Et une importance réelle, là où en plus on va souvent dire que les gens ne se retrouvent plus dans les médias, ne se sentent plus représentés, etc. Là, ben justement, c'est s'il y a bien un média dans lequel les gens peuvent se retrouver, tout un chacun peut se retrouver, ce sont les médias de proximité.
6: Oui, alors, parce qu'on a parlé de la réforme, mais alors juste dire qu'effectivement la réforme des médias de proximité, elle prévoit donc qu'il n'y ait plus que 8 médias de proximité au lieu de 12 actuellement, d'ici donc janvier 2031.
1: Tout à fait. Et que les subventions aussi de tous ces médias, déjà ici, à partir normalement de 2026, la réforme est en train de passer, ne soient plus indexées. Donc c'est une réduction déjà maintenant, avant 2031, des financements de tous les médias de proximité.
6: Avec aussi une crainte de la politisation accrue des conseils d'administration, c'est quelque chose qui a été pointé notamment dans l'avis du CSA.
1: Oui, je voudrais juste préciser quelque chose, la politisation des CA, elle était prévue, alors effectivement il y a déjà une part de représentants politiques dans les CA actuellement, mais il y avait une volonté dans la réforme initiale des médias de proximité de permettre aux bourgmestres et échevins, et ainsi qu'aux présidents de CPAS qui jusqu'ici étaient interdits de siège dans les conseils d'administration des médias de proximité, il y avait une volonté de pouvoir permettre leur présence. Et en fait, suite à l'avis notamment du conseil d'avis du CSA, cette mesure a été retirée du projet de réforme.
6: D'accord, voilà. Oui, donc du coup, il y a quand même un bon point, voilà. il y a quand même des points positifs. Et mais du coup, j'ai envie d'enchaîner sur un autre point positif. C'est que dans le rapport que vous avez rédigé pour la Ligue des droits humains, dans ce rapport sur l'état des lieux des droits humains en Belgique, vous parlez d'une recrudescence de procédures bâillon. Alors évidemment, ça, ce n'est pas une bonne nouvelle, mais j'avais quand même envie de pointer un exemple concret qui vient de se passer. Donc là, c'est un procès que Claude Erdekens, ancien bourgmestre d'Andenne, avait intenté à la journaliste indépendante Mélanie De Groot. Elle avait rédigé donc un portrait du bourgmestre dans le magazine Wilfried. Un portrait qui se basait sur 3 ans d'enquête, 33 témoignages, 856 minutes d'enregistrement. Je pense que c'est important de le mentionner,
1: oui,
6: parce qu'on voit vraiment le sérieux de l'enquête derrière. Donc c'est un portrait où elle faisait état notamment de comportements sexistes et de harcèlement moral. Et la bonne nouvelle, c'est quand même qu'il y a quelques jours, là, Claude Erdekens a été débouté. Donc peut-être, est-ce que vous pourriez nous dire quelques mots sur ce procès et sur cette décision de justice surtout ?
1: Oui, tout à fait. On est extrêmement content de cette décision. Donc l'AJP soutenait la journaliste Mélanie De Groot dans ses démarches. Donc c'était l'avocat de l'AJP qui la soutenait, qui est Bernard Mouffe, un excellent avocat. Et c'est un procès, oui, qui nous a beaucoup occupés. Donc Mélanie, elle a sorti son article en 2024, c'était en octobre 2024. Wilfried a publié juste avant les élections communales. Après, c'était un hasard du calendrier, parce que pour qui connaît la manière de publier d'un magazine périodique, voilà, il n'y avait pas une volonté absolue de faire sortir cet article à ce moment-là. Mais déjà avant la publication, elle avait reçu des menaces de M. Erdekens de poursuite si cet article était publié. Donc là, elle est rentrée en contact avec nous. L'article a été publié et en effet, une semaine plus tard ou 10 jours plus tard, elle était attaquée en justice, non seulement par Claude Erdekens, mais également par la ville d'Andenne. Donc ça, c'est assez intéressant de le relever. C'était pas une seule procédure, c'était deux. Il faut savoir que le ministre des pouvoirs locaux a annulé la décision de la ville d'Andenne, que la ville d'Andenne a introduit une action qui a été de nouveau annulée par le ministre des pouvoirs locaux. Donc il y a eu voilà toute des rebondissements dans cette affaire. La procédure a duré donc un an et demi, et là, on a effectivement cette décision qui est sortie et qui est un soulagement parce que ce jugement vient vraiment souligner différentes choses, et trois en particulier. La première, c'est que Claude Erdekens poursuivait Mélanie de Groot, donc c'était au civil, pour propos injurieux, calomnieux, diffamatoires et pour un non-respect de la déontologie. Et en fait, la juge a estimé ici que l'intérêt du public à avoir une information sur la manière dont cet ex-bourgmestre gérait sa commune était plus important et était complètement d'intérêt général par rapport aux intérêts privés de l'ancien bourgmestre de protéger sa réputation, etc. En estimant et en citant notamment la Cour européenne des droits de l'homme, en disant que l'intérêt particulier d'une personne publique, en fait une personne politique et publique, doit supporter des ingérences plus larges dans sa vie privée étant donné son rôle public. Donc ça, c'est une première chose que le jugement souligne, c'est que ici l'intérêt du public à avoir une information, particulièrement en période électorale, avait plus d'importance que l'intérêt privé. La deuxième chose, c'est que le jugement aussi a vraiment analysé, vous le disiez, 856 minutes d'enregistrement, 3 ans d'enquête, 33 témoignages, c'est énorme, et a analysé tous ces témoignages et a vraiment estimé que la journaliste avait fait preuve d'un sérieux et d'une rigueur tout à fait sûre et que voilà, différents types de témoignages avaient été recueillis, qu'elle n'avait pas juste été dans un sens, qu'elle avait entendu différents points de vue, qu'elle se basait autant sur des témoignages anonymes, enfin, elle connaît la source mais qui ne sont pas divulgués dans l'article, que sur des témoignages publics. Et la troisième chose, et c'est là que nous le jugement amène quelque chose de plus, c'est que la juge souligne vraiment le caractère dissuasif de ce genre de procédure envers des journalistes d'investigation, dissuasif et disproportionné, mais dissuasif sur notamment la journaliste concernée, mais aussi sur toute une profession, et va finalement à des risques de limiter la parole des journalistes et des acteurs et actrices du débat public sur des sujets d'intérêt général. Donc ici, c'est vraiment une reconnaissance que ce genre de procédure peut être extrêmement dangereuse. Et donc c'est pour ça que la juge donne droit à une indemnité plus élevée à la journaliste que ce qui serait initialement prévu, en soulignant ce caractère disproportionné. Donc c'est vraiment une très bonne décision, selon nous, et qui nous soulage énormément.
6: Oui, vous parliez d'effet dissuasif, de pression. Je vous propose, parce qu'on écoute le témoignage de Thomas Hollett. Lui, donc, il est journaliste indépendant. Il a été arrêté il y a quelques mois pendant qu'il couvrait une action de désobéissance civile. Et là, on est aussi dans un exemple de brutalité hein, qu'on a de envers l'information, envers les journalistes qu'on aborde depuis le début de l'émission. Et aussi de ce côté dissuasif, un peu de pression, parce qu'évidemment, ça l'a fait quand même réfléchir sur sa manière de fonctionner. On écoute.
8: Ouais, donc moi je suis un journaliste indépendant. Ce soir-là, je suivais des militants, on va dire antifascistes, qui prévoyaient de faire des actions de collage contre une future conférence d'extrême droite qui allait se passer dans les jours qui viennent. Donc ils portaient des pots de colle et des affiches, on va dire des sacs en plastique. Et avant d'avoir pu faire ce collage, ils ont été interpellés par la police et puis arrêtés. Moi, je me trouvais avec eux, avec une caméra à la main, un micro. Je me suis directement signalé comme journaliste. J'ai montré ma carte de presse, ma carte d'identité. Après quelques moments de flottement et sous ordre du commissaire, j'ai été arrêté et emmené au poste, à la rue Royale, donc au RAC, où j'ai passé la nuit en cellule. Et puis le lendemain, voilà, j'étais arrêté, j'étais libéré aux alentours de 6h du matin. Voilà. Une fois arrivé au commissariat, j'ai demandé à voir le commissaire, qui m'a reçu. Donc ça, il faut le signaler aussi, mais qui m'a dit, voilà, moi, je peux pas certifier que vous ne faites pas partie de la bande d'activistes, en gros, et c'est pas parce que t'as une carte de presse que, forcément, ça dédouane de tout potentiel délit. Et ce qu'il m'a dit aussi, c'est, bah, en fait, t'aurais dû prévenir le bourgmestre de ta couverture, mais sauf que dans les faits, enfin déjà, c'est pas du tout nécessaire en tant que journaliste de prévenir de ces activités aux autorités, et en plus dans les faits, ici c'est une action illégale, donc je serais devenu partie prenante du truc, et c'est pas du tout possible. Donc là, il m'a reçu, mais je me suis retrouvé face à un mur.
6: Et donc là, on peut dire qu'on est vraiment face à une atteinte au droit d'informer, au droit de documenter, en l'occurrence ici, une action de désobéissance civile.
8: Ben, je le pense. Et pour avoir déjà couvert pas mal de manifestations, d'actions militantes, etc., j'ai souvent rencontré une résistance de la part de la police, des petits bâtons dans les roues, discréditer notamment la carte de presse, ou enfin voilà, la confisquer, des choses comme ça. Mais pour moi, c'est la première fois que ça arrive, que ça aille aussi loin. Peut-être qu'il y a aussi une forme d'intimidation. Moi, j'ai l'habitude de traiter les sujets de violence policière. J'ai notamment écrit un livre sur le sujet. Si on tape mon nom sur Internet, c'est ce qui ressort. Il n'y a aucun élément qui dise que le commissaire a fait ça. Mais je veux dire, il était dans son bureau. On lui a dit, oui, un monsieur qui s'appelle Thomas Olot. Est-ce qu'il y a quelque chose de l'ordre de ça? Enfin, moi, je ne peux pas le dire. Mais en tout cas, je l'ai pris comme une forme d'intimidation. Et je ne suis pas le seul dans le cas. En 5-6 ans, j'ai vu à Bruxelles, c'est le terrain que je connais, clairement une répression de plus en plus grande pour les journalistes qui sont en fait confondus. Il n'y a plus de différence entre journalistes et manifestants, de moins en moins. Des appareils photo ou des caméras confisquées, des personnes, des journalistes interpellés, peut-être pas arrêtés, mais interpellés. J'ai des confrères qui sont vus obligés de supprimer des rushs qu'ils ont fait pendant des manifestations, etc. Ça, c'est quand même, en termes de liberté d'informer, c'est très restrictif. Et pas légal, en fait. Donc, c'est assez inquiétant.
6: Alors, juste une précision. Donc, c'est dans cette affaire, il y a eu une plainte qui a donc été classée sans suite par le comité paix il y a quelques semaines. Alors, j'ai juste envie de vous demander une dernière réaction à tous les deux, Jim Moscovitch et Jill Tunissen. Jim Moscovitch, peut-être, pour vous... quelle serait peut-être la solution, parce qu'il n'y en a pas une, et on sait qu'on l'a dit, hein, les médias aujourd'hui sont affaiblis, sont fragilisés, sont attaqués, mais quelle serait peut-être la base, le message que vous avez envie de faire passer pour que ces attaques aient le moins de conséquences possibles?
7: C'est compliqué comme question, si j'ai une réponse.
6: Est-ce que, par exemple, avoir une rédaction qui soit soudée, une rédaction en chef qui soit forte, qui puisse résister aux attaques, par exemple?
7: Je pense que si je pouvais donner un conseil à moi-même il y a quelques mois, ou du coup à mes anciens collègues qui sont encore sur place ou dans d'autres rédactions, je pense que plus que jamais, c'est important d'avoir une représentation et une direction qui comprend l'importance de l'information. Dans mon cas, c'était de l'information de service public en plus. Mais je pense que oui, plus que jamais, c'est primordial d'être sûr et certain d'avoir une direction de l'info, une direction générale qui est là pour défendre les journalistes, parce qu'il n'y a pas que des journalistes dans un média, mais ça reste l'âme des médias, principalement de services publics.
6: Et Jill Tunissen, peut-être, se dire aussi que tous ces contre-pouvoirs, ce que je disais, ces termes de brutalité envers l'info notamment, vous les avez utilisés dans le rapport de la Ligue, rapport des droits humains en Belgique en 2025, où on voit que toute une série de contre-pouvoirs sont attaqués. Peut-être se dire que, quoi, être soudé entre contre-pouvoirs, je ne sais pas si ça paraît un peu bête à dire, mais c'est peut-être ça.
1: Bête, certainement pas, effectivement. Il faut pouvoir faire front contre toutes ces toutes ces attaques, mais je pense que ce qui est très important aussi, c'est que le public se rende compte de ce qui est en train de se passer et joue sa part aussi en s'intéressant à ces questions, en investissant dans la presse aussi et en se rendant compte que l'information, c'est pas quelque chose de gratuit, ça coûte de l'argent à faire, une information de qualité, c'est quelque chose qui a de l'importance. Et donc aussi se renseigner sur ce qu'est une information journalistique et soutenir cette information-là, parce qu'effectivement on parlait des différents contre-pouvoirs qui sont essentiels dans une démocratie, c'est la base de la démocratie d'avoir différentes voix qui s'expriment. Et la presse, c'est le contre-pouvoir qui permet d'informer sur tous les autres contre-pouvoirs. Donc s'il y en a bien un à défendre, je pense que c'est celui-là.
6: C'est le message qu'on va garder. Merci beaucoup en tout cas à tous les deux. Donc je rappelle Gilles Tunissen que vous êtes juriste à l'AJP et Jim Moscovitch, ben, journaliste anciennement obéissant. Et puis ben, on vous souhaite que vous reveniez ailleurs, on l'espère. Merci beaucoup et merci à vous de nous avoir suivis. Une belle soirée à tous.
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9: Ravi de vous retrouver pour ce nouveau numéro de Présence protestante. Aujourd'hui, notre invité est un chanteur-compositeur qui est à son 15e album et qui a commencé en 1984, souvenez-vous, en tout cas si vous le pouvez, de Stan et Adam. Et notamment cette chanson « Ah mon Dieu, j'ai cassé mes œufs », on écoute un extrait.

0: Christian Neufnet est notre invité. Bonjour Christian.
1: Bonjour Georges.
0: Alors, une première question. Qu'est-ce que s'est-il passé depuis l'époque de Stan et Adam ?
1: Eh bien, depuis Stan et Adam, il y a eu beaucoup d'eau qui a coulé sous les ponts.
0: Voilà. Sûrement, 1984.
1: Oui. Mais à l'époque, on faisait du cabaret, café-théâtre, un duo souriant. Et puis, voilà, ça a tourné un temps. Et puis, comme je dis, l'eau a coulé sous les ponts. Mon pote est décédé assez tôt. Et de mon côté, bon, il y a eu une conversion. Et d'ailleurs, dans mes disques, en tant que Christian Neufnet, il y a une chanson qui lui est dédiée, qui s'appelle « Mon ami juif ».
0: Alors, vous êtes, on l'a dit, dans votre 15e album, c'est quand même pas rien. Et le petit dernier vient de sortir, « Le grand livre de l'art d'aimer ». En lisant ce titre, et avant d'écouter les chansons de cet album, je pensais qu'il s'agissait d'être amoureux, de l'amour entre deux personnes. Et j'ai pensé qu'il sortait pour la Saint-Valentin. Mais en écoutant les chansons, pas du tout. Il parle d'amour au sens d'ouverture à l'autre et au tout autre aussi, de bienveillance, d'humanisme. Pourquoi cet album et ce titre ?
1: Le grand livre de l'art d'aimer, j'ai lu quelque part que des pères de l'Église appelaient ainsi la croix de Jésus-Christ.
0: Ah oui.
1: Donc, comme quoi elle contiendrait tout ce qu'il y a à comprendre de l'amour. Donc, il y a à contempler et à méditer. Et quand j'ai lu ça, je me suis dit, bon, voilà, j'avais le titre de mon album, il ne restait plus qu'à trouver les entrées, etc., et les sorties. Si je peux me permettre, ça peut avoir l'air curieux, mais pour moi, en tant que croyant chrétien, la croix, c'est un peu le Big Bang. Il y a un livre d'Agatha Christie qui s'appelle « L'heure zéro », où tout converge vers cette heure-là, et puis tout part de cette heure-là. Et la croix, le grand livre de l'art d'aimer, c'est ça.
0: Alors, la première chanson de cet album, c'est « Anastasia ». Qui est Anastasia et pourquoi commencer par ce titre ?
1: Qui est Anastasia ? C'est bien. Alors, Anastasia, ça vient de Anastasis, qui veut dire poser plus haut, poser en haut, ou qui veut dire résurrection.
0: Donc, se relever, quelque part.
1: Voilà, se relever. Ou s'éveiller.
0: Oui.
1: Et le contraire, alors, de s'éveiller, ce serait l'anesthésie, c'est-à-dire s'endormir. Et donc, le choix se pose à nous. Dieu dit dans le Deutéronome, voici je mets la vie et la mort devant toi. Le choix de s'éveiller ou de s'endormir. Dans le film Matrix,
0: oui.
1: Il y a la pilule bleue et ou la pilule rouge. Soit je m'endors dans un monde artificiel qui n'est pas désagréable.
0: Je m'endors dans la vie finalement,
1: oui.
0: Ou je m'éveille à la vie.
1: Exactement, je m'anesthésie ou je m'éveille. Et je pense que c'est quand même une question d'actualité, savoir si on s'anesthésie ou pas.
0: Tout à fait. Surtout dans notre actualité, mais
1: oui.
0: On en parlera.
1: Oui.
0: Après avoir écouté Anastasia, c'est le premier morceau de votre album, et nous l'écoutons.

0: Nous revenons en compagnie de Christian Neufné et de son dernier album, Le Grand Livre de l'Art d'Aimer. J'ai été frappé par les instrumentaux. À travers ces chansons, derrière ces chansons, il y a on écoute en tout cas tout un orchestre. Parlez-nous un peu de ces musiciens.
1: Alors ces musiciens, j'aurais pu dire Carlos Nunez à l'accordéon, Casper Neumann à la basse, mais en fait,

0: plus coloré. Et l'arrangement, c'est mettre des couleurs. Et j'ai eu envie à ce moment-là, comme si c'était des musiciens qui apportaient leurs couleurs dans les morceaux. Ouais, l'arrangement, c'est la partie agréable des enregistrements, je trouve. C'est comme quand on cuisine. Tiens, je mettrai un peu de sel, je mettrai un peu de noix de muscade.
1: Alors, quel est le fil rouge de cet album et comment vous l'avez construit, ce fameux album dont je rappelle le titre, Le Grand Livre de l'Art d'Aimer?
0: Oui, il est construit par rapport à ce titre, pour avancer vers ça. Bon, il y a eu l'entrée, faire son choix, Anastasie ou Anastasia.
1: Ça commence par un choix.
0: Voilà, par un choix.
1: On choisit d'aimer ou de moins aimer ou de pas aimer du tout.
0: Voilà, de s'éveiller ou de dormir.
1: Oui.
0: Une fois que ce choix est fait, à ce moment-là, on peut avancer. Bon, il y a l'histoire de l'humilité à ce moment-là, qui intervient. C'est un peu comme Alice au Pays des Merveilles. Elle doit boire une potion qui la rend petite pour pouvoir passer la porte et entrer dans le Pays des Merveilles.
1: Justement, je me demandais... J'ai été particulièrement interpellé par la chanson « Et l'autre là ». Là n'étant pas la note de musique, mais l'autre qui est en face de moi.
0: Oui.
1: Cet autre là, c'est un thème sur l'accueil des migrants. C'est un sujet incontournable dans notre Europe, de plus en plus repliée sur elle-même, et dont les frontières sont de plus en plus canassées quand même.
0: Ceci dit...
1: Faire la place à l'autre.
0: C'est ça. C'est toujours la même histoire, en fait. Hein. Mais j'ai pas dit nommément migrant. Donc, j'ai pas fait une chanson sociale ou politique. Hein. C'est une espèce d'interpellation sur cet autre qui m'interpelle, justement.
1: Oui.
0: Et qu'est-ce que j'en fais? Est-ce que je le cache sous le tapis ou est-ce que je lui ouvre la porte jusqu'où? Voilà. Et l'autre là, qu'est-ce que j'en fais?
1: Alors, on va écouter l'autre là.

Retour sur le dernier album de Christian Neufné, le grand livre de l'art d'aimer. Christian Neufné, croyez-vous que la foi en Dieu peut apporter une solution aux maux de cette société où quand même, il faut le rappeler, l'humain est oublié, cette humanité qui nous semble en grande partie, pas pour tout le monde, Dieu merci, mais en grande partie, rejeter l'autre. On est dans une certaine violence, dans un grand égoïsme, c'est le chacun pour soi, ou encore la loi du plus fort. Est-ce que la foi peut apporter quelque

0: chose à ça?
1: Ben, si la foi est l'exact contraire de tout ce que vous venez de citer, oui.
0: Ah oui, il faut encore la mettre dans le contraire.
1: Oui, tout à
0: et
1: fait.
0: Et pas essayer de la faire entrer dans notre égoïsme.
1: C'est ça.
0: C'est mon petit Dieu pour moi, mes petites prières, ma petite
1: oui,
0: religion.
1: Oui. Ou profiter de la foi pour imposer, pour...
0: C'est ça.
1: Imposer une certaine violence, un Gott mit uns ou je ne sais
0: oui.
1: quoi. Donc, il faut discerner alors.
0: Tout à fait. Et donc, on vient sur le dernier extrait qu'on va bientôt écouter, Métanoété, ou la chanson d'Agobert. Expliquez-nous un peu ce qu'il y a derrière alors... comme philosophie.
1: Alors, Dagobert, tout le monde connaît Dagobert quand même. Qu'est-ce qu'il
0: oui.
1: a fait ?
0: Il a mis sa culotte à l'envers.
1: Voilà, il bon. A mis sa culotte à l'envers. Et peut-être pas que sa culotte, d'ailleurs. Et donc, il y a le grand saint Éloi qui lui dit « Remets-la à l'endroit ». Et il faut apprendre ça, à remettre à l'endroit. Ça, c'est la métanoïa.
0: La métanoïa, c'est un terme grec.
1: Oui, qui veut dire, qu'on a traduit par repentez-vous ou convertissez-vous. Mais le mot grec est très beau.
0: C'est changer, en quelque sorte.
1: Changer et aller plus loin que son propre point de vue. Méta, au-delà, et nous, esprit. Donc, aller, être prêt à aller plus loin que son point de vue, que la fermeture de son esprit.
0: Alors, en quelques mots, comment on peut se procurer cet album ?
1: Alors, soit on peut me le commander et je l'envoie, soit on le trouve sur Bandcamp, si vous voulez le télécharger en numérique. Donc le site Bandcamp, vous mettez Christian Neufnay sur Bandcamp. Ou alors si vous voulez simplement l'écouter, il y a Spotify, il y a Deezer, il y a Apple, il y a tout ça.
0: Présence protestante, c'est terminé pour ce soir. Merci à Christian Neufnay de nous avoir visité et présenté son nouvel album « Le grand livre de l'art d'aimer ». Merci à vous qui nous avez suivis. Vous pouvez réécouter cette émission sur Ovio et mediaprotestant.be. Belle soirée sur la première et à samedi prochain.

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1: Madame, Monsieur, bonsoir. Ce soir et cette nuit, un ciel souvent peu nuageux, des températures minimales qui s'établiront de 13 à 19 degrés. Quant à demain dimanche, une perturbation peu active envahira la Belgique. En matinée, des nuages depuis l'ouest, alors que le soleil sera encore généreux en direction du sud. Et l'après-midi, de faibles pluies, possibles un petit peu partout. Localement orageuses entre la Campine, le Limbourg et les Fagnes. Des précipitations vraiment faibles, quasiment insignifiantes sur nos sols très secs. Le vent sera modéré et les températures maximales varieront de 20 à 25 degrés.
2: Il est 23h. Des incendies toujours en cours en France, en Espagne et aussi en Belgique. C'est à Gedigne, dans le Namurois, qu'un important feu a éclaté. Le quartier général de l'OTAN en Europe, le SHAPE, situé à Mons, espionné de l'intérieur. Une stagiaire canadienne d'origine chinoise a été placée sous mandat d'arrêt. L'équatorien Carapaz a remporté la 20e étape du Tour de France au sommet de l'Alpe d'Huez. Remco Evenepoel, deuxième de l'étape, a consolidé sa deuxième place au général. Bonsoir à tous, Julie Buron pour ce journal. Après les incendies de Virouinval et de Furfaux, c'est à Gedigne que le feu s'est déchaîné ce soir. 7 hectares sont partis en fumée. Le feu est à présent fixé, mais le noyage devrait prendre du temps. La leçon du jour, eh bien, le combat du feu de forêt, ce n'est que de la collaboration, réagit le lieutenant Patrice Liétard, et il avertit. La pluie, si elle tombe ce dimanche, ne va rien changer. Il faudra rester extrêmement vigilant.
3: C'est nos forêts, quoi. Il faut quand même rester humble par rapport à ce qui se passe en France. Mais c'est des phénomènes qui sont relativement peu courants, aussi bien du forestier que des distances. Et s'il n'y avait qu'un seul message à passer, c'est si même demain il pleut, ça ne change rien. C'est notre hantise. Le Belge, il va tomber, il va pleuvoir demain, bingo, c'est fini. Non. Lundi, tout est sec. Hein. Et donc, voilà, nous on redoute vraiment une recrudescence. Ça ne changera rien à la donne. Lundi, tout est déshydraté, c'est tôt. Il faudrait, si on veut commencer à parler d'accalmie, il faut des jours de pluie complète, continue.
2: Des propos recueillis par Odile Lehert. Les incendies qui restent très actifs dans le sud-ouest de la France. Les flammes menacent toujours la Gironde et se trouvent désormais à une trentaine de kilomètres de Bordeaux. Plus de 32 000 hectares sont partis en fumée et environ 160 000 personnes ont été évacuées. À Bordeaux, le parc des expositions a été transformé en immense centre d'accueil. Entre 5 et 6 000 sinistrés y ont trouvé un toit, de quoi se restaurer et un peu de répit aussi.
4: On est arrivé hier soir à 23h30. On arrive de la Cano. On a pris l'initiative, hein. C'était pas évacué. On a pris l'initiative de partir parce que les fumées se rapprochaient quand même de manière assez rapide.
5: Comment ça se passe ici? C'est bien organisé?
4: C'est très très bien organisé, oui. Enfin voilà, on a été reçus très rapidement à l'entrée. Ils nous expliquent tout de suite. Voilà, tout se passe très très bien. Je remercie d'ailleurs tous les bénévoles. C'est incroyable.
6: C'est un des cafés depuis ce matin, donc un café c'est toujours réconfortant, quoi. Et ils ont besoin de tout. Voilà.
7: Mais la nuit était très compliquée parce qu'il manquait des lits. Bien accueillis, bien mangés, mais à part ça, voilà.
5: Non, parce qu'il y a des lits de camp, mais pas assez.
7: Il y en a pas assez.
5: Qu'est-ce que vous espérez là pour les prochaines heures?
8: Là, que déjà le feu n'arrive pas jusque Saint-Médard ou Saint-Aubin et qu'on puisse rentrer.
2: Un des propos recueillis par notre envoyé spécial Mathieu Van Winkel. Ce soir, 1500 militaires ont été déployés en France pour appuyer les pompiers et les policiers et faciliter notamment l'évacuation des populations résidant dans les zones menacées. L'armée apportera aussi des solutions d'hébergement et de transport. En Espagne, près de 90 000 personnes ont été évacuées ou confinées à cause des incendies dans la région de Madrid et la région voisine d'Avila. Les feux ne sont toujours pas maîtrisés. Aujourd'hui, lors d'une visite dans un centre d'urgence dans une des zones touchées, le Premier ministre Pedro Sanchez a reconnu que la situation était complexe. La priorité est de sauver des vies, a insisté le Premier ministre. Les flammes déchaînées ont ravagé jusqu'à 25 000 hectares à l'ouest de la capitale espagnole. Un père et sa fille de 9 ans bloqués en Italie pendant près de 3 jours après la destruction totale de leur camping-car par une violente tempête de grêle. Ils sont rentrés vendredi matin via l'aéroport de Charleroi, soulagés après une expérience dont ils se seraient bien passés, avec surtout le sentiment de ne pas avoir été aidés correctement par la société d'assistance et par leur assureur, Sophie Merguen et Michel Gasset.
9: Les faits se sont produits mardi dernier. Nicolas et sa fille de 9 ans rentrent d'Italie dans le camping-car qu'ils ont loué auprès d'une société wallonne. Mais pas loin de la frontière suisse, les conditions météo se dégradent. Une violente tempête de grêle éclate, le pare-brise du camping-car explose. Camélia a eu très peur.
10: J'ai eu peur.
9: Impossible de continuer le voyage et donc le papa appelle la société d'assistance et la compagnie d'assurance pour demander de l'aide. Mais selon lui, elles l'ont laissé tomber.
11: Encore heureux que j'ai eu les gens du mobilhome que j'ai loué. Parce que c'est eux en fait qui m'ont aidé du début à la fin, qui ont réglé tout avec les assurances, etc. Parce que eux, personnellement... Ils nous ont laissé comme ça, quoi.
9: Alors, que faire quand on loue un mobilhome pour partir à l'étranger? Conseil de Marie Kentro, c'est les porte-parole de la Fédération des courtiers en assurance. Prenez contact avec votre assureur pour vérifier avec lui la qualité de votre couverture. Et surtout, insiste-t-elle, il faut tout lui dire.
12: Vous n'omettez aucun détail. Vous expliquez où vous allez, avec qui vous allez, ce que vous avez prévu de faire comme activité. Parce que si vous ne dites pas tout, vous risquez d'avoir de mauvaises surprises.
9: Au terme de cette analyse, il faudra peut-être payer des suppléments pour l'assurance et ou pour l'assistance, en espérant évidemment que les vacances se dérouleront sans souci et qu'il ne faudra donc pas activer ses couvertures.
2: Le Front commun syndical des pompiers bruxellois a conclu ce samedi un accord avec le gouvernement bruxellois concernant le manque de personnel. Un renforcement des équipes devrait surtout se faire sentir en 2027, mais des collaborateurs supplémentaires devraient déjà être engagés cette année. Il est aussi question de la dotation fédérale de 10 millions. Plus de 8 millions seraient réservés à ce renforcement d'effectifs. 2 millions supplémentaires seraient consacrés à des travaux d'infrastructure. Alors conséquence, eh bien, la grève est suspendue pendant que les syndicats consultent leur base. Espionnage au Shape, le quartier général militaire stratégique de l'OTAN installé chez nous à Mons. Une femme, une Canadienne mais d'origine chinoise, qui travaillait sur le site comme stagiaire, a été placée hier sous mandat d'arrêt pour soupçon d'espionnage. L'enquête, toujours en cours, est menée par le parquet fédéral et la police judiciaire fédérale de Charleroi. Anne Lukowiak, magistrate au parquet fédéral.
13: Il y a une personne de nationalité canadienne et d'origine chinoise qui a été arrêtée et mise sous mandat d'arrêt hier soir par la juge d'instruction. Il y a eu une perquisition jeudi chez elle ainsi que dans son bureau chez. Elle a fait des activités où elle a fait des agissements qui ne rentraient pas dans le cadre de la fonction d'une stagiaire. Et c'est suite à ça que ça a alarmé les services de renseignement du chez. Une fois qu'une personne rentre dans une des institutions critiques comme celle-ci, il y a toujours un suivi des activités. C'est pour ça que le service de renseignement du CHEP a réagi assez vite. Elle a été inculpée pour deux faits, donc le fait d'espionnage et le fait de participer à une organisation criminelle.
2: Des propos recueillis par Lisa Becken, la suite de l'enquête devra révéler pour quel pays tiers l'espionne a pu agir. Autour de France, la 20e étape s'est achevée avec une victoire de Richard Carapaz au sommet de l'Alpe d'Huez. Le Belge Remco Evenepoel est arrivé juste derrière, à 26 secondes du vainqueur du jour. Grâce à cette performance, Evenepoel assure sa deuxième place au classement général. Il faut remonter à 1981 pour retrouver un Belge aussi haut au classement général de la Grande Boucle. Le Brabançon était heureux. On l'écoute.
14: C'est pour ça que je suis venu. Hein. Je suis venu pour faire le podium et que ce soit la deuxième place ou la troisième place, ça on allait voir. Mais je pense que je suis le plus heureux avec les performances que j'ai mises dans les dernières deux semaines. Je savais que je voulais être sur mon meilleur niveau dès l'étape de Markstein. Donc voilà, je pense qu'à partir de ce moment-là, j'ai jamais eu de moment faible. Aujourd'hui, je me sentais hyper bien à nouveau. Ok, c'est clair que L'équipe de UAE, elle voulait défendre la troisième place de Del Toro. Ils ont réussi à ça. Mais bon, je pense que je fais encore un très beau final.
2: Remco Evenepoel au micro de Jérôme Elguer. C'est la 21e étape de demain. La dernière est modifiée. La cause, eh bien, la réquisition des forces de l'ordre pour lutter contre les feux. Ça rend impossible la sécurisation du parcours. L'étape se résumera à un circuit dans Paris avec deux tours de plus sur les Champs-Élysées pour un total de 89 km contre 133 prévus initialement. C'est tout pour ce journal. Merci de nous écouter.
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12: Eh bien bonjour tout le monde, ravi de vous retrouver, il est 8h43 précisément, ravi de vous retrouver, oui, pour cette petite parenthèse de tourisme de proximité jusqu'à 9h30, c'est donc l'agence tourisme. On est ici pour s'évader, éveiller votre curiosité, et puis rassurez-vous, il y en a pour tous les profils de voyageurs, que vous soyez plutôt claquette bronzette au bord d'un lac ou à la mer du Nord, peut-être que vous préférez le mode sac à dos, chaussures de rando en Ardennes, il y en a aussi pour les amateurs de châteaux, d'histoire, sans oublier les abonnés au musée bien évidemment, et puis on contentera aussi ceux qui sont plutôt amateurs de bonnes fourchettes, les testeurs de bonnes tables. Car oui, bonne nouvelle, en Belgique, il y en a pour tous les goûts et dans l'agence tourisme aussi. Marianne Virlet, elle aussi, elle a des goûts éclectiques quand il s'agit d'avoir un coup de cœur. Et ce matin, c'est carrément un village complet qui est mis à l'honneur. Bonjour Marianne.
15: Bonjour, et c'est Barbançon, un des plus beaux villages de Wallonie que nous allons découvrir.
12: Alors si je vous dis sabotier, tonnelier, forgeron, filandière, ce ne sont pas seulement des mots d'un autre temps, ce sont des métiers qui racontent une région, une époque, une manière de vivre. Eh bien, dans quelques instants, on ira retrouver notre professionnel du jour à Traigne pour découvrir tout un pan de notre histoire rurale. Ce sera du côté de l'écomusée. Après le journal de 9h, notre reportage du jour nous emmènera à la rencontre d'un micro-brasseur passionné, Tom Schuer, de la brasserie de Bellevaux. Et pour ça, on prendra la direction des cantons de l'Est. Et puis, on dit souvent qu'on découvre une région en la goûtant. Alors aujourd'hui, on range la carte routière et on ouvre la carte du restaurant. Cap sur la brasserie du lac, au bord du lac de Genneval, pour une parenthèse gourmande entre classique de brasserie et cuisine de saison, un coup de cœur culinaire signé Anne Vandenplace que l'on retrouvera vers 9h20. Ça y est, c'est le moment, c'est l'instant, on peut découvrir qui est notre gagnant du jour, qui est déjà le dernier gagnant de la semaine. Qui est ce petit vénard?
15: Eh bien, c'est Isabelle Dufresne de Serremoustier avec sa photo intitulée « Sculpture en haut du chemin du champ de l'enfer ». Tout un programme. ça se passe à Serremoustier. Grâce à cette photo, elle remporte un bon de 200€ à utiliser dans la brochure « Séjour et excursion en Wallonie » de Visite Wallonia. À elle de choisir ce qui lui fait envie parmi plus de 200 propositions.
12: Eh bien, bravo à elles. Elles sont sympas, ces sculptures. Elles ont un petit visage plus ou moins accueillant sur ce chemin du champ de l'enfer.
15: Oui, c'est particulier.
12: Bah, ça va avec le thème. Bravo à elles et vous aussi, hein, si vous voulez tenter votre chance pour gagner un beau cadeau d'une valeur de plus de 200€. Vous savez ce qu'il faut faire. Hein. Profiter de ce week-end pour faire une petite escapade, prendre des photos avec votre smartphone. C'est facile, ça prend quelques secondes. Et puis après, vous vous connectez sur le site de la première.be ou sur la page de l'agence tourisme pour nous l'envoyer. Agence tourisme sur RTBF Actu. Allez, c'est parti pour la dernière de la semaine.
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12: Et le coup de cœur nous emmène à quelques kilomètres de la frontière française, en province du Hainaut. Se situe Barbançon, reconnu officiellement comme l'un des plus beaux villages de Wallonie. Il est situé dans la commune de Beaumont.
15: Et oui, c'est l'association Les plus beaux villages de Wallonie qui a été créée en 1994 pour valoriser la Wallonie, ses villages ruraux, le patrimoine naturel et architectural. Et 34 villages sont à présent labellisés. Barbançon a été labellisé en 2015. Et là, ce sont surtout les qualités architecturales qui ont été mise en avant, c'est le charme de vieilles pierres qui séduit toujours. Surnommée la perle de la Fagne, Barbançon est un village de pierre et de caractère, niché dans le sud du Hainaut, dominé par les vestiges de son château et bordé d'un lac paisible.
12: Je vous avais dit qu'on parlerait de château.
15: Et oui, encore.
12: Encore. En quelques mots, on l'a compris, c'est un village historique fortifié avec ce très beau château médiéval.
15: Et ce village étonne par son passé de marbrier, de verrier, ses maisons de caractère en pierre séculaire et son cadre naturel verdoyant. Alors si vous le permettez Marion, remontons un petit peu le temps, parce qu'au IXe siècle, le village était le berceau des seigneurs de Barbançon. Le village figure dans des documents des 868, d'où son nom, Barbançon. Le village était réputé pour son activité dans le verre et dans le marbre. Une verrerie était déjà établie en 1559 et restée active jusque vers 1750, alors que les carrières de marbre noir ont, elles, été exploitées jusqu'au XXe siècle. Et un marbre, on peut le dire, que l'on va retrouver jusqu'à Versailles.
17: Oui, parce que Barbançon et les villages avoisinants sont cédés à la France en 1678. Le roi Louis XIV, surnommé le roi Soleil, est attiré par le verre, mais surtout par le marbre de la région, qui servira effectivement, et notamment à Versailles. Rien que ça. Et quand on parle de marbre dans la localité, il y a une rue typique du village qui porte le nom de rue des Marbriers et fait partie, avec le quartier de l'église et du presbytère, du cœur historique de Barbançon. On parle d'un ensemble patrimonial remarquable, avec des bâtiments des 17 et 18e siècles.
15: Alors on vous invite évidemment à aller vous y promener. Et durant cette promenade, cette balade, il y a évidemment des lieux à ne pas manquer.
17: À commencer par l'église Saint-Lambert, dont l'intérieur confirme le riche passé du village, avec des monuments funéraires des grands maîtres verriers et marbriers, et d'autres éléments admirables, comme le maître-autel ou la cuve baptismale. Et il faut savoir que c'est une église qui a été classée en 1955. Et puis, il y a les nombreuses fermes historiques qui nous permettent de faire un bond dans le passé avec des noms un peu particuliers. Vous avez la ferme de Jettefeuille et c'est autour du XVIIe siècle. Il y a la ferme de la Perruque, une bâtisse historique.
15: Ah, c'est pas mal ça.
17: C'est pas mal comme nom. Hein. Une bâtisse historique fortifiée typique du XVIIe siècle. Il y a les dépendances de l'ancien château. Cet ancien château qui était une forteresse médiévale. Et puis il y a le lac. Le lac que l'on découvre sous les anciens remparts du château et qui est un véritable havre de paix. C'est un endroit magnifique à immortaliser et c'est peut-être là que vous allez réaliser la photo qui vous permettra de gagner le cadeau et le gâteau aussi, le cadeau du jour. Et puis pour gâter vos papilles, justement par les gâteaux, ne quittez pas Barbançon sans déguster les célèbres macarons ou goûter tout simplement à la bière locale.
15: Bon ben c'est un bon conseil ça de prendre une photo à cet endroit-là. J'ai envie de revenir sur la ferme de la Perruque. Ils font des perruques avec les poils des animaux qui sont présents dans cette ferme. Hein, comment ça se passe?
17: Non, je ne sais pas. Je n'ai pas investigué à ce niveau-là. Devra... Je vous laisse aller voir. Vous voilà. Me raconterez.
15: C'est ce que j'allais dire. On ira sur place pour vérifier.
17: On ira voir.
15: Ouais, c'est une bonne excuse pour aller à Barbançon. Barbançon, justement, au cœur d'une compétition à découvrir demain soir en télévision sur La Une.
17: Et c'est le programme phare de la RTBF, La Une, mon plus beau village, qui s'apprête à vivre un moment particulier avec sa 7e saison intitulée La Grande Finale. Cette édition spéciale qui débutera ce samedi 25 juillet à 20h20. Propose en 7 épisodes un concept inédit. Retrouver les villages de prédilection des 6 animateurs de la RTB qui ont remporté les finales de l'émission au fil des saisons et ce depuis sa création en 2020.
15: Et oui, puisque le village de Barbançon était justement couronné en 2023 et il est d'ailleurs défendu par l'animatrice Anne Lormac hein, qui vient du coin, je crois qu'elle est originaire de Chimay, oui. Donc pas très loin de Barbançon. Et Barbançon est donc le premier à remettre son titre en jeu pour découvrir le charme de ce village, son patrimoine exceptionnel, ses traditions vivaces et ses habitants attachants. Eh bien, vous savez ce qu'il vous reste à faire, soit aller sur place, soit regarder la télévision demain soir, RTBF La Une, pour découvrir tout ça. Merci beaucoup Marianne pour ce beau coup de cœur. Et tout de suite on s'écoute une petite chanson peut-être. J'ai envie de vous proposer d'écouter Jug avec Le Soulèvement de la Terre.

0: Le soulèvement de la terre, ce titre de Jug, un titre puissant où le blues devient le cri de la planète, c'est vraiment pas mal ça, on aime beaucoup dans l'agence tourisme RTBF la première.
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0: On parle souvent de patrimoine en pensant aux châteaux, aux grandes cathédrales, mais le patrimoine, c'est aussi les gestes, les métiers, les savoir-faire qui ont façonné nos villages. À Trègnes, un musée vivant nous invite à remonter le temps et à comprendre comment vivaient, travaillaient et inventaient nos ancêtres. Et vous êtes là à l'écomusée du Virouin. On y retrouve tout de suite Edil Bajot, qui est responsable pédagogique du côté de l'écomusée. Bonjour Edil.
2: Bonjour.
0: Merci d'être avec nous ce matin dans l'agence tourisme. On peut peut-être commencer par expliquer c'est quoi un écomusée, quelle est la différence avec un musée plutôt type classique, on va dire.
2: L'écomusée du Virouin, il part sur les recherches autour de la population. Donc nous, on fait des enquêtes orales avec des gens de notre région. Donc on a nombreuses enquêtes dans nos collections.
0: Alors on peut parler du lieu en lui-même, hein, une magnifique ferme-château. Le lieu est presque aussi impressionnant que les collections. Hein. Le bâtiment en lui-même raconte déjà une partie de l'histoire qu'on découvre à l'intérieur.
2: Oui, exactement. La première partie de la tour date du XVIe siècle. Ouais. Donc forcément, il y a déjà quelques centaines d'années. Et le bâtiment se termine par la construction du dernier bâtiment dans les années 1800 avec notre four à pain qui est assez important dans notre musée.
0: Oui, le four à pain dont on reparlera dans quelques instants. Donc c'était un choix évident de s'installer là.
2: Oui, forcément. Enfin, c'est toute une histoire. C'est une histoire locale. Pour la petite anecdote, le musée qui était en fait une ferme, c'est pour ça que c'est une ferme château, il y a eu un incendie dans les années 70 et l'agriculteur qui était là a décidé de quitter. Et donc, le bâtiment a été racheté par l'ULB pour y construire un musée.
0: Ok, comme ça, on a le petit historique de la ferme château. On va rentrer dans cette ferme château maintenant. À l'intérieur, on y découvre une véritable place de village reconstituée avec des ateliers de nombreux artisans. Hein, je le disais tout à l'heure, forgerons, sabotiers, tonneliers, cordonniers. Est-ce que certains de ces métiers étonnent particulièrement les visiteurs aujourd'hui quand ils viennent chez vous, surtout les enfants, j'imagine ?
2: Ben forcément, déjà la place du village, quand on se rend compte que sur la place du village, il n'y a pas d'électricité, il n'y a pas de voiture, il n'y a pas de transport en commun, ben tout de suite, ça marque et on met directement la limite sur le fait que ben, il n'y a pas d'électricité. À l'heure actuelle, vivre sans ça, c'est quand même compliqué.
0: Et il y a quoi sur cette place du village ?
2: En fait, il y a un vélo, il y a un banc et une fontaine. Le banc pour retrouver ses amis, les voisins pour discuter, mais la fontaine pour aller chercher l'eau, parce que pas d'électricité, mais pas d'eau courante non plus. Et le vélo, parce que le vélo arrive début 1900, pour quand même circuler dans les villages voisins.
0: Est-ce que le banc, au fond, n'était pas un peu le réseau social de l'époque ?
2: Tout à fait. C'est là où les gens se retrouvaient pour évidemment raconter les dernières petites anecdotes du village.
0: Voilà, on prenait nouvelles des copains. Ça prend juste un peu plus de place dans la poche. Hein.
2: Oui.
0: Le sabotier, il occupe une place importante dans le musée. On imagine les sabots un peu comme un objet du passé. Un simple objet, en fait, mais pas du tout. Il représente en réalité toute une industrie qui avait lieu dans la région. Quelle est l'histoire de cette aventure industrielle ?
2: Mais le sabot est très important dans la région parce qu'il y a deux régions très importantes en Belgique, une dans le nord de la Belgique au-dessus d'Anvers et une dans le sud qui est chez nous, donc dans l'Entre-Sambre et Meuse. Le sabot, ben, tout le monde portait des sabots sauf les personnes un peu plus riches. Et donc l'Entre-Sambre et Meuse, ben, énormément de paysans, donc tout le monde portait des sabots.
0: Ouais, bah oui, c'est évident. Alors, il y en a aussi des beaux à découvrir, j'imagine. Et puis, c'est surtout, ce qui est chouette, c'est qu'il y a des démonstrations de fabrication de sabots dans votre musée. Donc, on les voit, mais on voit aussi comment ils sont créés.
2: Exactement, le dernier dimanche du mois, donc ce dimanche à 15h30, vous pouvez venir voir comment est-ce qu'on fabriquait des sabots sur les machines. Et donc à l'étage dans notre musée, vous voyez la saboterie manuelle, au rez-de-chaussée, la saboterie mécanique. Et c'est toujours impressionnant de voir l'évolution et le passage dans les deux machines différentes pour obtenir un sabot.
0: Oui, puis c'est un savoir-faire qui se perpétue également. Les journées du four à pain, vous pouvez nous en parler. Donc on parlait du four tout à l'heure, un four qui existe depuis très longtemps. Et ça, c'est chaque deuxième samedi du mois, vous proposez qu'on vienne cuire le pain tous ensemble, c'est ça ?
2: Alors, attention, on ne peut pas venir cuire son pain personnel. On fait une activité, donc c'est une activité qui est proposée par notre équipe d'animation. En septembre, par exemple, c'est venir fabriquer son pain avec différentes farines. On va partir en novembre avec un kramik. Et les personnes viennent en fait les mains vides et elles repartent avec leur réalisation qui est cuite au four à bois. On fait aussi des activités en famille cet été-ci. Donc, par exemple, le jeudi de la semaine prochaine, les familles peuvent venir faire leur brioche aux myrtilles.
0: Ça a l'air pas mal. Il y a aussi une expo dont le thème est les jeux d'autrefois. Ça, c'est l'expo temporaire du moment à découvrir tout au long de l'été.
2: Oui, exactement. Elle est là jusqu'au mois de décembre et c'est une exposition où on peut jouer. Et donc ça attire forcément le public parce que dans un musée, on a toujours l'impression qu'on ne peut pas toucher. Mais dans cette expo-là, eh bien, il y a des jeux auxquels on peut jouer et manipuler. Bon, donc forcément, ça attire les petits, mais les grands aussi, savez-vous.
0: Le programme me semble absolument complet pour cet été du côté de l'écomusée du Viroin. Il y a plein de chouettes propositions à faire. Et puis tant qu'on y est, on est quand même, on peut le rappeler, au cœur du parc national de l'Entre-Sambre-et-Meuse. Donc c'est quand même un territoire qui est magnifique à visiter. On peut en profiter pour faire une petite balade en deux mots.
2: Exactement. Le parc national couvre plusieurs communes, dont la commune de Viroin-Val. Et si vous avez l'occasion, vous pourrez venir voir notre exposition sur le centre d'interprétation des paysages.
0: Eh bien, le rendez-vous est pris. Merci beaucoup, Edile.
2: Merci beaucoup.
0: Dans l'agence tourisme ce matin. On vous invite vraiment à aller voir l'écomusée du Viroin, leur faire un petit coucou pour redécouvrir un petit peu, bon, on l'a dit, tous ces métiers d'antan qui ont façonné nos villages et notre histoire.
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0: Il est 9h08, nous sommes le vendredi 24 juillet, vous écoutez l'agence tourisme RTBF La Première, bienvenue si vous nous rejoignez, merci d'être là, merci pour votre fidélité. Tous les matins on parle évasion, on parle tourisme local, tourisme de proximité, on espère vous inspirer pour profiter de ce week-end par exemple, pour partir en excursion. Dans un instant, notre reportage du jour nous emmènera en excursion du côté des cantons de l'Est.
3: Oui, nous allons à Bellevue à la rencontre d'un pharmacien néerlandais qui a créé sa brasserie artisanale.
0: Oui, on va aller goûter des bières, il y a une chouette visite à faire de ce côté-là. Et puis on terminera en beauté par un bon plan d'activité chouette et pas cher pour des vacances réussies. On ira aussi s'installer à une table, la table de la brasserie du lac de Genneval, et ça ce sera en compagnie d'Anne Van Den Plas. Et puis en fin d'émission, on vous révélera également le cadeau du jour, donc restez bien à l'écoute jusqu'à 9h30.
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0: Direction les cantons de l'Est, donc, avec le reportage du jour. On part à la découverte d'une brasserie artisanale qui fait la fierté de Bellevue et surtout de ses bières brassées sur place.
3: Tout commence en 2006 lorsqu'un pharmacien néerlandais, William Schuer, tombe amoureux du village de Bellevue. Il achète une ancienne ferme, la transforme en brasserie et réalise son rêve. Aujourd'hui, c'est son fils Tom qui poursuit l'aventure familiale.
5: Bonjour Tom.
6: Bonjour.
5: C'est ici, au pied des cuves, que la vie guidée commence en général.
6: Oui, donc c'est ici qu'on accueille les groupes, c'est ici qu'ils vont m'écouter pendant 45 minutes, raconter ma vie, mes passions et surtout comment on fait de la bière.
5: Comment l'histoire a-t-elle démarré ?
6: Eh ben, c'est mon papa qui a eu l'idée. Au début des années 2000, il s'ennuyait et il commençait à nouveau à brasser à la maison. C'est quelque chose qui, depuis toujours, l'a passionné, mais il a repris un petit peu cette activité un peu oubliée. Et petit à petit, ben, ça a dérapé et c'est devenu la brasserie.
5: Ça a dérapé, c'est un joli dérapage.
6: Oui, voilà, c'est un très, très joli dérapage aussi, avec son petit succès. Parce qu'au fil du temps, ben, les recettes se sont améliorées, il a appris, et puis à un moment donné, ben, c'est devenu commercial, tout simplement.
5: Alors, nous sommes donc au pied des cuves, elles sont très jolies, ces cuves, des cuves en cuivre.
6: Oui, donc il s'agit de cuves cuivrées, intérieures en inox, hein, donc on est quand même quelque chose d'assez moderne. Et c'est une installation à la base japonaise. C'est une installation qu'on a achetée de seconde main, donc en réalité elle a été fabriquée et conçue en Allemagne, mais spécifiquement pour un client japonais qui a fait faillite et qui nous a revendu la machine.
5: Quelles sont les spécificités des bières de la brasserie de Bellevue ?
6: Elles ont une chose en commun, c'est que je les fais toutes selon mes propres goûts, selon mes propres envies. Donc, il n'y a pas vraiment d'ingrédients secrets ou spécifiques ou même rares. Non, c'est toutes des petites choses que j'ai modifiées au fur et à mesure. J'ai repris des recettes de mon père à un moment donné. J'ai commencé un petit peu à changer, à modifier. Ou certaines sont restées identiques, hein, mais pour qu'elles me plaisent à 100%.
5: Elles sont fortement houblonnées ?
6: Ça peut l'être, on a une gamme qui est assez large, on a des bières plutôt houblonnées, mais aussi des bières qui ne le sont pas, comme une brune par exemple, on ne l'est pas spécialement.
5: Avec des houblons belges ou pas ?
6: avec des houblons belges, mais pas que. On a aussi des houblons anglais pour nos bières un peu plus typées anglaises. On a des houblons américains pour les IPA, par exemple, que nous produisons aussi. Mais aussi des houblons belges, tout à fait, des houblons flamands, pour l'instant, de Popering. Mais pas que, j'ai déjà acheté du houblon liégeois aussi, par le passé.
5: On va descendre quelques marches, on va aller voir ce qui se passe en bas. Et en bas, un petit peu plus de bruit, évidemment. Alors expliquez-moi ce qui se passe.
6: Ici, nous sommes dans la cave de fermentation. C'est donc ici que nos produits brassés en haut vont fermenter. On va refroidir le brassin, on va y rajouter des levures. Et puis les levures vont commencer à travailler. Les levures vont commencer à transformer le sucre en alcool et en CO2. Et ça se passe dans ces cuves ici. Donc il y en a une qui est active, on entend d'ailleurs le sifflement, peut-être chez vous l'entendez à la radio aussi. Le sifflement, c'est tout simplement le CO2 qui ressort de la cuve et qui siffle un petit peu.
5: Lorsque la visite est terminée, on sort et on va boire un verre en terrasse, c'est ça ?
6: Oui, c'est ça. Donc, dans le prix de la visite, il y a une boisson qui est inclue et vous avez le choix. Donc, à la fin de la visite, on a le frigo où sont entreposées les différentes bières qu'on a à ce moment-là. On essaye vraiment que les visiteurs qui font la visite guidée aient un maximum de choix.
5: L'activité touristique est essentielle à la brasserie.
6: Oui, c'est vraiment un des piliers économiques de notre entreprise. Sans ça, je pense qu'on devrait miser sur d'autres choses qui nous demande plus d'efforts, tandis que les visites guidées, on peut les proposer en 4 langues ici. Et ça nous permet vraiment d'attirer du monde et aussi de partager notre passion, mais aussi partager l'envie de revenir, l'envie d'en parler autour de soi. Et c'est essentiel à notre entreprise.
0: Allez, on va déguster quelques bières dans quelques instants, même tout de suite avec Tom Skewer qu'on retrouve du côté de la brasserie de Bellevaux. Bonjour Tom.
7: Bonjour.
0: Merci d'être avec nous ce matin dans l'agence Tourisme. Tom, en tant que Belge, on a tous l'impression de peut-être savoir comment une bière est brassée. On a peut-être même déjà visité une, deux brasseries. Alors, pourquoi venir chez vous jusqu'à Bellevaux pour visiter la vôtre ? Qu'est-ce qu'elle a de plus et qu'est-ce qu'elle a de spécial ?
7: Ah, c'est une très bonne question. En fait, chez nous, on parle pas juste de bière. On parle aussi de notre projet. On parle de pourquoi on fait de la bière. Comment on fait de la bière, mais aussi des autres produits que nous fabriquons. Parce qu'on brasse la bière, oui, c'est notre core business, comme on dit en anglais, mais on fait aussi des limonades et maintenant des bières sans alcool aussi, des cocktails avec alcool. On a toute une gamme de produits et ça, les gens ne sont pas toujours au courant comment c'est fabriqué.
0: Mmh, oui, c'est vrai qu'il y a moyen d'apprendre des choses sur toutes les autres boissons que vous proposez. D'ailleurs, vos bières, elles sont, on dit que ce sont des bières vivantes. Ce sont des bières donc non filtrées et non pasteurisées, c'est ça, une bière vivante ?
7: Oui, c'est ça, tout à fait, tout à fait.
0: Donc on apprend un peu le processus. Vous le disiez, vous avez développé une gamme différente avec des produits non alcoolisés. Il y a plus d'intérêt en ce moment pour les boissons non alcoolisées, justement ?
7: Ah oui, et on remarque déjà la différence entre le moment où on a enregistré le premier passage et maintenant. Nos ventes sans alcool ne font qu'augmenter. Hein. C'est pour nous très important de continuer dans ce secteur-là aussi.
0: Alors, pendant la visite, on découvre toutes les étapes du brassage, depuis les ingrédients jusqu'à la fermentation. Est-ce qu'il y a un moment où les visiteurs se disent « Ah ben tiens, ça, je ne savais pas que ça fonctionnait comme ça ». Est-ce que vous arrivez à surprendre ceux qui viennent vous rendre visite ?
7: Oui, tout à fait, oui. Ça dépend un peu des groupes, mais il y a toujours bien une surprise à un moment donné. Ça peut être le fait que le houblon, ça se pèse en grammes et pas spécifiquement en kilos. Hein, que les gens pensent toujours houblon, un des ingrédients, hein, il y a l'eau, bien sûr, et puis il y a le houblon. Mais non, en fait, le houblon, il y a 1 kilo pour 1000 litres. Hein, c'est des petites quantités, sinon il y a quoi d'autre des fois aussi la durée du brassage, j'explique mon histoire, comment le procédé se passe, et puis un homme va me dire, ou une femme, peu importe, alors après 6 heures, vous avez de la bière. Ah bah non, après 6 heures, j'ai un mou, ça doit encore fermenter, ça doit encore maturer, ça prend encore un mois avant que je puisse commencer à mettre ça en bouteille.
0: Oui,
7: voilà, c'est une petite chose.
0: Il faut être patient pour exercer votre métier.
7: Oui, tout à fait.
0: L'histoire de votre famille est belle, hein, on l'a entendu. C'est une famille hollandaise qui s'est installée dans la région de Malmedy. Mm-hmm. Vous avez avoué à Marianne Perrieux, qui a fait ce reportage qu'on a pu entendre il y a quelques instants, qu'aujourd'hui vous ne vous voyez plus vivre ailleurs. Pourquoi Malmedy vous charme autant ?
7: C'est assez fascinant. Je ne sais pas pourquoi. C'est un endroit qui...
0: Pourquoi pas, dans le fond.
7: Oui, c'est ça. Je ne sais pas s'il sent bien. C'est une ville accueillante, chaleureuse. Il y a tout ce qu'il faut. C'est voilà, une belle cohésion sociale aussi, je trouve. C'est vraiment mon petit dada. Après, voilà, je ne raconte les autres endroits, mais on s'y sent bien.
0: Et puis, vous avez adopté les coutumes et le folklore dans les régions. Il paraît qu'on vous voit chaque année au carnaval de Malmedy.
7: Oui, tout à fait. Oui.
0: Je suis bien renseignée.
7: Oui.
0: Hein.
7: Oui, tout à fait.
0: Donc, il y a quand même pas mal de choses à faire dans le coin. Quand on vient chez vous, voilà, on a parlé de la brasserie, mais le lieu, donc cette ancienne ferme, est aussi absolument magnifique. On a l'occasion de se poser, hein, de déguster une bière, ça on l'a dit, on peut manger un plat. Mais on peut aussi louer des vélos pour partir en rando, en VTT, et découvrir le coin, en fait, hein, cette magnifique nature qui vous entoure.
7: Oui, tout à fait. Après, ce sont des prestataires externes qui proposent ce service. Mais voilà, il y a tout un tas de gens avec qui on travaille qui proposent des services de location de vélo, mais aussi de trottinettes et des choses ainsi.
0: Et vous proposez des randobières. C'est quoi la randobière?
7: Ah, la randobière, ça, bon, pour l'instant, hein, c'est dans la phase actuelle. Si vous allez dans la boutique, vous prenez quelques bières du frigo et vous partez en randonnée. Mais ce que j'aimerais bien, si j'ai un peu le temps pour le développer ça, c'est faire vraiment à ce moment-là un espèce de pique-nique, que les gens partent avec un sac à dos, avec des bières, mais aussi peut-être une bouteille de jus de pomme pour les enfants, et vous partez avec un petit pique-nique.
0: Alors, il y a un événement annoncé, c'est du 28 au 30 août prochain. Il y a la fête de la bière qui est organisée à la brasserie. C'est quoi cette fête de la bière? Ça s'appelle l'Obstfest.
7: C'est ça, oui. C'est notre fête annuelle, donc on fait un micro-festival, qu'on va appeler ça, en fin de journée, début de soirée. On a des groupes qui viennent faire un peu de musique, et nous, on a une bière spéciale brassée pour l'événement. On propose des petits plats à manger et à partager surtout. Donc voilà, c'est une ambiance un peu festive avec de la musique live. Pendant 3 jours.
0: Eh ben, on ne doute pas que la fête sera belle. On rappelle la date du 28 au 30 août prochain, le Hopfest, oui, du côté de la brasserie de Bellevaux. Merci Tom Skewer d'être passé ce matin dans l'agence Tourisme. Toutes les informations pour venir vous visiter, eh bien, c'est le site www.brasseriedebellevaux.be. Tout de suite, on retourne en 1985 avec ce titre de Tears for Fears, Everybody Wants to Rule the World.

0: Tears for Fears avec ce titre de 1985, Everybody Wants to Rule the World. C'est votre cas, Marianne Virley, vous voulez rule, régner le, oui. le world.
1: Oui, oui, à fond.
0: À fond, à fond, à fond. Ah, ben, c'est parfait.
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0: Allez, on prend la direction de Genneval dans le Brabant Wallon, à la Brasserie du Lac. Il y a un homme que les habitués connaissent bien, Michel Grenier, et c'est Anne Van Den Plas qui nous en parle ce matin.
3: À 71 ans, il pourrait lever le pied. Après tout, ça fait plus de 50 ans qu'il travaille dans la restauration. Mais non, on le retrouve encore régulièrement en cuisine et quand on lui demande pourquoi, eh bien la réponse est simple. Il aime ça, il aime même toujours autant ça. Le service, le coup de feu, l'adrénaline, Michel Grenier n'a jamais vraiment réussi à s'en passer. Et l'histoire commence pourtant très tôt. À 15 ans seulement, il entre comme apprenti dans

0: importante dans sa formation.
1: Et puis d'ailleurs, il ouvrira son propre établissement à Boisfort.
0: Le nouveau chez nous, un restaurant à Boisfort qu'il fera tourner pendant près de 20 ans. Et déjà à l'époque, il a ce tempérament d'indépendant, hein, créer, développer, améliorer. C'est quelque chose qu'il a vraiment dans le sang. Et puis arrive le tournant des années 2000, l'homme d'affaires Thierry Van Damme apprend que Michel envisage d'arrêter son activité. Il lui propose alors de rejoindre une nouvelle aventure avec lui. Les deux hommes se connaissent depuis longtemps. L'un est davantage tourné vers la gestion et le développement de projets. Et puis l'autre vers la cuisine, les équipes et le terrain. C'est Michel, bien sûr. Une complémentarité qui fonctionne encore aujourd'hui presque 20 ans après. Et ensemble, ils vont développer plusieurs brasseries dont ils sont encore les propriétaires aujourd'hui.
1: Mais il y en a une qui compte un peu plus que les autres. Pour Michel Grenier, c'est tout simplement la brasserie du Lac.
0: Voilà 16 ans qu'il y travaille, 16 ans à regarder le lac chaque matin. 16 ans aussi à faire évoluer une cuisine qu'il refuse d'enfermer dans une case. Parce que Michel Grenier aime autant les grandes tables étoilées que les brasseries. Ce qui l'intéresse avant tout, ce sont les bonnes idées. Observer une technique, découvrir une présentation, puis l'adapter à une cuisine plus accessible. Et c'est d'ailleurs ce qu'il continue à faire aujourd'hui. Avec toujours cette envie de faire passer un bon moment aux clients. Il a choisi de nous parler du saumon fumé qu'il achète chez un artisan du Brabant Wallon. On l'écoute.
2: Oui, mais voilà, pour le saumon fumé, par exemple, nous travaillons avec un artisan qui est à Jean-Bleu, chez les Saveurs Gourmandes, où on peut décider, nous autres, de la qualité de la coupe du saumon, c'est-à-dire qu'il est tranché main, et au lieu de le trancher sur la tranche, dans la verticalité, nous, on demande une tranche complète, coupée très très fine, sur toute la longueur du saumon, ce qui permet au saumon d'avoir une saveur particulière.
1: Et pour la suite, comment Michel voit les choses ?
0: Alors forcément, à 71 ans, la question se pose. Michel Grenier commence doucement à réfléchir à la transmission. Ses fils travaillent déjà à la brasserie du Lac. L'idée à terme est qu'ils reprennent le flambeau. Mais rassurez-vous, quand ce moment arrivera, Michel Grenier ne compte pas disparaître complètement des cuisines. Et quand on l'entend parler de son métier, on se dit qu'il restera probablement encore longtemps dans les parages. Après plus d'un demi-siècle derrière les fourneaux, la passion est toujours là. 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
1: Bah restez le plus longtemps possible derrière ces fourneaux, c'est évidemment tout le bien qu'on lui souhaite. Et puis surtout, on vous invite à aller tester cette table du côté du Brabant Wallon à Genval. Merci beaucoup Anne Van Den Plas pour cette belle adresse. Et on vous retrouve mardi, la semaine prochaine, pour à nouveau nous surprendre et surprendre nos papilles. Allez, l'agence tourisme, c'est déjà presque fini. Mais avant de clôturer cette émission, on a encore un bon plan à vous proposer ce vendredi. Un bon plan qui va vous transformer le temps d'un instant en Robinson Crusoé, puisque nous allons sur une île.
3: Sur l'île d'Ivoire, située sur la Meuse entre Dinan et Namur. C'est une destination unique en Belgique, une île de 2,5 hectares, qui est un refuge pour les amoureux de la nature, des sports nautiques. L'île est accessible par un passeur d'eau, c'est assez particulier. C'est ouvert tous les jours jusqu'au 15 septembre de 11h à 22h. Il y a un parking gratuit, soit à la gare d'Ivoire, soit le long de la Meuse. Le droit d'entrée est de 3 euros à partir de 12 ans. Le ticket donne accès au passage d'eau. Là, pas de réservation nécessaire. Vous avez accès aussi à toutes les infrastructures de l'île, la plaine de jeux, la pâte aux joueurs, les terrasses et le restaurant. Pour toute info, ildivoire.com.
1: Et on y voit des belles choses sur l'île d'Ivoire, évidemment.
3: Ah, évidemment.
1: Alors, on a encore un beau cadeau à mettre en jeu ce matin, le dernier de la semaine. 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
1: Une fois de plus, un très beau cadeau ce matin. Merci à tous nos partenaires qui tous les jours gâtent nos auditeurs et nos auditrices. Allez, il est déjà l'heure de refermer les portes de l'agence tourisme. Merci à toute l'équipe sans qui cette émission n'aurait pas été aussi plaisante. Il y avait Anne aujourd'hui, Marianne Périlleux, Joachim Decoster en régie, Stéphane Delougne à la production et merci, un merci tout particulier à vous, Marianne Virlé, dont c'était la dernière semaine d'antenne sur nos ondes, avant de vaquer à une retraite bien méritée. Merci à vous derrière le poste aussi pour votre écoute attentive. L'agence tourisme revient lundi et quant à moi je laisse les clés de l'agence à Guillaume Kerremans qui sera à vos côtés tout le mois d'août. C'était un plaisir de pouvoir vous retrouver tous les matins, un plaisir mais aussi un honneur d'être là avec vous. Je vous souhaite un bel été.

0: Il est minuit.
1: Bonsoir à tous, Julie Buron pour ces informations. Le Front commun syndical des pompiers bruxellois a conclu ce samedi un accord avec le gouvernement bruxellois concernant le manque de personnel. Un renforcement des équipes devrait surtout se faire sentir en 2027, mais des collaborateurs supplémentaires devraient déjà être engagés en 2026. Il est aussi question de la dotation fédérale de 10 millions d'euros. Plus de 8 millions seraient réservés au renforcement de ces effectifs. 2 millions supplémentaires seraient consacrés à des travaux d'infrastructure. Conséquence, la grève est suspendue alors que les syndicats consultent leur base. Trois hommes arrêtés en Gironde, dans l'ouest de la France, ravagés par un incendie de 32 000 hectares. Ces trois individus ont été privés de liberté pour mise en danger de la vie d'autrui. Deux de ces trois hommes seront jugés en comparution immédiate mercredi pour avoir tiré des feux d'artifice en direction de la voie rapide et d'un complexe sportif. Le troisième homme a été arrêté pour avoir volontairement mis le feu à des arbustes. Cet ambulancier de profession qui était alcoolisé sera déféré dimanche au parquet. Richard Carapaz a remporté la 20e étape du Tour de France au sommet de l'Alpe d'Huez. Remco Evenepoel lui est arrivé juste derrière, à 26 secondes du vainqueur du jour. Grâce à sa performance, le Belge assure sa deuxième place au classement général. Sauf accident, Tadej Pogacar, lui, a validé sa victoire finale. Ce dimanche, la dernière étape à Paris a été raccourcie pour soulager les services de secours mobilisés sur le front des feux de forêt. Enfin, petit moment d'émotion au Francofolie de Spa. L'artiste Jean-Luc Fonck a reçu les insignes de chevalier de l'Ordre de la Couronne. Ils lui ont été remis par la ministre-présidente de la Fédération Wallonie-Bruxelles, Elisabeth de Grèze, au nom de Sa Majesté le Roi. Le fondateur du groupe Stella s'est montré ému de recevoir cette distinction honorifique qui récompense ses 50 ans de carrière. C'est tout pour ces informations. Merci de nous écouter.
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1: C'est le temps des vacances, c'est le temps de l'amour et de l'aventure. C'est le temps de ralentir aussi. On écoutera ce soir Barbara Carlotti, l'idéal, Véronique Vincent et Aksak Maboul avec les Honeymoon Killers, afflux de luxe. On écoutera les Sunday Charmers, le cœur d'artichaut de Bonnie Banane et voici Serge Gainsbourg en 1969, L'Anamour.
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Indy, c'était Noir Brésil dans Sacré Français, le remix de l'été. Et avant Indy, Ours, la cinquième saison. Voici Le Couleur et Désert. Je vous souhaite une excellente soirée en musique, en français dans le texte, sur le thème de l'été.

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0: Il est 1h.
1: Bonsoir à tous, Julie Buron pour ces informations. Le Front commun syndical des pompiers bruxellois a conclu ce samedi un accord avec le gouvernement bruxellois concernant le manque de personnel. Un renforcement des équipes devrait surtout se faire sentir en 2027, mais des collaborateurs supplémentaires devraient déjà être engagés en 2026. Il est aussi question de la dotation fédérale de 10 millions d'euros. Plus de 8 millions seraient réservés au renforcement de ces effectifs. 2 millions supplémentaires seraient consacrés à des travaux d'infrastructure. Conséquence, la grève est suspendue alors que les syndicats consultent leur base. Trois hommes arrêtés en Gironde, dans l'ouest de la France, ravagés par un incendie de 32 000 hectares. Ces trois individus ont été privés de liberté pour mise en danger de la vie d'autrui. Deux de ces trois hommes seront jugés en comparution immédiate mercredi pour avoir tiré des feux d'artifice en direction de la voie rapide et d'un complexe sportif. Le troisième homme a été arrêté pour avoir volontairement mis le feu à des arbustes. Cet ambulancier de profession qui était alcoolisé sera déféré dimanche au parquet. Richard Carapaz a remporté la 20e étape du Tour de France au sommet de l'Alpe d'Huez. Remco Evenepoel lui est arrivé juste derrière, à 26 secondes du vainqueur du jour. Grâce à sa performance, le Belge assure sa deuxième place au classement général. Sauf accident, Tadej Pogacar, lui, a validé sa victoire finale. Ce dimanche, la dernière étape à Paris a été raccourcie pour soulager les services de secours mobilisés sur le front des feux de forêt. Enfin, petit moment d'émotion aux Francofolies de Spa. L'artiste Jean-Luc Fonck a reçu les insignes de chevalier de l'Ordre de la Couronne. Ils lui ont été remis par la ministre-présidente de la Fédération Wallonie-Bruxelles, Elisabeth de Grèze, au nom de Sa Majesté le Roi. Le fondateur du groupe Stella s'est montré ému de recevoir cette distinction honorifique qui récompense ses 50 ans de carrière. C'est tout pour ces informations. Merci de nous écouter.
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3: Nous sommes le 3 juillet 1883 dans l'édition du Gil Blas, quotidien français auquel participent des plumes notoires. Guy de Maupassant écrit à Pierre de Courcelles, qui est un homme de lettres comme lui. « Mon cher ami, tu n'y comprends rien, je le conçois, tu me crois devenu fou. Je le suis peut-être un peu, mais non pas pour les raisons que tu supposes. Oui, je me marie, voilà. Et pourtant, mes idées, mes convictions n'ont pas changé. Je considère l'accouplement légal comme une bêtise. Je suis certain que 8 maris sur 10 se sont cocus. Et ils ne méritent pas moins pour avoir eu l'imbécilité d'enchaîner leur vie, de renoncer à l'amour libre, la seule chose gaie et bonne au monde, de couper les ailes à la fantaisie qui nous pousse sans cesse à toutes les femmes. Plus que jamais, je me sens incapable d'aimer une femme parce que j'aimerais toujours trop toutes les autres. Je voudrais avoir 1000 bras, 1000 lèvres et 1000 tempéraments pour pouvoir étreindre en même temps une armée de ces êtres charmants et sans importance. Et cependant, je me marie. J'ajoute que je ne connais guère ma femme de demain, je l'ai vue seulement 4 ou 5 fois. Je sais qu'elle ne me déplaît point, cela me suffit pour ce que je veux en faire. Elle est petite, blonde et grasse. Après demain, je désirerais ardemment une femme grande, brune et mince. Alors pourquoi me marier, me diras-tu ? J'ose à peine l'avouer, l'étrange et invraisemblable raison qui me pousse à cet acte insensé. Je me marie pour ne pas être seul.
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4: C'est résoudre à deux des problèmes qu'on n'aurait jamais eu tout seul.
3: Et pour évoquer donc l'histoire du mariage depuis le 19e siècle jusqu'à nos jours, Caroline Esguin est avec nous. Bonjour Caroline Esguin.
5: Bonjour.
3: Alors on va s'intéresser essentiellement, je l'ai dit, on va s'intéresser au mariage bourgeois au 19e siècle. Mais il y a quand même deux dates, là, la fin du 18e siècle qui sont essentielles, 1791, 1792. Dans nos régions, on va être sous la domination de nos voisins français hein, jusqu'en 1815. Alors que se passe-t-il en cette fin 18e pour le mariage ?
5: Eh bien il y a un élan de liberté et d'assouplissement des lois maritales. D'abord parce que on instaure le mariage civil, ce qui n'était pas le cas jusque-là. Mmh. Jusque-là, c'était le mariage religieux qui avait cours, et au fond, tous les statistiques de mariage, on les devait au registre tenu par les paroisses. Mmh. À partir de ce moment-là, ça change. Nos amis français sont sous une république, je pense, et nous aussi, du coup. Et on bénéficie de ce vent de liberté. Du coup, hommes et femmes peuvent se marier de manière un peu plus libre, dans le sens où ils revendiquent en tout cas tous les deux les mêmes droits. Mmh. Et ils peuvent même divorcer facilement, ce qui est... pour le coup, ouais, assez rare.
3: C'est une inégalité d'ailleurs qui sera de courte durée. En 1804, les choses changent à nouveau.
5: Oui, Napoléon, hein, toujours lui, qui en 1804 instaure le mariage civil avant le mariage religieux, et on y est toujours aujourd'hui. Mais surtout, il réinstaure l'inégalité entre les époux, ouais, et il fait de la femme une mineure. Pour laquelle ouais, son mari décide de tout.
3: Et puis il y a effectivement ce socle de la société qui est la famille, et c'est le mari qui est le chef de famille.
5: Le mari est le chef de famille, il a tout pouvoir sur elle.
3: Ouais. La femme est dépendante en tout. Le divorce est maintenu dans une définition qui est très stricte, hein, et qui le rend difficile à obtenir. En plus, la société n'aime pas beaucoup le divorce au 19e siècle.
5: Non. En tout cas, pendant ces 10 années là, de la fin du 18e siècle, je crois que c'était assez la rumba, ça devait être assez joyeux. Mais après, non. Parce que si on peut obtenir le divorce, on va subir l'opprobre social, si on le demande. Mais en gros, une femme ne pouvait obtenir le divorce, ça va nous faire sourire aujourd'hui, hein, que uniquement si son mari logeait sa maîtresse sous le même toit que son épouse. Là, elle avait le divorce. En dehors de ça, non.
3: Alors déjà, pendant dans l'Empire romain, la robe de la mariée est blanche, le voile est jaune, et puis la tradition va se perdre. Au Moyen-Âge, les jeunes filles revêtent leur plus belle robe, mais de n'importe quelle couleur pour leur mariage. Qu'est-ce qui fait que le blanc redevient la couleur idéale pour la mariée ?
5: Alors, il y a plusieurs explications à cette pratique. La première et la plus évidente, c'est le modèle que va cristalliser autour d'elle la reine Victoria lorsqu'elle épouse le prince Albert. Elle se marie en blanc et elle fera des émules, mais elle fera des émules dans beaucoup d'autres domaines que la robe blanche de mariée. Mais pour que les personnes, enfin en tout cas les mariées, portent en masse la robe blanche, il faut attendre la Deuxième Guerre mondiale. Et ce, à travers toutes les classes sociales. Jusque-là, on aura des pratiques de robe blanche, comme l'atteste notamment le portrait de Marie de Médicis qui épouse Henri IV au tournant du XVIe et XVIIe siècle, si mes souvenirs... Non, ce
3: XVIe siècle. Du XVe et XVIe
5: siècle,
3: oui.
5: Là, elle l'épouse en blanc, mais au fond, c'était le lot, et c'est une deuxième raison du mariage en blanc, c'était le lot des héritières de trône. Elles allaient porter souvent du blanc, du doré et de l'argent, qui étaient trois termes similaires pour dire que c'était une couleur lumineuse. Mmh. Et au fond, c'était des mariages tellement importants qu'elles allaient porter ces couleurs très chères aussi. Ouais. Le blanc était cher, l'argent évidemment était cher, et l'or aussi. Ça, c'est une deuxième origine. Une troisième origine, c'est la mode empire qui sévit au début du 19e siècle et qui met au fond la femme dans des drapés de mousseline blanche, à l'instar des statues grecques et romaines qu'on retrouve et qui sont à la mode, portées notamment par Napoléon et l'Antiquité. Hein. Mmh. Si on l'appelle empire, c'est en référence à cette période romaine. Et donc les femmes vont s'habiller en blanc, mais à la limite tous les jours, et donc aussi lorsqu'elles se marient. Ouais. Et on va trouver ça joli.
3: Et puis, il y a une raison très forte aussi qui est symbolique, c'est le symbole de la pureté.
5: Alors ça, je le mettrai en quatrième raison, parce que c'est vrai que c'est parfois même des symboles qu'on lui confère a posteriori, mais c'est vrai qu'il y avait ça, il y avait la pureté, la virginité aussi. La pureté, elle arrive avec l'Immaculée Conception, au fond, dans les années 1850, où on associe, alors non seulement la femme était vierge au mariage, un peu comme Marie, mais en plus elle est pure. Marie est pure, donc elle est exemptée du péché originel, c'est ça. Donc on met des symboles sur cette robe blanche qui sont lourds, hein.
3: Et puis,
5: vierge, pure.
3: Ouais, c'est cette bourgeoisie qui veut respecter les codes, qui cherche une légitimité et qui veut respecter absolument tous les codes à l'époque.
5: Oui, et qui se les invente également, parce que si les codes étaient clairs dans la classe noble, la bourgeoisie, qui est cette classe émergente du 19e, cherche de nouveaux codes, et c'est vrai qu'elle en instaure, et parfois des plus rigides, finalement.
3: Alors, vous l'évoquiez, il y a aussi une raison de technique, c'est-à-dire que le blanc était très, très difficile à obtenir jusque-là.
5: En tout cas, le blanc de blanc, d'âge qui lave plus blanc que blanc, c'était compliqué, c'est vrai. Le lin était la matière textile de nos régions, et elle est un peu grège, un peu blanc cassé. La soie, c'est la même chose. Le coton arrive plus tardivement, en tout cas dans l'utilisation dans nos régions, mais ne sera pas préférée pour les robes de mariage, qui resteront en soie, certainement pas en lin. Et donc, il n'était pas évident d'obtenir un blanc très blanc, d'où le prix de cette couleur également. Et c'est vrai que très longtemps, notamment dans les classes populaires ou même dans la noblesse, on va porter une belle robe neuve pour se marier.
3: Javel, l'eau de Javel est découverte par le français Claude-Louis Berthollet en 1775. Nous sommes avec Caroline Esguin.
6: En ce dimanche de la Saint-Michel, en l'église d'Artigat, nous accueillons Bertrande de Rolls, fille de feu Laurent de Rolls et de Raymond, son épouse, et Martin Guerre, fils de Mathurin Guerre et de Brigitte, son épouse. Martin veut prendre Bertrande pour femme et la garder tout le temps de sa vie. In nomine Patris et Spiritus Sancti.
7: Je, Martin, donne mon corps à toi, Bertrande, en loyal mari.
8: Je le reçois. Je, Bertrande, donne mon corps à toi, Martin.
7: Je le reçois.
6: Et moi, je vous unis en mariage au nom du Père et du Fils et du Saint-Esprit.
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3: Un extrait du film Le Retour de Martin Guerre. C'est un film réalisé par Daniel Vigne. On a reconnu Gérard Depardieu et Nathalie Baye. C'est un fait divers qui réel, qui a défrayé la chronique au Moyen-Âge. Martin Guerre, qui revenait chez lui, était-il réellement le vrai mari de Bertrande? Alors, Caroline Esguin, on l'a dit, le blanc, c'est une couleur qu'on associe aussi à l'argent, au doré, vous l'avez dit, une valeur symbolique similaire. C'est le luxe, c'est le divin. C'est une affaire de classe sociale aussi que ce blanc. Et puis, d'innocence. La jeune fille doit rester innocente et pure, c'est aussi pour mettre en valeur le fiancé, au fond.
5: Ah, peut-être, ça c'est une interprétation, j'avoue que j'y avais pas pensé, mais peut-être. Mais autant, c'est vrai, le fiancé peut avoir été déniaisé, même, c'est plutôt conseillé avant le mariage, autant c'est pas le cas pour la future mariée, qui doit rester vierge et pure jusque-là.
3: Et effectivement, innocente des choses du sexe, elle ne sait rien.
5: Complètement innocente, et on sait par des témoignages oraux que ça a été parfois... très traumatisant, cette première expérience sexuelle pour les femmes.
3: La préparation de la nuit de noces, c'est une affaire de femmes. Sur certaines gravures, on voit que on les prévient déjà de certains dangers. En effet, les jeunes filles, on prévient aussi les hommes de faire attention.
5: C'est vrai que les médecins, au 19e siècle, vont tirer un peu la sonnette d'alarme en prévenant les maris de faire attention à leurs épouses. Parce que les traumatiser, c'est aussi problématique pour la suite, puisque le mariage, ça sert quand même à procréer, pour faire un partage des richesses entre les héritiers légaux. Donc si la femme est complètement traumatisée, il n'y aura pas d'héritiers légaux. C'est aussi bêtement cette question-là. Et donc, les médecins demandent au mari de faire attention et de préparer l'épouse en faisant des petits attouchements, etc., qu'il n'y ait pas de viol comme ça, légal, et que ce soit terrible. Mais... il faut aussi attendre pour que... C'est un siècle où on tait beaucoup de choses, le 19e siècle. Donc c'est où l'apparence est finalement la première chose à laquelle on pense. Et c'est vrai que tout ce qui se passe sous la couche, là où dans d'autres siècles c'était beaucoup plus décontracté, ça ne l'est plus du tout au 19e siècle. Et vous disiez que c'était une affaire de femme, cette première nuit de noces. Il est vrai qu'on voit qu'à partir de la seconde moitié du 19e, la mère est là, les servantes, elles sont là pour préparer la mariée à sa nuit de noces, de laquelle le mari est exclu jusqu'à ce que la mariée soit prête. Mais il se voit pas avant, donc ça reste quand même quelque chose de compliqué.
3: Et puis il y a la morale, évidemment, au 19e siècle, une femme honnête est une femme qui ne jouit pas, dit-on. Donc beaucoup de déceptions, de dégoût, de frigidité aussi, et de femmes qui vont prendre des amants, qui réagissent d'une autre manière. Alors c'est aussi une dimension économique, ce mariage au 19e siècle.
5: C'est surtout et avant tout une dimension économique. C'est au fond l'occasion pour le mari, parce que c'est lui... d'avoir des héritiers légaux. C'était étonnant l'extrait que vous aviez passé tout à l'heure, ce monsieur qui veut pas se marier en disant que de toute façon les hommes sont cocus, mais je crois que les premières à être cocus c'était les femmes. Sauf si elles avaient un certain plaisir à aller tromper leur mari, mais c'était beaucoup plus compliqué pour elles de les tromper que l'inverse. Et en plus, socialement, c'était une catastrophe si une femme prenait sa liberté sexuelle. Alors il y avait les cocottes et les femmes en vue, mais une bonne bourgeoise ne faisait pas ça.
3: L'économie, c'est aussi la dot.
5: C'est la dot, en effet, quelque chose qui s'est complètement perdu aujourd'hui, bon, heureusement. C'était l'apport financier que la famille de l'épousée allait apporter au ménage. Mmh. Une femme, ça coûte, hein, c'est bien connu. Alors la dot s'est perdue, par contre, il y a d'autres choses qui ont un peu muté. Là où la femme préparait avec beaucoup de soin le trousseau, c'est-à-dire tout le linge de maison qui allait servir au ménage, et que, en contrepartie, finalement, le mari allait lui offrir une corbeille, c'est-à-dire tous les cadeaux d'apparat que sa femme allait porter pour montrer les revenus dont il était capable également. Hein. C'était des robes de bal, c'était des éventails, des lunettes d'opéra, des bijoux, etc. Ces deux dernières, le trousseau et la corbeille, finalement, existe toujours si on considère que la liste de mariage en est l'héritière.
3: Ouais. La dot, c'est le mari qui en est le propriétaire.
5: Oui, c'est lui qui gère l'argent. Hein. Mmh. Donc c'est la femme va apporter, la famille de l'épouse apporte tout cet argent, mais c'est le mari qui en dispose. Et ça, on sait que des maris épousaient certaines femmes juste pour leur dot. Mmh.
3: Le trousseau, on prépare ça, la femme prépare ça depuis qu'elle est toute petite, depuis toute jeune fille.
5: Mais oui, parce que vous savez quand même que les femmes, on ne va pas non plus prendre le temps de les éduquer à l'école, ou si on les éduque à l'école ou dans les couvents, c'est quand même d'abord pour leur apprendre à coudre et à broder des jolies initiales sur des serviettes et des nappes. Je caricature, mais à peine. Hein.
3: Avec du fil rouge, c'est ça?
5: Alors non, le fil rouge, ça va être le petit code lorsqu'elles vont donner ça aux lavandières ou au nettoyage. Mais c'est souvent du blanc sur blanc.
3: Ouais. À partir de quand est-ce qu'on va perdre cette tradition du trousseau, de la corbeille?
5: Mais ça, c'est une question un peu piège, parce qu'il faudrait voir dans certains milieux jusqu'à quand ça s'est perpétué comme tradition. Je ne serais pas étonnée qu'il y en ait encore après la Deuxième Guerre mondiale.
3: Liste de mariage aujourd'hui, c'est un peu le prolongement de cela?
5: Oui, clairement, ça remplace ça. Et même au fond, la liste de mariage est parfois remplacée par une non-liste de mariage, puisque certains mariés aujourd'hui se marient alors qu'ils sont déjà installés. Mmh. Et donc, ils vont demander de l'argent pour faire un voyage ou bien se construire une maison. Mais oui, c'en est l'héritier.
3: Alors, les accessoires, évidemment, sont très importants. On évoquait le trousseau, la corbeille, les accessoires classiques, le voile, la ceinture, la jarretière, la couronne, le bouquet. Là aussi, ça n'est pas anecdotique. Il y a une symbolique très forte là-dedans.
5: Il y a une symbolique pour le bouquet, que ce soit notamment pour la fleur qu'on va choisir pour leur présenter, que pour le bouquet lui-même, qui a une histoire assez particulière, je trouve, c'est que l'attribut premier de la mariée en main, c'était le missel, c'est-à-dire le petit livre qui allait pouvoir lui permettre de suivre la messe, qui était souvent offert par son époux. Et par l'institution de ce mariage civil, qui va en fait bousculer pas mal les gens, hein, parce que si on savait faire avec le mariage religieux, on connaissait la cérémonie, on savait quelle fête faire après, etc. Mariage civil, ça se rajoute, mais que va-t-on en faire? Et au fond, progressivement, le bouquet va remplacer le missel pour le mariage religieux dans le mariage civil. Et le bouquet va prendre de l'importance, une telle importance qu'on va le naturaliser.
3: On offre le bouquet, la mariée offre le bouquet à la Vierge pour demander protection, et parfois aussi elle le dépose sur une tombe.
5: C'est vrai. Après le mariage, il est courant que la mariée offre son bouquet à la Vierge, ou même son voile à la Vierge, ou bien sur la tombe d'un membre de la famille récemment mort pour au fond l'inclure dans cette fête.
3: L'histoire du mariage depuis le 19e siècle, nous sommes avec Caroline Esguin.
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3: Dans la Rome antique, Caroline Esguin, on pose déjà un voile sur la tête de l'épouse. Ce voile, il a une symbolique aussi?
5: Il a une symbolique. Et je vais même retrouver dans mon petit carnet...
3: C'est un passage aussi.
5: C'est un passage, parce qu'au fond, nubere, qui signifie couvrir la tête, dont est couverte la mariée romaine, on lui couvre la tête d'un voile jaune ou orange. Et ça va signifier le passage de sa famille à celle de son époux. Et nubere va avoir une... En conjugaison, le participe passé va donner nupta, qui va donner nuptial et noce. Ouais. Donc il y a déjà une couverture de la tête de la mariée, même si le voile ne va pas se perpétrer de la Rome antique jusqu'à aujourd'hui. Il y aura des moments où la mariée ne porte pas de voile.
3: Ce sera un symbole de soumission aussi, le voile, notamment chez les nonnes.
5: C'est clairement un symbole de soumission.
3: La jarretière, bien sûr, que la mariée vend aux enchères, fait monter sur une table. On connaît la tradition, c'est aussi le passage, la fécondité.
5: C'est moins la fécondité que le passage d'une famille à l'autre. Et c'est vrai qu'il y a quand même quelque chose là de la perte de la virginité, parce qu'on retire quelque chose. Ouais. Et là, il y a des symboles un peu qui finalement se sont perdus, et ça devient dans les mariages actuels quelque chose d'un peu grivois et rigolo. Mais je rappelle qu'une jarretière, ça tenait le bas de la mariée. C'est un peu idiot, mais ça avait un rôle tout à fait pratique. Et c'est vrai que retirer la jarretière, c'est-à-dire ce qui tenait le bas, annonçait la mariée qui allait se déshabiller pour passer sa nuit de noces. Donc, oui.
3: On a compris donc l'importance de la robe des mariés. Qu'en est-il du marié? Est-ce qu'on a eu un costume type pour le
5: mais
3: mariage?
5: Mais le pauvre, il était quand même souvent oublié, contrairement à ce que disait le premier témoignage. Là, c'est le marié, il portait l'habit en général. Il se faisait beau, mais tous les regards étaient tournés vers la mariée. Les vêtements classiques qu'un marié bourgeois va porter, que ce soit l'habit noir, c'est-à-dire, on va dire, le queue de pie, tout noir avec le papillon blanc, et puis on a la jaquette qui est dérivée du costume anglais, finalement, avec ce fameux pantalon gris à lignes et cette veste grise également, avec une cravate très ornée, qu'on va porter, surtout si le mariage a une suite. Les personnes de la suite vont porter cet habit. Et puis, il y a aussi le costume traditionnel, enfin, le costume trois pièces avec lequel les hommes vont travailler, qui arrive dans le mariage aussi, après la Deuxième Guerre mondiale, disons dans les années 50-60, il apparaît. Surtout que jusque-là, on avait aussi le costume du militaire pour les mariés.
3: Notre code civil est hérité, vous le disiez, du droit napoléonien. On l'a dit, il consacre au XIXe siècle l'incapacité juridique totale de la femme mariée qui est considérée comme une mineure. Alors, il y a des dates qui sont importantes. 1958, la femme peut travailler sans l'autorisation de son mari. 1976, la loi proclame l'égalité totale des époux. 1976, c'est pas si vieux. À quand remonte l'usage de l'alliance qui symbolise donc l'union de ces deux...
5: Alors, l'alliance, l'usage est très ancien pour les femmes. Et au fond, on portait l'alliance à l'annulaire, là où il y avait une veine du cœur qui bat, pour vraiment symboliquement enserrer cette veine et au fond la capturer. Et les hommes, très longtemps, n'ont pas porté d'alliance. Et au fond, encore les Anglais, eux, Victoria et son prince Albert adoré par elle, eux vont porter une alliance chacun. Et la tradition que les deux mariés, donc hommes et femmes, portent l'alliance remonte à la fin du 19e siècle. Parce que ça avait un coût quand même. D'abord, symboliquement, c'était quand même fort de se dire qu'il n'y avait que la femme qui portait l'alliance. Puis ça avait un coût parce qu'elle devait être en or. Ça, c'était au fond la symbolique de l'éternité du mariage. Et à la fin du 19e, les hommes vont la porter. Et le premier roi des Belges à porter l'alliance, c'est Albert Ier.
3: Et vous parlez de coût, c'est en effet aussi une affaire de milieu social, le mariage.
5: Oui.
3: Vous évoquez le noir pour le mari. Les femmes vont aussi porter du noir pour des raisons pratiques et économiques, notamment après la guerre.
5: Oui, alors, mais ça, on ne sait pas très bien. Oui, on connaît une pratique du noir qui est liée aux classes populaires. On voit dans les tableaux de Bruegel des mariées noires, et elles n'étaient pas en deuil. C'était juste une couleur élégante qui n'était pas non plus bon marché, mais on savait qu'après, on allait reporter cette robe les dimanches, etc. Au 19e siècle, très rigoriste, les femmes passent leur temps en deuil. Et donc on sait qu'à un moment donné, la couleur noire va être à la mode pour les mariés, sans qu'on ne sache si c'est purement un effet de mode ou si c'est pour prévoir ces longues années qu'elle va passer en deuil d'un père, d'un mari, d'un oncle, d'un enfant. Et donc là, le noir sera une couleur portée par les bourgeoises, ce qui n'était pas le cas pour leur mariage avant.
3: Just Married, nous sommes avec Caroline Esguin pour quelques minutes encore.
9: J'ai une nouvelle théorie sur le mariage. Un couple d'amoureux très épris l'un de l'autre vit en totale harmonie jusqu'au jour où, tout d'un coup, ils n'ont plus rien à se dire. Terminé. Ils ont beau chercher, ils ne trouvent plus le moindre sujet de conversation. D'un coup, panique. Et puis, soudain, sourire du garçon. Car il lui semble entrevoir enfin une solution.
10: Laquelle ?
9: Il a l'idée de la demander en mariage.
10: Génial, génial.
9: Ils auront de quoi parler jusqu'à la fin de leur jour.
10: En somme, tu penses que le mariage sert uniquement à meubler la conversation?
9: Voilà, c'est le meilleur moyen de briser la glace.
7: On pourrait certes y opposer une autre théorie, celle du grand amour qui triomphe.
10: En voilà une idée.
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3: 4. Mariage et enterrement, c'est le film de Mac Newell. 1989, la loi réprime le viol entre époux. Jusque-là, les relations sexuelles d'un mari avec sa femme relèvent du devoir conjugal. 1998, le régime de cohabitation légale offre un cadre juridique à deux personnes majeures qui souhaitent cohabiter, qu'elles forment un couple ou non. 2003, ouverture en Belgique du mariage aux personnes de même sexe. 2007, possibilité de divorcer sans qu'il ne soit plus nécessaire de démontrer l'existence d'une faute de son conjoint. Donc l'adultère n'est plus une cause de divorce. On va terminer, Caroline Esguin, avec le symbole incontournable du gâteau. Pas innocent, là non plus, c'est la pièce montée, bien sûr.
5: Mais non, on a appris que le petit couple de personnages qu'on place au-dessus du gâteau s'appelait l'hymen. Exactement comme le mariage. Et que la mariée, au début, était la seule à pouvoir couper le gâteau. Et ça représentait symboliquement l'hymen qu'elle allait perdre lors de la nuit de noces. Donc là, on a quand même été tout à fait étonnés de ce symbole.
3: Un symbole très fort. Et puis après, le mari pose sa main sur l'épaule de l'épouse. Là aussi, il y a un côté un peu patriarcal quand même.
5: Patriarcal et paternaliste. Ouais. Mais aujourd'hui, normalement, les deux mariés ont le couteau en main. Mm-hmm. Tous les deux en même temps, ils vont couper ce gâteau ensemble. Donc j'espère que ça augure des changements. Mais oui, les changements sont quand même là, heureusement.
3: Merci beaucoup, Caroline Esguin, d'avoir été avec nous aujourd'hui.
5: Merci à vous.
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3: La nuit du 16 mai 1932, une passagère du très luxueux paquebot de luxe, le Georges Philippard, signale de la fumée et une odeur inquiétante. Nous sommes au large du Yémen actuel. L'incendie qui s'ensuit aura raison du fleuron des prestigieuses messageries maritimes. Il mettra, et qualité de construction oblige d'ailleurs, 3 jours à sombrer. 90 ans plus tard, votre invité Jean-Marc Panis. Bonjour Jean-Marc.
11: Bonjour Laurent, bonjour.
3: Votre invité va revenir sur cette catastrophe qui a coûté donc la vie à une quarantaine de victimes, noyées ou brûlées vives, parmi elles l'écrivain journaliste Albert Londres.
11: Oui, et mon invité, vieux routier de l'histoire, qu'elle se décline en biographie ou en roman, s'est littéralement plongé, sans mauvais jeu de mots, dans les centaines de pages relatant ce naufrage pour en restituer ce qu'il appelle une mise en scène de l'histoire. Dans son roman, Le paquebot, chez Gallimard.
12: J'ai deux passions, qui sont l'histoire et la littérature. Alors l'histoire, je lui ai rendu hommage, si je puis dire, en écrivant 10 biographies, qui sont, évidemment, on oublie toujours, le biographe est d'abord un historien, puisque c'est un chercheur, avec tout ce que ça suppose, de travailler aux archives notamment. Et puis ensuite, j'ai écrit des romans qui étaient contemporains, des romans littéraires, disons, et depuis un certain temps, j'ai réussi, de manière quasi inconsciente, à réunir mes deux passions, c'est-à-dire l'histoire et la littérature en une seule forme, qui n'est pas du roman historique pour autant, mais que j'appelle la mise en scène de l'histoire. Mise en scène par le biais de la fiction et de tous les moyens que la littérature offre aux écrivains. Alors évidemment, je pars toujours d'une recherche, comme s'il s'agissait d'une biographie, c'est-à-dire avec la même rigueur, la même méthodologie. Donc je commence par lire tout ce que la presse a publié, puis je lis tout ce qui est paru en livre, et ensuite seulement je m'attaque, alors quand il s'agit d'une période pas trop éloignée, au témoignage, à des gens qui peuvent encore témoigner, il y en a parfois. Sur mon livre, Le paquebot, non, c'est pas possible. Ça se passe en 1932, tout le monde est mort. Et puis surtout, c'est le plus important, aux archives. Et ça, c'est une démarche purement d'historien. Et avec tout ça, eh bien, une fois que je fais mon cocktail, je fais ce que Javier Cercas, écrivain espagnol, appelle la novela sin ficción, c'est-à-dire le roman sans fiction.
13: Have you read the article about the killings in Kansas? I think that's what I want to write about.
14: Hello, my name is Truman Capote.
12: Mais que Truman Capote appelé, avec deux sang-froid, A Novel Without Fiction, de la même manière.
14: I've decided on a title for my book, In Cold Blood. Isn't that good?
11: Et dans ce cas-ci, ça donne Le paquebot. On est donc avec cet énorme paquebot. On apprend évidemment plein de choses grâce à votre livre, mais j'aimerais bien qu'on place peut-être le contexte de ce départ, parce que c'est évidemment très particulier. On est donc février 32, et on a l'impression que cet aréopage, qu'il soit dans les classes populaires vraiment en bas de cale ou dans les suites les plus riches, quitte un monde qui sombre pour une espèce de parenthèse. Ce contexte, on apprend que c'est l'époque dorée des bateaux qui font des croisières, avec une concurrence d'ailleurs entre les compagnies maritimes. Vous pouvez nous le placer, ce contexte que les gens quittent à Marseille avec cette Europe qui est à une période très particulière?
12: Nous sommes au début des années 30, à une époque qu'on n'appelle pas encore l'entre-deux-guerres, et pour cause. Mais c'est intéressant de voir quand naissent les expressions. Hein. Comme justement l'entre-deux-guerres, il y a un moment où ça commence.
11: D'ailleurs, il y a un de vos protagonistes qui parle de « on est à la fin de l'après-guerre ». Qui est quelque chose de terrifiant, quelque
12: part. Oui, pour tout ça, il y a un spectre que je conjure absolument, c'est le spectre de l'anachronisme. Évidemment, nous, quand on écrit, on sait la suite de l'histoire, on sait ce qui se passe, comment l'Europe va tourner. Mais je fais en sorte que nous soyons en 1932, et moi en tout cas en tant qu'auteur, je suis en 1932, et je fais comme si je ne savais pas la suite de l'histoire. Et l'anachronisme que je redoute le plus, c'est dans les détails. Parce que, comme vous le savez, c'est aux détails qu'on juge l'œuvre. Je fais très, très attention. Par exemple, je décris les robes des passagères, très important, parce qu'elles se changent trois fois par jour, et qu'elles rivalisent d'élégance. Eh bien, j'ai pris toute la presse féminine, la plus importante, de 1931 et 32, et c'était des journaux formidables, cette presse féminine, des magazines, parce que vous aviez le patron de chaque robe, et à côté, la description, mais très très méthodique. Et pareil pour les souliers. Déjà, le mot soulier, on le dit plus aujourd'hui, mais on le disait à l'époque. J'ai pris ce paquebot, pourquoi? Parce que, il y a un certain temps, j'ai publié une biographie d'Albert Londres, qui est le saint patron des grands reporters et des petits reporters aussi, par admiration pour lui. Et j'avais conservé, évidemment, à l'esprit le naufrage du Georges Philippard qui lui a coûté la vie à Albert Londres. Et quand j'ai décidé d'écrire ce livre, Le Paquebot, évidemment, au bout de quelques temps, je me suis dit, mais c'est ridicule, il y en a un que je connais bien, et pour cause, c'est le Georges Philippard. En plus, 1932... c'est l'époque la plus intéressante. Et puis, j'avais conservé dans mes dossiers un document que j'avais trouvé à l'époque, qui est formidable, qui est le rapport de la compagnie d'assurance du Georges Philippard pour le procès à la suite de l'incendie et du naufrage. Et là, il y a un rapport qui fait 50 pages, des dépositions de tout le monde, de tous les rescapés, mais du commandant aussi du paquebot, mais du veilleur de nuit, des mécaniciens, du chef électricien. Donc, pour moi, c'était formidable. Nous sommes au printemps 1932, c'est très important de préciser, c'est l'âge d'or des croisières de luxe. Les armateurs rivalisent en technologie, en modernité, en décoration. C'est très art déco, mais il n'y a pas que l'art déco. Et dans cette concurrence effrénée, les passagers se retrouvent dans une sorte de huis clos, finalement, sur un paquebot, mais un huis clos qui avance. Sur la mer, nous sommes sur un paquebot qui s'appelle le Georges Philippard. C'est sa croisière inaugurale. Donc il y a beaucoup d'invités de la compagnie des messageries maritimes, qui est l'une des grandes compagnies françaises. Et c'est la ligne Marseille-Yokohama et retour, avec des escales dans ce qu'on appelait à l'époque l'Indochine française, c'est-à-dire Hanoï, Saigon, et puis jusqu'en Chine, à Shanghai, et retour. Et donc, pourquoi c'est important? Mais parce que vers le mois d'avril-mai, c'est la campagne électorale et les élections législatives en Allemagne. Et le Parti national-socialiste des travailleurs allemands, le NSDAP, arrive en deuxième position. Et donc ça préfigure la nomination, quelques mois plus tard, de Adolf Hitler comme chancelier.
11: Messagerie maritime, c'est un peu le fleuron français. D'ailleurs, vous faites dire à votre narrateur fictif qu'il transporte des ploucs enrichis et des parvenus dépourvus de goût. Parce que c'est quand même un sacré misanthrope, je pense, ou quelqu'un de très lucide, en tout cas, sur l'humanité ou la non-humanité de ses camarades. Mais la concurrence est rude et ça va avoir des conséquences funestes, puisque chaque compagnie, qu'elle soit italienne, anglaise, je pense même qu'il y en a, oui, il y a une allemande, évidemment, rivalise de luxe. Et le luxe, à l'époque, c'est le bois.
12: Oui, vous dites allemand, oui, d'autant plus que ce sont les Allemands qui ont inventé la croisière. Mmh. En fait, c'est un armateur allemand qui avait une compagnie qui transportait des marchandises à la fin du 19e siècle et qui a dit, écoutez, la plupart de nos bateaux transportent des marchandises et le courrier, très important. Et si on mettait aussi des passagers ? Et là, il a été le premier à mobiliser une partie d'un paquebot pour l'aménager avec des cabines de luxe, en disant, ben, tant qu'à faire, on peut le proposer. Et après, ça a lancé la mode des paquebots, des grands paquebots. Alors, c'est l'allemand qui a inventé la croisière, mais le mot paquebot vient de packet boat, qui est anglais, bien sûr.
11: Il y a ce personnage donc fictif, enfin ce narrateur qui nous raconte plein de choses réelles, entouré de gens réels dans un paquebot réel et une époque surtout réelle, Monsieur Bauer. Il a un langage que je trouve magnifique parce que d'une sincérité déconcertante, il a énormément d'esprit. En même temps, c'est une personne qui est revenue, j'ai l'impression, de tous les fantasmes positifs qu'on peut avoir sur l'humanité. Mais en même temps, et j'imagine que ça aussi, ça a été l'objet d'un travail chez vous, il a un langage de son époque aussi où les juifs et les homosexuels, par exemple, même si lui se présente tolérant, il y a une sorte de liberté qu'on n'oserait plus aujourd'hui, et c'est tant mieux, un racisme ambiant. Ça, vous recontextualisez bien, on était, parce que c'est évidemment facile de traiter ces national-socialistes de nazis, d'ailleurs ils le prennent très mal parce que pour eux c'est déjà péjoratif, de tous les mots, alors que beaucoup de leurs compatriotes, ou en tout cas camarades de cabine, partagent ces vues.
12: Oui, la libération du langage tel que vous l'avez observé de cette époque, elle est revenue, vous savez, dans la France et je crois la Belgique d'aujourd'hui. Différemment, mais la langue s'est libérée, notamment dans le racisme. C'est assez intéressant. Je ne dis pas que les époques se répètent, ni que l'histoire bégaye, évidemment, mais il y a une résonance. Mais je l'ai pas choisi, la résonance, puisque mon livre, ça fait 2-3 ans que je l'écris. Il y a une résonance non seulement avec la situation de l'Europe aujourd'hui, avec la montée des nationalismes, mais même avec la guerre de Poutine en Ukraine. Ça, évidemment, je ne pouvais pas le savoir, sur bien des points. Mais notamment un point important dans le roman qui a un écho aujourd'hui. À plusieurs reprises, dans les discussions politiques, des conversations organisées tous les jours après déjeuner dans le fumoir du paquebot, un des points importants, c'est que mon narrateur dit aux gens qui sont là, mais enfin, vous devriez lire Mein Kampf. Évidemment, c'est illisible. Évidemment, ça part dans tous les sens. Évidemment, c'est très très mal écrit, mal construit, tout ce qu'on veut. Et puis surtout, il y a des idées dedans qui sont... Mais et alors ? Il faut toujours lire ses adversaires, et même ses ennemis, et les gens qu'on déteste. Parce qu'après, ça vous retombe dessus, et vous dites, je ne savais pas. Et donc, il les enjoint absolument à lire Mein Kampf, en français ou en allemand. Ce qui m'a intéressé, c'est que moi, quand mon livre est sorti, en corrigeant les épreuves, je me suis aperçu que si on avait lu Poutine il y a 20 ans, il y a un discours public qui date d'il y a 20 ans et qui est sur YouTube aujourd'hui, dans lequel il dit exactement ce qu'il va faire. Il dit non seulement que pour lui, l'Ukraine n'existe pas et qu'il va un jour ou l'autre l'annexer à la Russie, mais il dit toute sa haine de l'Occident. Et c'est en ça qu'il ne faut pas être surpris. Donc, je ne dis pas qu'il faut les écouter, mais il faut les lire, il faut les suivre et ne pas prendre à la légère ce qu'ils racontent, les dictateurs, bien entendu.
15: Ne pas prendre à la légère ce que les dictateurs d'hier ou d'aujourd'hui écrivent ou disent. C'est le conseil jamais démodé, hélas, de votre invité, Pierre Assouline, Jean-Marc.
11: Oui, Laurent, car dans le livre qu'il vient de publier chez Gallimard, il est question d'un paquebot, on vient de l'entendre, qui quitte Marseille en direction de l'Extrême-Orient en cette aube de 1932, alors que l'Europe bascule dans une période dramatique, ou qui deviendra vraiment dramatique, dans les salons ou locaux, où l'on cause, cigare à la main entre deux longueurs dans la piscine, avant ou après un mélange cocktail farniente dans un des transats déposés sur le pont du Georges Philippard, arrivent deux passagers allemands qui vont ramener les débats à la réalité terrifiante de la montée du nazisme. Alors attention, dans le son qui suit, bouchez-vous à moitié des oreilles parce qu'il y a de la fanfare et des discours qui peuvent faire mal à ces fameuses oreilles.
12: Ce sont deux Allemands, industriels de la Ruhr, passagers, très riches, tout ce qu'on veut. Et ils sont écoutés aussi par des Français qui sont de la même classe sociale qu'eux. C'est important. Il y a une solidarité. Il ne faut pas oublier, hein, c'était l'époque où la bourgeoisie française ne va pas tarder à dire, à partir de 1933 même, plutôt Hitler que le Front populaire. À certains passagers, ces Allemands disent « On entend quand vous dites que Hitler est un hystérique, c'est un agité. Oui, il en fait des tonnes. Mais quand il viendra au pouvoir, parce qu'il viendra au pouvoir, au moins il ramènera la paix et l'ordre en Allemagne, alors que l'Allemagne, à leurs yeux, de la République de Weimar, c'est l'anarchie permanente, c'est la crise économique, c'est un chômage, c'est l'inflation. Vous verrez, il va ramener de l'ordre là-dedans, mais s'il déborde du cadre, on saura le calmer et on saura faire en sorte qu'il n'embête personne. » Alors, ce en quoi, soit ils se sont complètement trompés sur lui, et c'est le cas d'un certain nombre de gens de la classe dirigeante, car cette classe dirigeante, certains d'entre eux ont financé la montée du national-socialisme, soit par ignorance, soit par le cynisme absolu. Mais il y a des Français qui les suivent, bien sûr, à bord, et d'autres, en 1932, ils ne veulent pas voir le danger, ils veulent voir avant tout le retour de l'ordre, et qui est bon pour l'économie, bien sûr.
16: Et alors, il y a ce Alfred Balestra, c'est la personne qui, quand il parle de la folie qui vient, quand vous remettez dans le contexte ce qui s'est passé à Sarajevo, les livres brûlés, c'était pas en 42, c'était déjà à cette époque-là.
12: Et parce qu'en 1932, ça fait déjà 2 ans que la rue appartient aux nazis. Que ce soit à Berlin, à Bonn, à Dresde ou ailleurs, ils font la loi dans la rue. À Munich, n'en parlons pas, ils font la loi dans la rue. Les SA sont partout. Alors, il y a les communistes aussi, ils n'arrêtent pas de se battre. Parfois, il y a des assassinats. Walter Rathenau a été assassiné. Il y en aura d'autres. Et puis, il y a aussi des publications, il y a des reportages. Il ne faut pas oublier, en 1932, moi, j'ai pris la presse française de l'époque, la presse ne parle que de ça. La presse française ne parle que de l'Allemagne. Il y a des reportages formidables. Il y en a notamment un qui arrive sur le paquebot, puisqu'ils reçoivent les journaux, puis aux escales, et puis on leur donne la presse, mais aussi ils reçoivent par le télégraphe. Il y a une série d'articles.

0: Et ils disent quand même incroyable, ça fait plusieurs semaines que je suis ce Adolf Hitler, partout où il va. C'est un bonhomme absolument sans intérêt, sur le plan physique, c'est monsieur tout le monde, on ne se retourne pas sur son passage. C'est un ancien combattant, mais il est assez médiocre par rapport à la plupart des anciens combattants qui ont eu des faits de guerre. La seule chose qu'il a faite, c'est surtout d'écrire un livre, Mein Kampf, mais qui est un livre assez illisible et totalement incohérent. Mais seulement voilà, quand ce type, dans une brasserie, prend la parole, tout le monde se retourne vers lui, et la façon dont il parle, il électrise et il magnétise tous les publics. Il a un talent pour ça. Indéniablement, ça peut le mener loin.
1: Niemand muss in Deutschland kommen und muss sagen, den Frieden wollen wir.
2: Il est beaucoup question, et c'est un mot qui revient aujourd'hui dans beaucoup de campagnes qui font froid dans le dos, c'est le système. Ce système qu'il faut mettre à mal, c'était déjà le cas en 32 avec les nazis, et ça revient.
0: Oui, je pense à deux personnes, l'une aujourd'hui et l'autre dans les années 30. Aujourd'hui, il y a un très grand traducteur du russe qui s'appelle André Markovitch, qui vit en France, qui est français, et qui a traduit Dostoïevski, Gogol, Pushkin, etc., qui est un des meilleurs en France. Et il a, sur son compte Facebook, il a fait un blog qui est très suivi, dans lequel, tous les jours, il commente la situation en Ukraine et en Russie. Simplement, la différence des journalistes, lui n'est pas journaliste, c'est qu'il suit non seulement tous les blogs des dissidents russes en Europe, qui ont plein d'informations par leur famille, soit en Russie, soit en Ukraine, mais il suit les médias russes officiels et les médias non officiels. Donc il écoute tout ça. Et il a notamment, entre autres, accès aux conversations téléphoniques entre les officiers russes et la soldatesque russe. Et il décrypte le langage. C'est pas seulement les informations, c'est le langage. Le fait que Poutine ne parle pas de guerre, ça a du sens. Mais non, il emploie d'autres mots en russe. Moi, je parle pas le russe. Et il décrypte ça. Et en fait, ce qu'il fait aujourd'hui, c'est exactement ce qu'a fait un Allemand qui s'appelait Viktor Klemperer, d'origine juive, mais qui était marié à une Aryenne. Donc il a été toléré. Il a vécu pratiquement dans une cave pendant toute la guerre. Et là, qu'est-ce qu'il faisait? Il avait que ça à faire, écouter la radio et lire les journaux officiels du nazisme et voir comment les nazis ont torturé la langue allemande et comment ils ont changé le sens des mots et comment ils ont utilisé des mots comme « système ». Justement. Et après la guerre, il en a fait un livre qui s'appelle LTI et qui est un livre sur justement tout le mal que les nazis ont fait à la langue allemande.
2: Oui, et vous évoquez la novlangue, hein, alors qu'on n'est pas encore dans 1948 ou 87.
0: Bien sûr.
3: 1948, donc, par George Orwell, 1984, donc, et sa novlangue au service de la dictature du Big Brother qui regarde tout le monde et note tout. C'est ce qu'évoque notre invité à propos de la manière des nazis en 1932 qui tordaient le cou à la langue allemande pour mieux la faire correspondre à leur plan et à leur idéologie.
2: Mais oui, Pierre Assouline, donc notre invité, dont je ne peux que vous conseiller la lecture de son roman, Le Paquebot, sorti chez Gallimard. Ça se dévore littéralement et c'est truffé d'informations réelles, on l'a compris. On le retrouve demain, Laurent, et tout le monde, si vous le voulez bien, pour la suite tragique, évidemment, de cette croisière du Georges Philippard.

0: Il est 2h.
1: Bonsoir à tous, Julie Buron pour ces informations. Le Front commun syndical des pompiers bruxellois a conclu ce samedi un accord avec le gouvernement bruxellois concernant le manque de personnel. Un renforcement des équipes devrait surtout se faire sentir en 2027, mais des collaborateurs supplémentaires devraient déjà être engagés en 2026. Il est aussi question de la dotation fédérale de 10 millions d'euros. Plus de 8 millions seraient réservés au renforcement de ces effectifs. 2 millions supplémentaires seraient consacrés à des travaux d'infrastructure. Conséquence, la grève est suspendue alors que les syndicats consultent leur base. 3 hommes arrêtés en Gironde, dans l'ouest de la France, ravagés par un incendie de 32 000 hectares. Ces 3 individus ont été privés de liberté pour mise en danger de la vie d'autrui. 2 de ces 3 hommes seront jugés en comparution immédiate mercredi pour avoir tiré des feux d'artifice en direction de la voie rapide et d'un complexe sportif. Le 3e homme a été arrêté pour avoir volontairement mis le feu à des arbustes. Cet ambulancier de profession qui était alcoolisé sera déféré dimanche au parquet. Richard Carapaz a remporté la 20e étape du Tour de France au sommet de l'Alpe d'Huez. Remco Evenepoel lui est arrivé juste derrière, à 26 secondes du vainqueur du jour. Grâce à sa performance, le Belge assure sa 2e place au classement général. Sauf accident, Tadej Pogacar, lui, a validé sa victoire finale. Ce dimanche, la dernière étape à Paris a été raccourcie pour soulager les services de secours mobilisés sur le front des feux de forêt. Enfin, petit moment d'émotion au Francofolie de Spa. L'artiste Jean-Luc Fonck a reçu les insignes de chevalier de l'Ordre de la Couronne. Ils lui ont été remis.